0: pays. Le président Emmanuel Macron veut accélérer sur l'électrique et appelle à une mobilisation collective pour rendre le passage à l'électrique naturel pour les Français. Emmanuel Macron annonce un investissement d'1 milliard d'euros de la part du groupe automobile Stellantis pour produire une nouvelle génération de voitures électriques à Mulhouse. Chiffre que n'a pas confirmé la direction de Stellantis. La Redoute prévoit de supprimer 171 postes, dont une grande partie en France. Le commerçant en ligne entre dans un plan de transformation qui vise à, je cite, « renouer avec une croissance durable ». Le groupe propriété du groupe Galeries Lafayette fait face à une évolution de la consommation et une concurrence accrue des plateformes internationales. En football, 4 jours avant la finale de la Ligue des Champions contre Arsenal à Budapest, Ousmane Dembélé et Achraf Hakimi ont fait leur retour à l'entraînement collectif du PSG ce mardi. Les deux avaient été blessés, l'un au mollet, l'autre à la cuisse. Et la finale, c'est samedi soir.
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1: Il est 3h, le flash. Lison Bourgeois, un homme tué et 3 blessés par balle hier soir près d'un point de deal à Grenoble. Les 4 victimes étaient réunies avec d'autres personnes devant le local du club de football du quartier Mistral, selon le Dauphiné Libéré. Grenoble, qui est le théâtre de plus en plus de règlements de compte sur fond de trafic de drogue, avait observé le procureur de la ville lors de son audience solennelle en janvier. Les 2 adolescents soupçonnés d'avoir étranglé mortellement un jeune de 11 ans à Rennes admettent avoir voulu se venger pour récupérer du matériel de pêche, notamment des leurres d'une valeur de quelques dizaines d'euros, selon le procureur de la ville. Les gardes à vue du garçon de 16 ans et de la fille de 15 ans sont prolongées. Ils vont avant tout être présentés à un tribunal judiciaire ce matin. Le corps de la victime a été retrouvé dimanche sur une rive de la Vilaine, une serviette serrée autour du cou. 30% d'activité en plus au SAMU, 15 à 20% dans les urgences. Chiffre avancé par le vice-président du syndicat SAMU Urgence, qui parle d'une certaine tension liée à la vague de chaleur, alors que dans la journée, la ministre de la Santé, Stéphanie Rist, assurait qu'il n'y avait pas de tension justement particulière à ce stade. Sur le système de santé, hier après-midi, un jeune de 18 ans s'est noyé en essayant de traverser l'Oise à Cergy. La canicule qui s'intensifie aujourd'hui, 13 départements de l'Ouest sont en vigilance orange, de la Manche à la Gironde, en passant par le Maine-et-Loire et le Finistère. 38 voire 39 degrés sont même attendus dans les prochains jours sur le Languedoc. L'Iran accuse les États-Unis d'avoir violé le cessez-le-feu après des frappes américaines nocturnes dans le sud du pays. Le ministère des Affaires étrangères iranien prévient : la République islamique ne laissera aucun acte malveillant sans réponse. De quoi remettre en question les potentiels progrès récents dans les négociations pour mettre fin durablement à la guerre au Moyen-Orient. Le Premier ministre Sébastien Lecornu envisage une saisine de la justice française pour le traitement qu'il juge odieux infligé par le gouvernement israélien à des militants de la flottille pour Gaza. Une humiliation révélée par la diffusion d'une vidéo qui avait provoqué un tollé international. Image partagée par le ministre israélien de la Sécurité nationale qui n'a depuis plus le droit de venir en France, selon le chef de la diplomatie française. En tennis, le numéro 1 mondial Yannick Sinner a dominé hier le français Clément Tabur en 3-7 au premier tour de Roland-Garros. Parmi les autres gros résultats du jour, il y a aussi le retour de Loïs Boisson. Un an après s'être révélé au public, la française a chuté cette fois dès le premier tour.
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0: La comédienne et humoriste Laura Felpin, qui ne se considère ni vraiment comme une humoriste ni comme actrice, a étudié le théâtre et fait ses premières imitations en parodiant ses professeurs. Ancienne membre du collectif Golden Moustache, elle a réalisé un passage éclair dans l'émission Quotidien, fait éclater de rire les spectateurs de la série Le Flambeau, Les Aventuriers de Chupacabra, ainsi que ceux de son spectacle Ça passe, pour lequel elle a obtenu le Molière de l'humour. Elle s'est également adonnée au doublage, a participé à la troisième saison de LOL qui ressort, a incarné Carioca dans Astérix et Obélix, l'Empire du Milieu de Guillaume Canet, et joué dans Les Complices de Cécilia Rouault ou encore dans Un stupéfiant Noël d'Arthur Sanigou, qui est franchement très rigolo. À Cabourg, elle a reçu le Swan d'or de la révélation féminine l'année dernière pour ses rôles dans Jolie Jolie de Diastème et L'amour c'est surcoté de Mourad Winter. On la retrouve aussi dans Banger de Somi, Le gang des Amazones de Mélissa Drijard et récemment dans Les Cadors de Jérémy Ferrari. Elle est actuellement à la... J'ai l'impression d'être une intelligence artificielle qui lit une page Wikipédia, c'est horrible.
1: J'ai l'impression qu'on...
2: Ouais, voilà, elle est actuellement en burn-out et vous souhaite une excellente soirée. Merci à tous, on enchaîne.
0: Et maintenant, une playlist d'une heure. Et donc, vous êtes, Laura Felpin, actuellement à l'affiche du deuxième film de Mourad Winter, de nouveau aux côtés d'Hakim Djemili et de Benjamin Tranier, rejoint cette fois-ci par Cadmera de Florence Foresti et Alexandre Kominek. Le film s'intitule Une famille de bâtards et sortira le 12 juin sur la plateforme Prime Video. Bonsoir et bienvenue dans la 20e heure.
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0: Bonsoir Laura Felpin.
2: Bonsoir Eva.
0: Quelle est la dernière chose qui vous a enthousiasmée ?
2: Oh bah de vous voir.
0: Oh mais non, mais c'est vrai.
2: si, je vous trouve trop mignonne.
0: Bah non, c'est vous qui êtes trop mignonne.
2: Surtout que vous ne le savez pas, mais hors antenne, on vient de lui demander d'être enjouée et c'était très mignon.
0: C'était pour le passage d'antenne, c'est pour ça que j'avais du mal à garder mon sérieux pendant l'introduction. Non mais c'est vrai parce que parfois, je suis un peu... Parfois je dis les choses trop sérieusement pour le passage d'antenne, parce que c'est jamais très marrant. Bon, alors, dans Le Monde en 2022, on dit de vous... L'Alsacienne qui a grandi dans la banlieue de Mulhouse entre un père clown et un père éducateur... Pardon, excuse-moi. Une mère clown et un père éducateur spécialisé a eu la pulsion de vie d'être marrante, comme pour compenser le complexe de la petite fille qui louchait. Bon, après, il développe tout ça. On vous en parle tout le temps de cette coquetterie dans l'œil. Moi, déjà, je trouve que ça donne un charme fou et surtout, je la vois pas du tout. Alors, je suis presque déçue.
2: Si on reste ensemble jusqu'à 23h, si on se couche ensemble, vous allez voir, Eva, vous allez le remarquer. Non mais en fait, en plus, j'ai dit ça parce que je crois qu'à l'époque, ça me semblait être une bonne idée d'expliquer qu'on s'était construit dans l'adversité, tout ça, parce qu'en fait, on ne sait pas très bien. Et puis qu'en plus, franchement, même si c'est il y a 3 ou 4 ans, je sais pas, il faut inventer des trucs parfois parce qu'on ne sait pas ce qu'on raconte, en fait. Enfin, on n'a pas fait encore l'auto-analyse de soi-même et tout. Et après, je me suis quand même rendu compte en lisant quelques livres que probablement, j'avais surtout eu des parents qui m'avaient vraiment permis de rêver et payer tout simplement mon logement à Paris, que je n'ai pas eu besoin de travailler à côté, que ça n'a jamais été impossible... à faire, d'être comédienne ou de faire autre chose d'ailleurs, du doublage et tout. Donc je pense que j'ai surtout eu beaucoup des parents qui ont cru en moi plus que je me suis construite sur l'adversité de cette coquetterie qu'on voit en effet un peu moins quand même, même beaucoup moins que quand j'étais enfant.
0: Vous êtes d'une honnêteté implacable. Oh bah. Alors là j'en reste quoi.
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0: Vous savez, j'ai pas tous les soirs des gens aussi drôles que vous, alors je me suis un peu lâchée sur mes choix d'archives. Et donc là, c'est Je veux m'amuser de Nathalie Simard parce qu'elle parle de culture physique.
1: Ok.
0: Ok, j'ai des gros sabots, vous me voyez arriver. Votre père était éducateur sportif.
1: Ouais.
0: Il paraît qu'il vous forçait, ouais, votre sœur et vous, à porter un t-shirt. Le sport, c'est l'école de la vie.
1: Ouais.
0: Verdict.
1: Verdict, ça c'est la vérité. Hein. Et puis il nous forçait même parfois à regarder Stade 2 avec une grande exigence de. Ce qui fait qu'aujourd'hui, franchement, c'est maintenant c'est hyper joyeux et c'est hyper collectif. Et enfin, il y a quelque chose de hyper joyeux à regarder du sport avec mon père parce que mon père, comme tous les pères du monde, je pense, il fait comme s'il entraînait l'équipe à chaque fois, donc c'est incroyable. Et maintenant, c'est une chose qui m'a passée. Donc sachez que quand je regarde Roland Garros, je me permets des commentaires qui ne sont pas les bienvenus, je pense, pour les joueurs. Mais
0: vous avez
1: fait ce que je pense.
0: Vous avez raison. C'est trop rare dans notre monde. Vous avez fait de la piscine et du volley tout de même.
1: Il m'a forcé à faire de l'aquagym. J'ai dit. Ça c'est pour maintenant. C'est pour les dames. Bizarre. C'est pour moi. C'est pour mon âge. Non, j'ai fait à l'époque effectivement de la natation et j'étais la seule dans mon cours à avoir des palmes. Et il avait dit à, avec ma sœur d'ailleurs, et il avait dit à le mec avait dit à mon père, l'entraîneur avait dit, elle est hyper forte en brasse, quoi. Et je pense qu'il avait été hyper déçu parce que c'est vrai que c'est pas la discipline. Enfin, moi je trouve que c'est trop beau à voir, mais c'est vrai qu'on regarde plutôt le papillon, le crawl et tout, quoi. Donc la brasse pas très excitant. Et le volley, j'étais trop petite après. Excellente passeuse, mais il me manquait quelques centimètres.
0: Quel est le rapport que vous entretenez avec le sport aujourd'hui? Parce que vous dites que vous êtes une sportive de canapé, mais tout de même que parfois vous puisez dans ça pour tenir sur les spectacles notamment.
1: Je pense qu'avec le temps, ça va devenir encore plus cadrant et nécessaire parce qu'on se désagrège.
0: C'est vrai.
1: Avec le temps.
0: Non, c'est vrai.
1: Et donc, il va falloir y mettre un peu du sien quand même. Franchement, j'en fais quand même pas mal. Je dis ça d'ailleurs, il faut que je réponde à mon prof de sport à qui je mets des vents depuis 2 semaines, mais je suis vraiment en promo, regarde, c'est vraiment vrai. Mais,
0: direct, c'est vrai.
1: Donc, j'essaie d'en faire le plus possible et je pense que c'est ultra en lien avec en fait, la santé mentale ou en tout cas avec mon état psychique, donc j'essaie d'en faire. Après, bon, franchement, je suis assez dynamique, je m'épuise pas mal au quotidien, j'estime que parfois ça fait assez de calories brûlées, ça va.
0: Vous avez l'esprit coubertin pour reprendre le titre d'un film dans le...
1: Bon, okay, d'accord. C'est quoi déjà l'esprit coubertin? C'est l'important, c'est de participer. C'est ça?
0: C'est oui, c'est ça.
1: C'est la devise de Coubertin, c'est ça?
0: Bien sûr.
1: Oui, c'est ça. Nous dit-on en régie.
0: Alors, attendez, vous dévoilez tous mes secrets, là. C'est vraiment là, Laura Felpin, vraiment, merci. Merci Lola, là, qui réalise l'émission, de m'avoir confirmé que c'était bien la devise.
1: Non, pas du tout. J'ai envie de gagner tout le temps, c'est d'ailleurs le grand problème. C'est que dès que j'entreprends un projet comme le sport, immédiatement, j'ai besoin de m'équiper très vite et de rêver à peut-être éventuellement une sélection, je ne sais dans quel tournoi, et ça ne marche pas, donc ça ne fonctionne pas, quoi. Parce qu'il n'y a pas de tournoi d'aquagym. Donc c'est...
0: Non, mais ça peut, on peut l'inventer.
1: Ouais.
0: Quel est votre rapport à votre corps?
1: En ce moment, c'est pas évident. J'ai fait un exercice ce matin encore parce que j'écoutais, je crois que c'est Emma Thompson peut-être qui a dit ça, mais elle dit des trucs absolument formidables sur la vieillesse. Mais je crois qu'elle a dit un truc du genre, essayez de vous fixer nu devant un miroir, c'est ultra difficile. Et ce matin, je passais nu devant un miroir chez moi et je me regardais et je me disais, regarde-toi maintenant. C'était assez violent parce que je me disais, non. Et en fait, c'est drôle parce que je suis à la recherche en ce moment d'un maillot de bain en me disant, il faut que je m'assume, je vais prendre un 2 pièces, il n'y a pas de problème. C'est n'importe quoi. Et je tape dans Pinterest normal body. Et ben, figurez-vous que ça détend la nouille un peu. Parce qu'en fait, on est toutes foutues chacune différemment. Et c'est vrai qu'on est quand même encore biaisé par tous ces standards qu'on voit. Qu'on voit sur Insta et des trucs comme ça, quoi.
0: C'est vrai, puis voilà. On voit beaucoup plus souvent les corps nus des autres que le sien.
1: Ouais. Mais globalement, quand même, je suis de moins en moins violente avec mon corps. Je suis sûre qu'avec l'âge, ça va encore être de plus en plus libérateur. J'ai d'ailleurs une théorie sur les femmes qui ont les cheveux courts.
0: Alors, je veux l'entendre.
1: Je pense qu'en fait, elles sont plus dans forcément le... Pardon à toutes les femmes qui ont les cheveux courts. Mais je pense qu'il y a une idée de la sexualisation de la femme qui a les cheveux très longs et tout. Et qu'à un moment donné, quand elles sortent un peu de ça, paf, elles se coupent les cheveux. Parce que de toute façon, elles n'ont plus envie de baiser. Et là, c'est la grande liberté. Pour moi, c'est la grande liberté.
0: C'est vrai.
1: C'est pour ça que les lesbiennes ont toutes les cheveux courts. C'est totalement faux.
0: Mais attends, c'est totalement faux. Vous ne pensez pas que des femmes...
1: Oui, il y a un truc qui sort de l'esthétisation de la femme comme on l'attend, comme l'homme l'attend.
0: Incroyablement séduction. séduisante avec
1: bien
0: des
1: sûr.
0: Secours,
1: non, mais l'un n'empêche pas l'autre. Mais ce que... oui, c'est vrai, vous avez raison.
0: Et très sexuel.
1: Vous contrecarrez mon argument.
0: Je vous contrecarre directement.
1: Mais je pense qu'il y a quand même une forme de libération de se couper les cheveux. Et oui. Moi qui pensais que je voudrais jamais avoir une coupe courte parce que ça voudrait dire que je vieillis, ben maintenant j'attends plus que ça.
0: C'est vrai ?
1: Ouais, je vous jure.
0: Qu'est-ce que vous attendez d'autre de l'existence ?
1: Ben, l'apaisement, la sagesse.
0: Mais vous en prenez le chemin ?
1: J'espère. Et vous ?
0: Moi, oui. Ouais. Mais si, ça va. Bah oui, si.
1: Je vous crois.
0: Mais je me crois aussi. Ouais. Je suis un peu surprise. Vous dites que quand vous étiez petite, vous étiez un sacré clown et que vous avez commencé vos imitations par celles de vos professeurs, mais que vous auriez aussi pu être fleuriste ou fermière.
1: Effectivement, ouais. Alors, j'ai dit fermière.
0: Ouais.
1: C'est marrant, ça. Peut-être moins, hein, c'est moins... parce que maintenant qu'on voit comment les agriculteurs y galèrent, je pense que c'était plutôt une idée de... Dans ma tête d'enfant, fleuriste, j'y crois encore. En fait, ce que je veux dire par là, c'est que j'ai jamais eu de projet d'être comédienne ou humoriste ou actrice. Mais la première vocation que j'avais, c'était de tout essayer de jouer. Quand je rentrais de chez le dentiste, je me rappelle que j'essayais vraiment d'opérer ma sœur des dents. Enfin, quand j'allais à la boulangerie, non, je faisais vraiment des trucs. J'adorais mettre des... Ouais, j'adorais les emplois, les métiers. Donc je pense qu'en effet... j'aurais pas été malheureuse si j'avais été fleuriste, par exemple.
0: Et boulangère, Laura Feldman.
1: Excellent van. Sachez que mon père a passé son internat avec un homme qui s'appelait Monsieur Boulanger. Ce qui est drôle, puisque quand ils sont arrivés dans la chambre, mon père a dit bonjour, enchanté. Patrice Felpin lui a dit
0: wow.
1: Boulanger, lui a dit c'est une blague et non, c'était vrai.
0: C'était une amitié qui débute. Vous avez étudié 2 ans à Strasbourg à la Faculté des Arts du Spectacle et puis à Paris, notamment la méthode Stanislavski. Alors, en quoi ça consiste ? Est-ce que vous avez des exemples d'exercices ? Et je suis curieuse de savoir à chaque fois avec les comédiens s'ils ressentent ce qu'ils jouent.
1: Alors, la méthode Stanislavski, c'est ni plus ni moins en fait l'ancêtre de l'acteur studio. Et donc en fait c'est vraiment comment on construit, en fait on n'est pas tellement dans le texte mais on est plutôt dans comment construire autour du personnage plein d'informations nécessaires à comment on va nourrir ce personnage, c'est quoi son passé immédiat, d'où il vient, j'arrive dans le studio, j'étais où avant, où est-ce que je compte aller après, est-ce que je me suis blessée une fois la hanche, c'est quoi mon corps.
0: Donc, qui t'a inventé
1: complètement, qui t'a inventé avec... effectivement, aussi, on avance avec ce qui nous est donné en général dans la pièce. Mais quand on ne sait pas, on peut inventer, on peut chercher. Et moi, j'ai beaucoup, beaucoup travaillé la détente. Donc, ça consistait vraiment à des exercices de méditation, des exercices de yoga, des exercices... on passait par le corps et beaucoup par lâcher ce qu'il y avait là-haut, quoi. La suranalyse. Il y avait 2 temps, vraiment, je trouve. Et puis, ça m'est beaucoup resté. De la respiration, quoi. Très important, prendre le temps et donc voilà, il y a plein d'exercices. Je me rappelle qu'on devait, il y avait des exercices où on devait ouvrir, ça s'appelait des actions. On devait par exemple, on a reçu une lettre et c'est une bonne ou c'est une mauvaise nouvelle. Mais comment on le fait sans dire 2 mots ? Alors là, ça paraît un peu facile, mais sans être caricatural. Bon voilà, il y avait plein de choses très intéressantes et on attendait beaucoup, on regardait beaucoup, beaucoup nos collègues jouer. Ça nous apprend aussi à être patient, je trouve. Parce que bon, moi, Blanche Salan, que j'ai connue 1 an, parce que c'était son école, elle me virait assez vite quand elle voyait que je trouvais pas le truc, quoi. Elle me disait « Mais tu arrives, mais tu ne vois pas la Russie. Rentre chez toi et reviens avec la Russie. » Donc après, bon, voilà, on trouve des équivalents et tout, mais c'était passionnant.
0: Est-ce que vous ressentez ce que vous jouez ?
1: Oui, c'était la question initiale. Hein. Ouais.
0: Non, c'est parce que j'ai fait une triple question en une.
1: Oui, je pense. Bah, oui, c'est... Je sais pas si c'est l'objectif, mais en tout cas, on se laisse traverser par ça. Et je pense que c'est. Mais je pense que quand on a bien joué, on s'en rappelle pas. Enfin, on peut pas se dire. C'est qu'on était dans l'instant présent, quoi. Si on s'auto-analyse trop et qu'on se dit à ce moment-là, j'ai pris trop de plaisir et tout, c'est qu'en général, on n'était pas complètement dedans, je pense.
0: Qu'est-ce qui s'est fait en premier ? La chaîne que vous aviez lancée avec Anna Apter, avec laquelle vous aviez gagné un prix pour un court-métrage contre les violences faites aux femmes, ou le doublage ?
1: Le doublage. Ouais, le doublage. Je pense que c'était à peu près dans la même temporalité, mais en fait, moi, quand j'étais à Strasbourg en études, j'avais une amie qui travaillait chez Arte qui m'avait dit « Ah, tu fais toujours des voix en soirée, tu devrais venir faire un test », et j'avais fait des tests pour Arte. Et c'est là que je me suis dit « Mais j'adore jouer avec ma voix », voilà, et donc, arrivée à Paris, j'ai fait une formation de doublage qui n'existe plus. Et on apprenait en conditions réelles, avec la barre, des extraits de films et tout. Et puis après, on se présentait au studio et on assistait, quoi. C'était encore l'époque où on pouvait assister, c'est devenu très difficile d'assister à un studio de doublage, je crois, parce qu'il y avait beaucoup, beaucoup de monde d'un coup. Mais c'est arrivé, et Anna, je l'ai rencontrée pendant Anna Apter, que je salue et qui est extrêmement douée, et je pense dont on entendra beaucoup parler les prochaines années, mais et était ma collègue de travail à Blanche Salan, quoi. Donc ça, c'était trop chouette.
0: Et quelles sont les voix que vous préférez faire?
1: Mais toutes, je les adore, enfin... Il n'y en a pas une en particulier, mais je sais pas à quelle voix je préfère faire.
0: Là, si je vous demande de me parler comme un chien réincarné en professeur, par exemple. C'est un peu difficile, peut-être.
1: Non, c'est trop dur. C'est trop spécifique.
0: Les annonces dans les gares.
1: Ah, les annonces dans les gares. Pas... Non, moi, j'aimais bien la dame. Vous vous rappelez de cette dame de chez Orange qui disait « Hello ».
0: Je connais.
1: Elle disait
0: «
1: Hello ». Non, elle disait « Hello ». Le numéro que vous demandez n'est plus attribué.
0: Et bien sûr.
1: Vraiment, il y avait une espèce de grande bouille. De « Eh ouais, mais
0: elle
1: non ».
0: Elle avait de l'empathie pour nous.
1: Exactement.
0: J'aimerais bien la retrouver.
1: Moi aussi.
0: Et qu'on traîne
1: Hello,
0: un peu avec elle et qu'on se confie.
1: Ouais, c'est ça.
0: Vous dites, alors, j'ai dit dans l'introduction, puisque je l'ai lu dans une interview, que vous ne vous considérez ni comme humoriste, ni comme actrice. Que c'est ce qui est exposé au public, en fait.
1: J'en parlais encore tout à l'heure, mais je trouve qu'il y a un vrai truc de case qui ne m'intéresse pas spécialement, parce que je pense que ça me limiterait moi-même dans la pensée que je peux avoir sur moi-même. Déjà, produire une pensée sur soi-même, quand même, c'est pénible. On le fait parce qu'on est en interview, parce qu'on nous demande des trucs, et donc on finit par penser à soi-même, ce qui est quand même l'enfer, quoi. Du coup, j'essaie de pas penser à ça, et en plus, je vois que souvent, on parle d'être humoriste, ça arrivait beaucoup dans ce milieu, qu'on me le rappelle comme quelque chose qui venait un peu me destituer de ma valeur de comédienne. Or, je pense que pour être marrante, il faut... Je trouve ça très... comment on dit, je le répète tout le temps, mais paresseux de penser que l'humour quelque chose qui est pas chic, parce que c'est probablement une manière de vivre face au monde et à l'inexorable fin qui nous attend tous.
0: Bien sûr, non, mais c'est très difficile d'être drôle.
1: Oui, puis je le vois pas comme un manque de profondeur. Donc en fait, les gens qui ont par exemple cette idée en tête, c'est très bien, ça veut dire qu'on va pas travailler ensemble, et en fait c'est plutôt bien fait, alors ça veut dire. Voilà.
0: Vous avez renoncé à faire des choses sur Twitch parce que vous avez eu l'intelligence de vous rendre compte quand même que peut-être vous alliez tomber dans un piège d'immédiateté, de tendance.
1: Ouais. Ah, j'ai fait ça, moi, j'ai
0: ouais.
1: dit ça.
0: Ouais.
1: Oui, de toute façon, je renonce un petit peu même aux réseaux sociaux, là. Hein. En ce moment, c'est ma grande question, mais j'ai envie de faire attention au dialogue immédiat. C'est une réflexion qui est en cours. En tout cas, j'ai plus Instagram depuis le mois de mars. Je suis assez fière de moi.
0: Ah, bravo.
1: Je ne l'ai pas totalement supprimé. Je ne m'en suis pas totalement défait. Mais c'est vrai que je trouve que c'est des questions qui sont au cœur de la société maintenant. Là, comment on va gérer notre vie. Et j'ai trouvé le monde... vraiment beaucoup moins violent que les si réels que je regardais avant de me lever le matin, où j'avais vu Trump dire une dinguerie, encore des morts en Palestine. Et en fait, je me disais, waouh, il faut que j'aille chercher l'info là où j'ai envie de, là où elle est fiable et là où j'ai envie de l'entendre, mais aussi il faut que je puisse doser, parce que là c'est compliqué.
0: Ça paraît assez sage, mais justement en parlant de ça, j'imagine que plus on est exposé, plus on reçoit de critiques aussi. Comment y réagissez-vous?
1: J'ai envie de dire c'est le jeu, et en même temps c'est pas un jeu que j'ai choisi de jouer, quoi, mais...
0: Il y a une bienveillance en majorité, non?
1: Oui, après il y aura toujours des gens pour dire des trucs, mais en fait il m'est quand même arrivé 2-3 bricoles où ce genre de choses ça peut plus tellement m'atteindre, parce que je me dis vraiment, si là je m'angoisse de ça, ça va jamais s'arrêter, quoi. Plus le temps, vraiment.
0: Je ne parle pas des bricoles.
1: Oh non.
0: Je n'en parle pas.
1: Non.
2: Bonjour madame, pardon, je vois que vous êtes en train de zoomer sur les anti-cernes. Je peux vous aider au caucus? D'accord, il n'y a pas de galère madame. Il n'y a pas de galère, débarque, il n'y a pas de galère. Pardon madame, permettez-moi de réintervenir un court instant en fait. C'est juste pour vous dire que tous les produits skincare pour les peaux grasses à tendance puruleuse, ça va être de ce côté du magasin. Pardon, vous vexez pas, je suis cash, il est vrai. Mais je suis aussi quelqu'un de très professionnel en fait, donc moi je vois que votre poil est en train de canner. Donc voilà, je vous laisse partir pour moi, c'est licenciement pour faute grave, voilà, vous avez gâté. On va voir ensemble les produits qui me restent en rayon, venez avec moi madame. Madame, y a-t-il un produit avec lequel vous aimez vivement travailler votre derme? Parce que chez Chanel, on va avoir un produit qui va être très bien pour vous, c'est un produit qui va être lipidant, qui va venir en fait contrecarrer ce visage juvénile mais à la fois vieillissant, voilà, exactement. Tout ce qui est au niveau de vos bajoux, madame, en fait, chez vous qui tombe au niveau des genoux, en fait, pour ainsi dire, voilà. Ça va venir repepser, en fait, voilà, tout simplement. Je vais juste vérifier s'il me reste le produit en votre teinte. Me concernant pour vous, ce sera la teinte gris, il me semble. Gris anthracite, des barres, connaissez, j'adore. Ne quittez pas, madame, je vais vérifier au sein de ma responsable.
0: C'est un extrait, Laura Felpin, de votre spectacle « Ça passe », qui a été récompensé aux Molières. Un spectacle que vous avez imaginé en voulant tout faire dedans, chanter, danser, ce que vous avez réussi à faire, et que vous avez écrit, je crois, avec Cédric Salin, votre meilleur ami, rencontré dans une école de voix off.
1: Exactement, et vous l'avez bien dit, c'est rare, les gens l'appellent Cédric Salone. C'est chouette pour lui, il va être très heureux de l'entendre. Écoute, je l'ai coécrit avec lui, et lui-même est en train de... Et on a même coécrit son nouveau spectacle qui arrive bientôt, qui s'appelle... je n'ai pas le droit de dire comment ça s'appelle, mais on est en plein dedans.
0: D'accord.
1: On se rend l'ascenseur, là.
0: C'est autre vous chose, le rendez ou vous le renvoyez se... Parce que si vous le rendez, ça veut dire que quelqu'un l'a pris.
1: C'est une expression de Jones.
0: D'accord.
1: Se rendre l'ascenseur.
0: Alors pardonnez-moi, mais c'est le moment de l'émission où je cite le sociologue Talcott Parsons qui évoque le fonctionnalisme. Ouais. C'est-à-dire le comportement déterminé par la fonction. Et je crois que c'est justement ça qui vous fascine.
1: Vous
0: dans
1: venez
0: vos
1: de mettre
0: imitations.
1: Un mot sur...
0: Sur toute une vie.
1: Sur toute une vie. Et comment on dit? Ça s'appelle comment?
0: Le fonctionnalisme. Non, mais vous êtes fasciné par les fonctions.
1: Oui, parce que je trouve qu'elles sont tendres dans la mesure où souvent elles cachent, on ne peut pas avoir accès à la personne derrière vraiment, et parfois elles viennent injecter un petit truc du coup de leur personnalité dans cette fonction, et on se dit ah ouais, wow, ça a lâché prise là. Et effectivement, Sephora, c'était vraiment l'exemple de... Alors je cite Sephora, mais c'était vraiment là-bas que ça m'était arrivé.
0: C'est ce sketch qu'on a entendu où vous faites une vendeuse.
1: Voilà, une dame qui m'avait gardée avec elle pendant hyper longtemps, alors je lui disais mais non, mais en fait je ne cherche pas un contour de l'œil, et... On m'avait dit, mais non, mais madame, c'est chaud quand même. Et j'avais dit, mais oui, je sais, mais c'est pas. Et en plus, je me justifiais. Donc... Et il y avait un rapport un peu intime entre nous qui se crée, puisque du coup, je suis obligée de lui expliquer mes démarches et tout. Enfin, voilà. Et donc, dans les fonctions, je trouve qu'il y a quelque chose de fascinant, quoi. J'adore, moi, aller voir des médecins pour savoir, pour me demander c'est quoi leur Kellogg's préféré, quoi. Enfin, voilà, j'ai envie de savoir, quoi, qui sont dans la vie. C'est un peu mon problème, d'ailleurs. Mais...
0: Et vous demandez ça à des médecins?
1: Non, mais du coup, j'essaie de voir... Enfin, on peut voir si derrière la fonction, il y a quand même... En fait, déjà, il y a des gens qui jouent une fonction, mais qui sont quand même immédiatement là avec vous, et on sent que c'est leur personnalité. Mais c'est vrai que, bon, un vendeur de Leroy Merlin, il y a... Ou de chez Darty et tout, il y a... Waouh, j'ai dit toutes les marques possibles, inimaginables. Mais en tout cas, il y a de quoi faire, il y a de quoi chercher, quoi.
0: Ouais, moi j'ai une théorie sur les barman, c'est que dès qu'ils sortent de leur périmètre...
1: Ah, moi j'ai une théorie sur les cheveux courts, mais dites-moi que je détruise votre théorie des barman.
0: C'est que les gens qui secouent en tous sens avec un air supérieur derrière un bar, dès qu'on les sort du bar, c'est plus personne.
1: Ah ouais, waouh, ça sent l'expérience de quelqu'un qui a mal vécu quelque chose.
0: J'ai été méprisée par des barman, mais bon, c'est pas grave, je vais pas dans les bars.
1: Oui, c'est sûr.
0: Comment vous faites merci.
1: Non, pas ça, non, c'est sûr qu'ils font ça. Mais bon, c'est sûr qu'elle va pas dans les bars, elle.
0: C'est sûr qu'elle va à la bibliothèque avec sa carte mise à jour chaque année. Quand vous écrivez, vous relisez à voix haute ou vous écrivez directement à voix haute pour que ça sonne?
1: J'ai aucune... malheureusement, je n'ai aucune... méthode d'écriture. C'est-à-dire que là, en ce moment, j'ai envie d'écrire follement et je suis là, genre, ah ouais, peut-être je vais écrire ça, je suis sur mon vélo, puis après je pense à l'écrire, après j'y pense pas, après si ça m'obsède assez, ça vient la nuit, je suis là, genre, bon, ok. Mais je me lève même pas pour l'écrire. Enfin, c'est-à-dire, je suis vraiment nulle. Genre, il y a des gens qui disent, je me lève à 3h du matin, j'écris tout d'un trait. Non, moi, je suis là, genre, j'y penserai demain, évidemment, je n'y pense pas. Donc, pas ouf. Et du coup, quand j'écrivais un personnage, ça a mis du temps d'écrire ce spectacle parce que j'avais quelques idées et puis je savais que je voulais un fil, donc j'ai relié un peu tout entre... Mais non, j'écris pas... Je le joue avant de l'écrire. En fait, j'étais avec Cédric dans une maison et puis, je sais pas, je voulais faire une prof d'allemand, je me rappelle qu'il s'installait toujours au coin des tables comme ça, le cul un peu mal à l'aise, là. Et puis, en fait, elle avait un lecteur CD, parce que les profs d'allemand ont toujours des lecteurs CD, en fait, ils sont pas passés à autre chose.
0: J'en ai aussi.
1: Voilà, j'adore les lecteurs
0: Vous
1: CD.
0: Vous en avez un?
1: J'en ai pas, mais vraiment, c'est un instrument incroyable, les lecteurs CD. Et donc, je m'amusais avec ça, et finalement, c'est pas ça qui est sorti, mais on a joué, en fait, je passe d'abord par le jeu. Mais bon.
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4: Mesdames, Messieurs, bonjour, bienvenue au spectacle des arts de rue.
5: Annick est intervenante cirque au sein d'une troupe d'artistes du Périgord.
4: Attendez la vida, qui est local, on casse ta vida. Approchez, messieurs, dames, c'est gratuit.
6: Bonjour à tous, moi je m'appelle Annick. Je fais cette aventure avant tout pour la communauté. Je suis ravie de faire partie de cette aventure qui est avant tout humaine. J'ai hâte de faire votre connaissance à tous et à toutes, vraiment.
7: Oh, on lui a rien demandé.
8: Une odeur, non ?
6: Accueil plus ou moins mitigé.
9: C'est toi maintenant.
7: Oh là là, dégueulasse.
10: Clochard.
6: Vous voulez pas qu'on fasse un jeu d'éveil pour se remonter le moral ?
7: Ta gueule,
11: sac à crotte.
7: Casse-toi !
12: Tu prends tes fèves et tes raisins secs et tu rentres à Montélimar.
0: Laura Felpin, on vous entend dans le rôle d'Annick dans la série Le Flambeau, les aventuriers de Chupacabra, créé par Jonathan Cohen, Jérémy Galland et Florent Bernard. Comment vous avez... C'est une parodie d'émissions comme Koh-Lanta, par exemple. Comment vous avez travaillé ce personnage ?
8: En fait, j'avais déjà un personnage dans mes stories Insta qui s'appelait Raphaël de Circe-en-Ciel. Et j'avais... parce que ma mère étant un peu... un peu une babosse, j'avais tout ce qu'il fallait à la maison, comme elle était aussi clown, il y avait plein de trucs en bas, des échasses, des gros ballons, là, des grosses boules sur lesquelles on marche et tout, donc je m'étais dit, putain, ils me font trop rire les potes de ma mère qui partent en stage en Ardèche et tout, et ma mère étant cette nana aussi, donc un jour je lui ai piqué des fringues, j'étais avec Cédric et tout, elle comprenait pas ce qu'il y avait de marrant, évidemment moi j'étais habillée en elle, donc elle se disait trop chelou quoi. Et puis Jonathan Cohen, à l'époque où j'étais à Quotidien, est venu me voir, il était invité pour un film et à la sortie du film, il m'a dit « j'aimerais te parler d'un projet ». Et après, ils ont écrit, ils ont renommé un personnage qui s'appelait donc Annick, pour mon plus grand plaisir. Et puis en fait, c'est comme ça que c'est parti, quoi. Donc moi, j'avais déjà ce perso de base. Et eux, derrière, ils ont déroulé en écrivant un texte magnifique, quoi. Mais ceci dit, Local Avida et tout, ça, c'était que de l'impro. C'était que des moments un peu... D'ailleurs, on n'avait pas les autorisations et tout. Enfin, c'était un peu fou. Il y avait un régisseur qui jouait de la flûte. Enfin, voilà. Donc ça, c'était vraiment incroyable. Il me dit, chante une chanson. Je sais, genre, je sais pas, moi. Et bon, voilà, ça m'est venu l'espagnol. Manu Chao, que voulez-vous, c'est...
0: Et alors, quand on est dans LOL qui ressort, comment ça se passe? Combien de temps ça dure? Et est-ce qu'on a des auteurs?
8: Alors, on vous propose des auteurs. Il y a une poule d'auteurs qui travaillent sur l'émission, qui proposent plein d'intermèdes marrants et qui vous proposent aussi différents choix. Mais moi, j'ai décidé d'écrire ma carte joker avec, je crois que c'était Cédric aussi, et Gloire. Et en fait, on a bossé là-dessus et on avait décidé voilà, de faire ce truc d'auto-école avec Georges Alain et tout. Et puis... Il y a des auteurs qui sont d'ailleurs brillants. Arthur Sanigou en faisait partie pendant un temps. Et puis, ça dure très longtemps. En fait, on arrive à, je sais pas moi, on avait dû arriver à 11h du matin. Et on est ressorti, il devait être 2h du matin.
0: Ah oui. Alors, ouais. Je rappelle pour ceux qui ne connaissent pas le principe qu'en fait, on est enfermé, on doit faire rire tout le monde. Ouais. Et le premier qui rit, ouais, sort.
8: Et en fait, il y a plein de trucs qu'on ne sait pas, mais je pense que c'est voulu. Mais y a, par exemple, il n'y a pas de perspective. On est dans des décors hyper flashy, on n'a pas de perspective. Comme en télé-réalité, ça rend un peu fou les gens, ça. Il n'y a pas de perspective, il n'y a que des trucs sucrés. Et des trucs dégueulasses qui te font que t'es speed. Donc effectivement, au bout d'un moment, t'entends plus, quoi.
9: Bah du coup, je vous retiens pas. Bonne soirée.
10: En fait, j'ai surtout oublié de vous demander votre numéro.
9: Quoi? J'entends pas.
10: Votre numéro de téléphone.
9: Mais non. Plus de tact. Moins rapide, là. Fais bien.
10: Pardon, je fais pas ça d'habitude. Bonne soirée.
9: 06 47 38 22. Je t'ai donné les 8 premiers chiffres, tu trouves les deux derniers, tu m'appelles.
10: Ça fait 99 options, c'est beaucoup.
9: Avec 00, ça fait 100. Enchantée, je m'appelle Madeleine.
10: Enchantée, Madeleine.
0: C'est vous qu'on entend, Laura Felpin, dans L'amour, c'est surcoté de Mourad Winter, qui a eu la mention spéciale du jury au Festival international du film de comédie de l'Alpe d'Huez. Est-ce que vous aviez lu le livre avant de tourner le film ?
8: Non, j'ai lu le livre après. Oh, est-ce que j'ai fait ça ? Je ne me rappelle plus maintenant. Peut-être que je vous dis des bêtises, mais non. J'ai reçu d'abord le scénario. Et ce qui était chouette, parce que j'avais pas d'image de livre d'abord. Et ensuite, évidemment, je l'ai lu. Et c'était chouette parce que j'ai pu me projeter. Je pense que si j'avais lu le livre avant, j'aurais pas compris pourquoi il m'appelait moi, quoi.
0: Vous dites que vous aimez une sorte de renouveau qui s'installe dans ce qu'on écrit pour les femmes au cinéma.
8: Oui, c'est-à-dire qu'on est encore... Il y a quelque chose d'assez jouissif de se dire qu'il y a des rôles de plus en plus intéressants pour nous, les femmes, qui ne sont pas forcément reliés aux hommes. Là encore, dans L'amour, c'est surcoté, c'est relié au personnage de Hakim, Anis. Elle est quand même, elle vient quand même en soutien, mais dans une écoute plus passive et moins, sacrificielle qu'à l'époque, en fait. Et donc ça, c'était déjà un exemple chouette. Et puis maintenant, on a de plus en plus, je trouve, de grandes trajectoires et de grands destins de femmes. D'ailleurs, pas forcément grands, mais je pense à des films à plein longtemps, par exemple avec leur Calami, c'est vraiment c'est, ouais, c'est des films, moi je trouve ça génial en fait, de pointer la caméra sur les femmes maintenant, et je sais pas si j'en ferais toujours partie, enfin si je serais toujours choisie pour ces choses-là, mais c'est assez réjouissant quand même.
11: Mais mon père, mais tu m'as dit qu'il était mort.
12: Papa, vous êtes qui?
11: Son fils. Toi aussi.
12: Tu sais que je peux te frapper si je veux là.
11: Je suis arabe.
12: Pourquoi tu m'as pas dit que t'étais ma sœur, toi?
11: Attends. J'ai aussi une sœur. T'es qui toi en fait?
12: Mais ça s'arrête quand tout ça là?
13: Chez Momo, c'est un café. Mais ce qui intéresse papa, c'est les affaires. Genre les machines à sous.
11: Je sais pas ce qu'elles ont avec moi ce soir, mais j'ai une cote là.
12: C'est un hôtel de passe là?
13: T'as rien de caché à toi, hein?
11: Ah, j'adore ce lieu.
14: On a un petit souci. Les dettes, ça se transmet par le père.
11: Et si on rembourse pas?
14: On brûle tout. Et vous avec?
13: Dignement.
9: Putain, mais on fait quoi maintenant?
11: Faudra racheter du cellophane.
0: La bande-annonce d'une famille de bâtards qui sortira le 12 juin sur Prime Video et dans lequel vous jouez, Laura Felpin. On retrouve le trio du précédent film de Mourad Winter, L'amour c'est surcoté, Hakim Djemili, Benjamin Tranier et vous. Et je voulais savoir si c'était pas bizarre de passer de couple avec Hakim Djemili à frère et sœur.
8: Bah oui, enfin c'était pas bizarre parce que je pense qu'on avait du coup alors en plus c'est, en fait ce qui était étrange c'est que dans l'histoire je ne suis pas sans spoiler mais je ne suis pas je sais moi que c'est mon frère mais il est pas forcément censé le savoir. Voilà, bah, j'ai spoilé tout à fait, il y a pas de problème mais en gros
0: c'est assez vite ça.
8: Il y a pas on n'est pas très proche tout de suite, enfin voilà, il y a pas ce truc comme ça où on est extrêmement proche. Donc en plus il fallait jouer un peu cette distance là alors qu'on se connaissait très bien, mais ça nous a quand même permis du coup, ça nous a donné beaucoup de liberté parce que jouer un couple au cinéma quand on n'en est pas un dans la vie, c'est quand même assez intime et puis ça veut quand même dire apprendre à connaître son partenaire. Je le connais maintenant très bien. J'avoue que c'était chouette d'avoir déjà cette longueur d'avance là. Et puis bon, de manière générale, pour Benjamin et pour Mourad Winter à la réalisation, c'est aussi des gens avec qui j'ai déjà travaillé, donc c'était aussi tout ce qui était attractif pour moi dans ce projet, c'était de faire partie, pourquoi pas, d'une petite famille qui allait refaire quelque chose. Et là, quelle famille, ouais.
0: Comment vous entendez le titre? Une famille de bâtards.
8: Une famille de bâtards. Bah, j'entends quand même que ça fait famille et que c'est pas forcément linéaire. Et je pense que bon, bah, tout le monde est au courant aujourd'hui. Mais moi, étant même une enfant de divorcée, ayant demi-frère, ayant eu plusieurs beaux-pères, une belle-mère. Pardon, elle va me tuer si j'ai plusieurs belles-mères. Mais voilà, j'ai eu un cadre qui n'était pas forcément traditionnel. Et je pense que c'est le cas de plein de gens aujourd'hui. Et donc il y a un peu cette idée-là, je pense. Et deux bâtards parce que c'est pas non plus les plus sages, quoi.
0: Dans votre spectacle, vous parliez d'idoles et de choses assez nostalgiques de l'enfance. Et alors, dans ce film, Une famille de bâtards, on est dans les années 90. À quoi vous ressembliez petite? Vous étiez une petite fille à l'époque.
8: Bah, j'étais, dans les années 90, j'étais un bébé même. Hein. Mais j'étais quand j'étais petite fille, j'étais vraiment... Bah, les coupes au gré de ce que décidaient pour nous les parents, déjà.
0: Oui,
8: hein,
0: ça, donc, je me souviens, les bols aussi sur
8: les
0: la tête.
8: Les petits bols, il y a eu la coupe courte, évidemment, très sympa, avec un cache sur l'œil et une paire de lunettes. Hein. Ça m'a valu bien des bonjours. Bonjour, monsieur, bonjour, jeune homme. Et non, c'est pas ça. Mais en fait... toutes les coupes que nous choisissent nos parents. Et puis alors moi, une paire vraiment de... Enfin, j'ai des boîtes entières de lunettes de l'époque. Ma mère a totalement déliré. Et vas-y, que je te mette des lunettes, des montures avec des gommes, des montures avec des compas, enfin bon, des trucs un peu délire, quoi. Mais... et j'étais assez... je pense, ma mère dit toujours que... Quand j'étais un bébé très sage et que quand j'ai commencé à parler, à marcher, c'était fini, quoi. Donc je pense que c'est... De toute façon, mon surnom, c'est Zébulon. Donc c'est vraiment que je suis sur ressort, je pense. Donc je pense que c'était pas... reposant pour tout le monde. Mais d'abord pour moi.
0: Oui, vous dites que parfois vous aimeriez bien prendre des vacances de vous-même.
8: Oh mon Dieu. Mais moi, vous ne savez même pas. Parfois, je me dis, et ça va me le faire en sortant d'ici, hein, mais déjà parce qu'on me demande de parler, que je ne sais pas comme si je n'aimais pas parler, c'est ça mon gros problème. Parfois, je vous jure, et je suis devenue méditante depuis quelques mois, à mon tout petit niveau. Hein. Je suis à la porte de la méditation, il n'y a rien, mais tous les matins, je m'assois 12 minutes, je respire. Et parfois, on pose une envie pour sa méditation du matin, on se dit, tu poses aujourd'hui, voilà, juste quelque chose qui t'habite et tout. Je pense qu'une fois sur deux, c'est ferme un peu ta gueule. Et je vous jure, non, je dis... Ne parle pas tout le temps quand ce n'est pas nécessaire. Ne donne pas toujours son avis et tout. C'est ultra difficile. Ultra difficile.
0: Laura Felpin, vous étiez la voisine d'un tueur à gages, sans le savoir, dans Les Complices de Cécilia Rouault. Vous avez joué une braqueuse dans Le Gang des Amazones de Mélissa Drijard. Est-ce que c'était jubilatoire de jouer une fille qui fume, arnaque et joue au poker dans Une famille de bâtards?
8: Ah ouais, c'était trop bien. C'était trop bien. Après, c'était... Il y a des jours où c'était difficile parce que fumer, on était quand même dans les années 90 justement, donc tout était plein de fumée tout le temps, ça c'était un peu irrespirable. Mais non, c'était trop bien. Et puis, il y avait un sous-texte pour Morgane, c'est que le personnage dans une famille de bâtards, elle a une petite tendance au jeu, quoi, qui est un peu planquée. Et donc, il y avait ce double épuisement en elle, quoi, des gens qui maintiennent un secret de quelque chose et qui vivent avec ce truc-là. Donc ça, c'était quand même trop chouette.
0: Vous avez

0: Daft Punk, le titre Within, et c'est votre choix musical, Laura Felpin.
1: Ça me bouleverse, c'est une chanson qui me bouleverse depuis toujours, depuis qu'elle est sortie. Enfin, je l'ai découvert un peu plus tard, mais c'est une chanson extraordinaire, et d'autant plus en ce moment, nous qui sommes traversés par toutes ces questions d'IA et tout. Mais je trouve que c'est une voix robotique, profondément humaine, ça me fait quelque chose que je peux pas expliquer plus que ça, quoi.
0: Vous avez joué dans Banger de Somi. Est-ce que vous écoutez beaucoup de musique électronique ?
1: Non, j'écoute de tout et c'était pas ma spécialité. Mais récemment, j'ai vu le documentaire sur DJ Mehdi qui a fait aussi pas mal d'électro à un moment et c'est fascinant et passionnant, quoi. Mais j'en écoute pas spécialement, j'écoute pas que ça en tout cas.
0: Et quel est votre rapport à la musique ?
1: Bah justement, j'écoute beaucoup de musique très différente. J'ai pas une référence en particulier. J'adore découvrir de la musique et j'essaye d'être un petit peu plus, d'être un peu plus professionnelle et d'écouter les albums parce que je sais qu'il y a un sens, je sais que les gens l'ont créé comme un tout. Mais j'ai beaucoup, moi, de morceaux là, de rap, là, de classique, là, de jazz et tout qui n'ont aucun rapport et qui sont parfois ultra niche, mais genre d'un truc, quoi. Donc, mais j'adore, c'est le bordel.
2: Chère Anne, en arrivant à L'Aigle, cette petite ville de l'Orne où se tenait hier soir la réunion politique dont je vous ai parlé, j'ai appris l'assassinat de Kennedy. Comme tant d'hommes et de femmes à travers le monde, cette nouvelle m'a bouleversée. Ce n'est pas la mort qui m'étonne, qui m'enrage, on la rencontre à tous les carrefours, mais la haine et la sottise. Et j'éprouve une sorte d'angoisse à les voir triompher une fois de plus.
0: On vous a demandé une découverte, Laura Felpin, et vous avez choisi la lecture de la correspondance entre François Mitterrand et Anne Pinjot par Éric Ruff sur la chaîne dans les Admirations littéraires.
1: Bah, en fait, j'ai un peu honte, mais il n'y a pas très longtemps, j'ai tourné une série dans laquelle il était. Et...
0: Éric Ruff, ouf, pas François Ruff, Mitterrand.
1: Pardon, pas François Mitterrand. Ou alors j'ai vraiment un autre secret à vous dévoiler, les loulous. Je lui dis bonjour, on échange 2-3 mots et je me dis « Ah, c'est marrant, c'est le gars du podcast ». Voilà, donc je me dis que ça. Je rentre chez moi, je me refous le podcast pour m'endormir parce qu'il est à la fois, enfin j'adore m'endormir en écoutant la voix incroyable et sublime d'Éric Ruff en train de parler d'amour en plus. Et je le recroise sur le tournage quelques jours et semaines.

0: pardon, mais...
1: Et vous écoutez beaucoup de podcasts, je crois.
0: J'écoute beaucoup de podcasts, mais je me calme aussi, parce que c'est un peu une forme d'addiction, puis je trouve qu'on écoute beaucoup de trucs...
1: Oui, on est saturé d'informations.
0: Ouais, on est un peu saturé, donc ouais, j'aime bien écouter les correspondances d'Éric Ruff, en tout cas.
2: Moi, j'ai fait un premier EP très sombre, assez impénétrable aussi, et pour autant, je regrette pas du tout qu'il ait cette forme-là. J'avais envie d'une cicatrice, quelque chose que je pouvais comme ça regarder, une espèce de photo d'un moment donné où j'allais très mal. Et puis ensuite, moi, j'arrive pas trop à, comment dire, je crois que je manque un peu d'imagination. Moi, j'écris uniquement sur ce que je vis. Donc en fait, j'ai été très triste, j'ai écrit sur cette tristesse-là, et puis ensuite, j'ai guéri, et j'ai écrit sur cette guérison, et ça a fait cet album-là. Une de mes citations préférées, c'est une citation de Todix qui dit « Tout art est exorcisme ». Et moi, j'ai toujours vraiment expérimenté la musique de cette façon-là, et je sais pas, quelque chose un peu de... Le fait de devenir tout à coup très impudique et de rendre public cette tristesse-là, tout à coup, elle nous appartient plus totalement et on s'en déleste un peu.
1: C'est Clara Luciani qu'on entend dans Remède à la mélancolie en 2018. Remède à la mélancolie d'Eva Bester, bien entendu. Laura Felpin, je crois que c'est votre amie.
0: Oui.
1: Et on arrive à la fin de l'émission pratiquement. Et donc, la question est la suivante. Quelles sont les œuvres que vous aimez dans n'importe quelle catégorie ? Film, livre, musique ?
0: Bah, franchement, il n'y a pas longtemps, j'ai lu La Maison Vide hein, de Laurent Mauvigny, qui est quand même un chef-d'œuvre, je trouve. J'ai du mal à m'en défaire et tout. C'est trop dur d'ouvrir un autre livre parce que je suis là, genre, non, mais moi, je suis avec mes copines, là, c'est bon. J'ai lu Lessivé d'Alison Bechtel, qui est son roman graphique, le dernier roman graphique qui est sorti, qui est absolument hilarant entre son questionnement, justement, des grandes plateformes, du capitalisme et en même temps de comment elle doit produire. C'était trop intéressant. Et je conseillerais comme film, franchement, il n'a pas besoin de moi, mais il y a Obsession en ce moment au cinéma, qui est un film d'horreur, un peu d'arrêt d'essai, qui a été fait avec 700 000 dollars aux États-Unis, et qui est vraiment, alors je ne suis pas du tout film d'horreur, mais qui est un peu un chef-d'œuvre en son genre, et je pense que l'actrice qui joue dedans va devenir monumentale. Je n'ai pas son nom, hein, cherchez pas.
1: C'est à quel sujet en quelques mots ?
0: C'est à quel sujet ?
1: Oui.
0: C'est au sujet de... En fait, vraiment, c'est un film d'horreur. Il y a une forme de malédiction qui se passe. Et cette jeune femme, un jeune homme qui souhaite en fait que cette fille tombe amoureux.
1: Ah oui, j'ai vu la bande-annonce.
0: Et ça se plus que tout au monde. Et elle tombe évidemment amoureuse de lui, mais plus que tout au monde. Et c'est ça qui va poser problème. Et c'est assez... c'est très, très bien fait pour les moyens qu'il y a. Et c'est vraiment très, très, très bien joué.
1: Alors, on m'a glissé le nom du réalisateur, oui. Mais je n'ai pas entendu. Curry Barker.
0: Voilà.
1: Eh ben, merci beaucoup pour ces recommandations. Merci Laura Felpin.
0: Avec plaisir, merci Eva.
1: Je rappelle que Une famille de bâtards, le nouveau film de Mourad Winter dans lequel vous jouez, sortira le 12 juin sur Prime Video. Cette émission a été réalisée par Lola Costantini, préparée par Céline Villegas, Fanny Leroy et Franck Olivar. À la programmation musicale, Juliette L'Orphelin, à la technique, Gaspard Guy Bourget. À demain. Et dans un instant, Very Good Trip par Mishka Assayas. 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
1: Il est 4h, le flash, lisons bourgeois. La proposition de loi post-Betarame adoptée en commission à l'Assemblée nationale, rédigée après l'enquête sur les scandales de l'établissement catholique béarnais, elle a pour objectif de lutter contre les violences à l'école. Son examen dans l'hémicycle est prévu lundi. Plusieurs mesures ont été étendues au champ du périscolaire face au nombre de signalements, notamment à Paris, pour des faits de violences sexuelles. Et c'est justement dans le cadre de ce scandale du périscolaire parisien que le parquet a requis hier 3 ans de prison, dont un ferme sous bracelet électronique avec exécution provisoire à l'encontre d'un animateur. Il est soupçonné d'agression sexuelle sur plusieurs enfants d'une école maternelle du 11e arrondissement parisien. Placé en garde à vue depuis juin, le prévenu nie les faits qui lui sont reprochés. La décision sera rendue le 7 juillet. À Nantes, un homme a été tué par balle par 2 hommes en scooter hier soir dans le quartier Alvec, dans le nord de la ville. Selon Ici Loire-Océan, la victime est âgée de 18 ans. Un événement qui arrive 10 de jours après le décès à Nantes d'un adolescent dans une fusillade liée déjà au trafic de drogue. La maire de Nantes, Johanna Roland, demande une réponse de l'État à la hauteur de l'enjeu. 13 départements en vigilance orange canicule aujourd'hui. Il n'était que 8 hier et le phénomène concerne cette fois-ci presque toute la côte ouest, de la Manche à la Gironde. Météo France prévoit même des pointes à 38 voire 39 degrés dans les prochains jours. Selon la porte-parole du gouvernement, Maud Bréjon, l'épisode de forte chaleur a déjà provoqué 7 décès, dont au moins 5 noyades ces derniers jours. Les dernières frappes israéliennes sur le sud du Liban ont fait 31 morts selon le ministère libanais, qui précise que parmi les victimes, il y a au moins 4 enfants et 3 femmes. Au-delà des frappes aériennes, Israël annonce étendre ses opérations terrestres contre le mouvement pro-iranien Hezbollah. Et ce, au-delà de la ligne jaune qu'elle a établie dans le sud du Liban, à 10 kilomètres de la frontière. Il se donne 3 mois. L'eurodéputé Raphaël Glucksmann souhaite prendre ce temps-là pour décider s'il se présente ou non à la présidentielle. 3 mois pour sillonner le pays et réunir sa famille politique, dit le chef du parti Place Publique, qui milite pour une seule candidature de la gauche non mélenchoniste. En football, après un 0-0 en barrage aller hier soir, Saint-Étienne et Nice joueront leur avenir en Ligue 1 vendredi. Les deux équipes se sont quittées dos à dos à Saint-Étienne. La deuxième manche se disputera à Nice, à huis clos. Sanction prise après les incidents lors de la rencontre entre les Aiglons et Metz.
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I want to feel it in my lungs. Je veux le sentir dans mes poumons, en français, on dirait plutôt dans ma poitrine. Depuis que cette émission existe, quelque temps déjà, je ne perds pas une occasion de vous faire entendre la voix de ce chanteur australien qu'on vient d'écouter, Finn Andrews, et de son groupe The Veils. The Veils comme les voiles ou les foulards. Cette chanson s'appelle donc Lungs, comme poumons, et elle figure dans le nouvel album du groupe à paraître d'ici 3 semaines. Alors voilà déjà plus de 20 ans que certaines ont repéré le talent de ce chanteur et compositeur au parcours peu banal, puisque Finn Andrews n'avait que 16 ans en 1999 quand il a signé son premier contrat de disque à Londres avec Rough Trade, qui a diffusé en 2004 donc le premier album signé par The Veils qui s'appelait The Runaway Found. Finn Andrews ne sortait pas de nulle part, loin de là. Après avoir passé son enfance à Auckland, sur l'île nord de la Nouvelle-Zélande, où sa mère, une universitaire, l'avait élevé, il venait tout juste, donc adolescent, de débarquer à Londres. Pourquoi ? Eh bien pour renouer avec son père, un musicien anglais qu'il avait très peu vu. Un père musicien, oui, connu et répété du nom de Barry Andrews. Alors ça dira peut-être quelque chose à certains. Il fut le cofondateur de l'excellent groupe XTC et par la suite un collaborateur de Robert Fripp, le fondateur du groupe King Crimson. Donc le fils, Finn Andrews, est passé, puisqu'il est arrivé à 16 ans, sans transition du lycée à la vie d'artiste professionnel. Il n'a jamais arrêté d'enregistrer et de jouer en tournée pendant donc près de 20 ans, sauf durant la pandémie de 2020, évidemment, comme tout le monde. Avec les Veils, il a publié pas moins de 5 albums de chansons originales, mais non même 6, sans oublier un solo. Et puis juste avant 2020, il y a quelque chose qui s'est déréglé, il s'est fracturé le scaphoïde, un os du poignet, à la hauteur du pouce, en jouant simplement, paraît-il, du piano. Alors il devait émettre une sacrée énergie, parce que c'est un accident qui survient plutôt chez ceux et celles qui pratiquent le skateboard. Il a donc dû lever le pied, si j'ose dire. En plus, Finn est devenu père d'une petite fille, ce qui a complètement changé sa vie en général et sa vision de lui-même comme artiste et auteur de chansons en particulier. Finn Andrews a en effet quitté à ce moment-là Londres, il est retourné en Nouvelle-Zélande pour y mener une vie complètement différente. « Je menais une vie malsaine », se rappelait-il, interviewé il y a quelques années. « J'étais très centré sur moi-même. » D'ailleurs, il disait ça à une journaliste italienne. Il se trouve que son ex-fiancée était une Italienne de Florence et les chansons de Finn Andrews avec The Veils sont très appréciées là-bas, en Italie. « Ce que tu appelles ma carrière, disait-il à cette journaliste, a été une tentative de racheter le mal que j'ai pu faire autour de moi avant, poursuivait-il. Je me prenais terriblement au sérieux et je peignais l'amour comme quelque chose de sombre et de mystérieux. C'est terminé tout ça depuis que ma fille est née, conclut-il. Eh bien, tout est devenu lumineux. » Alors, quand on entend la voix de Finn Andrews, ses mélodies, ses thèmes, c'est difficile de ne pas penser souvent à Nick Cave dans les deux registres de ce chanteur, aussi bien dans la violence fiévreuse que dans une espèce de sérénité menaçante. Et dans la chanson qu'on vient d'entendre, j'entends quant à moi un écho de ce sentiment des grands espaces qu'on éprouve quand on marche dans les paysages majestueux de la Nouvelle-Zélande, surtout l'île sud que j'ai eu l'immense chance de visiter. Je pense aussi à des groupes comme les Go-Betweens ou les Triffids. Bon, ils étaient d'Australie, c'est vrai, mais enfin, c'est, comment dire, la vibration du Pacifique. C'est très particulier. Alors, si vous êtes à Paris ou dans sa région, ne ratez pas, c'est dans longtemps, mais je vous le dis maintenant, le concert que les Veils donneront à la Maroquinerie à Paris, ce sera le 13 novembre prochain. Voici maintenant un autre retour, celui d'un groupe plus ancien encore, du nom des Afghan Whigs. Alors le chanteur et parolier des Afghan Whigs, Greg Dulli, il est à peu près de la même génération que Frank Black des Pixies. L'un et l'autre sont nés la même année, en 65. Les Afghan Whigs ont publié leur premier album en 1990, c'est-à-dire 2 ans après celui des Pixies, à Surfer Rosa. Et on peut trouver d'ailleurs d'autres points de comparaison entre Frank Black et Greg Dulli, hein, des Afghan Whigs. Une éducation chrétienne pas tout à fait la même, certes, mais enfin qui les a l'un et l'autre marqués en profondeur et pas toujours en bien. Greg Dulli a suivi un parcours assez chaotique. Il était à l'origine un étudiant en cinéma originaire de l'Ohio industriel, un endroit qu'il a voulu quitter assez vite puisque en fait son ambition c'était de devenir comédien à Los Angeles. Et le destin l'a mené à former un groupe du nom des Afghan Whigs qui a signé un contrat avec la compagnie Sub Pop, né à Seattle, célèbre pour avoir lancé le groupe Nirvana. Greg Dulli, jeune, c'était une personnalité
impulsive et autodestructrice en proie à diverses accoutumances, alternant selon le cycle bien connu, les périodes toxiques et les cures de désintoxication. Pour vous donner une idée, un de ses meilleurs amis, presque son frère, c'était le regretté chanteur, poète et parolier Mark Lanegan. Lanegan, avec lequel Dolly a publié un album en collaboration, c'était en 2008. La particularité des Afghan Whigs dans ce courant grunge musicalement assez uniforme, ça a été d'introduire la chaleur et la sensualité de la musique soul. De fait, comme nombre de chanteurs soul, Greg Dolly témoignait souvent dans ses chansons de ses tiraillements entre ses aspirations spirituelles et l'irrésistible appel de la chair. Voilà. Les Afghan Whigs publieront un nouvel album avant la fin de l'année et pour une certaine communauté qui ne les a pas oubliés, eh bien c'est un sacré événement. Le groupe fera une tournée européenne en septembre prochain. Hélas, pour le moment, rien d'annoncé pour la France. Ce nouveau titre s'appelle House of Eye.

Une vibration très grunge dans ce titre, Cruising to Self-Soothe, signé par la jeune chanteuse australienne Eka Vandal. Cruising to Self-Soothe, en quête d'apaisement, on pourrait dire. Alors, Eka Vandal a fait sensation au dernier festival Coachella en Californie. Elle a une voix à réveiller les morts et une présence qui marque, une énergie non feinte. Une autorité et une force naturelle se dégagent de cette petite femme aux cheveux teints en bleu. Ses parents sont des Tamouls ayant fui la guerre civile au Sri Lanka et qui, après un passage par l'Afrique du Sud où Eka est née, ont pu se fixer dans la ville de Melbourne, c'est la grande ville du sud-est de l'Australie. L'étonnant, après qu'on a entendu ce qu'on a entendu, est d'apprendre que cette chanteuse s'est formée au chant jazz dans un conservatoire. Et de fait, si vous jetez une oreille au premier album de Eka Vandal, qui est paru en 2017, un album très varié, bah vous tombez sur certains titres jazzy, voire néo-soul, hein, comme on dit, dans lesquels sa voix fait parfois penser à celle de Amy Winehouse. D'autres sont très pop, il y en a aussi où elle rappe. Bref, elle est capable de faire beaucoup de choses. Je dirais que c'est à la portée de toutes celles qui, comme elle, possèdent un grand talent. En revanche, trouver et imposer quand on chante, quand on est sur scène, une personnalité qui ne sonne pas creux, ça, c'est beaucoup plus difficile et elle y est parvenue vraiment brillamment. Alors, vous écoutez, vous voyez Eka Vandal, vous êtes magnétisé. Elle se produira au festival Rock en scène, ce sera le 30 août prochain, et dans la foulée, quelques jours après, à la Maroquinerie, le 12 septembre. C'est le moment maintenant d'éclairer une histoire vraiment enthousiasmante, celle d'un duo frères et sœurs londoniens qui n'ont pas 20 ans et se font appeler The Molotovs. Alors je suis loin d'être le premier sur le coup, on en parle beaucoup dans le milieu depuis plus d'un an déjà, ils sont même passés à Taratata il y a quelques jours. Alors je vous résume l'histoire. Matt est né en 2008 et sa sœur est née ici en 2007. Ils ont grandi dans une banlieue de Londres, j'ignore laquelle. Leur père est un ouvrier venu du Nord post-industriel et c'est lui qui leur a transmis sa passion pour notamment The Jam, le premier groupe de Paul Weller à la fin des années 70. Partie intégrante de l'explosion punk à Londres. Et puis, il leur a fait écouter d'autres groupes anglais classiques, plus anciens,

comme les Small Faces ou les Kinks. Matt a eu sa première guitare à 6 ans, il s'est teint les cheveux en vert la même année. Apparemment, il voulait être à ce moment-là Billy Joe Armstrong, vous savez, du groupe punk-pop californien Green Day. Pas question pour lui et sa sœur, qui s'est mise à la basse électrique, de faire des études après le lycée. La spontanéité, l'absence de calcul, l'élan explosif du punk-rock les ont inspirés. Ils ont lâché les écrans, lâché les réseaux sociaux, ils ont répété comme des malades et ils se sont mis à jouer partout, dans les fêtes d'anniversaire, les mariages, les rues, tous les bleds où personne ne va, de façon sauvage, en compagnie de divers batteurs ou batteuses de passage, sans rien demander à personne, simplement parce qu'ils avaient envie. Sur Oxford Street, notamment, au cœur de Londres. Alors, ils sont tous les deux, Matt et Issy, extrêmement smart, ils sont blonds, Matt toujours en veston tiré à quatre épingles, exécutant les mêmes sauts jambes repliées que Paul Weller en 1977, et Issy à la basse, plutôt pas mal faite de sa personne, et toujours extrêmement spectaculaire aussi. Imaginez que le duo, donc frère et sœur, The Molotovs, s'est produit plus de 600 fois dans ces conditions absolument spontanées, sans barrière avec le public, sans retour, entre guillemets, pour s'entendre jouer non plus. Il faut être sacrément bon, et ils le sont. Ils se sont aguerris en faisant des reprises, des Kinks aux Libertines, en passant par Green Day et Oasis, et Matt s'est mis à intégrer peu à peu ses propres chansons. Les musiciens que leur père admirait et admire toujours, les Sex Pistols, Blondie, Paul Weller en personne, Carl Barat des Libertines, les ont soutenus et ainsi le frère et la sœur ont pu assurer de prestigieuses premières parties. Bref, les Molotovs sont sur orbite et c'est une histoire qui fait chaud au cœur. Cette chanson qui s'appelle « Today's Gonna Be Our Day » est celle qui conclut leur tout premier album « Wasted on Youth », jeunesse gâchée on pourrait dire. Alors il me reste à vous dire que les Molotovs joueront lors de deux festival cet été, God Save the Queen à Pinmar le week-end du 12 juin et les Nuits Guitares à Beaulieu-sur-Mer le premier week-end de juillet.

Nobody, un titre entre électro, rock, pop et rap, signé par un jeune musicien néerlandais qui signe de son seul prénom de Zep. Un danseur aussi a été formé aux techniques de la breakdance et puis il a pas mal de cordes à son arc. Zep Barnasconi, de son nom complet, est le fils d'un musicien de renom aux Pays-Bas. Et Zep a été formé à la batterie et aux percussions dans un conservatoire à Amsterdam. Il joue aussi de la basse électrique et puis il chante, bien sûr, vous l'avez entendu. Certains de ses titres ont déjà été largement diffusés dans le monde entier, il est connu partout. Zep vient de publier son premier album qui s'appelle No Enemies et il se produira le 26 juin prochain au festival Solidays qui se tient à l'hippodrome de Paris-Longchamp dans le bois de Boulogne, ainsi que le 21 août au festival Cabaret Vert de Charleville-Mézières, un excellent festival très éclectique. La programmation va de Théodora à Nick Cave en passant par Turnstile et Sébastien Tellier, entre des dizaines d'autres. On retrouve maintenant un drôle de duo qui a été formé par deux potes de la région de Bristol, c'est le sud-ouest de l'Angleterre. Ils se font appeler Get Down Services, les services de récupération, on pourrait dire. Alors, ils s'appellent Ben et Josh, alors ils se présentent comme deux gars très ordinaires, en tenue de sport vraiment pas soignée, hein, comme celle qu'on met à la maison, short et t-shirt noir flottant, carrément torse nu, parfois un peu bedonnant, plutôt des physiques de gars chargés de la maintenance au camping, hein, pour vous donner une idée. Comme des Sleaford Mods, en plus décontractés, si vous préférez. Ben a été batteur, Josh, quant à lui, compose sur son PC. Alors, il faut préciser qu'ils n'ont jamais vécu de la musique. L'un a longtemps été serveur dans un restaurant, l'autre a bossé comme jardinier à Manchester. Et parmi

les sons qui les ont influencés. Bah, il cite avec un enthousiasme à l'unisson des musiciens d'électro français, Daft Punk, Justice et Monsieur Oiseau, hein, qui n'est autre que le cinéaste Quentin Dupieux, qui a d'ailleurs présenté pas moins de 2 films au dernier festival de Cannes, Le Vertige et Full Fill. Ce titre signé Get Down Services s'appelle The Radiator. Et juste après, bah, vous entendrez un titre également extrêmement énergique qui s'appelle Real Trilly, signé par un groupe de Leeds, donc anglais, nord de l'Angleterre, qui s'appelle Adult DVD.

Nobody's Coming to Save You, quelque chose dans cette chanson qui rappelle le groupe irlandais Fontaines D.C. en plus sombre et en plus lourd néanmoins. Cette chanson est signée par un jeune groupe également irlandais et dublinois qui s'appelle Garryers. C'est un mot d'argot irlandais qu'on pourrait traduire quelque chose comme rustre, les rustres, voilà, dérivé du mot français guerrier. Un groupe dont la réputation ne cesse de croître depuis sa formation en 2020 en pleine période de confinement. Dans de nombreux festivals en Europe, déjà aussi à la célèbre émission de télévision britannique de la BBC Later with Jules Holland, modèle de Taratata. Alors le chanteur et parolier Dan Hough de Garryers ne cherche pas à jouer un personnage sur scène, pas du tout. Ce moustachu est habillé sur scène comme chez lui, en chemisette flottante non repassée. Il est pénétré par une sorte d'énergie sombre et profère ses textes d'une voix chantée, parlée sur un ton le plus souvent criard et véhément. Alors lui est le seul à venir de Dublin, les autres sont originaires des quatre coins d'Irlande. Alors Dan Hough a un père éboueur, une mère caissière de supermarché. Il a rencontré le guitariste Mark McCormack, un amateur de rock bruyant extrême, dans une célèbre franchise de restauration rapide où ils travaillaient tous les deux. Alors Dan est lucide. Si on n'avait pas la musique, dit-il, ça fait longtemps qu'on aurait quitté l'Irlande. Cela dit, il ne faut pas imaginer quelque chose de plombant, puisque Garryers sur scène fait beaucoup danser le public. C'est sûrement ce que fera le public de Saint-Malo au cours du festival La Route du Rock été le 10 août à la salle de la Nouvelle Vague. Et ce soir-là se produira également l'excellent chanteur danois Elias Runenfeldt du groupe Ice Age dont je vous ai parlé il y a très peu de temps. On reste à Dublin pour écouter un nouveau titre signé par un jeune groupe qui s'appelle Bashed, B-A-S-H-T, une sorte d'abréviation d'un adjectif qu'on utilise souvent en anglais, unabashed, pour dire assumé, sans honte ou décomplexé. Un groupe de rock au sens très classique, hein, avec un excellent chanteur, Jack Levy, hein, vous l'entendrez, et un non moins bon guitariste, Louis Armstrong. Bah oui, enfin en irlandais, Louis s'écrit L-U-G-H-A-I-D-H. Voilà, il faut le savoir. Et un guitariste qui vraiment part dans de très belles envolées psychédéliques. C'est un peu comme si les Pixies, les Smiths et Fontaines D.C. avaient fusionné avec un petit côté métal en plus. Bashed n'a pas encore sorti d'album, mais ça ne saurait tarder. Ce nouveau titre s'appelle Perfume, comme parfum, et Bashed, bah, ça tombe très bien, jouera demain soir, mercredi 27 mai, dans une salle qui s'appelle Les Étoiles à Paris.

0: Dans un instant, vous retrouverez le 5-7 de Mathilde Munoz.
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0: Bonjour à tous. Les canicules sont devenues monnaie courante avec le dérèglement climatique, mais la France est encore peu armée pour y faire face. Logement, transport, agriculture, école, santé, que faut-il faire? Comment s'y prendre? Pourquoi ça semble si compliqué? On en discute à 6h20 avec notre invitée Marine Brault, consultante indépendante, spécialiste des enjeux environnementaux, des politiques publiques et de ce sujet de l'adaptation. Autre enjeu majeur de santé publique, la solitude chez les seniors comme chez les jeunes. L'isolement social devient un sujet politique à l'approche de la présidentielle. C'est l'histoire que nous racontera Yaël Gauz à 7h20. Au sommaire également, deux rendez-vous liés à la médecine. L'invité déjà debout travaille en cancérologie à l'Institut Curie. Et quand on l'appellera à 5h45, elle terminera sa garde de nuit. Et dans Regarde la France à 6h17, nous rencontrerons une infirmière. Elle a inventé un dispositif médical qui permet d'accélérer les analyses de sang. Dans le 5-7, il y a aussi deux billets d'humour. 5h25, Tanguy Pastureau. Et à la toute fin, juste avant 7h, Daniel Morin. Et puis dans les bulles de BD, hommage ce matin à l'auteur et dessinateur belge Herman. Voilà un avant-goût du programme, j'espère qu'il vous convient. Le journal Lison Bourgeois, bonjour.
2: Bonjour Mathilde, bonjour à tous.
0: Il y a déjà eu des records hier et avant-hier et les températures vont continuer de grimper aujourd'hui.
2: 13 départements de l'Ouest en vigilance orange canicule ce matin. En plus de ceux qui l'étaient déjà hier, s'ajoutent les Deux-Sèvres, la Charente maritime, la Gironde et les Côtes d'Armor. Des pics à 38 voire 39 degrés prévoit Météo France pour les prochains jours. Et ça ne descend pas le soir, c'est même le propre de la canicule. Alors à Paris, en vigilance jaune, la mairie laisse ouvert ses 14 parcs 2 heures de plus le soir. Minuit au lieu de 22h, comme au but de Chaumont, Erwan Chassin.
3: C'est comme si la chaleur emmagasinée la journée dans le bitume s'arrêtait net à l'entrée du parc la nuit. Les buts de Chaumont devenus dôme de fraîcheur sous lequel Serge, 69 ans, vient trouver refuge.
4: Je suis plus heureux là que dans un appartement seul à me battre contre ma transpiration.
3: Repousser le plus longtemps possible la suée nocturne, les draps surchauffés entre les murs de son 80 mètres carrés.
4: C'est pas petit, et c'est ça qui est très embêtant, c'est que il fait chaud partout. Je souffre de rentrer chez moi, d'avoir cette heure brûlante. Donc je suis au but de chemin pour un bon bout de temps encore.
3: Comme Sophie d'ailleurs, on l'aperçoit à peine étendue dans l'herbe verte humide et tiède d'un début de nuit.
5: En face d'un point d'eau avec des magnifiques canards. Il fait beaucoup plus frais qu'en plein milieu du centre-ville avec le béton et l'asphalte. Heureusement qu'on a des parcs végétalisés quoi.
3: Il est 23h et les pelouses du parc sont encore constellées de groupes, des jeunes surtout. Mais pour Vincent, Léna et Sacha...
6: C'est l'heure là de rentrer.
3: Il est l'heure de plier les nappes de pique-nique.
6: On a bien pris la fraîcheur, c'était un bonheur, l'humidité de la nature.
3: De jeter les bouteilles vides de rosée.
7: On a commandé des pizzas, on a ouvert une petite bouteille et on a profité juste du calme.
8: Une très bonne initiative d'ouvrir jusqu'à minuit. Surtout quand les chaleurs augmentent comme ça, c'est top.
3: Et tout comme Serge, ils reviendront sans doute tant que cette vague de chaleur ne se sera pas évanouie.
2: Chaleur qui va souvent de pair avec la pollution de l'air à Paris. La préfecture annonce d'ores et déjà réduire de 20 km/h la vitesse maximale autorisée, notamment sur les autoroutes et les voies rapides pour toute la journée.
0: Un enfant de 11 ans tué pour du matériel de pêche.
2: C'est le motif futile qui ressort des premières auditions des deux adolescents présentés ce matin au tribunal judiciaire de Rennes. Un garçon de 16 ans, une fille de 15 ans, placée en garde à vue lundi. Ils reconnaissent avoir étranglé leur victime, un jeune pêcheur qui s'appelle Théo Xavier Demani.
9: C'est samedi que tout a commencé, lorsque les deux garçons, Théo et celui de 16 ans, font une première fois connaissance. Frédéric Théier, le procureur de Rennes.
10: Le jeune homme mis en cause a rencontré Théo, qu'il ne connaissait pas, la veille du drame. Ils ont pêché ensemble dans la Vilaine, on était donc samedi, et ont prévu de se retrouver le lendemain pour une nouvelle partie de pêche.
9: Dimanche, le deuxième rendez-vous a bien lieu en compagnie d'une amie de l'adolescent, la deuxième gardée à vue. Et c'est cette rencontre qui dégénère, visiblement pour un rien.
10: Les deux mises en cause admettent s'en être pris à Théo pour se venger et pour récupérer des leurres de pêche d'une valeur de quelques dizaines d'euros que Théo leur aurait pris. Théo avait quant à lui spontanément indiqué à ses parents la veille que le jeune qu'il avait rencontré lui avait donné ces leurres.
9: Le matériel de pêche de Théo a été retrouvé lors des perquisitions au domicile des deux adolescents, mais des questions persistent sur une éventuelle préparation. Ils seront présentés tout à l'heure au tribunal judiciaire pour une possible mise en examen. L'autopsie du garçon retrouvait une serviette serrée autour du cou a quant à elle confirmé la mort par strangulation.
2: Les précisions de Xavier Demany. À Nantes, un homme a été tué par balle hier soir dans le nord de la ville. Selon Ici Loire-Océan, la victime est âgée de 18 ans, un événement qui arrive une dizaine de jours après le décès d'un adolescent dans une fusillade liée au trafic de drogue dans la ville. La maire, Johanna Roland, demande une réponse de l'État à la hauteur de l'enjeu. Et à Grenoble, un homme a été tué et 3 blessés par balle hier sur un point de deal. Grenoble, qui est le théâtre de plus en plus de règlements de compte sur fond de trafic de drogue, avait observé le procureur de la ville. C'était lors de son audience solennelle en janvier. 3 ans de prison, dont un ferme sous bracelet électronique avec exécution provisoire. C'est ce qu'a requis hier le parquet de Paris à l'encontre d'un animateur du périscolaire. Il est soupçonné d'agression sexuelle sur plusieurs enfants d'une école maternelle du 11e arrondissement parisien. Placé en garde à vue depuis juin, le prévenu nie les faits qui lui sont reprochés. La décision sera rendue le 7 juillet.
0: Pékin réitère son appel au respect du cessez-le-feu au Moyen-Orient.
2: Le ministre chinois des Affaires étrangères dit ce matin avoir l'espoir d'un compromis entre les États-Unis et l'Iran. La Chine qui s'efforce de résoudre le conflit alors que Téhéran a accusé hier Washington d'avoir violé le cessez-le-feu après des frappes américaines nocturnes dans le sud du pays. Après les négociations, c'est la rhétorique martiale qui est de retour entre les deux pays. Pendant ce temps, le détroit d'Ormuz toujours bloqué et les prix du pétrole flambent. Et c'est pour ça que, face à cette hausse des prix, que la plateforme de l'indemnité carburant de 100 euros ouvre à 8 heures ce matin. Pour en bénéficier, il faut faire au moins 30 km par jour pour aller au travail ou 8000 à l'année et gagner moins de 1508 euros net par mois pour une personne seule.
0: Elle nous avait éblouis il y a un an.
2: Loïs Boisson arrivée en demi-finale du dernier Roland-Garros. Alors les attentes étaient grandes cette année pour cette révélation du tennis français, mais pas de coup d'éclat. Elle a été balayée hier au premier tour en 2-7 par la Russe Anna Kalinskaya, une élimination à laquelle il fallait s'attendre vu les conditions dans lesquelles elle a abordé ce Roland-Garros, Fabrice Abgral.
11: On ne peut pas être et avoir été, et clairement, pour le moment, Loïs Boisson n'est pas, en tout cas pas au niveau de celui qui lui avait permis d'atteindre l'an passé les demi-finales. Rien à voir avec la joueuse conquérante et insouciante qui avait enflammé la porte d'Auteuil. La Dijonnaise ne se faisait guère d'illusions cette année. Elle savait qu'elle ne pouvait pas être performante et compétitive en raison d'une préparation tronquée par des blessures à répétition qui l'ont écartée des cours durant 6 mois. Loïs Boisson n'a repris la compétition qu'au mois d'avril, ne gagnant en tout et pour tout qu'un seul match. Alors forcément, il y a de la frustration.
12: Le fait d'être arrivé dans ces conditions, en fait, je sais que j'arrive à Roland avec très très peu de rythme à cause de toutes ces blessures, donc juste, il est là le regret de pas arriver à rester en bonne santé.
11: Mais heureusement, la passion pour le tennis est toujours là.
12: C'est ce que j'aime faire, donc je fais tout pour revenir sur un court. Après, ça suffit pas toujours dans le sens où j'aurais aimé que ça se passe pas comme ça. Mais c'est la seule chose qui me raccroche aujourd'hui au fait de revenir sur le court, c'est juste le fait que j'aime jouer au tennis. Et j'y joue pas assez souvent à mon goût tous les ans, quoi.
11: Une défaite lourde de conséquences pour la 45e mondiale. Loïs Boisson va quitter le top 100 pour se retrouver aux alentours de la 160e place mondiale.
2: Et il n'y a plus que 2 Françaises qui continuent le tournoi. Elsa Jacquemont et Diane Paris. C'est le pire bilan du tennis féminin français depuis 1981.
0: C'était le journal de Lison Bourgeois, 5h08.
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0: La canicule persiste, Sophie Bria.
14: Ce matin, la douceur est généralisée et vous avez de 15 à 23 degrés sur tout le pays et le plein soleil s'installe dès le lever du jour sur tout le territoire. Dans l'après-midi, les températures restent hors normes pour une fin mai et Météo France a placé plusieurs départements en vigilance orange canicule, de la Bretagne à la Gironde, car les températures attendues vont de 36, 37, voire 38 degrés localement, surtout dans le sud-ouest, et de 28 à 35 degrés du Finistère au Pays de la Loire. Partout ailleurs, la chaleur est également bien présente, avec des températures comprises entre 27 et 35 degrés. 27 à Nice, 30 degrés à Lille, 31 à Marseille, 33 degrés à Paris et Strasbourg, 34 à Limoges et 35 degrés à Lyon et Nîmes. Dans l'après-midi, quelques nuages circulent de la Normandie au Poitou, ainsi que sur les crêtes du massif alpin, pyrénéen et du massif central, accompagnés parfois d'ondées orageuses.
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0: Il se présente comme un saltimbanque au milieu d'éminents scientifiques. Le dessinateur Damien Rondeau a accompagné en mer des chercheurs de l'Ifremer, des experts des profondeurs. Et aujourd'hui, il retranscrit cette mission en images. Il est l'invité des Chroniques Littorales dans 3 minutes. Le Bitcoin est certes la crypto-monnaie la plus connue, mais ce n'est pas la première à avoir été créée. Il y en a eu d'autres avant. Cyril Lacarrière nous le raconte dans sa rubrique D'où ça sort. Quant à Tanguy Pastureau, il reconnaît qu'il est moyennement festif, limite coincé. Allez, c'est parti, et c'est la bosse qui donne le top départ du 5-7. C'est comme cela que la surnomme son équipe, Marguerite à 5h10.

0: La Bosse, la dernière chanson de Marguerite qui s'accompagne d'un clip tourné dans un open space en clin d'œil à une série qu'elle adore, The Office. 5h13, il nous rejoint avec un beau livre entre les mains. José-Manuel Lamarque, bonjour.
1: Bonjour Mathilde Munoz.
0: Vos chroniques littorales nous donnent des nouvelles du fond.
1: Des nouvelles du fond, c'est le titre de l'ouvrage signé Damien Roudeau, dessinateur de reportage. Il a embarqué à bord du Pourquoi pas, le navire amiral de la flotte océanique française de l'Ifremer, qui conduit chaque année des scientifiques vers les profondeurs jusqu'au champ hydrothermal Lucky Strike sur la dorsale médio-atlantique au large des Açores. Carnet en main, croquis à l'appui, Damien Roudeau raconte la vie à bord, le travail des chercheurs, les instruments d'exploration et même le sous-marin habité Nautile. Damien Roudeau, comment cette aventure a-t-elle commencé, monsieur le reporter dessinateur?
2: Eh bien, ça remontait à un reportage 10 ans auparavant sur les quais de Brest, un ouvrage que j'avais fait avec un matelot qui écrivait. On a fait 130 métiers, portraits, témoignages illustrés sur les quais de Brest, et j'ai rencontré les équipes de l'Ifremer en découvrant le port scientifique de Brest.
1: Ah, oui.
2: Donc il y avait la Thalassa qui était à quai, et a germé l'idée de raconter ces grandes missions océanographiques avec aussi des problématiques qui deviennent de plus en plus prégnantes sur la prédation et l'extractivisme, puisque les industries minières s'intéressent de plus en plus à tous ces métaux précieux, rares.
1: Et donc, faire des mines dans le fond de l'océan,
2: loin des yeux, loin du cœur. Donc effectivement, oui. On se dit qu'on préfère que ce soit par 4000 mètres qu'à côté de chez soi. Mais malheureusement, tout est lié et on est évidemment intrinsèquement lié à cet océan qui est l'essentiel puits de carbone. Oui. Ce serait un bouleversement terrible.
1: Et justement, combien de temps de traversée?
2: Alors, la mission dure 3 semaines. L'enjeu de cette mission, c'est de remettre en état une station qui passe 1 an sur un volcan, donc sur des fumeurs à 400 degrés, posée à 1700 mètres, donc avec une pression titanesque. Et donc, c'est quand même des enjeux technologiques hallucinants. Donc, moi, je suis parti 1 mois en tout avec les équipes, puisqu'on a un petit temps avant et un petit temps après aux Açores. Il y a 40 scientifiques, 35 marins. Donc, voilà, le fait qu'ils acceptent un petit saltimbanque, c'était vraiment pour essayer de s'adresser à un plus grand public sur ces thématiques, ces enjeux de recherche scientifique qui nous concernent tous en fait. Donc ça a été l'occasion de donner la parole à tout le monde à bord.
1: Ça c'est très bien. Il y a vos textes, ouais. Il y a vos dessins.
2: C'est
1: alors,
2: ça.
1: C'est souvent de l'aquarelle, etc.
2: Oui, c'est des croquis rapides.
1: Puis il y a les textes de ceux qui ont embarqué avec vous, les scientifiques. Tout le monde a participé à cet ouvrage. C'est un vrai carnet de bord.
2: L'idée c'était d'avoir une polyphonie. C'est vraiment un carnet qui veut donner la parole, qui essaie aussi de vulgariser tous les enjeux scientifiques. Parce qu'on découvre sans arrêt des nouvelles molécules qui sont utiles dans le champ de la pharmacie, des nouvelles espèces qui sont remontées systématiquement et qui sont menacées par cette éventuelle industrie minière dont on parle de plus en plus.
1: Le fameux deep sea mining.
2: Ouais, les machines sont prêtes depuis des années.
1: C'est bien qu'elles soient prêtes. Bon, on va les laisser à la voilà. Surface. On n'a pas du tout envie de les voir. Mais ce qui est bien dans votre ouvrage, d'abord, on visite le bateau. Et puis quand même, le Nautile qui descend à 6000 mètres.
2: J'ai eu la chance parce qu'en fait, c'est une année sur deux. Le Nautile, il plonge pour 8-9 heures, donc il y a une heure de descente, 6-7 heures au fond et une heure pour remonter. Mise à l'eau à 10 heures, il remontait en général vers 17 heures, donc ça donnait quand même un rythme à la journée.
1: Moi, justement, j'ai suivi votre livre, j'ai cherché, ça y est, il va monter dans le Nautile, ça y est, ils vont l'emmener dans le Nautile.
2: Je suis monté dans le Nautile.
1: Il est monté, mais à la surface, on n'avait pas plongé.
2: C'est une sphère de 2 mètres cubes, il y a un pilote, un copilote et le scientifique qui sont sur des bannettes qui regardent chacun dans un hublot. Ces outils permettent d'explorer l'essentiel.
1: Quelle température fait-il dans le Nautile?
2: Eh ben, ça descend régulièrement puisque l'eau autour est à 2 degrés. Après plusieurs heures de plongée, la température passe à 10 degrés. C'est un objet absolument incroyable qui plonge depuis 40 ans, qui peut plonger à 6000 mètres. Donc 6000 mètres, c'est 98% des océans qu'on peut explorer. Et il y a l'idée d'avoir vécu dans une micro-société en fait. C'est vraiment une petite ville qui flotte et le dessin permet de créer un lien qui est assez fort finalement. Et c'est aussi un état des lieux a posteriori.
1: Pour la planète.
2: Voilà.
1: Merci à vous Damien Roudeau. Des nouvelles du fond est édité chez Artaud. À demain Mathilde Munoz.
0: À demain José-Manuel Lamarque.
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0: Il est 5h17, la barbe et les cheveux sont blancs, les lunettes noires. Sonny Rollins est en première page de Libération ce matin. Hommage au prince du Saxe qui vient de mourir à 95 ans. Un immense musicien qui a marqué de son empreinte 60 ans de jazz. Et le journal nous raconte notamment ses concerts. Une sacrée expérience visiblement. On partait le retrouver sur scène comme d'autres vont au catéchisme. Une performance qui vous happait le cervelet, qui vous prenait aux tripes pour terminer comme lui, limite en 30. France. On en ressortait littéralement sonné après 2h30 à couper le souffle. Une autre légende en une du Parisien aujourd'hui en France, une si discrète légende, c'est le titre. Il s'agit de la superstar hollywoodienne Dustin Hoffman, double oscarisé. Le journal nous donne de ses nouvelles. L'acteur tourne toujours à 88 ans. Il continue de jouer en visiteur express, mais régulier depuis une dizaine d'années. Il campe presque toujours un vieillard au crépuscule de sa vie. Dans Le Virtuose, qui sort aujourd'hui au cinéma, il incarne ainsi un vieil accordeur de piano hospitalisé. Ses mémoires sont annoncées pour le 10 novembre aux États-Unis et Dustin Hoffman promet de raconter des anecdotes comme ces cookies au cannabis que Steve McQueen lui a fait déguster sur le tournage de Papillon. Je vous donne plus rapidement les autres grands titres de la presse dans l'Humanité, la canicule, un coup de chaud qui en promet d'autres, Emmanuel Macron qui fait le pari de l'électrification, ça c'est dans Les Échos et l'Opinion, dans Le Figaro, l'appel de soignants à propos de l'euthanasie, 20 organisations professionnelles et sociétés savantes opposées au texte de loi sur la fin de vie ont envoyé une lettre au Premier ministre pour solliciter une audience urgente. Enfin, La Croix nous raconte comment le halal s'est normalisé en France. Depuis une vingtaine d'années, il a pris une grande part dans l'alimentation et le mode de vie des Français de confession musulmane. À cause des fuites de données qui se multiplient, les gros portefeuilles de Bitcoin peuvent être repérés et les enlèvements contre rançon en crypto-monnaie sont de plus en plus nombreux en France. On appelle cela des crypto-raps. Mathieu Noël a zoomé sur ce mot hier dans son émission, avec en premier lieu une définition des termes posés par Cyril Lacarrière. Les crypto-monnaies, d'où ça sort ?
4: Eh bien, imaginez, vous écoutez les infos et vous entendez qu'un ado vient de devenir millionnaire en pariant sur une monnaie virtuelle. Dans le même temps, des banquiers ou des ministres de l'économie mettent en garde contre ces actifs hyper dangereux et volatiles. Cet argent invisible crypté qui n'existe dans aucun coffre-fort et qui rend fou le monde de la finance, voilà ce qu'on appelle la crypto-monnaie. Et quand on pense crypto-monnaie, on pense souvent Bitcoin. Pourtant, ce n'est pas la première monnaie virtuelle de l'histoire. La première s'appelle DigiCash et elle apparaît en 1995. Une monnaie électronique cryptographique anonyme créée par l'Américain David Shum. 3 ans plus tard, un petit nouveau arrive sur le marché, BitGold. Et selon les spécialistes, le Bitcoin qu'on connaît aujourd'hui mélange deux technologies, celle du DigiCash et celle de BitGold.
5: Et cette fois, pas de créateur connu.
4: En effet, à la différence des deux autres, le Bitcoin voit le jour le 31 octobre 2008 sans géniteur déclaré. C'est le résultat d'un travail collectif et anonyme. On doit cette monnaie à un groupe baptisé Satoshi Nakamoto. Alors je parle de groupe, mais au fond, personne ne sait vraiment s'il s'agit d'un homme, d'une femme ou de plusieurs personnes. Mais ce Satoshi publie un petit document de 9 pages, un livre blanc où il décrit un nouveau système d'argent liquide électronique qu'il baptise Bitcoin. Alors d'où ça sort la crypto-monnaie ? Eh bien, d'une bande de geeks plus ou moins anonyme, et ce n'est que le début de notre histoire.
0: Cyril Lacarrière, vous l'entendez tous les jours dans Zoom Zoom Zen, présenté par Mathieu Noël. Il est aussi le rédacteur en chef de l'émission et aujourd'hui, il a choisi pour thème les événements indésirables graves qui se produisent dans les hôpitaux, les EIG, c'est du jargon hospitalier. Pour l'explication, rendez-vous à 16h. Il est 5h21, on a ouvert cette émission avec une bosse, Marguerite. Voici maintenant une fille dramatique, Dramatic Girl, chantée par deux hommes, Baby Kim et Chez Écrou sur France Inter.

0: Dramatic Girl sur l'album Casino du rappeur américain Baby Kim. C'est son deuxième album sur lequel se trouvent plusieurs collaborations, dont celle-ci avec Chez Écrou.
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2: J'avais entendu parler des banquets du canon français. Toi aussi, Daniel, puisque tu voulais que je sois ton plus un. Ce sont des banquets géants. En même temps, il y a rarement de tout petits banquets. Hein, trois personnes qui partent sur des mini-fêtes. En fait, ce sont deux potes qui ont créé le concept. Ça mange, ça boit, ils font travailler les artisans locaux. Bon, sur le papier, c'est un truc de bon vivant. Je pense qu'ils ont une statue en marbre d'Oldelaf à l'entrée, dont ils baissent les pieds en disant ce n'est pas pour les valeurs propagées par cet homme, mais pour son amour de la salade de museau. Le canon, il y a notamment du vin. Ah, le vin. On adore ça dans l'équipe. Le bureau de la vente originale est géré par les magasins Nicolas. D'où cette ambiance. Ça vous a jamais paru bizarre, ces cris hystériques en début d'émission, ces applaudissements de fous. Parfois, on reçoit Isabelle Huppert en pleurs qui sort de chez le psy. Un nous à côté, on est en train de faire un paquito. Huppert essaye de choper l'aiguille du tricot d'Emma Beaujean pour se l'enfoncer dans la gorge. Le canon français, c'est du vin. On parle de 5 bouteilles pour 8 convives à table. Une belle moyenne. Sachant que ça varie selon les régions. Dans le Nord, on est à 19 bouteilles par adulte, 11 par enfant. Voilà tout ça pour vous dire que le truc est présenté comme le summum de la convivialité, c'est vrai. On rit, on mange, des gens portent même des bérets et des bretelles, c'est rigolo les bretelles. Si on tire et qu'on relâche d'un coup, on peut projeter la personne à 7 mètres. Les banquets du canon français connaissent un énorme succès, c'est une vision de la France. Moi j'ai jamais trouvé que l'esprit de la fiesta était le cœur de l'âme nationale. J'aurais plus cité Simone Veil ou Montesquieu que DJ Boris et Patrick Sébastien, mais il faut dire que je suis moyennement festif. Déjà dans les booms, je disais aux filles, danser n'est-ce pas un stratagème fugace pour échapper à l'idée de la mort. Et donc, elle partait avec Gilles. Pourtant, il avait un appareil. En fait, je ne critique pas si les gens s'amusent. Tant mieux, j'aurais adoré faire ça. J'ai jamais dansé sur la table en slip à poche parce que je suis coincé. Voilà, je l'ai dit. Une fois, je suis allé à la soirée de fin de saison de Radio France. Je faisais une telle tronche que le DJ, en me voyant, est passé de Mika au Requiem allemand de Brahms. Donc, le côté, on s'enjaille, on déconne. Ah, tiens, j'ai un testicule qui sort. Ça n'a jamais été ma cam. Puisque la France est au-dessus de ça. C'est pour ça que je trouve ça bizarre quand on parle des banquets du canon français comme de soirées patriotes, presque fascistes. Il y a eu un reportage de Radio France où ils ont quand même capté des injures racistes et ils ont vu des saluts nazis, alors que c'était peut-être des gens qui levaient le bras pour réclamer du rap de Rosé. Qui nous dit qu'au départ, Adolf Hitler lui-même n'a pas levé le bras en criant « Gunther, tu nous remets la petite sœur ?» Et voyant que ça prenait, a durci le concept. Je ne dis pas qu'il n'y a pas eu de salut nazi, j'en sais rien. Les organisateurs disent que non. Le contraire aurait été surprenant. Oui, mais ça s'est fait dans la bonne ambiance. Je dis que depuis cette affaire, l'ambiance, justement, s'est tendue autour de ces banquets. À Aurillac, il y en a un prévu en octobre. Des opposants locaux cherchent à le faire annuler. À Bourges, pareil. À Colmar aussi, le PS local parle d'un repas visant à discriminer ceux qui suivent des règles alimentaires autres que celles des Français dits de souche. En gros, il y a de l'alcool et du cochon. Alors moi qui viens de Bretagne, ça s'est longtemps appelé repas. Donc tout le truc est de savoir s'il y a du porc, parce que c'est festif. Et c'est vrai qu'à la seule vue d'un saucisson, on a envie de danser. Une fois, je suis parti en freestyle chez Auchan devant un présentateur Justin Bridau. Ou si c'est pour dire, nous on mange ça, et ceux qui ne font pas ça n'ont qu'à partir. Tout est politique. Le sociologue Jean Viard dans La Dépêche dit l'alimentation devient un outil de distinction identitaire. Je le sais, ça fait 15 ans que je suis végétarien, 15 ans qu'on me traite de bobo, machin, écolo, gaucho, je sais pas quoi, alors que c'est juste que j'aime les animaux, mais pas dans ma bouche. Cette phrase, seul moi et un vétérinaire qui connaît vraiment les limites de son job peuvent la dire. Pour le canon français spécifiquement, le fait que Pierre-Édouard Stérin, ce milliardaire conservateur qui a des visées politiques orientées à la droite, de la droite, de la droite, là-bas tout au fond, bon, est investi dans le projet ajoute à la confusion parce que nous sommes dans une période de bataille des idées. Si moi je deviens milliardaire, que je fais des banquets, ça reflétera aussi ma vision de la vie. Je demanderai aux gens de se taire tous et de lire dans un coin le plus calmement possible. Je ne sais pas si l'alimentation est identitaire, mais la cantine de Radio France ce midi, il y a des saucisses de volaille. Donc, est-ce pour ne pas mettre de porc qu'ils ont fait ça? Le coq, emblème français, étant une volaille, est-ce au contraire pour exalter nos valeurs ancestrales? Je suis perdu et je crois que je vais faire comme les dames qui défilent à la Fashion Week, ne plus rien bouffer.
0: Tanguy Pastureau, on le retrouve tous les jours à 12h10 dans la bande originale, l'émission présentée par Nagui et Leïla Kadour.
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0: Dans la

0: prochaine demi-heure, direction l'Espagne avec la chronique playlist consacrée à Yeray Cortés, une figure singulière du flamenco, un virtuose de la guitare. Et puis Laetitia Gaillet, un sacré défi l'attend, résumé en 4 minutes, l'œuvre d'Hermann, un pilier de la BD franco-belge, 120 albums publiés en 60 ans. Son dernier Cartagena est sorti après sa mort. Hermann est dans les bulles de BD ce matin. France Inter, il est 5h30. Les dernières infos avec Lison Bourgeois, un homme tué par balle hier soir à Grenoble.
1: Et 3 autres blessés, nouvelle fusillade vers 22h devant le club du Mistral Football. Un groupe de jeunes était réuni devant le club pour regarder un match quand ils ont été pris pour cible par un ou plusieurs tireurs en voiture. C'est en tout cas ce qu'on vous a dit sur place, Théo Hetch.
2: Oui, à mon arrivée sur les lieux, de nombreux agents de police, plusieurs avec armes à la main, cernent la petite place où s'est déroulé le drame. Autour, de nombreux jeunes sont là, mais personne ne parle comme des airs d'omerta.
3: Vous allez avoir aucune info, je ne sais pas moi.
2: Et puis il y a ce voisin qui accepte de descendre, les yeux rougis, l'air fatigué. Il habite juste en face des lieux du drame. Il était dans sa douche quand il a entendu des détonations.
4: J'ai entendu, j'ai cru que c'était des pétards.
2: C'était comme des pétards, il y en a
4: eu
2: beaucoup.
4: C'était des gros bruits.
2: Vous êtes sorti
4: ou... En fait, je suis sorti et j'ai vu qu'il y avait tout le monde qui était là. Quoi. J'ai vu qu'ils avaient mis un drap blanc.
2: Sur une personne qui était immobile.
4: Voilà.
2: Quelqu'un qui s'est fait tirer dessus.
4: Ouais, il y a quelqu'un qui s'est fait tirer dessus. Oh, c'est triste de voir ce truc-là.
2: Selon ce voisin, les secours ont tenté de réanimer la victime en vain. Il raconte aussi qu'il y avait beaucoup de monde sur cette place quand les tirs ont éclaté. Des jeunes rassemblés, selon nos informations, pour regarder le match entre Saint-Étienne et Nice. D'ailleurs, les chaises en plastique sont encore là, posées contre le mur du bâtiment. À côté, la police scientifique ramasse de nombreux éléments au sol, sans doute des restes de balles ou de douilles. Un spot éclaire la scène et l'entrée du stade de football.
1: Et selon le procureur de Grenoble, l'année 2025 a été marquée par la prégnance du narcotrafic et par les règlements de compte entre groupes rivaux. À Nantes aussi, un homme a été tué par balle hier soir. La victime est âgée de 18 ans, 10 jours après la mort d'un adolescent dans une fusillade sur fond de trafic de drogue dans la ville. Les deux adolescents soupçonnés d'avoir étranglé mortellement un jeune de 11 ans à Rennes admettent avoir voulu se venger pour récupérer du matériel de pêche, notamment des leurres d'une valeur de quelques dizaines d'euros, selon le procureur de la ville. Les gardes à vue du garçon de 16 ans et de la fille de 15 ans sont prolongées. Ils vont être présentés au tribunal judiciaire ce matin. Le corps de la victime avait été retrouvé dimanche sur une rive de la Vilaine.
0: Ils sont près de 1500 à vivre avec la crainte de devoir quitter leur terre.
1: Les Bedouins palestiniens de la communauté de Ran al-Ahmar. Le ministre des Finances israélien a promis de les expulser en réponse à l'émission d'un mandat d'arrêt international de la Cour pénale dont il suppose être l'objet. Une annexion qui permettrait à Israël de relier Jérusalem à l'une des plus grandes colonies illégales de Cisjordanie occupée, mais aussi de couper le territoire palestinien en deux, de quoi rendre encore moins viable l'idée d'un État souverain. Reportage sur place de notre correspondant Thibault Lefebvre.
5: Aïd Abou Khamis n'a jamais quitté sa communauté de Ran al-Ahmar depuis les années 60.
6: Voilà, je suis né ici en 1966. C'était avant l'occupation.
5: Occupation des Israéliens qui, depuis des décennies, promettent de récupérer son terrain et de chasser les 19 membres de sa famille. Mais cette fois, dit-il, il a bien peur que l'État hébreu aille au bout de ses ambitions.
6: À n'importe quel moment, je m'attends à ce que les bulldozers arrivent. Ce n'est pas comme avant. Jusqu'à maintenant, il n'y avait que Ran al-Ahmar qui était dans le viseur et tout le monde se mobilisait pour nous. Aujourd'hui, les colons attaquent toutes les communautés palestiniennes. Et c'est pour ça qu'il est peut-être trop tard.
5: Depuis quelques jours, les derniers militants israéliens opposés à l'occupation défilent à Ran al-Ahmar pour apporter leur soutien. Mais ici, personne n'imagine que l'État hébreu reculera, même à la faveur d'une possible alternance politique dans quelques mois. Yair Dvir, de l'ONG B'Tselem.
7: Ce gouvernement accélère le nettoyage ethnique en Cisjordanie occupée. Mais cette coalition, comme l'opposition, soutiennent la même idéologie du suprémacisme juif et le régime d'apartheid israélien.
5: Le principal concurrent de Benjamin Netanyahou s'appelle Naftali Bennett. Il s'oppose à la création d'un État palestinien et a longtemps dirigé une association influente de colons.
1: Thibault Lefebvre à Rana Lamar. 30% d'activité en plus au SAMU, 15 à 20% dans les urgences. Chiffre avancé par le vice-président du syndicat SAMU Urgence qui parle d'une certaine tension liée à la vague de chaleur en ce moment en France, une canicule qui touche 13 départements. Hier après-midi, un jeune de 18 ans s'est noyé en essayant de traverser l'Oise à Cergy. En tennis, le numéro 1 mondial Yannick Sinner a dominé hier le français Clément Tabur en 3-7 au premier tour de Roland-Garros. Parmi les gros résultats du jour, il y a aussi eu le retour de Loïs Boisson. Un an après s'être révélée au public, la Française a chuté cette fois dès le premier tour.
0: C'était le journal de Lison Bourgeois. La météo avec, vous le disiez, 13 départements en vigilance orange canicule. Ils sont tous sur la façade ouest de la Manche et du Finistère jusqu'en Gironde. Encore un soleil de plomb quasiment partout. À noter tout de même quelques nuages de la Normandie au Pays de la Loire avec un orage possible. Un risque d'ondée aussi sur les sommets alpins et pyrénéens. Et en cette fin de nuit, les températures nocturnes sont déjà très élevées, comprises entre 15 et 23 degrés. Pour cet après-midi, il fera plus de 30 degrés partout, souvent entre 30 et 35 et même un peu plus du côté de Bordeaux. C'est là qu'il fera le plus chaud. Il est 5h35. Dans 5 minutes, reportage dans l'une des villes conquises par le RN il y a 2 mois, Carcassonne, où son maire est surnommé le Trump occitan. À suivre aussi l'invité déjà debout qui achève sa nuit de travail à l'Institut Curie, un centre spécialisé dans le traitement des cancers. Et puis un hommage à un grand nom de la BD mort récemment, Herman, c'est dans Bulle de BD.
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0: Du flamenco ce matin dans la chronique musicale du 5-7. Bonjour Marion Guilbeault.
9: Bonjour Mathilde.
0: Du flamenco remis au goût du jour avec le guitariste Yeray Cortés qui enflamme notre playlist.

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1: Après les succès de Rosalia, de Bad Bunny, on dirait bien que la culture hispanophone poursuit sa remontada avec Yeray Cortés. Ce guitariste originaire d'Alicante s'est délié les doigts dans les tablaos. Ce sont les cafés-concerts dédiés au flamenco. La musique, il l'a commencé en famille, en jouant du caron, c'est une percussion, et il en reste quelque chose dans son jeu de guitare à la fois mélodique et percussif.

0: danseuse virtuose a accompagné Rosalia, ainsi que le chanteur et bassiste camerounais Richard Bona. Le grand public l'a découvert en 2024 avec un film, La Guitarra Flamenca de Gerard Cortés, réalisé par le rappeur espagnol C. Tangana. Une œuvre émouvante, cathartique, autour d'un secret de famille qui a remporté deux Goya, ce sont les Césars espagnols. Et c'est avec son album Popular, dédié à sa compagne, la chanteuse La Tania, qu'on a pris la mesure de son don pour le duende.
1: Le duende, qu'est-ce que c'est ?
0: Pas vraiment d'équivalent en français. Le duende, Mathilde, c'est l'expressivité suprême, une façon personnelle, sensible, d'exprimer les émotions dans le chant ou la musique.

0: Cet album, Marion, il a été imaginé dans des conditions particulières.
1: Oui, Yeray Cortez souffrait d'une déchirure du tendon et il l'a composé avec un bras dans le plâtre. On entend dans ce disque son jeu époustouflant, bien sûr, mais aussi toute la tension qui existe entre sa culture familiale, gitane, très codifiée, et sa vie d'aujourd'hui à Madrid. Alors préparez-vous à taper dans les mains, à claquer des talons. C'est le son d'un flamenco contemporain à fleur de peau, capable de nous mettre les larmes aux yeux alors qu'on fait la fête.

0: Yeray Cortés sous la haut sur son album Popular.
1: Et en concert au festival This Is Not a Love Song, c'est à Nîmes le 6 juin, à la Philharmonie de Paris le 3 juillet, dans le cadre de Des Off.
0: À demain, Marion Guilbeault, avec un habitué de la playlist, Dominique A.
1: À demain, Mathilde.
0: Il est 5h41. Voilà deux mois que Carcassonne a changé de couleur politique. La ville est désormais gérée par un maire RN, Christophe Barthès, 40% des voix au second tour. Un élu qui détonne par son franc-parler et qui multiplie les décisions fracassantes contre les syndicats, les sans-abri, la Ligue des droits de l'homme. Un style qui tranche avec les autres maires RN, souvent bien plus discrets. C'est le grand reportage de Lise Roseveil.
2: Son nom est inscrit en grosses lettres, en plein centre-ville, la Bourse du Travail. Vieux bâtiment sur 3 étages, tract et affiche sans tasse. Sophie Trochet, secrétaire départementale de la CGT, nous fait la visite.
3: On a été installé ici il y a 89 ans. Précisément.
2: Le syndicat n'a été délogé qu'une seule fois sous le régime de Vichy.
3: C'est un épisode qu'on aime à souligner tout simplement parce que malheureusement, il est un peu un reflet de ce qui se passe là maintenant, tout de suite.
2: Il y a un mois, les syndicats défilent contre l'extrême droite à l'appel du collectif citoyen Nous Carcassonne. Le lendemain, le maire RN Christophe Barthès prend le micro à la toute fin du conseil municipal.
4: Manifester, oui, mais profiter des largesses de ceux que l'on dénigre, ça, c'est terminé. CFTC, DT, pardon. Sud Solidaire, CGT et FSU, ils devront restituer leurs locaux dès la semaine prochaine.
2: La CGT reçoit un courrier, puis deux, sommés de quitter les lieux le 1er juin, dans une semaine. Nicolas Durvel-Worms, secrétaire de l'Union locale, et Yvan Sanchez, militant, observent la lettre écœurée.
5: Je pense que c'est vraiment un projet idéologique d'attaquer les libertés syndicales. Je ne pense pas qu'ils se rendent compte du rôle social et historique de mission d'intérêt général d'une Bourse du Travail.
6: Il est fidèle à ce qu'est le RN. Le RN donne des gages au patronat en disant « Je vais vous débarrasser des syndicats. »
2: Pétition, mobilisation en intersyndical, recours devant le tribunal administratif, la CGT ne compte pas lâcher. Dans les rues aussi, l'empreinte du nouveau maire se voit. Le drapeau européen a disparu, la statue de Jeanne d'Arc est désormais en évidence sur le parvis de la cathédrale et sur les abribus, des affiches attirent le regard. Un agent de la mairie, débroussailleuse à la main, comme la tronçonneuse de l'ultralibéral argentin Javier Milei, avec ce slogan « Le ménage, c'est maintenant. »
7: C'est dans tout le sens du terme. Bon, c'est un peu cru, c'est un peu... Je reconnais, mais bon, il est cash. Mais pourquoi pas ?
2: Brigitte a voté pour le maire et voit déjà du changement.
7: Oui, un CM de propreté, oui, sécurité. Bon, il y a beaucoup plus de rondes, les équipes sont là pour... Oui. Moi, je vois du positif.
2: Juste à côté, Gérard, électeur RN, approuve aussi la méthode et l'arrêté anti-mendicité. Il traverse tous les jours le centre-ville.
8: Et c'est vrai que c'est chiant, tous les 30 mètres, d'avoir quelqu'un qui te demande une clope. C'était chiant. Il n'y en a plus. J'en vois plus. Ça a un peu dépassé le problème sur la gare de Carcassonne.
2: Un grand nettoyage qui concerne aussi l'emblématique marché au textile.
9: Allez, 5 euros, 5 euros.
2: Vêtements multicolores, sacs en cuir et bijoux s'entassent sur les stands. Le marché est sur ce boulevard en centre-ville depuis 10 ans. Christophe Barthès veut le déplacer pour récupérer 350 places de parking gratuites.
10: Ça nous fout une merde inimaginable.
2: Christine en parle avec ses clientes, elle vend de la lingerie depuis 20 ans ici.
10: C'est un marché qui tenait encore la route, mais là j'ai bien peur que si on a... Surtout qu'il veut nous mettre derrière la gare là-bas, c'est fini.
2: Diane hoche la tête avec sa petite

0: Il ne faut pas non plus mener une vendetta. Le maire, qui refuse de répondre à nos questions, lui, ne compte pas s'arrêter là. Le surnom du Trump occitan, il le dit lui-même, ça lui plaît.
1: Les premiers pas du nouveau maire RN de Carcassonne, c'était un grand reportage de Lise Roseveil.
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1: Il est 5h45, c'est à l'Institut Curie qu'on fait sonner un téléphone ce matin, un centre médical de pointe en cancérologie, que ce soit pour la recherche ou les traitements. Notre invité déjà debout y est cadre de santé. Bonjour Shafia Chassin.
3: Oui, bonjour Mathilde.
1: Vous avez travaillé toute la nuit, vous terminez votre garde à quelle heure ?
3: À 8h.
1: Et ça va, tout s'est bien passé cette nuit ?
3: Beaucoup d'émotions.
1: À l'idée de passer à l'antenne ou au travail ?
3: Les deux.
1: Qu'est-ce que vous avez à faire la nuit exactement ? C'est quoi votre rôle ?
3: Alors mon rôle, il est alors moi je suis un repère pour l'équipe.
1: D'accord.
3: Donc on assure la continuité des soins. Mm-hmm. On maintient une dynamique. On essaie de maintenir une dynamique rassurante pour tout le monde, malgré la fatigue, malgré le rythme décalé. Il y a une vraie cohésion qui se crée la nuit, une solidarité très forte, et c'est ça qui nous tient en fait jusqu'au matin.
1: Mais vous, aujourd'hui, vous avez commencé comme infirmière, hein. Aujourd'hui vous êtes cadre de santé, donc c'est pas vous qui soignez directement les malades, vous vous occupez
3: non.
1: Justement de gérer l'équipe.
3: C'est exactement
1: de superviser.
3: Ça. On supervise, voilà, le cadre de santé, il est là pour superviser, effectivement. On est présent donc pour les équipes la nuit, les soignants.
1: Shafia Chassin, vous êtes toujours avec nous ? Shafia Chassin, je vous sens
3: allô ?
1: Oui, allô ?
3: Oui, je suis là, pardon, excusez-moi.
1: Oui. Je vous sens très très émue, mais il n'y a pas de souci, hein. Tout va bien se passer. Tout va bien se passer, on est entre nous, aucun problème. J'aimerais juste que vous me racontiez votre travail pour le faire découvrir aux auditeurs. Et puis aussi, notamment, parce que moi ce qui m'intéresse, je sais qu'il vous arrive de télétravailler parce que vous avez eu un grave accident de voiture et qu'il vous est difficile de rester longtemps debout. Comment ça se passe quand vous êtes à distance ? Comment vous faites justement pour exercer cette fonction très importante, hein, le fait de superviser les équipes, vous le faites comment à distance ?
3: Écoutez, on a mis en place un processus qui est génial. On a mis à disposition une tablette pour mes collègues qui sont sur place, à travers laquelle on se connecte en visio. Et donc, en fait, ça fait un peu comme un hologramme. Je suis connectée avec mes collègues. On va dans les services auprès des équipes. Je rencontre donc tout le monde. J'accueille avec ma collègue qui est sur place les soignants. Mmh. On les affecte dans les services. Ensuite, voilà. Quoi.
1: Et vous allez, donc vous les suivez pas à pas grâce à cette tablette. C'est comme si
3: oui,
1: vous étiez là.
3: Exactement, exactement.
1: Et voilà. J'aimerais en revenir à votre accident. Alors, certainement pas pour vous rappeler de mauvais souvenirs, non, au contraire, c'est parce que je sais que vous vous êtes battu pour relever la tête. Les médecins se demandaient même si vous réussiriez à remarcher un jour. Je sais que pendant 4 ans, ça a été vraiment très dur, vous n'avez pas bougé de chez vous. Et puis un jour, vous êtes ressorti. Ça a été quoi le déclic ?
3: Compliqué.
1: C'est compliqué ?
3: Ça a été quoi le déclic ? En fait, le statut de malade, vous savez, moi j'ai toujours été une battante. Je suis une soignante, mais complètement une soignante dans l'âme. Et le fait d'être à la maison, à me morfondre dans mon quotidien, dans ma situation. Je me suis dit, bon, non, stop, on arrête. Il va falloir qu'on reprenne les choses en main. Donc, j'ai demandé à revenir sur le terrain, du moins retravailler. Parce que c'est vrai que c'était un peu difficile pour les médecins d'envisager quoi que ce soit. Voilà. Et du coup, j'ai négocié ça. Grâce à l'Institut Curie, d'ailleurs, en partie, qui m'a permis de revenir sur le terrain. Ils m'ont

0: Ils m'ont installé donc de quoi pouvoir travailler à la maison tout en étant
1: avec cette
0: avec
1: tablette.
0: Mes collègues.
1: Mais il est important votre témoignage, parce que je suis sûre qu'il y a des auditeurs qui nous entendent et qui sont dans la situation que vous avez connue, qui ont peut-être eu un accident et tout. Et donc voilà, vous êtes porteuse d'espoir, on peut y arriver, on peut s'en sortir, on peut réussir quand on est bien entouré aussi, hein, ça faut le préciser, vous le dites, c'est notamment grâce à l'Institut Curie quand même qui vous a soutenu pour ça.
0: Exactement, oui, non, c'était énorme, j'avoue que j'y croyais pas beaucoup. Mais bon, ça marche très bien. Du coup, là, je reviens petit à petit sur le terrain, qui est encore une autre expérience, plein d'émotions, etc.
1: Mais oui, bon, on l'entend et elle est compréhensible, votre émotion en tout cas. Vous êtes sur place aujourd'hui, donc bravo pour votre détermination, Shafia Chassin. Donc vous travaillez à l'Institut Curie et vous étiez notre invitée déjà debout. Il est 5h51, voici maintenant La Charmeuse de Serpent, Gilles Kaplan. C'est le titre, La Charmeuse de Serpent, de son deuxième album sorti il y a 36 ans avec plusieurs grands succès dessus, notamment Nathalie Wood et celle-ci, Tout ce qui nous sépare.

0: Tout ce qui nous sépare, Gilles Kaplan, 1990. Elle était en tournée cet hiver avec 7 autres chanteuses et chanteurs. Ils ont présenté leurs albums préférés, ceux qui accompagnent leur vie. Et ils ont fait des reprises pour illustrer tout ça dans un spectacle intitulé « While My Guitar Gently Weeps ».
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0: Un hommage ce matin dans les bulles de BD. Bonjour Laetitia Gaillet.
2: Bonjour Mathilde.
0: Hommage à Herman, mort fin mars, et dont l'album posthume Cartagena est sorti il y a quelques semaines.
2: Cartagena n'est pas une ville, c'est une impasse.
3: Mon nom est Alvaro. J'ai 18 ans et je travaille pour le cartel. Je veux devenir un sicario, un tueur.
2: On ne vit pas à Cartagena au Mexique. On survit.
3: Votre jugement, vous pouvez vous le carrer. J'en ai rien à foutre. Votre pitié non plus.
2: Car quoi qu'il arrive à Cartagena...
3: Tu ne tarderas pas à crever d'une overdose ou d'une balle.
2: Alvaro est fataliste, il est un petit soldat et dans son rapport à la vie, il n'imagine pas sortir de sa condition. Mais est-il vraiment ce qu'il annonce en préambule ? Forcément, non. Dire qu'on veut tuer, c'est une chose.

0: tuer en est une autre. Félix est un flic solitaire, il rêve de coincer le cartel. À Alvaro, qu'il sauve opportunément un jour, il dit
1: « Je t'offre une porte de sortie ».
0: Servir d'appât. Dans Cartagena, on parle peu et on avance comme on peut dans cette ville gangrénée par la corruption.
1: Il n'y a pas de place pour les héros ici.
0: Explique Félix tout en ajoutant
1: « Votre jugement, vous pouvez vous le carrer profond ».
2: Cartagena de Herman et son fils Yves H. est paru chez Le Lombard. Herman qui est mort fin mars à 87 ans et il était l'un des grands de la bande dessinée.
0: Que ses pairs, oui, ont reconnu en l'élisant Grand Prix du Festival d'Angoulême en 2016. Herman, c'est d'abord un dessin de chair et de sang. Chez lui, les gueules sont cassées, les mâchoires carrées, les pommettes saillantes, les yeux sont tristes, les contours ne sont pas lisses parce qu'aucun de ses personnages ne l'est.
3: Je ne suis pas picte. Ils veulent me faire payer ce que je suis. Un bâtard, un sang mêlé. Mon père était un soldat romain et ma mère une prostituée locale.
0: Brigantus, légionnaire romain trapu, musculeux, monstrueux, dont on découvre les traits rouges dans la brume écossaise en 2024. Herman, c'est une galerie de personnages fascinants. Le premier, Bernard Prince, ou Bernard Prince, et ses cheveux blancs, ancien policier qui apparaît en 1966. Le second, c'est Red Dust, et ses cheveux roux dans la série Comanche, dont la première histoire paraît dans le journal de Tintin en 1969, quand il débarque un jour à Greenstone Falls.
4: Dommage, Rouquin. Tu t'en es pris un homme de métier. Mais...
5: Oh ! Drôle de métier.
0: Red Dust, c'est le western à l'état brut. Il a choisi son camp, celui de défendre Comanche, une femme dont le ranch, Triple Six, est menacé par un promoteur véreux qui mise sur l'arrivée du train pour renflouer ses caisses. Jérémia et sa tignasse blonde apparaissent, eux, en 1977, dans les ruines d'une Amérique après un conflit nucléaire.
6: Arrête de rêver, Jérémia. Tu es seule. Il ne viendra plus personne.
0: Jérémia est un gamin paumé après le massacre du village où sa famille pensait trouver refuge, qui va chercher donc la vengeance avec l'aide de Curdy, petit voyou malin. Suivront Les Tours du Bois Maury en 1984, autre série à succès, version médiévale, et puis celle, nombreuse, scénarisée par Yves H., son fils, comme Duke, marshal de son état, écœuré dans le premier tome qu'on tue sans vergogne des femmes et des enfants et qu'on exploite des mineurs.
1: Je suis né des ténèbres et je mourrai dans la boue et le sang.
0: Herman, c'est plus d'une centaine d'ouvrages dessinés, des univers variés, des couleurs très flashy dans les années 60-70, au gris de Cartagena. Il avait sa façon bien à lui de mettre en couleur à même la page dessinée. Herman, c'est une patte, une marque, des voix off ou des silences dans les premières pages, un pied sur un plot, un plongeon, une ombre sous l'eau, un mouvement de crawl, une sortie de piscine, une serviette de bain, un verre d'alcool et le personnage dans toute sa longueur qui apparaît sur un transat. Chaque planche est un plan séquence. Ces récits sont faits d'ellipses. Charge au lecteur de lire entre les lignes. Chez Herman, rien n'est jamais gratuit. Il y a toujours un prix à payer. La violence est de tous ces mondes, à l'image des décennies qu'il a traversées. Brillant, bluffant. Avec Herman, le lecteur pouvait lire du cinéma.
2: Merci Laetitia Gaillet pour cet hommage à Herman, auteur de bande dessinée qui est mort le 22 mars à 87 ans. Les références que vous avez citées sont à retrouver à la page Bulle de BD sur l'appli Radio France.
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2: 5h58.
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2: On fait un copier-coller, Sophie Bria.
10: Ce matin, la douceur est généralisée et vous avez de 15 à 23 degrés sur tout le pays et le plein soleil s'installe dès le lever du jour sur tout le territoire. Dans l'après-midi, les températures restent hors normes pour une fin mai et Météo France a placé plusieurs départements en vigilance orange canicule, de la Bretagne à la Gironde, car les températures attendues vont de 36, 37, voire 38 degrés localement, surtout dans le sud-ouest, et de 28 à 35 degrés du Finistère au Pays de la Loire. Partout ailleurs, la chaleur est également bien présente, avec des températures comprises entre 27 et 35 degrés. 27 à Nice, 30 degrés à Lille, 31 à Marseille, 33 degrés à Paris et Strasbourg, 34 à Limoges et 35 degrés à Lyon et Nîmes. Dans l'après-midi, quelques nuages circulent de la Normandie au Poitou ainsi que sur les crêtes du massif alpin pyrénéen et du massif central, accompagnés parfois d'ondées orageuses.
2: Sophie Bria, comment s'adapter à ces canicules qui sont devenues monnaie courante avec le dérèglement climatique ? Logement, transport, agriculture, école, santé, que faut-il faire ? Pourquoi ça semble si compliqué ? On en discute dans 20 minutes. 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

0: journal Kevin Dufraîche, bonjour.
1: Bonjour, 24,8 degrés, c'était la température moyenne en France hexagonale hier, record absolu. Au mois de mai, le dôme de chaleur persiste. Reportage avec des salariés agricoles de Seine-et-Marne dès le début de ce journal. L'actualité, c'est aussi la violence du narcotrafic. Deux morts hier soir dans des fusillades à Grenoble et à Nantes. Les Iraniens retrouvent un semblant de connexion Internet après trois mois de coupure. Et la déception pour Loïs Boisson, éliminée dès le premier tour hier à Roland-Garros.
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1: Ouvrez grand les fenêtres, c'est l'heure la plus fraîche de la journée, mais il a encore fait bien trop chaud pour un mois de mai cette nuit en France. 13 départements de l'Ouest sont en vigilance orange canicule, le sommeil est court et agité, mais il faut aller travailler malgré tout. Certains ont la chance d'être dans des bureaux climatisés, mais d'autres sont en plein soleil, sur les toits ou dans les champs.
0: France Inter sur le terrain à Chevry-Cossigny.
1: En Seine-et-Marne, où Mariam El-Kurdi a attendu son micro à ces travailleurs agricoles qui plantent et qui récolte.
3: Sur la même parcelle maraîchère, ils sont quatre travailleurs agricoles aujourd'hui. Accroupis en silence,
4: on travaille, quoi, on bosse.
3: Ils plantent des pieds de basilic un à un à la main.
4: Voilà, ouais.
3: Chaleur écrasante.
5: C'est ma troisième semaine là, que je fais ça.
3: Une première pour Morgane, 36 ans, ancienne ambulancière.
5: On a chaud, quoi. On souffre un petit peu, mais ça le fait.
3: Comment vous faites pour tenir la chaleur, là ?
5: On boit beaucoup d'eau.
3: Sur la rangée d'à côté, Noémie, les joues rougies, elle commence à sentir les effets du soleil qui tape.
6: Beaucoup de sueur, de la fatigue peut-être un peu accrue. On a chaud. Je dis pas le contraire. Après, on est dehors. Pour moi, c'est une qualité de vie qui est merveilleuse, en fait. Et puis voilà, on fait des petites pauses à des moments et... Ça permet de ne pas prendre des coups de chaud, des insolations, etc.
3: Les pauses sont plus fréquentes et à l'ombre, le rythme est réorganisé. Le travail a commencé par la récolte des légumes sous serre avant que les températures n'y grimpent à plus de 40 degrés. La journée a démarré beaucoup plus tôt que d'habitude, dès 7h du matin. Et vous avez une casquette ?
5: Toujours la casquette. On la quitte jamais.
3: La tenue est adaptée. Gaëlle, ouvrière agricole depuis 2 ans, est équipée.
7: Déjà des manches un peu plus longues, parce que moi je préfère être couverte du rayonnement du soleil. Une chemise assez ample pour que ça respire, le chapeau. On n'hésite pas à aller s'hydrater autant que nécessaire. Hein. Le but c'est quand même pas de faire un malaise au champ.
3: Les malaises, les vertiges ou les nausées, des risques qui guettent particulièrement les salariés agricoles. 7 sur 10 considèrent désormais le climat comme étant la première source de pénibilité au travail. D'après le récent baromètre d'une agence spécialisée en responsabilité sociale et environnementale.
1: Le reportage de Mariam El-Kurdi. Deux morts hier soir dans des fusillades potentiellement liées au trafic de drogue. D'abord à Grenoble, près d'un point de deal. 4 personnes visées par un ou des tireurs à bord d'une voiture. 1 mort et 3 blessés. Et puis à Nantes, un jeune homme a été abattu, Justine Sauvage, quartier Alvec.
8: La jeune victime est un garçon, a priori âgé de 18 ans. Il a succombé après des tirs visés par 2 individus qui ont réussi à prendre la fuite. Il se trouvait alors rue Gustave Eiffel. Dans un post sur le réseau social X, peu de temps après les faits, la maire de Nantes faisait clairement le lien entre ce drame et le trafic de drogue. Le narcotrafic continue de tuer, des vies brisées, des familles détruites, des habitants qui ont peur. La réponse de l'État doit être à la hauteur de l'enjeu, écrit Johanna Roland. Il y a 2 semaines à peine, le ministre de l'Intérieur avait annoncé des renforts policiers à Nantes, aussi bien sur le terrain que pour les investigations. Laurent Nunez était alors venu non loin de là, quartier Port-Boyer, après la mort d'Elidja, 15 ans. Des tirs liés au trafic de drogue, même si, a-t-il précisé, rien n'indique que la très jeune victime soit impliquée. Fin avril, aussi, quartier Pinsec, un garçon de 18 ans connu de la justice, avait été tué d'une balle dans la tête, le règlement de compte sur fond de trafic étant avancé. Cela fait donc 3 morts en moins d'un mois dans des fusillades à Nantes, toutes dans des quartiers situés au nord-est de la ville.
1: Une précision signée Justine Sauvage avec Céline Loiseau, ici Loire-Océan.
0: 31 morts hier au Liban dans des frappes israéliennes.
1: Un bilan donné par le ministère libanais de la Santé, une des journées les plus meurtrières depuis le début du cessez-le-feu qui de fait est violé chaque jour depuis plusieurs semaines. Et au sol, l'armée israélienne envahit un peu plus le sud du Liban en étendant, dit-elle, ses opérations au-delà de la ligne jaune contre le Hezbollah, la milice armée alliée de l'Iran. L'Iran où, après une coupure de 3 mois, soit depuis le début de la guerre avec les États-Unis et Israël, la dictature a restauré partiellement l'accès à Internet. Décision du président Massoud Pezeshkian, dénoncée par les tenants de la ligne la plus dure du régime des Mollahs, Valérie Crova, parce qu'en Iran, Internet est un enjeu hautement politique.
4: Qui contrôle Internet en Iran contrôle le pays. Dans la foulée des attaques israélo-américaines, le régime s'est resserré autour d'un objectif, sa survie. Celle-ci étant aujourd'hui assurée, l'Internet agit comme un révélateur des rapports de force au sein du pouvoir. Analyse Kaveh Salamatian, enseignant à l'Université Savoie-Mont-Blanc. Il est spécialiste de l'Iran et des réseaux Internet.
9: Il y a une position des durs qui est que l'Internet est un élément sécuritaire et dans le cadre de cet élément sécuritaire, il faut pouvoir contrôler totalement l'Internet. Cette position est controversée par une partie du gouvernement qui est un peu plus ouverte. Le fait qu'on décide de rouvrir, ça montre que les réformateurs reprennent du poil de la bête.
4: Le camp des réformateurs chercherait à normaliser la situation dans la perspective d'un accord de paix avec les États-Unis.
9: Vous allez avoir de grandes manœuvres. Pourquoi ? Parce que la question du remplacement du guide suprême n'est pas totalement résolue. Et donc, toute la question intéressante dans les mois qui viennent, ça va être comment lâcher du lest tout en gardant le contrôle.
4: Et Kaveh Salamatian d'ajouter que la réouverture d'Internet, si elle devait durer, permettra de voir qui des deux camps, conservateur ou réformateur, aura pris le dessus sur l'autre.
1: Valérie Crova de la rédaction internationale de France Inter. Le concert de Patrick Bruel, prévu le 16 juin à Fribourg, en Suisse, est reporté sine die, annoncé hier soir du Bell Arena Indoor Festival, où le chanteur accusé de viol et d'agression sexuelle devait se produire. Patrick Bruel, visé par plus d'une dizaine de plaintes, dont 4 pour viol, lui nie tous les faits qui lui sont reprochés. Avant cette date en Suisse, 3 de ses concerts à Québec, prévus en fin d'année, ont été annulés. Mais Camille Marigot, pour l'instant, en France, toujours pas de déprogrammation.
3: Calmer le jeu, c'est ce qu'ont voulu faire les organisateurs du Bell Arena Indoor Festival qui ont réfléchi tout le week-end avant de trancher. Jean-Luc Papeau en charge de la coordination de l'événement suisse.
10: On n'a jamais communiqué jusqu'à présent parce que on est lié à beaucoup de monde dans cette soirée. On est lié à des gens qui veulent voir le concert. On est lié à des gens qui veulent boycotter le concert. On est lié aussi à un artiste avec qui on a un contrat qui aurait dû se produire. Et puis on est lié aussi à des prestataires qui, quelque part, vivent de l'événementiel. Donc c'est vraiment pas une décision simple et facile.
3: Et les organisateurs l'assurent, la présomption d'innocence est toujours valable, mais ils préfèrent laisser la justice faire son travail. Et c'est bien le même argument invoqué pour l'instant par plusieurs autres festivals en France notamment, pour justifier le maintien des concerts de Patrick Bruel. Mais certains continuent aussi à réfléchir. D'autres organisateurs, eux, nous confient être plutôt soulagés d'être placés un peu tard dans la tournée, ce qui leur permet de voir venir si d'autres avant eux se lancent et décide d'annuler ou de reporter la venue de Patrick Bruel.
1: Les avocats de Nicolas Sarkozy vont clore aujourd'hui le procès en appel sur les soupçons de financement libyen de la campagne présidentielle de 2007, journée de plaidoirie. Le parquet général réclame 7 ans de prison ferme à l'encontre de l'ancien président de la République. Et ça fait tout drôle quand ça vous arrive, les saisies principalement du trésor public directement sur les comptes en banque, quand on oublie de payer une amende ou une facture à l'hôpital ou pour la cantine des enfants. Il y en a plus de 20 millions par an. Eh bien, elles permettent aux banques de faire du chiffre d'affaires. C'est ce que révèle une enquête publiée ce matin par l'Union nationale des associations familiales, Agnès Soubiran.
11: Prenons un cas assez courant. Une amende impayée de 150 euros, mais le compte est vide, la saisie échoue, la banque facturera tout de même entre 20 et 250 euros. Une opération qui peut être renouvelée tous les mois, aggravant les difficultés des familles et retardant le règlement de la dette initiale. Alors, toutes les banques n'ont pas le même comportement. Ainsi, un quart des établissements bancaires protègent les détenteurs de l'offre client fragile. En tête des bonnes pratiques, sur les 101 établissements passés au peigne fin par l'UNAF, le Crédit Agricole Nord-Est avec un plafond de frais à 25 euros, à peine plus élevé pour le Crédit Mutuel et le CIC, la Société Générale et le Crédit Agricole Centre-France faisant figure de mauvais élèves. Car c'est bien le problème, l'absence de régulation de ces frais amène de nombreux établissements bancaires à fixer des tarifs sans rapport avec le service rendu. L'UNAF estime également que ce système génère pour les banques un chiffre d'affaires de plusieurs centaines de millions d'euros par an.
1: Agnès Soubiran, chef du service économie de France Inter.
0: L'an dernier, elle était allée jusqu'en demi-finale.
1: Cette année, Loïse Boisson n'a passé qu'1h20 sur le court à Roland-Garros. La Française éliminée au premier tour hier par la Russe Anna Kalinskaya. Premier tour très difficile pour le tennis féminin français. Elles sont seulement 2 qualifiées pour le deuxième tour. Diane Paris et Elsa Jacquemot, fatalistes.
12: C'est triste, mais ça ne veut pas dire que le tennis féminin est mauvais, que le tennis féminin n'y arrive pas. Que juste ce que je pense, c'est qu'on joue des grosses joueuses, qu'on est dans des gros tournois, que c'est vrai qu'il y a une adversaire en face.

0: Malheureusement, oui, il y a des Françaises qui ont perdu. Après, il y a plein d'autres tournois et elles feront mieux les prochaines fois. Mais forcément, j'aurais aimé que tout le monde gagne, mais malheureusement, on peut pas.
1: Elsa Jacquemot avec Fabrice Abgral chez les messieurs. Yannick Sinner a balayé le français Clément Tabur en 3-7 hier soir. Le deuxième tour commence aujourd'hui, à suivre notamment un duel 100% tricolore entre Hugo Humbert et Quentin Alice. Valentin Royer affronte lui Novak Djokovic. Et puis en basket, avantage aux champions en titre. Oklahoma City plus fort cette nuit que les Spurs de Victor Wembanyama en finale de la conférence Ouest de NBA. Victoire 127 à 114 pour les champions en titre qui, s'ils remportent le prochain match dans deux jours, seront qualifiés pour la grande finale face aux New York Knicks.
2: New York qui n'en finit pas de faire la fête. Hein. C'est l'euphorie là-bas depuis cette qualification en finale et c'est le sujet d'Esprit Sport dans un instant. Merci Kevin Dufraîche, à tout à l'heure, 7h30 pour le journal. Et bonjour Nora Hammadi.
3: Bonjour.
2: Quel article de presse souhaitez-vous partager avec nous?
3: Dans le Progrès, je vous parle de ce TGV échoué sur les voies, de cette voyageuse qui ouvre la porte pour faire un courant d'air. Et là, 200 euros d'amende.
2: Laetitia Gaillet, après Bulle de BD il y a 20 minutes, vous revenez pour votre portrait du jour.
4: Cétane est infirmière libérale, elle a créé Thrombotrack, une solution portative pour les analyses de plaquettes pour les patients à domicile. Fallait juste y penser.
2: Et bonjour Cédric Guillot.
5: Bonjour Mathilde.
2: Sur la photo sport du jour, les Écossais qui célèbrent d'une manière bien particulière leur participation à la prochaine Coupe du Monde de football.
5: Alors est-ce qu'on peut imaginer, Mathilde, un billet de 20 euros en France à l'effigie de Kylian Mbappé ? Eh bien, en Écosse, sachez que la Bank of Scotland a dévoilé en ce début de semaine un billet spécial en édition limitée qui met à l'honneur Scott McTominay. Scott McTominay, c'est l'un des joueurs phares de la sélection écossaise. Alors, ça peut surprendre, puisque d'habitude, les billets de banque mettent plutôt à l'honneur, on va dire, des présidents, voire des rois, des reines, des monuments. Là, c'est Scott McTominay, un joueur de foot, représenté avec un dessin où il fait un retourné acrobatique. Un but que le joueur avait marqué de cette manière lors d'un match Écosse-Danemark en novembre dernier. C'est un billet de 20 livres qui est rare et c'est ce qui fera sans doute son succès. Il n'a été imprimé qu'à 100 exemplaires et ce sera proposé aux fans de différentes manières. Alors 50 d'entre eux seront à gagner lors d'événements spéciaux autour de la Coupe du Monde. 25 seront tirés au sort et 25, si ça vous intéresse, seront mis aux enchères.
2: J'ai dit n'importe quoi Cédric, c'est pas vous qui faites la fiesta à
5: Absolument.
2: New York. Non, c'est tout à l'heure, c'est Jean-Philippe Ballas dans une demi-heure. Dans Regarde le Monde. Je me suis trompée. Allez, on enchaîne le troisième épisode du feuilleton Esprit Sport. C'est une série consacrée aux randonnées à vélo.
5: Et au plaisir que ça procure à celles et ceux qui pratiquent le cyclotourisme. C'est le cas de Pascal. Il a 58 ans et il ne part jamais sans sa carte Eurovélo.
6: Ça va jusqu'à Moscou, en passant par tous les pays scandinaves, l'Angleterre, l'Espagne et puis vraiment toute l'Europe centrale. Différentes couleurs parce qu'il y a des Eurovélos qui sont certifiés ou non. C'est-à-dire que vous avez en vert, tu vas avoir du bitume, c'est-à-dire que tu roules très très bien. Celles qui sont jaunes, c'est à peu près soit des petits chemins sans voiture, soit des véloroutes. Et ensuite, tu as celles qui sont en rouge, qui sont en développement, on va dire.
7: Et une couleur qui n'était pas à l'origine sur la carte, c'est du fluo.
6: Alors tout le fluo, c'est tout ce qu'on a fait là, avec mon épouse. Donc tu as les grands fleuves de France, donc tu as le Rhône, tu as la Loire bien entendu, tu as l'Oise aussi sur Paris ensuite, et puis ensuite tu as le Rhin et le Danube, qu'on a fait une partie du Danube. Nous on part pendant 15 jours, 3 semaines, on n'est pratiquement jamais sur nos routes avec des voitures.
7: Donc c'est souvent à côté des fleuves, des rivières?
6: Oui, parce que généralement c'est des canaux, souvent ce sont des chemins de halage qui existaient déjà. Et ensuite, tu avais c'est toutes les voies les plus connues, déjà qui étaient faites pour les voitures, pour les calèches, enfin tout ce que tu veux. Et en fait, c'est là où on a fait ces pistes cyclables. Donc ce qu'il y a de bien, c'est que ça monte pas. Voilà, c'est souvent plat, donc c'est quand même beaucoup plus simple quand tu es chargé derrière, quand tu as 5-10 kilos derrière, c'est quand même mieux, plus simple.
5: Reportage de Guillaume Batin, demain quatrième épisode avec Christine. Elle fait du cyclo-camping depuis maintenant 10 ans.
2: À demain Cédric Guillaume.
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2: Il est 6h15.
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2: Dans l'œil de Nora Madi, on lit les unes avec vous, Nora.
3: Coup de chaud historique, nous dit le Télégramme. La France prise de court par un épisode caniculaire précoce. Les DNA donnent le ton aussi ce matin. Trop chaud, très tôt, titre La République du Centre. Canicule, on n'est pas prêt, affirme le Midi Libre et le Républicain Lorrain. Et c'est un défi pour le corps, nous dit le Progrès. Et il faut s'adapter, titre Sud-Ouest. Le Maine Libre va à la rencontre de ceux qui travaillent sous ces températures records. Les écoles sont devenues des fournaises, nous dit Presse Océan. Mais à l'école, on s'adapte aussi, affirme le courrier Picard. Comment s'adapter, décidément, à la surchauffe? C'est à la une de Ouest-France quand l'Union nous dit en une, se rafraîchir en ville, c'est possible. Enfin, c'est l'Humanité qui titre « La France est plombée par l'inaction climatique ».
2: Et justement, la question de l'adaptation, on y vient dans 5 minutes avec notre invité à 6h20.
3: À la une des Échos, la France fait le pari de l'électrification et Macron s'en remet au privé sur ce dossier, nous dit l'Opinion. Mais cela ne sera pas sans accroc. À la une de l'édition arlésienne de la Provence, le projet de ligne très haute tension vers le port de Fos doit faire face à un large rejet. Je vous en parlais la semaine dernière. Les Antilles, le ton, lirez-vous en une. Dans la vallée de Blaise, c'est le projet cette fois-ci de ferme photovoltaïque en plein champ qui braque. Du blé ou des watts, titre l'Écho républicain. Et puis c'est le petit prodige qu'on n'a pas vu venir. Moïse Kwame, c'est un vent de fraîcheur sur Roland-Garros et il fait la une de l'Équipe ce matin.
2: Dans votre choix, Nora, un courant d'air qui coûte cher à une voyageuse de la SNCF.
3: Ce dimanche, des centaines de voyageurs d'un train Ouigo qui devait rallier Paris à Nice en passant par Lyon s'est retrouvé échoué sur les voies durant de longues heures. Coralie, une habitante de Saint-Etienne, raconte au Progrès. On s'est arrêté brusquement. À partir de là, il n'y avait plus d'électricité, plus de toilettes, plus de climatisation. En quelques minutes, l'atmosphère dans le wagon bondé devient invivable. Certains voyageurs font des malaises. À côté de Coralie, une femme en difficulté respiratoire la supplie d'ouvrir pour faire de l'air et respirer. Ça faisait une heure qu'on était bloqué à l'intérieur. On n'avait pas de consigne. On était sur une voie de délestage avec un talus juste en dessous. Il n'y avait aucun risque, explique Coralie. J'ai pas hésité. C'est une situation d'urgence et une issue de secours, c'est fait pour ça. Coralie ouvre donc la porte du TGV pour créer un courant d'air. Quelques minutes plus tard, elle est prise à partie par 3 contrôleurs. Ils m'ont très mal parlé et ont refermé la porte. Puis ils sont revenus 5 minutes plus tard pour l'ouvrir à nouveau parce que ça là n'était pas tenable. Malgré cela, Coralie écope de 200 € d'amende pour usage abusif du dispositif d'arrêt. J'étais dégoûtée. C'était un acte sensé, pas du vandalisme. Le Progrès a bien tenté de contacter la SNCF, mais l'entreprise ferroviaire n'a pas répondu.
2: Nora m'a dit 6h17, Laetitia Gaillet à vous pour Regarde la France. Une double casquette dans votre portrait.
4: Entre soins et création d'entreprises en Seine-Saint-Denis.
11: Je m'appelle Zétane Barry, je suis infirmière, j'ai 40 ans et je suis fondatrice de Home Pulse qui est située à Saint-Denis.
12: Infirmière, je sais. Home Pulse, je sais moins.
11: Je voyais beaucoup de patients en fait qui essayaient de trouver quelqu'un pour venir faire une prise de sang à domicile et qui malheureusement, nous, on ne peut pas l'intégrer facilement dans nos tournées. Je me suis demandé s'il n'existait pas des solutions portables et qui pourraient leur permettre de bénéficier d'une analyse sanguine directement chez eux et sans forcément faire intervenir un professionnel de santé. C'est comme ça que l'entreprise a été créée.
4: Paris, 3e arrondissement. Cétane, on est où là exactement?
13: Alors là, on est au CNAM.
4: Le Conservatoire National des Arts et Métiers.
13: C'est l'incubateur qui nous accueille cette année. C'est un très bel espace de travail, c'est un super accompagnement pour nous.
12: Quand on rentre ici, on se dit « mon entreprise prend de la valeur ».
13: Oui, oui, c'est surtout qu'on se fait accompagner par des incubateurs qui ont accompagné d'autres entreprises qui ont eu du succès. Donc on se dit que voilà, c'est pas rien.
12: C'est que ça vaut le coup.
13: Exactement.
4: Et le point de départ d'Home Pulse, c'est le changement du cadre de travail de l'hôpital à infirmière libérale en 2020.
11: Quand je suis sortie de l'hôpital, il y a eu un voile qui s'est levé et je me dis que oui, pourquoi est-ce que nous, qui sommes au plus proche du patient, pourquoi est-ce que c'est pas nous qui ramenons les solutions auprès du patient? Pourquoi on les laisse tout seuls, avec moins de dignité, avec moins d'autonomie, alors qu'il y a des solutions qui pourraient exister? Le libéral, c'est comme si j'avais redécouvert un nouveau métier, en fait.
12: Ouais.
11: Ça m'a permis d'avoir une vision beaucoup plus globale du parcours patient.
12: La première fois qu'on vous dit « ça m'intéresse », ça fait quoi comme effet?
11: Ça fait du bien, en fait. Pour moi, mon parcours, il est lambda. Je suis sortie du lycée, j'ai fait mon école d'infirmière, j'ai travaillé, après j'ai changé de secteur, etc. Et c'est vrai que quand on nous dit oui sur quelque chose qui nous sort vraiment de sa zone de confort, on se dit « je peux encore faire plein de choses, même à 40 ans ». Cette idée, elle est sortie de ma tête et elle a peut-être plus de valeur que ce que je pensais au début, en fait.
12: C'est beau, ça.
11: Ouais.
12: Qu'est-ce que vous découvrez sur vous dans cette aventure-là?
11: Apparemment, je suis audacieuse. Le fait de m'être lancée, rendre cette idée concrète, oui, c'est du courage, c'est de l'audace, c'est tout ce qu'on veut. Et c'est vrai que je ne me connaissais pas ce côté-là de moi. Enfin, il y a toujours ce syndrome-là d'imposteur quand même qui est là.
12: Ah ouais,
11: ouais. Je reste quand même cette infirmière-là qui n'y connaît rien en business. Voilà. Il y a quand même cette petite voix-là qui essaie de nous rabaisser.
12: Est-ce que justement, parce qu'on n'est pas médecin, on se met en dessous en se disant « c'est pas pour moi ».
11: Oui, au départ, oui, c'est ça. Qu'est-ce que moi, je vais faire à mon niveau ? Et petit à petit, elle s'efface, cette voix, en fait. Mais voilà, elle est quand même en bas-fond.
12: Vous savez ce que vous voulez ?
11: Oui, je veux avoir de l'impact. Je veux aider le plus de personnes possible. Pour moi-même, en fait, j'ai envie de me dire que voilà, j'ai fait ça. Après, pour moi, avoir de l'impact, c'est toucher plus de personnes. Être dans le soin et donner des solutions, oui.
4: Le Thrombotrack, l'appareil portatif imaginé par Cétane, devrait être commercialisé d'ici un an ou deux en France, mais aussi à l'étranger.
2: Cétane Barry, infirmière libérale en Seine-Saint-Denis et fondatrice d'Umpulse. Regarde la France, c'est du lundi au jeudi avec vous, Laetitia Gaillet.
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2: Il est 6h20, encore une chaleur record hier en France. Il y en aura d'autres, c'est sûr. Les canicules s'installent dans notre vie sous l'effet du dérèglement climatique et nous n'avons pas le choix, il faut s'y adapter et s'y habituer. Mais comment faire ? C'est votre spécialité, Marine Brault. Bonjour.
14: Bonjour.
2: Vous êtes consultante indépendante en développement durable. Vous avez écrit un rapport justement sur l'adaptation au changement climatique pour le think tank Terra Nova dont vous êtes membre. Et ces 10 dernières années, vous avez été au cœur des politiques écologiques, que ce soit à l'Élysée, à Matignon ou au ministère d'écologie. Alors depuis la canicule de 2003 et ses 15 000 morts, est-ce qu'on peut dire qu'on a appris et qu'aujourd'hui on sait à peu près gérer une canicule ponctuelle ? En revanche, ça se complique si on doit en gérer 4, 5, 6 dans l'année ?
15: C'est ça, en fait, on a appris à gérer une crise. Donc, c'est-à-dire que quand la canicule est là, on limite au maximum le nombre de décès. Il y a peu de chances qu'avec une canicule similaire à celle de 2003, aujourd'hui, on ait le même nombre de décès. Parce qu'encore une fois, on a mis des actes où on prévient les gens, on dit aux gens de s'hydrater. Il y a les collectivités locales ont des listings de personnes vulnérables appelées. Donc, on sait gérer une crise. Néanmoins, déjà, effectivement, ces crises vont être amenées à se multiplier. Et en plus, on n'est quand même pas encore adapté. On a des logements qui, pour beaucoup, sont encore des bouilloires thermiques dans lesquels les gens ont très très chaud l'été et très froid l'hiver, rappelons-le. Et on a une agriculture qui n'est pas encore tout à fait adaptée, des infrastructures qui souffrent en période de chaleur. Donc, encore une fois, on sait gérer la crise, mais ça ne veut pas dire qu'on est adapté.
2: Donc, la répétition et l'intensification de ces vagues de chaleur va nous obliger à des changements autrement plus importants qu'aujourd'hui, hein, plus structurants, qui vont toucher même directement nos modes de vie, peut-être changer les horaires des écoles, les horaires de travail, des choses comme ça ?
15: Alors, effectivement, il va falloir qu'on se pose la question de certaines infrastructures, de certains services. Vous parliez de l'éducation. Aujourd'hui, la plupart des grands examens de fin d'études au collège, avec le brevet ou au lycée, par exemple, se passent à des moments où on a de très fortes chances d'avoir des canicules ou des vagues de chaleur. Donc, ça veut dire qu'on est sur des événements où, très probablement, on va avoir beaucoup de jeunes qui vont avoir du mal à se concentrer, à écrire. Je pense qu'on a tous vécu ces examens par très forte chaleur. Mais ça, ça va être amené à se multiplier. Donc ça veut dire qu'il faut réinterroger aussi la façon dont on organise notre vie scolaire. Et évidemment, en parallèle, il faut gérer les infrastructures. C'est-à-dire qu'aujourd'hui, on a beaucoup d'établissements scolaires qui sont encore trop chaud l'été.
2: Oui, il y en a plusieurs dizaines de milliers qui ont été identifiés. Hein.
15: Voilà, et puis je pense clairement aux écoliers et aux profs qui vont devoir aller aujourd'hui dans les établissements et qui vont avoir un peu chaud pour étudier.
2: Là, on parle de changer donc notre mode de vie, nos habitudes, ce qui est toujours compliqué, ça. Mais j'ai l'impression, alors peut-être que je me trompe, qu'il y a un secteur où ça semble finalement plus simple de s'adapter, c'est le bâtiment. On sait faire, il suffit d'isoler pour l'hiver et pour l'été. Ça, c'est de l'ordre de la technique, ce sont des choses qu'on maîtrise. Pourquoi est-ce qu'on n'arrive pas à régler une bonne fois pour toute cette question ?
15: Alors déjà, il y a une question de moyens. Ça coûte assez cher de rénover. Aujourd'hui, on estime qu'il y a environ 30 millions de logements en France qu'il faudrait rénover d'ici 2050. Donc 30 millions, c'est pas anodin et ça demande quand même beaucoup de travaux.
2: Ça change pas nos vies.
15: Mais en tout cas, c'est effectivement des travaux qui sont connus, qui sont assez faciles, entre guillemets.
2: On sait faire, en plus, ça favoriserait des emplois en France avec des PME, des artisans, des fabricants qui sont partout sur le territoire.
15: Tout à fait. Et ça favoriserait, comme j'en parlais tout à l'heure, il y a à la fois, là, on se parle, on est en pleine chaleur, donc on se parle des endroits où on a trop chaud, mais ça permettrait aussi de réduire la facture énergétique l'hiver, quand
2: évidemment
15: on se chauffe. Mais alors, il faut séparer deux choses. D'un côté, il y a les nouveaux bâtiments. Quand on construit des nouveaux bâtiments aujourd'hui, il faut absolument qu'ils soient prêts à affronter les climats de demain. Et ensuite, il y a tout notre stock de bâtiments existants qu'il faut effectivement rénover progressivement. C'est à ça que servent les aides MaPrimeRénov et autres. Mais comme on passe notre temps à changer les règles des aides, les gens ont un peu du mal à s'y retrouver, ça n'accélère pas tant que ça.
14: On a eu plein d'allers-retours sur les subventions MaPrimeRénov. Il y a aussi les modifications régulières. On en a parlé dernièrement avec notre chroniqueuse environnementale Camille Cronier. Les modifications sur le diagnostic de performance énergétique qui fait qu'il y a des passoires thermiques qui vont pouvoir être maintenues à la location des centaines de milliers. Comment on l'explique ? Pourquoi Emmanuel Macron prend-il de telles décisions, selon vous ?

0: Alors ça, pour le coup, en plus, le recul sur l'interdiction de location des passoires thermiques, il est particulièrement grave au moment où on se parle aujourd'hui. Parce que l'interdiction de location des passoires thermiques est basée sur un critère de décence. On se dit que ça n'est pas décent de louer à des gens des appartements qui sont impossibles à chauffer ou qui, dans la période actuelle, sont pas des bouilloires thermiques. Et là où c'est d'autant plus injuste, c'est que pour une partie des gens qui habitent dans ces bouilloires thermiques, ils n'ont pas d'autre choix, en fait. Ils n'ont pas de résidence secondaire, ils ne peuvent pas s'installer de la clim ou autre. Donc, ils sont vraiment enfermés dans ces logements-là où ils n'arrivent pas à en sortir. Donc, effectivement, on est revenu en arrière sur ce sujet-là pour des motifs de difficulté. Et c'est vrai hein, que c'est difficile d'isoler des logements et donc il y a certains propriétaires, et notamment des petits propriétaires, pour qui c'est compliqué. Mais je pense qu'il faut revenir à cette question de décence et dans la période qu'on est en train de traverser, pensez à ces gens-là qui ont un peu chaud dans leur appartement.
1: Alors vous le disiez, le frein numéro un, c'est l'argent. Est-ce que c'est toujours rentable d'investir ?
0: Alors, l'adaptation au changement climatique, on estime qu'un euro investi dans l'adaptation au changement climatique, c'est entre 7 et 8 euros d'économiser à terme. Parce que, tout bêtement, on se protège d'événements climatiques extrêmes qui vont arriver, donc on évite des dégâts futurs, que ce soit des dégâts humains, malheureusement, et des dégâts matériels.
1: Mais alors,
0: donc, effectivement,
1: c'est un
0: investissement rentable.
1: Un euro d'un côté, 7 de l'autre d'économiser, c'est fou.
0: Mais on le fait parce que l'euro investi, vous savez quand vous l'investissez.
1: Oui.
0: L'euro économisé, vous savez pas quand vous allez l'économiser. Et donc, comme on est quand même dans un système où il est difficile de se projeter dans le temps long, a fortiori dans le chaos politique qu'on vit actuellement, c'est difficile de vendre un peu plus de dettes aujourd'hui pour éviter de la dette demain, et je le regrette.
1: En 2022, au début du quinquennat, Emmanuel Macron a créé le secrétariat général à la planification écologique, pour dire en gros que toutes les politiques menées devaient être scrutées à l'aune de ces enjeux économiques. Il existe encore, on n'en parle jamais.
0: Le secrétariat général à la planification écologique existe toujours, tout à fait.
1: Il continue, a fait quoi depuis 5 ans ?
0: Alors, il a mis en place un certain nombre de politiques. En tout cas, il a aidé à coordonner un certain nombre de politiques sur la décarbonation, sur la biodiversité, sur l'adaptation au changement climatique. Parce que la France est quand même dotée d'un plan national d'adaptation au changement climatique qui commence à poser les bases de ce dont on se parle ce matin. Et le secrétariat général à la planification écologique, aujourd'hui, continue à les mettre en œuvre. Donc, c'est un petit peu moins flamboyant d'annoncer des politiques, mais c'est probablement aussi, voire plus important, parce que c'est comme ça qu'on réussit à avoir des politiques qui ne sont pas que des effets d'annonce.
1: Merci beaucoup, Marine Bro, consultante indépendante en développement durable. Et j'invite les auditeurs à aller jeter un œil à votre livre qui est vraiment pile poil sur ce sujet-là. Qui aurait pu prédire leçon de 10 ans de politiques écologiques depuis l'accord de Paris ? C'est aux éditions des Petit Matin, merci beaucoup.
0: Merci à vous.
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1: 6h29.
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1: Bonjour Marie-Pierre Planchon.
8: Bonjour Mathilde.
1: Vous avez repris votre feuille d'hier, non ? Parce que c'est un peu d'évolution.
8: Ah, une petite nuance pour l'après-midi.
1: Alors on y va.
8: Voilà, alors donc oui, effectivement, mes conditions, même conséquence, et cette chaleur est étouffante et on va devoir encore la supporter jusqu'au week-end. On peut espérer un petit changement avec l'arrivée d'un air plus océanique. En attendant, on a toujours 13 départements en vigilance orange du Finistère à la Manche en descendant vers la Charente et la Gironde, et on en a 29 quand même, faut pas oublier, en vigilance jaune, avec une nuit qui a encore été très chaude pour la saison. Actuellement, les températures sont comprises entre 14 et 20 degrés. Le soleil brille pour tout le monde ce matin. Et cet après-midi, le mercure atteindra encore souvent 30 à 35, localement 38 sur le Poitou-Charente, le centre-Val de Loire et autour de la Méditerranée.
1: Et donc cet après-midi, quelques orages.
8: Oui, avec ces nuages qui vont bourdonner de la Normandie au Pays de la Loire à l'Occitanie, avec ces orages qui vont éclater, accompagnés, attention, quand

0: quand même de rafales de vent et de grêle possibles. On note également à nouveau cet après-midi un petit risque d'ondée sur les crêtes alpines et pyrénéennes avec le vent qui se lève et qui soufflera dans la vallée du Rhône et du golfe du Lion à la Corse.
1: Marie-Pierre Planchon, France Inter, 6h30. Le journal Hélène Philly, bonjour.
2: Bonjour. Le guichet est ouvert. Aide carburant pour quelques 3 millions de Français, en plus des professions de la pêche ou de l'aide à domicile soutenue par le gouvernement. Les infirmiers libéraux regrettent d'être exclus du dispositif. Des pointes à 39 degrés dans le Languedoc. On n'a pas fini de suer aujourd'hui. Et c'est la même chose chez nos voisins. Nous serons dans un instant au Portugal. Le jeune Théo, tué pour des leurres de pêche à quelques dizaines d'euros à Rennes. Deux adolescents sont présentés au juge aujourd'hui. Et puis nous sommes à Lille, devant la librairie Le Furet du Nord en redressement judiciaire. Les clients ne veulent pas tourner la page. Ils en avalent des kilomètres aussi. Les infirmiers libéraux qui, chaque jour, vont s'occuper des patients chez eux. 4 millions de Français sont soignés à domicile. Et pourtant, ils ne sont pas dans la liste élargie des professions aidées face à la hausse des prix du carburant. Cette infirmière de Pithiviers, dans le Loiret, Fabienne Pallier, ne comprend pas.
3: C'est une grande colère en tant qu'infirmière libérale, où nous ne sommes absolument pas reconnus. Rien n'est fait. Les charges ont explosé. Moi, mon plein, il est passé à 120 euros. Je ne pensais jamais arriver à de tels chiffres. C'est 120 euros pour 750 kilomètres. À raison de 160 et parfois 200 kilomètres par jour travaillés, ça va vite. On a vraiment le sentiment d'être les oubliés. La population en général nous bénit, vous êtes indispensables, nanani, nanani, nanani, on nous a applaudi aux fenêtres quand il y a eu le Covid. Mais dès qu'on se plaint, c'est « oh, ça va, vous êtes des nantis ». Donc ouais, c'est un sentiment de colère. C'est ça, si vous voulez, j'en peux plus, c'est l'incohérence de nos gouvernants.
2: Fabienne Pallier avec François Guéroux, ici Orléans. Le guichet gros rouleur ouvre tout à l'heure à 8h à destination des travailleurs modestes. Moins de 17 000 euros de revenus annuels. Le gouvernement cible 3 millions de Français, promettent de verser l'aide plafonnée à 100 euros d'ici à 10 jours. 3 ans de prison, dont un ferme sous bracelet, requis à l'encontre d'un animateur du périscolaire parisien hier pour agression sur plusieurs enfants. Lui dément tout geste sexuel, ne concédant, dit-il, que d'éventuelles maladresses, avoir pris des enfants sur ses genoux notamment. Contre les violences à l'école, la proposition de loi née du scandale Betaram a, elle, été adoptée hier soir en commission à l'Assemblée. Elle prévoit notamment d'allonger le délai de prescription du délit de non-dénonciation.
1: Deux adolescents face au juge aujourd'hui à Rennes.
2: Un garçon de 16 ans, une fille de 15. Ils devraient être mis en examen pour le meurtre de Théo, 11 ans, avec lequel ils sont allés pêcher sur une rive de la Vilaine, tout près du centre-ville de Rennes le week-end dernier, et qu'ils disent donc avoir étranglé pour un motif bien futile, récupérer du matériel de pêche à quelques dizaines d'euros. Xavier Demeny a suivi la conférence de presse du procureur.
4: C'est samedi que tout a commencé, lorsque les deux garçons, Théo et celui de 16 ans, font une première fois connaissance. Frédéric Théier, le procureur de Rennes.
5: Le jeune homme mis en cause a rencontré Théo, qu'il ne connaissait pas, la veille du drame. Ils ont pêché ensemble dans la Vilaine, on était donc samedi, et ont prévu de se retrouver le lendemain pour une nouvelle partie de pêche.
4: Dimanche, le deuxième rendez-vous a bien lieu en compagnie d'une amie de l'adolescent, la deuxième gardée à vue. Et c'est cette rencontre qui dégénère, visiblement pour un rien.
5: Les deux mises en cause admettent s'en être pris à Théo pour se venger et pour récupérer des leurres de pêche d'une valeur de quelques dizaines d'euros que Théo leur aurait pris. Théo avait quant à lui spontanément indiqué à ses parents la veille que le jeune qu'il avait rencontré lui avait donné ces leurres.
4: Le matériel de pêche de Théo a été retrouvé lors des perquisitions au domicile des deux adolescents, mais des questions persistent sur une éventuelle préparation. Ils seront présentés tout à l'heure au tribunal judiciaire pour une possible mise en examen. L'autopsie du garçon retrouvait une serviette serrée autour du cou, a quant à elle confirmé la mort par strangulation.
2: Xavier Demeny depuis Rennes. Le dernier mot à la défense de Nicolas Sarkozy. Aujourd'hui, fin de procès en appel des soupçons de financement libyen de sa campagne en 2007. L'ex-président président risque 7 ans de prison. Nous ne sommes pas dans une situation d'urgence sanitaire, juge la ministre de la Santé. Mais les températures vont encore battre des records aujourd'hui. Jusqu'à 39 degrés dans le Languedoc, 38 en Poitou-Charentes ou dans le centre-Val de Loire. Et nos voisins ne sont donc pas épargnés. Même le Portugal, que l'on imagine pourtant habitué, la qualité des habitations, le vieillissement de la population et la précarité énergétique de milliers de familles rend le pays particulièrement vulnérable. Vincent Barros est à Lisbonne.
6: À chaque pic de chaleur, le même calvaire recommence pour Elvira. À 87 ans, cette résidente lisboète se calfeutre dans son appartement, les volets fermés, sans climatisation.
7: J'ai ce petit ventilateur qui me permet de tenir. Les jours de grosse chaleur, je reste chez moi, c'est préférable. Je suis inquiète, même si je n'ai encore jamais eu de problème respiratoire. Mais plus j'avance dans l'âge, plus c'est difficile.
6: Comme Elvira, plus d'un Portugais sur cinq souffre de précarité énergétique et environ 660 000 personnes en subissent même une forme sévère. Faible revenu, explosion des coûts de l'énergie, mauvaise isolation d'un parc immobilier vieillissant. Pour Antonio Lopez, spécialiste en climatologie urbaine, tous les facteurs sont réunis.
8: Le danger lié à la chaleur est toujours plus long et intense, sachant que notre population est très vulnérable. L'une des principales causes de mortalité est justement due au fait que beaucoup de personnes seules n'ont pas les moyens de se rafraîchir durant la nuit et n'ont pas d'accompagnement, notamment les plus âgés. Ici, les villes ne sont pas complètement préparées à cette bombe thermique.
6: Lisbonne, en particulier, selon une étude de 2022 à laquelle a participé le chercheur, la capitale portugaise était la 7e ville d'Europe la plus exposée aux vagues de chaleur. À Lisbonne, Vincent Barros, France Inter.
2: Au Brésil, la déforestation de l'Amazonie marque le pas. Le président Lula en avait fait l'une de ses priorités. Elle a atteint son plus bas niveau depuis 2019, l'an dernier, la surface déboisée passant pour la première fois sous le million d'hectares.
1: Les concurrents de Nestlé Waters contre-attaquent en justice.
2: Pour dénoncer les autorisations de continuer à produire des eaux minérales naturelles en bouteille obtenues par le groupe, malgré le scandale des filtres interdits et la contamination de certains de ses forages, la situation reste très dégradée, notamment dans l'usine Perrier de Vergès, dans le Gard, Marie Dupin.
9: Oui, selon nos informations, entre fin janvier et fin mars, Nestlé a détruit près de 900 000 bouteilles après la détection de germes, mais aussi de bactéries susceptibles de provoquer des infections graves. Dans ce contexte, un concurrent du secteur, le minéralier Bonneval, saisit les tribunaux. Son directeur, David Merle, conteste les autorisations accordées à Nestlé pour produire de l'eau minérale naturelle, tout en continuant d'utiliser des filtres interdits par la réglementation.
10: L'État ne peut plus laisser durer cette situation. Aujourd'hui, nous avons des industriels qui respectent la réglementation. D'autres se permettent de ne pas la respecter en utilisant notamment une filtration à 0,45 microns qui a pour effet de retirer partiellement la charge bactérienne pathogène de l'eau. Donc une eau dont on doit retirer cette charge bactérienne pathogène, je suis désolé, mais on ne peut plus considérer ça comme une eau minérale naturelle.
9: D'autres minéraliers ont aussi saisi la ministre de la Santé. Dans un courrier que nous avons pu consulter, il dénonce des contaminations incompatibles avec le label eau minérale naturelle. Dans sa réponse, la ministre Stéphanie Rist renvoie les industriels vers les préfectures qui ont accordé à Nestlé des autorisations sans répondre sur le fond.
2: Enquête cellule investigation de Radio France. Raphaël Glucksmann se donne 3 mois pour décider s'il sera ou non candidat à la prochaine présidentielle. Le temps, dit-il, de sillonner la France.
1: Et le leader de Place Publique est ce matin sur France Inter à 8h20, invité du grand entretien à l'occasion de la sortie demain de son livre « Nous avons encore envie ».
2: La politique, c'est aussi Jean-Luc Mélenchon qui envisage de porter plainte contre Marine Le Pen, l'accusant de manipuler ses propos dans une vidéo postée hier matin sur son concept de « Nouvelle France », concept fondé, selon la leader du Rassemblement National, sur l'origine des gens et pas sur le remplacement générationnel. C'est une institution. Le Furet du Nord demande son placement en redressement judiciaire face à un marché du livre en crise. Le plan de transformation du groupe Nozoli présenté hier à la mi-journée. Les librairies étaient restées fermées une heure pour permettre aux salariés d'assister au compte-rendu du CSE extraordinaire. Les clients qui se trouvaient devant les librairies ne sont pas prêts à tourner la page. C'est un reportage à Lille de Romane Porcon.
11: Sur la Grand Place, une vingtaine de personnes patientent devant les grilles du Furet. Certaines découvrent la situation. C'est le cas de Claude, une fidèle cliente.
12: Je suis un peu surprise, parce que je pensais que ça fonctionnait bien. Je regretterais beaucoup qu'il ferme, parce que c'est la seule librairie qui est à peu près complète.
11: Le Furet du Nord, c'est une institution ici. Alors Benjamin n'arrive même pas à imaginer que ces librairies puissent fermer un jour.
13: Quand on était petit, ça faisait partie, oh, on va à Lille. On nous faisait rentrer au Furet de Lille, parce que c'était un petit peu l'attraction. Une librairie qui ferme, pour moi, c'est toujours un drame. Quoi, parce que, bon, déjà pour les emplois, je me dis, c'est toujours triste. Quoi.
11: Pour le moment, aucune fermeture de librairie n'a été annoncée. Mais forcément, on sent l'inquiétude chez les salariés. À Lille, dans les rayons, aucun ne souhaite s'exprimer au micro. On garde espoir, me glisse l'un d'eux. L'objectif pour Franck Brunet, délégué syndical CFDT, c'est de limiter la casse aujourd'hui.
14: Clairement, il y aura une casse. C'est là où il faut se recentrer sur les bassins qui fonctionnent bien, qu'on reste une marque forte, qu'on redonne un phare de la culture en Nord-Pas-de-Calais. Voilà. Mais le Furet, il a besoin aussi de commerçants dynamiques, de villes dynamiques.

0: de stationnement moins cher, il a besoin aussi d'attractivité. Mais tout le monde a un rôle à jouer.
1: La prochaine étape, ce sera donc devant le tribunal de commerce lundi prochain. Une fois le plan de redressement validé, il sera présenté en détail dans les prochaines semaines.
2: Romane Porcon, ici Nord. Les sports, enfin, c'est le match nul entre Saint-Etienne et Nice. 0 partout hier soir, barrage aller pour une place en Ligue 1. Et puis le tennis, malgré la chaleur, les numéros 1 mondiaux, Yannick Sinner et Arina Sabalenka, bien lancés sur le tournoi et la terre battue de Roland-Garros.
3: C'était le journal d'Hélène Philly.
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3: 6h41.
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3: J'ai regardé l'éphéméride, sachez que c'est l'anniversaire d'Alain Souchon, 82 ans.
7: Il a 10 ans?
3: Non, il a chanté les Cadors, et je trouve que ça marche très bien pour vous accueillir, cher chroniqueur du Carrefour. Bonjour.
8: Bonjour Mathilde.
7: Bonjour Mathilde.
3: Yael Gauz, votre histoire politique.
7: Prenez soin les uns des autres, la belle idée pour 2027.
3: Jean-Philippe Ballas, regarde le monde.
9: Je vous emmène dans la ville qui ne dort jamais et qui cartonne désormais au basketball.
3: Debout la terre, Camille Cronier.
10: 30 ans que les ours slovènes ont été introduits dans les Pyrénées et ils ont un problème.
3: Capture d'écran, Eva Rock.
11: Alors au programme ce matin, colocation, fête, vacances au Japon, amour et amitié.
3: Et dans votre programme, Daniel Morin.
12: Plébiscité par des influenceurs de Dubaï, un fast-food dont deux des spécialités sont les nuggets au caviar et le burger à la truffe, ouvert à Paris. Ouvert depuis samedi, la foule s'y presse. Ah, ça sent quand même un peu la foire au con.
3: Oui. Yael Gauz, votre histoire politique, c'est une idée altruiste qui fait son chemin vers la présidentielle de 2027.
7: Dans la devise de la République, il y a le mot fraternité, mot sans doute le plus abstrait quand on se plonge dans les statistiques de la Fondation de France qui mène des projets philanthropiques. 17 millions de Français, un quart de la population, déclarent souffrir de solitude. 750 000 sont en état de mort sociale, sans quasiment aucune interaction avec un voisin ou une connaissance. On pense aux personnes âgées, bien sûr, mais le Covid a aussi révélé, on le sait, une épidémie de solitude chez les moins de 30 ans. Illusion d'être connecté, miroir aux alouettes des réseaux sociaux.
3: Quel rapport avec la campagne présidentielle ?
7: Eh bien, cette préoccupation infuse chez plusieurs candidats. Sujet transpartisan, même s'il faut rendre à César ce qui est à César, c'est à l'ancienne maire de Lille, Martine Aubry, que l'on doit dès 2010, quand elle dirigeait le PS, d'avoir creusé ce concept du care, lui-même développé par une psychologue et philosophe américaine, Carol Gilligan. Care, que l'on peut traduire en français par soin mutuel. La société prend soin de vous si vous prenez vous aussi soin des autres et de la société. Martine Aubry en avait reparlé sur France 5 en mai 2020, en plein Covid.
13: Tout le monde dit prendre soin des autres. Eh bien, j'aurais envie qu'on se dise que la solidarité, on l'a vu, que cette solidarité, on la perde pas. Voilà, donc j'espère que sur tout cela, on sera au niveau et qu'on n'oubliera pas.
3: Concrètement, ça veut dire quoi le care ?
7: Là, c'est très large, hein, ce n'est pas que du sanitaire. Quand un bistrot baisse le rideau, 770 000 bistrots ont fermé depuis les années 60, ou quand un ascenseur de votre immeuble n'est pas réparé, 1 500 000 pannes par an, vous aggravez le risque d'isolement et de sécession démocratique. François Hollande en parle dans son dernier podcast.
14: Quand on n'a plus aucun lien avec l'autre, eh bien on cherche une tutelle, une autorité, et ce sont les extrêmes qui finissent par l'emporter. C'est ce qu'on a vu notamment aux États-Unis.
3: Là, vous n'évoquez que des figures socialistes.
7: Ouais, c'est vrai qu'on retrouve cette réflexion aussi chez Boris Vallot avec son concept de démarchandisation, mais c'est largement revendiqué par Marine Tondelier qui en parle longuement dans son dernier livre.
15: Au Japon et au Royaume-Uni, ils ont mis en place un ministère dédié à la solitude. Donc avoir une personne dans un prochain gouvernement de gauche et écologiste dédié à la solitude, oui, ça me paraît vital.
7: Marine Tondelier au micro France Inter d'Ilana Remoc. Les insoumis prônent une réforme du code civil pour sanctuariser les liens sociaux hors famille, avec le dépôt par la députée Clémence Guettet d'une loi pour reconnaître légalement l'amitié. Au Modem ou chez Horizon, on est très attentif aussi à recréer du lien et du lien intergénérationnel, thème fédérateur à l'approche d'une présidentielle où il est bien rare que les candidats en campagne se disent « aimons-nous les uns les autres ».
3: Yael Gauz, regarde le monde, Jean-Philippe Ballas, des scènes de folie à New York. Le club de basket de la ville est enfin de retour en finale de la NBA.
9: Et là, forcément, je dis musique. Mais quel est donc ce brouhaha, ce tumulte aux abords du Madison Square Garden, la salle mythique, temple du club des Knicks de New York, devenu point de ralliement nocturne pour des milliers de supporters en apprenant la victoire de leur

0: demi-finale. C'était donc en 99. Et voici que Manhattan s'illumine en bleu et orange, les couleurs du club, au sommet de l'Empire State Building. Dans la foule, vous allez même croiser un Batman et un Spider-Man frénétique. Tandis que les écrans montrent la joie des fans VIP, le réalisateur Spike Lee, l'acteur Timothée Chalamet, même le nouveau maire de New York, Zoran Mamdani, y va de son message de félicitations.
1: Good morning, my fellow New Yorkers. Let's go, Knicks!
0: Allez, les Knicks! Pour faire simple, en balayant les Cavaliers de Cleveland, les New Yorkais viennent de gagner le titre de la côte Est des États-Unis. Désormais, ils vont pouvoir affronter les vainqueurs de la côte Ouest en finale de la NBA. Ce sera soit Oklahoma City, soit les Spurs de San Antonio, oui, ceux du prodige français Victor Wembanyama, qui a perdu d'ailleurs cette nuit. Il y a plusieurs matchs pour départager les deux clubs.
2: Et au final, New York a une chance de l'emporter ou pas?
0: Disons que les Knicks, Mathilde, ne sont pas vraiment favoris, mais la force du collectif et celle des supporters les porte indéniablement en cette fin de saison. Au lever du jour sur l'île de Manhattan, la couleur du ciel était orange et bleu. Les New Yorkais veulent y voir un heureux présage et M. Sinatra est plutôt d'accord.
3: It's up to you, New
2: J'ai le droit de la laisser pendant longtemps encore cette chanson.
4: Avec grand plaisir.
2: Jean-Philippe Ballas, la force du collectif, c'est pareil pour le Carrefour. Camille Cronier, à vous pour Debout la Terre et direction les Pyrénées où l'ours refait parler de lui.
5: Et pas pour un acte de prédation cette fois, mais pour l'inauguration samedi dernier d'une statue en bronze d'ours sculptée par le récemment disparu Michel Bassompierre. C'était dans la commune d'Arbas en Haute-Garonne pour célébrer les 30 ans, tout juste les 30 ans de la toute première introduction d'ours slovène. Et samedi, les anti-ours étaient aussi de la partie.
2: Pour protester contre la statue ?
5: Oui, à coups de cloches ou de sirènes pour masquer les discours officiels de l'inauguration, mais ce sont surtout les mots de différents communiqués qui ont frappé le plus fort. Un acte d'une indécence profonde pour l'association de sauvegarde du patrimoine d'Ariège-Pyrénées, qui est en première ligne contre le plan ours. Honteux et dégueulasse, une infamie pour la chambre d'agriculture de l'Ariège, où vivent 80% des ours bruns aujourd'hui. Son président, Philippe Lacube, disait ça à la Dépêche du Midi.
6: Vous avez des bergers qui ne veulent plus faire semer. Vous avez des éleveurs qui sont en dépression totale. C'est ça la réalité de l'ours.
2: Combien y a-t-il d'ours 30 ans plus tard dans les Pyrénées ?
5: 108 d'après les dernières estimations de l'Office français de la biodiversité, alors qu'avant 1996, il n'y en avait plus que 5. Le tout à partir de 11 lâchés. Les deux derniers remontent à 2018. Les ours bruns se sont donc bien reproduits et ont pu échapper ainsi à l'extinction en France. Mais il y a un problème qui fait de plus en plus parler, c'est la consanguinité. Certains spécialistes parlent de bombes génétiques qui les fragilisent, ces ours, face aux maladies, mais aussi pour s'adapter au dérèglement climatique en particulier, en plus de baisser potentiellement la fertilité et le nombre d'oursons par portée. Une étude est en cours menée par le Muséum National d'Histoire Naturelle et l'Université Suédoise des Sciences Agricoles.
2: Et comment on explique cette consanguinité ?
5: 90% des ours présents aujourd'hui dans les Pyrénées sont les descendants du mâle Pyrrhos qui avait été lâché en 1997. En fait, sur les 11 lâchés en 30 ans, donc, on compte 3 mâles et l'association ADET Pays de l'Ours plaide, elle, pour un nouveau plan national en faveur du plantigrade qui inclut le lâcher de 30 ours d'ici 2040. C'est beaucoup cette fois. C'est une nécessité scientifique pour elle si on veut que la population survive à terme. Mais vous vous doutez bien que c'est hors de question pour les éleveurs qui refusent de cohabiter et de subir les attaques sur leurs troupeaux. N'imaginez pas une seconde lâcher un ours de plus dans les années à venir, menace la chambre d'agriculture ariégeoise.
2: La prédation reste une réalité aujourd'hui ?
5: Oui, mais elle baisse quand même. D'après l'OFB, toujours confirmé par la préfecture de l'Ariège, 289 attaques de troupeaux en 2025, c'était 310 en 2024, 349 en 2023, pour des pertes l'an dernier de 510 animaux. Baisse probablement due aux mesures de protection aidées financièrement et autorisées par l'État, à savoir des embauches de bergers, de chiens évidemment, des clôtures électriques et des tirs d'effarouchement. Mais la question depuis 30 ans est toujours la même. Comment concilier d'un côté pastoralisme et de l'autre préservation d'une espèce sauvage majeure ? La très belle statue de bronze médite peut-être là-dessus, mais bon courage pour trouver une réponse.
2: Camille Cronier, du lundi au jeudi dans le 5-7. Eva Rock, vous aussi, vous êtes là du lundi au jeudi et votre capture d'écran est une nouvelle série animée.
4: disponible sur les réseaux sociaux et la chaîne YouTube d'Arte. Alors ces deux jeunes hommes ont quelque chose de similaire au-delà de leur âge, comme si leur amitié se distinguait sur les traits de leur visage, une sorte de jumélité amicale. Seb et Adam sont amis d'enfance, ont désormais un peu plus de 20 ans et ont choisi de s'installer en colocation, découverte du premier appart.
7: Oui, j'avoue, c'est cool gros, mais en vrai tu

0: Tu réalises quand même qu'on se retrouve avec un trou dans le salon, une fuite dans la cuisine, des chiottes moisies, t'es mal énorme fissure sur le mur, là.
1: Ouais, mais c'est le charme de l'ancien.
0: Un peu trop ancien, non, tu penses pas? Gros, on va pas vivre là-dedans.
2: Ah, super, c'est tout ce qui manquait.
0: Mais non, gros, dis pas ça, je le sens, cet appart, c'est le bon. Allez, c'est pas quelques merdes qui vont nous empêcher de vivre notre best life. 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
3: away. C'est le temps des fêtes, des premières amours, des parties de jeux vidéo ou de jeux de rôle. Le temps des premiers tracas du quotidien à gérer. Une fuite d'eau, la recherche d'un boulot aussi pour Adam qui rêve de devenir doublure voix pour des mangas. Seb, lui, est ingénieur et vient d'être promu.
4: Pour ta demande de congé, du coup, ça va être compliqué.
0: Hein ? Ah mais, moi en fait j'ai un voyage de prévu au Japon avec un ami et on a nos billets et tout, enfin je pense pas que...
4: Tu sais Sébastien, j'ai poussé pour que ce soit toi quand même. Alors, je peux compter sur toi ?
3: Eh bien, ce voyage au Japon, Seb et Adam y pensent depuis des années, alors difficile de faire une croix dessus, même pour un boulot. Que va faire Seb ? À vous de le découvrir. Ce choix cornélien, en tout cas, Adam y est aussi confronté. Il doit passer un casting pour le rôle de ses rêves.
0: Tiens, champion, une petite tisane au miel pour ta belle voix.
5: C'est gentil, gros, mais c'est pas la peine. J'avais pas bien lu l'annonce, en fait, et si j'ai le rôle, je pourrais pas aller au Japon. Ça marche pas niveau date.
0: De toute façon, je l'aurais pas eu.
5: Hein ? Quoi ?
0: Le casting. Même pour des petits rôles, je suis pas pris, donc un rôle comme celui-là.
5: Qu'est-ce que tu dis ? T'es sérieux ? Ça te ressemble pas, ça, gros ?
0: T'as peur de quoi ?
5: J'ai juste l'impression que si je l'ai pas lui, j'ai plus d'excuses. C'est juste que je serais vraiment pas fait pour ça, quoi.
0: Non mais gros, c'est pas ce casting qui va déterminer si t'es un bon acteur ou pas. Tu l'es déjà.
3: Si vous avez été attentif aux extraits que vous venez d'entendre, il y a un mot qui revient, un petit mot. Hein.
6: Bah, gros.
3: Gros, gros ouais, exactement.
6: C'est leur surnom.
3: Bah, gros, c'est comme d'autres pourraient dire bro, hein, frère ouais. En français. Gros, c'est le titre d'ailleurs de cette série animée en noir et blanc, signée David Mirail, avec deux O, comme un O pour chaque héros finalement. Une série très esthétique et dont le dessin, dans certains épisodes, s'empare des codes des mangas et le résultat est bluffant. Une plongée dans le monde des jeunes adultes et passionnante. Est passionnante, drôle parfois, une vie entre insouciance et prise de conscience des responsabilités. Mais il y a un épisode qui m'a particulièrement bouleversée. Seb et Adam, ces deux grands gaillards, décident de se faire une sorte de cabane dans leur salon. Ben, de quoi raviver leurs souvenirs de petits garçons.
7: Et sinon, t'as déjà fait une nuit blanche ?
0: Oui, au moins jusqu'à minuit. Waouh, moi j'ai jamais fait. Tu crois qu'il est quelle heure là ? Minuit, je le sens.
8: Mais je suis même pas fatigué, moi non plus.
9: Si je ferme les yeux, c'est pas que je dors. Hein. Moi, pareil. Bonne nuit, gros. Bonne nuit, frérot.
3: On a tous voulu faire une nuit blanche avec les copains. Les gros est un magnifique éloge de l'amitié autour de cette question fondamentale. C'est quoi ? Être un bon ami.
10: Les 12 épisodes de cette série animée sont à découvrir sur les réseaux sociaux d'Arte et sur la chaîne YouTube et tous les liens, comme d'habitude, disponibles sur votre page Capture d'écran et Varox sur le site de France Inter.
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10: 7h05.
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10: Marie-Pierre Planchon, toujours 13 départements en vigilance orange canicule.
18: Et oui Mathilde, à surveiller car l'île de France cet après-midi pourrait peut-être passer en orange. Et on a quand même 29 départements à côté en vigilance jaune qui s'étendent aujourd'hui jusqu'au Rhône et l'Isère, le Vaucluse et pour les orages même les Alpes de Haute-Provence ainsi que les Alpes-Maritimes. Alors côté chaleur, on arrive sur un plateau avec dès ce matin les 22 degrés de nouveau à relever par exemple à Dinard qui est proche du record datant d'août 2003. On relève 20 degrés à Rennes, à Bordeaux, 19 à Paris, mais 25 à Cagnano, mais seulement 9.

0: à Mourmelon, dans la Marne. C'est le trou à froid de ce département. Et cet après-midi, eh bien, l'épisode de chaleur précoce va se poursuivre avec un mercure qui va tutoyer à nouveau les 30-35 sur un bon nombre de régions, localement 36 à 38 sur le Poitou-Charentes, le centre Val-de-Loire, mais aussi autour de la Méditerranée qui, jusqu'à aujourd'hui, était un petit peu à l'écart.
1: Et cet après-midi, un petit changement avec quelques orages.
0: Oui, sur une frange verticale, avec cette évolution diurne, on va avoir quelques nuages qui vont bourgeonner de la Normandie au Pays de la Loire à l'Occitanie, avec ces orages qui pourront éclater, accompagnés de bonnes rafales de vent, attention, et de la grêle possible. On note également à nouveau cet après-midi un risque d'ondée sur les crêtes alpines et pyrénéennes, avec le vent qui va à nouveau souffler dans la vallée du Rhône et du golfe du Lion à la Corse.
1: Merci beaucoup Marie-Pierre Planchon, c'est à vous pour les trois dernières minutes, Daniel Morin.
2: Alors hier, comme beaucoup, j'étais chez moi à lutter contre la canicule. J'avais ouvert les fenêtres, je me tenais en slip au milieu du courant d'air. Moumoune, ma fidèle compagne, me jetait des seaux d'eau froide et moi, le regard fixe, je prenais des airs de fier capitaine pris dans la tempête. Une tempête, oui, mais tropicale. J'avais chaud, très chaud. Pour soulager mon thermique tourment, Moumoune remplissait mon slip de glaçons, j'avais le cul gelé, mais j'étais heureux. J'avais appris le contrôle. Moumoune m'a dit... Allez, à mon tour, moi aussi je suis confit, il me faut du frais, pragmatique et gentleman à la fois. Je l'ai prise dans mes bras et je l'ai jetée dans le frigo. Sinon, rien à voir, vous l'avez remarqué, Camille Cronier, la chroniqueuse composte quinoa et air de vivre, n'était pas là hier matin. Avait-elle une bonne excuse? Pas du tout.
1: Elle est rouge de honte.
3: C'est horrible.
2: Elle est juste pas venue. Hein. Alors bon, non, ok les gars, doucement, parce qu'une panne d'oreille, ça arrive. Mais est-ce que ce genre de comportement peut affecter le groupe? La réponse de Jean-Philippe Ballas, notre chroniqueur Maison du Monde, celui qui se fait appeler le manager, est sans appel. Tu vois, Daniel, le comportement de Camille, c'est exactement le genre d'attitude qui peut foutre en l'air la cohésion de la team. Camille, on va pas se mentir, c'est pas le maillon fort de la chaîne. Elle est bien brave avec ses histoires de monde idéal sans glyphosate ou des enfants crasseux courent pieds nus dans les pâquerettes avec des ours slovènes en mangeant des sandwichs à la fougère. Mais c'est pas ça qui tonifie le projet. Je pense que je vais lui mettre un blâme et l'obliger à faire un stage de repentance au service hydrocarbures de chez Total Energy. Mes mots sont durs, mes mots sont forts, mais mes mots sont justes. C'est vrai quand même, hyper sévère. Hein. Moi j'étais pour une sanction plus douce, du genre Camille paye le café à tout le monde ce matin et demain, tu vois. Mais...
1: Par exemple.
2: Ouais, attention parce qu'un stage chez Total Energy, ça peut la flinguer, Miss Eolienne. Je la connais, elle est sensible. Hein. Non, attention toutefois. Bon, sinon pour conclure, rien à voir. Mais hier, je suis tombé à la télé sur Laurent Romeshko, le patron météo de TF1 LCI. Je le regardais, je me disais, c'est marrant, Romeshko, ça fait hyper longtemps que je le vois à la télé. Pourtant, j'ai l'impression qu'il est toujours très jeune. J'ai fait des recherches. Le mec, il a 62 ans. Non, mais allez sur Google, regardez, on dirait qu'il en a 35, le gars. C'est pas possible. Il a arrêté de vieillir en 1995. C'est l'opposé de Drucker qui, chaque année, donne l'impression d'en prendre 10. Drucker, j'ai l'impression que c'est un morphing entre Lynn Renault et Poutine. Romeshko, lui, il a dit stop, terminé. Ça ou alors, il est pas humain, il vient d'une autre planète.
4: Jedi Romeshko, je t'envoie en mission sur Terre, tu prendras le contrôle de la météo. Attention, il faudra que tu reviennes sur l'étoile noire l'année de tes 35 ans. Car après, tu ne vieilliras plus et les terriens vont trouver ça louche. Ton contact sur Terre s'appelle Marie-Pierre. Son autre code est Goutte Froide. Elle travaille pour une tribu communiste.
2: C'est la Marie-Pierre. Eh ouais. Et alors, les gens qui ne vieillissent pas, moi, je trouve ça hyper perturbant. Ça me gêne. C'est un peu comme eux, là, à côté. Bah ouais, vous savez de qui je parle. Les Jedi de la grande matinale, là. Oh, ça y est, je vois passer le vaisseau de Yoda Paracuellos et R2D2 Hamel. Éternelle jeunesse, mais sagesse pure et savoir encyclopédique, c'est perturbant. Perturbant, mais tellement enivrant. Allez les amis, en route vers l'info, la culture et au-delà, bien entendu.
1: Évidemment, Daniel Morin, bonjour.
5: Et qui est Chewbacca?
1: Ah.
5: C'est
1: lui.
2: On n'a pas parlé des Varocs aujourd'hui.
1: Allez, bonjour les amis, bonne matinale.
6: Belle entrée en matière. Merci Mathilde Munoz, France Inter, il est 7h.
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6: Mercredi 27 mai, bonjour à tous, bienvenue dans la grande matinale de France Inter et bonjour Laurence Thomas.
7: Bonjour Florence, bonjour à tous.
6: À la une de l'actualité ce matin Laurence, toujours cet épisode de chaleur inédite au mois de mai en France.
7: Des pointes à 39 degrés attendues sous abri aujourd'hui. Les grandes villes suffoquent. À Paris, des habitants profitent de l'ouverture exceptionnelle des parcs tard le soir. Des conditions de travail compliquées, voire insupportables pour certaines professions. Mais en cas de forte chaleur, il existe des droits pour les salariés. Que dit le Code du travail? Nous verrons cela avec Mariam El-Kurdi. Les Bédouins sédentarisés en Cisjordanie sous la pression des colons israéliens. La communauté de Ran al-Ahmar attend à tout moment l'arrivée des bulldozers. Et puis pas de miracle hier pour Louise Boisson, la joueuse de tennis française balayée au premier tour de Roland-Garros. Ses blessures à répétition ont malmené sa préparation.
6: La grande matinale est lancée. Je salue officiellement Benjamin Duhamel. Bonjour.
8: Bonjour Florence, bonjour à tous.
6: Qui recevez-vous à 7h50?
8: Les auteurs du livre événement sur le casse du Louvre, Jean-Michel Descugis et Nicolas Charles Torrent. Ils nous font plonger dans les coulisses de ce cambriolage rocambolesque avec les verbatims de garde à vue des suspects comme si on y était. Ça s'appelle Main basse sur le Louvre aux éditions Flammarion et on en parle à 7h50.
6: À 8h20, il se laisse 3 mois pour convaincre avant d'annoncer son éventuelle candidature à l'élection présidentielle. Son livre pourtant est déjà un programme. Raphaël Glucksmann sera notre invité dans le grand entretien.
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7: Les ventilateurs tournent à plein régime et les fontaines se transforment en pataugeoires. Pas encore de répit. Le mercure continue de monter sur la France jusqu'à tutoyer localement aujourd'hui les 39 degrés à l'ombre. Les Deux-Sèvres, la Charente-Maritime, la Gironde passent en vigilance orange. Inédit, historique, on l'a déjà dit, pour un mois de mai, le dôme de chaleur a déjà tué 7 personnes en France.
6: Un changement climatique difficile à vivre pour les villes.
7: À commencer par la capitale, où bon nombre de Parisiens ont décidé d'échapper à l'étouffant calvaire de leur appartement et de profiter de l'ouverture exceptionnellement tardive des 14 parcs municipaux. C'est le reportage d'Erwan Chassin au parc des Buttes-Chaumont.
9: C'est comme si la chaleur emmagasinée la journée dans le bitume s'arrêtait net à l'entrée du parc la nuit. Les Buttes-Chaumont devenus dôme de fraîcheur sous lequel Serge, 69 ans, vient trouver refuge.
10: Je suis plus heureux là que dans un appartement seul à me battre contre ma transpiration.
9: Repousser le plus longtemps possible la suée nocturne, les draps surchauffés entre les murs de son 80 mètres carrés.
10: C'est pas petit et c'est aussi ça qui est très embêtant, c'est qu'il fait chaud partout. Je souffre de rentrer chez moi, d'avoir cette heure brûlante. Donc je suis au Buttes-Chaumont pour un bon bout de temps encore.
9: Comme Sophie d'ailleurs, on l'aperçoit à peine étendue dans l'herbe verte humide et tiède d'un début de nuit.
11: En face d'un point d'eau avec des magnifiques canards, il fait beaucoup plus frais qu'en plein milieu du centre-ville avec le béton et l'asphalte. Heureusement qu'on a des parcs végétalisés quoi.
9: Il est 23h et les pelouses du parc sont encore constellées de groupes, des jeunes surtout. Mais pour Vincent, Léna et Sacha...
12: C'est l'heure là de rentrer.
9: Il est l'heure de plier les nappes de pique-nique.
12: On a bien pris la fraîcheur, c'était un bonheur, l'humidité. De la nature.
9: De jeter les bouteilles vides de rosée.
13: On a commandé des pizzas, on a ouvert une petite bouteille et on a profité juste du calme.
14: Une très bonne initiative d'ouvrir jusqu'à minuit. Surtout quand les chaleurs augmentent comme ça, c'est top.
9: Et tout comme Serge, ils reviendront sans doute tant que cette vague de chaleur ne se sera pas évanouie.
7: Erwan Chassin, des jardins municipaux ouverts jusqu'à minuit à Paris. Et ajoutons que dans la capitale où la chaleur s'est doublée d'un épisode de pollution à l'ozone, la préfecture a d'ores et déjà réduit de 20 km/h la vitesse maximale autorisée. Des conditions pénibles pour un certain nombre de professions. Les ouvriers du bâtiment en extérieur, évidemment, les salariés des bureaux, des hôpitaux, des restaurants où le système d'aération n'est pas suffisant. Alors que dit le Code du travail? Un salarié peut-il refuser de travailler? Élément de réponse à avec Mariam El-Kurdi.
15: Un salarié n'a pas le droit de refuser d'aller travailler en cas de canicule, mais il peut exercer un droit de retrait s'il estime de façon raisonnable que ses conditions de travail représentent un danger grave et imminent pour sa santé ou sa sécurité. Dans ce cas, il prévient immédiatement son entreprise qui ne peut ni le sanctionner, ni réduire son salaire. Un employé ne peut pas non plus exiger d'être en télétravail, en tout cas, le Code du travail ne l'indique pas. Quant aux employeurs, ils ont des obligations en cas de forte chaleur. Un décret datant de juillet 2025 leur impose des mesures de protection de la santé des salariés, la mise en place d'un espace de repos frais et ombragé par exemple, en particulier pour les personnes qui travaillent à l'extérieur. Il faut également prévoir, si besoin, d'aménager les horaires ou les cadences de l'activité, organiser des pauses plus régulières si nécessaire. L'accès à l'eau potable fraîche est requis. S'il n'y a pas de fontaine sur le lieu de travail, il faut fournir au minimum 3 litres d'eau par travailleur et par jour.
7: Maria Melcurdi, d'après le récent baromètre d'une agence spécialisée en responsabilité sociale et environnementale, le climat comme est donc la première source de pénibilité au travail. On en reparle dans le journal de 7h30. Le narcotrafic a fait de nouvelles victimes hier soir à Grenoble et à Nantes. Un mort, 3 blessés, dont un grave, par des tirs d'armes à feu près d'un point de deal devant le local du club de foot du quartier Mistral. Leurs identités n'étaient pas encore clairement établies hier soir. Le ou les tireurs ont pris la fuite à bord de leur voiture. Et puis à Nantes, 3e meurtre en moins d'un mois. Hier soir, quartier Alvec, un jeune d'un peu plus de 18 ans a été tué par 2 hommes à scooter. La division de la criminalité organisée et spécialisée est une nouvelle fois saisie des investigations. Entrée en vigueur aujourd'hui du dispositif Grand Rouleur pour faire face au prix des carburants toujours aussi haut. Le montant de l'aide est en moyenne de 20 centimes par litre avec un plafond de 100 euros. Cette aide concerne les travailleurs modestes qui utilisent leur véhicule personnel à des fins professionnelles, y compris pour les trajets domicile-travail. Hier soir, le loup s'est invité dans le projet de loi agricole, débat vif à l'Assemblée nationale. L'État permet le tir du loup dans certaines conditions, mais des députés veulent aller plus loin dans la régulation de l'espèce en permettant son abattage, y compris dans les réserves naturelles, via un amendement au projet de loi d'urgence agricole. Laurence Perron.
16: La discussion hier a viré au débat de sourds. Marie Pochon, députée écologiste.
17: Avant les mesures de destruction, les mesures d'effarouchement peuvent également être efficaces. Elles sont le sujet de nombreuses études qui doivent être soutenues pour développer de nouvelles méthodes de lutte contre la prédation qui permettent de préserver l'espèce.
18: C'est Monsieur Delépineau.
16: Hervé Delépineau, député du RN.
19: Cet amendement permet d'avoir un petit focus sur ce que j'appellerais le coup du sauvé. Et là, en l'espèce, le sauvé, c'est pas le troupeau, c'est pas l'homme, c'est le loup.
16: Annie Genevard, ministre de l'Agriculture.
20: Ce que cet amendement veut dire, Madame la députée Marie Pochon, c'est que vous ne voulez pas de tire-laitaux. Vous avez choisi d'ignorer le besoin, la nécessité de prélever des loups quand la prédation est trop forte. Dites-le, reconnaissez-le, et ça ira plus vite et ce sera plus simple et plus clair.
18: Merci Madame la ministre. Madame Voynet.
16: Dominique Voynet, ex-ministre de l'écologie.
21: Un tir motivé par une simple proximité peut être contre-productif. Ce sont vos services
18: Merci.
21: Qui le disent, Madame la ministre.
18: Merci Madame la députée.
16: Les débats ne sont pas encore clos, mais ils indiquent très clairement une fracture idéologique entre une gauche écologiste et une droite pragmatique qui va du centre au RN.
7: Laurence Perron, les ventes de tabac chez les buralistes ont baissé de 8,2% entre 2024 et 2025. Une baisse du nombre de fumeurs avec un fort recul du tabagisme chez les adolescents qui se tournent de plus en plus vers la cigarette électronique. 4% des lycéens déclaraient vapoter tous les jours en 2024 contre moins de 1% en 2022.
1: En Cisjordanie, le village de Khan al-Ahmar menacé d'éradication.
7: Un village de Cisjordanie enserré entre les colonies israéliennes où les 1500 bédouins palestiniens de la communauté attendent à tout moment l'arrivée des bulldozers. Le ministre des Finances israélien, le colon d'extrême droite Bezalel Smotrich, poursuivi par la justice internationale, sa décision détruirait ainsi la continuité d'un futur État palestinien autour de Jérusalem. Reportage de notre correspondant Thibault Lefebvre.
22: Aïd Abou Khamis n'a jamais quitté sa communauté de Khan al-Ahmar depuis les années 60.
23: Voilà,
24: je suis né ici en 1966. C'était avant l'occupation.
22: Occupation des Israéliens qui, depuis des décennies, promettent de récupérer son terrain et de chasser les 19 membres de sa famille. Mais cette fois, dit-il, il a bien peur que l'État hébreu aille au bout de ses ambitions.
24: À n'importe quel moment, je m'attends à ce que les bulldozers arrivent. Ce n'est pas comme avant. Jusqu'à maintenant, il n'y avait que Khan al-Ahmar qui était dans le viseur et tout le monde se mobilisait pour nous. Aujourd'hui, les colons attaquent toutes les communautés palestiniennes. Et c'est pour ça qu'il est peut-être trop tard.
22: Depuis quelques jours, les derniers militants israéliens opposés à l'occupation défilent à Khan al-Ahmar pour apporter leur soutien. Mais ici, personne n'imagine que l'État hébreu reculera, même à la faveur d'une possible alternance politique dans quelques mois. Yair Dvir, de l'ONG B'Tselem.
25: Ce gouvernement accélère le nettoyage ethnique en Cisjordanie occupée. Mais cette coalition, comme l'opposition, soutiennent la même idéologie du suprémacisme juif et le régime d'apartheid israélien.
22: Le principal concurrent de Benjamin Netanyahou s'appelle Naftali Bennett. Il s'oppose à la création d'un État palestinien et a longtemps dirigé une association influente de colons.
16: Un reportage signé Thibault Lefebvre. Le tennis à Roland-Garros, les années se suivent mais ne se ressemblent pas pour Loïse Boisson. L'an passé, la Française avait atteint les demi-finales en s'offrant 3 têtes de série. Mais la Dijonnaise a été battue hier au premier tour en 2-7 par la 24e mondiale, la Russe Kalinskaya, 6-2-6-2. Elle n'a pas abordé, il faut dire, ce Roland-Garros dans les meilleures conditions, Fabrice Abgral.
0: On ne peut pas être et avoir été, et clairement, pour le moment, Loïse Boisson n'est pas, en tout cas pas au niveau de celui qui lui avait permis d'atteindre l'an passé les demi-finales. Finale. Rien à voir avec la joueuse conquérante et insouciante qui avait enflammé la porte d'Auteuil. La Dijonnaise ne se faisait guère d'illusions cette année. Elle savait qu'elle ne pouvait pas être performante et compétitive en raison d'une préparation tronquée par des blessures à répétition qui l'ont écartée des cours durant 6 mois. Loïse Boisson n'a repris la compétition qu'au mois d'avril, ne gagnant en tout et pour tout qu'un seul match.

0: match. Alors forcément, il y a de la frustration.
1: Juste le fait d'être arrivé dans ces conditions, en fait. Je sais que j'arrive à Roland avec très très peu de rythme à cause de toutes ces blessures, donc juste, il est là le regret de pas arriver à rester en bonne santé.
0: Mais heureusement, la passion pour le tennis est toujours là.
1: C'est ce que j'aime faire, donc je fais tout pour revenir sur un court. Après, ça suffit pas toujours dans le sens où j'aurais aimé que ça se passe pas comme ça. Mais c'est la seule chose qui me raccroche aujourd'hui au fait de revenir sur le court, c'est juste le fait que j'aime jouer au tennis. Et j'y joue pas assez souvent à mon goût tous les ans, quoi.
0: Une défaite lourde de conséquences pour la 45e mondiale. Loïse Boisson va quitter le top 100 pour se retrouver aux alentours de la 160e place mondiale.
2: Et le deuxième tour démarre aujourd'hui, à suivre notamment un duel 100% tricolore entre Hugo Humbert et Quentin Alice, et Valentin Royer affrontera lui Novak Djokovic.
3: Pour finir, Laurence, le lancement d'une nouvelle pièce, le louis d'or des temps modernes.
2: La Monnaie de Paris, l'institution qui fabrique les pièces de monnaie pour l'État français, a lancé hier le Marianne. C'est le bullion d'or, autrement dit, une pièce dont la valeur dépend du cours de l'or. Sophie Barada, la première pièce a été frappée par le ministre de l'économie.
4: Alors, la main gantée, Roland Lescure tient une pièce d'or toute lisse.
5: Et là, on appuie sur les deux.
4: Et la machine opère.
6: Et vous pouvez la récupérer.
7: Waouh, regardez comme c'est beau.
4: Le ministre adresse un signe de la tête à Joaquin Jiménez, le graveur général des monnaies et l'auteur du dessin sur lequel il a longtemps hésité.
8: On avait le coq, on avait le génie, on avait le Hercule.
4: La figure de Marianne a été choisie.
8: Alors là, elle est traitée de manière contemporaine en facettes, comme si c'était des gemmes précieux, des cristaux, etc. C'est multifacette, évidemment, comme la République.
4: Avec cette pièce d'or, la Monnaie de Paris renoue avec son histoire. Les derniers Napoléons d'or ont été fabriqués il y a plus d'un siècle. Mais surtout, l'institution répond à une tendance. Marc Schwartz est le directeur général.
9: L'or est ce qu'on appelle une valeur refuge. C'est-à-dire que c'est une valeur dans laquelle on investit quand on a des incertitudes sur l'avenir, quand le monde va pas très bien, et malheureusement c'est le cas aujourd'hui. Et nous n'étions pas sur ce marché, donc c'est fait aujourd'hui.
4: Le Marianne existe dans 4 formats différents, comptez environ 400 euros pour le plus petit, 4000 pour le plus grand.
9: Vous l'achetez sur le site internet, c'est même pas le cours du jour, c'est le cours à 5 minutes près, on vous le livre chez vous 3 jours plus tard.
4: Il sera aussi possible d'en acheter une version numérique, la pièce en elle-même sera alors conservée dans les coffres de la Monnaie de Paris.
2: Sophie Berada, alors la commercialisation de ces Marianne et de ces e-Marianne a démarré hier sur Internet pour les clients les plus fidèles de la Monnaie de Paris. Et pour le grand public, ce sera à partir du 16 juin.
3: Merci, c'était le journal de Laurence Thomas. Et maintenant, 80 secondes de science en couleur. Car si la science est notre bien commun, elle doit sortir des labos, de la blancheur. Rien n'empêche d'être rigoureux et pop. Et c'est le pari du magazine Epsilon qui fête ses 5 ans. Une aventure singulière dans une presse scientifique en crise. Ses fondateurs à l'époque ont quitté Science et Vie en estimant que leur indépendance était remise en cause. Leur journal, aujourd'hui, est libre. Il n'est pas la propriété d'un grand groupe industriel. Il ne dépend pas de la publicité, mais de ses ventes et de ses seuls abonnés. Voilà pour l'esprit d'Epsilon, qui renouvelle notre appétit pour la science. Tous les mois, on peut s'en faire une idée avec son numéro spécial anniversaire. Et 50 questions scientifiques qu'on ne se posait pas il y a 5 ans. À quoi rêvent les méduses? Et si on n'avait rien compris à la transmission de la grippe? De quoi parlent les IA entre elles? Ou encore, les femmes vont-elles devenir plus rapides que les hommes? Moi, non. J'ai déjà dit ici que je ne courrai jamais à moins d'être poursuivie par une bête sauvage. Mais j'apprends que celles qui en ont sous le pied et qui courent sur des distances dignes de lignes TGV type 260 km sont quasi au niveau des hommes. Elles remportent régulièrement des courses mixtes. Leurs fibres musculaires, leur poids, l'utilisation des graisses les rend plus endurantes. Et comme les records et les performances des hommes vont bientôt stagner, il est possible que les femmes les rattrapent. De ce côté-là, on l'a compris, ce sera sans moi. On pourra aussi découvrir qu'il existe des classes sociales chez les plantes, mais oui, et se demander s'il faut tuer les chats. Ouh là là, le dernier numéro d'Epsilon en kiosque à partir d'aujourd'hui. Il nous accompagne jusqu'à 7h30. Bonjour, Aline Afanoukoé et Cyril Lacarrière.
10: Bonjour.
3: On parle de quoi dans l'édito média ce matin?
10: Eh bien, je vous parle des bons résultats de l'équipe sur le numérique, mais c'est une exception dans la presse française.
3: L'équipe, le journal est dans musique, Aline.
11: Aïe, aïe, aïe, aïe, aïe, aïe, aïe, c'est le disque que j'écoute en continu, en illimité. C'est le retour de C'est où Georges.
3: Génial. Et dans un instant, le grand reportage de France Inter sur l'île d'Ouessant.
12: En France, les fruits et les légumes frais bio, on les mange à toutes les sauces. À l'apéro, en salade, en flan, en brochette, ou encore en smoothie quand on a fini toutes les brochettes. Bref, en France, on aime tout ce qu'il y a de plus bio. C'est bio les fruits et légumes frais.
3: 7h16.
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3: Le grand reportage de France Inter sur l'île d'Ouessant. Ce matin, confronté comme bien des communes à la fermeture de son église, arrêté pris le mois dernier car le bâtiment du 19e siècle menace de s'effondrer. Alors comment trouver les fonds pour le réparer et ne pas voir disparaître le clocher du village? C'est le reportage de Faustine Calmel.
13: La porte en bois sombre est close, barrée de l'arrêté municipal portant fermeture de l'église en pierre grise. On y entre prudemment pour grimper jusqu'au clocher.
14: Attention, parce que ça fait trop. Ça va derrière, vous avez assez de lumière ?
13: En compagnie de monsieur le maire David Quentin.
14: C'est là le passage en fait pour aller dans la charpente. Et c'est hyper dangereux en fait. Tout est en état de délabrement.
13: La vue du dessus est saisissante.
15: Donc là, on peut vraiment distinguer, là, au niveau du transept, l'affaissement.
13: La toiture enfoncée sur elle-même, le nouveau maire l'a constaté le mois dernier et tout de suite interdit l'accès, un crève-cœur.
16: À Ouessant, tous les paysages sont horizontaux et les seuls éléments verticaux qu'on retrouve sur l'île, c'est les phares et l'église. Donc l'église, c'est un peu notre phare du bourg où on se retrouve tous. La première nuit, j'ai pas trop dormi après avoir visité l'intérieur de la charpente. En plus, je suis un ancien enfant de cœur de l'île. Donc si on m'avait dit que 40 ans plus tard, c'est moi qui annoncerais la fermeture de l'église, j'y aurais pas cru.
13: Le bâtiment n'est pas classé, pas protégé. Il recèle pourtant quelques trésors, défend Hélène Etienne, présidente de l'association de préservation du patrimoine religieux d'Ouessant.
17: Juste. En face de nous, quand on est face au cœur, vous allez avoir la statue de Saint-Pierre, la statue de Saint-Paul Aurélien, c'est le saint patron de notre église.
13: L'association a donc lancé des brocantes, des concerts, des ventes aux enchères pour financer les travaux, mais il faudra compter au moins 1,5 million d'euros, alors l'appel aux dons privés est primordial.
17: Déjà, je pense que globalement, les Français sont attachés à leur patrimoine, et puis je crois que dans des moments comme nous traversons, c'est-à-dire de grandes incertitudes, d'un point de vue économique, d'un point de vue sociétal, d'avoir des points de repère et de contribuer au bien commun, ça donne du sens à son don. Sauver l'Église, c'est contribuer à une cohésion de territoire. C'est aussi ce qui fait communauté.
13: D'autant que la fermeture pose des problèmes pratiques, où célébrer la messe, mais aussi les mariages, baptêmes, enterrements.
18: On est à la chapelle de Kerber.
13: Petite chapelle d'une cinquantaine de places, au cœur de la lande que nous fait visiter Stéphane Lesson, curé de la paroisse Saint-Mathieu en Pays d'Iroise, qui officiait à Ouessant.
18: Pour les mariages, il faudra qu'on trouve des lieux plus grands, ou alors peut-être s'il fait beau, parce qu'il fait beau quand même de temps à autre, on pourra utiliser ces chapelles pour les mariages, pour les baptêmes. C'est surtout pour la célébration des funérailles que cela peut poser problème, mais dans ce cas-là, la mairie a prévu de nous permettre l'accès à la salle polyvalente de l'île.
13: Sur les 25 églises de sa paroisse, 3 sont aujourd'hui fermées car trop abîmées. Des cas que Philippe Prigent connaît bien, délégué de la Fondation du patrimoine, il revendique l'importance de ces bâtiments.
19: Beaucoup d'édifices ne sont pas forcément fréquentés par les gens, mais cette mémoire-là, elle a une nécessité de perdurer. L'idée, c'est vraiment quand même de garder nos paysages, de faire vivre aussi nos entreprises locales. On sait que pour 1 euro récupéré via la collecte, il y a des retombées autour de 21 euros sur le territoire. Ça n'est pas rien non plus en termes d'emploi, en termes de savoir-faire.
13: La Fondation du patrimoine soutient des collectes pour plus de 1200 églises dans toute la France. Celle d'Ouessant en appelle aussi au roi Charles III d'Angleterre. C'est son aïeul, la reine Victoria, qui lui avait offert son clocher en 1897.
3: Le grand reportage de Faustine Calmel à Ouessant. L'édito média Cyril Lacarrière, vous nous parlez ce matin d'un exploit sportif qui se joue pas du tout sur les terrains, non,
20: pas du tout,
3: mais sur Internet.
20: Une réussite mise en lumière par une note de la Fondation Jean Jaurès. Le quotidien L'Équipe a franchi la barre des 300 000 abonnés numériques. Dans une époque où on parle plus souvent de fuite des lecteurs et de transformations qui tournent mal, c'est une bonne nouvelle. on la salue. Et c'est encore plus vrai parce que ça parle de sport et que du sport, il y en a partout sur Internet. Tous les résultats de tous les sports en temps réel et évidemment gratuitement. Donc réussir à faire payer 300 000 personnes pour des contenus de sport, c'est un tour de force.
3: Et comment on explique un succès pareil ?
20: L'équipe sur le numérique est devenue un autre l'équipe. Le journal, on l'achète le matin, on le lit, on le jette. Sur le site, on y va aussi pour du temps long. C'est devenu une plateforme avec des séries documentaires, de l'enquête au long cours et des podcasts aussi. Et puis l'équipe tire aussi profit d'offres d'abonnement couplées, par exemple avec la plateforme Ligue 1 Plus pour suivre le championnat de France de foot. Autre détail intéressant, parmi les sujets d'articles qui génèrent des abonnements, il y a ceux qui parlent des violences sexistes et sexuelles. Par exemple, un article comme celui sur des soupçons d'agression sexuelle sur des joueuses de rugby. Je dis intéressant car ça montre d'une part que l'équipe a ouvert le spectre de ces sujets et que ses lecteurs ne cherchent pas que des analyses sur les victoires du PSG.
3: Est-ce que ça veut dire plus globalement que le marché de l'information payante se porte bien ?
20: Eh bien, c'est paradoxal, Florence. D'un côté, le marché grossit, il y a environ 3 300 000 abonnements numériques en France. Problème ? Ce marché est cannibalisé par trois géants qui écrasent tout, Le Monde, Le Figaro et Mediapart. À eux seuls, ils concentrent pas loin de 70% des abonnements numériques en France. Trois mastodontes auxquels il faut quand même ajouter, hein, Ouest France et l'équipe donc. Pour tous les autres, eh bien, c'est très compliqué.
3: Et qu'est-ce qui coince ?
20: Eh bien, c'est tout bête, les Français n'ont pas envie de payer pour de l'info. La note de la Fondation Jean Jaurès révèle que seulement 11% acceptent de payer pour s'informer en ligne. Et plus inquiétant encore que ce niveau très bas, c'est qu'il ne bouge pas depuis 8 ans. Pour vous donner une idée, en Norvège, ils sont 42% à payer pour s'informer. Et le problème, c'est que le budget des ménages est déjà siphonné par tout un tas d'autres abonnements, Netflix, Spotify et les autres. Du coup, celui pour le journal, eh bien, il passe à la trappe.
3: Et vous dites que ça soulève une autre question.
20: Oui, le spectre d'une société de l'information à deux vitesses. D'un côté, celles et ceux qui peuvent et qui veulent se payer une information de qualité, une information vérifiée. Et de l'autre, les 89% de la population qui sont condamnés ou se condamnent tout seuls au tout gratuit. Eh bien, le défi de la presse, il est là, c'est de réussir à inverser cette tendance.
3: Je rappelle que l'information sur le service public est de qualité et gratuit.
20: Oui,
3: merci.
20: Je parlais juste des journaux.
3: Cyril Lacarrière. Oui, bien sûr.
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3: Aline Afanoukoé, bom dia aujourd'hui.
1: Bom dia, hola,
3: au Brésil,
1: oui.
3: Avec The Other Side, le dernier album de Seu Jorge, artiste incontournable de la scène brésilienne.

Iverassao, aujourd'hui, c'est où Georges présente une véritable œuvre d'artisanat musical façonnée avec patience, amour, enregistrée par étapes. The Overside est une célébration orchestrale sophistiquée de la musique brésilienne. Moi,

0: Entre jazz et bossa nova, Bento de Mayo, Vent de mai, signé Marcio Borges en 1978, rendu célèbre par Elis Regina et Lo Borges, donne lieu à une splendide reprise et un duo intense avec la chanteuse Maria Rita. C'est où Georges est passé du côté virtuose de la force.
1: Grâce à un déclic, Amine.
0: Oui, ce titre.
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0: Quand le légendaire producteur Mario Caldato Jr., connu notamment pour son travail auprès des Beastie Boys, l'a entendu chanter cette ballade, Girl You Move Me, du groupe Cain and Abel, à la guitare classique, eh bien il a dit banco. Avec sa voix grave et veloutée si caractéristique, c'est où Georges guide et ressuscite également des joyaux de la musica popular brasileira façon Tom Jobim et João Gilberto.

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1: Au départ, j'ai cru que c'était... Ouais, c'est magnifique. Hein. Au départ, j'ai cru que c'était Sting, la première voix qu'on entend. Ouais. Mais en fait, c'est Beck. L'américain Beck est fan de musique brésilienne. Et avec Seu Jorge, ils reprennent Riverman du regretté Nick Drake. Voilà tout ce qui rend ce disque intemporel somptueux, vraiment magnifique.
2: The Other Side, le dernier album de Seu Jorge. Quelle voix,
1: ouais,
2: quelle
1: toujours
2: voix. Merci Aline.
1: C'est cadeau.
2: À demain, la météo à suivre.
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2: 7h27.
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2: Bonjour Marie-Pierre Planchon.
9: Bonjour Florence.
2: Les jours se suivent, nous cuisons et ces jours se ressemblent.
9: Oui, avec certainement quand même un pic de chaleur pour aujourd'hui sous ce soleil de plomb sur la majeure partie du pays. On a toujours 13 départements en vigilance orange canicule, du Finistère à la Manche en descendant vers la Charente et la Gironde. Il y aura peut-être une évolution cet après-midi avec un risque de vigilance orange pour l'Île-de-France. Et puis on a quand même à côté 29 départements en vigilance jaune. Actuellement, les températures sont un petit peu moins chaudes sur quelques régions. Seulement 11 à Charleville-Mézières, 10 à La Pèze dans le Jura, 12 à Beauvais, 14 à Albi, 16 à Lille. Vous êtes réveillé avec 19 à Paris, mais il fait encore 22 à Dinard et même 24 à Cagnano. Et cet après-midi, le mercure sera également contrasté entre les 22 seulement à Dunkerque et les 31 à Marseille, 34 à Paris, 35 à La Rochelle, 36 à Lyon et même 37 à Bordeaux.
2: Et quelques orages prévus dans l'après-midi?
9: Oui, avec l'évolution diurne, eh bien, on aura quelques nuages qui vont bourgeonner de la Normandie en descendant vers les Pays de la Loire et l'Occitanie. Et une ondée orageuse n'est pas impossible avec des orages, des rafales de vent et même de la grêle. Et à noter aussi des risques d'ondées sur les crêtes alpines et pyrénéennes.
2: Merci beaucoup Marie-Pierre. À tout à l'heure et bonjour Patrick Cohen, Dominique Seu, Bertrand Chamerois.
10: Bonjour Florence.
2: Comment allez-vous messieurs?
10: Bah, écoute, bah, chaud,
2: bon, la prochaine demi-heure avec vous et l'édito politique Patrick.
10: Magnifica, non c'est pas vous, Magnifica Humanitas, c'est l'encyclique du pape sur l'intelligence artificielle.
2: Oui, vous êtes concerné, magnifique. Oui. L'édito éco, Dominique.
11: L'encadrement des loyers, c'est peut-être ou peut-être pas fini dans 6 mois, c'est l'occasion d'un bilan, ça tombe bien, un rapport vient d'être publié.
2: À 7h50, main basse sur le Louvre, les secrets du CAS. Benjamin Duhamel reçoit les journalistes auteurs du livre Jean-Michel Descugis et Nicolas Charles Torrent et Bertrand, avant 8h.
10: Les produits dérivés du CAS du Louvre.
2: Très bien, à tout de suite. 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L'heure du journal de Kevin Dufraîche, bonjour.
12: Bonjour Florence, bonjour à tous.
2: À la une, Kevin, le début d'un des rendez-vous les plus importants de l'année pour les musulmans.
12: L'Aïd el-Kébir, la fête du sacrifice, commence aujourd'hui et l'habitude est prise par les fidèles de prier hors des mosquées pas assez nombreuses, pas assez spacieuses pour les accueillir. Exemple à Marseille. Dans ce journal aussi, plus de 40 degrés sous les serres. Les travailleurs agricoles en première ligne face à la canicule qui dure. Les Iraniens retrouvent un semblant de connexion internet après 3 mois de coupure et la gauche social-démocrate sceptique face aux premières propositions de Raphaël Glucksmann pour la présidentielle.
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2: Des prières hors les murs, faute de place suffisante.
12: Comme chaque année, beaucoup de musulmans en France ne célébreront pas l'Aïd el-Kébir dans leur mosquée mais sur des terrains de foot ou des salles bondées. Particulièrement à Marseille, où vit la plus grande communauté musulmane en France et où le projet de grande mosquée est à l'arrêt. Mathilde Vinceneux, en attendant, il faut donc bricoler.
13: C'est dans la cité de la Busserine que se dresse l'une des plus grandes mosquées de Marseille.

0: et elle peut accueillir jusqu'à 1200 fidèles. Insuffisant pour l'Aïd El-Kébir, explique son président Fouad Latrèche.
1: La prière de l'Aïd, tous les ans, on accueille aux alentours de 10 000 fidèles. En une heure.
0: Alors comme le font beaucoup d'autres mosquées à Marseille, celle de la Busserine loue un terrain de foot. Esma, étudiante, s'est habituée à prier sur la pelouse.
2: On est obligé de prier dans les stades, sauf que c'est un aménagement de fortune. Je veux dire, les stades, il n'y a pas d'abri, il n'y a pas de source d'eau pour qu'on puisse se rafraîchir et que les enfants aussi soient à l'ombre. Il manque en fait une grande mosquée, en fait, comme je sais pas, à Strasbourg ou dans d'autres villes comme Lyon, qui puisse nous accueillir en fait, sans qu'on se sente serré ou à l'étroit.
0: Marseille ne compte qu'une soixantaine de petites mosquées pour 300 000 musulmans. La construction d'une grande mosquée de 7 000 places a bien été lancée en 2010, mais le projet s'est enlisé et depuis, rien n'a bougé, dénonce Jamel Zekri, président du conseil départemental du culte musulman.
3: On pensait pouvoir compter sur les pouvoirs publics pour nous aider, mais hélas, aujourd'hui, nous faisons le constat que nous sommes seuls.
0: De son côté, la mairie de Marseille assure, je cite, qu'elle examinera tout projet concret et rappelle qu'elle a cédé récemment du terrain pour les croyants dans deux cités de la ville.
4: Mathilde Vinceneux à Marseille. Par ailleurs, la surveillance des lieux de culte musulmans est renforcée durant cette semaine de célébration de l'Aïd El-Kébir qui vont se dérouler en pleine canicule. 13 départements de l'Ouest en vigilance orange. Les Français en sueur jusqu'à la fin de la semaine, nous dit Météo France. Surtout ceux qui travaillent dehors, sur les chantiers ou dans les champs. France Inter sur le terrain ce matin à Chevry-Cossigny en Seine-et-Marne où Mariam El-Kurdi a tendu son micro à ceux qui plantent et qui récoltent en plein soleil, les premiers à souffrir du changement climatique.
5: Sur la même parcelle maraîchère, ils sont 4 travailleurs agricoles aujourd'hui, accroupis en silence.
6: On travaille, quoi, on bosse.
5: Ils plantent des pieds de basilic un à un à la main.
6: Voilà, ouais.
5: Chaleur écrasante.
7: C'est ma troisième semaine là, que je fais ça.
5: Une première pour Morgane, 36 ans, ancienne ambulancière.
7: On a chaud, quoi. On souffre un petit peu, mais ça le fait.
5: Comment vous faites pour tenir la chaleur, là ?
7: On boit beaucoup d'eau.
5: Sur la rangée d'à côté, Noémie, les joues rougies, elle commence à sentir les effets du soleil qui tape.
8: Beaucoup de sueur, de la fatigue peut-être un peu accrue. On a chaud. Je dis pas le contraire. Après, on est dehors. Pour moi, c'est une qualité de vie qui est merveilleuse, en fait. Et puis voilà, on fait des petites pauses à des moments et ça permet de pas prendre des coups de chaud, des insolations, etc.
5: Les pauses sont plus fréquentes et à l'ombre, le rythme est réorganisé. Le travail a commencé par la récolte des légumes sous serre avant que les températures n'y grimpent à plus de 40 degrés. La journée a démarré beaucoup plus tôt que d'habitude, dès 7h du matin. Et vous avez une casquette ?
7: Toujours la casquette. On la quitte jamais.
5: La tenue est adaptée. Gaëlle, ouvrière agricole depuis 2 ans, est équipée.
9: Déjà des manches un peu plus longues, parce que moi je préfère être couverte du rayonnement du soleil. Une chemise assez ample pour que ça respire, le chapeau. On n'hésite pas à aller s'hydrater autant que nécessaire. Hein. Le but c'est quand même pas de faire un malaise au champ.
5: Les malaises, les vertiges ou les nausées, des risques qui guettent particulièrement les salariés agricoles. 7 sur 10 considèrent désormais le climat comme étant la première source de pénibilité au travail. D'après le récent baromètre d'une agence spécialisée en responsabilité sociale et environnementale.
4: Mariam El-Kurdi, hier, l'indicateur thermique national, c'est-à-dire la moyenne des températures mesurées sur la journée, a atteint 24,8 degrés en France hexagonale, record absolu pour un mois de mai. À Nantes, un troisième mort en un mois dans une fusillade liée au trafic de drogue. Hier soir, un jeune homme de 18 ans a été abattu dans le quartier Alvec. 2 suspects sont en fuite. Autre règlement de compte hier soir à Grenoble, 1 mort et 3 blessés près d'un point de deal. Le narcotrafic, le changement climatique, autant de sujets qui feront la campagne présidentielle. Raphaël Glucksmann va-t-il y participer ? Sera-t-il finalement candidat ?
10: On lui posera la question tout à l'heure puisqu'il sera l'invité du grand entretien à 8h20.
4: Il se donne 3 mois pour annoncer sa décision. En tout cas, il publie demain un livre aux allures d'esquisse de programme qui suscite déjà des critiques dans son propre camp, Victoria Coussin.
11: L'Ukraine, la fast fashion, la cause ouïghour au placard. Raphaël Glucksmann cherche à prouver qu'il connaît son pays et qu'il saurait lui parler. Lui, l'intellectuel de Paris, parlait à ceux que la gauche a perdu. La France des pavillons, classe moyenne qui travaille sans s'en sortir, aux nostalgiques qui ne se retrouvent plus dans notre époque, écrit-il, et plus clairement encore à ce parti ORN qui veulent renouer avec une fierté française. Pas de grandes mesures sociales à leur proposer, mais des marqueurs de son camp. Taxer les plus riches, revaloriser le salaire des enseignants ou relancer les colonies de vacances. Un programme tarte à la crème tacle un proche du patron des socialistes Olivier Faure avec comme un air de déjà-vu. Ce service civique de 10 mois pour les jeunes obligatoire et une convention citoyenne sur l'immigration. 2 objets macronistes. Rien à voir, balaye l'entourage du futur candidat qui se justifie et

0: Emmanuel Macron n'a jamais voulu en faire une sur l'immigration. Tentative d'éviter tout parallèle avec le chef de l'État. Pourtant, l'entourage en question est composé d'anciens disciples. L'ex-ministre de la Santé Aurélien Rousseau ou Sacha Houlier, fondateur des Jeunes avec Macron.
1: Victoria Coussa, deux adolescents face au juge aujourd'hui à Rennes en vue de leur mise en examen pour le meurtre dimanche de Théo, 11 ans. Un garçon et une fille âgés de 16 et 15 ans. En garde à vue, ils ont avoué avoir étranglé la victime pour une banale histoire de matériel de pêche volé.
2: 31 morts hier au Liban dans des frappes israéliennes.
1: Un bilan donné par le ministère libanais de la Santé. Une des journées les plus meurtrières depuis le début du cessez-le-feu qui de fait est violé chaque jour depuis plusieurs semaines. Au sol, l'armée israélienne envahit un peu plus le sud du Liban en étendant, dit-elle, ses opérations au-delà de la ligne jaune contre le Hezbollah, la milice armée alliée de l'Iran. L'Iran où, après une coupure de 3 mois, soit depuis le début de la guerre avec les États-Unis et Israël, la dictature a restauré partiellement l'accès à Internet. Décision du président Massoud Pezeshkian, dénoncée par les tenants de la ligne la plus dure du régime des Mollahs, Valérie Crova, parce qu'en Iran, Internet est un enjeu hautement politique.
3: Qui contrôle Internet en Iran contrôle le pays. Dans la foulée des attaques israélo-américaines, le régime s'est resserré autour d'un objectif, sa survie. Celle-ci étant aujourd'hui assurée, l'Internet agit comme un révélateur des rapports de force au sein du pouvoir. Analyse Kaveh Salamatian, enseignant à l'université Savoie-Mont-Blanc. Il est spécialiste de l'Iran et des réseaux Internet.
4: Il y a une position des durs qui est que l'Internet est un élément sécuritaire et dans le cadre de cet élément sécuritaire, il faut pouvoir contrôler totalement l'Internet. Cette position est controversée par une partie du gouvernement qui est un peu plus ouverte. Le fait que on décide de rouvrir, ça montre que les réformateurs reprennent du poil de la bête.
3: Le camp des réformateurs chercherait à normaliser la situation dans la perspective d'un accord de paix avec les États-Unis.
4: Vous allez avoir de grandes manœuvres. Pourquoi ? Parce que la question du remplacement du guide suprême n'est pas totalement résolue. Et donc, toute la question intéressante dans les mois qui viennent, ça va être comment lâcher du lest tout en gardant le contrôle.
3: Et Kaveh Salamatian d'ajouter que la réouverture d'Internet, si elle devait durer, permettra de voir qui des deux camps, conservateur ou réformateur, aura pris le dessus sur l'autre.
1: Valérie Crova, au Sénégal, à peine démis de son poste de Premier ministre et déjà élu président de l'Assemblée nationale, Ousmane Sonko, largement désigné hier par les députés de son parti, malgré ses divergences avec le président Faye. Le Sénégal, où les personnes LGBT vivent dans la peur depuis 3 mois et le vote d'une loi qui condamne jusqu'à 10 ans de prison les relations homosexuelles. Certains choisissent l'exil, notamment en France. Et Timour Osturk, vous avez recueilli le témoignage de ces jeunes Sénégalais. Leurs voix ont été modifiées.
5: Quand sa famille découvre qu'il est gay, Aboubacar décide de fuir le Sénégal.
6: Il y avait 2 options. De me suicider ou bien de sortir loin de ma famille.
5: Il arrive en France avant le vote de cette loi homophobe, mais il est toujours en contact avec ses amis au Sénégal.
6: La plupart de mes amis sont partis. Certaines n'ont pas le choix parce qu'ils n'ont pas les moyens. Ils sont dans le collimateur de la police. Certaines même sont dans des maisons abandonnées pour ne pas qu'on puisse les attraper. Ils se cachent parce que bon, c'est la seule issue de secours.
5: Ici, Aboubacar est pris en charge par l'association Stop Homophobie qui a également mis en place une ligne téléphonique.
7: Allô ?
8: Vous pouvez parler ? Vous êtes dans un espace sécurisé ?
5: Inès tente d'aider à distance des Sénégalais toujours sur place.
8: Au niveau santé, vous allez bien ?
5: Ou exilés dans des pays voisins.
8: Le gouvernement sénégalais a décidé de choisir les homosexuels comme un bouc émissaire et d'autoriser tout le monde à les pourchasser, à les insulter, à les critiquer, à les frapper.
5: Les homosexuels restés au Sénégal sont en grande détresse, raconte cet autre réfugié.
9: En gros, ils vivent persécutés. Comme si tu n'avais plus de liberté. Même toi, tu t'enfermes dans toi-même.
5: De peur d'être arrêté ou dénoncé, certains séropositifs sont aujourd'hui en grande difficulté pour accéder à leur traitement.
1: Timour Osturk, J-5, avant de connaître le gagnant ou la gagnante du prix du Livre Inter 2026. En attendant, on continue de vous présenter les auteurs en lice. Ce matin, Jérôme Ferrari avec Très bref, Théorie de l'enfer, un roman qui prend place à Abu Dhabi où il a été expatrié, un endroit où se mêlent exil des riches occidentaux et exil des pauvres, ceux qui fuient la misère de leur pays pour venir travailler. Jérôme Ferrari.
10: Le cœur du roman, c'est une réflexion autour d'un certain type de culpabilité qui tient à la place du narrateur qui enseigne donc, comme je l'ai fait moi-même, dans le lycée français d'Abu Dhabi. et qui se trouve confronté à un type de misère visible qui fait que c'est impossible de jeter un voile pudique dessus.
7: Nous avons un expatrié et son employé de maison, oui, immigré sri-lankaise.
10: C'est ça, qu'on côtoie tous les jours, en voyant bien qu'on est pourtant dans des mondes qui restent quasiment irrémédiablement séparés. Oui. Il y a des niveaux d'inégalité qui font qu'on est dans une situation qui est effectivement obscène et à laquelle on ne peut pas faire grand-chose. Alors, je ne suis pas aussi pessimiste que mon narrateur, moi. Je continue à croire aux vertus humaines et notamment à la puissance de l'empathie. Mais bien sûr, l'empathie est bien insuffisante pour combler le gouffre objectif qui nous sépare de la personne qui travaille précisément pour nous et dont on profite de la présence.
1: Jérôme Ferrari avec Eva Bétan. Et puis un mot de foot, tout se jouera vendredi à l'Allianz Riviera, barrage aller Ligue 1, Ligue 2. Hier soir, Saint-Etienne et Nice se sont quittés sur un 0-0. Le match retour aura lieu à huis clos. Un Nice sanctionné après l'envahissement du terrain par des supporters lors de la dernière journée de Ligue 1.
2: Merci Kevin Dufraîche. La politique et l'économie à suivre avec Patrick Cohen et Dominique Seux.
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2: 7h42.
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2: L'édito politique, une illumination ce matin, Patrick Cohen. Pour vous, le manifeste politique le plus puissant du moment nous vient du Vatican.
14: Il est signé Léon XIV et dans une époque en manque de repères, il est réconfortant de voir une autorité morale aussi éminente produire un texte d'une telle ampleur et entrer dans le débat mondial sur la place de l'homme dans un monde automatisé et sur la gouvernance des nouvelles technologies. Car c'est bien d'intelligence artificielle que ce pape américain a choisi de nous parler dans sa première encyclique qu'il dit vouloir désarmer et fait extraordinaire, j'ose pas dire miracle, on sort de la lecture de cette centaine de pages, 250 paragraphes, convaincu qu'il s'agit là du sujet le plus important du moment, qui touche à tous les aspects de l'existence humaine et déterminera le futur de notre humanité. Magnifica Humanitas, c'est le titre, cette magnifique humanité appelée, selon le pape, à choisir entre la tour de Babel et la reconstruction de Jérusalem, c'est-à-dire entre la technologie orgueilleuse repliée sur elle-même et sur l'idolâtrie du profit, qui finit par dissoudre le lien humain, et la technologie mise au service du bien commun par une responsabilité partagée. Voilà l'image biblique qui ouvre et structure cette réflexion dont on n'épuisera pas toute la profondeur dans une chronique de 3 minutes. Je vais simplement évoquer 3 des thèmes qui m'ont marqué à la lecture, la guerre, l'information, la culture.
2: La guerre que l'IA est en train de transformer.
14: Et de banaliser, de rendre plus facile d'accès. L'IA peut renforcer la défense et la protection des civils, mais elle peut aussi abaisser le seuil du recours à la force, alimenter une culture où l'ennemi est réduit à une donnée et la victime un dommage collatéral. Léon XIV dénonce la culture de la puissance. Il récuse absolument la notion de guerre juste invoquée par le vice-président américain et catholique J.D. Vance et appelle à ne pas rester neutre face aux bombardements de civils.
2: Le pape s'inquiète aussi de la désinformation.
14: Il parle de la vérité comme d'un bien commun, de la recherche de la vérité comme d'un élément essentiel de la démocratie et affirme, comme Anna Arendt, que le désintérêt pour la vérité conduit lentement, mais inexorablement, à glisser vers le totalitarisme. Au passage, et c'est assez notable, le pape rend hommage à ces journalistes passionnés par la vérité qui ont joué un rôle fondamental dans la mise en lumière d'injustices et d'abus au sein de l'Église.
2: La culture, enfin Patrick, pourquoi ?
14: Parce que là réside une part de la grandeur de l'être humain, celle que la machine ne pourra jamais approcher, celle qui empêche la normalisation du mal. Le pape, dans son encyclique, cite Beethoven, Picasso et Spielberg, la 9e symphonie comme désir d'unité, Guernica comme dénonciation de la déshumanisation, et la liste de Schindler comme invitation à ne pas livrer le passé à l'oubli. La revue Le Grand Continent a mis en ligne le texte intégral de Magnifica Humanitas, a complété avec le très bon livre que vient de publier Gilles Babinet, l'ex-coprésident du Conseil national du numérique, Le péril IA, édité par Le Passeur, avec cette question, cette alternative, devenir des machines ou rester vivant.
2: Amen, Patrick Cohen, merci, à demain.
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2: Dominique, ce question, est-ce que l'encadrement des loyers dans les grandes villes est une mesure efficace.
13: Bon, alors, je vais être très franc. On ne le sait pas de manière définitive, parce que c'est évidemment très, très complexe à déterminer, mais on s'approche tout de même de la vérité des prix avec une nouvelle analyse de deux économistes qui avaient été missionnés par François

0: comprend que c'est pas si simple.
1: Hein. Non, vous avez bien compris. Les deux économistes ont épluché les chiffres de Paris, Lyon, Bordeaux, Lille, Montpellier, etc. 72 villes qui ont choisi l'encadrement. Résultat, les loyers dans les villes encadrées sont 2 à 4% plus bas que dans les autres. Bon, disons-le, ça n'est pas considérable. C'est un transfert de 600 millions d'euros des bailleurs vers les locataires, mais ça n'est pas considérable. Avec quel prix à payer? Ça, c'est la grande question. Est-ce que ça raréfie l'offre de logement à louer? En clair, est-ce que ça vaut la peine? Là, on reste un peu sur notre faim, mais les auteurs parlent bien d'une, je les cite, érosion de l'offre de logement locatif privé. Des dizaines d'études dans le monde entier, ce qu'on appelle la littérature économique, disent exactement la même chose. Pourquoi? Parce que des propriétaires bailleurs renoncent à mettre en location normale, ils vendent, ou ils basculent, quand ils le peuvent, vers des formules plus rémunératrices comme les Airbnb. Les économistes ne tranchent pas vraiment sur le cas de Paris, trop de facteurs entrent en jeu.
0: Bon bref, bilan incertain ou très moyen?
1: Les deux, Florence, en tout cas, au regard de la complexité du dispositif. Le contrôle des loyers fait baisser les prix à court terme et baisser l'offre locative à long terme. Parce que, et là les économistes ne sont pas du tout ambigus, l'investissement locatif n'est pas assez rentable en France. Évidemment, ça surprend et ça choque d'entendre ça, mais les charges de copropriété dans les immeubles, la taxe foncière, l'impôt sur le revenu et l'évolution des prix du logement font que la location n'est pas un placement très rentable, en tout cas pour les petits propriétaires.
0: Alors au final, ce serait quoi la solution?
1: Eh bien, la solution la plus efficace reste encore et toujours d'augmenter l'offre de logement. C'est vrai que c'est plus compliqué qu'une simple flèche allant de A à B, mais on se doute que ce rapport va être discuté parce que la loi autorisant l'encadrement des loyers doit être renouvelée, ou pas, avant novembre.
0: Merci Dominique, à demain.
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0: 7h48 sur Inter, Benjamin Duhamel, vous recevez les auteurs d'une enquête sur le casse du Louvre.
3: Comment une petite bande de copains d'Aubervilliers ont-ils réussi à faire disparaître les joyaux de la couronne? Le cambriolage rocambolesque du Louvre a-t-il été commis par des petits caïds ou des Arsène Lupin? Du 21e siècle, pour le savoir, il faut lire cette enquête événement Main basse sur le Louvre aux éditions Flammarion, publiée par nos invités Jean-Michel Descugis et Nicolas Charles Torrent. Bonjour.
4: Bonjour.
3: Et merci
4: bonjour
3: d'être avec nous sur France Inter. Grand reporter au Parisien et rédacteur en chef à Paris Match. Avec Jérémy Famelé, votre co-auteur, vous nous faites vivre de l'intérieur, la trace des bijoux volés, c'est absolument passionnant. Jean-Michel Descugis, je voudrais commencer avec vous. Vous avez cette expression qui m'a beaucoup plu. Vous décrivez des voleurs présumés qui sont au fond comme des voyous du dimanche et vous dites qu'ils sont rentrés dans l'histoire par la fenêtre. En fait, il y a une sorte de décalage stupéfiant entre des profils assez ordinaires et un casse du Louvre qui, là, pour le coup, est tout à fait extraordinaire.
4: Oui, ils sont rentrés par une fenêtre pas plus épaisse qu'une vitre de maison de campagne, avec un monte-charge, le scénario, le mode opératoire est insensé. Et ils vont voler un butin qui est inestimable, les joyaux de la couronne. Et en même temps, ce sont des potes de cité, comme on l'a dit, ils ont grandi ensemble, ils ont même fréquenté quasi le même bac à sable, ils se connaissent depuis 25 ans, ils ont été ils ont arrêté l'école très vite, puis ils ont été aspirés par l'économie souterraine, et puis ils sont devenus des pères de famille, ils ont fait beaucoup de prison, ils se sont forgés leur identité dans la délinquance, dans le banditisme, et puis ils sont, voilà, il y a aujourd'hui le vol d'œuvres d'art, ce n'est plus réservé aux spécialistes, on voit que maintenant, ce sont des voyous ordinaires qui peuvent s'en prendre aux musées, qui sont devenus très vulnérables et qui sont plus faciles à attaquer que des banques ou des fourgons blindés.
3: Et on voit bien effectivement la vulnérabilité du Louvre. Nicolas Charlton, l'autre paradoxe, c'est que ce sont à la fois des voleurs, sinon professionnels, mais du moins expérimentés, parce qu'ils réussissent quand même à une sorte de casse avec une forme de brio.
5: Très
3: préparé. Et en même temps, ils font beaucoup d'erreurs.
5: Ils font beaucoup d'erreurs. C'est comme disait Jean-Michel, c'est quatre potes qui... quand on découvre le cas, les premières heures, on se dit c'est des pros.
3: Ouais.
5: Même Nunez dit c'est une équipe chevronnée. Le ministre de l'Intérieur dit ça à votre antenne, il me semble. Et puis quelques jours après, on découvre les premières interpellations. Donc c'est Guelamala et Doudou, le fameux Doudou qui est bitume. Et en fait là, on réalise que pas du tout. C'est pas une équipe chevronnée. En revanche, on découvre qu'ils ont très bien préparé le coup. Et donc là, on se dit bah, c'est quand même bizarre, c'est des braqueurs du dimanche, mais ils sont très pros. Et puis, comment on les a trouvés? Bah, parce qu'ils ont laissé traîner leur ADN un peu partout.
3: Oui.
5: Donc, ils sont très pros, mais ils laissent traîner leur ADN. Et donc, le truc du Arsène Lupin, c'est sorti de là, parce qu'en fait, on s'attendait à ce que ce soit Arsène Lupin. Le Louvre, pour être

0: être à la hauteur du Louvre, il faut être Arsène Lupin en France. Et donc, quand on n'est pas Arsène Lupin, il y a un truc qui cloche.
1: Et ça crée ce décalage. Vous parliez de Abdoulaye, Doudou Crosbitume, qui apparaît à la lecture de ce livre comme le chef présumé, le cerveau, en quelque sorte.
0: En fait, on n'en sait rien.
1: De ce cadre. Ah, on en sait rien. Bah, ça apparaît quand même.
0: Mais parce que
1: comme
0: c'est
1: être
0: plus,
1: celui le, qui.
0: C'est plus flamboyant.
1: Ouais.
0: C'est celui qui a du panache. Ouais. Alors, d'abord, dans un premier temps, on se moque un peu de lui, beaucoup même. Parce qu'il fait.
1: Il faut expliquer pourquoi Doudou Crosbitume. Parce qu'il fait des vidéos de rodéo urbain.
0: Absolument.
1: Il a une réputation.
0: Mais en fait, Doudou Crosbitume, en 2006, je crois, il inaugure sa chaîne YouTube. En 2006, il faut se rendre compte qu'on est... YouTube s'est inauguré en 2005, hein, donc c'est un pionnier, c'est un des premiers influenceurs de France, en fait. Mmh. Et sur sa bécane, il fait le tour de Paris en roue arrière sur le périph'. Et donc, quand on découvre ça le 25 octobre, tout le monde se moque de lui. Mais en fait... Arsène Lupin, si Maurice Leblanc l'avait inventé aujourd'hui, il aurait probablement les traits de Doudou Crosbitume, parce que c'est un mec flamboyant qui fait jouer les enfants, qui fait rire les mamans, qui porte les courses des vieilles dames à Aubervilliers, tout le monde l'adore, les rappeurs parlent de lui dans les chansons, enfin... Ouais. Voilà, c'est un mec flamboyant.
1: Jean-Michel Descuvis, la vraie valeur ajoutée de votre livre, c'est qu'on est littéralement au cœur des auditions entre les suspects et les policiers, où vous décrivez ça, c'est quasiment comme un... ça se lit comme un dialogue de film, et il y a notamment ce moment formidable où le fameux Doudou Crosbitume, après avoir refusé de parler aux policiers, il explique aux policiers qu'il a en face de lui qu'il y a sans doute un commanditaire et que lui, en arrivant en bas du Louvre, ne savait pas qu'il s'apprêtait à cambrioler le Louvre.
2: C'est complètement rocambolesque. Personne ne le croit, et surtout pas les enquêteurs. Il faut dire qu'au départ, il chic, comme on dit dans le jargon policier, il ment.
1: Ça veut dire mentir,
2: oui. Il ment, et puis à la quatrième audition, il dit « je vais parler ». Et là, il y a le patron de la BRB qui descend pour l'entendre, parce qu'il va dire « ah, qu'est-ce qu'il va dire ?» Et finalement, il va dire des idioties. Il va dire qu'effectivement, deux jours avant, le CAS, il a rencontré des types dans un parc où il achetait du shit et qu'on lui a proposé le marché. Ouais. Et qu'effectivement, il ne savait même pas qu'il allait au Louvre, il ne savait même pas ce qu'il allait braquer. Ouais. Donc, mais les flics avaient mis exprès les deux voyous avec... Donc, il était avec son
0: avec
2: Guilamala, voilà. Et donc, ils ont parlé, il y a eu une écoute, il y a eu une interception. Mmh. Et là, il dit à Guilamala, écoute, j'ai fait comme on avait dit au Tiekar, au quartier.
1: Ouais.
2: J'ai dit qu'on nous avait forcé, que je ne savais même pas que c'était lourd.
1: Qui montre bien qu'il y avait effectivement une entente entre les deux suspects. Nicolas Charles-Torrent, sur l'hypothèse sur laquelle travaille les enquêteurs. C'est donc qu'il n'y aurait vraisemblablement pas de commanditaire, contrairement à ce qui pouvait être envisagé initialement.
0: À l'heure où on se parle, il n'y a pas l'ombre du début d'une preuve qu'il y ait un commanditaire. Ils ont tout épluché, à notre connaissance, les appels, les messages, les SMS, enfin, absolument tout. Ils ont même épluché l'application de rencontre sur laquelle le dernier suspect arrêté a passé la journée, la veille du braquage. Il passe la journée sur une appli de rencontre. Et c'est pas complètement idiot parce que chez les terroristes, par exemple, il y a eu beaucoup d'affaires où ils allaient recruter des nouveaux terroristes,
1: des forums de jeux vidéo.
0: Exactement. Et donc, pourquoi pas un site de rencontre pour héberger les conversations avec un commanditaire, ça pas. En fait, pas du tout. Il a passé la journée sur un site de rencontre à parler avec des personnes.
1: Donc, vraisemblablement, pas de commanditaire. Ce qui est aussi formidable dans l'enquête, c'est qu'on, dans votre livre, c'est qu'on suit, minute par minute, l'enquête. La façon dont les filatures sont menées, dont les balises sont posées sous les voitures des suspects. Et puis, il faut nous raconter, là, Nicolas Charles-Torrent, ce qui se joue dans ce parking à Aubervilliers. Pourquoi ? C'est à la fois essentiel et génial à lire, et en même temps tellement frustrant pour les enquêteurs.
0: C'est terriblement frustrant. Alors, il faut expliquer, il y a trois véhicules au Louvre. Donc, il y a le fameux camion nacelle qui a permis de monter sur le balcon. Et il y a deux scooters. Et puis, quand les flics font le film de la fuite par caméra de surveillance interposée, d'une caméra à l'autre, ils regardent la fuite, puis ils se rendent compte que sur les berges de Seine, les deux scooters qui ont pris la fuite s'arrêtent sur une zone de stationnement et que deux des voleurs sur quatre monte à bord d'un véhicule utilitaire blanc, un berlingot Citroën. Et donc l'équipe se sépare en deux. Il y en a deux qui prennent les scooters, qui remontent à Aubervilliers par les petites routes de l'Est parisien. Et ce fameux berlingot qui n'apparaissait pas au départ, qui part dans le Vexin. Et donc c'est là que d'abord se situe la fourche. Donc est-ce que les bijoux partent avec les scooters vers Aubervilliers ou est-ce que les bijoux partent avec le berlingot dans le Vexin ? Ça, c'est la première chose. Et après, tout le monde se retrouve à Aubervilliers. Donc, les scooters arrivent en premier.
1: Et c'est la dernière fois qu'on voit sur des caméras de vidéosurveillance.
0: Et donc, à ce moment-là, on voit sur les caméras de surveillance le diadème de génie. Et donc, ça, c'est les deux premiers qui viennent d'arriver. Ceux qui sont dans le berlingot ne sont pas encore là. Et quand ils arrivent, le diadème de génie n'est plus là. Donc, la question, c'est est-ce qu'ils ont séparé le butin en deux ? Et donc, il y a une partie dans le parking et une partie dans le Vexin. Est-ce que tout est dans le parking ? Est-ce que tout a été vendu ? À quel moment ? Aujourd'hui, on n'en sait rien.
1: Et on suit tout ça comme un polar. Jean-Michel Descuisses, ils sont où les bijoux ? C'est quoi les pardon, je n'allais pas vous donner la réponse, mais l'hypothèse, il faut dire, ça crée une sorte de folie dans le studio. Est-ce que le plus probable est qu'ils soient encore en France ? Est-ce qu'en Belgique, peut-être ?
2: Les quatre protagonistes le savent, eux. Ça, c'est sûr. Il y a deux hypothèses. La première hypothèse, c'est qu'ils sont toujours à Aubervilliers ou pas loin d'Aubervilliers, en France en tout cas. Et là, pourquoi ? Parce qu'ils ont été interpellés très vite. Hein. 6 jours après, ils ont été interpellés par la police. Ils étaient mis sous surveillance avant. Donc, peu de temps pour écouler les bijoux. Deuxième hypothèse, mais qui aujourd'hui tient la corde, c'est que les bijoux bien, sont partis à l'étranger via une filière d'écoulement de diamants et que... possiblement, ils peuvent être en Belgique, par exemple.
1: Auquel cas, ce serait difficile de les retrouver. D'un mot très court, Nicolas Charles-Torrent, là, en ce moment, il y a de nouvelles auditions, des suspects qui pourraient peut-être aboutir à des révélations.
0: En fait, ils risquent 15 ans de prison à cause de l'association de la bande organisée. Ouais. En fait, ça fait passer de 5 ans à 15 ans. En fait, ils ne s'attendaient pas à ça, les mecs. Ils sont tous pères de famille, ils ont envie de voir leurs gosses, hein, ils sont comme nous. 5 ans, ça passe, 15 ans, c'est beaucoup. Et donc là, ils essayent de dealer. Ok, on vous dit où sont les bijoux, mais il faut réduire la peine. Et donc, ils ont demandé des auditions pour ça.
1: Donc, hier, aujourd'hui, et notamment une audition importante le 2 juin. C'est passionnant. Merci beaucoup, Nicolas Charles-Torrent et Jean-Michel Descuisses. Main basse sur le Louvre. Les secrets du casse, c'est aux éditions Flammarion.
3: Bon, bah, donc, on va peut-être savoir ce qui s'est passé.
1: Voilà.
3: Si les braqueurs le révèlent, merci. Benjamin Duhamel, on se retrouve tout à l'heure pour le grand entretien. Il est 7h58 sur Inter.
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3: Bertrand Chameroy, deux des auteurs du livre Sur les coulisses du Casse du Louvre, sont donc dans notre studio.
5: Oui, Jean-Michel, Nicolas, Charles, bonjour. Désolé de vous le dire, mais vous n'êtes pas les premiers cette année à consacrer un ouvrage à quelque chose qui n'a toujours pas été retrouvé. Le précédent, c'était Nicolas Sarkozy à propos de son honneur et sa dignité avec Journal d'un prisonnier. Vous vous intéressez donc à l'un des deux événements qui ont permis à la France de briller à l'international ces derniers mois. Vous avez choisi le Casse du Louvre et sa journée vitre ouverte, ce qui peut se comprendre car l'autre événement, c'était ça.
6: Sometimes it's too slow. For sure.
5: Macron en lunettes de kéké qui dit for sure à Davos, c'est léger pour tenir 224 pages, vous auriez pu en gratter un fascicule à la limite, mais bon. Vous publiez donc main basse sur le Louvre, les secrets du casse, titre sobre, accrocheur, mais un poil mensonger si je peux me permettre, les voleurs ont fait main basse sur les bijoux, pas sur le Louvre, mais c'est vrai que main basse sur quatre vitrines dans une galerie au premier étage du Louvre un matin d'octobre, c'était trop long comme titre, à moins d'écrire un roman de Catherine Pancol. Le casse du Louvre, c'est vraiment la nouvelle tendance du moment, tout le monde s'y met. Après Patricia Touranchot et le casse du Louvre dans les coulisses d'un musée mal gardé sorti le 7 mai. Après le rapport de la commission d'enquête de l'Assemblée nationale sur la sûreté des musées sorti le 13 mai, voici donc votre livre enquête. Encore 6 mois et on se retrouve avec une disqueuse édition Doudou Crosby Tume édition limitée chez Casto, une chanson de Patrick Sébastien, Ta main sur mes bijoux et les secrets du Louvre Rivoli par Laurent Deutsch, mais là rien à voir, ce sera un bouquin sur l'histoire de la station de métro. Et ce qui est génial, c'est que le merchandising du vol des bijoux va créer plus de business que les bijoux eux-mêmes. Ça y est, on la tient, notre franchise Star Wars à la française. Bon, nous, pas de lune noire ni de stormtrooper. Nous, c'est un monte-charge, une disqueuse, quatre gars avec des gilets jaunes qui utilisent des scooters et un berlingot, ce qui ferait un merveilleux 14e film pour Quentin Dupieux, cette année, hein. Mais il s'est fait damer le pion par Romain Gavras, qui adaptera votre livre, que vous avez rédigé à trois. Les cambrioleurs étaient quatre, dont deux qui se dédouanent en disant qu'ils faisaient simplement le gay, d'où ma question. Qui vous trois n'a rien foutu sur le livre ? Vous pouvez balancer Jérémy, il avait qu'à ce matin, non ? Bon. Le Louvre, qui aura donc été saccagé deux fois cette année, une première avec le casse et une seconde avec la chanson de Pierre-Jean Chalençon.
7: Vendez les bijoux !
5: Ne me remerciez pas.
3: Mais on ne la connaissait pas, je ne la connaissais pas. Ah, vraiment, merci beaucoup Bertrand Chameroy. Vous écoutez la grande matinale d'Inter, il est 8h. L'heure du grand journal d'Hélène Philly, bonjour.
8: Bonjour à tous. Les derniers mots à la Défense, après 2 mois et demi de procès en appel dans l'affaire des soupçons de financement libyen de la campagne de Nicolas Sarkozy en 2007. Les avocats de l'ancien président vont plaider la relaxe. La carte vire à l'écarlate, les grosses chaleurs s'étendent encore en France, des pointes à 39 degrés aujourd'hui et des logements qui deviennent bouilloires thermiques. Nous serons à Lyon. On verra aussi pourquoi, avec les mêmes températures, un département peut être en vigilance orange et pas l'autre. À la une, également le guichet carburant pour les gros rouleurs vient d'ouvrir. Les infirmiers libéraux ne comprennent pas pourquoi ils sont exclus des aides. La politique à 8h20, Florence.
3: Il ne lui reste plus qu'à se déclarer, Raphaël Glucksmann, invité du Grand Entretien, avec un livre de candidat à la présidentielle qu'il n'est pas encore officiellement. Pourquoi se laisse-t-il encore 3 mois? Quel est son projet? Comment compte-t-il rassembler la gauche? Venez lui poser vos questions au 01 45 24 7000 et sur l'appli Radio France.
8: Nous serons aussi en Suède. Polémique autour d'une visite d'une délégation de talibans prévue à Bruxelles. Les frais bancaires sur les saisies de comptes, la facture de trop. Et puis le cinéma, c'est mercredi. Mata, un thriller d'espionnage à la fin de ce journal.
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8: C'est ce qui restera du procès en appel des soupçons de financement libyen de la campagne de 2007. La rupture entre Nicolas Sarkozy et son ancien bras droit Claude Guéant. Leur ligne de défense, parfaitement unie en première instance, a volé en éclats. L'ex-président se décidant à remettre en cause la probité de son ex-bras droit. Claude Guéant répliquant par courrier que Nicolas Sarkozy avait connaissance de tout ce qu'il faisait. Quelles conséquences cela peut-il avoir sur l'issue de ce procès ? En première instance, l'ancien chef d'État a été condamné pour association de malfaiteurs, mais pas pour corruption. Interrogé durant plus de 5 jours dans ce procès en appel. Bonjour Sarah Guibaudot.
9: Bonjour.
8: Avant les plaidoiries de ses avocats aujourd'hui.
9: Nicolas Sarkozy s'est présenté plus en retenue qu'en première instance. Il répète qu'il n'y a pas eu un centime d'argent libyen dans sa campagne, puis, soumis aux questions concentriques du magistrat Olivier Géron, il lâche que son ancien bras droit a franchi la ligne jaune en s'appuyant sur l'intermédiaire Ziad Takieddine. Il laisse même entendre que Claude Guéant a pu demander des fonds pour lui-même. Je ne sais pas si c'est le cynisme du politique ou le désespoir du prévenu, a fustigé l'avocat de Claude Guéant, qui a déjà répliqué à distance « Je n'ai fait que servir de mon mieux le ministre puis le président, Nicolas Sarkozy, qu'il a bien informé, dit-il, de sa rencontre en 2005 avec le numéro 2 libyen.
8: Sur le fond, Sarah, les deux hommes restent d'accord pour nier tout financement illégal. Les 4 avocats de Nicolas Sarkozy vont plaider la relaxe.
9: Selon eux, 10 ans d'enquête n'ont pas établi que des espèces ont financé la campagne. Une 30aine de milliers d'euros au maximum. Face au circuit financier de l'accusation, les avocats soutiennent que l'argent a été détourné par les intermédiaires ou les Libyens eux-mêmes. Il souligne qu'il n'y a pas de trace d'enrichissement personnel chez Nicolas Sarkozy, qu'il a été relaxé en première instance pour 3 délits. Reste l'association de malfaiteurs, utilisée pour la première fois dans un dossier politico-financier, a rappelé hier la défense de Brice Hortefeux, par manque de preuves, selon elle.
8: La Cour d'appel de Paris rendra sa décision le 30 novembre prochain. En première instance, Nicolas Sarkozy avait été condamné à 5 ans de prison pour association de malfaiteurs et même incarcéré 3 semaines. Une première dans l'histoire de la Ve République.
3: 8h05 sur Inter, la France est toujours en surchauffe.
8: Nous ne sommes pas encore dans une situation d'urgence sanitaire, juge la ministre de la Santé, mais les températures vont battre de nouveaux records aujourd'hui, jusqu'à 39 degrés dans le Languedoc, 38 en Poitou, Charente ou dans le centre Val-de-Loire. La Fondation pour le logement s'alarme de ces bouilloires thermiques. 1 logement sur 3. Mathilde Imberti est à Lyon.
10: Une barre d'immeuble années 70, quartier de la Part-Dieu. Daphné vit dans une pièce au 12e étage.
11: Plein ouest, pas traversant, dépourvu de store.
10: Le soleil tape directement sur les vitres. Malgré les volets et les rideaux, le quotidien est étouffant pour cette aide-soignante.
11: C'est un tout en fait, c'est vivre dans l'obscurité mais en continuant d'avoir chaud. Et là j'ai vu des gens qui n'ont pas de store ont commencé à mettre des draps. Donc c'est vraiment une installation de fortune.
10: Autre quartier, la Croix-Rousse. Il fait frais dans la cour, vieux bâti, vieille pierre, mais c'est une autre histoire, sous les combles où vit Romain.
12: Alors c'est une magnifique bouilloire qui fait 37-38 mètres carrés, mais là on est vraiment juste sous le toit. Il n'y a pas d'isolation en fait dans le caisson au-dessus.
10: À ses frais, il y a mis 1000 euros environ, il a bricolé des solutions.
12: J'ai fait installer des tringles et pour pouvoir mettre des rideaux isolants. Voilà ce que ça donne. Parce que sinon, vous voyez, il n'y a pas de volet sur les fenêtres. Ventilateur que j'ai acheté il y a 2 étés. Et je dois dire que ce ventilateur au plafond, c'est quand même plus supportable.
10: Isolation, volet, ventilation, un système de régulation de la chaleur doit exister dans chaque logement, d'après le code de santé publique.
8: Le thermomètre devrait dépasser les 34 à Lyon aujourd'hui, un peu moins à Brest, 33 degrés. Et pourtant, contrairement au Rhône, le Finistère est en alerte orange canicule. Comment expliquer cette différence, Delphine Simon?
13: À température égale, le risque sanitaire n'est

0: pas le même et les critères de Météo France en tiennent compte. On est plus sensible à la chaleur en Bretagne qu'à Strasbourg, habitué à un climat continental, ou à Marseille. Météo France tient compte non seulement du climat local, mais aussi de la capacité d'adaptation. Lorsque l'habitat est mieux conçu pour les fortes chaleurs, avec des volets et de la climatisation, et que le rythme de vie est plus adapté. La vigilance canicule ne mesure pas seulement la chaleur, elle évalue surtout à quel moment ces températures deviennent dangereuses pour les habitants d'un territoire donné.
1: Qu'est-ce qui pèse dans le calcul ?
0: Les prévisionnistes météo croisent leurs informations avec les données de Santé publique France. Leurs critères sont modulés en fonction de l'impact des dernières canicules sur les entrées à l'hôpital et sur la mortalité. D'un département à l'autre, il peut y avoir aussi des facteurs aggravants comme la pollution, ce sera encore le cas aujourd'hui dans plusieurs villes, ou l'humidité, mais aussi l'urbanisation très dense qui crée des îlots de chaleur. À l'inverse, lorsque les nuits sont fraîches, le corps récupère mieux, ce qui fait que deux départements qui affichent la même température en journée peuvent avoir un niveau d'alerte différent.
1: 13 départements sont en orange aujourd'hui, principalement à l'ouest de la France, moins habitués, moins adaptés donc à ces grosses chaleurs, une trentaine de départements en jaune. Au Brésil, le président Lula en avait fait l'une de ses priorités, la déforestation de l'Amazonie marque le pas. Elle a atteint son plus bas niveau depuis 2019 l'an dernier, la surface déboisée passant pour la première fois sous le million d'hectares.
2: Ça y est, le guichet gros rouleur est ouvert.
1: Mise en place par le gouvernement face à la flambée des prix à la pompe à destination des travailleurs modestes, moins de 17 000 euros de revenus annuels, et de ceux qui roulent beaucoup pour travailler. Des professions particulièrement touchées sont aidées, les pêcheurs, les aides à domicile aussi, mais pas les infirmiers libéraux qui en avalent pourtant des kilomètres pour s'occuper de leurs patients. 4 millions de Français sont soignés à domicile. Cette infirmière de Pithiviers dans le Loiret, Fabienne Pallier, ne comprend pas.
3: C'est une grande colère en tant qu'infirmière libérale, où nous ne sommes absolument pas reconnus. Rien n'est fait. Les charges ont explosé. Moi, mon plein, il est passé à 120 euros. Je pensais jamais arriver à de tels chiffres. C'est 120 euros pour 750 kilomètres. À raison de 160 et parfois 200 kilomètres par jour travaillé, ça va vite. On a vraiment le sentiment d'être les oubliés. La population en général nous bénit, vous êtes indispensables, nanani, nanani, nanani, on nous a applaudi aux fenêtres quand il y a eu le Covid. Mais dès qu'on se plaint, c'est « oh, ça va, vous êtes des nantis ». Donc ouais, c'est un sentiment de colère. C'est ça, si vous voulez, j'en peux plus, c'est l'incohérence de nos gouvernants.
1: L'infirmière Fabienne Pallier avec François Guéroux, ici Orléans. Jean-Luc Mélenchon veut porter plainte contre Marine Le Pen, l'accusant de manipuler ses propos dans une vidéo postée par la leader du Rassemblement National hier matin sur le concept de Nouvelle France de l'Insoumis, concept fondé, dit-elle, sur l'origine des gens et pas sur le remplacement générationnel. Quant à l'enquête sur les assistants parlementaires européens de la France Insoumise, elle se clôt sans mise en examen. Les juges cherchaient à savoir, comme pour le Rassemblement National, si les assistants payés avec des crédits européens travaillaient bien à des tâches liées au Parlement européen et non à leur parti. Rapprocher nos institutions des citoyens, voilà l'idée du Conseil constitutionnel et de ses 9 membres qui se délocalisent régulièrement depuis 2019 pour des séances extraordinaires. Pour la première fois hier et aujourd'hui dans une petite ville, Mende, préfecture de la Lozère. Les sages seront aujourd'hui au tribunal. Ils étaient hier dans un lycée pour parler état de droit, démocratie, mais aussi répondre aux questions les plus simples des élèves. Jérôme Val y était.
4: Bonjour. Lycée Chaptal de Mende, une classe surchauffée de terminale.
5: Vous pouvez vous asseoir.
4: Une première question posée au président du Conseil constitutionnel, Richard Ferrand.
6: Pensez-vous que l'arrivée d'un gouvernement d'extrême droite peut être dangereux pour la Constitution ?
7: Ça commence mal. Le Conseil constitutionnel, il ne fait pas de procès d'intention. Nous jugeons sur pièce.
4: Interrogation tous azimuts.
8: Pourquoi n'avoir censuré qu'un seul article de la loi Dupont ?
9: Est-ce que Nicolas Sarkozy a encore son mot à dire au Conseil constitutionnel ?
4: Exercice inhabituel pour ses élèves, pas encore en âge de voter.
10: Je suis professeur d'éducation morale et civique de cette classe de terminale.
9: Est-ce qu'il connaissait le Conseil constitutionnel ?
10: Très peu. On n'a jamais l'occasion de rentrer aussi précisément dans le fonctionnement de cette institution.
4: Et c'est bien l'enjeu de ces délocalisations pour Richard Ferrand à un moment où le fossé n'a jamais été aussi grand entre le citoyen et les institutions.
7: C'est important que ces rencontres permettent de ne pas laisser perdurer ce qui peut être ressenti comme un fossé ou un éloignement.
4: Il y en a eu 13 depuis 2019.
11: J'adore ça.
4: François Pilet les a presque toutes suivies.
11: L'objectif, c'est de montrer que nous ne sommes pas
5: 9 sages chevelus et amortis au Palais Royal. Le sage dans sa tour d'ivoire, il traite de problèmes que les gens ont eus, que les citoyens ont eus.
4: Exemple, ce matin, devant les magistrats et les avocats de Mende, les sages vont statuer au tribunal sur 2 QPC, questions prioritaires de constitutionnalité. Le thème de l'une d'elles, le droit de se taire d'un salarié.
1: Et les prochaines délocalisations du Conseil constitutionnel, ce sera à Bobigny puis à Strasbourg. C'est la double peine. Quand vous oubliez de payer une facture, de cantine, une amende ou une facture d'hôpital, le Trésor public peut lancer une saisie sur compte pour récupérer l'argent. Il y en aurait plus de 20 millions par an selon la dernière enquête de l'UNAF, l'Union nationale des associations familiales. À quoi s'ajoutent des frais bancaires parfois exorbitants, Agnès Soubiran?
0: Prenons un cas assez courant. Une amende impayée de 150 euros, mais le compte est vide, la saisie échoue, la banque facturera tout de même entre 20 et 250 euros, une opération qui peut être renouvelée tous les mois, aggravant les difficultés des familles et retardant le règlement de la dette initiale. Alors, toutes les banques n'ont pas le même comportement. Ainsi, un quart des établissements bancaires protègent les détenteurs de l'offre client fragile. En tête des bonnes pratiques, sur les 101 établissements passés au peigne fin par l'UNAF, le Crédit Agricole Nord-Est avec un plafond de frais à 25 euros, à peine plus élevé pour le Crédit Mutuel et le CIC, la Société Générale et le Crédit Agricole Centre-France faisant figure de mauvais élèves. Car c'est bien le problème, l'absence de régulation de ces frais amène de nombreux établissements bancaires à fixer des tarifs sans rapport avec le service rendu. L'UNAF estime également que ce système génère pour les banques un chiffre d'affaires de plusieurs centaines de millions d'euros par an.
1: Agnès Soubiran, 3 ans de prison dont un ferme sous bracelet requis à l'encontre d'un animateur de périscolaire à Paris hier pour agression sur plusieurs enfants. Lui dément tout geste sexuel, ne concédant, dit-il, que d'éventuelles maladresses, avoir pris des enfants sur ses genoux notamment. Contre les violences à l'école, la proposition de loi née du scandale Betarama a, elle, été adoptée hier soir en commission à l'Assemblée. Elle prévoit d'allonger le délai de prescription du délit de non-dénonciation et de graver dans la loi l'interdiction absolue de toute violence, y compris les châtiments corporels, pour en finir avec un prétendu droit de correction encore invoqué dans les jurisprudences.
2: 8h14, des talibans à Bruxelles.
1: La visite présentée comme technique n'en fait pas moins polémique en Suède, qui coordonne l'initiative avec la Commission européenne, annoncée il y a une dizaine de jours, censée se tenir d'ici à l'été pour discuter des modalités de renvoi d'Afghans déboutés du droit d'asile ou en situation irrégulière. Les Suédois sont particulièrement heurtés. La correspondance est signée Ottilia Ferret.
11: Voici le sort que réservent les talibans aux femmes qu'ils soupçonnent d'avoir eu des relations sexuelles hors mariage.
12: Elle pleurait et criait, cette jeune fille, sous sa burqa. Ils l'ont enterrée jusqu'à la taille. Et ensuite, tout le monde devait lui jeter des pierres. Je n'étais qu'un enfant. Il y avait du sang partout. Elle a été exécutée.
11: À 31 ans, Tagui reste hanté par ce souvenir. Arrivé en Suède en 2015, ce chrétien issu de la minorité Hazara, persécuté en Afghanistan, vit aujourd'hui sans papier et dans la peur d'être expulsé vers son pays natal.
12: La prochaine étape, ce sera que la Suède reconnaisse leur drapeau, leur ambassade, et les laisse entrer à Stockholm et ailleurs.
11: À l'agence des migrations, au nord de Stockholm, Yaya, 26 ans, doit venir pointer 2 fois par semaine. Arrivé en 2016, il est lui aussi sans papier.
13: Si je suis renvoyé en Afghanistan, ils me tueront. La Suède est ma maison. D'ici, je peux porter la voix de ceux qui n'en ont pas.
11: Le jeune Afghan, devenu activiste, reçoit régulièrement des menaces des talibans qui lui envoient des vidéos de miliciens armés devant le drapeau islamique.
13: Là, il dit, on te trouvera, peu importe où tu es, on a des réseaux partout dans le monde.
11: Cette réunion avec la délégation des talibans est prévue avant l'été à Bruxelles. Ottilia Ferré, Stockholm, France Inter.
1: L'actualité à l'étranger, c'est encore Israël qui frappe et le Liban sans considération pour le cessez-le-feu hier, 31 morts. Et Gaza ce matin, l'État hébreu dit avoir tué le nouveau chef de la branche armée du Hamas. En Corée du Sud, les salariés de Samsung Electronics vont empocher une prime colossale. Ceux qui travaillent sur les puces en lien avec l'intelligence artificielle, ils menaçaient d'une longue grève pour réclamer leur dû sur les énormes profits de l'IA. Ils auront droit un méga bonus, 290 000 euros en moyenne pour quelques 78 000 employés. Le cinéma, c'est l'endroit où il faut aller aujourd'hui pour se protéger des grosses chaleurs. Et vous serez d'autant plus à l'aise dans l'ambiance glaciale du dernier film de Rachel Lang, Mata. C'est un thriller d'espionnage où Eye Haidara, la maîtresse de cérémonie du Festival de Cannes, joue le rôle d'une agente de la DGSE façon Bureau des légendes, mais en plus austère, Corinne Pellissier.
14: Nous sommes allés faire cette visite. Antoine ne voulait pas, il le sentait pas. J'ai insisté pour qu'on y aille.
0: C'est un univers ultra verrouillé qu'on ne connaît qu'à travers le cinéma et les séries télé. Le monde du renseignement, décrit ici de manière peu glamour, très clinique, dans une histoire racontée au féminin, celle d'Eye Haidara, Mata, de retour traumatisée d'une mission au Niger qui a mal tourné.
14: Est-ce qu'Antoine a subi le même sort que les autres ?
15: La recherche de votre camarade ne vous concerne pas.
0: Son coéquipier a disparu et elle, désormais confinée à des tâches purement administratives, va devoir désobéir pour obtenir des réponses dans un film qui laisse peu de place à l'émotion, mais offre à la comédienne une nouvelle palette de jeux. Et Eye Haidara, qui a suivi pour le rôle un entraînement physique très intense, y campe un personnage rongé par la culpabilité très intérieure qui va basculer dans le doute et la paranoïa. Résultat minimaliste, pas très tendu, mais qui sonne juste. Rachel Lang, qui a écrit et réalise le film, connaît par cœur son sujet. Elle est aussi officier de l'armée. Dans la peau de Mata, Eye Haidara s'impose, elle, comme l'un des visages à suivre du cinéma français. Elle affiche également cette semaine du nouveau film d'Agnès Jaoui, L'objet du délit, où elle joue le rôle d'une contatrice.
15: Vous n'êtes qu'un petit maillon sans vision globale. Votre métier, c'est aussi de l'accepter.
1: Mata, à voir dans les salles obscures à partir d'aujourd'hui.
2: Merci, c'était le journal d'Hélène Philly. Voici la météo.
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2: Indispensable, Marie-Pierre Planchon. Surtout en ce moment, Marie-Pierre, toujours 13 départements en vigilance orange canicule.
17: Et oui, Florence, est à surveiller d'ailleurs l'Île-de-France cet après-midi qui pourrait peut-être passer en orange. On a quand même 29 départements aussi en vigilance jaune qui s'étend aujourd'hui jusqu'en Rhône, sur l'Isère, le Vaucluse et pour les orages, les Alpes de Haute-Provence et les Alpes-Maritimes. Hier, on a encore battu les records de la veille, même au nord de la Seine, comme dans le Pas-de-Calais, à Radingham. À Paris, on attend vendredi 35 et demain dans le sud-ouest, on pourrait atteindre les 39 localement dans le Languedoc-Roussillon. Alors ce matin, c'est un peu plus contrasté car il fait moins chaud dans le nord-est. En revanche, il fait à nouveau 22, par exemple à Dinard, qui est proche du record datant d'août 2003. Il fait actuellement 20 à Rennes et à Bordeaux, 19 à Paris, mais 25 à Cagnano et seulement 9 à Mourmelon dans la Marne. Et cet après-midi, l'épisode de chaleur précoce va se poursuivre avec un mercure qui va tutoyer les 30 à 35 sur bon nombre de régions et localement 36-38 sur le Poitou-Charentes, le centre-val de Loire, mais aussi autour de la Méditerranée.
2: Et on pourra avoir des orages cet après-midi.
17: Oui, sur une frange verticale, Florence, avec la cumulification, on va avoir quelques nuages qui vont bourgeonner de la Normandie au Pays de la Loire à l'Occitanie avec des orages qui éclateront accompagnés, attention, de bonnes rafales de vent et de la grêle, ça pourrait surprendre. On note également à nouveau l'après-midi un petit risque d'ondée sur les crêtes alpines et pyrénéennes avec le mistral qui soufflera dans la vallée du Rhône et le vent de sud-est dans le golfe du Lion jusqu'à la Corse. L'amélioration, Florence, est attendue dimanche avec l'arrivée d'air plus tempéré océanique, en se rappelant que soleil à la Saint-Bérangère présage d'un bel été et un bel hiver.
2: Merci Marie-Pierre, ça rime aussi.
17: À
2: et
17: demain.
2: Voici Géopolitique.
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2: Bonjour Pierre Aski.
21: Bonjour Florence.
2: En duplex ce matin, Pierre, l'armée israélienne a repris son offensive au Liban malgré le cessez-le-feu.
21: Oui, la trêve entre Israël et le Hezbollah, conclue le mois dernier, n'avait jamais été réellement respectée dans le sud du Liban. Mais lundi soir, l'armée israélienne a reçu l'ordre de repartir à l'offensive. Hier, tous les résidents de Nabatieh, une ville chiite du sud qui comptait, avant la guerre, quelques 75 000 habitants, ont reçu l'ordre d'Israël d'évacuer et de partir au nord du fleuve Zahrani, qui semble devenue la nouvelle frontière de la zone contrôlée par l'armée israélienne. 31 Libanais ont été tués au premier jour de cette nouvelle offensive. C'est l'utilisation redoutable par le Hezbollah de drones à fibre optique impossibles à brouiller qui a provoqué cette action. Plusieurs soldats israéliens ont été tués par ces drones, déclenchant des réactions de colère en Israël. Le ministre d'extrême droite, Itamar Ben-Gvir, qui n'a visiblement pas été calmé par les condamnations internationales de son traitement des étrangers participant à la flottille pour Gaza, s'est exclamé « Il est temps pour le Premier ministre de taper sur le bureau de Trump et de l'informer qu'Israël reprend la guerre au Liban. Et de fait, l'administration Trump a donné son feu vert à Israël.
2: Mais pourquoi ce réveil de la guerre maintenant, Pierre ?
21: Une partie de la réponse, Florence, se trouve du côté de l'Iran. Malgré les derniers incidents militaires, la tendance reste à la négociation de la fin de ce conflit voulu par Donald Trump. Israël n'a pas son mot à dire face à l'Iran, c'est Washington qui est à la manœuvre. Netanyahou veut à tout prix conserver sa liberté d'action au Liban face au Hezbollah pro-iranien qui menace plus directement le nord d'Israël. Le Premier ministre israélien ne croit pas une seconde à la possibilité que l'armée libanaise désarme le Hezbollah comme elle devait le faire depuis le précédent cessez-le-feu. Il veut s'en charger lui-même avant que les États-Unis ne lui forcent un jour la main pour signer un accord. Un canal inédit de négociation directe entre Israël et le Liban a été ouvert à Washington sous l'égide des États-Unis, mais sans grand résultat jusqu'ici. La prochaine rencontre est prévue vendredi.
2: Et que peut bien faire le Liban dans cette situation ?
21: Il n'y a pas de bonne solution pour le Liban dans ce contexte. Le pays est profondément divisé face au Hezbollah qu'une partie de la population rend responsable de cette nouvelle guerre catastrophique pour un pays déjà mal en point, et face à l'idée même de négocier avec Israël. Les clivages sont profonds. L'armée libanaise est incapable de faire face à la crise sécuritaire, à la fois par manque de moyens, mais aussi parce que son intervention contre le Hezbollah risquerait de réveiller le démon de la guerre civile. Le Hezbollah a d'ailleurs menacé ces derniers jours de troubles sérieux pouvant aller jusqu'au renversement du gouvernement en cas d'entente avec Israël. Le paradoxe tragique est que tout le monde reconnaît que le pays a les meilleurs présidents et premiers ministres depuis très longtemps, mais les divisions du pays et la guerre font qu'ils sont impuissants. La diplomatie française s'active en coulisses avec l'Arabie Saoudite pour tenter d'éviter le pire pour le Liban, sans réelle marge de manœuvre pour le moment. Paris a été marginalisé par les Américains et les Israéliens, alors que la France fait partie du mécanisme de contrôle du cessez-le-feu et dispose du principal contingent de la FINUL, la Force des Nations Unies. Mais elle est pour l'instant condamnée à être spectatrice de la descente aux enfers du Liban.
2: Merci Pierre, à demain dans un instant. Raphaël Glucksmann, invité du Grand Entretien.
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2: 8h25.
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2: Dans le grand entretien ce matin, nous recevons donc un député européen qui se tourne désormais vers la France, cofondateur de Place Publique. On attend vos questions et réactions, chers auditeurs, au 01 45 24 7000 et sur l'appli Radio France. Bonjour Raphaël Glucksmann.
28: Bonjour.
29: Bonjour.
2: Merci d'être avec nous ce matin sur France Inter. À la veille de la publication d'un livre, Nous avons encore envie, aux éditions Alary, dans lequel vous déclinez votre vision de la France, votre rapport à la nation, à l'Europe, vous esquissez les grandes lignes de votre programme, économie, immigration, éducation. Pourtant, vous n'êtes toujours pas candidat, vous vous donnez 3 mois pour prendre une décision, vous l'avez dit hier soir. Est-ce que ça veut dire au fond, et contrairement au titre de votre livre, que vous n'êtes pas sûr d'en avoir envie?
28: J'ai envie de me battre pour la France. J'ai envie de me battre pour que notre pays renoue avec sa grandeur, avec son destin, avec son histoire. J'ai envie de me battre pour les travailleurs qui ne peinent à boucler leur fin de mois et qui ont le sentiment d'avoir été méprisés, oubliés depuis 10 ans de macronisme. J'ai envie de me battre pour que notre pays ne dépende pas du gaz et du pétrole, pour que les Françaises et les Français, quand ils vont faire le plein de leur voiture, ne soient pas dépendants des décisions de Donald Trump ou de Vladimir Poutine.
3: On va parler de toutes ces envies et vous l'avez déjà dit.
2: Donc, vous avez envie d'être candidat, si vous avez envie de tout
28: envie
2: ça.
28: J'ai envie
2: Pourquoi vous ne
28: de
2: le dites
28: rassembler
2: pas
28: ma famille politique. J'ai envie d'utiliser ces 3 mois pour convaincre la gauche démocrate et républicaine qu'elle peut gagner l'élection. Et c'est important, Benjamin Duhamel, laissez-moi terminer. Qu'elle peut gagner l'élection et qu'elle le doit. Et notre responsabilité collective est immense, car je suis convaincu que notre espace politique est le seul qui peut battre l'extrême droite

0: en 2027, parce que les Françaises et les Français ne voudront pas d'un des anciens premiers ministres d'Emmanuel Macron pour la continuité de la même politique, parce qu'ils veulent du changement avec les mêmes personnes, ils ne voudront pas cela.
1: Alors, sur cet espace politique, simplement pour essayer de comprendre pourquoi vous vous donnez 3 mois, qu'est-ce qui peut se passer pendant ces 3 mois et qu'est-ce qui, au fond, pourrait encore, Raphaël Glucksmann, vous empêcher d'être candidat? C'est pas une obsession de journaliste, c'est juste qu'à un moment donné, quand on veut porter ses idées et quand on dit précisément avoir envie de réformer la France, il faut incarner une candidature. Qu'est-ce qui pourrait vous empêcher d'être candidat?
0: Ma détermination est totale, mais je suis convaincu que nous choisirons la bonne personne. Si je ne suis pas cette bonne personne, ce ne sera pas moi. Je suis convaincu que notre espace politique fera face à ses responsabilités. Je suis convaincu que, au-delà de la division actuelle, eh bien, nous montrerons le visage de l'unité parce que nous sommes responsables. Et que moi, j'ai une responsabilité particulière, je vais vous le dire. J'ai une responsabilité particulière parce que je suis le seul sur cet espace politique de la gauche démocratique à avoir fait un score à 2 chiffres à une élection nationale depuis plus de 10 ans. Ces 14% de 2024 m'obligent. J'ai réveillé un espoir chez les Françaises et les Français qui croient encore à la solidarité sociale, à la République, à la démocratie, à l'Europe. Et cet espoir-là, je ne le trahirai pas. Je consacrerai toute mon énergie et tout mon temps à réveiller cet espace politique.
1: Vous dites, Raphaël Glucksmann, à nos confrères de l'Obs, ils rapportent cette phrase de vous, « Je dois être président ».
0: Ce que je pense, c'est qu'il faut arrêter de vouloir être un candidat plus. Quand on réfléchit à la présidentielle, il faut se mettre dans la peau de l'exercice des responsabilités. Cela nous
1: oblige. Vous devez
0: être
1: président.
0: Ce que je dis, c'est que nous avons besoin d'un président qui saura faire face aux crises majeures auxquelles nous sommes confrontés. L'ensemble des services de sécurité du continent européen nous alerte sur le fait qu'avant 2029, il risque d'y avoir une guerre sur le sol de l'Union européenne. Et nous ne sommes pas prêts. Et moi, j'alerte depuis 20 ans sur le fait qu'il faut réarmer notre nation, qu'il faut réarmer l'Europe, qu'il faut affirmer notre souveraineté, à la fois face aux menaces russes et face au dumping social chinois, au dumping industriel chinois qui ratiboise nos industries, face à Donald Trump qui, finalement, joue au dé avec la sécurité des Européennes et des Européens.
1: Vous vous sentez capable d'être président de la République, Raphaël Glucksmann? C'est cette question, pardon, que les
0: Français... Je me sens capable de me battre pour mon pays. Je me sens capable, mais vous savez, ce n'est pas une histoire de personne. Une présidentielle, on dit souvent que c'est la rencontre d'un homme ou d'une femme et d'un peuple. C'est vrai. Mais c'est surtout, la rencontre de la France avec elle-même. Et ce que je dis dans ce livre, ce que... j'appelle mes amis de la gauche à comprendre, c'est que si nous n'avons pas un discours sur la France, si nous ne sommes pas capables de mener la bataille du patriotisme contre l'extrême droite, si nous ne sommes pas capables de montrer que nous avons, nous, plus de passion française, plus de fierté française, plus d'agenda de souveraineté pour notre pays que les patriotes de pacotille de l'extrême droite, eh bien nous perdrons ces élections comme nous avons perdu toutes les autres. Ce que je vous dis, c'est que le combat qui s'annonce...
2: On va parler de vos propositions, évidemment, mais est-ce que 3 mois, c'est pas laisser un boulevard à Jean-Luc Mélenchon qui dit « Moi, ma candidature, elle est carrée », alors que la vôtre se fait désirer?
0: Il a déjà commencé sa campagne, et c'est plus facile quand vous êtes absolument maître d'un espace qui n'est pas démocratique. Et donc, moi, ce que je veux vous dire aujourd'hui, c'est que, contrairement à la petite musique qu'il cherche à installer, eh bien, entre Jean-Luc Mélenchon et Jordan Bardella, il n'y a pas rien. Il y a même l'essentiel. Il y a la République. Il y a des millions de Françaises et de Français qui croient encore dans la démocratie, dans l'Europe, dans la transformation écologique, dans la solidarité
1: sociale.
0: Mais
1: il est aujourd'hui, Raphaël Glucksmann, le mieux placé à gauche, Jean-Luc Mélenchon.
0: Il est le mieux placé à gauche pour perdre au second tour dans les grandes largeurs face à Jordan Bardella. Et il faut avoir conscience, et je sais que les électrices et les électeurs de gauche, dans leur grande majorité, en ont conscience. Il faut avoir conscience qu'envoyer Jean-Luc Mélenchon au deuxième tour, c'est garantir le triomphe de l'extrême droite. Jean-Luc Mélenchon est aujourd'hui devenu un agent électoral de Jordan Bardella et de Marine Le Pen. Et nous allons proposer une alternative qui va enthousiasmer. Parce que, je vais vous le dire, cette élection, ce ne sera pas un barrage. On l'a déjà fait trop de fois. On ne pourra pas simplement appeler à la raison. Il faudra réveiller dans le pays une envie, un désir de gauche, un désir de transformation sociale, un désir de démocratie, un désir de France, un désir de souveraineté, un désir de rapporter des usines dans notre pays, un désir de retrouver une forme de dignité collective, un désir de retrouver du lien entre nous, un désir de réparer les solidarités qui ont été à ce point mise à mal ces 10 dernières années?
2: Alors, rentrons précisément dans le vif du sujet de ce contrat patriotique que vous proposez aux Français. Ce que vous mettez en avant, ce sont des valeurs qu'on n'entendait pas beaucoup à gauche ces derniers temps, le drame.

0: drapeau français, la fierté nationale, on l'a entendu, le refus de l'essentialisation, de l'assignation aux origines. Ce discours-là, il avait disparu, il a été laissé trop longtemps à d'autres forces politiques que celle de la gauche.
1: Ce que je veux, c'est que la gauche renoue avec son histoire. Et son histoire, c'est celle du patriotisme français. Il faut relire l'Armée nouvelle de Jaurès. Il faut voir les mots qu'il a sur la patrie. Il faut comprendre que l'histoire de France a été écrite, que le récit français a été écrit pendant extrêmement longtemps par la gauche, par les républicains, par ceux qui voulaient faire de notre pays pas simplement une ethnie, une généalogie, mais une promesse. Il a été fait, ce récit français, par les révolutionnaires de la nuit du 4 août qui ont aboli les privilèges, par les révolutionnaires du 26 août qui ont fait que la France a parlé la langue de tous les hommes. La gauche est patriote.
2: Assumer de parler d'identité aussi, qui est un mot qui
1: livre,
2: a quelque peu disparu du discours à gauche.
1: C'est une réflexion sur ce que ça signifie d'être français. Ouais. Ce fait merveilleux d'être français et qu'on ne raconte plus à gauche depuis trop longtemps. Vous savez, moi, quand j'étais à l'école primaire, j'ai à un moment eu un prof, un instituteur, qui nous a demandé de faire notre arbre généalogique. Et il voulait comme ça nous initier à l'histoire, nous faire rencontrer le passé. Et je me suis retrouvé dans une situation, puisque ma famille venait de loin et que je n'en savais rien, dans une situation compliquée, parce que je n'arrivais pas à remplir la moindre case. Et je suis rentré chez moi le soir, un peu tétanisé, en disant « Mais comment se fait-il que je ne sache pas d'où viennent mes grands-parents ?» Et je me suis rendu compte que mon père, à qui je posais la question, ne savait pas plus que moi, mais que lui, ça ne l'inquiétait pas du tout. Et il a commencé à m'expliquer ce que c'était que de chercher ses ancêtres dans l'histoire de France. Et pendant des heures, on a construit notre arbre généalogique avec Olympe de Gouges et Voltaire. Et je découvrais ces noms. Et je découvrais ces ancêtres qui sont encore plus vrais que mes ancêtres biologiques.
2: Raphaël Glucksmann, c'est l'anti-Nouvelle France de Jean-Luc Mélenchon sur le discours que vous voulez porter.
1: Entre la Nouvelle France de Jean-Luc Mélenchon et l'ancienne France de la droite et de l'extrême droite, il y a la France, il y a cette promesse qui faisait vibrer des gens, mais à travers le monde entier. Pourquoi la mère de Romain Gary, dans une forêt lituanienne, lui raconte l'histoire de France avec une telle passion? Parce que la France est une promesse républicaine, et c'est cette promesse-là qu'il nous faut retrouver aujourd'hui. Parce que si on ne la cultive pas, si on ne la raconte pas, eh bien elle s'effondre. Alors, et c'est ce que des élites indolentes ont fait depuis 40
2: alors,
1: années.
2: Alors justement, Raphaël Glucksmann, vous parlez des élites, et on va parler dans un instant de propositions concrètes que vous faites. L'autre leitmotiv de votre livre, c'est ce que vous appelez un refus originel du macronisme, sauf qu'il s'avère qu'une note confidentielle rédigée par votre équipe a fuité dans la presse, et où il vous était au fond recommandé de vous adresser au même public qu'Emmanuel Macron, c'est-à-dire négliger les jeunes, les catégories populaires qui, le fait est, ne votent pas ou peu pour Emmanuel Macron, pour vous concentrer sur les plus aisés et les plus diplômés comme cible électorale. Alors vous avez répondu en disant « Cette note, je la mets à la poubelle, je vais faire l'inverse », mais vous voyez bien que ce qui vous colle à la peau, Raphaël Glucksmann, c'est cette idée que vous seriez le candidat ou futur candidat des bien-nés, bienheureux, vous seriez déconnecté, hors sol. Pourquoi est-ce que ça vous colle autant à la peau et pourquoi est-ce que vous n'arrivez pas à casser cette image-là?
1: Alors déjà, les dirigeants politiques reçoivent des dizaines de notes. Et celle-ci, j'ai dénoncé ses conclusions dès l'origine.
2: Mais encore une fois, au-delà de la note, Raphaël Glucksmann, ce que ça dit de l'image que vous avez et de la stratégie qu'on vous colle à la peau.
1: Je vois qu'on veut dire le nouveau Macron, c'est partout.
2: Oui.
1: Bien moi, si j'avais cru au macronisme, j'aurais rejoint le macronisme. Si j'ai refusé leurs avances, leurs propositions depuis le début, depuis avant même qu'ils prennent le pouvoir, c'est parce que, fondamentalement, je n'ai jamais cru à cette offre politique. Pour deux raisons, principalement. La première, c'est que je n'ai jamais cru au ruissellement théorisé par Emmanuel Macron. Je n'ai jamais cru à sa politique sociale et économique. Je n'ai jamais cru, et j'ai toujours su, que sa politique favoriserait les plus riches et qu'elle défavoriserait les plus pauvres. Et 10 ans plus tard, qu'est-ce qu'on voit? Eh bien, c'est que les pauvres sont plus pauvres et les riches plus riches dans le pays d'Emmanuel Macron. Et la deuxième raison, c'est l'écologie. J'ai tout de suite compris qu'il n'avait absolument rien compris à l'immense transformation écologique que nous devons opérer.
2: Vous n'avez rien à voir avec canicule. Emmanuel Macron, mais vous vous entourez, Raphaël Glucksmann, de personnalités qui ont travaillé de façon extrêmement proche avec Emmanuel Macron, Aurélien Rousseau, ancien ministre, Sacha Houlier, ancien député macroniste.
1: Je vais vous répondre, mais d'abord, j'aimerais continuer sur l'écologie parce que vous avez vu, c'est la canicule. D'accord ? C'est la canicule au mois de mai. Et en plus, les Français, aujourd'hui, payent le prix des guerres de Donald Trump quand ils vont faire leur plein à la pompe. Pourquoi ? Parce que pendant 10 ans, nous avons raté le coche. Emmanuel Macron a raté le coche de la transformation écologique et que, à la dernière crise gazière, en 2021-2022, suite au chantage gazier de Poutine et à l'invasion de l'Ukraine, eh bien, il a préféré dépenser 72 milliards d'euros de subventions aux énergies fossiles plutôt que d'engager cette grande transformation qui permettra à la France de se libérer de son addiction au gaz et au pétrole et de redevenir souveraine, et aux Français d'économiser de l'argent quand ils vont faire leur plein, puisqu'ils auront accès à des voitures électriques. Donc moi, ce que je veux faire, c'est l'antithèse de ce qui a été fait depuis 10 ans.
2: Et vous
1: ne
2: répondez pas sur le macronisme.
1: Et donc, mais par contre, moi je n'en peux plus de cette gauche sectaire qui dirait que c'est parce que des gens ont fait un choix une fois, eh bien il faut les bannir à vie. Moi je pense que la seule manière qu'on aura de remporter cette élection, c'est d'être ferme sur nos convictions de gauche et d'être ouvert. Ouvert à tous ces Français, à toutes ces Françaises qui ont fait d'autres choix et qui aujourd'hui veulent rejoindre l'espace de la gauche démocratique et républicaine. Nous ne sommes pas des videurs de boîtes de nuit. Et il y en a marre de ce sectarisme absolu. Mmh. Vous savez, depuis que je suis engagé en politique, je suis trop ci, trop ça, pas assez ci, pas assez ça. Je m'en moque. Je dis ce en quoi je pense, c'est dans ce livre, je me livre dans ce livre comme jamais. Je raconte mon rapport très particulier, très singulier, très personnel à la France, et je pense que c'est ainsi qu'on doit faire de la politique, parce que le soupçon d'insincérité est ce qui mine aujourd'hui la démocratie.
0: Alors, parlons un peu d'économie pour voir comprendre où vous situez et où est-ce que vous voulez emmener les Français. Vous dites qu'il faut rééquilibrer la taxation entre le travail, le capital, la retraite et l'héritage. Ça consiste en quoi ? Qu'est-ce qu'on augmente comme impôt ? Qu'est-ce qu'on baisse ? Comment on fait ?
1: Il y a 40 ans, à la fin de votre vie, votre fortune personnelle était constituée à 2/3 parce que vous aviez gagné en travaillant et 1/3 parce que vous aviez hérité. Aujourd'hui, c'est l'inverse. C'est 2/3 votre héritage et 1/3 ce que vous avez gagné en travaillant. Nous sommes en passe de devenir une société de rentiers et d'héritiers.
0: Donc on taxe l'héritage ?
1: Et ce que je veux faire, c'est qu'on redevienne une société de travailleurs. Il faut qu'en France, le travail paie plus. Il faut que les travailleurs soient au cœur du contrat social, que leur voix soit mieux prise en compte dans leur entreprise.
2: D'accord, Raphaël Lussol, quand on veut être président de la République, on propose un certain nombre de choses concrètes. Là, la question c'est, il y a aujourd'hui des impôts qui donc doivent augmenter,
1: Benjamin
2: doivent baisser. Prenons un exemple très précis. Vous dites qu'il faut faire contribuer davantage les retraités les plus aisés. Mm-hmm. À partir de combien on est un retraité aisé ?
1: Alors, déjà, Benjamin Duhamel, vous aurez noté que ce livre présente une vision, que ce n'est pas le programme, que le programme va venir, qu'il y a 500 personnes qui en ce moment travaillent justement sur l'élaboration de mesures concrètes, précises, et que ce temps-là n'est pas venu,
2: alors,
1: et que nous nous retrouvons dans 3 mois.
2: C'est quoi un retraité aisé ?
1: Maintenant, je vais vous répondre sur l'héritage, parce que c'était la première question.
0: Donc, on comprend, en fait, taxer l'héritage,
1: oui,
0: ça,
1: il faudra taxer,
0: et alléger les cotisations sociales.
1: Taxer les plus hauts patrimoines. Pourquoi ? Parce qu'aujourd'hui, nous sommes dans une situation où les ultra-riches échappent à la taxation commune. Donc, taxation des plus hauts patrimoines, oui. Taxation des super-profits, comme ceux de Total en ce moment, en pleine crise énergétique, oui. Taxation des plus grands héritages, pas des héritages modestes, des plus grands héritages, oui. Pourquoi ? Parce qu'en fait, il faut rétablir une forme de patriotisme dans ce pays. Et le patriotisme, ça suppose que ceux qui ont le plus contribué le plus à l'effort de redressement du pays. Et ça, c'est une différence essentielle, par exemple, avec le macronisme dont vous parliez.
2: Et donc, je repose ma question. Taxer les retraités aisés, ça veut dire quoi ? À partir de combien on est un retraité aisé ?
1: Je ne vais pas vous donner un seuil aujourd'hui. Il est évident qu'aujourd'hui, les retraités les plus aisés devront contribuer. Et que, oui, aujourd'hui, nous sommes dans une situation très paradoxale.
2: Et donc, vous ne savez pas encore à combien vous fixez la barre.
1: Mais je ne vais pas vous donner de chiffres aujourd'hui. Les actifs, et en particulier les jeunes actifs, sont les victimes aujourd'hui du statu quo et du contrat social. Et par contre, effectivement, pour la première fois, eh bien, il y a plus de richesses chez les retraités. Et comme on a touché la question de l'héritage, je vais vous le dire, il y a un autre problème. C'est qu'on hérite de plus en plus tard, ce qui est en soi une bonne chose, puisque ça veut dire que les gens vivent de plus en plus longtemps. Simplement, on hérite souvent quand on est déjà à la retraite. Ce qui veut dire que les transferts de richesses ne se font plus entre les retraités, entre les générations, et qu'à la fin, eh bien, il va falloir qu'il y ait un nouveau contrat intergénérationnel.
2: Autre sujet que vous traitez dans le livre avec une position singulière, c'est la question de l'immigration. Vous proposez la mise en place d'une convention citoyenne sur le sujet, sur le modèle de ce qui a pu être fait sur le climat ou sur la fin de vie. Est-ce que ce n'est pas une façon, au fond, un peu hypocrite de mettre à distance un sujet qui clive, une façon de dire ce sera une convention citoyenne qui traitera de ce qu'il faut faire sur l'immigration ?
1: C'est tout le contraire de ça. tout le contraire. La gauche, pendant longtemps, a refusé d'en parler comme s'il n'y avait aucun problème.
2: Oui.
1: Ce que ça a fait, c'est que ça a nourri les fantasmes dans la société française. Et donc, ce qu'il faut organiser, au contraire, c'est le débat sur la question migratoire. C'est encadrer un débat pour qu'on puisse confronter les points de vue, qu'on puisse avoir des experts qui viennent et qui nous exposent les différents aspects de la question migratoire, qui nous exposent le fait qu'on a un immense problème avec l'exécution des OQTF, mais qui nous exposent aussi le fait que quand on nous explique qu'il faut une immigration zéro, eh bien, ça tuerait l'économie française. Et moi, vous savez, je ne sacrifierais pas l'économie française aller à la xénophobie ambiante.
2: Mais c'est intéressant que vous utilisiez le mot de fait que la gauche n'a pas voulu voir, parce que moi j'ai retrouvé une phrase que vous aviez tenue à nos confrères de l'Opinion au sujet de ce qui s'était passé à Cologne au Nouvel An en 2016, hein, je rappelle des agressions sexuelles collectives, vous disiez, ouvrez les guillemets, ce n'étaient pas les Syriens arrivés via la politique d'Angela Merkel, c'était principalement des Algériens et des Marocains qui ont agressé et violé en pleine rue. Comme la gauche n'a pas osé dire les choses clairement, l'extrême droite s'est nourrie de ces renoncements.
1: C'était pas des Algériens, mais...
2: Ah bah c'est, en tout cas c'est la phrase qui est citée dans la colonne de l'Opinion.
1: Qu'est-ce que
2: vous vouliez dire par là ?
1: Parce que moi, je voulais comprendre l'explosion de l'AFD, de l'extrême droite allemande, et que je voulais aller à la racine de ce phénomène politique incroyable, parce qu'en Allemagne, il y avait le tabou ultime sur l'extrême droite, et c'était largement lié au viol qui avait lieu à Cologne. Et l'extrême droite allemande a rendu responsable Angela Merkel et sa politique d'accueil des réfugiés syriens de ce qui s'était passé. Et ce dont on se rend compte quand on se plonge dans les archives de la police de Cologne, c'est qu'en réalité, ce n'était pas une question de droit d'asile. Ce n'était pas une question. Il n'y avait pas un seul Syrien sur cette place. Ce n'était pas une question d'accueil des réfugiés. C'était, oui, il y avait un problème d'intégration. Et donc, moi, dans ce livre...
2: Ce
1: à quoi je réponds dans ce livre, c'est au risque de désintégration de notre société. Et si on veut justement faire baisser la tension sur la question migratoire, eh bien, ce qu'il nous faut faire, c'est relancer la machine à intégration. Aujourd'hui, toutes les structures qui intégraient la France, qui fabriquaient la France, sont en crise. Toutes les structures collectives, on a supprimé le service militaire sans jamais se poser la question de le remplacer par quelque chose. Et c'est pour ça que je propose un service civique universel. On a laissé péricliter les organisations collectives. Même les colonies de vacances sont aujourd'hui en crise, celles qui assuraient la mixité des enfants. Vous savez, vous ne pouvez pas construire une société multiculturelle, une société cosmopolite, sans structure collective forte. Et c'est cela que je veux faire. Je veux reprendre le métier à tisser de la France. Je veux qu'à nouveau on fabrique de la France. Et la première des raisons, et je veux en parler parce que c'est la source de toutes les crises, la première des raisons, c'est l'abandon de l'école publique. Ce qui se passe dans notre pays, c'est qu'on a aujourd'hui des enseignants français. Laissez-moi finir parce que c'est vraiment quelque chose de fondamental pour moi.
2: Il y a un auditeur qui veut intervenir et qui veut vous poser une question. Donc
1: on a aujourd'hui des enseignants français dans le primaire qui sont moins payés que des enseignants portugais ou slovènes. On a les professeurs les plus mal payés, les plus maltraités d'Europe. On a 30% de nos écoles qui sont délabrées. On a une école qui reproduit les inégalités sociales alors qu'avant, elle les corrigeait.
2: Et donc, vous proposez
1: le combat
0: d'augmenter les professeurs.
1: S'il faut augmenter les professeurs, diminuer le nombre d'élèves par classe. Il faut investir dans l'éducation et dans l'école. C'est fondamental parce que l'école fait la France. La France a été construite par l'école.
0: Très bien. Alors, je propose qu'on donne la parole à Bernard, au standard de France Inter. Bonjour, bienvenue Bernard. Vous avez une question importante à poser, puisque maintenant la difficulté pour vous, Raphaël Glucksmann, ça va être de rassembler la gauche. Allez-y Bernard.
1: Bonjour Bernard.
3: Oui, bonjour Monsieur Glucksmann, bonjour à tous. Nous sommes nombreux à vouloir que ce soit nos idées de gauche qui arrivent au pouvoir, des valeurs humanistes, sociales, écologiques et démocratiques. Et à gauche, du NPA jusqu'à Place Publique, on les défend ces valeurs. On dit à peu près tous la même chose. Alors, pourquoi ne pourriez-vous pas tous vous mettre autour d'une même table, parler programme et faire de nos désaccords minimes, je le rappelle, des solutions fécondes ? Pourquoi ne pas constituer une équipe de gouvernement et laisser les citoyens et citoyennes désigner celui ou celle qui fera le job ? C'est tout simple.
2: Réponse de Raphaël Glucksmann. Merci Bernard pour votre question.
0: Réponse courte parce qu'on arrive vraiment à la fin.
1: Nous allons nous mettre autour d'une table. Nous allons discuter. Je vous invite le 13 juin au Doc de Paris, à Aubervilliers. Vous verrez qu'il y aura des milliers de personnes qui partagent ces valeurs humanistes et cette vision de la France et du monde. Mais par contre, il n'y aura pas un seul candidat de gauche pour une raison très simple. C'est qu'avec Jean-Luc Mélenchon, nous avons des divergences tellement forte, des visions du monde tellement opposées que ce ne sera pas possible. Par contre, sur le reste de l'espace politique de gauche, eh bien, il faut qu'il y ait une seule candidature. Et c'est ce à quoi je vais œuvrer sans relâche, sans délai dès aujourd'hui.
2: Et il nous reste quelques secondes, Raphaël Glucksmann. François Hollande, il dit la même chose que vous, il est sur le même espace que vous, il pense à peu près la même chose que vous. Est-ce qu'il serait sûr que ce n'est pas un meilleur candidat que vous ?
1: J'ai entendu qu'il se prépare et j'en suis très content. Vous savez pourquoi ? Parce que je pense que tout le monde doit se préparer, parce que cette élection est fondamentale. On joue l'avenir de notre nation. Je ne laisserai pas la France basculer dans le camp du poutinisme, dans le camp du trumpisme, dans le camp de la xénophobie. Et nous sommes l'alternative. Nous allons gagner cette élection et j'aimerais convaincre les électrices et les électeurs de gauche. On n'y va pas pour être premier à gauche. Ça ne m'intéresse pas. On ira pour gagner l'élection et transformer la France, faire en sorte qu'elle

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3: 8h48, bienvenue à Nora Amadi, Mathilde Serrel, Moziman et Sonia Devillers.
4: Hello,
3: qui
4: bonjour
3: prend
4: à
3: la
4: tous.
3: Suite à partir de 9h. Et vous recevez qui ce matin, Sonia?
4: Le capitaine Nicolas Bro, ancien commandant des troupes de montagne de la Légion étrangère, nouvelle coqueluche des réseaux sociaux. Son livre s'intitule « Donner l'ordre ne suffit pas », sa conviction, commander n'est pas ordonné.
3: À
4: grand portrait
3: à
4: 9h.
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3: La revue de presse dans l'œil de Nora Amadi. Nora, c'est une fronde inhabituelle rue Saint-Guillaume.
6: Ce vendredi, c'est un sénat académique convoqué en urgence qui doit se tenir à Sciences Po, convoqué par la présidente du conseil scientifique de l'établissement. Cette instance risque d'acter un divorce inédit entre le corps professoral de l'institution de la rue Saint-Guillaume et son directeur, Louise Vassy, et c'est Le Monde qui raconte fin avril. 145 professeurs et chercheurs sur les 272 que compte l'établissement ont adressé un communiqué évoquant une escalade de la répression de la part du directeur et fustigeant son mode de gouvernance unilatérale. Une réaction à des sanctions inédites vis-à-vis de 76 étudiants condamnés à une contravention de 400 euros inscrite à leur casier judiciaire suite à une manifestation contre la loi de la députée Renaissance Caroline Yadan visant à lutter contre les formes renouvelées de l'antisémitisme. Le directeur ne comprend pas que gérer des étudiants, ce n'est pas comme gérer une manifestation devant le Stade de France avec des hooligans, commente un signataire anonyme, comme les nombreux interlocuteurs du journal qui disent craindre intimidation et représailles. Déjà, hier, l'ancien diplomate et énarque issu de la même promotion qu'Emmanuel Macron faisait l'objet d'une enquête dans une double page de Libération. Ça gronde en interne, lirez-vous sur le site du journal, et pas que chez les étudiants. Le directeur de Sciences Po, contacté, lui, se défend. Quand vous bloquez un amphithéâtre, vous empêchez les autres de travailler. Il est de mon devoir de prendre les mesures nécessaires. On me reproche d'avoir fait mon travail. On veut juste m'atteindre, c'est politique. D'ailleurs, leur communiqué est radical. Lisez plutôt. Les mobilisations sont partie intégrante de la formation intellectuelle et citoyenne des étudiants. Et c'est une nouvelle secousse tellurique d'un séisme qui agite les institutions universitaires. En mars 2024, Gabriel Attal, souvenez-vous, s'était invité au conseil d'administration de la Fondation nationale des sciences politiques pour dénoncer une dérive liée à une minorité agissante et dangereuse à Sciences Po après l'occupation d'un amphithéâtre rebaptisé Gaza. Depuis, les portraits du directeur ont fleuri dans le Figaro, Le Point, Les Échos et dessinent l'image d'un maître, je cite, selon les termes de l'économiste Julia Cagé, comme si l'institution avait eu besoin d'être reprise en main, dit-elle.
3: C'est aussi la confrontation de deux visions.
6: Louise Vassy, qui dispense aussi un cours de diplomatie, dont les évaluations sont d'ailleurs excellentes, nous apprend Le Monde, veut créer un nouveau pôle dédié aux relations internationales, quand le CERI, le centre d'études consacré à ces questions, existe déjà. Et sur les enjeux internationaux, ce sont deux traditions académiques, voire deux visions du monde qui s'affrontent ici. Faut-il faire la part belle à la géopolitique qui pense depuis les nations et leurs décideurs, ou celle plus ancrée à gauche qui laisse la place aux sciences sociales? Bertrand Badie, professeur des universités, est un tenant de la seconde pratique et défend cette tradition française. L'approche de Louise Vassy est un retour au temps de Raymond Aron et de son diptyque, du soldat et du diplomate, dit-il. On voit aujourd'hui, avec les conflits actuels par exemple en Iran, à quel point ignorer ses paramètres anthropologiques et sociétaux est dévastateur. Là encore, le directeur rassure, les deux centres continueront à exister ensemble. Et puis, comment lire la fin de ce cours intitulée « Comprendre et contenir la guerre totale au XXIe siècle » qui propose une approche critique des questions de défense quand des représentants des industriels français de la défense sont invités en même temps à plancher sur un projet de think tank autour des War Studies, l'étude des guerres. Et tant pis pour le conflit d'intérêts et la dépendance financière. Ce qu'il faut lire dans cette petite guerre de sécession, c'est aussi le reflet de notre époque. Une époque où la défiance vis-à-vis des sciences sociales est désormais assumée. Ces empêcheuses de penser le monde en rond, lirez-vous dans une tribune de Jean-François Bayard, ancien directeur du CERI, qui fustige par ailleurs un exercice du pouvoir vertical étranger au principe de collégialité qui régit l'université.
3: Nora, on parle aussi d'une affaire de style, de management.
6: Le style Vassy est autoritaire, vertical, hautain, cassant, lirez-vous dans Le Monde et Libération, comme ce jour où il a lancé à ses collègues « Quelle est votre utilité ?» raconte une enseignante à Lucas Bretonnier dans Libération. Pour aller au bout de son projet, le directeur de Sciences Po imposerait des personnalités de son choix et freinerait celles qu'il perçoit comme de possibles entraves à sa stratégie, écrit Soizic Le Névé dans Le Monde. Ainsi, la directrice du département de sciences politiques, Réjeanne Sénac, a dû attendre 4 mois avant d'être officiellement nommée, mais le très médiatique, Hugo Micheron a été désigné professeur associé contre l'avis du Conseil scientifique.

0: scientifique. En attendant, fin avril, le New York Times vantait l'attractivité de Sciences Po Paris auprès des jeunes Américains. Les mécènes sont revenus, le résultat net de l'école a gagné 2 millions d'euros en 2025 et Louise Vassy a touché près de 40 000 euros de primes, 39 899 selon le Canard Enchaîné, cité par Libération, en plus des 205 000 annuels de salaire fixe. La prime inclut des critères de réputation de l'école et son rayonnement dans la presse, nous apprend Libération. Mais au sein de l'école, les troupes s'épuisent. Plusieurs cas de burn-out ont été recensés selon les salariés et les augmentations ont tardé. 180 employés de l'établissement ont manifesté sous les fenêtres du directeur en avril. Là aussi, c'est une première dans l'histoire de l'école. Cela fait presque 2 ans que le directeur fait vivre toute la communauté sur le thème de la crise. Cela n'est pas tenable dans la durée, souffle un salarié. Et sinon, dans Le Parisien ce matin, comme un contre-feu à ces enquêtes qui prennent l'allure d'un mauvais feuilleton, Louise Vassy annonce que 25 nouveaux lycées situés en réseau d'éducation prioritaire intègrent le dispositif CEP, Convention d'éducation prioritaire. Un dispositif instauré en 2001 par l'ancien directeur Richard Descoings. Ce programme permet à des élèves issus d'établissements moins favorisés d'intégrer plus facilement l'institution de la rue Saint-Guillaume. À Libération, le directeur, qui comprend mal les critiques, se dit satisfait du chemin parcouru et lâche un tout va si bien. Peut-être faut-il entendre dans un petit jupitérisme circuler, il n'y a rien à voir.
1: Merci Nora Amadi et vous voilà. Mathilde Serrel pour un monde nouveau ce matin. Un monde ou un concert, ça se mérite.
2: Je vais vous raconter l'histoire d'une fausse solution. Sur le diagnostic, tout le monde est d'accord. Tenter d'acheter des places pour le concert de son artiste préféré, par exemple Moziman à l'Accor Arena, c'est devenu un enfer, une source d'angoisse moderne, parce qu'il ne s'agit plus seulement de faire la queue, mais de se battre contre des bots, des robots qui assaillent les sites de billetterie. Alors, les fans humains n'ont plus qu'à se faire enfler dans les circuits de revente. Scandale et désarroi. Pour mémoire, en France, la file d'attente en ligne pour le concert de Bad Bunny a été prise d'assaut par près de 500 000 connectés. Pour le retour de Céline Dion à la Défense Arena, c'était jusqu'à 1,9 million simultanément. Non, ça n'est pas une vie de fan. Alors qu'on était là, à écouter les chansons en boucle et connaître les paroles par cœur, sans parler des faux fans, experts en décrochage de timbales en ligne, avant de frimer à coups de story Instagram. Tout ça, c'est fini. Promet la plateforme d'écoute Spotify grâce au nouveau système Reserved qui vient d'être annoncé lors de la journée des investisseurs avec ce slogan « Vous connaissez chaque chanson, nous vous avons gardé 2 billets ». Et on a envie de savoir comment ça marche.
3: Je voulais dire 2 billets pour tous les abonnés. Non, ça fait pas beaucoup.
2: Chacun a droit à 2 billets. D'accord. En fait, les heureux élus, ils vont avoir des critères de sélection en fonction du nombre d'écoutes d'un artiste, de la diversité des titres streamés dans son répertoire et de ce que cette personne, cet auditeur, a mis de côté dans ses playlists. Ensuite, pendant une heure, vous aurez donc accès en priorité sans galérer à 2 billets réservés pour vous, qu'il n'y a plus qu'à acheter sur l'un des prestataires partenaires de Spotify, qui en réalité est déjà un opérateur intermédiaire pour les concerts. Ah, j'oubliais, assurez-vous d'avoir la géolocalisation activée. Il faudrait être sur le passage de la tournée de votre artiste préféré pour avoir le droit de prendre vos tickets sur l'une des dates. Spotify prend les fans par les sentiments. Ils se sentent enfin reconnus, validés, vérifiés. Et ils ont la presque garantie d'être récompensés. Slogan numéro 2, vous êtes là pour l'artiste, Spotify est là pour vous. Waouh! Alors, sauf qu'il est précisé qu'il n'y en aura pas pour tous les super fans et qu'il faut avoir son abonnement premium. Bien sûr, la passion, ça se paye. Et puis, tant pis pour ceux qui écoutent les artistes en dehors de Spotify, par exemple en vinyle, en CD, sans parler des autres plateformes qui ne tarderont pas à proposer des systèmes similaires. Combien d'abonnements faudra-t-il alors pour avoir ce genre d'accès? Et faut-il écouter un artiste en boucle pour gagner le droit d'aller à son concert? Quid de la découverte? Et qu'est-ce qui garantit que d'autres hordes de bots ne viendront pas faire tourner des titres en boucle pour obtenir les fameux tickets réservés? Pendant ce temps-là, ce sont toutes les données de nos parcours et habitudes d'écoute qui sont valorisées, avec la fonction géolocalisation qui vaut de l'or, il faut le dire, des informations sur les fans les plus engagés, une mine d'or. Sous des airs de justicier pour fans, on fait de la donnée personnelle, une monnaie d'échange.
3: On n'est pas rendu, le fin mot de l'histoire.
2: À votre avis, dans cette histoire, qui s'en sort mieux? Les artistes, les fans ou la plateforme? Je pense que vous avez la réponse.
1: Tout à fait, merci Mathilde Serrel.
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1: Il est là en chair et en os, Moziman, c'est à vous.
5: Merci. Qu'est-ce que ça veut dire être un ami aujourd'hui? On vit quand même dans une époque étrange. Une époque où certains amis connaissent nos codes Netflix mieux que nos silences. Où l'on peut parler à quelqu'un à l'autre bout du monde en une seconde et parfois ne plus savoir regarder les gens qu'on aime dans les yeux. Alors on se parle beaucoup, par message, par notification, par WhatsApp vocaux en x2, mais est-ce qu'on s'écoute encore vraiment? Parce qu'au milieu de ce scroll infini d'informations, des personnages qu'on finit parfois par fabriquer malgré nous, je crois qu'on n'a jamais eu autant besoin de quelque chose de vrai, d'un ami. Quelqu'un capable de voir immédiatement que notre « ça va » veut pas vraiment dire « ça va ». Parce qu'un ami, c'est pas quelqu'un qui nous ressemble, c'est même pas forcément quelqu'un qui partage nos goûts ou nos idées, mais quelqu'un qui ose nous dire les choses que personne d'autre ne dit. Quand ton plat est raté, total, quand t'es pas avec la bonne personne, et quand il est temps de se remettre au sport. Alors moi, je pense, vous savez, qu'on devrait avoir tous une carte amie, une espèce de carte virtuelle qu'on pourrait sortir à n'importe quel moment. Alors, pas pour avoir des privilèges, mais juste pour dire « là, là, j'ai besoin de toi ». Ça peut être pour un déménagement dimanche matin, pour garder un chien, nourrir un chat pendant quelques jours, ou même venir nous chercher quelque part sans poser de questions. Parce qu'au fond, les plus grandes preuves d'amitié sont rarement spectaculaires. Ce sont souvent juste des gens qui restent. Et peut-être que c'est pour ça aussi que les ruptures amicales sont devenues un sujet tabou, comme si perdre un ami faisait moins mal que juste une histoire d'amour. Alors que parfois, c'est pire. On grandit avec des gens qu'on pensait voir vieillir, et puis un jour, la vie les éloigne doucement, juste comme ça. En revanche, là où c'est magique, c'est le jour où, sans vraiment savoir pourquoi, on se retrouve en FaceTime avec son pote et on passe de « c'est le copain de papa » à « c'est tonton Mozy ». Tonton Mozy. Ce jour-là, j'ai compris une chose. Un vrai ami, c'est juste un frère que le sang a oublié. Alors ce matin, exceptionnellement pour vous, je vais utiliser ma carte amie. Pas pour demander un service, pas pour un déménagement, ni même pour garder un chien. Juste pour vous parler d'un artiste que j'aime énormément. Un artiste qui montera sur la scène de l'Olympia le 17 avril 2027. Ce matin, je vous présente mon ami, Kemmler. Bonjour, c'est Moziman et je produis le track de vos rêves sur France Inter.
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0: On vous a reconnu au refrain, Mosimane.
1: Merci. Oui. Merci, Florence.
2: Tonton Mosi.
0: Dans un instant, les infos et la suite de la grande matinale.
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0: 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Les infos, Laurence Thomas.
4: Israël affirme ce matin avoir tué le nouveau chef présumé du Hamas, visé la veille par une frappe à Gaza, en dépit du cessez-le-feu censé être en vigueur depuis octobre. Mohamed Odeh a longtemps dirigé les services de renseignement de la branche militaire du mouvement islamiste. À Jérusalem, la correspondance de Thibault Lefebvre.
5: Oui, il s'appelle Mohamed Odeh. C'était un proche des frères Sinoir et de Mohamed Deif, même génération, celle de la première intifada dans les années 80 et même radicalité. Alors si l'organisation islamiste confirme, ce serait donc

0: Le dernier représentant de la direction du Hamas de l'intérieur qui aurait été tué. Mohamed Odeh était aussi un des architectes de l'attaque terroriste du 7 octobre 2023. Encore une fois, si sa mort est avérée, il emporterait avec lui de précieuses informations sur les intentions notamment de Yahya Sinwar à la veille du pire massacre de l'histoire d'Israël sur son territoire. Autre enseignement, ce serait évidemment un tournant pour le Hamas car une élection est en cours pour désigner le nouveau dirigeant du mouvement. Une nouvelle génération est en train d'émerger et elle va devoir faire un choix. La lutte armée dans la clandestinité ou la réintégration progressive dans la sphère politique palestinienne, quitte à faire taire les armes.
1: À Jérusalem, la correspondance de Thibault Lefebvre pour France Inter. Entrée en vigueur aujourd'hui du dispositif Grand Rouleur pour faire face au prix des carburants toujours aussi haut. Le montant de l'aide est en moyenne de 20 centimes par litre avec un plafond de 100 euros. Cette aide concerne les travailleurs modestes qui utilisent leur véhicule personnel à des fins professionnelles, y compris pour les trajets domicile-travail. Pour être éligible, effectuer plus de 15 km entre la maison et le bureau, parcourir plus de 8000 km par an. Dans le cadre de l'activité professionnelle, 3 millions de Français sont éligibles. Pas encore de répit, le mercure va continuer de monter sur la France aujourd'hui, jusqu'à tutoyer localement les 39 degrés à l'ombre dans les Deux-Sèvres, la Charente-Maritime, la Gironde, qui sont passés en vigilance orange. Et puis, inédit historique pour un mois de mai. À cela, une raison, trop de dioxyde de carbone, de gaz à effet de serre dans l'atmosphère. La France peut agir sur le principal émetteur de gaz à effet de serre, autrement dit, la voiture, redit Christophe Cassou, directeur de recherche au CNRS, auteur principal du dernier rapport du GIEC. Pour lui, il est encore temps.
2: Absolument pas. Il n'est pas trop tard, puisque en plus, on connaît les solutions. On connaît les leviers d'action et il faut transformer en fait ce qui est appelé dans le narratif comme une contrainte écologique en une opportunité. Et on a ces opportunités qui sont vraiment proches de nous. Ce qui est un peu désolant aujourd'hui, c'est que on est à un moment politique où en fait on prend des mesures qui sont à 90 degrés de ce qu'il faudrait faire pour lutter contre les effets du changement climatique et puis s'adapter à un climat qui change. 90 degrés, ça veut dire que on regarde pas en fait la vérité en face, voire 180 degrés, c'est-à-dire des politiques régressives. Parce qu'en fait aujourd'hui les faits scientifiques sont très clairs sur les bénéfices des différentes solutions. Et des mesures sont prises donc complètement à l'opposé de ces faits scientifiques. Et je dirais que cette impréparation-là aujourd'hui, en fait, c'est un choix politique.
1: Christophe Cassou, directeur de recherche au CNRS chez nos confrères de France Info. Le procès en appel sur les soupçons de financement libyen de la campagne présidentielle de Nicolas Sarkozy se referme aujourd'hui avec les plaidoiries des avocats de l'ancien chef de l'État. Nicolas Sarkozy clame son innocence mais risque une peine de prison. Le parquet général le désigne comme étant l'instigateur d'un pacte de corruption avec la Libye. Il a réclamé 7 ans de prison. Tennis, deuxième tour de Roland-Garros aujourd'hui. À suivre notamment un duel 100% tricolore entre Hugo Humbert et Quentin Alice et Valentin Royer qui va affronter Novak Djokovic.
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7: Il est 9h06 sur France Inter. La grande capitale, c'est drôle, j'ai rebaptisé la grande matinale. Donc la grande matinale, le mag, embarquez, nous embarquons donc jusqu'à 10h avec Charline Vanhoenacker qui s'échauffe pour Roland-Garros, figurez-vous, avec Daphné Burki et le réalisateur du film Tout va super qui sort aujourd'hui. À 9h30, vous retrouverez le débat du jour. Vous avez entendu le pape prononcer cette phrase très forte, il faut désarmer l'intelligence artificielle. Que faut-il en penser de cette prise de position du pape Léon XIV? On en discute tout à l'heure, juste après le grand portrait.
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7: Nicolas Brault, 33 ans, capitaine, ancien commandant des troupes de montagne dans la Légion étrangère, militaire sous contrat pendant 10 ans, a quitté les armes, mais pas l'armée. Son podcast, Quartier Libre, devient une vitrine parlante pour cette grande muette qui, dans tous les pays d'Europe, veut convaincre les jeunes

0: de s'engager. Engagement, obéissance, commandement, les thèmes de prédilection du capitaine Bro. Il essaime sur les réseaux sociaux et, ce faisant, repense la notion même d'autorité. Qu'est-ce qu'un bon chef? Qu'est-ce qu'un meneur? Qu'est-ce qu'un leader? Qu'est-ce qu'un boss? Qu'est-ce qu'un patron? Commander n'est pas ordonné, affirme Nicolas Bro. Mais alors, c'est quoi? Portrait numéro 147. Bonjour mon capitaine.
1: Bonjour.
0: Bonjour Nicolas Bro. Donner l'ordre ne suffit pas aux sources du commandement. C'est ce livre qui paraît chez Michel Lafond et qui est en train de faire un carton en librairie. Je l'ai dit, vous êtes en train de sortir de ces 10 ans de contrat dans l'armée. Vous avez vécu un premier défilé de la Légion très, très particulier, c'est-à-dire sur le côté, c'est
1: ouais,
0: ça ?
1: Sur le banc de touche, ouais.
0: Sur le banc de touche, ça fait un pincement ?
1: Ça fait un pincement et en même temps, on se rend compte de choses qu'on ne peut pas réaliser quand on est soi-même dans la troupe. J'en parle dans le livre. Le fait que le chef n'ouvre pas le défilé, il n'est pas en premier.
0: Oui.
1: Il met devant lui ce qu'on appelle les pionniers. Et je trouve qu'il y a derrière peut-être aussi un modèle de société, celle qui met en avant, celle qui met au tout premier rang, les hommes et les femmes qui prennent le plus de risques pour les autres.
0: Mais vos premières expériences dans l'armée ne sont pas extraordinairement enthousiasmantes ni extraordinairement positives. Vous décrivez une chambre de caserne avec des bidasses persuadés qu'ils vont devenir Rambo, où l'humanité se divise en deux catégories, les forts, les faibles. Ça vous fait penser à toutes vos rentrées d'école ratées, de la maternelle au lycée. D'ailleurs, pourquoi elles étaient toutes ratées, ces rentrées d'école?
1: Elles n'étaient peut-être pas toutes ratées, mais c'est vrai que c'est un moment, comme pour tout le monde, un moment, j'imagine, de stress. C'est encore plus vrai quand on s'engage dans l'armée. En effet, moi, ma première expérience militaire, c'était une préparation militaire et qui s'est passée très mal parce que j'avais pas la bonne condition physique. Je pense que j'étais trop jeune aussi, j'avais 21 ans. À mon avis, il y a un temps pour tout. C'est aussi la raison pour laquelle je pense que les armées aujourd'hui ne recréent pas un service militaire obligatoire pour tous à l'ancienne, mais créent plutôt le service national pour avoir des volontaires, pour que ces hommes et ces femmes qui s'engagent, ces jeunes adultes, ce soit le bon moment. Pour moi, à 21 ans, c'était pas le bon moment.
0: Donc il fallait un peu plus de maturité.
1: J'avais besoin de plus de maturité, et c'est en effet à 25 ans que je me suis engagé, et là, ça a commencé à fonctionner pour moi.
0: Ouais. Pourquoi devenir prof ?
1: Moi, c'était mon rêve depuis toujours.
0: Après toutes ces rentrées d'école ratées, ouais, de la maternelle au lycée.
1: C'était mon rêve depuis toujours. Ma mère enseigne le solfège à des petits dans un conservatoire municipal. Je pense qu'elle m'a transmis cette passion de transmettre. Et puis, je voulais devenir prof d'histoire. Et c'est ce que j'ai fait en rejoignant un collège du 9-3 à Saint-Denis. D'ailleurs, je salue mes anciens élèves s'ils se souviennent de moi.
0: Oh, mais c'est sûr qu'ils se souviennent de vous. Ça veut dire que vous n'êtes pas fils de militaire?
1: Pas du tout. Oui.
0: Vous êtes ce qu'on appelle dans Harry Potter un moldu.
1: Oui, exactement. Oui.
0: Puisque vous filez la métaphore Harry Potter.
1: C'est une référence que je fais dans le livre.
0: Ouais. À la fin du livre, oui.

0: On n'a pas besoin de faire Saint-Cyr, dites-vous, Nicolas Brault, pour devenir un chef.
1: On n'a pas besoin de faire Saint-Cyr. Si c'était le cas, les armées auraient un problème parce que on a des militaires du rang, des sous-officiers qui commandent. Dans l'armée, tout le monde commande. Ouais. Du chef de chambre jusqu'au chef d'armée. Là, vous venez d'entendre dans le champ du caporal au colon, du légionnaire au colon, au colonel. Tout le monde commande et on apprend parfois grâce au rang, grâce à des sous-officiers. Moi, j'ai eu un adjoint qui était un sous-officier. C'est lui quasiment qui m'a tout appris. Mais c'est vrai qu'à Saint-Cyr, à ce qu'on appelle la grande école du commandement, là, on apprend la tactique, on apprend cet art d'être chef, d'emmener, fédérer des collectifs, et c'est ça que j'ai voulu partager aux Français, parce que je crois que, et c'est ce qui est dans le livre Donner l'ordre ne suffit pas, je pense qu'il y a intérêt à aller voir ce qui se passe depuis 1500 ans dans les armées, l'armée française qui a appris à travers ses humiliations et ses gloires, ses triomphes et ses défaites, à emmener, fédérer ses collectifs, à un moment où plus que jamais en France, on a besoin de réapprendre à travailler ensemble.
0: Sauf que quand on arrive à Saint-Cyr, quand on est de votre génération, on a l'impression d'être à Poudlard, comme dans Harry Potter, ouais. Et donc c'est très très drôle la description que vous faites de Saint-Cyr.
1: Vous savez le premier cours qu'on reçoit à Saint-Cyr, qui est le même qu'on reçoit à Poudlard. Poudlard,
0: non.
1: On apprend à se servir d'un balai.
0: C'est-à-dire ?
1: Eh bien, quand on est à Poudlard, on apprend à voler sur son balai. Quand on est à Saint-Cyr, la première chose qu'on nous remet, c'est une serpillère, une éponge, un balai.
0: Ah oui, c'est la corvée de chiottes.
1: Et on fait les corvées de chiottes, ouais.
0: D'accord.
1: Pour rappeler qu'avant d'apprendre à commander, on apprend à obéir.
0: En attendant, à Saint-Cyr, il y a 4 maisons.
1: Oui.
0: Comme à Poudlard. Et ce qui est intéressant, c'est qu'il y a quand même une maison qui est la maison reine, la maison de ceux qui ont réussi le concours extérieur, oui. Ce qui n'est pas votre cas. Et c'est aussi là où on retrouve tous les fils d'eux.
1: Oh bah, pas
0: c'est-à-dire qu'il y a quand même il y a des grandes familles dans l'armée. Il y a les descendants de généraux, il y a les descendants de colonels, il y a les descendants de ministres.
1: Ouais.
0: Et bah si, il y a une forme d'aristocratie, il y a une forme d'élite dans l'armée.
1: Alors, je dirais comme dans tout métier. Et au début, ça me piquait un peu, je dois le dire, hein, venant pas du tout de ce cénacle, on se rend compte qu'on a un peu un retard aussi culturel. Hein, on a du mal à s'y faire. On n'a pas les codes. Maintenant, je me suis apaisé avec ça. Je me suis rendu compte aussi, c'est peut-être un peu indicible, c'est un sujet difficile en société, mais il y a peut-être aussi des métiers dont il est important d'hériter. J'espère ne pas trop choquer avec cette phrase, mais par exemple, quand on pense à des agriculteurs, c'est bon aussi d'hériter d'un savoir-faire, d'une connaissance d'une terre. Si je devais réapprendre en tant qu'agriculteur la connaissance de ma terre, parcelle par parcelle, où est-ce que ça pousse bien, où est-ce que ça pousse moins bien.
0: Alors, est-ce que vous nous parlez d'héritage ou est-ce que vous nous parlez de transmission ?
1: Voilà, c'est de l'héritage, de la transmission. Donc moi, finalement, maintenant, au début, c'est vrai que ça me piquait, mais ça me choque beaucoup moins de comprendre qu'on a aussi besoin de familles qui se transmettent des savoir-faire de mère en fille.
0: Parliez, Nicolas Brault, de cette remise du sabre, parce que c'est un moment ouais. important et c'est un moment qui s'inscrit aussi dans notre histoire collective, parce que en 2015, ouais. la France bascule.
1: La remise du sabre, c'est une cérémonie qu'on appelle le Grand Soir, qui est le moment solennel dans lequel un officier rentre dans le corps des officiers. Il est adoubé selon un rite millénaire, qui est celui de la chevalerie d'Occident. On lui pose l'épée sur l'épaule gauche, sur l'épaule droite, et ainsi il devient officier. Et le jour de ma remise de sabre, c'était le 14 novembre 2015, donc le lendemain des attentats. Et je me souviendrai toute
0: attentats
1: ma vie de cette
0: Bataclan.
1: Nuit, des ouais. attentats du Bataclan. Il était 22h, je pense. J'étais en train de repasser ma chemise, y faire les beaux plis pour porter le bel uniforme qui serait le nôtre le lendemain soir. Et on reçoit, comme vous, comme tout le monde, ces premières notifications. Et on bascule dans ce tunnel des éditions spéciales parce que des terroristes sont en train de massacrer le Bataclan. Et donc on s'est retrouvés dans la même chambrée à écouter ces éditions spéciale, cette veillée d'armes, qui est exactement celle que vivaient finalement les chevaliers une nuit de prière, de discussion, de conscientisation de la force de cet engagement qui va être le nôtre. Et on s'est retrouvés le lendemain soir sur cette place d'armes, où j'ai entendu une Marseillaise chantée par nos proches, par nos familles qui étaient venues pour l'occasion, une Marseillaise qui a été peut-être la première que j'entendais comme ça, et j'espère la dernière. Et c'est à ce moment, quand on nous a dit à genoux les hommes, debout les officiers, que j'ai senti que c'était pas juste une expérience, ça allait être une partie de ma vie.
0: Et pourtant, vous tenez des propos qui sont assez étonnants, c'est-à-dire vous dites des jeunes qui arrivent dans l'armée, ils sont en quête de sens,
1: oui.
0: et c'est un problème.
1: Oui, moi je...
0: C'est une erreur.
1: Je me méfie de cette quête de sens, et ce sens qui devient un peu l'alpha et l'oméga du commandement. Je crois que d'abord, on n'a pas besoin de sens quand on est un jeune adulte. On a surtout besoin d'abord d'un cadre. Beaucoup de jeunes qui viennent chez nous viennent chercher cette limite gauche et cette limite droite, à l'intérieur desquels on peut s'exprimer, on peut être libre, on peut faire preuve de créativité, mais il faut forcément, en fait, comme un cadre, comme le cadre d'une peinture. Et c'est ça qu'on trouve dans les armées pour beaucoup de jeunes. On trouve ces cadres qui nous apportent un cadre.
0: S'engager, c'est être capable de faire un premier pas sans se poser de questions.
1: Je crois qu'à un moment, il faut être capable d'appartenir à un collectif. C'est le philosophe Jean Kelevitch, que je cite d'ailleurs dans le livre que j'aime beaucoup, qui dit qu'on ne s'engage pas, on est engagé. On est engagé par une histoire. Je l'ai vu chez des légionnaires, d'anciens officiers de l'armée rouge qui ont quitté l'armée russe parce qu'ils ne voulaient pas combattre leurs frères slaves. On le vit aussi, par exemple, la génération climat. Je pense que les jeunes qui s'engagent dans la lutte contre le réchauffement climatique, ce n'est pas qu'ils s'engagent, c'est qu'ils se sentent engagés. Ils refusent de se désolidariser d'un avenir collectif. Et donc, en effet, à un moment, je pense qu'il faut être capable de... En tant qu'individu, se dire, si je veux avoir un poids, il faut appartenir à un collectif. Et donc, il faut pouvoir s'engager. Et ça exige à un moment de mettre derrière soi sa propre philosophie, son propre sens, pour être autour d'un projet.
0: Parce que vous, par exemple, vous dites, une des choses les plus difficiles, humiliantes, consternantes, c'est difficile à comprendre quand on commence, c'est marcher au pas. Tout simplement, marcher au pas. Bah oui, vous avez eu du mal.
1: Ça, c'était très, très, très dur pour moi. Et j'en ai appris finalement les mérites. Marcher au pas, c'est aussi d'abord

mettre de côté sa créativité qui peut nous dominer et apprendre que la discipline, c'est une manière de libérer sa créativité. Apprendre à être en groupe, c'est une manière d'avoir plus de pouvoir d'action. Apprendre à marcher au pas, c'est aussi être capable de se mettre en marche ensemble avec un collectif.

0: Qu'est-ce qu'on écoute ?
1: On écoute un chant Légion qui est d'ailleurs magnifique. Le chant est très important dans les armées. C'est aussi une manière pour nous de vivre l'unisson, de vivre le fait d'appartenir à une communauté.
0: Avant de commander, il faut savoir obéir, il faut apprendre à obéir. Et vous parlez, Nicolas Braud, de la religion du devoir. Et moi, j'aimerais bien comprendre ce que c'est que cette religion de l'obéissance aussi, cette façon de se déprendre d'une forme de créativité, vous dites, d'une forme d'identité, de singularité, quand on rentre dans le rang. Parce que un soldat peut être amené à désobéir. Et même un chef dans l'armée peut être amené à désobéir. Vous ne croyez
1: Alors,
0: pas ?
1: Alors, ce qu'on dit, c'est que l'initiative est la forme la plus sophistiquée d'obéissance. On a besoin parfois d'avoir des soldats sur le terrain qui, face à un terrain qui commande, c'est ce qu'on dit, on dit le terrain commande. Parfois, on se rend compte que des ordres qu'on y a reçus sont devenus obsolètes, n'ont plus de prise avec la réalité du terrain qui va très très vite. Aujourd'hui, par exemple, en Ukraine, ce qu'on appelle les boucles de rétroaction, c'est ce moment où l'ennemi met en place des innovations qui ont déjà dépassé nos propres armes. Parfois, c'est quelques semaines, ça va extrêmement vite. Des ordres qu'on va envoyer à ces troupes sur le terrain peuvent devenir obsolètes dans les quelques minutes après les avoir envoyés. Et là, c'est là où on a besoin que le soldat sur le terrain, il ait un esprit d'initiative et qu'il soit capable, en effet, parfois, de désobéir à un ordre obsolète.
0: Vous avez été prof d'histoire, capitaine. Vous savez que le général de Gaulle a désobéi et qu'il a été condamné à mort, que le général Leclerc a désobéi et qu'il a été condamné à mort, que Delattre de Tassigny a désobéi et qu'il a été condamné à la prison à vie.
1: C'est le général de Gaulle
0: qui cite... On parle plus d'initiative.
1: Le général de Gaulle, avant d'être général, il a été capitaine, il a écrit un livre qui s'appelle Le fil de l'épée, et dans lequel il cite cette phrase entre officiers britanniques, je ne sais plus, je crois que c'est le général Jellicoe qui dit ça, qui dit d'un de ses subordonnés... Il est un très grand général, c'est un très grand soldat, mais il lui manque une chose, il ne sait pas désobéir. Et c'est incroyable de lire ça sous la plume de Gaulle dans les années 30, du capitaine de Gaulle, parce qu'il va s'appliquer ce serment, en effet, au moment de la capitulation et du régime de Pétain.
0: Parce que vous dites bien, hein, vous venez d'en parler d'ailleurs, que l'un de vos légionnaires est un soldat russe, un soldat...
1: Un ancien officier de l'armée rouge.
0: Voilà, qui déserte, justement, parce qu'il refuse les ordres. Il refuse de massacrer et de marcher sur ses frères ukrainiens. Lui donc aussi, on peut refuser un ordre.
1: Lui aussi, il fait partie de ces soldats dont je dis qu'ils ne se sont pas engagés, c'est l'histoire qui les a engagés.
0: Ouais,
1: pour moi, et c'est pour ça que je citais Jean Kelevitch, on parle tout le temps d'engagement, mais d'abord, il faut réaliser à l'intérieur de soi ce qui nous a déjà engagés avant même de prendre la décision de s'engager. Je pense que le 13 novembre au soir, alors que pour moi l'armée c'était un double diplôme entre Sciences Po et Saint-Cyr, c'était une expérience courte. J'ai su à ce moment, le 13 novembre, que j'avais déjà été engagé et que finalement, le lendemain, quand je serais adoubé, c'était plus une formalisation de cet engagement qui avait été décidé pour moi.
0: Pourquoi vous expliquez que être un chef juste, c'est accepter d'être juste un chef. C'est-à-dire qu'un chef, j'ai l'impression, en vous lisant, n'est pas un héros.
1: On a tous cette volonté, quand on est un jeune chef, de vouloir être le meilleur chef pour ses hommes, le meilleur chef pour ses subordonnés. Et en fait, la sagesse militaire m'a appris qu'il faut d'abord essayer d'être le meilleur subordonné pour ses chefs. Et que si chacun fait ça à son niveau, toute cette chaîne du commandement qui nous lie, qui nous oblige, toute cette chaîne de commandement va marcher sans avoir besoin de mettre des coups de menton, d'avoir la grosse voix qui porte, d'être charismatique. Finalement, dans les armées, j'ai rencontré assez peu de ces chefs charismatiques qu'on idolâtre parfois dans le monde civil. On se dit, on va aller voir dans l'armée quels sont ces chefs qui se font obéir à la baguette. Ça n'existe pas.
0: Ça existe au cinéma, c'est ça ?
1: Ça existe au cinéma, ça existe dans les films. On se rend compte que quand on est dans un groupe de combat, quand on pousse des soldats à aller au bout d'eux-mêmes, à prendre des risques fous, comme ceux que j'ai emmenés par exemple au Mali en opération extérieure, qu'est-ce qui les motive à sortir de la tranchée, pour dire un peu l'image ? C'est rarement le chef qui a la mâchoire carrée, la grosse voix qui porte, le chef un peu avec cette virilité qu'on voit partout. C'est pas ça, c'est tout simplement que... Moi je leur ai demandé aux gars, hein, pourquoi ils le faisaient ? Bah parce que mon lieutenant, une fois vous m'avez dépanné avec, avec ma fiche d'impôt, vous m'avez aidé, vous avez rapatrié, vous vous êtes battu pour faire rapatrier mon épouse qui était en Ukraine, parce que encore une fois, moi, les soldats que j'ai eu à commander, c'est des légionnaires. Vous avez trouvé un logement...
0: 140
1: nationalités à la Légion étrangère. Vous avez trouvé un logement pour nous à Marseille, parce que notre fils, il était hospitalisé et on voulait être près de lui. Enfin, c'est toutes ces petites choses, en fait, ce lien social, ce contrat social, ce service des autres qui font de l'autorité. C'est pas la grosse voix, le charisme animal ou cette espèce de mystique du chef qu'on entend beaucoup.
0: Je voudrais qu'on termine par la prière du para. Vous n'êtes pas un parachutiste.
1: Non.
0: Vous ne l'avez jamais été. D'ailleurs, ça vous fait pas rêver du tout, a priori,
1: oui,
0: d'être
1: alors,
0: un para.
1: C'est une petite pique à mes camarades parachutistes.
0: Une petite pique, ouais.
1: Vous savez qu'on a ces rivalités entre corps, ces rivalités bons enfants. Moi, j'appartiens à la Légion étrangère, aux troupes de montagne, et donc en effet, il y a une légère rivalité avec les paras.
0: Bon, donc vous les traitez de cibles molles avec des bérets
1: oui,
0: rouges.
1: C'est ça, on dit cibles molles parce que quand ils sont lancés dans le ciel, de fait, ils peuvent pas faire grand chose. Et enfin, d'ailleurs, rendre hommage à ces paras parce que ils prennent des risques fous quand ils à la fois à l'entraînement et en opération quand ils font ces sauts, parce qu'en effet, quand ils descendent de l'avion, le moment où ils sont sous leur parachute, ils ne peuvent rien faire et ils deviennent des cibles. Bon, c'est une blague un peu de mauvais goût comme on peut avoir dans les armées.
0: Vous prenez un poste de commandement et votre prédécesseur vous laisse la prière du para. Il n'est pas para, vous n'êtes pas para. Vous vous demandez bien pourquoi il vous laisse ce texte que vous allez coller direct dans un
1: tiroir.
0: C'est un texte de 1942. J'en lis un extrait. Je m'adresse à vous, mon Dieu. Donnez-moi ce qu'on ne vous demande jamais. Donnez-moi ce que l'on vous refuse. Je veux l'insécurité et l'inquiétude. Je veux la tourmente et la bagarre. Et que vous me les donniez, mon Dieu, définitivement. Que je sois sûre de les avoir toujours, car je n'aurai pas toujours le courage de vous les demander. Donnez-moi, mon Dieu, ce qu'il vous reste. Donnez-moi ce dont les autres ne veulent pas.
1: C'est donc une prière qui est écrite par André Zinfeld, un résistant qui a été dans les SAS, qui est mort pour la France à 29 ans, donc juste avant la libération. Et en effet, cette prière, je l'ai reçue de mon prédécesseur, donc le capitaine qui me remettait sa section, qui m'a remis ce jour-là son fanion et la vie de ses hommes. Et avant, quand il est retourné sur les rangs, après m'avoir remis son fanion, je me souviens qu'il a eu une petite larme. Cette larme, je ne l'ai pas comprise au début. Et c'est seulement 3 ans plus tard, quand ça a été mon tour de remettre mon fanion à un jeune chef de section impétueux et qui était pressé de prendre ma place, que j'ai compris cette tristesse du capitaine. J'ai compris qu'un chef militaire, c'était pas quelqu'un qui... J'ai compris qu'un chef militaire, c'était quelqu'un qui demandait cette tourmente, ce risque dont parle André Zinfeld, qui demande à vivre ce service par la violence, par la violence nécessaire, légitime, et qui, le jour venu, ne pleure pas parce qu'il reçoit tout ça, ce devoir, mais parce qu'il doit les rendre.
0: Et que ça va lui manquer.
1: Et que ça va lui manquer, ouais. Et que ça me manque terriblement aujourd'hui.
0: Quartier Libre, c'est le podcast qu'on peut trouver sur le site de...
1: Sur tous les réseaux sociaux,
0: tous les réseaux
1: Instagram,
0: sociaux,
1: YouTube,
0: évidemment. Mais vous êtes maintenant hébergé par la Grande Muette.
1: C'est produit par l'armée de terre,
0: voilà.
1: L'armée de terre recrute.
0: Vous qui êtes un grand...
1: Le général Goujon qui commande actuellement cette division.
0: Un grand bavard. Nicolas Brodon qui publie aux éditions Michel Lafon « Donner l'ordre ne suffit pas aux sources du commandement ». Et ça doit dire quelque chose de notre époque parce que ce livre cartonne en librairie. Merci d'être venu sur France
1: Merci
0: Inter.
1: Merci beaucoup à vous.
0: Mon capitaine.

0: Eh ben, c'est Serge Gainsbourg. On était en 1962. Petit voyage dans le temps parce que là, on est en 2026. Il est 9h28. Vous êtes sur France Inter dans le mag de la Grande Matinale que j'ai rebaptisé tout à l'heure la Grande Capitale. Donc, soit je parlais de capitalisme, soit je parlais de Paris. Je sais pas très bien. Bref, nous sommes ensemble jusqu'à 10h avec Charline Vanhoenacker.
1: Alors, dans ce cas, bonjour Bruxelles. Bonjour la France Inter. La contestation monte à Roland Garros. Les joueurs réclament plus de répartition des gains. Faut dire que dans ce tournoi, dès qu'il y a ruissellement, on est obligé d'interrompre les matchs, donc je comprends.
0: Je me disais aussi, est-ce qu'on allait parler tennis? Oui, non. Daphné Burki.
2: Oui, moi à 9h50, bah, on va parler encore d'un surdoué, je suis désolée. Hein, ma nouvelle tête s'appelle Rudy Milstein. Il sort dans un film, parce qu'il l'a écrit et il joue dedans, qui s'appelle Tout va super. Il faut absolument que je vous le présente.
0: Formidable, c'est le débat du jour.
3: L'intelligence artificielle doit être désarmée. Le mot est fort, je le sais. Mais il est délibérément choisi, car ce moment exige des mots capables d'attirer l'attention, d'éveiller les consciences et d'indiquer des chemins pour l'humanité.
0: Le pape Léon XIV en personne, et c'est une première historique, lance un avertissement. Il faut empêcher la technologie de dominer l'humain. Débat ce matin sur un texte d'une centaine de pages, l'encyclique Magnifica Humanitas, Magnifique Humanité en français. Que faut-il en retenir? Ce texte a été publié il y a 2 jours. Le pape est-il bêtement technophobe? Ou a-t-il de bons arguments à opposer aux apôtres de l'intelligence artificielle? Est-ce un texte important ou bien un genre de pince-somme plein de bons sentiments sans piste concrète? Bref, faut-il écouter le pape sur l'IA?
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0: Et j'ai le plaisir d'en débattre avec 2 philosophes, Gabriel Alperne, bonjour. Vous êtes une spécialiste de théologie, vous avez publié « Intelligence artificielle et l'homme créa Dieu » aux éditions Hermann. Face à vous, Éric Sadin, bonjour Éric.
5: Bonjour.
0: Vous êtes une voix critique de l'intelligence artificielle et vous êtes auteur de « Le désert de nous-mêmes » aux éditions De l'Échappée. Voilà. Gabriel Alperne, peut-être qu'on commence avec vous. Vous avez été très intéressé par cette encyclique du pape qui fait écho à vos propres travaux. Que le pape s'empare de l'intelligence artificielle avec une forte implication personnelle. D'abord, est-ce que c'est étonnant? Est-ce que c'est une surprise?
6: Bon, alors, certains pourraient s'étonner en se disant finalement pourquoi est-ce que sa première encyclique s'intéresse à l'intelligence artificielle. Pour moi, je pense que c'est important, et en tout cas d'ailleurs c'est ce qu'il écrit, montrer que finalement il y a la modernité, et donc l'Église n'est pas en retard sur la modernité, mais justement elle doit se prononcer sur le sujet, donc il y a une forme de responsabilité du religieux, si j'ose dire. Et puis finalement, ce que je trouve très intéressant avec l'intelligence artificielle, c'est que c'est presque un prétexte pour finalement aborder plein de sujets.
0: Ah oui.
6: Des questions philosophiques, morales, géopolitiques, oui. Politiques, oui. Etc., etc. Et finalement, je pense que c'est un sujet qui permet finalement d'ouvrir 1000 portes.
0: Est-ce que vous nous rappelez ce que c'est qu'une encyclique, pour ceux qui ne sont pas très familiers
6: alors,
0: des habitudes du Vatican?
6: Alors en tout cas, voilà, c'est un texte qui va poser finalement la doctrine, voilà, de l'Église sur tel ou tel sujet. Donc il y a eu une doctrine sociale, une doctrine écologique, par exemple, Laudato si, donc sur des questions, questions écologiques, voilà, sur son prédécesseur. Et donc là, voilà, un sujet sur la question de l'intelligence artificielle. Et ce que je trouve très fort, c'est que le pape dit finalement, en toute humilité, parce que finalement tout ce qu'on peut écrire aujourd'hui sur l'IA est très vite provisoire et obsolète. Donc en tout cas, voilà, avec humilité, voici ce que je pose aujourd'hui.
0: Alors avec humilité, mais Éric Sadin, il prononce quand même cette phrase extrêmement forte et tranchée, et

0: clivante, il faut désarmer l'intelligence artificielle. Qu'est-ce que vous entendez, vous, dans ce terme de désarmer ?
1: J'entends surtout le titre. Le titre de l'encyclique, avant d'évoquer la notion de désarmement,
0: Magnificat humanitas,
1: c'est-à-dire magnifique humanité. Parce que je pense que les termes sont très très bien posés. Car en réalité, nous vivons le moment, actuellement, les années qui viennent, d'une possible, brusque et éventuellement très tragique
0: fin de l'humanité.
1: Mutation.
0: Mutation
1: de notre humanité. Et qui dépend d'une alternative. Allons-nous être en mesure de sauvegarder des dimensions qui participent de nos grandeurs? Je pense particulièrement à l'exercice, à l'usage sans compter de nos facultés sensibles, intellectuelles et créatives. Ou alors, allons-nous renoncer à notre âme, mais à notre âme dans le sens pas particulièrement catholique ou religieux, d'Aristote, ce qui nous meut. Allons-nous renoncer à cela pour nous laisser aller à profiter, sans compter de l'utilité pratique et du moindre effort. Car, voyez-vous, nous vivons depuis quelques années, c'est ça que nous vivons en ce moment, le moment éminemment civilisationnel du développement des technologies numériques et de l'intelligence artificielle. Qu'est-ce que ça veut dire, civilisationnel? Si vous voulez bien que je m'explique en quelques mots, parce que c'est un moment important qui se joue actuellement. C'est-à-dire que ce sont plus seulement des bouleversements sociaux que ces développements technologiques ont générés depuis une vingtaine d'années, et culturels tels qu'ils sont à l'œuvre depuis le début des années 2000. Se joue la perspective, rien de moins qu'une rupture anthropologique. Et encore, qu'est-ce que ça veut dire ? Ça veut dire que nous sommes sur le point de tourner le dos à ce qui nous constitue en propre. Et je cite une phrase de Leroy Gourhan, l'anthropologue du geste à la parole, tiré de son livre, qui est presque prémonitoire et dont il ne pouvait pas saisir à l'époque ce qui se jouerait aujourd'hui. Mais je lis cette phrase qui est extrêmement courte. À aucun moment de son évolution, l'homme n'a eu encore à rompre avec lui-même. C'est ce qui se joue actuellement.
0: Donc, vous êtes bien d'accord avec le pape, c'est-à-dire vous dites que les termes du débat sont très bien posés. C'est-à-dire que le constat de départ est très bien posé.
1: Oui.
0: Maintenant, la réponse qu'apporte
1: exactement.
0: Le pape, vous êtes plus critique
1: cette
0: réponse.
1: Je suis plus sceptique.
0: Ouais.
1: Et je peux m'expliquer en quelques mots. Mais je veux juste revenir sur l'esprit de cette encyclique, si vous êtes d'accord. C'est-à-dire qu'elle pose la question fondamentale relativement à l'intelligence artificielle. Au moment où des systèmes vont de plus en plus organiser le cours des affaires du monde, et de plus en plus nous allons délaisser les facultés fondamentales qui sont le nôtre au premier rang, celle d'écrire et de produire des symboles, c'est mon Dieu, si j'ai envie de dire mon Dieu, mais quel va être notre rôle sur Terre? Qu'est-ce qui va nous rester? C'est-à-dire, humanité, la magnifique humanité, c'est aussi un terme que j'utilise, un concept que j'utilise dans mon livre, d'anhumanité, c'est-à-dire d'une humanité où nous serons, de laquelle nous serons toujours plus exclus.
0: Alors,
1: le monde,
0: je
1: termine juste sur ce point-là, nous vient de la Silicon Valley un concept qui devrait nous interpeller quand même, c'est la notion de organisation à zéro humain, ça vient de sortir, et qui est évidemment corrélé aussi avec les humanoïdes que veut développer Elon Musk. C'est-à-dire, c'est quoi notre destin? C'est le destin de foule de réduit à des coquilles vides et à des êtres amorphes? C'est
0: alors,
1: ça qui nous regarde.
0: Gabriel Alpern, Éric Sadin va nous expliquer justement en quoi il trouve que la critique du pape, même s'il partage totalement son constat et l'urgence absolue et la profondeur de la gravité de cette situation, en quoi la critique du pape est trop limitée selon lui. Mais pour vous, elle est ferme, elle est tranchante, il faut désarmer l'intelligence artificielle. C'est quand même une position extrêmement clivante et extrêmement assumée.
2: Oui, mais il y a eu des débats depuis justement l'apparition de cette encyclique en disant voilà, est-ce que c'est technophobe, est-ce que technophile, technophobe. Pour le coup, ce que je trouve très intéressant, c'est que dès le départ, Léon XIV dit les choses. La technologie n'est pas, c'est pas bien ou mal, elle n'est pas neutre en revanche. Voilà. Et la question, en fait, il nous appelle plus finalement à faire preuve de discernement. Parce qu'effectivement, dans des questions de santé, bien évidemment, on a besoin d'intelligence artificielle. Elle permet, oui, de fait, de réaliser de véritables miracles en matière de santé. Donc la question, c'est pas. En fait, le vrai sujet, c'est la question de l'usage, l'esprit critique. Et en termes de pistes, effectivement, il parle d'éducation, des nouvelles alliances éducatives. Ouais. Il va aussi restaurer, c'est très intéressant, tout ce qui touche à la question de la famille.
0: Ouais.
2: Il dit la famille, c'est un bien social fragile. Donc c'est intéressant parce que tout ça ouvre quand même des pistes quand même assez concrètes. Et peut-être pour réfléchir juste un point sur la question de l'humanité, c'est que finalement, en fait, on fait face à cette question-là, la question de la foi en l'humanité. Mmh. Il y a la foi en Dieu, il y a la question de la foi en l'humanité. Et moi, je trouve que ça n'est pas anodin, le fait que l'IA apparaisse au XXIe siècle. En tout cas, c'est ce que j'explique dans mon livre « Intelligence artificielle et l'homme créé à Dieu », où finalement, le XXe siècle, c'est le siècle des horreurs, le siècle de la barbarie. Et finalement, c'est un peu comme si l'être humain, ayant peut-être pris acte du fait que, eh bien, il y avait une sorte de caducité humaine, finalement, est-ce que l'homme est vraiment digne de foi ? Bah, voilà. Eh bien, voilà. Il a inventé une sorte de
0: et le fait
2: nouveau Dieu.
0: Que voilà, Léon XIV associe à sa prise de parole en public le cofondateur d'Anthropic, qui est donc le créateur d'une intelligence artificielle extrêmement puissante. Ça vous choque ?
2: Alors, absolument pas, parce qu'au contraire, c'est très pragmatique. C'est se dire, bah justement, c'est pas laisser un joli texte comme ça qui va être juste un joli texte comme ça, mais au contraire, hein, comment est-ce que cette parole va pouvoir peut-être être une parole performative, et peut-être justement en associant, parce que sinon, c'est juste un joli texte idéaliste.
0: C'est ça.
2: Et c'est une très jolie phrase, il dit, le réalisme authentique ne renonce pas à changer le monde. Donc ça veut dire que si on veut changer les choses, si on veut changer effectivement le cours de l'histoire face à l'IA, eh bien, il va falloir associer les entrepreneurs, les entreprises, les parents, tout le monde a un rôle à jouer.
0: Et bah, donc si je résume votre position, Gabriel Alpern, le pape n'est pas technophobe,
2: non.
0: Il est réaliste, oui. Il compose avec, il est pragmatique.
2: Voilà. Il appelle au discernement.
0: Il appelle au discernement, il associe les patrons de la Silicon Valley à son entreprise de conscientisation et de moralisation.
2: C'est un lanceur d'alerte. Voilà,
0: c'est un lanceur d'alerte. Ouais. Éric Sadin, vous, au contraire, vous êtes beaucoup plus sceptique sur la manière qu'il a de s'y prendre.
1: Oui, en tout cas, ce qu'on doit lui reconnaître, c'est moi, cela que je veux retenir, c'est qu'il a placé le curseur au niveau civilisationnel, au niveau anthropologique, et c'est bien ce qui nous a manqué dans nos appréciations depuis une dizaine d'années. On a pensé. On a envisagé les choses qu'en termes comptables, voyez-vous. Et c'est ce qui risque de nous conduire à la déprise de nous-mêmes à terme.
0: Est-ce qu'à un moment, vous nous direz pourquoi vous êtes critique sur cette prise de position du pape, ou est-ce que vous ne le direz jamais ?
1: Alors, je vais vous le dire en quelques mots.
0: Dites-le-nous.
1: Mais si je peux faire un tout petit tableau en quelques mots de... Pourquoi je suis critique ? À l'origine, ça remonte à quoi ? Parce que vous savez...
0: Non, je voudrais que vous nous parliez du pape.
1: Je vais vous le dire en quelques mots. Vous savez, on parle souvent de danger et d'avantage. Hein ? C'est l'équation utilitariste, il y a des dangers, donc ça suppose qu'il y a des avantages. L'équation est mal posée. Je pense que le moment actuel suppose d'apprécier les choses en termes de déséquilibre. C'est-à-dire en quoi l'usage des technologies numériques et de l'intelligence artificielle, et surtout les IA génératives, depuis quelques années, produit des déséquilibres sur nos existences individuelles et collectives. Et il y a trois points où ça produit de redoutables déséquilibres.
0: Le pape, alors, il nous reste trois minutes,
1: alors,
0: Éric Sadin,
1: c'est sur le langage des creusés où on va plus savoir à parler, c'est sur le régime de l'indistinction, on va plus savoir quelle est la nature et l'origine d'une image, c'est d'une extrême gravité, ça va nous rendre tous dingues. Et puis sur la question capitale du travail, où il serait temps de suspendre le point d'interrogation quand on veut se pencher sur ces enjeux, et de constater que structurellement, il va y avoir un ouragan sur quantité de métiers à haute compétence cognitive. Et c'est là que je suis sceptique.
0: Ah !
1: Parce que, comme vous disiez, il y a beaucoup de bonnes intentions, ce qu'on ne peut pas lui reprocher. Mais ça manque, à mon sens, de dimension visionnaire et surtout combative. C'est-à-dire...
0: Combative, oui, quand il dit
1: Je m'explique. Parce que désarmer, c'est un terme, excusez-moi, je ne le comprends pas très bien, c'est un peu abstrait. Moi, ce que je crois, c'est qu'il devrait en appeler, non pas à la Silicon Valley de prendre conscience, parce que ces gens sont perdus dans leur course folle, et ça me pose un gros problème que le fondateur d'Anthropic était là, mais on n'a pas le temps d'en parler. Non, ça, là où il manque une chose, c'est ce qui nous revient maintenant à la société, c'est-à-dire la mobilisation. Si on veut préserver des principes fondamentaux, si on veut s'inspirer de cette encyclique, qu'on soit religieux ou non, qu'on soit catholique ou non, c'est-à-dire que si on tient à des principes fondamentaux, la liberté, la dignité humaine, un terme que le pape utilise souvent, l'intégrité humaine, l'exercice de notre créativité, le fait qu'on a besoin de vrai en société, qu'on a besoin de travailler avec les autres, toute une série de paramètres, alors il faut se montrer agissant et ne plus être passif. C'est ça qui manque, c'est-à-dire qu'il y a beaucoup de il faut, mais il ne donne pas, je ne lui demande pas, on ne devrait pas lui demander un guide de l'action, mais il devrait dire c'est à la société de prendre le relais. Et vous savez,
0: Gabriel
1: le contre-sommet de l'IA que j'ai organisé à Paris, le contre-sommet de l'IA, était finalement avant l'heure inspiré par cette encyclique. C'est-à-dire le respect,
0: peut-être
1: la célébration.
0: Que c'est vous qui avez inspiré le
1: mais
0: pape.
1: Mais non, je sais que mes livres sont traduits en italien, alors vous savez.
0: Gabriel Alpern.
2: Non, enfin, au contraire, c'est vraiment un appel à une sorte de mobilisation. Au contraire, il en appelle à tout le monde. Et c'est intéressant, il dit finalement, même que ce soit, il n'y a pas de petit ou de grand. Oui, on peut être chef d'État, on peut être être patron dans la Silicon Valley, mais on peut être aussi une petite personne, un petit retraité comme ça dans son coin, dans le fin fond. Voilà, non, en fait, chacun a une responsabilité, justement, parce que à partir du moment où on utilise ou pas l'IA, à partir du moment où on fait preuve de discernement ou pas, là, à ce moment-là, commence à venir la responsabilité de chacun. Au contraire, non, c'est un appel à une mobilisation collective.
0: Avec un regard critique sur la structure capitaliste de ce marché des nouvelles technologies, un regard critique sur les dangers de monopole de ces grands groupes extrêmement puissants qui sont que quelques-uns à détenir ces technologies.
2: Il en parle abondamment et c'est là où justement c'est ce qui structure toute l'encyclique et je trouve ça vraiment passionnant. En fait, il fait un parallèle entre la tour de Babel où finalement ce sont les êtres humains dans toute l'arrogance et justement très divisés les uns les autres qui s'écharpent pour pouvoir construire une œuvre absolument folle et justement la reconstruction de Jérusalem, voilà, avec le prophète Néhémie, où là au contraire c'est finalement chacun apporte sa petite pierre à l'édifice. Ce sont deux manières de voir la société et de voir l'avenir.
0: Le mot de la fin, Éric Sadin.
1: Alors, il cite l'encyclique de son prédécesseur, le pape François, Laudato Si, qui, comme vous le savez, se penchait sur les questions sociales et environnementales. Il aurait dû, et nous devrions tous, faire le lien entre cette encyclique
0: et
1: celle-ci. C'est-à-dire que se joue au centre, pas seulement, évidemment, les questions énergétiques, si on veut faire le lien, puisqu'il parle de questions énergétiques dans cette encyclique, mais sur le vivant. C'est-à-dire, qu'est-ce que c'est que le respect du vivant et la célébration du vivant? C'est pas seulement le vivant de la biosphère, c'est le vivant qui est logé en chacun d'entre nous.
0: Est-ce que François était beaucoup plus politique que ce Léon XIV?
1: C'est probable. Mais vous savez qui va être politique?
0: C'est la
1: prime jeunesse. Je reçois des mails de la prime jeunesse, des adolescents, des lycéens, qui disent, nous, on veut pas de ça. Je pense que l'avenir politique et l'espoir, si on veut encore entrer en des termes du Vatican, ça vient de la jeunesse qui va se dire « Mais ce monde de fous, on n'en veut pas. »
0: Voilà.
1: En tout
0: en
1: cas,
0: attendant,
1: c'est mon secret espoir.
0: C'est pas rien un pape américain qui s'en est pris à Donald Trump et qui appelle à désarmer l'IA au cœur de la Silicon Valley. Merci Éric Sadin, merci Gabriel Alpern d'être venu débattre de cette encyclique du pape. Le désert de nous-mêmes est paru aux éditions de l'Échappée, ça c'est Éric Sadin. Et Intelligence artificielle et l'homme créé à Dieu, ça c'est Gabriel Alpern aux éditions Herman. Absolument. Merci à tous les deux.

0: Le choix musical de la grande matinale aujourd'hui, c'est le dernier album de la chanteuse Mélissa Lavo. Et ce titre, elle invoque une divinité afro-caribéenne des océans, Yemaya. Ouh, voilà, il est 9h46, Charline, les joueurs de tennis sont en conflit avec le Grand Chelem et la contestation touche Roland Garros. Il réclame une meilleure répartition des revenus entre le premier tour et les finalistes. Question d'argent, quoi.
1: Roland, c'est foutu. Les tennismen sont sur la terre battue. Aïe, aïe,
2: aïe. Mais ils réclament plus de partage. Au secours, c'est des communistes. En plus, la terre

0: toi, bam. Oh, j'ai peur que le conflit dégénère, vraiment. Qu'ils s'en prennent au crocodile Lacoste, qu'ils le kidnappent et qu'ils finissent en sac à main, je ne sais pas. Vous vous rendez compte de ce qui se passe à Roland-Garros, là? Pour les joueurs, c'est la lutte finale. Ou la lutte quart de finale, s'ils sont dans une mauvaise passe. Ah, j'ai tellement hâte de voir des Bob CGT en tribune, en loge des invités, des Panama CFDT. Ça, c'est un gros dos pour la ministre des Sports. Hein. C'est qui, d'ailleurs?
1: Non, allez, arrête.
0: Bah non, mais c'est qui? Bah, personne ne sait autour de cette table. Ah, bah, bravo. Alors, il faut savoir
1: chaque
0: que...
1: semaine,
0: j'ai l'impression qu'on s'en fout. Alors, il faut savoir que le prize money, le gain d'argent, augmente de 10 à 15% chaque année. Alors, c'est sûr, c'est autre chose que le coup de pouce du gouvernement pour les bénéficiaires du SMIC. Pour autant, les joueurs se sentent lésés parce que leurs primes augmentent moins vite que les revenus du tournoi. Attendez, les revenus des travailleurs qui augmentent moins vite que les bénéfices de l'entreprise. Est-ce qu'ils ne seraient pas en train de découvrir le capitalisme?
2: Roland, si tu savais, ton prize money, où on se le met?
0: Alors c'est sûr que pour les organisateurs du tournoi, les négociations sont difficiles. Ils ne peuvent pas dire que les tiroirs sont vides. Là-bas, partout où tu regardes, il y a écrit BNP Paribas ou Rolex. Alors pour être honnête, devenir professionnel, ça demande énormément d'investissement. Comme on dit dans le milieu, c'est en forgeant qu'on devient Guy Forget.
1: Aïe.
0: Alors... Ça fait mal ou quoi?
1: Ah oui, presque.
0: Les joueurs veulent aussi une meilleure prise en compte de leur retraite. Et ça, c'est le problème quand t'arrêtes de bosser à 35 ans. Faut que tu puisses avoir un petit peu d'argent de côté pour les 50 années qui te restent à vivre. Surtout dans le tennis où tout le monde est fâché avec les chiffres. Bah, vous avez vu comment ils comptent les points, évidemment. Alors donc, il faut se mettre à la place des joueurs. Eux aussi sont victimes de l'inflation. Mais Sonia, mais vous avez vu le prix d'une boîte de balles de tennis chez Decathlon? C'est indécent. Moi, je rêve que la contestation gagne d'autres sports. Les footballeurs de l'équipe de France, ils pourraient refuser de descendre du bus à la prochaine Coupe du Monde, par exemple. Oh, je plaisante, je sais, faut pas jouer avec les traumatismes nationaux. Non, moi, j'ai hâte de vous raconter un jour la grève des joueurs de golf qui refusent catégoriquement d'enlever leur casquette quand ils marquent un point, vous voyez? Oh, moi, toutes ces rébellions, vous voyez, ça me met dans tous mes états.
3: Pourquoi est-ce que Daphné Burki, elle comprend toujours les blagues plus vite que moi?
1: Et elle s'appelle Marina Ferrari, la ministre des Sports.
3: Bravo, bravo. Les injustices de la vie.
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3: Daphné, sa nouvelle tête.
1: Ma nouvelle tête. Eh bien oui, parce qu'on est en direct, il est 9h50 dans le studio de la grande matinale de France Inter. Et ma nouvelle tête ce matin s'appelle Rudy Milstein. Il est auteur, comédien, scénariste. Et ce garçon, avec son immense sourire reconnaissable entre plusieurs sourires, on lui donnerait tout. Mais lui, sa passion, c'est de disséquer les méchants. Il a le talent fou d'écrire sur les névrosés magnifiques. Chez lui, les mesquineries humaines, elles s'envolent dans un immense rire sur scène comme à l'écran. Le truc, c'est qu'il voit tout. Il retient tout. C'est son super pouvoir. Et c'est hyper contraignant, hein, parce qu'il passe pour un psychopathe à se souvenir de ce que quelqu'un portait en 92 avec son petit haut bleu. Alors sachez que notre nouvelle tête, ce matin, désormais, fait semblant d'oublier les choses pour ne pas faire peur. C'est vrai?
5: C'est vrai. Complètement vrai, ouais. Bah non, mais c'est vrai, parce qu'après, je passe pour Jeffrey Dahmer en date ou en rendez-vous et tout, parce que je peux me dire, effectivement, je me souviens de tout et tout ça, donc ouais.
1: Donc c'est vrai. Contrôler. Mais lui, mon invité, il a écrit un banger théâtral. C'est pas facile d'être heureux quand on va mal, qui a remporté deux Molières en 2024, meilleure comédie et meilleur auteur francophone vivant.
3: Ah ouais.
6: Le Molière de l'auteur-autrice francophone vivante est Rudy Milstein.
1: Oui, oui, c'est bien lui. Et aujourd'hui, ça part en tournée dans toute la France. Et un film qui sort au cinéma aujourd'hui même, Tout va super. Bonjour Rudy Milstein, bienvenue sur France Inter.
5: Bonjour, merci pour tout ça, trop sympa.
1: C'est bien normal, il y a de l'enthousiasme autour de vous. Vous êtes en train de briller au cinéma et au théâtre, alors que votre toute première vocation, c'était de faire comme Mary Poppins. C'était pas tellement d'avoir un sac d'une praticité folle, capable de contenir évidemment un lampadaire, un perroquet et peut-être un studio à Marseille, on ne sait pas. Non, ce qui vous fascinait, c'est un autre talent de Mary Poppins.
5: Ouais, c'était de sauter dans les tableaux. Et donc je prenais les tableaux de chez mes parents et j'étais persuadé que je pouvais faire comme Mary Poppins, c'est sauter dedans quoi. Et j'ai juste tout niqué les tableaux de chez mes parents et c'est tout ce que ça a fait quoi.
1: Un échec.
5: Mon premier échec, j'ai démarré la vie avec cet échec, puis il y en a eu plein d'autres.
1: Bah, il y a eu aussi un échec comme votre première fois sur scène, vous aviez 13 ans dans un EHPAD.
5: Ouais c'est ça, on jouait dans un EHPAD, j'avais 13 ans et on jouait le médecin malgré lui. Et au premier rang, il y a une petite dame, je fais ma première réplique et il y a une petite dame qui dit « Ah, c'est nul !» Et c'était ma première fois sur scène.
3: Mais les vieux sont atroces.
1: Elle aurait dit la même chose si ça avait été vraiment pendant votre première fois peut-être. On ne sait pas, c'est en sûr. Tout cas, si aujourd'hui vous écrivez et vous jouez dans des films au cinéma, c'est parce que votre première, a priori, émotion.

0: cinématographique, ça se passe donc dans une salle obscure, je vous le donne en mille, c'est votre père qui vous emmène voir La gloire de mon père, vous avez 6 ans. Est-ce que c'est peut-être là que vous avez découvert l'une des choses les plus déprimantes inventées par l'humanité, le temps qui passe ?
1: La mort ? Ouais, c'est ça. Bah, je trouve ça déjà hyper bizarre à 6 ans que mon père ait eu l'idée de m'emmener voir La gloire de mon père plutôt que Roxy Rookie, quoi. Et, mais en même temps, je suis très reconnaissant parce qu'effectivement, ça m'a, je me souviens avoir été plongé dans une forme de mélancolie immense en me disant, en fait, ça va passer très très vite tout ça, quoi. Et je suis rentré dedans à 6 ans en me disant, ouais, je pense qu'on n'en a pas pour longtemps, quoi.
0: Il n'empêche que c'est...
2: Enfin, Roxy Rookie, c'est très triste.
1: C'est horrible. C'est horrible, Roxy Rookie.
3: Il vous a protégé émotionnellement.
1: Ouais, mais La gloire de mon père, la mère, elle meurt. Enfin, tout est horrible. En fait, tout est horrible.
0: Spoiler.
1: Ouais, bah bon, ils ont eu 40 ans pour le voir, le film. Ça vient,
0: non. Il n'empêche que ce temps, la vie qui passe, le temps qui passe chez vous, bah, ça donne des bonnes choses. Pardon, c'est un de vos sujets de prédilection, moi, je trouve. Et ça donne une super comédie. Alors, on en parle aujourd'hui, avec un casting assez parfait. On cite Hakim Jemili, Noé Milowski, Marie Collomb et vous. Ça s'appelle « Tout va super ». Et ce film, ça, c'est l'histoire d'un homme qui tombe follement amoureux au moment même où sa mère rechute d'un cancer. Donc, évidemment, tout va super. On écoute la bande-annonce.
4: Je cherche Sylvaine Jemoulin. Je suis son aide à domicile.
5: Elle est décédée.
4: Ah oui, c'est elle, votre maman ?
6: Ouais, ouais, ouais, vous connaissez ?
4: Ouais, elle m'a fait une petite blague.
6: Ah ? Je vous explique, ma mère a eu un cancer.
4: Ah mince.
6: Qu'on a traité, hein.
4: Ah, bah, trop bien.
6: Mais elle a fait une rechute.
4: Ah d'accord, mince.
6: Vous avez déjà accompagné des malades, hein?
4: Non.
5: Mais vous êtes bien à domicile?
4: Oui, ouais. Mais vous serez ma première cliente. Patiente.
7: Bonsoir.
6: Bonsoir.
7: Non, non, dites-moi, on va où les amoureux, là?
5: Ouais, chez toi, ça.
6: Je vis avec ma mère.
7: Ah putain. Donc sur 200 mecs dans une boîte, je tombe sur le seul mec qui vit chez sa mère.
6: Bingo.
0: Je dois le dire, c'est une comédie parfaitement réussie, je vous félicite. Ça sort aujourd'hui de toute façon, donc c'est parti, hein, c'est lancé, on verra bien ce qui se passe. Mais je crois que vous vouliez faire une petite déclaration à Patrick Cassir qui a réalisé ce film.
1: Ouais, bah, je voulais, j'ai vraiment adoré bosser avec lui, je l'ai accompagné dans l'écriture. Lui voulait vraiment faire un film, une déclaration d'amour à sa mère. Et il avait la volonté de raconter un truc très très cool qui est que la vie n'a aucun sens, quoi. Ou c'est-à-dire qu'on peut à la fois tomber fou amoureux le même jour, d'apprendre un truc horrible, très tragique, et que dans la vie, le tragique côtoie constamment le beau et tout ça. Et le film nous raconte ça et je trouve ça trop beau. Et après, ça fait un peu ringard parce que je l'ai aidé à écrire, mais je me permets de... Je peux dire que le film, je trouve génial parce que c'est son film à lui.
0: Exactement.
1: Moi, je l'ai accompagné dans... voilà.
0: Et vous pouvez aller plus loin que ça parce que vous jouez dedans, on se dit, hey, dis donc, il a eu un passe-droit, pas du tout.
1: Ah ben non, le mec, il m'a fait passer un casting.
0: Et oui.
1: C'est dégueulasse. Non, mais j'ai co-écrit le film et le mec, il me fait passer un casting. J'étais scandalisé. Parce qu'en plus, pendant l'écriture, j'étais là, je fais, bah, on est d'accord que ce rôle, vas-y, je le fais. Et il me fait, ah non, je voulais pas, moi, je voulais pas que ce soit toi. Et il m'a fait passer un casting, quoi.
0: Et vous êtes super dedans, donc bah, il a eu raison.
1: Merci.
0: Vous avez très vite eu conscience que vous deviez apporter de la joie autour de vous, qu'il fallait faire rire.
1: Ouais, bah mon père est médecin, il a commencé à exercer dans les années SIDA et il voyait. Je me souviens petit, je le renvoyais entrer en pleurs, en larmes de voir ses patients mourir sans savoir comment les aider. Ma mère a une histoire très compliquée, elle a fui sa famille, des violences familiales et tout ça. Et du côté de mon père, rescapé de la Shoah. Donc j'ai vraiment grandi dans une somme de tragédies et je voyais ces gens un peu dépressifs autour de moi qui essayaient quand même de rigoler de tout ça. Et je me suis dit, bon, bah allez, on va essayer de continuer là-dedans, quoi. Faut essayer de faire rire tout le monde parce que sinon ça va être long, quoi.
0: Alors, c'est une bonne chose que vous ayez conscience de faire rire parce que vous le faites super bien. Mais il y a eu aussi Alain Chabat dans votre vie. Je pense que c'est l'un des hommes de votre vie. Il vous a apporté l'air de rien beaucoup. Je ne sais pas si vous l'avez rencontré,
1: non.
0: Mais ne serait-ce qu'à l'école où vous étiez harcelé,
1: ouais.
0: Où Alain Chabat, dans une interview, a raconté qu'il fallait apprendre très vite la répartie. C'est ce qui vous a sauvé dans cette cour d'école. Exactement. Et aujourd'hui, quand je vous ai donné une carte blanche, vous m'avez dit ce sera pour Alain Chabat. Qu'est-ce que vous voulez nous dire de lui ?
1: Je voulais lire un petit extrait d'une interview qu'Alain Chabat a donnée en 2013. Donc c'est en 2013, le journaliste il lui pose cette question.
0: Alors je vais vous accompagner de la musique que vous avez choisie.
1: Allez, super.
0: Allez, on y va sur du Debussy.
1: Donc en 2013, le journaliste lui pose cette question. Vous qui avez fabriqué tant de films cultes, tant de moments de comédie culte, donnez-nous le secret de fabrication d'une vraie bonne comédie qui reste et qui marque des générations. C'est quoi une vraie bonne comédie ? C'est les dialogues, l'histoire, les comédiens, la mise en scène, le sens du rythme. La réponse d'Alain Chabat, oui. Et je trouve ça dégueulasse comme réponse, parce que oui, en fait...
8: Il y avait la réponse dans la question.
1: Oui, voilà, oui, déjà.
8: Je connais.
1: Déjà, oui. Et puis en fait, ça n'existe pas, les recettes de comédie, quoi. Et
0: Ah, ça n'existe pas, vous l'avez quand même, cette recette. Ne serait-ce qu'avec la pièce « C'est pas facile d'être heureux quand on va mal », qui s'est jouée un peu partout, guichet fermé, et qui continue sa tournée. Et ça se passe d'ailleurs au théâtre Le Pic. Ouais. Et puis ce film « Tout va super » qui sort aujourd'hui, qui fait du bien dans une période un petit peu compliquée. Et une nouvelle pièce qui arrive en préparation, qui s'appelle « Je vous dis juste, j'espère que nos enfants iront mieux que nous
1: ». Parce que c'est vrai, j'espère que nos enfants iront mieux que nous, parce qu'on va pas bien, nous, quoi.
0: Mais peut-être qu'une bonne comédie, ou un bon comédien comme vous, c'est quelqu'un qui panique bien. Moi, je me suis dit, vous êtes fort. Vous êtes...
1: Oh, merci, c'est gentil.
0: Voilà, il s'appelle Rudy Milstein, il est à suivre.
3: Merci Rudy, merci Charline, merci Daphné. C'est la fin du mag de la grande matinale. Grand bien vous fasse juste après les infos. Ali Rémy.
9: Bonjour à toutes et à tous. Ce matin, comment prévenir et soigner les troubles des conduites alimentaires chez les adolescents et les jeunes adultes? Parmi ces troubles du comportement alimentaire, on retrouve l'anorexie mentale, la boulimie et l'hyperphagie boulimique. 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
3: À tout à l'heure.
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11: Ben, je lis.
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3: Il est 10h et je vous souhaite une excellente journée à l'écoute de France Inter. Un point sur l'information avec Amélie Perrier. Bonjour Amélie.
15: Bonjour Sonia, bonjour à tous. Le blocage du pétrole dans le détroit d'Ormuz dure, alors Total Energy poursuit son plafonnement des prix des carburants. 1,99€ le litre pour l'essence, 2,25€ pour le litre de gazole tout le mois de juin. Ce sera même 2,09€ le diesel pour les week-ends de fête des mères et des pères, les 30 et 31 mai et les 20 et 21 juin. Total Energy possède 3300 stations-service en France. Et voilà qui devrait calmer un peu les cours du pétrole. Les gardiens de la révolution iranien juge faible la probabilité d'une reprise de la guerre avec les États-Unis. Les deux belligérants soufflent le chaud et le froid ces derniers jours. Les Américains ont frappé des sites iraniens, mais les pourparlers de paix semblent également progresser. Tout cela pèse sur le moral des Français. L'indicateur qui le mesure est en baisse. Il atteint même son plus bas niveau depuis plus de 3 ans. La moyenne sur 40 ans étant à 100. La confiance se situe aujourd'hui à 82, a calculé l'INSEE. Un moral plombé par les problèmes de fin de mois et cela finit en dette aux organismes publics parfois quand on oublie ou que l'on ne peut pas payer la cantine, une amende ou une facture d'hôpital. Les créanciers à 90%, le trésor public, peuvent alors lancer une saisie sur compte. Il y en aurait plus de 20 millions par an et selon une enquête que publie ce matin l'UNAF, l'Union Nationale des Associations Familiales, ces opérations rapportent gros aux banques, Agnès Soubiran.
16: Prenons un cas assez courant, une amende impayée de 150€, mais le compte est vide, la saisie échoue, la banque facturera tout de même entre 20 et 250€, une opération qui peut être renouvelée tous les mois, aggravant les difficultés des familles et retardant le règlement de la dette initiale. Alors toutes les banques n'ont pas le même comportement, ainsi un quart des établissements bancaires protègent les détenteurs de l'offre client fragile. En tête des bonnes pratiques, sur les 101 établissements passés au peigne fin par l'UNAF, le Crédit Agricole Nord-Est avec un plafond de frais à 25€, à peine plus élevé pour le Crédit Mutuel et le CIC, la Société Générale et le Crédit Agricole Centre-France faisant figure de mauvais élèves. Car c'est bien le problème, l'absence de régulation de ces frais amène de nombreux établissements bancaires à fixer des tarifs sans rapport avec le service rendu. L'UNAF estime également que ce système génère pour les banques un chiffre d'affaires de plusieurs centaines de millions d'euros par an.
15: Agnès Soubiran, c'est une figure de l'extrême droite, Jean Messia, membre du parti Reconquête d'Éric Zemmour, est visé par une plainte l'accusant d'avoir encaissé une cagnotte destinée aux veuves des agents pénitentiaires tués pendant l'évasion de Mohamed Amra en 2024. 42 000 euros avaient été récoltés sur le net. La femme de l'un des agents tués porte plainte aujourd'hui pour abus de confiance, car deux ans après, elle n'a toujours rien reçu. C'est l'une des fêtes religieuses les plus importantes pour les musulmans, l'Aïd al-Adha. Aujourd'hui, en Arabie Saoudite, les fidèles accomplissent le dernier grand rituel du pèlerinage annuel, la lapidation de Satan. Dès l'aube, des foules de pèlerins réunis dans l'ouest du royaume ont commencé à se relayer sur un site de la vallée de Mina, situé à quelques kilomètres de la Mecque, pour jeter des cailloux sur des stèles en béton, symbolisant le diable. Plus d'1 700 000 personnes participent au Hajj cette année, selon les derniers chiffres officiels, malgré la guerre en Iran et au Proche-Orient, malgré aussi une chaleur écrasante. Sur le mont Arafat, étape phare du Hajj, les températures culminent à 45 degrés.
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15: Et France Inter, il est 10h05, grand bien
9: bonjour
15: vous fasse.
9: Bonjour Amélie Perry, je suis effrayé par les 45 degrés.
15: C'est sur le mont Arafat, en Arabie Saoudite. Bon, on n'y est pas encore, mais on a quand même très chaud.
9: On a très chaud, d'ailleurs on va faire une émission spéciale demain sur les effets du réchauffement climatique et des fortes chaleurs
15: sur
9: nos organismes, sur nos cerveaux, sur notre santé, ça sera demain, édition spéciale. On vous retrouve, vous, à 11h pour le Flash,
15: avec
9: ma chère
15: plaisir.
9: Amélie Verrier.
15: À tout à l'heure.
9: À tout à l'heure.

0: Bonjour à toutes et à tous, soyez les bienvenus dans Grand Main vous face. Et ce matin, comment prévenir et soigner les troubles des conduites alimentaires chez les adolescents et les jeunes adultes. En France, près d'un million de personnes souffrent de tels désordres alimentaires, un chiffre peut-être sous-estimé. Parmi ces troubles du comportement alimentaire, on retrouve l'anorexie mentale, la boulimie et l'hyperphagie boulimique, à ne pas confondre. Selon une étude du CHU de Lyon et de l'assurance maladie, ces troubles constituent la deuxième cause de mortalité prématurée chez les 15-24 ans après les accidents de la route. Nous verrons ce que sont les troubles des conduites alimentaires, quels sont les symptômes, comment les repérer, quels sont les facteurs de risque, quelles sont les thérapies les plus adaptées, les éventuels traitements médicamenteux et quel rôle doit jouer la famille et les amis. Mieux comprendre ces TCA pour agir au mieux, c'est l'objectif de cette émission. Nos invités attendent toutes vos questions au standard et sur WhatsApp au 01 45 24 7000 et sur l'appli Radio France. Bienvenue dans Grand Bien vous fasse, la vie quotidienne mode d'emploi.
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0: Bonjour Nicolas Da Silva.
2: Bonjour Ali.
0: Habitué de cette émission, vous êtes diététicien nutritionniste spécialisé en psychologie du comportement alimentaire. Vous avez récemment publié « Manger la faim des injonctions », faim FIM, aux éditions First. Et lors de vos consultations, vous travaillez avec vos patients sur les pensées autour de l'alimentation, sur la relation émotionnelle à la nourriture et à reconnaître sa faim physique versus la faim émotionnelle. Bonjour docteur Camille Ringot.
3: Bonjour.
0: Vous êtes médecin psychiatre spécialisé dans les troubles des conduites alimentaires. Vous exercez au service de nutrition clinique de l'hôpital Paul Brousse à Villejuif. Bonjour, docteur Hugo Saoudi.
4: Bonjour.
0: Vous êtes également psychiatre. Vous travaillez à la Fondation Santé des étudiants de France dans un hôpital de jour intensif qui prend en charge des jeunes souffrant majoritairement d'anorexie mentale. Et vous êtes membre du bureau de la Fédération française anorexie boulimie.
4: Du conseil d'administration.
0: Du conseil d'administration. Et vous publiez ensemble chez Vibert quand manger te fait galérer, le guide destiné aux adolescents et à leurs parents. Alors quels sont les stéréotypes, les clichés autour des troubles des conduites alimentaires qui vous agacent le plus? Des stéréotypes qui peuvent être des obstacles à la prise en charge de ces troubles. Nicolas Da Silva.
5: Alors, il y en a plein des stéréotypes, et je suis sûr que Camille et Hugo en ont aussi plein. Moi, je dirais, en tout cas, celui que j'observe le plus comme un frein dans les consultations, c'est de penser que c'est une histoire de volonté. De penser que le patient, le ou la jeune, ne fait pas d'effort. À savoir que dans beaucoup de troubles des conduites alimentaires, je pense notamment à la boulimie nerveuse et à l'hyperphagie boulimique, mais on peut aussi le retrouver dans l'anorexie, la honte est un facteur très important d'entretien du trouble des conduites alimentaires. Et en fait, plus le ou la patiente va penser, parce qu'on lui dit, et parce qu'autour d'elle on le pense, qu'elle manque ou il manque de volonté, qu'il ne fait pas d'effort, et bien plus ça va auto-entretenir le trouble. Et ça, je dirais que c'est le préjugé qui est un des préjugés qui sont les plus préjudiciables, en fait, pour se soigner, pour guérir. On pourrait en avoir d'autres, mais je pense que je vais en laisser à Camille Ringot.
0: Camille Ringot.
3: Alors oui, moi il y a un autre préjugé qui, je pense, est aussi un frein dans les prises en soins des troubles alimentaires, c'est le fait de penser que les troubles alimentaires ne se soignent pas, qu'on ne peut pas en guérir véritablement et qu'on maintiendra toujours une forme de symptômes, une espèce de besoin de faire attention finalement à son corps et à son alimentation. Et ça, c'est une fausse idée, parce qu'on peut véritablement guérir complètement des troubles des conduites alimentaires, et le savoir, ça permet aussi d'investir les soins différemment.
0: Hugo Saoudi.
4: Il y en a effectivement énormément. L'une de celles qui me vient à l'esprit, c'est de se dire que chaque trouble des conduites alimentaires serait lié à une agression ou une agression sexuelle, ce qui est tout à fait faux. On va parler des facteurs de risque, des facteurs déclenchants. Ça peut être un des éléments qui rentre dans ce qu'on appelle la trajectoire de vulnérabilité des personnes. Mais si on imagine que c'est nécessairement lié à ce type de trouble, alors ça peut effectivement freiner l'accès aux soins. Parce que si jamais on n'a pas vécu ça, on peut se dire que c'est pas de ça qu'on souffre.
0: Alors qu'est-ce qu'un trouble des conduites alimentaires? Autrefois, on parlait plutôt de trouble des comportements alimentaires, c'est ça?
4: C'est ça. On privilégie aujourd'hui plutôt le vocable de trouble des conduites alimentaires, parce que ce n'est pas uniquement le comportement qui est altéré, mais c'est l'ensemble du comportement, des idées en lien avec son corps, son alimentation. C'est pas uniquement le comportement alimentaire, mais c'est aussi certains comportements en lien avec, par exemple, l'activité physique ou l'image du corps qui peuvent être altérés. Et donc, on rassemble tout ça sous le vocable.
0: Alors,
4: de conduite.
0: Alors, quelle est la définition de ces troubles des conduites alimentaires, Camille Ringot?
3: Alors du coup, c'est le fait d'avoir un rapport qui est perturbé à l'alimentation et qui va engendrer une souffrance significative chez la personne, chez l'individu. Une souffrance à la fois physique et mentale, qui va finalement durer dans le temps.
0: Voilà. Et existe-t-il une typologie des personnes atteintes par ces troubles? Est-ce que les ados et les jeunes adultes sont particulièrement touchés? Hugo Saoudi.
4: Alors oui, les adolescents et les adultes sont particulièrement touchés. Après, on va retrouver des âges d'évolution qui sont sensiblement différents en fonction du type de trouble. Mais la puberté, c'est un moment qui est très particulier dans la vie des individus, un moment de changement corporel, psychique, qui va entraîner une vulnérabilité accrue et donc un risque accru de développer ce type de trouble-là.
0: Est-ce que c'est vrai que 16 ans, c'est un âge pivot est-ce qu'on on retrouve un pic de ces troubles des conduites alimentaires autour de l'âge de 16 ans ?
4: Pour l'anorexie.
0: En moyenne, évidemment.
4: Alors, en moyenne, c'est entre 15 et 25 ans, on va dire, globalement.
0: Nicolas Dacidoy.
5: Je vais rejoindre la réponse d'Hugo. En fait, c'est... Oui, il y a des moyennes statistiques. Moi, du coup, je vais me permettre de faire le contre-pied parce que je me retrouve aussi, moi, des fois, avec des patients qui ont soit des troubles des conduites alimentaires précoces et qui, du coup, ne trouvent pas de services ou qui ont du mal à en trouver des services pour être pris en charge, où on va trouver des patients, des patientes souffrant, par exemple, de boulimie à 11-12 ans, tout comme j'ai aussi en cabinet des patients, des patientes qui ont déclenché un trouble des conduites alimentaires à 30 ans et quelques. Et donc, avoir ces réalités statistiques en tête, ces moyennes, le fait que la puberté, c'est un moment charnière, que ça revient entre 15-16 ans et 25 ans, et en fonction du type de trouble, c'est pas exactement le même âge, c'est chouette, mais gardons bien à l'esprit que ça peut arriver à tout âge, et donc que ça n'enlève pas de la légitimité à les consulter.
0: Des enfants peuvent être touchés par ces troubles des conduites alimentaires, Camille Ringot ?
3: Ah oui, complètement. Il existe vraiment différents troubles des conduites alimentaires, on parle beaucoup de l'anorexie mentale, de la boulimie.
0: Chez les enfants ?
3: Alors, chez les enfants, l'anorexie mentale précoce, c'est quelque chose qui existe, qu'il faut connaître. Donc, c'est avant la puberté, le déclenchement de troubles alimentaires type anorexie mentale, souvent avec des caractéristiques un peu différentes de l'anorexie mentale, du coup, chez l'ado et l'adulte. Mais il existe aussi des troubles alimentaires qui vont se développer chez l'enfant, particulièrement, comme par exemple l'ARFID. C'est un trouble des conduites alimentaires. Alors, c'est le fait de restreindre et avoir une sélection au niveau de son alimentation qui va amener à un développement qui va être ralenti chez l'enfant à une rupture de la courbe de croissance et qui va faire que l'enfant peut avoir des carences finalement en lien avec son alimentation. Et ce qui va être important, c'est que là, pour le coup, dans ce trouble-là, il n'y a pas du tout de préoccupation corporelle, il n'y a pas du tout de volonté de perte de poids. C'est vraiment une sélectivité de l'alimentation parce que il y a des difficultés vis-à-vis de la texture, vis-à-vis des odeurs, il peut y avoir des difficultés, une peur de faire des fausses routes, ce genre de choses.
0: Et nous accueillons Marion. Bonjour Marion.
2: Oui, bonjour.
0: Bonjour Marion. Quel est votre témoignage ?
2: Je vous ai appelé parce que ma fille de 9 ans fait de la gym dans un club de gym où il y a beaucoup de petites filles qui sont très fines du coup. Et en fait, suite à ça, elle se compare toujours dans le miroir. Elle souhaite s'affiner de plus en plus et je sens qu'elle fait très attention à ce qu'elle mange, voire ne pas reprendre ce qu'elle mange deux fois. Par exemple, une salade tomate mozza, elle me dit qu'elle ne peut pas la manger parce qu'elle peur que ça fasse grossir.
0: À 9 ans.
2: Ouais, à 9 ans, et donc elle a quand même une petite obsession sur s'affiner de plus en plus, de plus en plus. Et moi, j'avoue que ça me déstabilise un peu, je sais pas comment réagir à cette situation. En fait, lui dire qu'elle est très jolie et qu'elle est fine, c'est un fait, mais je suis pas sûre que ça la rassure vraiment, parce que je suis peut-être pas très objective étant sa mère.
0: Ouais, docteur Hugo Saoudi.
4: Alors, c'est vrai que les... ce qu'on appelle les facteurs de risque ou les trajectoires de vulnérabilité, ça peut commencer assez tôt. Il peut y avoir énormément d'éléments qui rentrent en ligne de compte. La comparaison sociale, ça fait partie des choses qui vont venir altérer le rapport éventuellement au corps et donc le rapport à l'alimentation. Néanmoins, c'est important de garder à l'esprit qu'il faut avoir, enfin qu'il faut, dans la mesure du possible, garder de bonnes relations entre parents et enfants, garder des relations qui soient accueillantes, étayantes, qui puissent favoriser l'expression d'éventuelles difficultés, et puis aussi se rappeler que on nourrit son enfant pas par rapport à ce à quoi il ressemble, mais par rapport à ses besoins physiologiques.
0: Sur le discours parental à tenir, Nicolas Da Silva, de cette maman désemparée.
5: Déjà, avant de commencer sur le discours, j'aimerais dire que, hélas, cette situation n'est pas exceptionnelle. On a des chiffres qui nous montrent qu'une petite fille de 8 ans sur 2 se trouve trop grosse et insatisfaite de son corps. Comme quoi, l'objectification du corps féminin, ça fait mal dès l'enfance, en fait. Alors, discours à tenir, je laisserai évidemment Hugo Saoudi et Camille Ringot placebo, plus soigné ou non, ça serait déjà d'accueillir la souffrance, d'aider, d'aider l'enfant à exprimer ses peurs, ses doutes, le pourquoi de ses actions, pour pouvoir éventuellement, eh bien, le cas échéant, en plus de soutenir et d'accompagner, proposer à cet enfant d'aller consulter des professionnels spécialisés, parce que plus c'est pris en charge tôt, plus on a des pourcentages de réussite et de guérison, si quelqu'un un TCA devait se déclarer, qui sont hauts.
0: Camille Ringot.
3: Alors, oui, je pense que par rapport à ce qui vient d'être dit sur les échanges et comment réagir face à son enfant, il y a quelque chose qui peut peut-être être intéressant à dire, c'est de pouvoir recentrer et valoriser son enfant sur autre chose que le corps, le poids. Donc, c'est bien sûr qu'on fait ce qu'on peut, et quand on est une maman, on a envie de dire, bah, t'inquiète pas, t'es fine, ça va, t'es jolie. C'est peut-être pas finalement les mots les plus aidants pour l'enfant à ce moment-là. Ça va plus de valoriser le fait qu'elle est courageuse, qu'elle réussit à faire les choses, qu'elle avance, qu'elle prend le temps d'apprendre certaines choses, qu'elle répond à ses besoins, qu'elle est bien dans son corps, et de défocaliser un petit peu sur la question du poids et de l'apparence.
0: L'idée, c'est de se décentrer du corps. Marion, vous avez une dernière question ?
2: Ben, en fait, dans l'idée, c'est déjà ce que j'essaye de faire, de lui dire qu'elle est très douée en gym et qu'elle fait beaucoup de choses à côté, et que ce problème de poids ou de forme, en fait, n'est pas une obsession, mais voilà, c'était tout par rapport à ça, quoi.
0: Et ne pas hésiter à consulter si besoin. Et merci Marion. Merci Marion de nous avoir appelé. Alors, quels sont les trois principaux troubles des conduites alimentaires? Commençons peut-être par l'anorexie mentale. C'est quoi exactement, docteur Ringot?
3: Alors, l'anorexie mentale, du coup, ça fait partie des trois entités principales des troubles des conduites alimentaires. Donc, c'est une maladie psychiatrique qui se manifeste par la restriction de son alimentation volontaire, dans l'idée de perdre du poids, et ce qui va amener à un poids inférieur à la norme attendue pour la personne. Ça va être associé à d'autres critères que vont être, du coup, la perturbation de l'image corporelle. Les personnes vont le plus souvent se surestimer par rapport à la silhouette qu'ils ont réellement, et une peur intense de devenir gros, ça c'est un des critères qui est vraiment très important, et souvent associé à un déni de la gravité de la maladie, un déni de potentiellement la maladie entière.
0: Et comment est posé le diagnostic, docteur Saoudi ?
4: Sur la présence de ces trois critères uniquement sur le plan clinique. C'est-à-dire qu'en entretien, on va aller rechercher ces différents critères. Il n'y a pas besoin d'examen biologique, il n'y a pas besoin d'examen paraclinique pour pouvoir poser ce diagnostic. Néanmoins, on le pose dans le cadre d'une consultation médicale.
0: La boulimie nerveuse, docteur Ringot.
3: Alors du coup, la boulimie nerveuse, c'est une deuxième entité, des trois entités principales. Et ça se caractérise par la répétition d'accès hyperphages. Donc c'est une prise alimentaire très importante.
0: Compulsive.
3: Ce qui va être très important, la caractéristique qui va permettre de parler d'accès hyperphage, c'est la perte de contrôle alimentaire. Donc on a une perte de contrôle sur sa prise alimentaire qui va être très importante sur une courte durée. Et ça va se répéter dans le temps. Et associé à ça, on va avoir un sentiment de honte et de culpabilité qui va être majeure, une souffrance vraiment majeure, qui va engendrer derrière, dans des préoccupations corporelles et pondérales, la mise en place de stratégies de compensation. Et donc là, il peut y avoir plein de stratégies différentes pour justement limiter la prise de poids en lien avec ces accès.
0: Vomissement provoqué, laxatif, exercice physique excessif. Comment se déroule une crise de boulimie, docteur Saoudi ?
4: Alors, ça varie en fonction des gens, et les déclencheurs de ces crises peuvent être multiples. Ça peut être des déclencheurs émotionnels, ça peut être des déclencheurs en lien avec une restriction préalable, éventuellement, par exemple. Globalement, c'est pas quelque chose qui est visible, c'est quelque chose, comme il y a un sentiment de honte, justement, comme le disait très bien Camille, qui est associé à ce type de crise. C'est plutôt des moments dans lesquels on va avoir tendance à se cacher du coup, dans lesquels on va vraiment perdre le contrôle et ingurgiter ces grandes quantités de nourriture.
0: Nicolas Da Silva, vous lui apportez une précision ?
5: En fait, je trouvais ça très intéressant ce que disaient Hugo et Camille. Ils savaient, dans le fait d'être caché, parmi les préjugés tout à l'heure dont on parlait, un préjugé qui pourrait être très intéressant à dire, c'est que on peut souffrir de troubles des conduites alimentaires sans que ce se voit physiquement. Et c'est une des grandes invisibilisations des patients souffrant de troubles des conduites alimentaires, c'est qu'on peut souffrir de troubles des conduites alimentaires sans que ça se voit sur notre corps, sans que ça se voit sur notre poids, parce que justement c'est caché ou qu'il y a des méthodes de compensation.
0: Troisième grand trouble, l'hyperphagie boulimique. Moins connu, à ne pas confondre avec la boulimie, docteur Ringot.
3: Oui, alors ça se ressemble pas mal sur certains aspects. Effectivement, c'est une répétition d'accès hyperphage, comme on a dit tout à l'heure avec le critère de perte de contrôle alimentaire qui va être très important. Mais dans l'hyperphagie boulimique, on va beaucoup manger une grande quantité en très peu de temps, en tout cas une quantité au-delà d'une alimentation classique. Et la différence avec la boulimie, c'est que dans l'hyperphagie boulimique, on ne va pas avoir de méthodes de compensation qui vont suivre ces accès. Il y a une souffrance, il y a une honte, il y a une culpabilité.
0: Pas de vomissement, pas de prise de laxatif.
3: C'est ça. Et donc les personnes, elles vont être amenées à prendre du poids progressivement en lien avec ces accès.
0: Le diagnostic peut être tardif parce qu'on peut peut-être confondre cette hyperphagie boulimique avec un simple problème de surpoids.
3: Ah oui, oui, on peut avoir l'impression qu'il y a juste un problème d'alimentation, de gourmandise. C'est aussi un préjugé qu'on entend beaucoup. L'hyperphagie boulimique, c'est de la gourmandise. Ça n'a rien à voir avec la gourmandise. L'hyperphagie boulimique, c'est une maladie. Et la gourmandise, au contraire, c'est plutôt un bon régulateur de notre prise alimentaire. Donc voilà, il y a plein de préjugés qui sont à déconstruire.
0: Quelle est la frontière entre l'hyperphagie boulimique et puis justement la prise de poids liée à la gourmandise? Voilà, on aime la bouffe, on mange beaucoup. Et quelle est la frontière entre les deux, docteur Saoudi?
4: La frontière, elle est vraiment définie par cette perte de contrôle. Mmh. C'est-à-dire qu'on peut effectivement ne pas être tout à fait sensible. Alors, je laisserai Nicolas préciser, évidemment, qui connaît bien ces sujets-là également. On peut avoir tendance à ne pas forcément être sensible à ces signaux corporels, aux signaux de rassasiement, au signal de faim, même éventuellement, au fait que la faim, à un moment donné, s'arrête au cours de la prise alimentaire, et du coup, dépasser ses besoins parce que justement on n'a pas fait attention à ces signaux, sans avoir la sensation néanmoins de perdre le contrôle sur le plan de l'alimentation. Alors que dans l'hyperphagie boulimique, comme dans la boulimie d'ailleurs, globalement quand on souffre d'accès hyperphage, on va avoir cette sensation de perte de contrôle qui entraîne cette culpabilité extrêmement importante.
3: Oui, et puis ce qui va être important aussi de dire, c'est que c'est la répétition de ces accès hyperphages dans le temps, et on parle de au moins un accès hyperphage par semaine pendant au moins 3 mois pour poser un diagnostic. Donc ce critère-là est aussi très important à prendre en compte.
0: Nicolas de Sylvain.
5: En fait, le truc qui était très intéressant que vous disiez tout à l'heure, Ali, sur le fait que certains troubles, on ne les voit pas. Moi, je m'arrache les cheveux et regardez où j'en suis.
0: Bienvenue au club.
5: Sur le nombre de patients que je vois.

0: voit arriver en consultation qu'ont plus d'une trentaine d'années avec un diagnostic enfin posé d'hyperphagie boulimique, mais qui en fait, quand on fait l'anamnèse, donc l'anamnèse, on va retracer l'origine, l'histoire de vie, en fait, le trouble s'est déclenché depuis 9 ans à la personne. Sauf que personne s'est intéressé à ça, quoi. On lui a fait faire des régimes, on l'a mise en restriction, on lui a dit qu'elle ou il était trop gourmand, et on a laissé le trouble s'installer pendant 10 ans, 15 ans. Il faut savoir qu'on a des chiffres, par exemple, dans l'obésité, qui montrent que 40 à 60% des patients souffrant d'obésité souffrent d'un trouble des conduites alimentaires typé hyperphagique.
1: Un autre chiffre, d'après une étude du CHU de Lyon, près d'un million de personnes en France souffrent d'un trouble des conduites alimentaires, dont 90% de femmes. Vous confirmez ce chiffre qui me paraît assez énorme, docteur Saoudi ?
2: Alors oui, c'est des maladies, ce sont des troubles qui présentent une prédominance large féminine, une large prédominance féminine. On retrouve effectivement beaucoup de femmes qui souffrent de ce type de troubles. Après, on n'a pas d'explication claire de la raison pour laquelle les femmes sont majoritaires dans ce type de troubles. Ça pourrait être que ce type de troubles est moins diagnostiqué chez les hommes. Ça pourrait être qu'il y a éventuellement plus de freins à venir consulter quand on est un homme et qu'on n'ose pas parler de ses vulnérabilités, en particulier dans un contexte aujourd'hui dans lequel les discours masculinistes ont tendance à prendre beaucoup d'ampleur. Et puis, c'est également des problématiques qui sont moins connues, moins étudiées et que donc on diagnostique moins en tant que professionnel de santé.
1: Nicolas Da Silva, vous confirmez ?
0: Alors oui, effectivement, d'un côté, effectivement, ces pathologies sont à prédominance féminine, les statistiques nous le montrent, et puis nous, même l'expérience clinique nous le démontre aussi. Je rejoins aussi parfaitement Hugo sur le fait que on les diagnostique moins chez les hommes, il peut y avoir plus de freins à consulter, il est possible que ça puisse être à prédominance féminine, notamment parce que l'objectification du corps féminin, on le sait, c'est étudié en sociologie. Il semblerait que ça fasse partie des facteurs d'entretien ou de déclenchement des troubles.
1: Camille Ringot ?
3: Oui, les femmes, elles sont clairement plus vulnérables, en fait, par rapport à ce type de troubles, en lien avec les injonctions sociétales, l'idéalisation de la minceur, enfin les injonctions multiples et variées autour du corps de la femme, l'objectification, effectivement. Après, c'est important aussi de dire que les hommes, ils sont également touchés. On les dépiste moins parce qu'ils vont moins vers les soins et parce que peut-être ils prennent moins conscience des problématiques, mais les hommes sont également touchés et de plus en plus.
1: Et selon Santé publique France, un adolescent sur quatre serait concerné par des formes atténuées de troubles des conduites alimentaires. Allez, juste après le disque, on continue à s'intéresser à ces troubles chez les ados et les jeunes adultes. Standard et WhatsApp ouvert au 01 45 24 7000 et sur l'appli Radio France. On écoute IBI qui interprète Rival, une chanson sortie en 2014, 10h26 à l'écoute de France Inter.

0: IBI interprété River.
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2: Tu fais comment?
3: Quoi?
2: Tu bouges jamais rien. J'imagine que tes parents s'en sont rendus compte, non?
1: Grand bien vous fasse.
3: Il faut faire la conversation. Je suis douée pour ça. On parle sans arrêt et pendant ce temps, on découpe la bouffe. Ensuite, on questionne.
1: Allez, Rébéi.
3: Oh là là, je dois y aller. Je peux plus rien avaler.
0: Comment surmonter les troubles des conduites alimentaires chez les adolescents et les jeunes adultes? C'est notre thème ce matin avec le diététicien nutritionniste Nicolas Da Silva et avec les psychiatres Camille Ringot et Hugo Saoudi qui publient chez Vibert « Quand manger te fait galérer ». Et nous accueillons Stéphanie. Bonjour Stéphanie, bienvenue.
4: Bonjour, bonjour.
0: Bonjour. D'où appelez-vous Stéphanie?
4: J'appelle des Hautes-Alpes.
0: Alors, votre témoignage concerne votre fille, c'est ça?
4: Oui, donc elle a 16 ans et je voulais dire en fait elle traverse une période d'anorexie et je voulais dire en fait à quel point les choses s'étaient mises en place de façon insidieuse. Du coup, alors elle a commencé par prendre le fruit en début de repas avec des arguments, c'est mieux, etc. Ensuite, elle a mangé avec des baguettes pour avoir un rythme de prise alimentaire qui était adapté à celui de la famille et voilà. Ensuite, il y a eu une utilisation systématique d'épices, notamment du curry, dans les yaourts, dans les desserts, enfin partout. Et c'est compliqué, en fait, de dire, bon, ben, on accepte ces bizarreries, on rentre pas dans le conflit, ou alors on s'inquiète et voilà. On met un cadre plus ferme en disant, là, ça dépasse les bornes, quoi.
0: Très intéressant témoignage de Stéphanie, hein, docteur Hugo Saoudi.
5: Oui, bien sûr. C'est effectivement intéressant à plusieurs titres. D'abord parce que, oui, ce sont des troubles qui arrivent de manière insidieuse. On pourrait imaginer que c'est un peu comme un interrupteur on-off, où à un moment donné, on ne souffre pas d'anorexie mentale ou d'un autre type de trouble, puis le lendemain, on va en souffrir. Non, c'est quelque chose qui, effectivement, évolue au fil de l'eau, au fil du temps, avec aussi des événements de vie qui peuvent arriver et venir déclencher ces troubles.
0: Mais Stéphanie, docteur Camille Ringot, a raison de s'inquiéter, là.
6: Oui, il y a quand même... Là, on voit qu'il y a un changement d'habitude, en fait, chez l'ado. Donc ça, c'est un point qui est assez majeur. Le changement de comportement, quand même, progressif, mais qui se met en place. Un changement d'habitude dans le comportement alimentaire, d'habitude à table, avec, sous couvert de, peut-être, de méthodes et de tendances qu'on voit actuellement sur les réseaux, de séquencer son alimentation, de commencer par les légumes pour enchaîner avec les protéines, puis les glucides, enfin bref. Sous couvert de ça, en fait, peuvent se cacher finalement des préoccupations alimentaires, des préoccupations corporelles et une volonté finalement de restreindre pour amener plus d'aliments hypocaloriques au début du repas pour dire ensuite bah là j'ai plus faim donc je vais m'arrêter là.
5: Oui, et donc il y a tout un tas de ce qu'on appelle des manières de table, comme ça, qui peuvent apparaître. Le fait de manger de plus en plus lentement, le fait de manger avec des baguettes, le fait de découper ses plats en tout petits morceaux.
0: On l'a entendu dans le petit extrait là, de la virgule, de cette jeune fille qui coupe en tout petits morceaux et puis qui fait illusion en faisant la conversation tout en coupant ses aliments en petits morceaux. Nicolas Da Silva, que peut faire Stéphanie, là, concrètement?
7: Alors, ça serait déjà de pouvoir essayer de questionner avec son enfant le pourquoi elle fait ça. Il est possible, attention, je ne sais vraiment rien du tout, mais il y a une période qui est assez particulière dans l'anorexie mentale qu'on appelle la phase de lune de miel. La phase de lune de miel, elle est très très difficile parce que ça enclenche beaucoup d'euphorie. Et c'est là où il y a beaucoup d'anosognosie, donc de déni dans la maladie, c'est-à-dire qu'en fait... Je vous prends un exemple d'une patiente, par exemple, qui veut se reprendre en main pour sa rentrée scolaire, par exemple. Alors, cette fois-ci, je révise bien mes cours, je me couche à l'heure, je fais bien attention à mon alimentation, nanana. Et dans tout ce qu'elle commence à faire, elle se rend compte que, en plus, elle perd du poids. C'est super valorisé socialement de perdre du poids. Donc, et ça, ça va commencer à redonner un sentiment de contrôle et d'euphorie et de comportement en comportement en comportement. On va commencer à s'enfoncer. Et déjà, de pouvoir signaler, questionner, et accueillir les éventuelles réponses, ça pourrait déjà commencer à être un pas, quoi.
0: Docteur Camille Ringot.
6: Oui, je voulais rajouter du coup sur cette question de lune de miel. Effectivement, c'est très fréquent dans l'anorexie mentale. Et il y a vraiment une mise en avant de bénéfices à la mise en place des symptômes au début de l'installation des symptômes. Ça vient comme une solution finalement à d'autres soucis. Par exemple, des symptômes dépressifs, des symptômes traumatiques. Il peut y avoir finalement un apaisement grâce à la mise en place des restrictions, de l'hypercontrôle, une meilleure estime de soi, une meilleure confiance en soi. Et donc, c'est là où c'est hyper compliqué, finalement, pour la personne qui souffre, de se dire il y a un problème. Donc, ça va être l'entourage qui va voir qu'il y a un problème, et ça va être l'entourage, à l'entourage, d'aller questionner et de permettre à la personne de prendre un peu de recul sur aussi, bah, qu'est-ce qui se passe pour toi ? Est-ce que, finalement, il n'y a pas aussi des effets négatifs ? Et souvent, c'est au bout d'un certain temps, et quand il commence à apparaître des effets négatifs, qu'on va pouvoir, finalement, amener la personne vers les soins.
0: Et vous avez bien raison de vous inquiéter, Stéphanie. Merci de nous avoir appelé. Nous accueillons Edith. Bonjour Edith.
8: Oui, bonjour.
0: Bienvenue, d'où appelez-vous Edith ?
8: Du Gard.
0: Quel est votre témoignage ou votre question ?
8: Oui, alors moi je constate que j'ai une ado qui est de plus en plus soucieuse de son image, déjà, ou que dans le même temps, j'ai la sensation qu'elle utilise parfois la nourriture pour combler un certain ennui. Et donc je me demande si anticiper ou en tout cas focaliser cette question-là risque de faire émerger un trouble un peu sous-jacent ou en tout cas l'ancrer. Est-ce qu'anticiper des fois n'est pas asseoir quelque chose ?
0: Docteur Hugo Saoudi.
5: C'est là que le fait de venir soit poser des questions à une ligne téléphonique, la ligne anorexie boulimie info écoute, qui est disponible les lundis, mardis, jeudi et vendredi au 09 69 325 900, peut venir répondre à ce type de questions, et je parle pour le grand public, et également les professionnels de santé qui, eux, sont formés à traiter ce type de questionnement-là, sont appelés à éventuellement venir justement évaluer la présence de ces idées-là chez les personnes, vont être excessivement utiles.
0: Docteur Ringo.
6: Oui, non, j'allais juste dire que finalement, enfin, questionner, c'est important.
0: Ouais.
6: Ça risque pas d'induire des choses qui sont déjà présentes, en fait. C'est de la même manière qu'on va questionner sur la présence d'idées suicidaires. On sait un sujet un peu dur, mais en fait, on a souvent l'impression qu'en questionnant sur les idées suicidaires, on va les induire. En fait, non, en questionnant les idées suicidaires, on va venir peut-être soulager une personne qui a des idées suicidaires. Et si on n'a pas, ça ne va pas en créer davantage.
0: Et je redonne ce numéro de cette ligne nationale d'écoute anorexie boulimie, info écoute au 09 69 325 900. Merci beaucoup Edith de nous avoir appelé. Alors nous vivons une époque paradoxale, d'un côté une nourriture abondante, disponible à toute heure du jour et de la nuit, de l'autre côté nous baignons dans une culture qui glorifie la minceur, qui normalise la restriction, qui présente le contrôle alimentaire comme une vertu, avec des régimes, des rééquilibrages alimentaires, des détox omniprésent, notamment sur les réseaux sociaux. On va venir à cette question des réseaux sociaux, Nicolas Da Silva.
7: Oui, et il semblerait que ça ne date pas d'aujourd'hui. Il semblerait que dès l'après-guerre, en fait, ça ait commencé pour se distinguer du peuple. Maintenant, ce n'est plus en montrant physiquement son abondance, c'est en montrant notre capacité à lutter contre cette abondance et à rester mince dans un monde de profusion. Et ça rentre en conflit déjà avec la diversité des corps, et ça rentre en conflit avec tout un tas de patterns psychiques qui sont pas vraiment fait pour vivre dans un monde comme ça, je pense. Alors, je rentrerai pas trop dans le détail là-dessus, mais je pense par exemple au TDAH, par exemple, avec très forte impulsivité, qui vivre dans un monde de telle profusion calorique, le tout en cultivant la restriction et le contrôle de soi, par exemple, pour des profils comme ça, ça va être très compliqué.
0: Docteur Hugo Saoudi.
5: Et c'est, on parlait tout à l'heure de facteurs de vulnérabilité, c'est là que le moment de la puberté, par exemple, qui est aussi un moment de remaniement psychique qui est excessivement important, et au cours duquel on est effectivement très présent aussi sur les réseaux sociaux, va augmenter cette ambivalence dans les messages qui sont reçus et donc va augmenter le risque de développer ce type de trouble.
0: Quels sont d'ailleurs les facteurs de risque, docteur Camille Ringo, chez les adolescents, les jeunes adultes ?
6: Alors, c'est les troubles des conduites alimentaires, ce sont des maladies qui sont multifactorielles. Et j'aime bien utiliser une image qu'on a pris dans le livre aussi, c'est de dire que en fait, il y a un terrain plus ou moins vulnérable aux troubles des conduites alimentaires qui va se former au fil des années. Ce terrain, on va dire que c'est un terreau qui est plus ou moins fertile à l'arrivée d'une graine qui va pouvoir, du coup, derrière germer. Dans ces terrains de vulnérabilité, dans ce terreau plus ou moins fertile, on va retrouver plein d'éléments qui sont très variables d'une personne à l'autre. On va avoir une estime de soi qui va être très basse, on va avoir des personnes qui vont avoir subi du harcèlement, qui vont avoir subi des agressions sexuelles, on en parlait tout à l'heure, mais c'est pas une cause unique, systématique. On va avoir des personnes qui vont être insatisfaites de leur corps, ça c'est quelque chose qui est aussi très présent, donc multitude de facteurs de vulnérabilité, qui vont rencontrer à un moment donné un facteur déclenchant. On va dire que c'est la graine qui vient se planter dans ce terreau. Si le terreau est plus ou moins fertile, effectivement, plus il est fertile, plus la graine va pouvoir germer. Cette graine, le plus souvent, c'est un régime amaigrissant, ou en tout cas la mise en place d'un contrôle alimentaire.
0: Nicolas Da Silva.
7: Non mais je suis super content en fait que Camille parle de ça parce que c'était ce que j'avais en tête. J'allais vous dire justement 8 cas sur 10 de troubles des conduites alimentaires sont déclenchés après une perte de poids volontaire. C'est pas pour rien qu'à chaque fois qu'Ali vous me faites l'honneur de m'inviter ici, je casse les pieds à tout le monde sur les régimes restrictifs. C'est qu'en fait c'est dangereux, on vend ça comme des petits pains, des non-professionnels non formés.
0: Très présents sur les réseaux sociaux.
7: Très présents sur les réseaux sociaux, vendent ça à tout le monde. Mais 8 cas sur 10 de troubles des conduites alimentaires se déclenche, donc avec un terrain, comme l'a très bien dit Camille, un terrain plus ou moins fertile, se déclenche après une perte de poids volontaire. C'est dangereux.
0: C'est bien de le réaffirmer, Nicolas Da Silva. Clara nous demande s'il existe une composante neurologique aux troubles des conduites alimentaires. Que sait-on aujourd'hui du fonctionnement cérébral neurologique des personnes atteintes par ces TCA, docteur Saoudi ?
5: Alors, la composante neurologique, neuropsychique, neurocomportementale plutôt, elle va être entraînée en fait par la répétition des comportements qui va entraîner une facilité en fait à reproduire les comportements qui sont réalisés par le biais du trouble, et ça va plus rentrer dans le cadre de ce qu'on appelle les facteurs d'entretien, qui une fois que la personne avec sa trajectoire de vulnérabilité a rencontré ce facteur déclencheur vont venir faire en sorte que le trouble persiste chez la personne en lien justement avec la répétition de ces comportements.
0: Vous parlez de répétition dans votre livre « Quand manger te fait galérer », il y a un dessin qui montre le cercle vicieux des crises. Vous pouvez nous parler de ce cercle vicieux des crises ?
5: Le cercle vicieux des crises, c'est en fait en lien avec le fait qu'à un moment donné, pour une raison X ou Y, alors je le disais tout à l'heure, ça peut être des comportements de restriction préalables, ça peut être éventuellement une émotion qui est difficile à gérer et qui va entraîner en fait le fait de manger une grande quantité de nourriture pour justement apaiser cette faim, apaiser cette émotion qui est très, très importante, va entraîner, du coup, cette prise alimentaire va entraîner une forme de culpabilité, et cette culpabilité elle-même peut engendrer des conduites de compensation, on l'a évoqué, les vomissements, les prises de certains médicaments, la restriction et aussi l'activité physique, qui elles-mêmes vont venir, en fait, entretenir le comportement restrictif, et donc la sensation de faim, le fait de gérer ses émotions par ce biais-là, et donc on va être amené à reproduire de manière plus ou moins infinie jusqu'à ce qu'on puisse trouver le moyen de se sortir ce type de trouble.
0: Beaucoup d'auditrices et d'auditeurs nous demandent quel est le rôle des réseaux sociaux dans la survenue d'un trouble des conduites alimentaires, docteur Ringo. Alors, quel est le réel impact de ces réseaux sociaux sur vos jeunes patients ?
6: Il y a un impact des réseaux sociaux, mais les réseaux sociaux ne sont pas la cause des troubles alimentaires. En fait, les réseaux sociaux, ils vont venir agir comme un amplificateur de médiateurs qui vont augmenter le risque de développer les troubles alimentaires, qui vont finalement augmenter la fertilité du terreau.
0: C'est-à-dire que sur les réseaux sociaux, on va voir des modèles alimentaires souvent très restrictifs, validés par des millions de vues, qui sont commentés et copiés, docteur Saoudi.
5: Exactement, en fait, ça vient amplifier des phénomènes qui sont déjà présents chez les personnes de manière physiologique. On va tous chercher à appartenir à un groupe, on va tous chercher à se conformer aux règles de certains groupes. Et donc, quand on voit, effectivement, des millions de vues sur un certain type de régime alimentaire, sur certains types de comportements, et qu'on cherche quelque part à reproduire ce type de... Enfin, qu'on cherche à reproduire, qu'on est très intéressé, qu'on se compare et qu'on est du coup très intéressé par le fait de rentrer dans le groupe, alors on va avoir tendance à mettre en place ce type de comportement-là
0: également. Et n'oublions pas que les algorithmes créent des bulles de contenu. Quand on regarde des vidéos sur les régimes, l'algorithme en propose encore plus avec des contenus de plus en plus extrêmes. Nicolas Da Silva.
7: Mais, par exemple, prenons un cas, alors j'insiste, ça va être caricatural, un petit peu simpliste, mais c'est pour qu'on se le représente bien. Imaginons que moi, dans ma cartographie mentale, je sois plutôt rigide, perfectionniste. Donc j'aime quand les plans ils se déroulent sans accroc, que les choses se passent comme j'avais prévu, et puis j'ai tendance à avoir une estime de moi très corrélée à ma capacité à réussir des choses difficiles, avec une anxiété de performance à l'idée de ne pas y arriver, etc. etc. Et puis, je peux très vite tomber sur les réseaux, sur des contenus qui sont du miel, en fait, pour ce type de schéma-là autour de l'alimentation, sur les pesées, la restriction, la combativité, l'atteinte d'un objectif difficile à atteindre parce que je dois me bagarrer contre ma faim, contre mon envie, et puis sentiment d'accomplissement dès que j'ai réussi à perdre mon kilo, à bien tenir mon plan. Et vu que ce genre de choses-là me plaisent, eh ben, l'algorithme, comme vous l'avez très bien dit, m'en repropose, et c'est comme ça qu'on peut rentrer dans une spirale.
0: Et comme c'est du miel, on ne voit pas l'enfermement invisible et progressif. Et une étude publiée dans Social Science et Medicine montre une corrélation positive entre la fréquence d'utilisation d'Instagram et l'insatisfaction corporelle, avec en corollaire la recherche de minceur, notamment chez les adolescents et les jeunes adultes. Un mot aussi sur ces vidéos. En français, on dit voici ce que je mange en une journée, particulièrement dangereux. C'est quoi ces vidéos, voici ce que je mange en une journée, docteur Camille Ringot, est très populaire chez les jeunes?
6: Alors du coup, ces vidéos, on suit le parcours d'une jeune femme, souvent qui est assez idéalisée en termes de corps, souvent des femmes plutôt minces, qui vont montrer tout ce qu'elles mangent au fur et à mesure de la journée. Et ce qui est très compliqué et très problématique, c'est que, déjà, ça reste les réseaux sociaux, on ne sait pas trop ce qui se passe finalement derrière cet écran et ces photos qui sont publiées. Donc on ne sait pas du tout quel est le comportement alimentaire, on ne sait pas du tout si la personne elle souffre éventuellement de troubles des conduites alimentaires aussi, parce que ça c'est complètement possible. Quelqu'un qui va être dans la restriction, qui va être justement très rigide sur le plan alimentaire, qui va préparer ses repas de façon très calculée, très anticipée, etc. Ça peut être des facteurs en lien avec un trouble alimentaire. Et il va y avoir des phénomènes de comparaison, en fait, des personnes qui vont regarder ces repas et qui vont se dire, tiens, si je mange la même chose qu'elle, peut-être que j'aurai le même corps. Et c'est là où ça devient compliqué, parce qu'on a tous des besoins qui sont complètement différents, on a tous des corps qui sont complètement différents. Et donc ce phénomène de comparaison peut me remettre en question et me faire modifier mes comportements, m'amener du coup à développer des désordres alimentaires.
0: Nicolas Da Silva.
7: Pour rebondir sur ce que dit Camille et sur ce qu'a dit Hugo aussi tout à l'heure, moi par exemple, il y a un exercice que je fais très souvent en consultation chez les patients, notamment qui souffrent de boulimie, prise alimentaire compulsive avec compensation, là on l'a expliqué, c'est le « expliquez-moi votre journée idéale ». On n'oublie rien, la cuillère d'huile dans la poêle quand vous cuisinez, machin, on note tout. Et je note la journée idéale que pense que le patient devrait avoir. Voilà, c'est le goal qu'il pense devoir atteindre pour bien manger. Et puis après, je fais le calcul en macronutriments et en calories. Puis après, je calcule ses besoins. Et ça fait des années que je fais ça. J'ai jamais eu un contre-exemple. Je tombe sur, à chaque fois, il manque la moitié, entre la moitié et un tiers des besoins. Et donc, du coup, ça rentre vachement bien dans le cercle vicieux des restrictions, compensations, restrictions, compensations.
0: Un mot sur le comportement des parents face à ces réseaux sociaux, peut-être avec son adolescent, peut-être regarder ce qu'il regarde avec lui, Nicolas Da Silva, lui enseigner peut-être le regard critique, c'est ce que vous faites vous sur votre compte Instagram notamment, et puis surtout parler du plaisir de manger, parler des sensations, parler de ce qu'on aime, manger avec son adolescent, ce sont des conversations très importantes.
7: Bien sûr, ce sont des conversations très importantes, et puis les réseaux peuvent aussi aider en fonction de qui on suit sur les réseaux. On a des docteurs psychiatres qui font de la prévention, on a plein de diététiciens et de diététiciennes qui font de la prévention, on a des infirmiers, des infirmières qui font de la prévention, mais on a aussi beaucoup de patients et de patientes qui se sont guéris et qui aujourd'hui, partage des messages d'espoir, de bienveillance, et ça peut être des alliés. En plus, évidemment, toujours de garder le contexte le plus positif possible autour de l'assiette, du plaisir, du partage, etc.
0: Allez, juste après le disque, on continue à s'intéresser à tous ces troubles des conduites alimentaires chez les ados et les jeunes adultes. Standard et WhatsApp ouvert au 01 45 24 7000. On écoute Ino Casablanca, Bissap du 20e, 10h47 à l'écoute de France Inter.

0: Oh. Ino Casablanca interprété Bissap du 20e.
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2: Tu te fais dégueuler trois fois par jour. Tu crois que personne le sait? Mais tout le monde le sait ici. Tu te fais dégueuler toute la journée.
1: Grand bien vous fasse.
3: Qu'est-ce que tu vois?
4: Je pâle. Je suis grosse.
1: Ali Rebbi.
3: T'es grosse? T'es pas grosse, t'es un sac d'os.
0: Comment surmonter les troubles des conduites alimentaires chez les adolescents et les jeunes adultes avec le diététicien nutritionniste Nicolas Da Silva et avec les psychiatres Camille Ringot et Hugo Saoudi qui publient « Quand manger te fait galérer ». Docteur Saoudi, faisiez la moue à l'écoute de cet extrait de film. Évitez de parler comme ça peut-être à son ado.
5: Alors,
0: en parlant de sac d'os.
5: Effectivement, quand on parle d'accueillir la souffrance et d'accepter la souffrance des gens pour pouvoir les amener aux soins, en fait là on va venir stigmatiser aussi
0: et là,
5: les personnes.
0: Et c'est évidemment un contre-exemple. Voilà. Quels sont les risques de ces troubles des conduites alimentaires sur la santé des adolescents et des jeunes adultes pour l'anorexie mentale, pour la boulimie nerveuse et pour l'hyperphagie boulimique? Il faut souligner que l'hyperphagie boulimique, vous me disiez hors antenne, Nicolas Da Silva, c'est le moins connu des troubles des conduites alimentaires, mais c'est le plus fréquent. Alors, quels sont les risques, point par point?
5: Alors, vous avez une heure de plus. Les risques, point par point, si on doit vraiment résumer de manière extrêmement grossière, il y a des risques psychiques et somatiques qui vont être différents en fonction des types de troubles qui sont présentés par les personnes. L'anorexie mentale, si on commence par elle, va entraîner une dénutrition importante et donc des conséquences somatiques en lien avec cette dénutrition, avec des risques cardiaques, le cœur qui se ralentit, avec des risques trophiques, avec des risques cérébraux, des difficultés de concentration, des malaises et va entraîner une surmortalité extrêmement importante. C'est la maladie psychiatrique la plus mortelle de toutes les maladies psychiatriques. En lien également avec des conséquences donc psychiques qui sont liées à des symptômes dépressifs, des tentatives de suicide, des suicides qui malheureusement réussissent par moments, et en lien avec tout un tas de symptômes anxieux et énormément de symptômes en réalité psychiques.
0: Et pour la boulimie nerveuse, les risques?
6: Et pour la boulimie nerveuse, en fait, les risques, ils sont principalement liés aux conduites de compensation. Particulièrement les conduites de purge par vomissement ou la prise de laxatif qui va finalement déshydrater et faire perdre du potassium. Enfin, faire perdre du potassium, je schématise beaucoup, mais en fait, c'est diminuer le potassium dans le sang. Et ça, la diminution du potassium peut engendrer des risques cardiovasculaires, des risques cardiaques, de troubles du rythme cardiaque, d'arrêt cardiaque. Donc, c'est des choses qui sont très importantes à prendre en compte.
0: Et pour l'hyperphagie boulimique?
5: Alors, dans l'hyperphagie boulimique, on le disait tout à l'heure, on va être amené plus à prendre du poids, et donc les conséquences, au-delà des conséquences psychiques qui restent extrêmement importantes sur la honte, la culpabilité, les symptômes dépressifs et anxieux, on va avoir des symptômes qui sont liés aussi au surpoids et à l'obésité, et donc des risques cardiovasculaires, des risques métaboliques divers et variés.
0: Quels sont les traitements, les psychothérapies, les traitements médicamenteux pour traiter ces troubles des comportements alimentaires?
5: Alors, les traitements... Alors, d'abord, il faut savoir que le soin doit être multidisciplinaire. Ils doivent associer un traitement psychique, un traitement somatique, un traitement nutritionnel pour pouvoir, justement, accéder à une guérison qui reste possible malgré tout. Les psychothérapies qui sont le plus recommandées dans l'anorexie mentale, en particulier dans l'anorexie mentale de l'adolescent, ça va être la thérapie familiale. Globalement, sinon, les thérapies cognitivo-comportementales sont des outils extrêmement intéressants, mais d'une manière beaucoup plus générale, la

0: psychothérapie à laquelle on va avoir accès, puisque tout le monde n'a pas accès à des soins qui sont adaptés, et donc la psychothérapie à laquelle on va avoir accès est déjà une aide fondamentale.
1: En quelques mots, c'est quoi la thérapie familiale ?
0: La thérapie familiale, c'est de considérer la problématique du trouble des conduites alimentaires comme une problématique du système familial, puisque bien sûr, ça atteint une personne, mais ça engendre des répercussions sur l'ensemble du système familial, qui, on l'a entendu tout à l'heure, peut être tenté de s'adapter à ces comportements alimentaires qui se perturbent. Et donc, c'est en réalité de pouvoir retravailler le fonctionnement familial pour limiter l'influence du trouble.
1: Et il n'y a pas de médicaments qui traitent les TCA directement, ce sont plutôt des traitements, des comorbidités, c'est-à-dire la dépression, l'anxiété.
2: Oui, il n'y a aucun traitement qui soigne directement le trouble des conduites alimentaires. Il y a un traitement qui a une indication dans la boulimie, un antidépresseur qui peut être utilisé, mais encore une fois avec prudence et puis sur indication médicale, sur prescription effectivement médicale aussi. Mais il n'y a pas de médicaments qui soignent directement le trouble, mais des médicaments qui servent de béquille finalement pour améliorer les symptômes en lien autour, en lien avec le trouble alimentaire.
1: Nicolas Da Silva, un peu d'espoir, un peu d'optimisme ?
3: Un petit peu d'espoir, je laisserai...
1: Beaucoup même !
3: Je laisserai Hugo Saoudi et Camille Ringot plus soyez ou non et détailler les chiffres, mais on est effectivement sur un trouble psychiatrique, mais on est aussi sur un des troubles psychiatriques qui se soigne le mieux. Aux 5 ans, on peut avoir jusqu'à 50% de guérison complète et passé ça, on peut monter jusqu'à 75% si on prend aussi les améliorations des conditions de vie. C'est pas une fatalité et ça fait partie des troubles pour lesquels c'est le moins une fatalité.
2: Et c'est pas une fatalité, et plus ça sera pris en charge précocement, plus l'évolution elle sera favorable, avec effectivement des taux de guérison possibles, complètes, à plus de 50% pour la majorité des troubles.
1: Il y a un petit test à faire, c'est le test du SCOF. C'est ça ? C'est 5 questions
2: C'est un test de dépistage. Après, ça ne dépiste pas forcément très bien tout. Et il faut surtout en parler avec son médecin dans les suites. Mais ça peut donner un peu une idée, un repérage de symptômes.
1: Bonjour Denis, bienvenue.
4: Bonjour.
1: Bonjour. Quel est votre témoignage, Denis ?
4: J'ai écouté votre émission depuis le début. Et c'est vrai que pour finir sur une note d'espoir, en tout cas, je voulais simplement témoigner que ma fille avait souffert d'anorexie mentale pendant 3 ans. Et par tous les soins qu'on a pu mettre en place, les hospitalisations, l'hôpital de jour, mais aussi tous les soins en libéral, elle a pu se sortir de ce trouble et de cette maladie. Et je voulais surtout parler du rôle des parents, enfin de la place des parents dans tout ça, et signaler l'importance des groupes de parole pour les parents, pour qu'ils puissent rencontrer d'autres parents qui vivent la même chose à la maison.
1: Très intéressant témoignage, docteur Ringot.
2: Ouais. Aujourd'hui, ce qui est important de dire, on a beaucoup évolué, c'est que la famille, elle fait partie de la solution.
1: Et d'ailleurs, merci beaucoup Denis de nous avoir appelé. La prévention familiale, c'est par exemple ne jamais parler du corps de son enfant en termes de valeur, de ne pas faire de commentaires sur son poids, ni positif ni négatif, éviter soi-même les comportements alimentaires problématiques visibles, et parler de nourriture en termes de plaisir, de sensation, de ce qu'on aime, Nicolas Da Silva.
3: C'est ça, de tout plein de choses importantes qui peuvent permettre de conserver autour de l'alimentation dans cet environnement très anxiogène pour nos jeunes, des choses positives. Alors ça peut être plein de choses, ça peut être des valeurs traditionnelles, religieuses, du plaisir, du partage, de l'écoute de soi, du prétexte à la discussion, c'est voilà, tout plein de choses positives.
1: Merci, alors je rappelle la ligne nationale d'écoute, anorexie, boulimie, info, écoute au 09 69 325 900, et on peut lire avec grand profit si vous êtes concerné, vous, vos enfants, petits-enfants, par l'anorexie mentale, la boulimie ou l'hyperphagie boulimique, du livre des docteurs Camille Ringot et du docteur Hugo Saoudi. Quand manger te fait galérer, on vous retrouve également sur vos réseaux sociaux, lesquels ?
2: Doc.tca
0: et Docteur Mentali.
1: Merci beaucoup également Nicolas Da Silva, on vous retrouve également sur vos réseaux sociaux. Une émission à podcaster sur l'appli Radio France et à partager autour de vous. Donc demain, émission spéciale consacrée aux effets de la chaleur et du réchauffement climatique sur notre santé. J'attends vos questions et vos témoignages demain dès 10h. Monsieur Nagui est-il là ? Est-ce qu'il a pris un coup de chaud ?
5: Avez-vous un souvenir d'un premier rendez-vous, un date ?
1: Ah oui, en colo.
5: Le tout en colo, déjà, vous n'avez pas honte. Enfin, vous étiez vous-même en colo, rassurez-moi, vous n'étiez pas celui qui allait chercher.
1: Okay, j'étais d'accord. Un enfant.
5: Très bien, ah, voilà, ça me rassure. Entre enfants, ça va. Audrey Dana vient nous présenter un roman photo autour justement du dating.
1: Il paraît que c'est très drôle.
5: C'est extrêmement drôle, absolument.
1: Et je vous
5: Et un joli casting.
1: Bonne émission avec Leïla Kadour.
5: Allez, restez à l'ombre.
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14: Un roman grotesque selon la défense de Nicolas Sarkozy au procès en appel pour le financement libyen de sa campagne de 2007. Depuis 13 ans, on essaie de donner de la consistance à ces folles accusations. 13 ans qu'on cherche à impliquer Nicolas Sarkozy dans ce roman grotesque, a donc dit Maître Christophe Ingrin, le premier des 4 avocats de l'ex-président attendu à la barre. L'accusation a requis 7 ans de prison contre Nicolas Sarkozy. Selon elle, il est l'instigateur d'un pacte de corruption avec la Libye. Le groupe Accor se défend aussi, accusé de traite d'êtres humains et d'enfants dans ses hôtels. Il présente aujourd'hui les résultats de son audit interne. Il montre une absence de défaillance systémique et un décalage entre les allégations et la réalité. Accor annonce tout de même des mesures concrètes lors de son assemblée générale, dont un cadre juridique, un suivi plus strict des hôtels ne respectant pas les standards du groupe et des sanctions claires. La ville de Nantes, nouveau théâtre des violences du narcotrafic, une fusillade a fait un mort hier soir, c'est la 3e victime en un mois morte dans de telles circonstances. Le procureur écrit dans son communiqué qu'il n'y a aucun doute, cette fois encore, sur le fait que ces événements s'inscrivent dans le cadre de règlements de comptes liés au narcotrafic et aux guerres de territoire et de revenus qu'ils génèrent. À Grenoble aussi, la drogue fait régner un climat de violence. Fusillade hier soir dans le quartier Mistral. Un mort, 3 blessés, dont un dans un état grave. Un groupe de jeunes rassemblés à l'entrée du Mistral Football Club a été visé. Ils regardaient un match à la télé. Les auteurs ont tiré en rafale depuis une voiture avant de prendre la fuite. Avis aux gros rouleurs, aux travailleurs modestes ne pouvant pas se passer de leur véhicule aujourd'hui, ouvre en ligne le formulaire pour demander l'indemnité de 100 euros promise par le gouvernement pour compenser la hausse des prix des carburants. Il faut aller sur le site des impôts, dans son espace personnel. Le revenu fiscal par part ne doit pas dépasser 16 880 euros. Et l'autre condition, c'est d'habiter à au moins 15 km de son travail et ou de parcourir plus de 8000 km par an. La grosse sortie de route pour un constructeur de moto, l'Autrichien KTM, épinglé par une enquête de plusieurs médias de différents pays, dont Le Monde en France. Le constructeur fournit, selon ses investigations, du matériel à ses concessionnaires pour modifier les motos dans le but de dépasser les normes européennes d'émissions polluantes et de bruit. Les concessionnaires KTM à travers l'Europe vendent des motos tout-terrain modifiées que les clients emportent chez eux en situation illégale. KTM livre des motos bridées à ses concessionnaires mais inclut dans le même emballage les pièces nécessaires à la conversion. Les concessionnaires effectuent la conversion et modifient le logiciel KTM, affirme encore cette enquête. Enquête ouverte également par la justice en Allemagne.
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2: France Inter, il est 11h04, c'est l'heure de la bande originale. Oh là là, ça rigole déjà. Là,
3: il a non, ça rigole déjà parce que j'étais en train de m'étirer. Je vous avoue.
2: Très bien, je vous réveille.
3: Et pas totalement. Non. Vous savez, comme le j'essaie de faire.
4: Vous avez
3: comme
4: tout
3: les
4: compris,
3: chats.
4: Vous avez une micro-sieste.
3: Mon rêve, c'est d'être chat et de pouvoir m'étirer. Ouais, moi, vouloir être chat. Vous revenez à midi, s'il vous plaît, Amélie Perrier. Voilà. À tout à l'heure.
2: À tout à l'heure.
3: Avec Leïla Gadon-Boudadine, avec Emma Bolzan, avec Bruno Pecky.
5: Oui, bonjour.
3: Tanguy Pasfioro, Daniel Morin.
4: Coucou Boudja.
3: Et notre invité, Audrey Tana.
6: Oui, oui.
7: La bande originale, Leïla Gadon et Maggie.
3: Comment ça va, Audrey?
6: Ça va super, ça va chaud.
3: Ravi. Caliente, on est dans le dating.
6: Muy caliente.
3: On est dans le dating. Petit tour de table pour savoir quels souvenirs vous avez d'un dating, chacun, chacune.
6: Oh là là.
3: Toi, c'était hier soir.
8: De Emma. L'affaire croustillante.
9: Moi, c'est la plus grosse partie de ma personnalité, les dates. Et un date catastrophique que j'ai fait, j'ai fini. On s'était donné rendez-vous chez un gars et en fait, il se trouve que ça frappe. On est en train de se pécho, ça frappe à la porte chez lui. Il dit, ah, ça doit être ma meuf. Je suis genre, t'es trop marrant. Mec, c'était sa meuf. Et ce que j'ai pas dit, c'est que 10 minutes, il habitait dans une chambre de bonne et 10 minutes avant ça, j'étais en mode ah, t'as des toilettes que je ne vois pas puisque c'est une seule pièce. Et il me dit ouais, c'est sur le palier, mais en fait, ils sont bouchés. Si tu veux faire pipi, fais pipi dans la douche. Je voulais clairement pas faire pipi.
3: Non.
9: Et du coup, j'étais genre, je vais pas taper dans le. Enfin, ça va être horrible en fait. Et du coup, il m'a dit ah, mais si tu veux faire caca, va au Leclerc en bas de chez moi, cette Batignolle. Big up au Leclerc de cette Batignolle qui m'a, après ce date, après que sa meuf soit rentrée, laissé faire caca au Leclerc. Voilà.
6: Wow.
3: Je crois qu'elle a tué le game des love dating.
9: C'était horrible, c'est je fini, pleurais, là. Je faisais caca dans les toilettes de Leclerc, enfin c'était. Mais dans les toilettes.
6: On a l'image, on a l'image.
10: Ouais, ouais, pas besoin.
9: Et là, je... non. Voilà, atroce. Voilà.
3: Waouh, Leïla.
11: Mais attendez, mais moi, il faut que je réfléchisse. Faut que je réfléchisse.
4: Ah,
11: Bruno
4: mal, hein.
10: Bah non, mais moi aussi, justement, j'ai sûr, faut que je réfléchisse. Je sais pas si j'ai une anecdote.
6: Quoi?
3: Alors, okay, alors
6: celle
3: le...
6: mais qu'est-ce que c'est?
10: Non, bah, mais ouais,
6: non, bien sûr.
10: Non, mais je pense, moi, j'étais peut-être. Non, moi, j'ai souvenir de date où, en fait, je comprends au bout du 4e, 5e date que c'est. Moi, dans ma tête, c'était un date. En fait, c'était pas un date. On était juste amis.
3: Ok.
10: Je le comprends au bout d'un moment, quoi.
3: Mais des premiers rendez-vous où t'es en train de prendre un verre, voire un déj, et puis c'est un plan en drague. Le vrai premier date, quoi. Pas,
10: ouais, ouais, non, mais
3: pas
10: ça,
3: au bout
10: ça,
3: du
10: ça,
3: cinquième où tu te dis, elle veut pas de moi, on sera amis. Non. Non, t'as pas de souvenir, ça.
10: Non,
3: moi, j'ai un souvenir qui est. Et je m'excuse d'avance auprès de cette demoiselle.
4: La semaine dernière.
3: Qui risque de se reconnaître. Non, il y a bien longtemps. On se rencontre, date, on décide de prendre un déj, on s'installe et tout va bien. Et puis, on parle, on plaisante. Et à un moment donné, elle éclate de rire. Et j'ai pas supporté son rire. C'est
6: là,
3: je te jure. C'est-à-dire, le rire était vraiment gênant. Et là, je me dis, ouais, j'ai honte, j'ai honte.
6: Bah
3: ouais,
6: tu peux le faire, le rire.
11: Bah ouais. Non, parce que ça va être sexiste.
9: Moi, je peux le faire.
11: Le fais pas, parce que tu vas être dans une imitation. Le fais pas. C'est un conseil, le fais pas. Vas-y. On a compris qu'elle avait une voix.
4: Quand est-ce qu'il peut faire l'accent africain, ça?
11: Voilà.
4: Guy, je crois que t'étais un mec indépendant.
3: Non, c'était un
11: mec indépendant. M'écoute un peu.
3: C'était un tue l'amour. Il n'y a pas d'autre chose. J'étais vraiment en train de tomber amoureux. Je me dis, ouais, il pourrait se passer un truc. On avait plein de points en commun. Et le rire était tellement bizarre. Je me dis, ça ne va pas être possible. Et en plus, ça se passait tellement bien le date qu'elle se marrait énormément.
10: Ouais. Parce que t'es hilarant, c'est pour ça.
3: On se marrait énormément. Et c'est pas, voilà, red flag.
4: C'est marrant de focaliser comme ça là-dessus, ça ressemble à un épisode de Seinfeld, comme ça, où justement, il y en a un des deux qui focalise sur les doigts de pied d'une femme qu'il rencontre. En fait, il ne peut pas se sortir de l'esprit le fait qu'elle a des doigts de pied qui ne correspondent pas du tout à ce qu'il attendait. Non, mais j'aime bien cette espèce d'obsession comme ça, et qui casse tout.
3: Daniel ?
12: Alors moi, j'étais caissier chez Leclerc. Et
3: quelqu'un faisait faire caca.

0: J'embrasse.
1: Une meuf arrive, elle est sublime, elle a pleuré. Ah,
2: et là, quelqu'un arrive en courant, c'est une place, je vais faire
1: quelqu'un. Mais t'as pas d'histoire non plus?
2: Si, moi, une histoire, date, premier date. Alors, je suis en train de faire le fanfaron, là, je suis en train de boire des coups, un verre, deux verres. Ouais, la nana qui met la main sur le bras, qui fait arrête de boire, tu pourras rien faire plus tard. Je suis là, ouh.
3: Ouais.
4: C'était très chaud.
3: Elle a pas tort?
2: Non, c'est vrai, elle a tellement raison sur deux.
3: Tellement t'as trouvé les nœuds ou pas?
1: On continue à Col de Laf.
3: Ok. Ok. Eh bien, non, moi, j'avais, voilà, on avait dîné avec une personne qui m'emmène chez elle et on est sur le canapé, voilà, l'ambiance s'installe, tout ça, on prend un thé. Et puis tout d'un coup, je vois une forme
5: une
3: forme qui passe avec beaucoup de poils et trop grosse pour être un rat. Ben non. Et je suis pas très rassuré, donc je mets à gueuler un petit peu. Et c'était une fouine. Ah oui, c'est mon furet, excuse-moi. Et ça m'a totalement bloqué.
4: Mais il est toujours sorti avec des gauchistes.
3: Et il y avait un furet qui se baladait dans la maison en liberté. Ça m'a bloqué un peu.
2: Oh, le plan sadiste. Le plan sad.
4: Non, mais j'ai pas vraiment de souvenirs non plus. C'est très très vieux. Et puis en fait, j'ai toujours rencontré les gens comme ça par l'intermédiaire d'amis, tout ça, mais pas. Ouais. Sans rendez-vous arrangé, vraiment.
1: Rendez-vous arrangé, t'as toujours un premier rendez-vous, même si c'est de manière naturelle.
3: Exactement, ouais, t'as toujours un premier déj ou un premier pot.
4: Ouais, avec des gens.
1: Toi, ça s'est
4: on a toujours fait ça à 37, nous.
1: Ça s'est toujours bien passé, quoi.
4: Ouais, j'ai pas de mauvais souvenirs.
6: Moi aussi, en fait, j'ai pas de mauvais souvenirs. Ça s'est toujours bien passé.
1: Mais je vis dans quelle planète? Pas la même que la vôtre, ça c'est sûr et certain.
6: Non, mais c'est vrai, c'est vrai.
3: Ils veulent protéger leur intimité.
6: Non, c'est pas. Non, mais non, sinon, si j'avais dû balancer un truc dégueulasse sur quelqu'un, je l'aurais fait.
3: Vas-y.
6: Mais non, mais en fait, j'ai vraiment pas.
1: Mais pas un truc où le mec t'insupportait ou.
2: Qui riait bizarrement.
3: Non, ou la
1: mère s'en fout.
3: Ou toi, tu y vas parce que c'est juste un copain et tu comprends qu'il a une arrière-pensée qui n'est pas du tout la même que la tienne.
6: Non, pas du tout. Vraiment, j'ai pas de souvenirs.
1: Okay. Ma fille, elle a été protégée, bénie des dieux.
6: Ça, c'est vrai. Ouais.
3: Alors, avant de rentrer dans les différents scénarios, parce qu'il y a un casting de folie dans ce roman photo, Audrey, est-ce que vous, perso, sans que ce soit dans un scénar, il vous est arrivé des dates bizarres et qui vous ont donné l'idée d'ailleurs?
6: Toutes les histoires.
1: En fait, tout m'est arrivé. Non, je rigole. Alors d'abord, 100% des histoires sont vraies. Vraiment.
3: Mais pas les vôtres. Ouais.
1: Mais il y en a quelques-unes à moi.
3: Okay.
1: Donc il y a des spéciales dédicaces et franchement, je pense que les mecs vont se dire jamais j'achète ce bouquin, je veux pas. Ceux
3: au
1: qui
3: contraire.
1: M'ont côtoyé.
3: Ah, oui.
1: Non, mais il y a des spéciales dédicaces. Mais après, j'ai quand même des trucs que j'ai pas mis dedans. Type la mycose des pieds.
6: Oh, wow.
1: Tu vois, le mec, tout est canon, tout est super. Mais quand il retire ses chaussures. Non, mais
3: ça
1: attends.
3: Se soigne une mycose des pieds.
1: Non, quand c'est tous les pieds.
3: Soi-même,
1: et que le mec, il a 50 ans passé et que tu dis, mais oh waouh, tous les orteils. Et tu t'en es jamais occupé.
3: Non, tu rentres pas dans les détails. Et, okay,
4: bon appétit.
1: Non, manifestement, j'ai essayé, mais ça marche pas. Bon, donc voilà.
4: Il faut peut-être régler le problème, en fait, régler le problème avant de donner ce rendez-vous, en effet.
3: Bah, oui, sinon tu vois rarement les orteils des gens.
1: Bah voilà, c'est ça. Tu vois pas de suite, en fait.
4: Ça se passe assez bien, on voit.
3: C'est Jonathan Lambert qui a fait aussi des romans photos dans la même collection, qui est totalement phobique des pieds, y compris des siens d'ailleurs.
1: Voilà.
3: Il supporte pas les pieds en général.
1: Et j'ai rencontré un mec comme ça aussi, mais heureusement c'était pas pour un date. Non. Mais vraiment, il ne supporte pas les pieds. C'est dingue, ça. C'est délire.
3: Et d'autres se font des délires aussi sur tous les pieds. Il y a les deux extrêmes.
1: L'humanité est bizarre.
3: Non, elle est riche.
6: Non, mais votre pire date.
1: Mon pire date, c'est pareil. Ça n'est pas dans le roman photo. Je l'ai pas mis
3: Mikos,
1: pour des histoires de déco. Non, j'en ai une pire.
3: Ah.
1: Tu arrives au rendez-vous. Tu vas au cinéma avec le gars et il arrive avec une meuf. Voilà. Donc, voilà.
2: Ah ouais, pas mal.
1: Pas mal aussi.
3: Il volait un trouble.
1: Non, c'est qu'il n'avait pas. On y allait en ami, en fait.
3: Il n'avait pas capté. Okay.
1: Moi, j'étais en émoi, je m'étais fait baler tout.
6: Il y avait un problème de message.
3: Même Audrey Dana a pris des vestes. C'est fou, ça. Ça va rassurer plein de gens. Voici dans le domaine de ceux qui prennent des vestes. Hold the Laf, tout de suite.
1: Mais oui!

0: Dré. Vous êtes notre invité, on vous fera pas de mal. Bienvenue à vous avec la bande originale.
1: La tournée continue. Oui, c'est le meilleur des accueils. Et si vous voulez retrouver Oldelaf à Férolles, eh ben, ce sera le 5 juin, autrement du 11 au 13. Il sera à Nantes seul au piano.
2: Love dating, vous qualifiez ces rencontres, ces premières rencontres, comme des moments d'espoir ou de désespoir par moment. Ça tourne au sketch.
3: Ouais, c'est love dating, ce très court moment d'espoir. Mmh. C'est-à-dire que c'est ce que j'ai essayé de capturer en photo, c'est ce moment où on y croit encore et que ça bascule. Voilà. Parce que je crois que quand on part à un date, il y a toujours ce moment d'espoir. Forcément.
2: Bah sinon, on n'y va pas. Ouais,
3: bah voilà, sinon, ouais. Tu n'y vas pas. Donc, tu peux espérer juste passer une nuit un peu chaude. Tu peux espérer rencontrer l'amour de ta vie. Donc, voilà, c'est pile, c'est le moment du désenchantement. C'est le moment du oui. Non. Non, voilà.
2: Ça peut basculer de plein de côtés différents. Et c'est vrai qu'il y a des situations. Chaque être humain, finalement, a sa situation. On l'a bien vu, totalement différente. Sa perception totalement différente. Vous jouez le rôle de l'hôtesse.
3: L'hôtesse de l'air de l'amour.
4: Ouais. Ouais. Le transport amoureux.
3: Voilà, c'est ça. Je suis celle qui guide, je suis celle qui conseille, je suis celle aussi qui vient un peu par procuration. Ça, c'est l'idée d'un pote à moi qui m'a dit, si tu fais cette histoire de love dating, rajoute un personnage qui vient
2: nous prendre par la main, en fait.
3: Voilà, nous prendre par la main. Et
2: qui
3: puis,
2: fait la narration.
3: Voilà, pas que la narration, elle vient parfois sortir les meufs d'un pas.
4: Red flag.
3: Là, ce moment-là, c'est là que tu pars.
4: Et en fait, elle est cruelle, parce que parfois, elle dit, tiens, ça fait 20 minutes que t'aurais dû partir.
3: Ah non, là, tu te démerdes. Ouais, voilà, c'est ça, exactement. Il y avait tous les red flags, tu étais restée ma cocotte, maintenant tu gères, je peux pas sortir ma baguette magique à tous les coups. Et en fait, c'est joyeux d'avoir rajouté ce personnage-là, parce que ça a rendu la chose un peu moins didactique. Et je remercie mon pote Pierre Dudan qui m'a filé l'idée.
2: Embarquement immédiat pour des crashs sentimentaux les plus flamboyants, des épopées minuscules et grotesques, des tragédies, vous croiserez des radins d'anthologie. C'est vrai qu'on peut rapidement remarquer l'élégance de l'un ou de l'autre, des deux qui se donnent rendez-vous.
4: Bon, tu veux prendre la salle à 40 euros ouais.
2: Vous, c'était trois. Oui, c'est ça. Oui. Pour votre date à trois, hein, c'est pour ça que je précisais. Mais ça se joue à deux. On voit rapidement le comportement, la politesse, le macho, l'odieux, le poli avec le personnel du bar, par exemple.
3: Bah quand même, on voit vite. Ça, la radinerie, par exemple, c'est rédhibitoire. Et ça aussi, j'ai vécu ça. Tout était parfait, le mec ressemblait à Clint Eastwood. Et puis tu payes le resto, tu payes machin, parce qu'on est dans une société moderne, donc il n'y a pas de problème. Tu
2: donc
3: peux payer
2: partage.
3: Le premier resto. Non, à moi partager déjà, ça ouais. Me déprime. À moi, tu me dis on partage, mais j'ai envie de mourir.
2: Bah oui, par mais contre, si on dit on paye le premier, qui sait qui est en
3: bah, tu peux, un je peux payer moi le premier, il n'y a pas de. La première,
2: il ouais,
3: y a
2: dit,
3: pas.
2: Qui dit qu'il y en a un deuxième.
4: Bah oui, mais au moins t'es tranquille.
3: Ah oui, bah oui au moins t'es ouais. Tranquille, t'as pas de
4: débat. Moi, j'ai toujours payé les premiers, alors pour le coup, les premiers dates, j'ai toujours payé.
5: On va toujours, Leïla. Non, excuse-moi, j'ai
4: Non, parce que c'est une façon okay. Aussi de dire je suis tranquille.
3: Non, donc, mais voilà, et je me suis retrouvée.
2: C'est pas l'addition de Muriel Robin, quoi. C'est pas le partage avec qui a mangé quoi et qui paye quoi.
3: Non,
2: okay,
3: non mais donc je paye le premier date, je paye le truc, et puis la glace, et puis le machin, et puis je suis en week-end à la campagne avec lui, et on arrive au marché, et il s'agit d'acheter une baguette, ok? Et là, je me dis, peut-être qu'il va prendre la baguette, parce qu'en fait, j'ai pris les devants à chaque fois, mais peut-être que la baguette...
2: 1,10€, ça peut passer.
3: Et là, il attend.
2: Mais wow. Non.
3: Alors, comme c'est des pièces, j'ai plus de... Je galère. Je galère.

0: galère à sortir les pièces en fait de mon porte-monnaie et donc il sort sa carte mais toujours en suspens. Et là j'ai dit mais pourquoi tu sors ta carte en fait, parce que ton but c'est que ce soit moi qui paye, vas-y range ta carte. Il a fait ok. Il a rangé sa carte. Ouais, c'est chaud.
1: Même pas sa carte de crédit, hein.
2: Carte vitale.
0: Non, ça c'était chaud aussi, tu vois, rédhibitoire, fin de l'histoire.
2: Ok, ouais, voilà. mais parce qu'il était impressionné entre guillemets par.
0: Tu sais, c'est ce qu'il m'a dit.
2: Bah oui.
0: Tu sais que c'est ce qu'il m'a dit.
3: Bah alors.
0: Quand je lui dis mais t'as un rapport super chelou à l'argent, il me fait c'est toi. Hein quoi? C'est moi.
2: Bah
0: c'est toi. Tu
2: Vous êtes
0: pas.
2: Une star, une vedette, donc.
0: N'importe quoi.
2: Bah
0: pas.
2: Si.
0: Bon bref, en tout cas.
2: Il était impressionné. Bon, vous l'avez.
0: Il m'a pas mis dans son lit.
2: Ok. ni dans le vôtre.
0: Ni dans le mien. Non voilà.
2: Publié aux éditions au Seuil, mais c'est la collection Studio Mogul. C'est eux qui vous contactent. C'est vous qui avez vu d'autres romans photos, parce que il y a une tendance, et tant mieux d'ailleurs, parce que c'est très rafraîchissant, je trouve, de remettre ce style. Qui date, je sais pas, des années 60, non,
4: ouais,
2: j'ai l'impression.
4: Ouais, c'est assez ancien, le roman photo. Ouais.
0: Et ben merci de me demander, parce qu'en fait, c'est vraiment, c'est Nathalie Fishman, ouais, qui a créé en fait cette collection, Studio Mogul, qui a eu l'idée, qui s'est dit comment on peut donner envie aux gens de lire à nouveau, et surtout aux jeunes. Et elle s'est dit, mais en fait, le roman photo, c'est un prétexte extraordinaire pour redonner envie de lire. Donc c'est elle qui a lancé vraiment cette nouvelle mode, qui a été chercher tous les premiers artistes, et c'est mon agent d'auteur, Warda, qui m'a proposé un rendez-vous avec Nathalie Fishman, et ça a tout de suite matché, et le roman lui doit beaucoup, parce que c'est pas que une directrice de collection, c'est vraiment une nana qui est brillantissime, donc on a fait plein d'allers-retours, en fait elle m'a permise de lâcher toute ma créativité. D'ailleurs il y a un deuxième opus qui sort en septembre, parce que j'avais tellement de matériel, on en a tourné deux,
2: okay.
0: On en a fait deux.
2: Vous dites tourner, hein, comme si c'était un film.
0: Bah, parce que c'était un tournage, en fait. Sauf qu'on ne filmait pas, on faisait des photos, mais en fait, c'est vraiment comme un tournage de film. Donc, il y a d'autres acteurs qui ne sont pas dans celui-ci, et puis plein de ceux qui sont là, qui sont aussi dans l'Opus 2. Mais dans l'Opus 2, il y a François-Xavier de Maison, qu'on ne voit pas, Vaina Jokante, qui est le fil rouge de l'Opus 2.
2: Bon, on va saluer surtout Alice Blaïdi, qu'on voit beaucoup cette fois-ci.
0: Alors,
2: elle est très présente. Et puis, il y a des scénettes, mais aussi un fil rouge.
4: Ah, un fil rouge.
0: Ouais, voilà, c'est ça. Et ça, histoire vraie. Histoire vraie.
4: Accepter de partir à la campagne à 40, à, je sais pas combien,
0: alors,
4: à 10 minutes de la gare.
0: C'était pas son premier date.
4: Ah bon.
0: Donc, c'était pas son premier date. Il s'était assez vu à Paris pour accepter de partir en week-end à la campagne. Okay. Et le mec l'accompagne en voiture. La première gare est à 40 minutes. C'est véridique. Hein. Et donc, elle se retrouve dans le lit du mec. Ils ont déjà fait l'amour une ou deux fois. Ça se passe super bien. Et il lui dit ne fais pas attention au plafond. Il est évident qu'à partir du moment où on dit ça, tu regardes le plafond. Et là, une énorme croix gammée. Énorme, énorme. Donc fin de l'histoire, elle est congelée. Le mec ne comprend pas pourquoi. Ben, il y a plus de tension sexuelle. Pourquoi la tension sexuelle a disparu? Son but est de partir parce qu'elle se dit mais peut-être que je suis avec un psychopathe quand même, parce que bon ouais, déjà bon, peut-être. Mais carrément sur ton plafond. En 4x4. Non mais tu vois ce que je veux dire. Donc elle a eu très peur pour sa vie. Elle a dû attendre. Le matin, très tôt, les premiers rayons du soleil pour partir, elle a esquivé, j'ai mal au ventre, j'ai besoin de coca, mais panique, cauchemar. Donc
2: c'est
0: voilà,
2: son histoire, l'histoire de Marina.
0: Non, c'est pas l'histoire de Marina.
2: Pardon, c'est
0: je
2: une histoire.
0: Je paierai le nom de la personne à qui c'est arrivé, mais c'est une histoire
2: qui 100%. Qui s'appelle comment,
4: rappelez-moi. Mais on veut surtout connaître l'identité du gars qui a une croix gammée sur son plafond.
1: C'est
4: parce
1: bien
4: que
1: de savoir.
0: En tout cas, il n'a pas compris quand elle a voulu partir. Il a dit, je comprends pas, je veux dire, on s'entend super bien.
2: Il y a juste une phrase qui dit, lui dit, c'est pas moi, c'était là avant.
0: Oui, oui.
2: C'est ça.
0: Oui. Il dit non, mais c'est pas moi, c'était là avant. Voilà. Ouais, mais j'ai pas pensé à repeindre, par exemple. Je suis ok de dormir juste en dessous.
2: Bah, déjà, t'achètes même pas la maison, quoi.
0: Ouais, voilà. C'est ça, en termes de.
5: C'est un problème de déco.
2: Évidemment. dans ce côté love dating, il y a beaucoup, évidemment, énormément d'humour, des situations extrêmement drôles et cocasses, mais qui reflètent quand même aussi pas mal de personnalités. On peut se retrouver dans l'une ou dans l'autre, revivre en tout cas certaines situations.
0: Mais c'est pas que drôle.
2: Voilà, c'est
0: voilà.
5: En tout cas, ça concerne tout le monde.
0: Bah, ça concerne en tout cas. Bah, non, regarde. Elle, non.
1: Non, mais le dating, le principe.
0: Le dating, oui. Ça concerne tout le monde. Je l'ai vraiment écrit, en fait, pour les célibataires et pour qu'on se marre de nos désastres amoureux, pour qu'on transforme la matière en quelque chose de drôle. Parce que c'est quelque chose qu'on aime bien, nous, les nanas. C'est raconter nos plans foireux, en fait. Nos déboires amoureux. On adore ça. C'est un peu moins vrai chez les mecs, mais c'est une généralité affreuse que je suis en train de faire, mais... Bon, c'est un peu moins vrai. Les mecs, ils peuvent se dire ouais, c'était super, alors qu'en fait c'était l'enfer. Nous, quand c'est l'enfer, le seul plaisir qu'on a, c'est d'appeler ses copines pour leur raconter, pour les faire se marrer. Donc moi, j'ai
4: ça veut dire quand même que les gars sont des cas sociaux, parce que
0: non, parce que je pense que les mecs aussi vivent ça. Ils en parlent peut-être un petit peu moins, mais je pense que les mecs ils vivent ça. D'ailleurs, dans une des histoires, il y a un mec qui surgit, qui dit mais moi aussi j'ai des plans foireux. Pourquoi c'est que le mec a le mauvais rôle dans tes histoires? Je dis parce que je suis une femme et je suis partie de mes histoires à moi, de celles de mes copines, et lui il a qu'à faire son roman photo en racontant ses dates pourries avec les gonzesses. Je suis sûre qu'il y en a plein aussi dans l'autre sens, mais j'ai fait ça voilà.
2: Non, et puis il y a des cœurs d'artichaut aussi. Il y a ceux qui font lors de une déclaration, voilà, une demande en mariage avec tu es la femme de ma vie, je vais faire 5 enfants,
0: c'est oppressant,
2: et qui le publie sur Insta alors que c'est le premier rendez-vous.
0: Voilà, c'est un pote Sébastien Giacomoni. Non, mais non, celui qui joue, hein, c'est pas, il le fait pas pour de vrai. Non, celui qui joue,
2: la ligne est fine, très très fine. En tout cas, c'est réussi, c'est drôle. C'est drôle. Ouais. Bah, hâte de découvrir le volume de Love Dating. On en parle avec Audrey Dana, mais il n'aurait pas fait ça comme ça, ouais, monsieur Bruno Pecky.
3: Oh, bravo.
2: Qu'est-ce qui vous gêne, vous, dans ce Love Dating?
3: Ouais, non, toujours pas. J'aurais pas fait comme ça, quoi. Je veux dire, Audrey Dana, j'aurais pas fait ça comme ça parce que vous réunissez notamment Alice Belaïdi, Franck Dubosc, Marina Hans et Pascal Elbé. Tout ça pour un roman photo. Donc si je résume, vous avez fait venir tout ce beau monde dans un décor préalablement éclairé, vous les avez habillés, maquillés et mis en scène, et vous en avez même pas fait un film. Le plus dur était fait, ça sentait le César, et là vous aurez même pas le Goncourt. C'est l'équivalent d'avoir Messi, Ronaldo, Zidane et Beckham sur un terrain, et vous êtes là, bon on fait quoi, quelqu'un un Mulky sous la main ou quoi? Et alors si jamais j'avais fait exactement la même blague quand on avait reçu Jonathan Laubert pour son roman photo, et j'avais pas eu beaucoup de rire, voilà, je m'étais dit que c'était à cause de la manière dont j'avais dit la vanne, et pas du tout. C'est à cause de la vanne, voilà. Dans le doute, je la retenterai la prochaine fois que reçoit quelqu'un pour un roman photo, pour être bien sûr. Et c'est pas de la flemme, c'est être rigoureux dans l'exercice scientifique. Et refaire les mêmes erreurs, est-ce que ce serait pas ça qu'on fait quand on enchaîne les dates foireux? C'est ce qui est mis en scène dans votre roman photo avec, je cite le dossier de presse, des radins d'anthologie, des machos d'exportation, des mystiques branchés sur la wifi cosmique, des à côté de la plaque et des salopards. Et franchement, bravo, vous avez fait une magnifique description de l'équipe de la bande originale. Franchement, moi je suis là pour défendre ces mecs qui foirent leur date, parce que c'est pas de leur faute. C'est dur d'être bon en peu de temps. Que ce soit la direction de France Inter ou ma copine, on n'arrête pas de me dire qu'en 3 minutes, je peux faire mieux que ça. Votre roman photo est le 9e de la collection Studio Mogul, qui a pour but, je les cite, de relancer ce genre parfois jugé ringard. Moi, je ne savais pas que c'était un genre ringard, les romans photos, parce que je suis né en 99, donc je ne savais pas que ça existait, les romans photos. Comment expliquer que c'était des photos avec des trucs marrants marqués dessus? J'étais là, ah oui, des mèmes, je connais. Ben, on ne peut pas leur en vouloir de relancer les vieux trucs. On ne pensait pas que les coupes mulets et l'extrême droite allaient revenir à la mode, et pourtant. En tout cas, Audrey, j'ai hâte que votre prochain film sorte en VHS. Non mais vraiment, j'en peux plus de cette manie de toujours reprendre des vieux trucs, quoi. Est-ce que moi je me permettrais de reprendre des blagues que j'avais faites dans une ancienne chronique?
2: Oui.
3: Et oui, c'est l'avantage d'être ringard immédiatement, je peux faire dans la nostalgie d'une semaine à l'autre. Ah mais je me suis inspiré de vous pour ma chronique, hein. Vous avez dit que pour l'élaboration de votre roman photo, vous avez demandé à vos copines de vous partager leurs histoires. Donc j'ai fait pareil, j'ai demandé à ma copine de me raconter un date catastrophique. Ah. Et elle m'a dit, une fois il y a un mec, il arrive en retard au dîner, il peut être grave de la gueule, il supportait pas l'alcool, donc à peine l'apéro terminé, il m'a vomi dessus. Il a passé la soirée aux toilettes et à la fin j'ai dû payer toute l'addition parce qu'il était au chômage alors qu'il m'avait dit qu'il avait déjà un petit succès dans son métier. Sur quoi je lui dis, mais attends, c'était pas notre premier rendez-vous ça? Non, bah, je pense qu'en fait, le truc ringard, bah, c'était moi, quoi. Oh.
2: Merci, Bruno Pecky.
1: Bruno Pecky sur scène à Paris, après-demain, vendredi, au point virgule à 20h.
2: C'est vrai que vous êtes inspiré un peu, c'est la même démarche que sous les jupes des filles, c'est-à-dire que est-ce que c'est le même point de départ dans votre réflexion d'écrire un scénario et d'écrire le scénario du roman photo?
0: Mais en fait, moi j'adore partir des gens. J'adore ça, et c'est vrai que sur Sous les jupes des filles, je suis partie des actrices, mais j'ai aussi fait des interviews d'à peu près une centaine de femmes à qui j'ai demandé, pour toi, c'est quoi être une femme aujourd'hui, et c'est quels sont les endroits de difficulté que tu rencontres, que ce soit dans le travail, en amour, etc. Et je me suis inspirée de tous ces témoignages pour écrire Sous les jupes des femmes. J'ai fait pareil sur Homme au bord de la crise de nerfs, et j'aime bien partir des humains, en fait. En fait, ça part d'un travail journalistique, presque. Mmh. Et je me dis, peut-être que c'est parce que mon papa était journaliste, mmh, que quelque part, j'ai cette démarche-là. Mais aussi et surtout, je crois que c'est parce que j'aime les gens. J'aime les humains. Je trouve qu'on est une espèce plutôt passionnante.
4: Oui, et c'est une façon aussi de rendre compte un peu de la diversité des opinions, parce qu'en fait, dans le roman photo, c'est aussi ça. Selon où on se positionne, selon les exigences qu'on a, on n'est pas dans les mêmes attentes sur l'amour et le premier rendez-vous.
0: Exactement, il y en a qui cherchent juste, par exemple Mathilde Almay, elle dit, voilà, j'en suis même plus à espérer l'amour, je voudrais juste qu'on me fasse l'amour, oui, juste ça. Et bon, Stéphane de Groot, en fait, il va juste lui expliquer comment rentrer chez elle.
4: En prenant la ligne 12.
0: En prenant la ligne 12, il lui fait le GPS de sa trajectoire et voilà, elle arrive à la conclusion qu'elle est nostalgique des années où à 20 ans, tous les mecs voulaient absolument la mettre dans son lit. Elle dit, putain, j'en vient regretter cette époque. Donc, on n'est pas tous au même endroit, on n'a pas tous les mêmes attentes, et ça dépend aussi des moments de nos vies. Il y a nos personnalités, mais il y a aussi les moments de nos vies.
2: Il y a un casting de dingue, Bruno l'a dit tout à l'heure, Franck Dubosc, Alice Belaïdi, Imani, Sylvie Testu, Marina Hans, Pascal Elbé, Camille, notre célèbre chanteuse et actrice et metteur en scène aussi de ces spectacles, Stéphane de Groot, Maurice Barthélémy, Julie Ferrier, la liste est longue, hein, Horatica, Alice David, Claude Lelouch même qui fait une espèce de caméo, de featuring.
0: Ouais, de lui, il joue lui.
2: C'est
0: en
2: ça,
0: fait.
2: Voilà, voilà. C'est pour ça que j'ai dit caméo.
0: Ouais,
2: hein.
0: Voilà.
2: Michael Gregorio, Noémie Delattre, India Air, oui. Laetitia Hido, Laurent Stocker de la Comédie Française.
0: Oui.
2: Casting de ouf. Mmh. Spéciale mention et dédicace à la regrettée Nadia Farès,
0: ouais,
2: pour laquelle j'ai une tendre pensée. Quand vous avez un casting comme ça, quand vous appelez, c'est votre carnet d'adresse, on a le sentiment, hein, c'est des potes, pour les convaincre de venir, je ne sais pas combien de temps ça prend, le HMC, le temps de faire la photo, et vous leur envoyez les dialogues avant, vous leur demandez qu'est-ce qu'ils aimeraient jouer comme situation parmi 3-4 situations,
0: alors là,
2: proposer.
0: Ça a été vraiment... Donc c'est les potes, et puis certains qui ne sont pas mes potes, mais que j'avais envie de rencontrer et qui aimaient l'exercice. L'idée, c'était de venir une heure ou deux, donc sauf Alice Belaïdi qui est venue passer
2: toute
0: une journée. Elle a passé une journée entière où Vaina Joko Kanté pour l'opus 2, parce que j'ai tourné le 1 et le 2 en même temps, ou Marina Hans, okay, qui est venue plutôt 3-4 heures, mais tous les autres, ils venaient vraiment une heure ou deux. Certains m'ont dit, oui, j'aimerais que tu m'envoies quelques histoires, et puis d'autres, ils m'ont dit, je te fais 100% confiance. En fait, tout le monde avait très envie. Il y a Leslie Medina là qui vient de passer aussi, je viens de voir. Tout le monde avait
2: qui vient de passer parce que Emma est en train de feuilleter le livre.
0: On va se dire, oh waouh, elle vient de passer. En vision, en fermant les yeux, je l'ai vu passer. Non, voilà, en fait, je pense que tout le monde avait aussi envie de s'adonner à l'exercice parce qu'il est, vraiment joyeux, cet exercice du roman photo. Tu viens, t'en fais des caisses. Et en plus, le dating, c'est un truc que à peu près tout le monde connaît.
2: Évidemment,
0: donc ouais, ça vient toucher à quelque chose qui fait écho.
2: Oui, mais quelque chose d'intime aussi.
0: Ouais, quelque chose d'intime. Et il y a Raphaël Mesraille aussi qu'on n'a pas cité, qui est venu.
2: Oui, mais parce qu'il se fait frapper dans la rue, donc lui, c'est bien fait pour lui.
0: Ouais, voilà.
2: Non, mais blague à part, alors on a l'histoire, on a le casting. Ensuite, il y a la mise en scène, la direction d'acteur, ce que vous maîtrisez. Est-ce que, ce sont des photos, est-ce qu'immédiatement on fait la photo, on la regarde, on discute, elle exprime bien ce qui va avec le texte, parce que c'est un gros storyboard, on sait quel dialogue va arriver, à quel moment, pour quelle photo.
0: En fait, on a un storyboard, ça c'est essentiel, puisqu'il y a peu d'argent quand même pour fabriquer un roman photo, donc on a un storyboard, et moi je peux dire que le storyboarder, il a beaucoup apporté, c'est comme Nathalie Fischmann, sur les allers-retours qu'on a fait sur les textes, elle a vraiment upgradé le texte. Et le storyboarder aussi, il a upgradé l'histoire puisqu'il a eu plein de propositions. C'est-à-dire des choses où j'imaginais qu'il y aurait 3-4 photos, il les a réduites à une. Ce qui m'a obligée à réécrire un peu et à resserrer encore l'écriture. Et puis, ensuite, on a un premier assistant qui est sur le plateau, qui nous dit, voilà, ça, on va faire la photo 1, la photo 2. Donc, on suit le storyboard à la lettre, même si des fois, quand même, c'était tellement beau ou tellement drôle que je me disais, on va rajouter une page ou deux. Et après, c'est moi qui dirige.
2: Donc un peu d'impro.
0: Ouais, toujours avec moi. Okay. De toute façon, moi, je sais pas ne pas improviser la vie. J'aime trop ça. Et puis, quand on a une brochette d'acteurs comme cela, mais évidemment qu'il va y avoir de l'impro. Et quand d'un coup, c'est un peu magique, que l'alchimie entre les deux acteurs, elle est belle, que le décor est beau. Et que je sens que ça roule et que ça mériterait une ou deux pages de plus. Alors là, j'y vais et je m'éclate. Et après, j'avais pas besoin de regarder les photos vraiment. Je savais que je les avais parce que la photographe était super. Et puis, les acteurs, j'étais capable de les diriger. Ce qu'il faut, c'est vraiment, en roman photo, c'est le contraire du jeu de cinéma. C'est ça qui est très drôle. C'est que c'est tout comme le cinéma parce que c'est un plateau de tournage avec une équipe, etc. Mais c'est juste qu'il faut en faire des caisses. Mmh. Et c'est ça qui est drôle. C'est presque de la comédie de l'art.
2: Il faut surjouer, quoi, en fait, un peu.
0: Il faut surjouer à fond.
4: Et puis, il faut choisir l'échelle des plans, d'une certaine façon. C'est la taille de la vignette, de la photo.
0: Voilà, et c'est là aussi que Nathalie Fischmann, elle rentre dans la boucle.
2: La mise en page.
0: Bah oui, parce qu'elle connaît maintenant, elle en a déjà fait 9. Donc, elle est capable de dire, attention, élargissez, on a besoin de ça, là, pour telle case. Et c'est pour ça qu'on a un storyboard, il faut une photo en hauteur.
2: Il y a même un poster d'Alice Belaïdi. Oui. Celui-là, c'est
4: La suppliciée,
0: nue.
2: Oui, mais beau.
0: Mais beau, mais bien sûr beau.
2: Quand je dis oui, mais beau, non, mais on pourrait croire que... Nu, c'est pas osé.
0: C'est ça.
2: Entre guillemets, on voit rien et c'est très beau.
0: De toute façon, c'est un peu mon mojo, même dans Sous les jupes des filles, il y a plein de scènes de voilà. On parle de cul, on ose, machin, ça, mais c'est toujours hyper pudique, sauf pour Alex Lutz.
2: Entre l'érotisme et la pornographie.
0: Exactement,
2: quoi,
0: ouais.
2: Audrey Dana est notre invitée jusqu'à 12h30, voici Daniel Morin.
1: Oui. Alors, ce n'est pas prévu, mais la BO est décimée. Du coup, notre rédacteur en chef, hein, le bien nommé Jean-Baptiste Pétain, m'a appelé. J'ai décroché. Il m'a dit, il faut que tu retravailles. On ne va pas se mentir. Hein, j'ai oublié comment vous êtes travaillé. Du coup, j'ai regardé la presse pour m'en inspirer. Je suis tombé sur quelque chose assez intéressant. Et il arrive parfois qu'on ne soit pas fiers de nos proches. Il arrive parfois qu'ils nous foutent la honte. Et non, s'il te plaît, Oldolaf, te sens pas avisé. J'ai pas honte de toi quand on va manger au resto. Je sais que tu as du mal avec les couverts et que c'est plus facile pour toi de manger avec la tête directement plongée dans l'assiette. Je te juge pas. À aucun moment, je n'éprouve un sentiment de honte. Je sais que tu es, comme on dit, différent. Voilà. Et en plus, tu as progressé. Tu utilises une assiette maintenant. Tu ne me demandes plus de jeter la nourriture au sol. Non, je parle de la petite gêne comme celle que tout récemment Taylor Swift a éprouvée à l'occasion d'un match de basket New York-Cleveland, une demi-finale NBA quand même. Elle assiste. Elle est au premier rang, bien sûr, avec Travis, son fiancé, star de NFL. Et quand t'es Taylor Swift, c'est compliqué d'assister à un match de basket en mode incognito, profil bas, cheveux gras. C'est Taylor fucking Swift, la chanteuse la plus écoutée du monde. Les caméras chopent le couple et le Travis, bon vivant, il se lève et il boit sa bière cul sec sous les applaudissements de la salle en folie. Le souci, c'est que la bière, il a peut-être bu un peu vite, Travis. 10 minutes plus tard, le match a commencé et Travis, il fait quoi ? Il roupille sur l'épaule de Taylor. Non. Mais attention, c'est pas le petit dodo de bébé mignon. Il ronque en mode camionneur. On n'est pas loin du filet de bave. Hein. Et là, dans les yeux de Taylor, tu sens que la phrase « Oh my God, you wake up, stupid motherfucker » est toute proche, mais elle est toute proche. La gêne est là, relayée par la télé. Alors c'est drôle ce genre d'info, parce que ça vous replonge immédiatement dans des petits moments de gêne qu'on a pu connaître chacun dans notre passé. Alors j'en parlais avec les gens de la BO, et il y a Tanguy qui me confiait la fois où dans le hall de Radio France, la semaine dernière, il avait souri. Il me disait « J'étais en panique, je me disais, mon Dieu, si quelqu'un me voit, le bruit va circuler, comme quoi je suis fun et peut-être sociable. Les gens vont se mettre à me parler, peut-être à me toucher. Ça risque de m'exciter et j'ai peur de faire une connerie du genre les jours suivants, dire bonjour aux gens quand je les croise. Que faire ? Est-ce que je démissionne et que je pars avec toi sur CNews, Daniel, pour défendre, au final, des valeurs auxquelles je crois ? Bref, il n'a jamais été aussi gêné de sa vie. Autre témoignage, Léla qui me raconte la fois où elle était au resto avec Jean-Pierre, son mari, et que le serveur lui a dit « Ah, je crois qu'un de vos amis va arriver, j'ai vu une réservation au nom de Nagui ». Et là, panique, Léla se rend compte de la situation, elle attrape Jean-Pierre par le col et se met à hurler « Bordel, c'est la cata, Nagui arrive, je suis pas bourré, il va croire que je suis malade, vite Jean-Pierre, commande une bouteille de vodka, faut que je me saoule hyper vite ». Bon, finalement, elle a eu le temps d'être ivre morte avant que Nagui arrive et lui dise « Oh mais t'es là, c'est génial, oh, tu viens de tomber de ta chaise, t'es en forme ce soir bon. ». Perso, moi je crois que parfois, je vais être honnête, j'ai pu créer quelques moments de gêne pour ma fiancée, j'ai pu la mettre mal à l'aise quand j'insultais les serveurs au resto ou les comédiens sur scène au théâtre, mais elle trouve que ça va beaucoup mieux. Je lui ai demandé si elle savait pourquoi, elle m'a dit « Oui, depuis qu'on sort plus au resto et au théâtre ensemble, c'est super ». Et ça, j'ai trouvé ça très très gênant comme réponse.
2: Merci Daniel. Tu reprends des spectacles?
5: spectacle ou pas, Daniel ?
1: Oui, je les reprends à la rentrée. Dis-moi. Mais là, non, mais je sais plus.
5: Dans quelle salle, tu sais même pas ?
1: Je sais plus. Je sais que je vais être en novembre à Gaîté Rive Gauche.
5: Très bien. Voilà. Audrey Dana, à la fois actrice, réalisatrice, scénariste, photographe ou pas ? Est-ce que vous laissez vous confier ça à d'autres ou est-ce que c'est vous qui vous êtes amusée d'être derrière l'objectif ?
0: Ah non, là c'est vraiment une photographe qui a fait le travail, qui s'appelle Michel. C'est impossible, c'est pas du tout mon métier.
5: Alors comment diriger des acteurs en mouvement, ça vous le faites, en posture, c'est comme manipuler des mannequins dans une vitrine avec le bras plus haut, le bras plus bas, tourne-toi à droite, à gauche, comment on fait ?
0: Pas du tout, comme ils sont pas censés parler en fait, la bouche est fermée, donc en fait la photographe elle shoot.
5: Il y a deux trois cris,
0: il y a deux trois bouches ouvertes quand même. Non mais en somme ils sont pas censés parler, donc okay. on fait pas semblant de parler, c'est moi qui rajoute un dialogue et eux c'est juste les intentions. Et ce que je fais c'est que je leur bourre le crâne en leur donnant l'intention en fait. Donc je les plonge dans la situation. Donc là par exemple Michael Gregorio qui est intolérant

0: accro aux œufs, mais qui adore les œufs, et donc qui va passer tout son date
1: à vomir,
0: à burper en fait,
1: ah, hein, oui, c'est ça.
0: À éructer. Donc lui, je lui dis ça monte, ça te fait mal au ventre, ça va sortir, vas-y. Et puis comme il faut en faire des caisses, il y a une nana aussi qui est à deux doigts de jouir, elle est au lit avec un mec, hein, parce qu'on va jusque dans la chambre des dateurs, et le mec va se mettre à jouir, mais vraiment, ça ne va pas s'arrêter. Ça aussi, c'est une des histoires récurrentes, hein, ça court tout au long de... Voilà, l'orgasme est très fort, très intense, donc ça la bloque complètement. Donc ben là, ma direction, c'était que je faisais de l'orgasme du gars, quoi. Donc ça, c'était un grand moment. Tout le monde était mort de rire sur le plateau. Et j'ai fait semblant de jouir très fort avec des sons impossibles pour capter, avoir sa tête très gênée, qu'elle ait mal au tympan, qu'elle n'en puisse plus. C'était très très drôle. À la fin, tout le plateau était au bout de sa vie. Moi, j'avais plus de cordes vocales. Donc voilà, c'est ça en fait, diriger un roman photo, c'est aller donner la petite voix intérieure ou extérieure que la personne est censée entendre, et puis les faire monter, parce qu'il faut. Il ne s'agit pas d'être subtil et d'être fin et d'être délicat, il faut en faire des caisses.
1: Est-ce que le volume 2 sera aussi autour du love dating, ou est-ce qu'on passe à l'étape d'après, le mariage ou le...
0: Non, c'est le deuxième opus s'appelle Love Dating, ce très très court moment d'espoir.
1: Ok.
0: Voilà, nous avons
1: ajouté un trait.
0: C'est encore plus court.
1: C'est
0: encore plus court. Non, mais ça monte en trash, en fait.
1: On l'a tous vécu, ce love dating, et on va analyser la philosophie de la première rencontre avec Charles Pépin, qui sera notre invité tout à l'heure. Mais on va évoquer de la musique également dans votre vie. Vous écoutiez Audrey Dana dans votre bande originale de votre vie en 89. Super. Tout l'album était dingue, de toute façon. Et là, elle est ado.
2: Oui,
1: en écoutant ça.
2: On vous retrouve dans la Beauce, au Maryland, j'ai envie de dire. Votre mère s'appelait Marie. Et le Maryland, c'est la terre de Marie, là où vous viviez avec vos frères, vos sœurs, des amis, et aussi beaucoup d'enfants de la DAS que votre mère accueillait, parce qu'elle s'était transformée en centre social, en fait.
0: Ouais, exactement. C'est plus que ça. C'était une douzaine d'enfants de la DAS, les encadrants. Ils étaient 6 ou 7. Et puis, c'était les amis de toutes ces personnes, plus les amis des amis de toutes ces personnes. On faisait des pointes à 100 les week-ends.
1: Wow.
0: Ouais, c'était
2: donc vraiment une vie de communauté, quoi.
0: Ah, bah, c'est plus que ça. Mais c'était le chaos. On était 30-35 la semaine, et puis parfois 100 les week-ends, avec où t'es là vraiment. En plus, moi, j'étais très, très bonne élève à l'école. Je me demande aujourd'hui d'où me venait cette motivation à être aussi bonne étudiante, en fait. Donc, je me souviens, j'avais mon petit cartable sous le bras et je cherchais un coin de tranquillité. D'ailleurs, j'ai dû fuguer pour réviser mon bac. J'ai quitté la maison.
3: Incroyable.
0: Ouais, j'ai vraiment fugué pour aller réviser mon bac.
1: Ouais.
2: Ben finalement, c'est peut-être ça le secret, je sais pas.
4: Mais conseil à tous les parents, faites fuguer vos enfants.
1: Tous les enfants se posent la question dans une fratrie de trouver sa place, mais quand là, il y en a 35 ou 100, comment on trouve sa place et comment on garde le regard familial et l'amour familial?
0: Ben, il n'y avait pas de place, en fait. Moi, ma place, je pense l'avoir trouvée après. En fait, j'ai adoré grandir, et j'adore, et je continue à adorer ça, parce que j'ai quitté ce bordel, j'ai quitté ce chaos qui m'a beaucoup appris. Parce que je n'ai pas pu me voiler la face quant à la diversité, justement, et la complexité de notre humanité. Parce que ces enfants, ils étaient battus, ils étaient violés, ils étaient maltraités. Il y avait beaucoup, beaucoup de violence en eux, ce qui était tout à fait normal, puisque c'était le terreau de leur enfance à eux. C'est pour ça que souvent, quand je raconte cette histoire, il y a des gens qui disent « Oh, j'ai de la peine », mais n'est pas de peine pour moi, en fait, et de la peine pour les enfants qui ont été battus à mort, et violés à mort à répétition, et de manière incestuelle, etc. Donc ça m'a beaucoup ouvert les yeux sur notre humanité, et quand on est artiste, c'est chouette quand même d'avoir conscience de j'étais pas dans le monde des bisounours. Mais du coup, j'ai adoré...
2: Mais je comprends qu'on fugue pour préparer son bac, parce qu'avoir le bac, c'est partir de la maison, en fait.
0: Avoir le bac, c'était, pour moi, c'était être actrice. C'était le deal que j'avais passé avec mon père à l'âge de 6 ans. Il m'a dit, tu veux être actrice, très bien, mais passe ton bac. Donc, c'est tout. J'étais motivée à avoir mon bac pour être actrice. Mais je suis partie. Moi, je comptais revenir après, mais en fait, il faut savoir quand même, j'ai fugué à minuit, et ma mère a mis 3 jours à s'en rendre compte. Tellement il y avait de quoi. Mais c'est chouette parce que ça donne envie d'être adulte et ça donne envie d'avoir son espace à soi. Et du coup,
1: t'es au milieu de 100 personnes, tu vas pas faire l'appel non plus.
0: Non, mais c'est ça, c'est ça.
1: Oui,
0: c'est ça.
1: En 95.

0: Audrey Dana, vous écoutiez Joseph Arthur, In the Sun.
1: Et vous partez vivre à New York. Enfin, initialement, vous deviez y passer des vacances et vous y restez quelques temps.
2: J'y reste plus de 2 ans. Et j'ai mon premier enfant, voilà. Donc j'accouche naturellement dans un centre d'accouchement naturel, Elizabeth Street, à New York. J'ai eu un... C'est fou parce que toute ma vie était conditionnée à être actrice. J'avais un agent à Paris qui m'attendait, j'avais une école. J'avais été prise à l'école supérieure d'art dramatique de la ville de Paris. J'avais une première pièce de théâtre mise en scène par Thomas Ludwarek et j'ai tout planté. J'ai eu un appel, mais vraiment un appel divin, quasi, qu'il était indispensable que je reste dans cette ville. Et je comprenais même pas pourquoi. Et voilà, mon premier enfant, Luca, est né là-bas et Joseph Arthur a été mon amoureux, mon amant, mon ami et toujours mon ami aujourd'hui. Et c'est un immensissime artiste.
0: Carrément. En 2007... Un œil à Claude Lelouch, évidemment, 2007, Audrey Dana.
1: Vous jouez dans Roman de Garde de Claude Lelouch avec Fanny Ardant, Dominique Pinon aussi. On parle des premières fois et des premières rencontres. Première rencontre avec Claude Lelouch.
2: Extraordinaire, c'était comme dans un film. Il y a toujours ce mythe de Claude Lelouch qui te découvre et qui te révèle. Bon, bah moi, il m'a découverte, il m'a révélée. Il est venu me voir sur scène. Dans une pièce de Bernard Werber, et puis il m'a convoqué dans son bureau, il m'a dit « Je pense que tu es une des plus grandes actrices françaises », donc j'ai pris une barre de rire. Mais vraiment, je me suis pliée en deux de rire, parce que j'arrivais même pas à décrocher un casting de pub pour du fromage, quoi. Donc d'un coup, Claude Lelouch, avec son Oscar derrière, qui te dit « Je pense que tu es une des plus grandes actrices françaises hein », carrément. Et j'étais assise derrière son bureau, et je lui dis « Écoute, c'est trop pour moi, est-ce qu'on peut passer dans l'espace canapé, qu'on ramène de la normalité, en fait, dans tout ça ?» Et donc voilà, il a dit d'accord. Et j'ai passé les essais avec plein de gars avant qu'on trouve Dominique Pinon et j'ai eu la chance de faire ce premier film qui était mon premier film et un premier rôle.
0: Super ouais. Acteur Dominique Pinon, formidable.
2: Immensissime ouais.
0: En 2011,
3: on a tous quelque chose en nous de Tennessee.
0: Johnny en chanson et Johnny acteur.
1: Absolument,
0: avec
1: absolument dans une pièce Tennessee Williams de Tennessee Williams, pardon, Le Paradis sur Terre. Ça doit être un sacré camarade de jeu.
2: Alors c'était chouette, c'était son premier spectacle de théâtre, il rêvait d'en faire et c'était très émouvant parce qu'il était c'était une première fois pour lui, donc
0: il avait le trac.
2: Il avait un trac monumental.
0: Vous savez qu'il l'avait même quand il montait sur scène, il a toujours eu le trac. Et quand Johnny vous dit j'ai le trac avant de monter sur scène, on se dit si lui il a le trac, qu'est-ce qui se passe pour les autres?
2: Mais comme quoi c'est ça en fait. Ouais. Mais là pour le théâtre c'était particulier parce qu'il avait très très peur d'oublier son texte, il avait très peur. Et passé les 10 premières représentations, quand il a compris que je serais toujours là pour le ramasser s'il tombait, s'il avait un trou de texte, qu'on se démerderait, il a commencé à vraiment s'amuser. Et le truc qu'on se disait tous les soirs avant de monter sur scène, c'était « surprends-moi ». On se disait avant de rentrer, vraiment, surprends-moi. Donc, au point que j'ai eu une panique attaque sur scène et qu'il a cru que j'étais en impro. J'étais au sol en train de faire mon monologue.
1: Il a cru
2: que... ouais, il a cru que j'étais en train d'improviser et il s'est mis dos au public, il m'a regardé genre ton impro est nul, mais j'étais en train de crever en fait. C'était très drôle.
0: En 2019...

0: Ce titre, choisi parmi tous les titres de Police, pourquoi pour le texte justement, la solitude de l'auteur ou
1: Bah parce que en fait, c'est surtout, d'abord je suis une grande fan de Police, et puis oui le texte, et puis l'artiste, et puis j'ai toujours écouté de la musique d'avant en fait. J'ai eu beaucoup de mal à me mettre moi à la musique d'aujourd'hui. Il y a quelques artistes qui passent entre les gouttes et
0: qui
1: que
0: finira
1: j'aime.
0: Par être une musique d'avant dans quelques temps. Vous découvrirez
1: un
0: peut-être,
1: moment ou un voilà. autre. Ouais voilà.
0: Vous verrez.
1: C'est ça.
0: Bruno Mars, Taylor Swift et compagnie plus tard, c'est ça?
1: Ouais, voilà. Okay.
2: Et 2019, c'est votre premier roman, Famille avec le M entre parenthèses, ce qui donne faille, c'est aux éditions des Équateurs. Une histoire, j'imagine, en partie autobiographique, mais déguisée. Comme
1: c'est de l'autofiction. Ouais. Voilà, c'est de l'autofiction. C'est très inspiré. En fait, on m'a tellement dit que cette histoire de Maryland était cinématographique que j'ai décidé d'en faire un livre après avoir fait un seul en scène qui s'appelait Indocile. Des éditeurs sont venus me voir et m'ont demandé.

0: philosophique de la rencontre ?
1: Bah, peut-être. Rencontrer quelqu'un, ce n'est pas le croiser. On va commencer par ça. Et tout, très simplement, la différence, c'est que quand on rencontre quelqu'un, on change à son contact. Donc je pense que dans la rencontre, il se passe quelque chose qui n'était pas prévu, et le réel déjoue les pronostics, casse les attentes, et le réel est plus fort que l'idée qu'on s'en faisait. Donc on est face à un surgissement de quelqu'un qui nous plaît alors qu'on pensait qu'il ne nous plairait pas, un tableau qui nous plaît alors qu'on pensait qu'il ne nous plairait pas. Donc je pense que dans toute rencontre, il y a une surprise, il y a quelque chose qui
0: fait il y a un choc. Il y a contre quand même dans rencontre.
1: Ah ouais, d'ailleurs, en vieux français, c'est l'encontre, ça désigne un choc qui te décentre de toi-même et te fait revenir à toi, mais différent, et en fait, dans le meilleur des cas, agrandi. Et c'est pour ça qu'il y a plein de gens qui peut-être partagent des années ensemble sans se rencontrer, en se croisant simplement. Comme dans la chanson de Delerm, d'ailleurs, Parallèle, là,
0: ouais.
1: Où il y a des gens qui
0: des vont, parallèles.
1: Ouais, ils vont ouais. Parallèles au cinéma, ils sont parallèles dans le livre, prennent leur petit déj parallèle. Déjà, ils ne se croisent même pas. Après, il y a mieux, il y a se croiser. Et puis, la vraie rencontre, c'est quand toi, tu changes, et tu changes aussi de vision du monde. Mmh. C'est-à-dire que dans toute vraie rencontre, il y a toujours trois dimensions, ce que j'explique dans mon livre, et que Thierry Lhermitte interprète avec sa propre vie, en mettant
0: d'accord.
1: sa vie en scène.
0: En plus, ouais.
1: Il raconte ses rencontres avec les gens du Splendide, avec son cheval et tout. Et je pense que dans toute rencontre, il y a trois dimensions. Je rencontre l'autre, je me rencontre moi différemment, et je vois le monde différemment, parce que je le vois avec les yeux de l'autre, mais tout en conservant mes propres yeux, c'est ça qui est intéressant. Donc je vois le monde plus grand, en quelque sorte.
2: Magnifique.
0: Pardon ?
2: C'est beau.
0: Ouais, c'est bien expliqué. C'est expliqué philosophiquement. Les rencontres ont évolué, évidemment, ouais. Avec les moyens techniques différents de l'écriture qui n'existait pas jusqu'à les réseaux sociaux aujourd'hui. Mais la nature humaine reste la même, ouais. Même si la technique et la technologie évoluent.
1: Évidemment. Et d'ailleurs, il y a un invariant de la rencontre, qu'elle soit digitalisée ou même amoureuse, amicale ou professionnelle. L'invariant, c'est que pour rencontrer quelqu'un, il faut y aller. Quand même, il faut se bouger, quoi. Il faut sortir de chez soi, il faut sortir de ses certitudes.
0: Bah plus maintenant, on peut faire un FaceTime.
1: Ouais, mais
0: on peut...
1: À un moment, il y a le retour de la vraie vie.
0: Okay.
1: Mais ce que je veux dire, c'est que si on n'a pas une attente, on n'y va pas. Mais si on ne lâche pas l'attente initiale, on ne rencontre pas non plus.
2: Oui.
1: Donc toute la dialectique, c'est j'y vais parce que j'ai une attente. Par exemple, je ne sais pas, je vais rencontrer une femme qui est, j'en sais rien, qui a un enfant, qui est blonde et qui est plus jeune. C'est un exemple. Et en fait,
2: c'est un exemple.
1: Une femme qui est plus âgée, qui a trois enfants et qui est brune.
0: S'il peut passer une annonce en même temps, il
1: n'a pas envie. Non, mais c'était un exemple. Et finalement, ce qui se passe, c'est que la personne que je rencontre, elle est brune, elle a trois enfants, elle est plus âgée que moi, mais elle me plaît. Et du coup, si j'avais pas eu l'attente initiale, je serais pas sorti de chez moi. Mais si j'avais pas su être relâché et souple par rapport à l'attente initiale, je n'aurais pas pu m'ouvrir à la rencontre. Et quand j'ai écrit mon livre, c'est parce que j'étais entouré de gens qui, en fait, avaient des critères tellement fermés que finalement, ils voyaient pas passer l'amour, ils voyaient pas passer l'amitié, ils voyaient même pas passer le nouveau job possible parce qu'ils étaient trop crispés sur leur attente initiale.
2: Et pourtant, lors de ce moment qui est vraiment important, on n'est pas toujours très honnête.
1: Alors, c'est très intéressant parce que on commence par mentir, on déroule un storytelling un peu toujours le même d'ailleurs.
0: On joue un rôle.
1: Et en fait, le moment de la rencontre, c'est souvent quand on tombe le masque. Moi, je pense qu'il y a trois ingrédients dans une belle rencontre. La première ingrédient, c'est la capacité à y aller. La deuxième ingrédient, c'est ce que je disais, c'est relâcher par rapport à l'attente initiale, être souple, on va dire. Et le troisième, c'est tomber le masque. Et souvent, on croit que il faut avoir l'air d'assurer pour rencontrer quelqu'un. En fait, c'est plutôt le contraire. Les études en psychologie montrent plutôt que ça fait fuir. Ce qui fait fuir aussi, c'est de balancer tout de suite toutes ces casseroles. Et ce qui attire et permet la rencontre, en fait, paradoxalement, c'est la complexité. Quand je tombe le masque, que je suis à la fois fort et vulnérable, et que j'arrête de me simplifier, ainsi que la pression sociale me le demande souvent, on se simplifie d'un point de vue identitaire tout le temps, et ben, paradoxalement, quand on assume d'être compliqué, ambigu, ambivalent, en fait, on rencontre quelqu'un. Et donc, c'est plutôt un beau message.
0: Enfin, ça dépend surtout de l'autre. Le jugement n'est pas le même. Quelqu'un peut arriver en étant réellement fragile et en tombant les masques, et ça peut décevoir l'autre qui n'aime pas les gens fragiles.
1: Alors, on parle de
0: rencontres que amoureuses, ou rencontres aussi amicale, qui peut être professionnelles ou amicales.
1: Ouais.
0: Lorsqu'on vient pour postuler pour un boulot, est-ce qu'il est important de jouer un jeu ou d'être honnête sur ses fragilités ?
1: Je pense qu'il y a une dialectique assez subtile entre le jeu social minimal qu'on nous demande de jouer. Je vous rappelle qu'une personne, ça vient du grec qui veut dire persona, le masque de théâtre.
0: Jouer. Donc,
1: mais en même temps,
0: interpréter.
1: On met le masque et on tombe le masque. Et souvent, la rencontre se fait au moment où on tombe le masque. Mais Nagui, vous avez bien raison, pour le tomber, il a d'abord fallu le porter. Et donc, il y a toute cette dialectique où je joue un rôle et à un moment, j'arrête de jouer. Mais quand même, c'est quand on arrête de jouer que ça se passe, la rencontre.

0: sous le soleil tout l'été sur Inter.
1: Oui, exactement.
0: Du lundi au vendredi à 9h, Charles Pépin sera sur l'antenne d'Inter. Et puis je le rappelle, Thierry Lhermitte, que l'on embrasse au passage, du 16 au 25 juillet au Théâtre du Chêne à Avignon, pour interpréter la rencontre inspirée donc de votre livre Charles Pépin aux éditions Alary. Merci.
1: Ouais, et on sera aussi sur le studio des Champs-Élysées à tout l'automne.
2: Parfait. Qui le met en scène ?
1: C'est Steve Suissa qui le met en scène. Et c'est lui qui a eu l'idée de créer cette rencontre entre Thierry Lhermitte et moi, au sujet de ce texte. C'est assez bizarre pour moi, parce qu'il va raconter ma philosophie, mais avec sa vie à lui.
3: Ouais.
0: C'est génial.
1: C'est marrant.
4: C'est peut-être le moment de tomber le masque aussi.
0: Voici Emma Beaujean.
5: Oui. Bonjour tout le monde. Alors tous les jours, moi, dans cette émission, je rends un hommage. Et aujourd'hui, j'ai décidé de rendre hommage aux fanfares. J'adore les orchestres de fanfare. Dedans, il y a de tout. Il y a des trombones, des clairons, des alcooliques. Ça, c'est la vie que je mérite de mener, en fait. Alors, vous allez voir, hein, j'ai bossé mon sujet. Figurez-vous que les premières formes de fanfare remontent à l'Antiquité. Les fanfaroums, excusez-moi. Ouais. Donc, pour les armées, en fait, c'est qu'elles utilisaient tout simplement des instruments sonores qui permettaient de transmettre des ordres et surtout impressionner. Je suis grave dans les traditions, moi. Hein, quand il y a le patron Nagui qui rentre dans le studio, je lâche une petite caisse tranquille pour signaler son arrivée. Et c'est aussi parce que la prod m'a demandé d'être un peu plus discrète pour signaler son entrée et d'arrêter à chaque fois de crier « Aha ! Aha ! » Moi, ce que j'aime le plus dans les fanfares, c'est précisément les fanfares des fêtes de village. J'aime trop ça, les fêtes de village, c'est 100% ma cam. Celle du village, chez mes grands-parents, c'est quelque chose. Hein. J'y allais avec mon papy avant, il y a tous ses potes, Jean-Luc, Raymond, ils lâchent tout sous pastis. Ils ne répondent plus de rien. Seulement le son des tambours, l'envie irrépressible de crier « Qui ça ? Qui ça ?» et surtout celle de finir au commissariat de Montréal. Moi, j'aime trop les fanfares. Les plus modernes aussi, par exemple. C'est cool, il y a des playlists qui sont mises à jour, ça fait qu'ils jouent pas uniquement des chansons de chanteurs qui ont violé des femmes. Ça, c'est assez cool. Il y a des trucs plus modernes, genre Joule. Et alors moi, voir des vieux bedonnants reprendre « On m'appelle l'OVNI » en chœur, mais je peux mourir en paix, en fait. Quoi. La fanfare, c'est vraiment la classe. D'ailleurs, pour quelqu'un qui fait une entrée remarquée, on dit qu'il fait une entrée en fanfare. Moi, je suis entrée en fanfare dans la vie de Gabriel. Je vous en parle souvent, c'est mon ex préféré. C'est mon ex le plus important. En tout cas, c'est l'ordonnance d'éloignement la plus importante, en fait. Un jour, j'ai vu sa story avec mon compte secondaire que j'utilise pour stocker les gens qui m'ont bloqué, qui s'appelle Adcrochet Lover Capitaine Gab JTM. Et sur sa story, je vois pas que sa nouvelle meuf, il est en train de manger en face de lui, genre pépère, genre normal, genre en story, alors que ça fait quoi, genre 6-7 ans max seulement qu'on s'est séparés, en fait. C'est une dinguerie de faire ça. Et une copine, elle m'a dit, tu sais quoi, si tu veux le récupérer, Gabriel, il faut que tu marques le coup. Il faut que tu reviennes dans sa vie en fanfare, justement. Et bim, qui a réussi à se faire bouquer dans la fanfare de leur mariage? Moi, je faisais du triangle, personne n'y a vu que du feu. Je peux te dire que la fois prochaine, à chaque fois qu'ils vont essayer de se marier, ils vont réfléchir deux fois avant de demander si quelqu'un s'oppose à leur union. Côté fanfare, il y a aussi les fanfares tziganes. Alors moi, j'adore ça. C'est dans mon top 3 concerts préférés de ma vie. Même si ça peut évoluer, étant donné que j'ai 14 ans. Mais en vrai, le gars qui est sur la scène, c'est incroyable. Il est de dos, il s'en bat les couilles, il fait tenir son saxophone sur son beat. Troisième verre de Chligovitsa dans la main droite, Gauloise sans filtre, main gauche. Je me suis levée d'ailleurs pour vérifier que c'était pas Oldolaf. Et moi, j'aime trop ça. J'aime trop les fanfares. Je pense à la suite hein, pour mon avenir après la BO. Non, moi, je pense qu'évidemment, je vais ouvrir mon coffee shop à thème crochet, Dalida et ordonnance d'éloignement. Leïla, je pense, continuera sa vraie vie d'adulte avec un vrai métier d'adulte, en fait, genre journaliste, en fait. Nagui, je pense, tu vas te faire un petit cadeau pour marquer le coup, un truc un peu joli, tu vas t'acheter, genre l'Italie. Et moi, je pense que je vais juste continuer à essayer de dire aux gens que j'aime, que je les aime. Alors, d'ailleurs, papy, là, normalement, j'ai demandé à maman de mettre la radio dans ta chambre d'hôpital, si tu peux monter le son. Écoute-moi bien, on va continuer à aller voir des fanfares et boire du Porto. Alors, on va continuer pour papy Noël. La la la la la la la la la
0: champion du monde.
5: La papy, je t'aime, c'est à toi que je rends hommage. Merci de m'avoir écouté.
0: Yes. Bravo Jean, en fanfare.
4: Sur scène à Libonde, ce sera après-demain. Et pour le Festival d'Avignon, elle sera 3 lundi au Chêne Noir.
0: Tanguy Bassureau, de quoi vas-tu nous parler?
6: Notamment de Jean-Luc Mélenchon qui cherche à s'attirer les faveurs des stars des jeunes. Léna Situation, Squeezie, Théodora.
0: Audrey Dana est notre invitée. Love Dating est publié au Seuil dans la collection Studio Mogol avec un casting de dingue. Ce très très court moment d'espoir se poursuit après les infos de midi.
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4: 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Amélie Perrier pour vous informer.
5: Un procès aussi bruyant que politique à Besançon aujourd'hui. L'une des militantes du collectif d'extrême droite Némésis comparée pour diffamation. L'ancienne maire de la ville avait déposé plainte contre elle après avoir été prise à partie en janvier 2025. Le récit de Cédric Lieto d'ici Besançon.
6: La maire est en train de prononcer ses vœux au Palais des Sports de Besançon quand des militantes de Némésis pénètrent dans les lieux. Elle déploie une banderole avec l'inscription « Violeurs étrangers bienvenus ». Des tracts sont aussi distribués. On y voit le visage d'Anne Vigneault et ses mots « Anne Vigneault soutient aux violeurs étrangers ». Le visuel est aussi partagé sur les réseaux sociaux. Une nouvelle montée de tension quelques mois après une première banderole associant viol et étrangers lors du carnaval de Besançon. La maire avait déjà porté plainte. Yona Faeda et son collectif identitaire parlent de liberté d'expression. Anne Vigneault dénonce celle du racisme. Deux camps face à face dans la salle d'audience, mais aussi en dehors. Les écologistes de Besançon et le collectif Némésis appellent à se rassembler avant le début de l'audience, tout à l'heure à Besançon.
5: Et le nouveau maire de Besançon, Ludovic Fagot, a lui aussi porté plainte contre Némésis pour une pancarte brandie lors du carnaval en avril dernier contre les étrangers accusés encore une fois d'être des violents. L'extrême droite en Hongrie semble désormais un souvenir du passé depuis la défaite de Viktor Orban aux dernières législatives. Les nouveaux députés viennent de voter l'abandon du projet de retrait de la Cour pénale internationale, retrait voulu à l'époque par le Premier ministre Orban. La tentative d'apaisement de la famille Bolloré après la tribune signée par des centaines de professionnels du cinéma en plein festival de Cannes contre la mainmise du milliardaire conservateur. Son fils Cyril Bolloré, PDG du groupe, évoque aujourd'hui lors de l'Assemblée Générale un contexte d'énervement et d'agitation collective. « Je suis vraiment dans l'apaisement », promet Cyril Bolloré, dont le groupe détient plus de 30% du capital de Canal+. « Non, il n'y a pas de projet politique », assure-t-il, en contestant toute idée d'un projet néo-fasciste, un mensonge géant selon lui. La France à chaud, épisode de canicule inédit en mai, conséquence du dérèglement climatique. 13 départements sont en vigilance orange sur toute la façade ouest de la Manche à la Gironde. Attention aux tout-petits et aux personnes âgées qu'il faut hydrater et rafraîchir. Évitez le sport aux heures les plus chaudes. Un conseil difficile à appliquer pour les joueurs et les joueuses de tennis en plein Roland-Garros à Paris. Des sportifs mis à rude épreuve, comme le public d'ailleurs, en quête d'ombre et d'eau. Dans les allées de la Porte d'Auteuil, on s'organise, Jean-Pierre Bilmaud.
7: Écrasé par le soleil, Clément s'est rué sous l'un des brumisateurs en forme de douche installé à Roland-Garros et ça fait du bien.
8: Ouais, ça fait du bien. Parce que là, la température, franchement, faut mettre casquette, faut tout faire là, c'est compliqué.
7: Sur les cours annexes, on ne peut pas s'abriter autant que sur les grands cours où les toits, même partiellement déployés, offrent de l'ombre aux spectateurs. Alors on se débrouille, quitte à rater une partie des matchs, explique Gauthier à l'ombre d'un mur.
9: Moi j'arrive à sortir du cours un petit peu, me mettre à l'ombre, aller boire aux fontaines et me rafraîchir assez rapidement parce que c'est vrai qu'il fait très très chaud.
7: Des fontaines ont en effet été mises gratuitement à disposition. Marie vient de remplir une grande bouteille pour elle et pour sa famille.
10: On peut boire, s'hydrater comme on veut tout au long de la journée.
7: Les joueurs supportent des températures encore plus élevées à l'US Open et surtout à l'Open d'Australie, mais à Paris cette année il faut gérer différemment. Et le français Arthurine Darknech parle même de survie.
11: Gérer, c'est un bien grand mot, c'est survivre, je pense. S'accrocher, jouer le prochain point, pas se dire qu'on est trop mouillé, trop transpirant, mais c'est pas simple pour tout le monde, je pense.
7: En fonction de la température et du taux d'humidité qui sont relevés par des sondes, l'organisation a mis en place un protocole chaleur. Il implique notamment des temps de repos supplémentaires et peut aller jusqu'à la fermeture des toits sur les deux cours principaux.
5: Jean-Pierre Blimeau à Roland-Garros. Côté sport, le deuxième tour a débuté ce matin avec un duel franco-français attendu aujourd'hui. Hugo Imbert contre Quentin Alice. Un autre Français, Valentin Royer, aura fort à faire, lui, en début d'après-midi contre Novak Djokovic. Une nouvelle alerte du site du gouvernement Rappel Conso. Si vous en avez acheté, ne consommez pas du saucisson à l'ail fumé de la marque Carrefour Le Marché. Il est rappelé dans toute la France à cause de la détection de listeria. Des saucissons à l'ail vendus chez Carrefour et Cora entre le 10 avril et le 20

0: de mai. Le délai d'incubation de la listériose peut aller jusqu'à 8 semaines. Véronique Sanson, elle va mieux. Elle est sortie de l'hôpital. Elle avait été admise en urgence samedi pour une infection respiratoire aiguë. La chanteuse de 77 ans s'excuse sur les réseaux sociaux d'avoir manqué son concert de Saint-Brieuc au Festival Art Rock. Elle maintient ses autres dates en juin et en juillet à Autrive, Albi, Vence, sur Gère et à Orange.
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0: 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Waouh, on est à l'heure aujourd'hui.
5: Oh, incroyable. Trop ponctuel, c'est gênant.
0: Ouais, c'est gênant.
5: Oh là là, ça, on a mis 12 ans pour y arriver à cette histoire.
0: Bravo.
5: Amélie Ferrier, on tout à l'heure.
0: Bravo. Bravo.
5: Oui, je suis un petit garçon, moi j'ai besoin d'encouragement.
0: Mais bravo, moi je trouve l'école. Ça magnifique. Toutes ces années.
5: Elle reviendra toute l'après-midi vous informer, Amélie Perrier. À 13h, ce sera la rédaction. À tout à l'heure.
0: À tout à l'heure.
5: La bande originale avec Leïla Kadoumidadi.
0: Bonjour.
5: Avec Emma Beaujean, Bruno Becky, Paul Delave, Tanguy Bastureau, oui. Daniel Morin.
6: Bonjour Bruno.
5: Et Daniel. Notre invité Audrey Dana.
7: Ah oui. On s'enferme. Bande originale, Leïla Kadour et Nagui.
5: Grâce donc à Nathalie Fishman qui a initié aux éditions du Seuil cette collection autour des romans photos. C'est le 9e roman photo, je crois, qu'elle publie avec vous. Je pense que c'est, je ne fais pas injure aux autres, le plus fou en termes de casting, extrêmement drôle aussi, mais c'est toujours l'humour en tout cas, qui est le point de départ. Est-ce qu'elle vous donne, Audrey Dana, une intention, une direction en disant, voilà, il y a des fondamentaux dans le roman photo, il faut que ce soit drôle, il faut qu'il y ait des petits retours, en tout cas un fil rouge ou pas?
8: Quand on s'est rencontrés, j'avais pas d'idée, elle m'a dit, j'ai envie de faire un roman photo avec toi, est-ce que ça te parle? Alors je lui ai demandé justement, elle m'a dit l'idée c'est bien sûr le ton, l'humour, mais après c'est quand même ce qui caractérise beaucoup ce que je fais, que j'écrive des romans ou que je fasse des films, c'est quand même, ça teinte beaucoup, donc c'est pas difficile de me pousser dans cette direction.
5: Oui, c'est l'humain en plus, votre truc quand même c'est la connaissance de la psychologie des êtres humains, c'est ça qui vous intéresse, c'est des histoires vécues.
8: C'est ça qui m'intéresse et puis de toujours trouver la porte du rire quoi, parce qu'on a besoin en plus, plus ça va, plus on a besoin je trouve de se marrer. Le monde, il est quand même assez anxiogène. Donc toutes les excuses sont bonnes à rire. C'est pour ça que j'ai dit oui directement. Et ensuite, il s'agissait de faire un ping-pong d'idées. Et je suis très très vite arrivée à l'idée du love dating. Très vite. Pourquoi ? Parce que je crois tout simplement que je venais d'avoir un date pourri et que je leur ai raconté ça à table et qu'on s'est marré. Je crois que ça s'est passé comme ça. Qui a dit bah tiens ça pourrait être une bonne idée. Je dis ah putain faut pas me chauffer parce qu'alors là entre moi mes copines et tout ça va.
5: Alors et comment, on a alors tellement déroulé faire, que vous faites des enquêtes, vous allez chercher sur internet aussi des histoires dingues.
8: Non, j'ai pas été chercher sur internet, j'ai vraiment demandé à mes copines et puis je leur ai dit demandez à vos copines et demandez à vos familles.
5: Ah ouais, vous avez fait une arborescence
8: exactement
5: autour des...
8: et en fait ce qui est fou c'est que ça ne s'arrête jamais. Quand j'arrive avec mon petit bouquin qui est terminé maintenant, bah, j'ai toujours quelqu'un pour me raconter encore un date pourri auquel j'aurais même pas pensé.
5: Ce qu'on a fait tout à l'heure.
8: Exactement. Et en fait, c'est
5: tu
8: sans
5: seras
8: fin.
5: Dans le prochain, Emma. Dans le troisième, volume 3. Elle a déjà fait le volume 2. Voilà. Avec les chiottes au Leclerc. Voilà.
8: Chiottes au Leclerc.
5: Je sais pas si c'est la plus belle pub.
9: Spectacle.
5: Love Dating, Studio Mogul, c'est la collection. C'est publié au Seuil. Audrey Dana est notre invitée. Voici Tanguy Pastureau.
6: Moi, comme tous les gens qui viennent du Sud, ok, du Sud du Finistère, mais enfin bon, ça reste le Sud, j'aime la chaleur. Là, il fait 30 degrés dans les apparts, bah, je dors comme un bébé. J'ai l'impression d'être un colon français en Afrique, de gérer mes terres. Ensuite, je me réveille, je mets Nostalgie, j'entends une chanson de Sardou et je m'écris, mais c'est là-dedans que j'ai passé la nuit, quoi. Ok, en ce moment, bon, ça tape quand même un peu. Hier, à la sortie de la radio, il faisait 36. Même Bruno Pecky, qui a une passion pour les pulls à bouloche, était bras nus. Ses bras, comme le reste chez lui, sont beaux. Une poletteuse, une douceur de poupon. Marc Dutroux pourrait s'accoupler avec l'un de ses bras. Donc hier, il faisait trop chaud. Je me suis réfugié dans les catacombes de Paris. J'étais bien au milieu des ossements humains. Une ambiance qui me correspond parce que je suis moins joyeux qu'une érection qui ne prend pas. Je m'endors, bercé par le calme qui y règne. Et quand je me réveille, il est 22h, l'accès est clos. Je suis enfermé dedans. Mon premier réflexe est de prendre des fémurs et de jouer au molki. Soudain, j'entends des bruits de pas venir vers moi. Je me cache derrière un squelette qui a une grosse tête, l'ancêtre d'Emmanuel Macron. Ils sont 12, vêtus de capes, avec des cagoules sur la tête, et se mettent en cercle, autour d'un animal, qu'ils s'apprêtent à sacrifier. Leur chef se saisit d'un couteau et là, l'animal crie. Mais enfin, c'est une erreur, vous voyez pas que c'est un costume, je suis la vachette d'Interville. Profitant de l'effet de surprise, la vachette fuit, et les personnes se mettent à discuter sous leur cagoule. Je reconnais des voix, celle de Benjamin Duhamel, Christophe Barbier, Jean-Michel Apathy, Arlette Chabot est là, elle tire sur une chicha garnie d'opium. Et je reconnais Nathalie Saint-Cric, elle n'a pas pu enfiler la cagoule à cause de la masse de ses cheveux. C'est la seule chez Camille Alban à être restée coincée un jour dans le casque de séchage. Saint-Cric prend la parole, elle dit d'abord pardon pour la vachette, c'est le seul animal que j'ai trouvé à France Télé, c'était ça ou le toucan qui vit dans la coupe de Laurent Delahousse et que personne n'a réussi à localiser tellement il est de volume, on dirait moi. Les autres rient, tandis que moi, toujours caché, j'émets un soupir de désir. Je réalise que je suis assis sur un cubitus. Saint-Cric dit bien, première session de la confrérie des journalistes politiques. Étant dans des médias différents, on ne peut pas se réunir ici, à part ici en secret. Quelles sont les news pour 2027? Une voix se fait entendre, celle de Pascal Praud, qui dit c'était mieux avant. On en parle de la présidentielle 74, ça c'était de la politique. Tandis que Nathalie Saint-Cric lui répond, mais Pascal, vous n'êtes pas journaliste politique, ni tout quoi. Christophe Barbier éternue. Il dit, purée, depuis que j'ai plus mon écharpe, j'attrape froid tout le temps. Il ajoute, vous avez vu la percée de Mélenchon dans les sondages. Je regarde sur mon téléphone, la dent en zinc d'un squelette juste derrière moi capte la 5G. En effet, Mélenchon monte. C'est pas fou, il est à 16%, mais il talonne Édouard Philippe qui est à 17%. Je lis dans la presse qu'il se voit déjà président et même qu'il constitue sa liste de ministres. C'est plus un homme, c'est un métavers. Je lis aussi dans le Parisien que ses équipes ont contacté des stars aimées des jeunes pour poser à ses côtés Léna Situation, Squeezie, Théodora. Ça veut pas dire qu'ils ont dit oui, ça veut dire qu'on les a contactés, parce qu'ils sont suivis par des millions de gens. Moi qui ne suis pas suivi par des millions de gens, ni par des gens tout court, mon actu concernant la présidentielle est plus stable. Hein, la seule célébrité qui est venue vers moi en un an, c'est Hervé Villard. En commentaire sous une chronique, il m'a clashé, il a écrit « Pauvre animateur du service public qui se pense drôle ». Tout ça est vrai, j'ai mis la capture d'écran sur mon compte Instagram. Vous voyez, on disait récemment que les stars s'impliquaient plus en politique, bah, c'est en train de changer. Le problème, c'est que Mélenchon s'est accaparé les trois poids lourds. Hein, il reste Thibaut InShape, mais il est de l'équipe à Macron. Ils ont fait une séance de sport ensemble avec des militaires à Abu Dhabi, tous ces muscles sous le soleil, on serait cru dans Top Gun. Mais moi qui suis hétéro, ça m'a mis un petit frisson. Alors attention, les équipes de Mélenchon, toujours selon le Parisien, ont aussi approché Yannick Noah, idole quand même des plus vieux. Hein. Il vise toutes les catégories d'âge. Mélenchon va avoir tout le monde. Hein. Liane Folly, Tex, David Pujadas, Sem Pokora et les loups de la pub Intermarché. C'est assez malin, a dit Jean-Michel Apathy sous sa cagoule à Arlette Chabot qui décapsulait une Canterbro avec les dents. Et moi, j'ai fui ce cubitus encore coincé dans l'arrêt des fesses. Revenu à l'air libre, il faisait 31 degrés. Un soir de mai, le soleil était rouge. J'ai lu dans la presse qu'actuellement, les oisillons venant de naître se jettent hors du nid tellement ils grillent sur place. Cette image me hante. Ce dérèglement climatique devrait être l'axe majeur de la prochaine présidentielle parce qu'il y va de notre survie. Et j'ai l'impression, comme à chaque fois en fait, que ce ne sera pas vraiment le cas.
9: Bravo. Merci Tanguy.
10: Tanguy Pastureau en tournée, il sera à Lyon le 9 octobre et le 16, il sera à Châtel. C'est en Haute-Savoie.
5: Oui. Vous parliez, Audrey Dana, des dates pourries qui font rire et qui font rire dans votre roman photo avec le casting. Vous avez appelé les actrices et les acteurs de votre roman photo en disant « Je fais un roman photo autour des rencontres, des rendez-vous pourris ».
8: Foireux,
5: c'était
8: ouais,
5: vraiment ça le
8: point
5: de vue.
8: Exactement.
5: Est-ce que certains vous ont dit « Alors, moi j'en ai un, je voudrais vraiment qu'il soit autobiographique ». c'est, ouais. Est-ce que vraiment certains sont allés sur la sincérité de leur histoire?
8: Ouais, en fait, il y en a qui m'ont inspiré, en fait. Il y a des histoires qui sont sorties que j'avais écrites qui étaient moins drôles que ce qu'ils avaient à me raconter. Donc, je peux pas nommer, mais il y a des histoires qui appartiennent aux acteurs.
5: Il y a des histoires, y compris des vôtres. Est-ce que toutes les histoires, tous les dates pourris, est-ce que certains peuvent donner de belles histoires quand même derrière? Est-ce que le premier rendez-vous peut être pourri?
8: Ça peut être raté, ouais.
5: Voilà, c'est ça. Et après, ça, finalement, on part

0: sur un bon...
1: Perso, moi, ça m'est jamais arrivé. C'est-à-dire vraiment un premier date complètement pourri. Et après, c'est génial. Non, j'ai pas eu de repêchage. Mais je suis sûre, j'ai déjà entendu des histoires de gens qui disent « Putain, la première fois qu'on s'est rencontrés, c'était horrible, on s'est détestés. » Et qui sont mariés aujourd'hui avec des enfants hyper heureux. Ça arrive, ça ne m'est pas arrivé à moi. Pourquoi ?
0: Non, je sais pas. Moi, ça m'est un peu arrivé, donc c'est pour
1: c'est
0: ça.
1: C'est vrai.
0: Bah oui, la première fois que je me suis rencontré avec Mélanie, c'était une cata.
1: C'était, vas-y, raconte, j'en suis.
0: Bah non.
1: Oh, un peu, vas-y.
2: Ah,
0: D'abord, j'ai commencé par draguer sa copine. C'est le truc qui commence mal.
1: Ah ouais.
0: Voilà, qui commence mal. Et puis après, je me suis rendu compte que j'accrochais pas. Je suis. Waouh, comment je vais m'en sortir?
1: T'es obligé d'aller au bout, mais c'est génial.
0: Que ça n'allait pas. Puis après, je me suis dit, je vais commencer à parler à Mélanie.
1: À l'autre.
0: sauf que Mélanie était en train d'être draguée par un pote. C'est le genre de soirée où on se dit, ok, il y a deux filles, il y a deux mecs, genre qui va draguer qui ? Voilà, la soirée nulle parce que pseudo organisée et qui donnera à rien au final. Elle a clashé mon pote, mais à un point dingue, et je me dis, mais j'adore cette fille là qui l'envoie dans les corps parce qu'elle
3: elle le vannait,
0: elle l'envoyait balader. Et après, elle m'a fait marronner, mais pendant des mois avant d'accepter justement un date et qui se passe une histoire qui dure maintenant depuis 26 ans. Donc,
1: c'est beau.
0: Donc ça a très très mal commencé.
1: Mais c'est, ouais, mais c'est chouette. Bah voilà, tu vois comme quoi c'est possible.
0: D'autres événements à part Love Dating, donc publié au Seuil d'Audrey Dana, d'autres événements, oui. Leïla, culturels.
4: On cherche une rubrique créée dans les années 70 dans un grand quotidien français.
2: Truc politique.
0: Une rubrique ?
4: Ouais, qui n'existe plus.
2: Ah, bah c'est le courrier des lecteurs.
4: Absolument, et c'est en particulier, ça s'appelait comment dans Libération ?
0: Les petites annonces, ou coquines, ou les rencontres.
4: Les transports amoureux.
2: Ah oui, je te repérerai dans le métro, Link 14.
4: Exactement, déclaration d'amour, on s'est croisé dans un bus, dans un métro, un train, un avion, sur un quai de gare, à l'embarquement d'un vol.
1: Comment forcément retrouver... voyage donc.
4: Oui, parce qu'en fait, alors c'est intéressant, c'est se dire qu'en fait, il y a je ne sais plus combien de millions de Français qui cherchent l'amour, j'ai plus le chiffre.
0: 67.
4: J'espère pas. Qui cherche l'amour et finalement, dans la mobilité, c'est un temps qui est assez important dans la journée. Pourquoi ne pas chercher aussi l'amour ? Donc, dans les transports, il y a beaucoup de gens qui s'aperçoivent, qui se croisent, qui se regardent, qui échangent même des mots, mais qui n'ont pas forcément le réflexe de se donner un numéro de téléphone. Cette rubrique qui a été créée dans les années 70, j'imagine qu'en plus, on était peut-être plus rétif à l'époque à se donner son numéro de téléphone. Et donc, ça donne lieu à des déclarations, à des textes. Je t'ai croisé, tu portais un pull vert et puis tu avais des belles boucles d'oreilles et tout d'un coup, peut-être que des gens vont lire le Libération le lendemain en se disant peut-être qu'il aura eu cette idée folle et se retrouver. Alors je vous donne les stats parce que 4 personnes sur 5 n'ont jamais reçu de réponse. C'est quand même ça le truc un peu triste. Mais,
0: ils lisaient pas tous Libé déjà.
4: Déjà, oui, mais bon, tu peux te dire peut-être le lendemain, tiens, je vais lire Libé parce qu'on s'est trop regardé pour qu'il se passe rien.
2: Des rencontres entre gens de gauche déjà, quoi. Non, mais forcément, c'était lecteur du Figaro, tu restes à côté. Quoi.
0: Quel est le moyen de transport ?
2: Oui, c'est vrai.
4: Et puis tu peux l'acheter spécialement pour ça.
5: Mais il y a quand même 20% qui ont trouvé.
0: C'est énorme.
4: Exactement. Finalement, il y a eu contact grâce à Libération. Ouais. C'est le mythe de la passante. Hein. C'est ce sonnet de Baudelaire à une passante où il aperçoit cette femme et que tout d'un coup, son esprit divague et il se plaît à l'aimer, à envisager une vie avec elle. Quel a été votre geste d'amour le plus fou, vous, dans la vie ?
1: C'est moi qui ai demandé en mariage mon ex-mari. Je pense que
0: la formule. J'ai demandé
1: en mariage mon ex-mari. Okay. C'était le geste le plus fou. Non, je sais pas. J'ai l'impression d'avoir fait beaucoup de choses dingues en amour. Celle-ci, parce qu'il s'y attendait pas du tout. Mm-hmm. Et donc il a beaucoup insisté en disant c'est toi qui m'as demandé en mariage, c'est toi. Et
4: t'as donné l'auteuil.
1: Non. Mais il avait un petit accent. Non, mais
0: c'est pas moi qui pleure, c'est mes yeux.
1: J'ai l'impression que je pourrais tout faire par amour, en fait, mais dans de manière positive, évidemment, mais que ce soit, j'ai pas traversé la planète entière pour passer juste une nuit avec l'homme que j'aime, que ce soit... l'amour, c'est ce qu'il y a de plus beau, en fait. Okay. Ouais, je m'arrête là.
4: Okay. Autre question. On cherche un artiste annoncé dans l'adaptation d'un roman au cinéma. Un artiste qui n'est pas connu mondialement pour le cinéma. Il a 82 ans, mais il est connu pour autre chose. Son vrai prénom, c'est Michael Philippe. Il est anglais. Il a fondé un groupe en 62.
2: Mick Jagger.
4: C'est Mick Jagger, absolument. Mick Jagger qui est affiché au casting avec Dakota Johnson et Isabella Rossellini. Un long métrage qui aura lieu.

0: lieu, qui sera sorti en salle pardon, l'année prochaine. Mick Jagger, on a parlé tout à l'heure de Johnny Hallyday, être sur scène avec une bête de scène. Là, c'est le cas avec Mick Jagger aussi.
1: Il y a un nouvel album des Stones qui arrive le 10 juin.
0: Il y a eu un titre qui est sorti là, il y a peu de temps. Deux titres qui sont sortis récemment.
1: Voilà.
0: Dans votre vie d'actrice, dans votre vie de réalisatrice, quelle est la personne que vous avez eu à diriger ou à rencontrer qui vous a le plus impressionné ?
2: Je dirais Vanessa Paradis pour sa gentillesse. On avait rendez-vous dans son hôtel pour faire une séance de travail. Elle est arrivée en fin de casting. Elle remplaçait Mélanie Laurent, qui devait faire le film. J'avais écrit pour Mélanie Laurent et en fait, Mélanie est partie, elle, en tournage. Donc je propose le rôle à Vanessa, qui est très heureuse, etc. Et
1: c'était pour sous les jupes. Hein,
2: pour sous les jupes des filles. Et on se retrouve dans sa chambre d'hôtel, dans la partie salon de sa chambre d'hôtel. Elle n'habitait pas encore à Paris. Et on est posé pour faire une séance de boulot et ça frappe à la porte et elle me dit c'est la femme de chambre mais ne t'inquiète pas je vais lui demander de partir puisque qu'elle passe pas l'aspirateur quand on travaille et elle va ouvrir la porte elle dit bonjour madame entrez voilà elle a pas osé lui demander de repartir et ça c'est Vanessa Paradis c'est la personne la plus gentille que j'ai rencontrée de ma vie et en fait ça c'est ça qui m'impressionne le plus surtout avec la carrière qu'elle a alors ça veut pas dire que quand t'as une grande carrière tu peux ne pas être méchant elle est particulièrement plus gentille que la moyenne et je suis beaucoup plus émue par ça que par quoi que ce soit d'autre en fait l'humanité.
1: Oui, mais les rencontres, les histoires, l'être humain en général, ça vous a toujours passionné. C'est dans ce que vous lisez, vous voulez presque que ce soit des histoires vraies, parce que et même lorsque au début des films il y a cette espèce de le texte qui s'affiche à partir d'une histoire vraie, vous regardez le film différemment parce que c'est vrai.
2: Ah, je crois. Mais je sais pas. Je suis passionnée par l'humain en fait. Ouais, je suis passionnée par la vie. Je suis aussi passionnée par un arbre et le fonctionnement d'un arbre. Qu'un humain, que ce soit le vivant, le corps humain, comment il fonctionne, c'est incroyable. Je crois que ça participe à ma foi. Souvent, les gens s'étonnent de ma foi. J'ai dit, mais regarde, lève la tête, regarde les étoiles, regarde cet espace infini en expansion sous lequel on habite, cette boule qui flotte dans une galaxie qui fonce tout droit, on ne sait pas vers quoi. Enfin, c'est quand même, tout est magique et incroyable. Et l'humain, nos capacités à parler en dehors des mots, nos capacités à créer et notre capacité aussi à détruire. Hein, tout à l'heure, tu parlais des petits oisillons qui se jettent du nid tellement ils crament, ça m'a traumatisée.
1: C'est le dérèglement climatique font qu'ils pensent que c'est le moment pour eux, la saison pour eux de s'envoler.
2: Qu'ils
1: tombent et qu'ils meurent parce qu'ils n'ont pas la capacité, la force de voler.
2: Et c'est aussi l'homme, ça. C'est aussi l'homme qui est capable de faire ça. Et il est tout et son contraire. Donc ça aussi, c'est fascinant.
1: Vous parliez des étoiles. Quel enchaînement. In the Stars, c'est le titre du nouveau Rolling Stone. Elle est forte, Audrey Dana.
0: Une vieille chanson.
1: Bah, il a 80.
0: Toujours le.
1: Ah non, mais la voix est là, ouais.
0: Oui.
1: Il y a des images qui tournent sur Internet où on voit les sessions d'enregistrement. Ça. Tu peux mettre l'intro, juste le. Parce que ça sonne Stone dès le début. Ouais, j'adore. Ça veut dire qu'il y aura une tournée. Alors, Audrey Dana, tout à l'heure, je vous parlais de sous les jupes des filles et vous avez fait un lapsus. Vous avez parlé de sous les jupes des femmes. Et il n'est pas naïf, ce lapsus. Sur votre compte Insta, vous commencez à en parler.
2: Ouais. En fait, je pars sur un nouvel opus. Donc, ça n'est pas une suite parce que ce n'est pas les mêmes personnages et ce n'est pas les mêmes actrices.
1: Mais ça reste choral.
2: Mais ça reste absolument choral. La différence, c'est que je rassemble les héroïnes plus tôt dans l'histoire et qu'elles vont guérir ensemble. Dans le premier opus, c'était vraiment des destins croisés, et puis il y avait quelques petites choses qui les liaient. Là, vraiment, c'est des parcours complètement séparés, et on va rassembler les femmes au fur et à mesure, jusqu'à qu'elles se retrouvent quasiment à mi-film, et qu'elles agissent ensemble, elles vont agir ensemble, et se soigner ensemble, les unes avec les autres. Donc voilà, c'est le nouvel opus de Sous les jupes des femmes qui va s'appeler.
1: Alors, ce qui est original, alors, il y a déjà des noms annoncés dans ce casting.
2: Ouais,
1: il
2: y a Marie-Lou Berry, il y a Elsa Silberstein, il y a Imani, la chanteuse qui va faire son premier rôle au cinéma et qui est l'actrice principale du film. Il y a India Air, il y a Rosanna Arquette, Claudia Tagbo. Bon, et j'en oublie...
1: Certaines sont d'ailleurs dans le numéro 1 ou numéro 2 du Love Dating, tous les noms que vous venez de citer. Et vous animez deux podcasts qui rejoignent totalement ce que vous venez de décrire, c'est-à-dire à la fois de rencontrer des femmes, ça s'appelle Sous les jupes des femmes, et un autre podcast qui s'intéresse au dialogue sincère et vivant dans l'échange entre les deux, qui s'appelle Regarder l'invisible, le premier étant sur le média au féminin.
2: Exactement, et le deuxième, c'est sur ma chaîne YouTube qui s'appelle Audrey Dana Officielle, et on parle d'invisible, de spiritualité, on ose mettre les pieds dans le plat.
1: Des excuses à présenter, Daniel Morin.
3: Désolé en premier pour Emma Beaujean qui croyait que son anecdote date pourrie n'allait pas faire autant de bruit que ça. Eh ben non. J'ai bien vu Audrey Dana prendre des notes. Je pense qu'on est parti sur une trilogie, roman photo, théâtre, peut-être même comédie musicale. Le titre provisoire serait Nuit d'enfer dans les Wawa de chez Leclerc.
1: Ça rime.
3: Pas mal, hein.
1: Bon titre.
3: Désolé pour les kiffeurs, les lovers, les winners, les gars comme moi, quoi, qui ont été déçus par la vision négative du kiff, du love, de la grande aventure, du date. Allez, on y croit. Ah, les amis, on se challenge, on quitte sa femme, on vire son mec et on y croit, on date comme des dingues. Ça marchera pas, ce sera pourri, mais on recommence jusqu'à ce que ça marche. Et si ça marche pas, on rappelle son ex. Bon, désolé maintenant pour Bruno Pecky. Bruno qui s'est rendu compte qu'il était très peu écouté par Nagui. Et vous voyez, qu'il pouvait refaire ses chroniques sans que Nagui s'en aperçoive.
1: En boucle.
3: Tu sais, Bruno, on est sur une fin de saison, une saison longue et compliquée. Nagui est fragile, il a chaud, il s'hydrate mal. Il est pas bien, ça fait 3 jours qu'il m'appelle Sylvie.
1: Merci Sylvie. Le roman photo d'Audrey Dana, Love Dating, en vente libre depuis à peine une semaine. Le prochain sortira quand, puisque vous avez parlé déjà d'un volume 2 qui est prêt, vous l'avez
2: il est en préparation, en même temps. Il est tourné en même temps, mais maintenant on est en train de travailler les photos, de retravailler les histoires, et il sortira en septembre, je sais pas exactement quelle date, mais en septembre.
1: Est-ce que vous continuerez d'être actrice pour d'autres réalisateurs ou réalisatrices? Parce que là j'ai l'impression que tout ce que vous faites, vous le maîtrisez, vous l'écrivez, vous le racontez, vous le dirigez.
2: Mais je dois avouer que j'ai la sensation que le métier d'actrice, c'est presque comme un costume de petite fille pour moi. J'ai de plus en plus... En fait, j'ai beaucoup joué la comédie parce que je m'ennuyais dans ma vie et je m'ennuie plus du tout dans ma vie, en fait. Donc, je pense que c'est lié. Le dernier projet important que j'ai fait, c'était avec Jean Dujardin dans Zorro. Je me suis éclatée pendant 6 mois à faire du cheval, de l'épée et à tourner avec ce gars que j'adore et avec qui, vraiment, je me suis très, très bien entendue artistiquement et humainement aussi, d'ailleurs. Mais aujourd'hui, il faut pour m'arracher, en fait, à cet univers que j'ai envie de déployer, j'ai besoin de propositions fortes et surtout tournées vers la lumière. J'ai envie de projets, c'est pour ça que j'ai choisi de les écrire, qui font du bien, qui allègent l'âme, qui font du bien au cœur, qui font rire, qui participent aussi à peut-être mettre en lumière notre planète et ce qu'il faudrait peut-être changer. J'ai très envie de créer ma boîte de production, une boîte éthique qui produise... vers qui plafonne l'enrichissement, qui lisse un peu les écarts de salaire. J'ai envie de faire des choses nouvelles. Et je me dis que si je m'égare à tourner dans des films, je ne pourrais pas prendre les rênes de tout ce que j'ai envie de faire pour ce nouveau monde.
1: Joli discours, en tout cas. Ça fait du bien de vous écouter. Love Dating, aux éditions du Seuil. Merci beaucoup, Audrey Dana, d'avoir été notre invitée.
2: Merci.
1: Bonne journée. Demain, c'est Alizé Cornet. On parlera tennis et Roland Garros, évidemment, avec elle. Tout de suite, ce sont les carnets de campagne. Dorothée Barra, bonjour.
4: Bonjour Nagui, les carnets sont toujours en public à Saint-Denis et aujourd'hui je donne la parole à un jeune homme qui aide les autres à la prendre, la parole. Il est bénévole chez Graines d'Orateur, une association qui aide les jeunes des milieux populaires à être à l'aise à l'oral.
1: Bonne émission, merci.
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1: France Inter, il est midi et demi. Voici les titres du 13-14. Bonjour Céline Asselot.
2: Bonjour Dorothée. Dans le 13-14, eh bien, on va trouver de la chaleur. Et oui, encore et toujours, on ira en Lorraine où les ouvriers souffrent sur les chantiers. Et puis en Bretagne où l'on s'arrache les ventilateurs dans les magasins. Et puis on se demandera avec notre invité, le porte-parole du réseau Action Climat, si cette canicule de mai est un tournant, l'occasion d'une prise de conscience. C'est en tout cas ce qu'espère Benoît Granier. N'hésitez pas à intervenir. 01 45 24 7000. On sera aussi tout à l'heure au Palais de Justice de Paris, où les avocats de Nicolas Sarkozy ont débuté leur plaidoirie. C'est le dernier jour du procès en appel du financement libyen de la campagne présidentielle de 2007. Et puis à l'Élysée, où le gouvernement présente un projet de loi pour renforcer la protection de l'enfance. Texte très large, on verra que ça va du périscolaire aux enfants placés. On ira au cinéma aussi. Et oui, parfait pour se rafraîchir, pour faire le tour des sorties de la semaine avec notre spécialiste Alexis Demeyer. Et puis à la Grande Halle de la Villette à Paris, où s'ouvre aujourd'hui une exposition événement consacré au street art. Voilà pour le programme. Je vous dis à tout à l'heure.
1: Merci Céline. À tout à l'heure, 13h.
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1: Bonjour à toutes, bonjour à tous. Chaque semaine, un département de France prend la lumière dans les carnets. Vous connaissez le principe. En fonction de la ville où est installé le jeu des 1000 euros, je vous propose un inventaire non exhaustif d'initiatives dans le département. Cette semaine, c'est à Saint-Denis que Nicolas Stoufflet pose ses questions impitoyables. La Seine-Saint-Denis est donc à l'honneur dans les carnets de campagne. Mais c'est une série d'émissions exceptionnelles puisque nous partageons le même public, le public que voici. Nous sommes installés dans la salle des mariages de l'hôtel de ville de Saint-Denis et mon premier invité, j'en suis sûre, n'a pas peur de parler devant un public puisqu'il est bénévole chez Graines d'Orateur, association qui aide les jeunes des quartiers populaires à prendre la parole, vous allez comprendre. Ensuite, on s'intéresse à un café associatif qui vient d'ouvrir à Saint-Denis, le Queer Lieu, espace chaleureux ouvert aux personnes LGBTQIA+, installé dans un endroit qui est chargé en histoire et en symbole, la Bourse du Travail. Soyez les bienvenus.
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1: Bonjour Anna Hilno.
4: Bonjour.
1: Bienvenue, vous êtes la présidente de l'association qui gère ce queer lieu. Merci beaucoup d'être là. Je vous donne la parole tout à l'heure. On va d'abord parler de graines d'orateur. Bonjour Arif Emreatas.
5: Bonjour.
1: Bienvenue dans les carnets. Alors, même pas peur de parler en public?
5: Même pas peur, c'est facile à dire.
1: Il y a du monde dans la salle des mariages.
5: Il y a un peu de monde, en effet.
1: Vous êtes étudiant en master à Sciences Po Paris et président bénévole de Graines d'Orateur 93. Alors, Graines d'Orateur est née il y a un peu plus de 10 ans à Bondy. Mmh. C'est une asso qui intervient aujourd'hui partout en Ile-de-France, mais aussi à Lille, à Lyon et à Marseille, je crois.
5: Exact.
1: L'idée, c'est de former les jeunes des quartiers populaires à la prise de parole. Et vous en avez vous-même bénéficié avant de devenir bénévole?
5: C'est exact. Donc, quand j'avais 17-18 ans, j'ai bénéficié des ateliers de Graines d'Orateur 93.
1: Où ça?
5: J'étais un jeune au lycée Jean-Jacques Rousseau à Sarcelles, donc c'est pas très loin. Mmh. J'étais un jeune très engagé à l'époque au lycée, au conseil d'administration CVL, et j'étais très frustré parfois de ne pas me faire entendre.
1: CVL, conseil de la vie lycéenne, hein, c'est ça?
5: Exactement. Mmh. Pas me faire entendre, non pas parce que j'avais pas d'idées ou d'opinions, au contraire, mais parce que je n'arrivais pas à les formuler, je n'arrivais pas à gagner du crédit auprès des adultes, et donc ces formations m'ont permis d'apprendre à m'exprimer, à structurer mes idées, à faire attention à ma posture et à revendiquer finalement mes avis, mes opinions auprès des adultes.
1: Alors vous agitez les mains en me parlant. Est-ce que ça, par exemple, c'est un truc que vous avez appris avec Graines d'Orateur?
5: C'est une règle fondamentale que l'on transmet à nos jeunes. Ça permet d'illustrer en effet ces propos pour être mieux compris.
1: C'est pas flagrant à la radio. Alors vos formations se déroulent dans différents cadres, hein, des interventions dans les collèges et lycées justement, mais aussi des formations qui sont baptisées En Graines, qui sont ouvertes à tout le monde. La prochaine est prévue le 13 juin à Bobigny. Comment se déroulent ces formations? Vous nous racontez?
5: Bien sûr, on a une centaine, 150 de jeunes, ou moins jeunes d'ailleurs, c'est très intergénérationnel, qui viennent s'alimenter de conseils, d'outils, de notions sur la prise de parole en public. On a un format qui est très participatif, on fait beaucoup d'exercices pour mettre les gens dans un cadre et ça permet de passer un bon moment et d'apprendre collectivement.
1: C'est gratuit ?
5: C'est gratuit, évidemment.
1: Comment pourriez-vous définir votre méthode chez Graines d'Orateur ? Est-ce qu'il y en a une précisément ?
5: Bien sûr, et elle descend d'Aristote. C'est ce qu'on appelle la maïeutique d'Aristote, c'est-à-dire que Aristote prend ce parallèle en disant qu'on est un peu comme des sages-femmes qui aident les femmes à accoucher. De la même manière, on aide les jeunes à sortir l'information de ce qu'ils ont déjà en réalité en y ajoutant deux ou trois notions. Et notre méthode, c'est simplement poser des questions et de faire en sorte que le jeune se rende compte qu'il sait à peu près tout.
1: La prise de parole, c'est évidemment un enjeu de pouvoir. On pourrait se poser la question finalement, pourquoi est-ce que vous ciblez les quartiers prioritaires ? Pourquoi ce n'est pas pour tout le monde, Graines d'Orateur ?
5: Parce que l'art oratoire au sens large est inégalement réparti, est très favorisé dans certains milieux et beaucoup moins dans d'autres. L'idée, c'est d'apporter une certaine équité et égalité dans cet accès à la prise de parole en public, parce qu'en effet, derrière, c'est un outil d'émancipation sociale, d'insertion professionnelle et de prise de pouvoir.
1: Est-ce qu'il vous arrive que le déclic soit visible, si je puis dire ? Est-ce que vous assistez parfois au déblocage de quelqu'un sous vos yeux ?
5: Très régulièrement. Ouais. Quand on intervient en établissement scolaire, les jeunes qui, avec leurs professeurs, ne sont pas forcément participatifs, parfois on a beaucoup de profs qui nous disent « Waouh ! Mais comment se fait-il que ce jeune participe autant ?» Parce qu'en fait, c'est un cadre qui est différent, c'est animé par des intervenants qui viennent aussi des milieux populaires, auxquels on peut s'identifier. Donc c'est une méthode qui permet de révéler en effet des talents. Et le nom de l'asso même, c'est Graines d'Orateur. On est là pour semer des graines qui se développent ensuite chez les jeunes.
1: L'idée, c'est d'apporter des atouts qu'on n'a pas forcément dans sa famille, dans son milieu d'origine.
5: Exactement, ni dans sa famille, ni dans son milieu d'origine, mais non plus aussi dans le système scolaire. Mmh. C'est-à-dire qu'on a un système éducatif français qui est très axé sur l'écrit depuis très longtemps, malgré plusieurs réformes qui mettent l'oralité en fait au cœur des enjeux. En troisième, on passe un oral. En première, on passe un oral de français. En terminale, on passe un grand oral. Et ensuite, on a des entretiens d'embauche, etc. Donc en fait, l'oralité est au cœur des trajectoires de vie. Et pourtant, il y a un non-enseignement total au sein de l'éducation. Donc on est là pour pallier à ça.
1: Est-ce que vous pourriez nous raconter concrètement, voilà, si je me pointe à un de vos ateliers Graines d'Orateur, comment ça va se passer ? Il faut choisir un sujet, j'imagine, avant de prendre la parole ?
5: Pas du tout, on l'impose le sujet. Wow. C'est un peu plus drôle. On vous accueille en bonne ambiance en musique, on s'installe, on commence à faire un peu de théorie et ensuite on passe directement en exercice, on vous donne un rôle. Par exemple, on va vous dire aujourd'hui vous êtes présentatrice d'émission de radio, vous allez parler au nom d'eux à ce sujet, donc c'est beaucoup d'improvisation, mais évidemment derrière c'est l'idée de mettre dans des postures de pouvoir souvent, ça crée aussi quelque chose de lutte contre l'autocensure et ça permet ensuite de faire des retours à ce jeune et en deuxième passage de l'améliorer directement pour montrer à quel point en fait c'est accessible et qu'il y a une marge de progression qui est super importante.
1: Qu'est-ce que vous dites par exemple dans ces retours ?
5: On dit qu'il faut éviter les mots parasites, les « les « bas » avec des silences.
1: Les « du coup » ?
5: Et du coup, exactement. On dit également qu'on peut se servir du regard pour transmettre des émotions pendant un discours. Mmh. On dit que la gestuelle permet d'illustrer des propos et on dit que la voix permet de transmettre des émotions, par exemple.
1: Quels sont les besoins de votre association aujourd'hui, Aimerait ?
5: On a besoin de beaucoup plus de soutien, des pouvoirs
1: financiers,
5: de soutien financier, des agréments des académies dans lesquelles on intervient. Mais surtout, en fait, on a besoin de la participation de tous. Ce n'est pas un sujet qui concerne seulement les jeunes. Ce n'est pas un sujet qui concerne seulement les jeunes de milieu populaire. C'est pour ça qu'on va hors Île-de-France. Donc, on a besoin de prise en considération de ce sujet qui, pour moi, dans cette époque, devient de plus en plus crucial dans notre société.
1: Oui, c'est un vrai facteur d'inégalité sociale. Hein.
5: Complètement.
1: Graines d'Orateur à la bougeotte. Vous avez déployé un camion qui se promène un peu partout. C'est le Graines d'Eau Tour, c'est ça ?
5: Exactement, qui se déroule en ce moment.
1: Ouais.
5: Donc c'est un
1: camion. Vous serez bientôt dans les Hauts-de-France et dans le Grand Est.
5: Oui, on sillonne un peu les routes de France pour aller transmettre ces codes de prise de parole en public au-delà, parce qu'on se rend compte qu'il y a du commun entre banlieue parisienne et ailleurs, et que ces codes-là, finalement, concernent tout le monde, et également des jeunes issus de la ruralité.
1: Je vous sens très attachée à ce sujet à titre personnel. C'est un engagement bénévole pour vous.
5: Ouais.
1: C'est quoi votre relation personnelle avec l'art oratoire ?
5: Bah moi, j'en suis très redevable, finalement. Je me sens vraiment très, très chanceux d'avoir bénéficié de l'intervention de l'association ce jour-là, quand j'étais au lycée. Ça m'a aidé, moi, à intégrer Sciences Po Paris, à intégrer des cercles de pouvoir, à m'engager différemment. Et chez nous, il y a ce qu'on appelle la retransmission qui est fondamentale. C'est pour ça que je suis formateur dans l'association depuis 6 ans maintenant. L'idée, c'est de se dire que ce qu'on a eu la chance de recevoir, bah, il faut le transmettre. Il faut le transmettre, il faut le transmettre à des plus jeunes qui demain prendront la présidence de l'association et transmettront encore une fois ce message. message.
1: Le propos de votre association, c'est pas non plus de dire à ces jeunes d'abandonner leur manière de parler. C'est pas du tout le propos.
5: Complètement. Pas du tout le propos. On leur dit pas qu'il y a une bonne manière de parler et une mauvaise. Par contre, il y a des codes dans la société. Nous, on appelle ça être un caméléon social. Ah. C'est-à-dire qu'il faut comprendre les codes des différents milieux sociaux, les intégrer, en aucun cas ne dévaloriser ou valoriser l'un plus que l'autre.
1: Et c'est bien perçu, ça, en général ?
5: Bah, c'est difficile à être compris dans un premier temps, ouais. Mais quand on dit qu'il faut

0: maîtriser des codes dans un certain milieu pour exister, pour transmettre une parole, et que la finalité derrière, ce serait de réduire ces inégalités, on finit par bien s'en sortir.
1: Merci beaucoup, Arif Emre Attas, président bénévole donc de Graines d'Orateurs 93 à Bondy. Nous sommes à Saint-Denis, en public, avec le jeu des 1000 euros. Je voudrais saluer l'ouverture récente d'un lieu précieux à Saint-Denis qui s'appelle le Queer Lieu. Anna Elnaud est avec nous, présidente de l'association qui gère ce café associatif, ouvert depuis le 1er mars, c'est ça, Anna Elnaud ?
2: Oui, tout à fait.
1: Espace ouvert aux personnes LGBT et leurs alliés, selon l'expression consacrée. Est-ce que vous avez identifié un manque en la matière à Saint-Denis ?
2: En tout cas, moi, ce qui m'a conduit au début à porter cette idée, c'était de me dire que, en tant que femme trans à Saint-Denis, et ayant vécu ma transition à Saint-Denis, déjà, je trouvais que ce territoire était bien loin des caricatures dont il était malheureusement trop souvent victime, et que dans le cadre de ma transition, j'ai eu des échanges vraiment incroyables avec des habitants, des habitantes, et j'avais l'impression qu'on n'avait pas assez d'interface, pas assez de lieux pour pouvoir se rencontrer et pour pouvoir finalement faire connaissance les uns les unes avec les autres. Et c'est un peu ce constat-là, ce vécu-là, en plus d'un besoin de trouver des espaces safe, des espaces sûrs, dans lesquels on peut se sentir bien, qui m'a donné l'envie de porter ce projet-là. Donc un café partagé queer et en même temps une ouverture à toutes et à tous.
1: Vous parliez tout à l'heure des caricatures sur la Seine-Saint-Denis, des clichés dont on affuble ce territoire. Qu'est-ce qu'on vous a dit concrètement, Anaëlle, quand vous êtes venue vous installer ici ?
2: Mais on ne m'a pas dit directement. Je pense qu'il y a aussi un phénomène médiatique qui critique beaucoup ce territoire. Mais je sentais bien que pour certaines personnes qui ne connaissaient pas la ville, qui ne connaissaient pas ce département de Seine-Saint-Denis, qui avaient une forme de crainte, en tout cas qu'on n'imaginait pas qu'il y ait une vie queer sur ce territoire. Alors que, bien sûr, je ne veux pas faire une forme d'angélisme en disant que tout se passe bien, que tout est génial. Mais en fait, c'est loin d'être pire qu'ailleurs. C'est aussi un territoire, je trouve, où il y a énormément de solidarité, d'entraide, de tolérance aussi, parce que sur une ville aussi riche de diversité culturelle, de parcours, d'horizons, en fait, le fait de vivre ensemble, ça crée aussi des rencontres qui sont vraiment formidables.
1: Alors, ce queer lieu est ouvert 3 jours par semaine, je crois, et il est installé, je le disais tout à l'heure, dans un endroit très symbolique, la Bourse du Travail de Saint-Denis. Pourquoi c'est pas un détail, Anaëlle ?
2: Alors, c'est pas un détail déjà parce que ce lieu, il est chargé d'une histoire, l'histoire syndicale qui est très importante à Saint-Denis et dans le département. Et c'est aussi important parce que c'est un lieu qui garde une action syndicale forte, mais qui est aussi utilisée par beaucoup d'associations. On se dit que voilà, on va peut-être pouvoir créer des rencontres inattendues et forcément chouettes.
1: C'est un café associatif, donc on vient y prendre un café, mais pas seulement. Hein. Qu'est-ce qui se passe au queer lieu ?
2: Eh bien, en fait, il y a cette dimension café qui est importante, mais c'est avant tout un lieu de vie. Et donc aujourd'hui, on est uniquement constitué de bénévoles. Et donc l'espace café, il vit un peu avec les gens qui viennent le faire vivre. Et c'est-à-dire qu'il y a des fois des ateliers spontanés qui se créent. Il y a des aménagements qu'on porte petit à petit. Il y a du coup aussi plein d'échanges qui se créent. Là, on a lancé une bibliothèque partagée. On aimerait lancer d'ailleurs davantage encore de choses en fonction des besoins.
1: Alors justement, est-ce que vous avez besoin de renforts de bénévoles ? C'est le moment de lancer un appel.
2: On a toujours besoin. L'enjeu, c'est vraiment que ce lieu, il ressemble aux personnes qui viennent, qui s'y investissent, qui portent des idées. Donc que ça soit à travers la programmation où on propose des choses culturelles, du stand-up, des scènes ouvertes, mais également des tables rondes pour essayer de comprendre le monde qui nous entoure et d'en discuter. Il y a aussi des fois des choses qui s'organisent de manière totalement improvisée. Et donc, on se retrouve à sortir la machine à coudre parce qu'une personne a besoin de faire un ourlet, ou d'autres se mettent à broder parce qu'on a un événement et qu'on veut offrir des petits sacs. Voilà, c'est un lieu de vie, en fait, avant d'être un café comme ce qu'on peut avoir dans l'imaginaire. La chance qu'on a aussi d'être à la Bourse du Travail, c'est que ça nous permet de tisser plein de liens. Je pense notamment au Secours Populaire, à des assos qui travaillent dans le domaine de l'écologie, des solidarités. Et on aimerait finalement que ce lieu qu'on construit pour être un lieu safe, sûr pour les personnes LGBTQIA+, on voudrait finalement que chacune, chacun le trouve utile, s'y sente bien. Parce que quand on construit un lieu safe pour des personnes queer, on construit un lieu safe en fait pour beaucoup d'autres personnes qui peuvent subir des discriminations dans la société, et on agit ensemble pour fabriquer un espace où on vit ensemble et où on passe vraiment des bons moments.
1: Le queer lieu, c'est donc à Saint-Denis, à la Bourse du Travail. Merci beaucoup, Anna Elno, et merci au public de Saint-Denis. Je vous donne rendez-vous demain, même endroit, même heure, pour un nouvel épisode des Carnets. Et voici à présent le jeu des 1000 euros sur France Inter.
3: Mais
1: Nicolas,
3: oui,
1: Stoufflet.
3: C'est le spécial jeune aujourd'hui, Dorothée.
1: Mais oui.
3: Oui. Est-ce que le public reste avec nous? Super, merci beaucoup. À tout à l'heure, Dorothée. Chers amis, bonjour. L'accueil des Jeux Olympiques et Paralympiques de Paris 2024 a été un tournant majeur pour Saint-Denis, qui était déjà une ville sportive. Et comment ? Grâce en particulier à la présence du Stade de France depuis la Coupe du Monde de football 98. Symbole de l'héritage des JO de 2024, le Centre Aquatique Olympique, construit face au Stade de France, est le seul équipement sportif permanent qui a été construit spécialement pour 2024. Il va accueillir notamment les championnats d'Europe de natation du 31 juillet au 16 août prochain. Et au-delà des compétitions, ce centre aquatique est entièrement conçu pour accueillir le grand public. Il faut dire qu'en Seine-Saint-Denis, l'accès aux équipements aquatiques a longtemps été insuffisant, donc la natation représente un enjeu de sécurité, de santé publique, d'égalité des chances, et ce centre aquatique est désormais mobilisé au bénéfice des groupes scolaires et des associations sportives, avec un objectif clair: augmenter de façon significative le nombre d'enfants sachant nager en fin d'école primaire. Voilà qui est un bel équipement pour les jeunes. Et justement, nous avons deux collégiens qui savent nager, certainement. On va leur poser la question, je ne sais pas. Deux collégiens qui sont avec nous, ils sont en classe de 3e. Pour le spécial jeune du mercredi, Noam Chekib et Étienne Meister. Bonjour Noam.
4: Bonjour Nicolas.
3: Noam, tu sais nager?
4: Oui.
3: Ah bah oui. Et tu adores la natation, justement?
4: Oui.
3: Où en fais-tu? Où nages-tu?
4: Dans le club de ma ville, au Pré Saint-Gervais.
3: Quelques mots sur toi, en classe de 3e, préparation du brevet, bien sûr.
4: Oui, c'est un peu stressant.
3: C'est vrai?
4: Oui.
3: Bon, c'est dans un mois à peu près.
4: Oui, un mois.
3: Ouais, tu es prêt déjà ou pas?
4: Ça dépend.
3: Ça dépend des matières?
4: Oui. Oui.
3: Qu'est-ce que tu préfères? Tu es plutôt scientifique ou littéraire?
4: Scientifique.
3: Scientifique. Quelles sont tes matières préférées, par exemple, en 3e?
4: Physique, chimie, sciences de la vie et de la terre ou technologie, par exemple.
3: Tu as un rêve de métier plus tard?
4: Oui, bah, j'aimerais bien travailler dans les cosmétiques, tout ce qui concerne la parfumerie, par exemple.
3: Ouais. Tu adores la lecture. Et quel genre de livres aimes-tu, Noam, particulièrement?
4: Des livres comme des polars. J'aime bien lire des livres d'Agatha Christie.
3: Tu en as un à conseiller?
4: Oui, Ils étaient 10.
3: Ils étaient 10. C'est le fameux roman d'Agatha Christie qui a changé de nom il y a quelques années dans sa version française. Noam, tu joues avec nous et je te souhaite bonne chance aux côtés d'Étienne Meister. Bonjour Étienne.
5: Bonjour Nicolas.
3: En classe de 3e aussi?
5: Oui.
3: Alors toi, tu n'es pas du Pré Saint-Gervais, tu habites Saint-Ouen?
5: Oui, exactement.
3: On reste dans le même département de Seine-Saint-Denis. Est-ce que tu connaissais déjà un petit peu Saint-Denis d'ailleurs?
5: Oui, bien sûr.
3: Est-ce que tu as déjà eu le plaisir, la chance d'aller au Stade de France?
5: Non, jamais.
3: Jamais. Et toi, Noam, tu es déjà allé au Stade de France?
4: Non.
3: Non, il n'y a pas eu d'occasion. Étienne, alors toi, quels sont tes centres d'intérêt, tes passions?
5: J'aime beaucoup le badminton, j'en fais beaucoup, j'aime beaucoup jouer du cor et je lis beaucoup aussi.
3: Tu joues du cor dans un orchestre?
5: Oui, exactement, à l'orchestre de Saint-Ouen, conservatoire.
3: Pourquoi as-tu choisi le cor? C'est la question qu'on pose en général quand on joue d'un instrument un petit peu différent des instruments, disons, au quotidien.
5: Mes parents m'avaient présenté plusieurs instruments et je me souviens avoir été impressionnée par le son du cor, et donc j'ai choisi ça.
3: Ouais, c'est bien. Combien de pistons sur un cor, au fait?
5: Ça s'appelle des palettes et il y en a 4.
3: Toc, voilà. Merci de me remettre à ma place. Il y a 4 palettes sur un cor. Et toi, tu es plutôt littéraire. C'est banco, même super banco. N'hésitez pas à l'envoyer, évidemment, au jeu des 1000 euros. Et tu es plutôt littéraire, toi, plus scientifique. Voilà, vous allez vous compléter au jeu des 1000 euros. Et le brevet pour toi, Étienne?
5: Oui,
3: aussi. Tu le sens bien?
5: Oui.
3: Et le jeu des 1000 euros, vous le sentez bien tous les deux?
4: Oui.
3: Ah ben voilà.
4: On verra.
3: Mais vous n'avez pas révisé spécialement les matières qui vont être les thèmes des questions que vous avez tirées au sort. Il y a une part de hasard. Ah oui, ça joue. Bonne chance à tous les deux. Vous êtes réunis. Le jeu commence maintenant. Première question bleue de Catherine Bourget à Mélan en Isère. Sur quoi trouve-t-on des étamines et des pistils?
4: Sur des fleurs?
3: Sur des fleurs, ça commence très bien cette affaire. Les organes sexuels mâles sont les étamines qui contiennent le pollen. Les organes sexuels femelles sont les pistils sur une fleur. Deuxième question bleue spéciale jeune de Camille Lémoni qui habite la Balme de Sillingy en Haute-Savoie. Quelle partie du corps soigne un podologue ?

0: Réponse, première réponse exactement. L'Écosse, c'est le chardon, l'Angleterre, la rose. Si on s'en tient aux végétaux, évidemment, et on fait aussi référence au rugby, en l'occurrence, et le poireau, c'est le Pays de Galles. Question blanche, un peu plus dure peut-être, on va voir. Question d'Héloïse Condamin ou Condamine Guigné, qui habite Chabanières dans le Rhône et qui nous a écrit par voie postale. Quel est le nom romain d'Athéna, qui, elle, est déesse grecque de la guerre et de la sagesse, donc l'équivalent chez les Romains? Athéna chez les Grecs et chez les Romains.
1: Minerve.
0: En général, vous êtes très fort sur la mythologie. Cette autre question blanche de Claudie Bollard de Viria dans l'Ain. À quelle classe d'animaux appartiennent les chauves-souris ?

0: Aux mammifères ?
1: Ce sont des mammifères volants et chauves-souris. Bien joué, Noam Chekib, Étienne Meister. Un sans faute jusqu'à présent. La question rouge d'Isaac Chrétien habitant Quimper. Qui est l'auteur des mangas One Piece ? Alors, vous connaissez les mangas. Est-ce que vous connaissez le nom de l'auteur ?
0: Eiichiroda.
1: Eiichiroda, ils savent tout sur tous les sujets. C'est exact. Eiichiroda, l'auteur de One Piece. C'est le manga le plus vendu d'ailleurs, comme on le dit souvent, mais c'est toujours le cas. Vous avez répondu juste à toutes les questions. On est ébahis, Noam Chekib et Étienne Meister. Vous pouvez vous arrêter, mais enfin bon, je suppose, sans répondre à votre place, que vous allez tenter de gagner les 500 euros du...
2: Banco.
1: Banco, je m'en doutais un petit peu, mais voilà. Il fallait officiellement vous proposer la question banco.
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1: Noam et Étienne, vous venez de tirer au sort cette question banco que je vais vous poser très très bientôt. Juste, on parlait des mangas, on parlait de One Piece. Est-ce que vous en lisez vous-même des mangas, Noam ?
0: Oui, beaucoup. Bah, j'aime One Piece, c'est mon manga préféré. Donc,
1: Ça tombait bien alors. Hein. Il n'y avait pas trop de difficultés pour toi pour répondre. Mais enfin bon, on ne connaît pas toujours le nom de l'auteur. Donc c'est plutôt One Piece qui te plaît ? Il y en a d'autres que tu peux nous conseiller ?
0: Je vous conseille My Hero Academia, d'autres mangas comme... Oshinoko aussi, c'est un très bon manga.
1: Ouais.
0: Et pour ceux qui veulent rester plus classiques, je leur conseille Naruto aussi.
1: Naruto aussi, qui est un grand classique cité souvent dans les lectures. Étienne, toi, est-ce que tu aimes les mangas ?
2: Ah oui, j'en lis. Je suis d'accord avec My Hero Academia, c'est un très bon manga. Et sinon, aux amateurs de foot, je conseillerais Blue Lock,
1: oui.
2: Qui est très bien.
1: Très bien. Donc vous lisez à la fois des romans classiques, hein, c'est ce que tu nous as dit Noam, du Agatha Christie.
2: Oui.
1: Tu lis aussi des romans toi Étienne ?
2: Oui. Ah oui.
1: Qu'est-ce que tu aimes ?
2: J'aime beaucoup, j'aime l'aventure ou la science-fiction.
1: Un exemple peut-être d'auteur et de livre ?
2: En ce moment je lis L'Homme Invisible de H.G. Wells,
1: ah ouais,
2: c'est très bien.
1: Classique aussi, et donc des mangas. Noam Chekib, Étienne Meister vont maintenant répondre à la question banco qui a été envoyée par Jean-Jacques Dupas de Saint-Yrieix-sur-Charente, dans le département numéro 16, c'est donc la Charente. Il se trouve que c'est aussi une question sur la mythologie. Et je ne sais pas si ça va vous plaire. Oui, a priori, vous avez été plutôt brillant dans ce domaine. En mythologie grecque et romaine, qui sont les dieux de l'amour ? Il faut les deux, attention, c'est la difficulté. Vous avez une minute, discutez entre vous, n'hésitez pas.
2: Aphrodite, mais...
0: Peut-être.
2: Les deux dieux de l'amour, c'est... Tu penses qu'ils veulent les deux noms de... Aphrodite ?
0: Aphrodite, c'est Vénus.
2: Oui, ou est-ce qu'ils veulent les deux dieux ?
0: Aphrodite.
2: Ok, Aphrodite, c'est Vénus.
0: On va dire...
1: Je rappelle la question. En mythologie grecque et romaine, qui sont les dieux de l'amour ?
0: C'est les dieux, donc je pense que ça devrait être deux dieux. Pas...
1: Alors, chez les

0: grec, c'est un mot qu'on emploie d'ailleurs un petit peu. Enfin, c'est un mot qui fait partie d'un terme qu'on emploie souvent.
1: Oui. Je dirais Aphrodite et
2: Cupidon.
0: Cupidon.
2: Merci.
0: Eros chez les Grecs, Cupidon chez les Romains. Vous avez gagné le banco. C'est déjà formidable. Est-ce que vous voulez continuer à jouer avec nous en tentant de gagner les 1000 euros du...
3: Super, super, super, super, super, super,
1: super.
0: Super banco. Ce sera évidemment la dernière question du jeu des 1000 euros d'aujourd'hui, émission pour laquelle vous pouvez vous abonner au podcast en application mobile sur l'application mobile Radio France et évidemment l'écouter en différé sur franceinter.fr. Cette question nous a été envoyée par Geneviève Perrault de Pouillé-les-Vignes dans le département du Doubs. Comment s'appelle ce signe typographique ressemblant à une étoile qui indique un renvoi ou une note explicative ?

0: Un astérisque.
1: Comment s'appelle ce signe typographique qui ressemble à une étoile et qui indique un renvoi ou une note explicative?
0: Eh bien, on pense que c'est un astérisque.
1: Vous hésitiez sur la prononciation, parce qu'il ne faut pas confondre évidemment avec le personnage de bande dessinée, mais vous l'avez dit, Noam, tu peux confirmer que c'est un...
2: Un astérisque.
1: Un astérisque, bonne réponse. Il fallait bien le dire, évidemment. Il y avait une petite difficulté supplémentaire. Le Super Banco est gagné par Noam Chekib et Étienne Meister à Saint-Denis, en Seine-Saint-Denis, sur France Inter. Autre cadeau pour vous, puisque vous aimez lire. Est-ce que vous avez déjà lu Arsène Lupin, Maurice Leblanc?
0: Pas encore.
1: Ben, je vous offre L'aiguille creuse, hein, ben oui, de Maurice Leblanc, bien sûr, en texte intégral, publié par Larousse, les grands classiques Larousse, et un bel album chez Larousse Jeunesse, Animorama Fantastique Forêt. Merci beaucoup de votre présence et de votre écoute, et à demain, si vous le voulez bien.
3: Cher Nicolas, les prochains enregistrements du jeu de 1000 euros en public sont prévus tout à l'heure à Briouze, dans l'Orne. Rendez-vous à 17h et à 18h30 au Rex à Briouze. Et demain jeudi, ça se passe à Nogent-le-Rotrou.
1: Mais c'est ça, à Nogent-le-Rotrou, en Eure-et-Loire, à 17h et 18h30 aussi.
3: Merci, à demain.
1: À demain.

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9: Bonjour à tous et bienvenue au sommaire aujourd'hui. C'est un roman grotesque de folles accusations sans aucune consistance. Le ton est véhément, mais va-t-il suffire à éviter la prison à Nicolas Sarkozy? Les avocats de l'ancien chef de l'État plaident en ce moment dans l'affaire du financement libyen de la campagne de 2007, dernier jour du procès en appel et récit d'audience. Au début de ce journal, l'actualité de ce mercredi, c'est aussi la chaleur. Et oui, encore et toujours, on ira en Lorraine où les ouvriers souffrent sur les chantiers en Bretagne où l'on s'arrache les ventilateurs. Et puis on se demandera avec notre invité si cette canicule de mai est un tournant, l'occasion d'une prise de conscience. Et en tout cas, ce qu'espère Benoît Granier, c'est le porte-parole du réseau Action Climat. Il sera avec nous à 13h30. N'hésitez pas à intervenir. 01 45 24 7000. Mieux protéger les enfants, c'est le but d'un projet de loi. Bonjour Rémi Brancato.
10: Bonjour.
9: Qui vient d'être présenté en Conseil des ministres.
10: Oui, après le scandale des agressions d'enfants par des animateurs périscolaires, le gouvernement veut harmoniser les fichiers d'auteurs d'infractions pour leur interdire de façon plus efficace l'accès aux professions au contact des enfants. Il annonce aussi des réformes très attendues pour les enfants placés.
9: Tous les détails à suivre avec vous. On s'intéressera aussi aux entreprises de la chimie qui souffrent de la guerre au Moyen-Orient et que le gouvernement promet d'aider. Et puis on ira en Corée du Sud où les salariés de Samsung réclamaient une partie des gigantesques bénéfices réalisés par l'intelligence artificielle. Ils viennent d'obtenir gain de cause. Dans l'actualité également, cette nouvelle fusillade à Nantes. Sur fond de trafic de drogue, un jeune homme a été tué et les riverains écoutaient son sidéré.
11: Je me doutais que ça allait arriver ici, il y a plein de trafic, il y a plein de trucs, mais ça va de pire en pire. Maintenant, c'est tous les quartiers, ça touche tous les quartiers.
9: Reportage à suivre à Nantes. On fera aussi le tour des sorties ciné de la semaine et on ira visiter en avant-première la grande exposition qui ouvre ses portes à Paris, consacrée au street art. Voilà pour le programme. C'est parti pour le 13-14.
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9: Vont-ils parvenir à convaincre la Cour après des audiences qui ont révélé des failles dans la stratégie de défense? Et après un réquisitoire particulièrement sévère, les avocats de Nicolas Sarkozy sont en train de plaider au procès en appel de l'affaire du financement libyen de la campagne présidentielle de 2007. Bonjour Charlotte Piret.
13: Bonjour.
9: Vous êtes sur place pour France Inter, enjeu crucial pour l'ancien chef de l'État qui avait été condamné en première instance. Le parquet général réclame 7 ans de prison contre lui, mais ses avocats tentent d'obtenir sa relaxe.
13: Ça fait 13 ans qu'on cherche, plaide en introduction Maître Christophe Ingrain. 13 ans qu'on fouille, perquisitionne, place en garde à vue, auditionne, examine les patrimoines, dépouille les agendas. 13 ans, martèle l'avocat, qu'on cherche à donner de la consistance aux folles accusations de financement libyen de la campagne de Nicolas Sarkozy. Folles accusations, hypothèses à l'appel. Et pour combler les carences, plaide encore Maître Ingrain, le recours à cette infraction de sauvetage qu'est l'association de malfaiteurs. Une accusation infondée selon la défense. On veut condamner Nicolas Sarkozy, non pas pour ce qu'il a fait, mais parce qu'on imagine ce qu'il a pensé, c'est vertigineux. Infondé aussi la corruption, le financement illégal de campagne, poursuit la défense, compte par compte, virement par virement, pour justifier les sommes perçues par l'intermédiaire Ziad Takieddine, par exemple, pour services rendus à la Libye, selon Maître Tristan Gauthier. Avant de revenir à leur mantra, on peut accumuler les présomptions, les disposer en bel ordre, mais en l'absence de toute preuve, on ne condamne pas sur une hypothèse.
9: Alors c'est le tout dernier jour du procès, Charlotte. Comment se présentent les dernières heures?
13: Oui, les toutes dernières heures d'une procédure fleuve. Hein. Un avocat de partie civile me confiait d'ailleurs son émotion ce matin de voir s'achever aujourd'hui ces 13 ans d'un dossier exceptionnel. Sont attendus encore cet après-midi l'avocat historique et ami de Nicolas Sarkozy, Jean-Michel Darrois, et puis le nouveau venu hein, de ce procès en appel, le pénaliste Sébastien Chapira, avant les derniers mots des prévenus qui le souhaitent. Toute dernière occasion donc de s'exprimer sur ce dossier devant la justice, dont Nicolas Sarkozy devrait se saisir cet après-midi.
9: Merci Charlotte Piret, en direct du Palais de Justice de Paris. Avec les moyens techniques de Maëlle Larfassor et la cour d'appel rendra son arrêt le 30 novembre prochain. Chaque jour, on égrène des chiffres et chaque jour, ils sont plus impressionnants. 13 départements sont en vigilance orange à la canicule aujourd'hui. On attend localement cet après-midi 37 degrés en Poitou-Charentes, 38 degrés dans l'Aude ou encore en vallée du Rhône. Et tant quand on regarde les minimales, là aussi, c'est du jamais vu. La nuit dernière, par exemple, le thermomètre n'est pas descendu en dessous des 21 degrés sur l'île d'Ouessant. C'est une première, toute saison confondue, depuis l'ouverture de la station météo de cette île du Finistère il y a plus de 30 ans. Alors que faire ? Eh bien, on tente de s'adapter. C'est le cas de ces ouvriers qui travaillent sur des chantiers dans les rues de Nancy, Julos.
14: Il est presque 11h, rue Saint-Georges, devant une façade, un échafaudage en plein cagnard et en haut, Noël Beaufort avec son casque orange.
15: Pas trop dur le chantier par cette chaleur ?
14: Il descend les étages pour nous raconter ce que ça fait d'être là-haut et surprise, il porte un gros pull noir.
16: Comment tronçons nos disques ? Pour avoir des brûlures de projection. Voilà, donc là, température impressionnante. Ici, ça fait donc c'est un chantier de 11 semaines, donc on a eu la flotte. Le froid, et puis là, les hautes températures.
14: Un peu plus loin, rue Saint-Dizier, on rencontre
17: Jason, couvreur Zinger.
14: Il est en train de bricoler dans un camion avant de retrouver la fournaise d'un toit d'immeuble.
17: Parce que normalement, quand ils annoncent 32 degrés, c'est à l'ombre, mais sur la toiture, avec le reflet des tuiles qui chauffent et du zinc, ça y va.
14: Jason est en reconversion en troisième année de formation avec les Compagnons du Devoir.
17: Parce que de base, je suis comptable.
14: Vous préfériez pas les bureaux climatisés ?
17: Si, si, là, largement.
14: Comme les températures estivales persistent, Jason et son équipe adaptent leurs horaires à partir d'aujourd'hui en commençant une heure plus tôt. Ils ne feront ensuite pas de pause déjeuner et quitteront le chantier à 14h.
9: Reportage ici, Sud-Lorraine de Jules Hausse. Alors le gouvernement fait-il assez face à cette vague de chaleur ? Écoutez la charge de Marine Tondelier. La secrétaire nationale des écologistes était ce matin l'invitée de France Info.
18: Je suis effarée par la situation de ce mois de mai qui est le plus chaud que la France n'ait jamais connu. On n'a jamais connu une journée aussi chaude au mois de mai de l'histoire des relevés météo que hier. Et puis, je suis effarée par le degré d'impréparation du gouvernement qui fait quand même jeudi une réunion dont le thème est, je cite, le point sur la préparation des services de l'État. C'est-à-dire qu'au bout de plusieurs jours de canicule, ils font un point pour se préparer aux prochaines, mais on n'a toujours pas compris ce qu'ils faisaient pour la vague de chaleur. Là, maintenant, c'est assez coupable et assez irresponsable.
9: Et Maud Bréjon, la porte-parole du gouvernement, lui a répondu tout à l'heure.
19: Je veux dire à Marine Tondelier qu'au fond, la responsabilité de l'État, qui est évidemment importante dans ce genre de situation, ne s'oppose pas à la responsabilité individuelle. Il y a des gestes de bon sens, et puis ensuite, il y a le rôle de l'État. Et c'est ce qu'on a mis en place depuis plus d'une semaine maintenant. C'est ce qui est mis en place par ailleurs chaque année avec des dispositifs de veille qui, désormais, sont robustes. Et puis, c'est cette réunion qui aura lieu jeudi, qui n'est pas inscrite à l'ordre du jour pour répondre à la situation actuelle, mais qui est bien en préparation et en anticipation de ce qui pourra arriver au cours de l'été, mais notamment des phénomènes d'incendies, de feux de forêt qui malheureusement sont devenus réguliers et qu'il faut là encore anticiper.
9: Alors le gouvernement défend son action face à cette vague de chaleur et les Français tentent, eux, de se rafraîchir. Les vents de ventilateurs explosent, y compris en Bretagne, comme dans cette grande surface de Quimper où vous vous êtes rendu, Tuc Duhal-Chartier.
20: Gérald, en chemise, short et chapeau, se trouve devant le rayon ventilateur. Il scrute à peu près toutes les inscriptions sur les cartons. La détresse se reflète sur son visage.
21: C'était intenable. Il y a même notre petit qui s'est mis à pleurer hier soir parce qu'il faisait trop chaud. Il se sentait asphyxié, donc là, il faut vraiment trouver une solution. Quoi.
20: Avec sa femme et ses enfants, ils se sont installés en Bretagne il y a 7 ans. La famille vivait à La Réunion.
21: Bah en fait, on a fait des rénov' pour qu'en fait, ça garde la chaleur. Sauf que là, la chaleur, on n'en veut plus. Là, c'est horrible. C'est vrai qu'à La Réunion, on veut plutôt de... On met des clims, on installe des clims, mais à aucun moment... On s'est projeté, en venant en Bretagne, de se mettre une clim ou quelque chose de ce soit. C'était vraiment impensable.
20: Et comme les prix, mais il s'y est fait.
21: On s'était dit en général, ça serait dans les 20-30 euros, sauf que là, maintenant, on est prêt vraiment à exploser le budget. Quand au moins 150 euros, le ventilo, alors qu'on est une famille de 5, il va falloir investir sur plusieurs modèles.
20: Des cas comme Gérald, il y en a énormément.
21: Là, on veut du frais, là.
20: Sur le mois de mai, les ventes de ventilateurs ont explosé avec plus de 196%. La demande a triplé, selon Stocklib. avis des experts du secteur.
21: On en a marre de sucer des glaçons, là, il faut passer à autre chose la nuit.
9: Tulle Duel, Chartier, ici, Brazizel. Alors, pour faire fonctionner les clims et les ventilateurs, il faut bien sûr de l'électricité. Sachez que les prix vont légèrement augmenter au 1er août. Cela concerne les foyers soumis aux tarifs réglementés, soit un consommateur sur deux. C'est ce qu'il faut comprendre des propos tenus ce matin par Emmanuel Wargon sur France Info. La présidente de la CRE, la Commission de régulation de l'énergie, l'explique par le nécessaire développement des réseaux électriques à cause des pompes à chaleur, à cause des voitures électriques. La hausse, selon la CRE que nous avons contactée, ne devrait cependant pas dépasser les 5%. Alors justement, les voitures électriques, les pompes à chaleur, on y revient, puisqu'Emmanuel Macron veut accélérer l'électrification de la France. On en parlait hier dans 13-14. Le souci, c'est que nous sommes très dépendants de la Chine pour cela, qui fournit la plupart des terres rares, des métaux indispensables à la fabrication des batteries notamment. Eh bien, la solution pourrait venir en partie de nos déchets. Bonjour Sandy Dauphin.
1: Bonjour.
9: C'est ce que dit un rapport commandé par l'Europe et publié ce matin. Plus de la moitié des besoins européens d'ici 2050 pourraient être fournis par nos vieux panneaux solaires, par nos vieilles batteries, bref, par le recyclage de ce qu'on en appelle les mines urbaines.
1: Oui, c'est un trésor caché, cuivre, lithium, manganèse, aluminium, des métaux stratégiques qu'on pourrait récupérer dans les déchets de l'industrie ou du bâtiment, dans les éoliennes, les panneaux solaires démantelés, dans nos vieux téléphones et ordinateurs ou dans les voitures hors d'usage. Pour la première fois, le programme européen Futuram a cartographié ces gisements à l'échelle de l'Europe pour une quarantaine de matériaux stratégiques. Et nos maisons sont des mines de métaux, explique Pascal Leroy, directeur de WeForum, co-auteur du rapport.
2: Chaque ménage a en moyenne 74 produits électriques et électroniques. Il y a la lave-vaisselle, il y a le frigo, le congélateur, les

0: ordinateurs. Nous appelons ça la mine urbaine. Il y a une mine où on mine les matières premières, mais une mine urbaine, c'est les matières qui sont dans les produits, dans les bâtiments, dans nos déchets, oui.
1: L'Europe s'intéresse de plus en plus à ces mines urbaines pour sécuriser son approvisionnement en métaux stratégiques. Pour cela, il faut recycler. En 2022, plus de 5 millions de tonnes de matériaux critiques ont été mises sur le marché européen, mais moins de 30% ont été recyclés. Le reste a fini en décharge ou bien parfois dans des circuits illégaux.
2: Merci Sandy Dauphin. On en vient à un autre secteur d'activité stratégique. 230 000 emplois, 4 000 entreprises qui produisent des engrais, des peintures, des lubrifiants, entre autres. La chimie est l'industrie qui souffre le plus des conséquences de la crise au Moyen-Orient parce qu'elle consomme beaucoup d'énergie et de matières premières, dont les prix, on le sait, ont explosé depuis 3 mois. Alors le gouvernement a décidé d'aider la filière. Bonjour Alexis Morel, vous revenez de Bercy.
3: Bonjour Céline.
2: Où un soutien financier vient donc d'être annoncé.
3: Oui, 150 millions d'euros pour aider ce secteur stratégique dont dépendent l'automobile, l'aéronautique ou encore la pharmacie, secteur qui inquiète particulièrement le gouvernement car il était déjà fragile avant la crise. La chimie européenne décroche face aux concurrents américains, asiatiques. La guerre au Moyen-Orient n'a donc rien arrangé. Cette aide vise à réduire un peu la facture énergétique des industriels qui consomment énormément d'électricité pour faire tourner leurs usines. Sébastien Martin, le ministre de l'Industrie.
4: C'est un besoin qui était exprimé par la chimie depuis plusieurs mois, qui peut, pour certains sites industriels, présenter une aide d'au moins 5 à 10 millions d'euros, qui va permettre de préserver beaucoup d'emplois, parce qu'on a identifié quand même que sans cette aide, il y avait à peu près une dizaine de milliers d'emplois industriels qui pouvaient être menacés dans la filière de la chimie.
3: Un soutien financier salué ce midi par la filière, même s'il ne couvrira pas l'explosion des prix des matières premières, en particulier du gaz, car c'est bien une matière première pour cette industrie. Frédéric Gauchet de l'organisation France Chimie.
5: Notre problématique ne se limite pas à l'électricité. Vous ne faites pas d'engrais sans gaz, pour donner cet exemple que tout le monde connaît. Donc c'est important aussi que nous ayons une compétitivité sur le prix du gaz. Et là, c'est beaucoup plus compliqué.
3: D'autant qu'en fonction des contrats, les industriels ne peuvent pas répercuter toutes les hausses de coûts sur leurs clients.
2: Merci Alexis Morel, service économie de France Inter. Venons-en justement à la situation au Moyen-Orient qui a tant de conséquences économiques. L'accord qui semblait proche s'est éloigné entre l'Iran et les États-Unis, même si les gardiens de la révolution estiment aujourd'hui peu probable la reprise des hostilités. Et puis l'armée israélienne, de son côté, continue ses frappes contre le Hezbollah, mais aussi contre le Hamas. Bonjour Thibault Lefebvre.
6: Bonjour Céline, bonjour
2: en
6: à tous.
2: En direct de Jérusalem, Israël affirme avoir tué le nouveau chef de la branche armée du mouvement islamiste palestinien, ce que le Hamas, lui, ne confirme pas. Cela voudrait dire en tout cas que la quasi-totalité des responsables du 7 octobre ont été tués. Toute une génération s'éteint, mais le mouvement, Thibault, est encore bien vivant.
6: Oui, la génération de Yahya Sinwar, de son frère, de Mohamed Daif, de Marwan Issa, d'Izzedine Al-Haddad, tous ces dirigeants du Hamas de Gaza qui sont montés dans la hiérarchie du mouvement depuis la première intifada, c'était au milieu des années 80. En presque 3 ans, Israël les a méthodiquement assassinés. Et si le Hamas confirme la mort de Mohamed Odeh, il emportera avec lui les secrets de la conspiration qui a abouti au pire massacre de l'histoire d'Israël le 7 octobre 2023. L'autre conséquence, Céline, c'est l'arrivée d'une nouvelle génération au pouvoir à Gaza, génération qui doit faire face au Hamas de l'extérieur, celui installé à Doha, au Qatar, de plus en plus influent. Les élections en cours pour la tête du mouvement opposent d'ailleurs 2 personnalités exilées, Khalil Alaya et Khaled Meshal. Une fois élu, le nouveau chef du mouvement aura un dilemme existentiel à trancher, soit intensifier la lutte contre Israël et continuer ainsi une guerre sans fin, dont les premières victimes sont les Palestiniens de Gaza, soit devenir le premier mouvement palestinien à rendre les armes et donc essayer de peser politiquement par le dialogue.
2: Thibault Lefebvre, merci, correspondant de France Inter à Jérusalem.
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2: Protéger les enfants, ça ne peut pas attendre les prochaines échéances électorales. Voilà ce que disait hier Sébastien Lecornu. Le gouvernement a présenté tout à l'heure en Conseil des ministres un grand texte sur la protection de l'enfance, quelques semaines seulement avant la fin de la session parlementaire, ce qui pose des questions de calendrier. On verra ça dans un instant. Mais d'abord parlons du fond avec vous, Rémi Brancato, puisque c'est un projet de loi né dans le sillage du scandale du périscolaire à Paris, mais qui va plus loin et qui inclut, Rémi, d'autres mesures qui étaient très attendues.
1: mesures.
8: Oui, et avant tout des mesures pour les enfants placés à l'ASE, l'aide sociale à l'enfance, qui est en crise. Près de 400 000 au parcours

0: souvent chaotiques, faute de moyens. Le gouvernement veut favoriser leur accueil par des tiers de confiance, des membres de la famille. Il faudra les solliciter obligatoirement avant toute mesure de placement pour chercher une alternative au foyer ou à la famille d'accueil. Le texte prévoit aussi d'aller plus vite pour lancer une procédure de délaissement parental chez les tout-petits en cas de grave maltraitance. Pour les adolescents à partir de 13 ans, il sera possible de faire durer l'accueil en famille quand il se passe bien pour éviter de passer chaque année devant le juge.
1: Et puis autre nouveauté, c'est la promesse de mieux contrôler les professionnels au contact des enfants.
0: Oui, l'Éducation nationale promet une liste noire des adultes qui ne seront plus employables. En fait, le projet de loi va harmoniser les dispositifs, les contrôles existent, mais les différents secteurs ne communiquent pas assez entre eux. Recalé, un agresseur présumé peut retrouver du travail au contact d'enfants ailleurs. Le projet de loi promet donc un contrôle harmonisé avant l'embauche, avec consultation du fichier des personnes condamnées pour infractions sexuelles et du fichier des auteurs d'infractions terroristes. C'est une nouveauté. Les professionnels de santé seront aussi concernés. Et puis, pour protéger les enfants victimes d'inceste, une mesure très attendue, la création d'une ordonnance de sûreté. En clair, si une mère de famille, par exemple, dénonce son ex-mari auprès du parquet, le magistrat pourra prononcer cette mesure pour éloigner le parent accusé de l'enfant le temps de l'enquête.
1: Merci Rémi Brancato et bonjour Julien Nenny.
2: Bonjour Céline.
1: En direct de l'Élysée où ce texte a donc été présenté tout à l'heure, est-ce qu'il a des chances d'être voté à l'Assemblée nationale ?
2: Alors le gouvernement en est en tout cas persuadé, hein. La ministre de la Santé Stéphanie Rist s'est montrée très confiante ce midi.
3: Si on pensait que ce texte ne pourrait pas être adopté, on ne l'aurait pas présenté ce matin en Conseil des ministres.
2: Si sur l'enfance on n'arrive pas à trouver une majorité, c'est à désespérer, complète un conseiller ministériel. Mais à y regarder de plus près, ce n'est pas si simple, en particulier côté socialiste. Le mois dernier, la rapporteuse PS de la commission d'enquête sur la protection de l'enfance, la députée Isabelle Santiago, qualifiait, je cite, de catastrophe ce projet de loi qui à ses yeux manque cruellement d'ambition. Elle menaçait donc de voter contre et d'emmener avec elle les 67 autres députés de son groupe, de quoi rendre beaucoup plus incertaine l'issue du vote dans l'hémicycle. Depuis, les négociations se sont poursuivies en coulisses avec les députés mais aussi avec les départements, acteurs clés sur ce sujet. Le texte a été resserré, une petite dizaine d'articles seulement. Reste plusieurs points à éclaircir pour s'assurer une majorité, par exemple sur le recrutement et la rémunération des professionnels de l'adoption. Réponse à partir de début juillet, quand le texte arrivera en première lecture à l'Assemblée.
1: Julien Nenny en direct de l'Élysée avec les moyens techniques de Florent Bujon. Le narcotrafic continue de tuer et l'État doit apporter une réponse à la hauteur de l'enjeu. C'est la maire de Nantes, Johanna Roland, qui s'exprime ainsi après une fusillade, la troisième en un mois dans sa ville sur fond de trafic de drogue. C'est un jeune homme d'une vingtaine d'années qui a été tué par balle hier, visé par deux individus qui ont réussi à prendre la fuite. Ça s'est passé dans le quartier Alvec où s'est rendu Marius Delaunay, d'ici Loire-Océan.
4: Oui, des habitants ont déposé une grande gerbe de fleurs et un petit bouquet à l'endroit où le jeune homme de 20 ans a été tué. Du sable posé par terre pour cacher une mare de sang devant la tour 13, une tour parmi la dizaine que compte le quartier. Alain, un riverain, faisait partie des premiers justement à avoir vu la scène du meurtre.
5: J'étais en train de me promener, puis on entend bang bang. Ça fait 27 ans que j'habite là, c'est la première fois que je vois ça.
4: La stupéfaction dans un endroit boisé avec ses squares, une crèche tout près de la tour. Un quartier tranquille en fait à la base pour Serge, mais il voit bien que l'atmosphère change depuis quelques mois.
6: Je me doutais que ça allait arriver ici, j'ai dit ça. Je sais pas, je le sens que ça, il va y avoir quelque chose. Et boum, c'est arrivé.
4: Pourquoi ?
6: C'est avec les trafics aussi, il y a plein de trafics, il y a plein de trucs. Mais ça va de pire en pire, maintenant c'est tous les quartiers, ça touche tous les quartiers.
4: Et comme pour le quartier de la Bottière, à Port-Boyer aussi, à quelques kilomètres de là, ces dernières semaines, à Nantes, ils étaient nombreux à craindre des coups de feu devant chez eux. Et bien maintenant, ce sera l'escalade de la violence, nous confie un riverain.
1: Merci Marius Delaunay. Et puis à Grenoble, une fusillade dans le quartier Mistral a fait un mort et trois blessés. Le lieu est connu pour être un important point de deal. A-t-il tenté de détourner une cagnotte de solidarité. Une enquête a été ouverte par l'ex-parquet de Paris à l'encontre de Jean Messia, membre du parti Reconquête, ancien candidat aux élections municipales à Évreux. C'est la veuve d'un agent pénitentiaire tué lors de l'évasion de Mohamed Amra qui a porté plainte. Bonjour Sarah Guibaudot.
7: Bonjour.
1: Jean Messia avait ouvert une cagnotte en ligne, mais les familles des deux agents tués n'ont rien reçu.
7: Non, et dans un premier temps, après l'attaque meurtrière du 14 mai 2024, elle ne se préoccupe pas de cette cagnotte lancée sans les consulter. Puis il y a quelques mois, l'avocat de Sandrine Moëlleau, la veuve d'un des deux agents tués au péage d'Incarville, contacte Jean Messia pour savoir ce que deviennent les 44 000 euros récoltés. L'homme politique assure n'avoir rien perçu. Puis le 20 avril dernier, il écrit que, vu le temps passé, l'argent a dû être renvoyé aux donateurs. L'avocat se tourne alors vers la plateforme de cagnotte en ligne qui, elle, affirme avoir transféré l'argent à Jean Messia et ce, depuis 2 ans. Maître Mathieu Chirez a déposé plainte la semaine dernière pour abus de confiance, plainte révélée ce matin par le journal Le Parisien, ce qui fait réagir Jean Messia sur Facebook. Il dénonce des accusations mensongères, diffamatoires et politiques, mais il reconnaît que l'argent a été viré sur son compte, ce qu'il attribue à une grave erreur de la plateforme. Il promet de reverser l'argent aux familles des victimes, mais la veuve de Fabrice Moëlleau en fait désormais une question de principe. Elle estime que Jean Messia a instrumentalisé l'image de son mari décédé à des fins personnelles.
1: Sarah Guibaudot, service police-justice de France Inter. Les ventes de voitures neuves ont de nouveau augmenté le mois dernier en Europe. Chiffre livré par l'Association des constructeurs européens, plus 5,1% sur un an. Ce sont les voitures électriques qui ont connu la plus forte progression. Et puis en Corée du Sud, les salariés du groupe Samsung viennent de remporter leur bras de fer. Ils menaçaient de lancer une grève générale, estimant que les profits réalisés grâce à l'intelligence artificielle n'étaient pas suffisamment bien répartis au sein de l'entreprise. Un accord vient donc d'être trouvé. Célio Fioretti, vous êtes à Séoul. 10% des bénéfices de l'entreprise seront redistribués sous forme de primes aux employés.
8: Une année record pour Samsung Electronics qui enregistre un bénéfice 750% plus élevé que l'année précédente. Une performance extraordinaire rendue possible par le boom de l'IA qui a considérablement augmenté la demande en puces électroniques. Alors forcément, avec un tel succès, les employés souhaitaient leur part du gâteau. Ce sera désormais possible. Après de longues et difficiles négociations, cet accord sur la redistribution d'une partie des bénéfices sous forme de primes pourrait faire gagner jusqu'à 400 000 dollars de plus aux employés de Samsung Electronics, déjà parmi les mieux payés du pays. Un accord historique qui inquiète le patronat sud-coréen, qui voit déjà cette victoire du syndicat avoir des répercussions dans le reste de l'économie. D'autres syndicats de grandes entreprises comme LG ou Hyundai ont annoncé souhaiter un traitement similaire. Même à l'étranger, le syndicat du rival taïwanais de Samsung, TSMC, souhaite une refonte du système de primes de l'entreprise. France Inter à Séoul, Célio Fioretti.
1: On passe aux sorties ciné de la semaine.
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1: Et c'est avec vous comme chaque mercredi. Bonjour Alexis Demeyer.
11: Bonjour Céline.
1: Et direction tout d'abord la Grèce pour un film à hauteur de poule qui s'appelle logiquement Cocotte.
11: Oui, cette poule noire dont on va suivre les aventures est une miraculée puisqu'elle parvient au début du film à s'évader de l'élevage en batterie où elle était condamnée à une mort imminente. Évidemment, on pense ici à Eo, le récent film de Jerzy Skolimowski qui suivait les tribulations d'un âne en s'inspirant d'Hoazard Balthazar de Bresson. Mais Cocotte trouve sa propre voie. Le réalisateur hongrois Gyorgy Palfi maîtrise son concept, entraînant son héroïne à plume dans un réjouissant road trip, croisant même dans un petit village de la côte grecque la route de dangereux gangsters qui donnent la chair de poule, forcément.
1: Voici donc pour le film Cocotte. Vous êtes moins convaincu en revanche, Alexis, par L'objet du délit, réalisé par Agnès Jaoui.
12: Stop là, stop, stop.
13: Arrête de hurler, Cora.
12: Mais c'est toi qui hurles.
14: C'est juste pour qu'on voit la sororité de la scène.
15: Bon, on va passer une heure ici.
16: Elle n'y connaît rien.
11: 8 ans après Place Publique, sa dernière réalisation en date, Agnès Jaoui est de retour derrière et devant la caméra pour une comédie dramatique sur un MeToo dans le monde de l'opéra. Daniel Auteuil et Eya Aydara sont aussi à l'affiche de ce film qui démarre plutôt bien mais qui atteint très vite ses limites. Jeunes militantes féministes et vieux agresseurs sexuels semblent être les deux faces d'une même pièce. Agnès Jaoui les renvoie dos à dos, posant un regard condescendant et parfois même méprisant sur à peu près tous les personnages sauf le sien qui incarnerait donc la voix de la raison. Les gags récurrents bien lourds et la direction d'acteurs sur courant alternatif achèvent de rendre indigeste cet objet du délit qui semble tout droit sorti des années 90.
1: Vous nous conseillez en revanche le film d'animation japonais Le Dernier Souffle d'un Yakuza.
11: Oui, cet animé présenté en compétition l'an dernier au Festival d'Annecy retrace l'ascension et la chute d'un mafieux au grand cœur.
17: Nande, ima
11: Le dernier souffle d'un yakuza multiplie pendant une heure et demie les allers-retours temporels entre 1987, lorsque le yakuza Akutsu tente de sortir de la criminalité, et 2004, alors qu'il est sur son lit de mort dans une cellule de prison. Vous l'aurez compris, la tonalité de ce film d'animation est plutôt sombre, mais l'intrigue laisse malgré tout la place à la lumière et à la poésie, grâce au personnage de Kensuke, un petit garçon très curieux, et surtout de Usenka, une fleur qui n'a

0: Il n'a pas sa langue dans sa poche.
1: Allez, en bref, quoi d'autre à l'affiche cette semaine, Alexis ?
0: Mata, un thriller d'espionnage avec Eya Hydara, Tout va super, une comédie dramatique avec Hakim Jemili et Noé Milovski, Father, un drame slovaque sur un père qui oublie sa fille de 2 ans dans sa voiture en pleine canicule, et Colony, un film d'horreur coréen qui prend pour décor un gratte-ciel de Séoul contaminé par un mystérieux virus.
1: Merci Alexis Demeyer, spécialiste cinéma à la rédaction de France Inter. Et puis l'actualité culturelle, c'est aussi cette grande exposition consacrée au street art à Paris, installée à la Villette dans le nord-est de la capitale jusqu'à la fin du mois d'août. Une centaine d'artistes y sont présentés pour retracer, Justine Clos, l'histoire du street art des années 60 à nos jours.
2: C'est l'une des figures incontournables du street art, l'américain Shepard Fairey, plus connu sous le pseudonyme Obey. Il est célèbre pour ses affiches peintes au pochoir, dont les débuts sont retracés dans cette exposition.
3: Ce visage emblématique que vous pouvez voir ici, c'est vraiment quelque chose d'important historiquement, parce que c'est la première version simplifiée du portrait d'André the Giant que j'avais fait en 1986.
2: Et qui est ensuite devenu son célèbre logo. L'exposition met aussi à l'honneur de jeunes artistes et des œuvres inédites comme celle de l'Américain Pose. Il a peint spécifiquement pour Paris des visages colorés sur un mur en briques dans un style pop art.
4: Je suis un peu le bébé du groupe, donc c'est vraiment un honneur et un privilège de travailler aux côtés de toutes ces personnes qui m'ont inspiré. C'est vraiment puissant et ça n'arrive qu'une fois dans une vie.
2: À travers toutes ces œuvres, le collectionneur américain Roger Gastman, qui a imaginé l'exposition, raconte comment un mouvement clandestin a gagné les murs des villes puis ceux des musées.
5: Il y a une évolution énorme du graffiti et du street art depuis 50 ans. Ils ont explosé. Ils ne sont plus underground. Aujourd'hui, ils sont devenus mainstream. Ces artistes ont été institutionnalisés à 100%.
2: Et pour certains d'entre eux, le fait d'être grand public n'est pas péjoratif. C'est au contraire ce qui leur permet de vivre de leur travail.
1: Et c'est une exposition à voir à la Villette à Paris jusqu'au 30 août, en partenariat, je le précise, avec France Inter. 13h27 sur France Inter. Restez avec nous. Dans la prochaine demi-heure, on va retrouver les prévisions météo de Céline Dacosta. Et puis on va parler de cette vague de chaleur aussi avec notre invité Benoît Granier, porte-parole du réseau Action Climat. Va-t-elle déclencher cette canicule ? Une prise de conscience sur la nécessité de mieux nous adapter. Que faut-il faire à court terme, à long terme, pour mieux souffrir de ces événements climatiques extrêmes ? N'hésitez pas à intervenir, à poser vos questions ou bien à suggérer vos solutions aussi. 01 45 24 7000. Tous les jours de la semaine, on vous fait découvrir, vous le savez, les romans en compétition pour le Livre Inter. Aujourd'hui, très bref, Théorie de l'Enfer, signé Jérôme Ferrari. L'auteur est au micro d'Eva Bétan. 13h50, c'est la France. Bonjour Eric Fautorino.
6: Bonjour Céline.
1: Du 1 Hebdo, de quoi allez-vous nous parler aujourd'hui ?
6: Écoutez, en ciblant pour l'un Gabriel Attal la limitation du regroupement familial, en demandant pour l'autre Gérald Darmanin un moratoire de 3 ans sur l'immigration légale, les deux hommes se sont saisis d'un thème électoral sensible comme marqueur d'une politique de fermeté.
1: Et bonjour Frédéric Pommier.
7: Bonjour Céline.
1: C'est une chanson qui est à votre micro aujourd'hui.
7: Eh bien, nous irons à la rencontre de la danseuse Denitsa Ikonomova, rendue célèbre par l'émission télé Danse avec les stars. Et avec elle, nous écouterons le groupe Metallica.
1: Merci à tous les deux, à tout de suite.
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1: 13h30 sur France Inter.
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1: Bonjour Céline Acosta.
2: Bonjour Céline, bonjour à tous.
1: Et encore de la chaleur en vue cet après-midi. Hein.
2: Oui, mais comme prévu par Météo France, on en parlait déjà la semaine dernière, il y a une légère baisse des températures ce mercredi. Oh, vraiment très légère. Et pas partout. Sur l'ouest de la Bretagne, le Cotentin ou l'extrême nord, donc à Brest, à Cherbourg ou à Lille, on va repasser sous la barre des 30 degrés. 27 à 29, c'est pas grand-chose, mais on prend quand même. Partout ailleurs, les valeurs sont équivalentes à celles d'hier. 30 à 36 degrés, voire en hausse d'un ou deux degrés encore, notamment près de la Méditerranée, où les vents de terre se lèvent et contrairement aux brises marines, ces vents de terre font grimper le thermomètre. La valeur sur ce secteur ira de 36 à 38 degrés. 38 degrés, c'est ce qu'on attend également en Aquitaine.
1: Alors pour le ciel, c'est encore le soleil qui domine logiquement.
2: Oui, mais on aura quand même quelques nuances en fin d'après-midi avec l'arrivée de nuages entre la Basse-Normandie jusqu'au Poitou-Charentes, au nord de l'Occitanie, sur les Alpes du Sud ou le Massif central. Là aussi, par évolution diurne, on aura quelques averses orageuses. Ces nuages pourraient donner donc des averses orageuses sur ce secteur entre la Normandie et l'Occitanie, localement fortes, notamment en Normandie. Et puis on a toujours 13 départements en vigilance orange canicule, du nord de l'Aquitaine à la Bretagne.
1: N'oublie pas la casquette et la gourde.
2: Donc, exactement.
1: Merci beaucoup, Céline Acosta.
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1: Et on va justement évoquer ces températures inédites avec notre invité. Bonjour Benoît Granier.
4: Bonjour.
1: Et bienvenue. Vous êtes le porte-parole du réseau Action Climat, réseau qui regroupe plusieurs dizaines d'associations nationales ou bien locales œuvrant en faveur de la transition écologique et solidaire. Alors d'abord, est-ce qu'elle vous étonne, vous, cette vague de chaleur? Est-ce que c'est un scénario que vous aviez imaginé?
4: Alors, à titre individuel, c'est sûr qu'avoir des chaleurs aussi fortes au mois de mai, il y a un côté étonnant et surprenant, on ne l'avait pas forcément prévu. Par contre, lorsqu'on demande ou lorsqu'on écoute les scientifiques, les climatologues, pour eux, c'est tout sauf une surprise. Avoir des températures aussi élevées au mois de mai, c'est quelque chose qui aurait été impossible jusqu'au XXe siècle. Avant le XXe siècle, dans un climat qui n'était pas réchauffé, ça ne pouvait pas arriver. Par contre, ça fait plusieurs années qu'on a des alertes sur le fait que, dû au changement climatique qui continue à s'accélérer, eh bien, on va avoir des vagues de chaleur, des canicules de plus en plus longues, de plus en plus intenses, de plus en plus étendues dans le temps,
1: et aussi de plus en plus précoces.
4: Ouais. Donc à la fois plus tôt dès le mois de mai, et aussi jusqu'au mois de septembre.
1: Est-ce que c'est pas ça, finalement, l'élément le plus marquant 35-38, nous disait Céline Acosta, au mois de mai. Est-ce que vous vous dites, là forcément, ça va susciter une prise de conscience?
4: Alors là, c'est quelque chose en effet qu'on peut espérer. Le fait qu'il y ait eu en quelques jours plus de 400 records de température au mois de mai qui a été dépassé en France, que l'ancien record qui était bien moindre, qui datait de 1944, a été largement dépassé. Aujourd'hui, on se rend compte que ce qui est punitif pour les Français, c'est pas l'écologie, c'est l'absence d'écologie. Et aujourd'hui, l'absence de politique climatique, à la fois pour réduire les émissions de gaz à effet de serre et aussi pour adapter les logements, pour adapter les villes au changement climatique et à ses impacts, a des conséquences qui sont catastrophiques, à la fois sur l'économie, sur la qualité de vie, sur la santé, sur l'agriculture, et la liste est malheureusement beaucoup trop longue.
1: Ça pourrait être ce qu'on appelle une opportunité de bascule, c'est ça ?
4: Ah bah complètement. Nous avons l'année prochaine des élections présidentielles et législatives. Aujourd'hui, dans les débats, le sujet du climat est largement absent dans le début des débats médiatiques et dans le programme d'une partie des candidats. Alors qu'on a un épisode aussi historique, inédit dans l'histoire de vagues de chaleur en France dès le mois de mai, avec les impacts que l'on connaît, si le sujet du climat, à la fois de la baisse des émissions de gaz à effet de serre, mais aussi de l'adaptation, n'est pas un sujet pour les élections présidentielles et législatives, c'est qu'il y a un manquement grave de la part des responsables politiques.
1: Et qu'est-ce que vous pensez justement des réponses immédiates aujourd'hui, enfin depuis le début de la semaine, des responsables politiques? Est-ce que ce que vous entendez sur cet épisode de canicule vous fait dire qu'il y a sans doute une mobilisation qui va s'enclencher?
4: Alors, la première chose que m'inspirent les premières déclarations des responsables politiques, c'est qu'il était temps. Et que c'est un peu dommage d'attendre une vague de chaleur historique qui est annoncée depuis des années par les scientifiques pour commencer à agir. Puisque ça fait des années, voire des décennies, que les climatologues alertent sur les impacts du changement climatique, que des organisations d'expertise publique, de scientifiques, des ONG comme le réseau Action Climat et beaucoup d'autres alertent sur les impacts du changement climatique, font aussi énormément de recommandations pour l'adaptation des villes et des logements au changement climatique, mais que ces dernières années, le gouvernement n'a pas vraiment agi. Il y a eu des lois qui ont été prises il y a quelques années, qui allaient dans le bon sens, même si elles n'étaient pas assez ambitieuses. Je pense à la loi climat qui a été adoptée il y a 5 ou 6 ans. Mais suite à ça, qu'est-ce qu'on a eu ? On a eu des reculs, des détricotages successifs du gouvernement. On avait différents types de lois qui devaient permettre aux propriétaires de logements de rénover et d'isoler leur logement. Ça a été suspendu, le budget a été réduit, les critères ont été changés. Résultat, aucune lisibilité et c'est devenu un casse-tête. Le système MaPrimeRénov est quelque chose qui est très compliqué pour les entreprises de construction, pour les particuliers, pour les architectes à mettre en place. Il y a également eu le fonds vert pour les collectivités. Là, c'est un fonds public qui est mis en place pour aider les collectivités territoriales et les acteurs sur les territoires pour végétaliser l'espace urbain et aussi pour venir rénover les bâtiments publics, les écoles, les établissements de santé publique comme les hôpitaux, les EHPAD. Ce fonds était de 2,5 milliards il y a 2 ans. L'année dernière, son budget a été divisé de moitié. Aujourd'hui, il n'y a plus que 850 millions. Donc, alors que l'urgence augmente, ce fonds vert a eu une dotation qui a été réduite d'un facteur 3.
1: Mais est-ce qu'on peut faire plus simple, plus efficace dans un contexte de restriction budgétaire ?
4: Alors, dans un contexte de restriction budgétaire, je pense que ce qu'il faut prendre en compte, c'est penser aussi au long terme. On a des études récentes faites par les économistes de renom qui nous montrent que les impacts du changement climatique, ça va occasionner une baisse du PIB de 50% à horizon 2100. Donc, l'argument économique, si on le prend en sérieux, ça milite pour l'action aujourd'hui, parce que ce qu'on va investir aujourd'hui va permettre de faire énormément d'économies à l'avenir. D'après aussi plusieurs études récentes, le fait d'investir pour la transition écologique permet aussi de créer beaucoup d'emplois, hein, entre 150 000 et 500 000 à horizon 2030. Alors, après, c'est vrai qu'il y a des actions qui nécessitent de faire des choix budgétaires. Il y a des recettes à aller trouver, il y a des choix l'allocation des moyens qui doivent être faits. Donc à la fois, MaPrimeRénov, 1 milliard d'euros par an pour pouvoir venir rénover les bâtiments, notamment pour faire face aux canicules. Augmenter aussi ce fameux fonds vert pour permettre aux collectivités de végétaliser l'espace public, de rénover les écoles. Mmh. Parce que sinon, on a tous les ans, à chaque canicule, des milliers d'écoles qui doivent fermer avec un casse-tête pour les parents, la santé des enfants qui est mise en danger.
1: Mais si je prends l'exemple de l'école, pardonnez-moi de vous interrompre, Benoît Granier, la Cour des comptes avait estimé à 40 milliards d'euros le coût de la rénovation du bâti pour justement rendre les écoles, les établissements scolaires dans leur ensemble adaptés à des températures qui changent. C'est énorme.
4: C'est une somme qui est importante. Après, lorsqu'il y a besoin de dégager des recettes pour mettre en place des politiques, que la priorité soit à un moment donné la sécurité, à un moment donné l'immigration, à un moment donné la consommation, etc., etc., on a les moyens de trouver ces recettes-là. Mmh. Vous avez des rapports d'économistes qui ont été commandés par Emmanuel Macron il y a quelques années, qui appelaient justement à des dépenses massives pour la transition écologique et la transition énergétique, en disant que même s'il y a besoin de faire à un moment donné un emprunt ou de renier sur d'autres dépenses, on est largement gagnant, sur le plus long terme. Après, là, on parle des mesures qui sont en effet sur d'un terme un peu long et qui peuvent coûter un petit peu d'argent. C'est vrai, il y a d'autres mesures qui ne coûtent pas d'argent, qui ne sont pas mises en place, voire qui ont été retoquées. On a vu, par exemple, il y a quelques années, la loi zéro artificialisation nette, qui visait à ce qu'on mette un moratoire ou qu'on limite, au moins, la construction de nouvelles routes, de nouveaux parkings, de nouveaux bâtiments. En gros, de bétonner et de cimenter les sols naturels. Parce que aujourd'hui, en ville, si les différences de température sont aussi élevées, hein, on a des différences de température entre 5 à 10 degrés de plus en période de canicule entre les villes et entre les campagnes, c'est à cause des îlots de chaleur. Parce que vous avez une ville qui est complètement bétonnée, qui est complètement cimentée, et donc ça crée une chaleur qui est très forte durant la journée et qui est aussi très forte durant la nuit, parce que cette chaleur va être relâchée et va créer des nuits tropicales. Et donc là, cette loi, elle a été assouplie, elle a été détricotée par les majorités successives depuis 5 ans, alors que ça, c'est quelque chose qui ne demande pas d'argent public.
1: Alors, le Conseil constitutionnel vient justement de censurer l'assouplissement de la loi, donc on verra ce que ça donne par la suite. Je voudrais qu'on vienne au court terme, parce que là, vous parlez du long terme, à tous ceux qui, on l'entendait tout à l'heure dans le journal, achètent des ventilateurs parce qu'il fait très chaud et qu'il faut bien trouver des solutions. Vous vous dites qu'il faut faire attention aux fausses solutions, justement. Ça veut dire quoi, par exemple ?
4: Exactement. Alors déjà, je pense qu'il faut bien avoir en tête que ces canicules, ces vagues de chaleur, elles touchent la population de manière très inégale entre les personnes qui ont beaucoup de moyens, qui peuvent aller dans des endroits où il fait plus frais, qui ont des climatisations installées chez elles, et des personnes qui vivent dans ce qu'on appelle les passoires thermiques l'hiver, qui deviennent des bouilloires thermiques l'été, hein, où il y a des températures qui sont tellement fortes qu'on ne peut même pas rafraîchir son logement pendant la nuit. Donc là, les solutions, elles vont dépendre de la qualité du logement, elles vont dépendre de ses moyens. Alors évidemment, le fait de ne pas ouvrir ses fenêtres dans la journée, de fermer ses volets et ses stores si on a la chance d'en avoir. Le fait d'ouvrir ses fenêtres et de faire des courants d'air la nuit à condition que la température baisse par rapport à la journée, tout ça, c'est des choses qui sont indispensables. Après, ce qui est important ici, c'est aussi d'avoir un soutien des pouvoirs publics pour aider

0: les personnes qui vivent dans ces logements à pouvoir installer des stores, des volets, à pouvoir isoler et rénover ces logements. Voilà, là, c'est une mesure qui est très importante. Après, à côté de ça, parce qu'il y a en effet des contraintes qu'on peut avoir dans son logement, il y a aussi plein de solutions qui existent au niveau du quartier ou au niveau de la ville. La ville de Barcelone, par exemple, a fait une cartographie de 400 lieux frais, que ce soit des parcs, des jardins, des centres commerciaux, des médiathèques, des bibliothèques, des mairies dans lesquelles vous avez des salles fraîcheurs. Et ça, c'est quelque chose qui est très intéressant, surtout que ce sont des lieux qui sont gratuits, donc accessibles à tous. Et quelques villes en France ont commencé non seulement à mettre en place davantage de fontaines à eau, à étendre également les horaires d'ouverture des parcs. Il y a une vingtaine de parcs à Paris, dans d'autres villes de France, qui maintenant sont ouverts jusqu'à 20 heures. Donc ça, c'est les solutions qui permettent aussi de moins subir la chaleur quand on est chez soi.
1: Alors je pense par exemple à cette suggestion d'un think tank qui justement réfléchit à l'adaptation de la ville, Adapt, qui dit par exemple pour les écoles, pourquoi pas organiser des services nocturnes d'agents qui viendraient ouvrir les fenêtres pour aérer les écoles la nuit, pour profiter de la chaleur nocturne, pour que le matin ce soit pas de la fournaise dès le début. C'est vrai que ça paraît une mesure de bon sens, on se dit que ça coûte sans doute pas énormément, en tout cas moins que de rénover tous les bâtis. Est-ce qu'on pourrait aussi réfléchir un petit peu à tout ça, essayer de modifier nos habitudes?
0: Exactement. Il y a un certain nombre de mesures qui doivent être mises en place sur le court terme. Donc, on a des parcs ouverts plus longtemps. On peut venir ouvrir ces bâtiments publics pendant la nuit. On peut également, du coup, fournir ces fontaines à eau dans un lieu accru, dans un nombre accru de lieux. Toutes ces mesures de court terme, elles sont indispensables pour tous les Français qui sont face à des situations qui sont insupportables et qui mettent en danger, encore une fois, la vie et la qualité de vie des plus vulnérables, que ce soit les travailleurs agricoles ou qui travaillent dans le bâtiment, que ce soit les personnes malades, les personnes âgées, etc. Après, à côté de ça, donc, il ne faut vraiment pas oublier les mesures de plus long terme, sinon on va être en réaction de catastrophe, à devoir courir à droite à gauche, acheter un ventilateur, éventuellement acheter un air conditionné, la climatisation. Et du coup, vous parliez tout à l'heure des fausses solutions. Mmh. Alors, la climatisation, c'est un sujet délicat, parce que pour un certain nombre de personnes, on n'a pas forcément le choix. Vous êtes dans un hôpital qui est très mal isolé, s'il fait beaucoup trop chaud, on a besoin d'une climatisation. Des personnes vulnérables à domicile peuvent avoir besoin de climatisation. Par contre, la climatisation aujourd'hui, il faut savoir, c'est 10% de la consommation énergétique mondiale. Donc si tout le monde s'équipe de climatisation, au niveau énergétique, ça ne va pas suivre, ça va augmenter les émissions de gaz à effet de serre, augmenter le changement climatique. Et quand vous avez des climatisations dans des villes comme les villes françaises aujourd'hui, ça veut dire une hausse des températures ailleurs dans la ville, parce que pour climatiser à l'intérieur, vous rejetez de l'air chaud à l'extérieur ainsi que des gaz à effet de serre. Au final, vous avez 1 à 1,5 degrés en plus, et en période de canicule, ça peut aller jusqu'à 8 degrés en plus dans la ville. Donc on voit bien que la climatisation, ça doit être une solution d'appoint quand on n'a pas le choix, mais que les solutions qui sont vraiment prioritaires, c'est la végétalisation des espaces, plus de parcs, plus d'arbres, ça permet d'avoir des différences de température jusqu'à 5 à 6 degrés par rapport à des zones qui sont complètement cimentées et bétonnées. C'est des mesures du coup pour favoriser l'isolement, la rénovation des bâtiments avec notamment ces stores et ces volets dont on parlait tout à l'heure. Et un ensemble de mesures de long terme.
1: Est-ce qu'il ne faudra pas aussi en venir à une réflexion sur nos rythmes? Je reprends l'exemple de l'école, les examens au mois de juin ou même au mois de mai, parce que les épreuves du bac pro, là, elles vont se tenir en plein épisode de canicule, des journées de travail qui sont longues pour les ouvriers qui sont, ou les travailleurs agricoles qui sont exposés à des fortes chaleurs. Est-ce qu'il ne faudra pas réfléchir aussi à réinventer un peu notre quotidien, justement parce que, vous le disiez, ces vagues de chaleur, elles vont être de plus en plus fréquentes?
0: Alors ça, c'est une évidence. Pour reparler de l'exemple de l'Espagne, ça fait longtemps que les horaires en Espagne ne sont pas forcément les mêmes pour le travail, pour la vie sociale, parce qu'il y a des très fortes chaleurs en été. De toute façon, les canicules, elles seront plus nombreuses à l'avenir en France. Avant les années 90, on avait une canicule tous les 5 ans en moyenne. Depuis 2010, on a 2 canicules par an. Et ces dernières années, on est même entre 2 et 3 canicules par an. On voit maintenant que ça commence en mai, ça ira jusqu'en septembre. Donc quoi qu'il arrive, il faudra vivre avec ça. Alors, trouver des solutions, ça sera indispensable. Mais un autre point qui est très important, c'est aussi de se dire, il faudra s'adapter, mais il faut aussi réduire les émissions pour réduire le changement climatique. Aujourd'hui, on est déjà à plus 2,2 degrés en France par rapport à l'ère pré-industrielle, ce qui est très important. Si on continue comme ça, on pourrait arriver à avoir plus de 4 degrés par rapport à l'ère pré-industrielle. Donc là, on parle de situations dans lesquelles l'adaptation n'est plus possible. Ou alors, elle est très pénible, très, très, très, très, très coûteuse. Donc la solution ici, il n'y a pas d'autre plan. Il faut réduire les émissions de gaz à effet de serre.
1: Mais tout seul, ça ne sert à rien. Est-ce qu'on peut le faire dans le monde qui est le nôtre? Est-ce qu'une action concertée au niveau mondial est encore possible?
0: Alors, au niveau mondial, elle est encore

0: possible. Il y a beaucoup d'États qui avancent, parfois plus vite que la France, parfois moins vite que la France. On ne va pas revenir sur ce paysage-là maintenant. Mais ce qu'il faut bien retenir, c'est qu'aujourd'hui, imaginez un petit peu une baignoire qui déborde. C'est bien d'aller éponger. Mais si le robinet continue à couler, vous allez éponger très longtemps et à un moment donné, vous ne pourrez plus éponger. Donc il faut vraiment fermer ce robinet des gaz à effet de serre, sinon on ne va pas s'en sortir. Et la bonne nouvelle, parce qu'il y a quand même une très bonne nouvelle, c'est que même si la France est la seule à réduire ses émissions de gaz à effet de serre, hypothèse très improbable, mais même si on était les seuls, on serait gagnant au niveau emploi et au niveau de la santé et de l'indépendance et de la souveraineté énergétique. Alors, en quelques mots pour expliquer, hein, si la France met en place des politiques climatiques pour atteindre la neutralité carbone, ce qui est l'objectif de la France pour le climat en 2050, on aurait 15 à 20% de mortalité évitée. Parce que moins de pollution, parce que plus de confort dans les logements, parce que moins de pollution liée à l'élevage intensif, liée aux véhicules thermiques, parce que moins de viande consommée. Tous ces éléments-là sont en fait gagnants, quoi qu'il arrive.
1: Donc ça veut dire qu'il y a des solutions et il y a aussi des co-bénéfices, c'est ce que je comprends que vous dites. Merci beaucoup d'être venu nous en parler, Benoît Granier. Je rappelle que vous êtes le porte-parole du réseau Action Climat.
0: Merci beaucoup.
1: Qui sera lauréat du prix Inter 2026? La réponse est lundi, puisque le jury d'auditrices et d'auditeurs se réunit dimanche sous la houlette de l'écrivain Laurent Mauvignier pour en délibérer. Et nous, en attendant, dans le 13-14, on vous fait découvrir les 10 ouvrages en compétition. Aujourd'hui, très brève, Théorie de l'enfer, signé Jérôme Ferrari. Présentation avec Eva Bétan.
2: Celui qui parle s'exprime avec la lucidité d'après la catastrophe. Il se rêvait d'autres identités que la sienne, loin de la Corse. Eh bien, qu'à cela ne tienne, le voilà prof à Abu Dhabi, étant 200 mètres carrés, avec une nounou à domicile. Elle aurait bien aimé qu'Avisha élevait son fils chez elle au Sri Lanka, si la misère ne l'avait conduite à le laisser pour venir ici s'occuper des enfants des autres. À chacun, vous réservez une écriture différente. L'écart entre riche et pauvre, il est ici, chez nous en France, mais c'est comme si cet exil au motif radicalement différent était obscène.
3: Ah, la question de l'obscénité m'a toujours beaucoup intéressé. Et notamment le risque qu'on prend justement à écrire le genre de roman que j'ai écrit là sur ces thèmes-là. Hein, parce qu'il y a une forme de bienveillance qui peut aussi être obscène. Mais oui, évidemment, il y a des niveaux d'inégalité qui font qu'on est dans une situation qui est effectivement obscène et à laquelle on ne peut pas faire grand-chose.
2: L'expatrié, le narrateur, il est loin d'être le pire. Il y a d'autres employeurs de Qavisha qui ont été épouvantables avec elle. Et pourtant, ça ne suffit pas pour se sentir moralement bien. Je voudrais qu'on entende un extrait. « J'avais beau n'avoir jamais humilié personne, j'avais beau ne m'adresser à Qavisha qu'avec la plus extrême courtoisie et n'avoir à me reprocher que quelques mouvements d'humeur bien compréhensibles, notamment envers les chauffeurs de taxi d'Abu Dhabi, dont l'incompétence crasse serait venue à bout de la patience d'un saint, je ne pouvais m'empêcher de me sentir coupable. »
3: Alors, je suis pas aussi radical que mon narrateur, hein, et précisément le passage que vous avez lu montre les points d'exaspération qu'il y a même dans les efforts de bienveillance. Évidemment que c'est mieux d'être bienveillant qu'agressif, et moi en étant là-bas, j'ai vraiment assisté à des scènes d'humiliation volontaire qui étaient vraiment honteuses, et c'est pas rien de se refuser à ça et de condamner ça. Mais la question centrale, qui est celle de l'inégalité des conditions, elle peut pas être résolue par ça. Et c'est un fait avec lequel il faut composer, qu'on peut pas fuir, et contre lequel il n'y a pas grand-chose à faire. Et même, j'ai pu supposer à un moment que même s'en sentir coupable était une manière de composer avec soi-même et de se dire « Si je me sens coupable, c'est que ça va. »
2: Alors, il y a l'autre personnage. Et ce qui est intéressant aussi, c'est qu'il y a deux écritures différentes. Le narrateur se regarde avec le recul, avec un humour noir, du sarcasme cinglant. Et vous donnez à la nounou sri-lankaise la dignité du conte, l'envergure du conte.
3: Oui. Je pense qu'il y a des raisons de fond à ça. Le côté sarcastique dans tous les chapitres écrits par un narrateur en première personne, je pense qu'il est absolument indispensable pour couper court à toute possibilité de surplomb moral. C'est vraiment quelque chose qui me terrorise quand je pense à ce risque-là. Et évidemment, quand il s'agit de décrire le parcours de Qavisha, la tonalité du conte m'est immédiatement venue en écrivant ces chapitres. Je ne sais pas si ça tient à ce que le conte peut porter d'universel ou ce qu'il peut avoir aussi de considérablement cruel.
2: Il est cruel, le conte, oui, mais être l'héroïne d'un conte, c'est une figure qui est digne, même si elle vit des conditions indignes.
3: J'ai toujours eu le souci ou la peur d'usurper la voix des gens qui ne pouvaient pas parler. Et comme ils ne peuvent pas parler, il faut bien que quelqu'un essaye de parler pour eux, mais pas à leur place, ou pas en les transformant simplement en matériaux littéraires. Et ce qui importe, c'est d'abord de dire des choses qui sont vraies, et surtout de leur conserver toute la dignité qui mérite.

0: C'est parfois ce qui les distingue. La séquence de ce début de semaine montre qu'une fois de plus, le sujet sensible de l'immigration est l'otage des arrière-pensées. L'ancien Premier ministre Gabriel Attal, candidat à l'Élysée, qui veut privilégier l'immigration de travail et durcir les conditions de regroupement familial pour faire montre de fermeté. Quant au ministre de la Justice, Gérald Darmanin, je rappelle sa fonction car ses propositions relèvent davantage du ministre de l'Intérieur, il s'est exprimé longuement ce dimanche dans le JDD sur le même thème.
1: Au moins
0: a-t-il choisi son public. Il sait donc à qui il parle quand il propose rien moins qu'un moratoire de 3 ans sur l'immigration légale en France. Il précise même qu'il faudra réformer la Constitution pour instaurer des quotas migratoires. Diagnostic du ministre, nous sommes arrivés à la limite de nos capacités d'intégration et d'assimilation.
1: Alors que signifie cette déclaration alors que la campagne présidentielle n'est pas encore officiellement lancée?
0: En utilisant ce langage que ne renierait pas le Rassemblement national, le ministre de l'Intérieur prend date et occupe le terrain en tenant le thème de l'immigration pour centrale et prioritaire, alors que les études d'opinion les plus récentes, celles notamment menées par Brice Teinturier d'Ipsos BVA, confirment que l'immigration vient après les préoccupations des Français sur le pouvoir d'achat et la préservation du système de santé. Cet effet de loupe sur la question migratoire est clairement un calcul politique. Monsieur Darmanin, qui dit soutenir Édouard Philippe, laisse entendre que le moment venu, il pourrait lui-même se présenter à l'élection suprême, dans le seul intérêt du pays, bien entendu. Cette petite musique n'est pas nouvelle, le chef des Républicains, Bruno Retailleau, quand il occupait le même poste place Beauvau, avait déclaré que l'immigration n'était pas une chance pour la France, reprenant mot pour mot ceux de Jean-Marie Le Pen dans son discours de campagne de 1995.
1: Et en quoi, Éric, ces propos sont-ils dangereux selon vous?
0: Vous vous souvenez qu'en janvier 2025, l'ancien Premier ministre François Bayrou avait évoqué un sentiment de submersion migratoire. Ce langage, à force d'être répété, finit par créer dans l'imaginaire collectif une fausse réalité, l'idée d'un danger imminent, une peur qu'alimente le fantasme du grand remplacement nourri par l'extrême droite. Cette manière de poser le débat revient hélas à le rendre impossible, alors que l'immigration mérite évidemment d'être abordée sans angélisme ni catastrophisme dans toutes ses dimensions, démographiques, économiques, culturelles, sécuritaires. En partant d'abord des chiffres, une augmentation moyenne de 133 000 personnes par an en 25 ans. Ce n'est en rien une submersion, mais aucun responsable politique ne l'a anticipé, comme l'écrit le chercheur Patrick Veil dans son dernier livre « De l'immigration en France ». La guerre, Céline, c'est la guerre des hommes. La paix, c'est la guerre des idées, disait Victor Hugo, à condition que ces idées puissent s'exprimer librement.
1: Allez, un mot, Éric, du programme du 1 cette semaine.
0: Alors, le numéro double est titré « Comment gagner la bataille culturelle ?» avec une grande infographie façon toile d'araignée qui présente de façon inédite et très documentée les réseaux culturels de l'extrême droite, ceux en particulier de Vincent Bolloré et d'un autre milliardaire d'extrême droite ultra-catholique, Pierre-Antoine Sterrin.
1: Merci beaucoup, Éric Fotorino de C'est la France. Ah, c'est une chanson et c'est la danseuse bulgaro-canadienne Denis Denitsa Ikonomova, que l'on retrouve aujourd'hui à votre micro, Frédéric Pommier.
2: Denitsa Ikonomova, qui pendant 10 ans a participé à l'émission de télé Danse avec les stars. Avec ses partenaires, elle a remporté 4 saisons du programme avant d'en intégrer le jury. Elle est actuellement en tournée avec la comédie musicale Bonne Nouvelle. Et c'est d'une chanson du groupe Metallica qu'elle a souhaité parler.
3: Je découvre Metallica quand je suis encore en Bulgarie, je suis née là-bas. Et je le découvre grâce à mon frère, mon grand frère. Il a 6 ans de plus que moi, c'était mon exemple, c'est celui qui s'occupait de moi. Une figure paternelle pour moi, comme j'ai un peu grandi sans père. Il est parti quand j'avais 7 ans. Donc c'est vraiment mon grand frère qui a pris le relais. Lui, il était très dans le heavy metal. Et c'est un super guitariste, il a eu même un groupe de heavy metal lui-même. Donc, je commence à découvrir ce genre de musique grâce à lui et bizarrement, j'adhère.
2: Il s'appelle comment, votre frère?
3: Il s'appelle Pavel.
2: Donc, Pavel vous a fait découvrir le heavy metal et Metallica.
3: Exactement.
2: Il vous a appris quoi d'autre, votre frère?
3: Alors, c'est aussi grâce à lui que j'ai commencé la danse, parce qu'il en faisait avant moi. En fait, je pense que c'était mon rêve de faire tout comme lui. Je voulais danser avec lui, je voulais faire de la guitare comme lui, mais finalement, c'est un ingénieur maintenant mécanique. Et par la suite, j'ai fait des sciences pures appliquées pour devenir ingénieur aussi. Je pense que, oui, beaucoup d'influence sur moi.

0: Alors, cette chanson de Metallica, Frederick, c'est Nothing Else Matters.
1: Oui, elle est sortie en 1991 sur le cinquième album du groupe. À l'époque, Denitsa Ikonomova vivait encore en Bulgarie.
2: C'est le premier accord que j'ai essayé de faire à la guitare avec mon frère. Il y a un solo qui dure quand même à peu près 40-45 secondes avec des accords très mythiques. Ça me parlait beaucoup, la mélodie, la poésie qu'il y avait dans cette chanson-là. C'était quelque chose de très calme, c'était plus calme d'habitude ce que Metallica faisait. C'est aussi en fait les paroles de cette chanson, d'ouvrir son esprit, de se faire confiance en soi-même. Donc c'est pour ça que j'adore en fait, j'adore tout ce qu'elle représente cette chanson-là.
3: Vous avez manqué de confiance en vous ?
2: J'étais une personne très introvertie, très timide. Donc oui, je pense que je manquais un petit peu de confiance plus jeune. Et je me suis dit que finalement, la confiance en soi, c'est quelque chose de très important dans la vie. C'est comme ça qu'on avance, c'est comme ça qu'on réussit, c'est comme ça qu'on évolue. Toujours d'être bien avec soi-même avant d'être bien avec les autres.
3: Et cette confiance-là, vous l'avez trouvée à quel moment ?
2: Je pense que cette confiance, je l'ai trouvée quand j'ai commencé à faire de la danse. La danse, c'était vraiment quelque chose qui m'a beaucoup aidée. Et surtout quand je suis venue en France faire l'émission Danser avec les stars. C'est comme si je cherchais une validation, voilà, une approbation. Donc c'est passé par le regard des autres et maintenant j'essaie de me détacher un petit peu plus pour vraiment vivre pour moi.

0: Cette chanson de Metallica, est-ce qu'il vous arrive encore de l'écouter aujourd'hui ?
1: Oui, parce que ça me replonge dans mon enfance, qui était très chouette et très agréable. Donc je sais que l'odorat, c'est quelque chose en fait, qui garde le plus de souvenirs. Mais moi, c'est aussi la musique, les notes que j'entends.
0: Et ces notes-là, elles vous ramènent en Bulgarie ?
1: Oui, ces notes-là me ramènent en Bulgarie. J'étais très triste quand Metallica, ils ont coupé leurs cheveux. Ils avaient des cheveux longs et finalement quand ils les ont coupés, c'est au même moment que mon frère aussi il a coupé ses cheveux parce qu'aussi lui avait des cheveux longs et ça m'a fait quelque chose. Je me suis dit ah oui, ça y est, on a passé à un autre stade, il n'y a plus les cheveux longs. Et moi j'admirais les cheveux longs de mon frère parce qu'en plus il les avait bouclés. Il y a beaucoup de souvenirs avec cette chanson-là.
0: Avec votre frère.
1: Exactement, de la Bulgarie.

0: Spiegel Matters de Metallica. C'était donc Frédéric le choix de Denitsa Ikonomova.
1: Denitsa Ikonomova qu'on peut voir actuellement dans la comédie musicale Bonne Nouvelle en tournée dans toute la France.
0: Merci Frédéric Pommier. Dans un instant, la Terre au carré. Bonjour Mathieu Vidard.
2: Bonjour Céline Aslo.
0: Quel est le programme ?
2: On va parler de l'ayahuasca, un breuvage végétal réputé pour ses propriétés visionnaires.
0: À tout de suite Mathieu.
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6: Une liste noire dressée pour empêcher des personnels violents de retravailler avec les enfants. Le ministre de l'Éducation nationale, Édouard Geffray, annonce la création de ce fichier dans le cadre de son projet de loi de protection de l'enfance. Un agent public, un surveillant, s'il a eu des comportements inappropriés et même s'il n'a pas été condamné en justice, a précisé le ministre, figurera sur la liste pour empêcher tout réemploi au sein de l'école. Le projet de loi prévoit aussi des contrôles systématiques des antécédents pour tous ceux encadrant des enfants et le contrôle d'honorabilité aujourd'hui seulement à l'embauche deviendra continu. Un dividende record chez Bolloré, le groupe va verser 4 milliards 200 millions d'euros à ses actionnaires dont la holding familiale de Vincent Bolloré et à des sociétés dans le périmètre du groupe. Résolution adoptée ce matin lors de l'Assemblée Générale. Jamais le dividende n'avait atteint ce niveau depuis la fondation de l'entreprise il y a plus de 200 ans. Un montant historique lié à la vente ces dernières années de filiales de logistique pour plusieurs milliards d'euros. Une cession à l'armateur italo-suisse MSC notamment qui vaut à Vincent Bolloré d'être renvoyé devant un tribunal correctionnel pour corruption d'agents publics étrangers. Ce sont un peu les journées du patrimoine de l'industrie, les journées Choose France de vendredi à dimanche pour permettre au grand public de découvrir les entreprises qui produisent, innovent et investissent en France. Pour l'occasion, le président Macron se rendra en Eure-et-Loir vendredi après-demain dans l'usine fabriquant les Thermomix. Les robots culinaires de l'allemand Vorwerk à Donnemain-Saint-Mamès. La nouvelle usine a vu le jour grâce à un investissement de 130 millions d'euros et a créé 124 emplois. Le Royaume-Uni, Marseille, la Pologne, la Suisse avaient renoncé à accueillir son concert. Mais Kanye West montera bien sur scène à la fin de la semaine en Turquie, à Istanbul. 120 000 spectateurs attendus samedi prochain. La municipalité met même à disposition une centaine de bus gratuits pour les festivals au stade olympique Atatürk, en dépit des propos antisémites glorifiant le nazisme et Hitler du rappeur. Kanye West attribue ses diatribes haineuses à son trouble bipolaire. À Roland-Garros, au deuxième tour, la Polonaise Iga Swiatek, troisième mondiale et quatre fois titrée à la porte d'Auteuil, s'est qualifiée pour le troisième tour en dominant la Tchèque Sara Bezhlek, 6-2-6-3. Victorieuse en 2020, 2022, 2023 et 2024, demi-finaliste l'an dernier, Swiatek affrontera au prochain tour soit sa compatriote Magda Linet, soit la Lettonne Jelena Ostapenko, sa bête noire face à qui elle n'a jamais gagné en 6 confrontations. Et puis la chance est tombée deux fois au même endroit dans le même bureau de tabac de Cassis dans les Bouches-du-Rhône. 2 gains d'au moins 1 million d'euros enregistrés en l'espace d'une semaine. Le premier ticket gagnant avait la combinaison gagnante, jackpot de 144 millions d'euros à partager avec deux autres gagnants. Au final, 48 millions d'euros gagnés par un couple. Le second, un autre couple, a remporté 1 million d'euros cette fois grâce au code MyMillion. Le gérant du bureau de tabac pense avoir peut-être une petite étoile au-dessus de lui en ce moment.
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6: Il est 14h04, c'est la Terre au carré. Bonjour Mathieu Vida.
2: Bonjour Amélie Perrier.
6: Alors c'est une émission stupéfiante que
2: absolument,
6: vous nous promettez.
2: Je ne vous demanderai pas si vous en avez déjà utilisé.
6: Mais non, jamais. Non,
2: ça s'appelle l'ayahuasca. C'est interdit en France de toute façon,
6: voilà,
2: donc c'est
6: ça,
2: absolument
6: c'est
2: impossible. Et c'est le sujet de l'émission avec mon invité.
6: Tout à l'heure. Je vous rejoins à 15h. À tout à l'heure.

0: Aujourd'hui à Ayahuasca, la plante d'Amazonie qui fait rêver les touristes, racontée par...
1: David Dupuis, anthropologue et psychologue, chercheur à l'INSERM.
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0: Deux plantes, une liane et une feuille cueillies dans la forêt amazonienne, longuement bouillies pour en tirer un breuvage amer et brunâtre, voilà en apparence ce qu'est l'ayahuasca. Mais ce simple mélange végétal longtemps confiné au Amazon a entrepris depuis quelques décennies un voyage spectaculaire. Il a quitté la forêt pour gagner les centres de retraite californiens, les appartements parisiens jusqu'au podcast de développement personnel, une plante de chaman devenue un phénomène mondial. Comment expliquer cette diffusion fulgurante? Que reste-t-il du rituel originel lorsqu'il traverse les océans et les cultures et que cherchent celles et ceux qui s'allongent le temps d'une nuit pour avaler ce breuvage et affronter ses visions. L'ayahuasca soigne, dit-on, elle libérerait des addictions anciennes et des traumatismes enfouis et séduit par sa promesse de sens dans un Occident en mal de transcendance. Mais elle inquiète aussi à mesure que se multiplient les accidents, les dérives sectaires et la marchandisation des savoirs indigènes. Derrière la fascination, il y a une enquête à mener sur la plante elle-même, sur sa pharmacologie et ses effets sur le cerveau, mais aussi sur les peuples qui l'ont domestiquée et qui voient aujourd'hui leur tradition leur échapper. Et sur nos sociétés, enfin, sur ce que cette quête de vision raconte de notre époque. Et c'est cette histoire que nous allons vous raconter cet après-midi.
3: Alors ça, c'est l'ayahuasca. La mère de cette plante, c'est le serpent. Elle donne des visions. Elle permet à celui qui en prend de voir l'intérieur de son corps, de découvrir son inconscient. Elle nous relie aux morts.
0: Extrait d'un reportage d'Envoyé spécial en 1999. Bonjour David Dupuis.
1: Bonjour.
0: On dit ayahuasca ou ayahuasca?
1: Ayahuasca.
0: Ayahuasca, vous qui publiez L'épreuve de l'invisible, carnet d'anthropologie psychédélique, c'est aux éditions du Seuil. D'ailleurs, vous ne citez pas l'ayahuasca dans le titre de votre ouvrage. Pour quelle raison?
1: Alors on a, bon, comme souvent les titres, on a pas mal réfléchi, c'est un peu le fruit de réflexion avec l'éditeur, et on a décidé justement de pas mettre le mot ayahuasca dans le titre pour souligner le fait que voilà, ça parlait plus largement de quête de sens, comme vous l'avez évoqué, d'un rapport à l'altérité culturelle, d'un rapport aussi aux états modifiés de conscience, et d'un rapport à l'invisible, voilà, comme l'indique le titre, plus largement que simplement ce breuvage.
0: Et c'est donc le fruit d'une enquête au long cours, on va en parler évidemment avec vous dans un instant. Comment d'abord est-ce que vous, jeune étudiant à Paris au milieu des années 2000, vous en êtes venu à vous intéresser à ce sujet qui était vraiment un sujet de niche quand même à l'époque, hein ?
1: Oui, tout à fait. Alors maintenant c'est vrai qu'il y a eu tout ce boom hein, des psychédéliques, on en parle beaucoup. Au début des années 2000, c'est très confidentiel, c'est vraiment un sujet effectivement de niche. Et alors il y avait déjà quand même à l'époque toute la culture underground, techno, où il y avait des usages, disons plutôt récréatifs, exploratoires de ce type de substances. Et effectivement, l'ayahuasca commence à apparaître dans la société française dans les années 90-2000. En tout cas, son usage commence à se répandre. Et c'est le moment où effectivement, moi j'arrive à Paris. Je suis jeune étudiant, je m'intéresse déjà à l'anthropologie et je fais la rencontre de personnes qui reviennent de séjours au Pérou, en Amérique latine, en Amazonie, et qui me racontent leurs expériences. Et leurs récits sont tout à fait frappants, donc des récits de cérémonies nocturnes, scandées par les chants des guérisseurs, les vomissements, des visions. Voilà, les personnes me racontent des expériences extrêmement fortes, transformatrices aussi. Et ce qui me frappe, c'est que toutes et tous me parlent de rencontres avec des êtres, qui ont été refoulés par la modernité au rang de superstition, hein, des êtres qui n'existaient pas chez nous. Donc les anges, les démons, des esprits des plantes, des morts, des ancêtres. Et ce qui était tout à fait frappant, c'est qu'ils n'en parlaient pas comme des métaphores, mais comme des présences bien concrètes et tangibles. Et je me souviens qu'un peu naïvement, à l'époque, j'avais demandé à l'une de ces personnes qui me parlait de l'esprit de la plante, « Mais est-ce que tu y crois vraiment, toi ?» Et il m'avait répondu avec un sourire, « Je ne sais pas si j'y crois, mais ce qui est sûr, c'est que je les ai vus. » Et donc là, je pense que c'est ce qui a déclenché ma curiosité, qui quelque part a déclenché l'enquête. Hein, c'était cette question de comment des personnes socialisées dans un régime de rationalité moderne pouvait faire la rencontre de ces êtres, tisser des relations avec ces êtres, et voir leur vie transformée par ces rencontres.
0: Et donc, vous allez faire votre terrain au Pérou ?
1: C'est ça.
0: C'est comme ça que ça a commencé. Votre terrain d'anthropologue, donc.
1: Voilà,
0: vous partez en 2009, hein, c'est ça ?
1: Oui,
0: au
1: voilà,
0: Pérou.
1: Je pars 2008-2009, ouais. Voilà, dans le cadre des études en anthropologie. Ouais,
0: alors, ce qui est étonnant, c'est que c'est cette période-là aussi où on voit l'interdiction de l'ayahuasca en France. Hein.
1: Tout à fait, oui. Alors, effectivement, la diffusion de l'ayahuasca au sein des sociétés européennes va produire aussi des réactions des pouvoirs publics, notamment en France, parce qu'il se trouve que pour toute une série de raisons, il y a beaucoup de Français. Parmi oui. ces pèlerins de l'ayahuasca, ces personnes qui partent en Amazonie à la recherche de l'ayahuasca. Et les pouvoirs publics vont réagir assez vite, notamment, semble-t-il, face au fait que des personnes ramènent de l'ayahuasca, des rituels d'ayahuasca commencent à se tenir en France. Et donc en 2005, l'ayahuasca et toutes les plantes potentiellement susceptibles de composer l'ayahuasca sont interdites,
0: ouais.
1: classées au tableau des stupéfiants. Et c'est au même moment que la Miviludes, dans ses rapports, commence à tirer la sonnette d'alarme sur ce qu'elle va désigner comme les dérives du néo-chamanisme.
0: C'est ça. Et c'est toujours le cas aujourd'hui. Hein.
1: Tout à fait, oui.
0: Il y a toujours une interdiction en France. Pour ceux qui nous écoutent et qui n'auraient jamais entendu parler de l'ayahuasca, est-ce que vous pouvez nous expliquer tout simplement ce qu'est cette plante ?
1: Alors oui, c'était à la fois une plante, donc une liane, la Banisteriopsis caapi de son petit nom latin, mais c'est aussi le breuvage dont ouais. cette liane est l'ingrédient principal. Donc bien souvent, alors il y a beaucoup de recettes, il y a beaucoup de manières de préparer l'ayahuasca, mais il y a toujours cette liane qui rentre dans les composantes, et on va le plus souvent préparer cette liane avec une autre plante. Donc moi, dans la région où je travaillais, c'était, comme vous l'indiquiez dans la présentation, les feuilles de la chacruna, un arbuste, qui contient donc de la DMT, donc une substance psychotrope, psychédélique très puissante, mais qui va habituellement être dégradée par le processus digestif. Or, la liane contient des substances qui vont inhiber ce processus digestif, donc la préparation de ces deux plantes va permettre de produire un breuvage qui contient de la DMT et qui est actif par voie orale. Donc ça, c'est une recette, on peut dire, qui a été découverte empiriquement par les peuples autochtones d'Amazonie occidentale.
0: Donc il faut toujours qu'il y ait association de ces deux plantes, c'est ça, pour
1: alors,
0: obtenir
1: le plus souvent,
0: les effets de l'ayahuasca ?
1: Le plus souvent, mais ouais. on a aussi des préparations qui contiennent que la liane. On n'est pas encore très au clair sur les dynamiques pharmacologiques. Il y a beaucoup, beaucoup de préparations différentes. Ouais.
0: Ouais. Alors justement, sur le plan pharmacologique, qu'est-ce qui se passe lorsque l'on boit, David Dupuis, cette décoction, puisqu'il y a toute une cérémonie qui est organisée. Donc, est-ce que vous pouvez nous décrire ce qui se passe exactement ?
1: Oui, alors, je tiens tout de suite à souligner, voilà, qu'est-ce qui se passe dans ce contexte-là ? Puisque, ouais. comme j'essaie de le montrer dans le livre, le contexte, le cadre dans lequel on va prendre l'ayahuasca va très fortement façonner l'expérience. Donc moi, dans le contexte où j'ai travaillé, l'ayahuasca est utilisé dans des rituels nocturnes, ça c'est assez habituel. Donc voilà, on est une quinzaine de personnes, on s'assoit, il y a des petits coussins, un seau pour vomir, parce que ça peut faire vomir. On éteint les lumières. En général, on n'a pas trop le droit de bouger, de toucher les personnes qui nous entourent, qui sont elles aussi assises. Et voilà, on reste là, il fait noir, donc assez vite on ferme les yeux. Ça va durer 6 à 8 heures, et pendant ce temps, les guérisseurs vont chanter, projeter des parfums, de la fumée de tabac sur les participants. Donc il y a une sorte d'orchestration de l'expérience aussi par les sens. Et avec, voilà, on est traversé par des effets puissants. Alors, on a toujours cette idée des visions, hein, c'est souvent ça que les personnes européennes vont chercher dans l'ayahuasca. Il faut savoir que les visions, elles ne sont pas automatiques. Tout le monde n'a pas de vision, on n'en a pas forcément. Par contre, c'est une expérience qui est très corporelle, ça, pour tout le monde, notamment marquée par les nausées, éventuellement le vomissement, des troubles de la perception. C'est aussi une expérience qui est marquée par des émotions qui sont très fortement amplifiées. Beaucoup de personnes rapportent la survenue de souvenirs qui sont liés à des fortes intensités émotionnelles. On a aussi des effets qu'on appelle dissociatifs du breuvage, qui fait qu'on se voit un petit peu de l'extérieur. Donc, ce qui fait que beaucoup de personnes vont rapporter des sortes de prises de conscience sur elles-mêmes, leur fonctionnement, leur comportement, leur histoire. Et le vomissement, dans ce cadre, va apparaître bien souvent comme ce qu'on appelle localement la purge, hein, donc une sorte de purification où on va expulser non seulement de la bile, etc., et autres joyeusetés, mais aussi des émotions, des souvenirs, des comportements. Donc il y a une dimension un petit peu comme ça, psychothérapeutique de l'usage de l'ayahuasca, en tout cas dans les cadres dont on parle aujourd'hui, qui sont dans ces centres destinés à la clientèle internationale. Et évidemment, il y a quand même ces visions, des visions, mais aussi des voix. Oui. Qui sont perçus et par lesquels vont émerger des êtres avec lesquels il est possible d'interagir, qui vous parlent, et que vous pouvez poser des questions, qui répondent, et que vous pouvez même parfois retrouver d'une cérémonie à l'autre.
0: Et donc tout ça dure assez longtemps, vous dites 6 à 8 heures pour une cérémonie, ce qui veut dire que vous-même avez bu de l'ayahuasca. Comment on se positionne justement quand on fait un travail d'anthropologue comme vous, dans ces centres chamaniques amazoniens, comment on se positionne face à des pratiques que vous étudiez sans nécessairement les partager, hein. C'est pas ça le but au départ, c'est vraiment d'avoir un regard de scientifique sur la question. Donc comment on se positionne ?
1: Alors, l'anthropologie effectivement se distingue par une méthode qui lui est propre, qui s'appelle l'observation participante. Donc effectivement, ça postule que pour prétendre connaître un petit peu quelque chose, voilà, il faut partir, il ne suffit pas de lire à son sujet, il faut passer du temps avec les personnes avec lesquelles on travaille, et puis surtout il faut partager les expériences du quotidien, il faut prendre part à ce que l'on étudie. Alors, pour ça, il y a plusieurs raisons à ça, notamment l'intégration sur le terrain. Vous doutez bien qu'avec un sujet comme ça, si vous êtes dans votre coin à prendre des notes, voilà, ça risque d'être difficile. Et donc, moi, beaucoup de personnes, d'ailleurs, me disaient, lorsque je leur demandais de me raconter au lendemain des cérémonies leurs expériences, beaucoup d'entre elles me disaient, bon, voilà, c'est quand même un peu souvent son expérience, donc comme je vous disais, très émotionnelle, très forte. Ce serait difficile à te raconter, là c'est vraiment très spécial. Mais bon, je sais que toi tu as fait cette expérience, donc tu peux comprendre. Alors je ne sais pas si ça fait qu'on peut comprendre, mais en tout cas, ce que j'ai constaté, c'est que ça fait de vous un interlocuteur valide aux yeux de l'autre. Ça, c'est une première chose qui est importante. Et ensuite, et surtout sans doute, l'observation participante, c'est une manière de comprendre, c'est une manière d'enquêter. On va engager le corps, les sensations, les perceptions, les émotions, pour comprendre. Et donc, tout simplement, vu qu'on est tous des humains, l'anthropologue aussi, quand il participe au rituel, vit des choses que ses enquêtés vivent également.
0: C'est ça. Mais est-ce qu'il reste pour autant anthropologue, justement, quand vous êtes sous substance, précisément, est-ce qu'on a encore le recul possible pour être l'anthropologue observateur ?
1: Alors ça, c'est toute la tension que vous pointez de l'observation participante, hein, comment on fait pour observer en participant. Et bien sûr, alors il y a des mouvements un petit peu d'engagement et de désengagement, hein, dans l'enquête. Il y a des moments où on s'immerge beaucoup dans les pratiques, à d'autres moments on prend de la distance. Par exemple, au milieu de l'enquête, j'ai décidé de ne plus prendre l'ayahuasca dans la principale institution dans laquelle je travaillais, et de participer au rituel sans boire l'ayahuasca, pour aussi éprouver un petit peu ce que ça pouvait produire comme en termes de déplacement. Après, voilà, l'anthropologie ne prétend pas faire disparaître la subjectivité de l'enquêteur. Au contraire, on va utiliser la subjectivité de l'enquêteur comme méthode d'enquête. Et effectivement, de fait, ça permet quand même de découvrir des choses. Par exemple, beaucoup de ces personnes me disaient, voilà, l'ayahuasca m'a dit que... Moi, je pensais que c'était assez métaphorique. Et vous prenez l'ayahuasca, vous entendez des voix et vous vous rendez compte que, ah oui, au moins dans certaines occasions, ça signifie concrètement entendre une voix qui vous parle. Vous voyez, donc ça permet aussi d'avoir participé, de mieux comprendre ce qui vous est dit par le croisement de votre propre expérience et de l'expérience de vos enquêtes.
0: Est-ce qu'il peut y avoir une dépendance à ce breuvage ou pas ?
1: Alors, à ma connaissance, non, comme pour toute cette grande famille de substances qu'on appelle psychédéliques, qui sont effectivement font l'objet d'essais cliniques nombreux dans les traitements de santé mentale, y compris de l'addiction. En l'état actuel de la connaissance scientifique, il n'y a pas de mécanisme biologique proche de ce qu'on connaît pour des substances qui suscitent des addictions. Après, bien sûr, comme toute pratique, on peut éventuellement se perdre dans certaines pratiques, et l'ayahuasca peut en faire partie.
0: On va évoquer donc ces pèlerins qui boivent donc le même breuvage, mais qui ont évidemment des visions très différentes d'un centre à l'autre avec ces chamans. Une des grandes énigmes d'ailleurs au cœur de votre enquête, c'est ce qu'on va explorer dans un instant avec vous, David Dupuis, l'épreuve de l'invisible. Et on en parle également avec les messages et les questions qui arrivent pour vous sur franceinter.fr. Tu vois.

0: La Terre, la voix de Camille sur France Inter.
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2: Les visions que j'ai eues, ça a été les formes. Des formes, des mouvements, des couleurs, mais vraiment sans plus. Il y a beaucoup de gens qui me disent le serpent, ça revient beaucoup. J'ai vu le serpent, des tarentules. Après, il y en a qui partent plus sur des dragons, des trucs nanani nanana. Il y en a plein qui parlent des visions apocalyptiques, des visions magnifiques. Moi, j'ai jamais vraiment eu de vision. C'est surtout du travail dans ma tête, quoi.
0: Extrait d'un documentaire de France Culture en 2011, Chemin de vie, avec le témoignage d'un Français qui était parti d'ailleurs dans le centre que vous décrivez également, David Dupuis, au Pérou, Takiwazi. Est-ce que d'ailleurs vous pouvez nous en dire un petit mot? C'est l'un des centres d'ailleurs qui occupe une place particulière dans votre ouvrage. Ça se trouve au Pérou. Qu'est-ce qui le distingue exactement?
3: Ah oui, voilà, ça se trouve près de Tarapoto, donc en haute Amazonie péruvienne. C'est un centre assez singulier puisqu'au départ, c'est encore aujourd'hui un centre de traitement des addictions qui avait été fondé par un médecin français avec l'idée d'articuler médecine, psychothérapie et pratiques rituelles amazoniennes. Et ça a été l'une des premières institutions à proposer des dispositifs destinés à ces voyageurs internationaux qui partaient en quête de l'ayahuasca. Donc effectivement, quand j'ai commencé l'enquête, c'était vraiment une des institutions principales.
0: D'où l'histoire française dont vous parliez tout à l'heure aussi un petit peu avec le sujet.
3: Voilà, la place importante de Takiwasi dans ce paysage a sans doute contribué, oui, à la surreprésentation, faut bien le dire, des Français parmi les voyageurs qui partent en Amazonie en quête de l'ayahuasca.
0: Vous publiez donc l'épreuve de l'invisible, carnet d'anthropologie psychédélique aux éditions du Seuil. Je rappelle que vous êtes vous-même anthropologue, psychologue et chercheur à l'INSERM. Qui sont les gens qui viennent prendre de l'ayahuasca dans ces centres? Alors vous ne les appelez pas des touristes, vous préférez donc le terme de pèlerin, vous l'avez employé tout à l'heure. Pourquoi ce choix exactement?
3: Alors d'abord parce que l'une de ces personnes, même plusieurs de ces personnes, m'ont fait la remarque que le terme de touriste ne leur convenait pas.
0: Pourquoi c'est pas assez noble pour ces personnes?
3: En fait, ce que j'ai compris, c'est qu'ils associaient le tourisme à une activité de détente, de loisirs, de divertissement. Et effectivement, leur démarche, elle est bien souvent aux antipodes de ça. Puisque d'abord, l'ayahuasca, ce n'est pas une partie de plaisir. Moi, je n'ai jamais rencontré personne qui prenait l'ayahuasca pour le fun. Vous voyez, c'est quand même quelque chose d'une expérience assez éprouvante, assez confrontante. Et surtout, ces personnes préparent longuement leur voyage, et c'est souvent ce voyage est investi d'attentes extrêmement fortes, notamment thérapeutiques.
0: C'est ça, ouais.
3: C'est-à-dire que beaucoup de ces personnes se rendent en Amazonie au terme d'un parcours heurté, avec des troubles de différents types, notamment de santé mentale, de la dépression, des troubles anxieux, des addictions, des deuils, des crises existentielles, des quêtes de sens. Et souvent, ils ont essayé de trouver des solutions dans leur propre société, la psychothérapie, la médecine, sans succès. Et donc, ils se tournent vers l'ayahuasca afin de trouver une solution à leurs maux. Il y a aussi une dimension de quête spirituelle, bien souvent, dans ces voyages. Donc, ça témoigne aussi des évolutions des pratiques, des religiosités contemporaines, donc de la modernité occidentale, qui s'individualise, où chacun va composer sa propre formule en prenant un morceau de christianisme, un morceau de chamanisme ou autre. Et puis, il y a une dimension aussi politique qui apparaissait dans les motivations de ces pèlerins, avec beaucoup de personnes qui me disaient qu'elles avaient conscience ou l'impression d'être de provenir de sociétés qui étaient dans l'impasse, notamment dans le rapport à ce qu'on appelle la nature, chez nous, par rapport aux questions environnementales. Il y avait cette idée, chez beaucoup de personnes, d'aller à la rencontre de populations autochtones qui se relationnent autrement avec ce que nous appelons la nature, donc des populations animistes, dans l'idée de trouver une formule peut-être plus constructive, ou en tout cas moins destructrice, dans le rapport à la nature. Donc souvent, ces motivations, elles se mêlent. Ouais. Mais en tout cas, voilà, les attentes sont fortes.
0: Et alors, est-ce que les promesses sont au rendez-vous? Parce que vous avez quand même étudié la question sur 15 ans. Hein. Donc oui. Est-ce qu'au retour, finalement, ces promesses sont remplies ou pas?
3: Alors, l'expérience est bien souvent quand même forte, signifiante, hautement signifiante.
0: Elle est intense, ça on a compris.
3: Voilà.
0: Mais est-ce qu'elle guérit?
3: Elle est aussi hautement, elle n'est pas seulement intense, elle est aussi hautement signifiante. C'est-à-dire que les personnes ne vivent pas juste, vous voyez, des expériences intenses, à voir des éléphants roses qui passent partout dans le champ de vision. On vit quelque chose qui fait sens. Donc ça, c'est important quand même. Donc les personnes, bien souvent... Alors, ce qui est tout à fait frappant, je pense que l'un des aspects les plus frappants de ces expériences, c'est que bah, ces modernes vont aller, dans, à travers ces expériences, rencontrer des présences, voilà, des esprits de la nature, des ancêtres, des morts, des anges, des démons.
0: Donc ça, ce sont les visions. Hein,
3: voilà, à travers l'expérience visionnaire. Et c'est tisser des relations avec ces êtres. Et donc, il y a bien souvent dans ces expériences à la rencontre avec ce qui est décrit comme l'esprit de l'ayahuasca, donc qui est bien souvent décrit comme un être féminin, bienveillant, à la fois pédagogue et thérapeute, et qui vient donner des conseils, soigner, etc. Donc, voilà, quand cette expérience vient souvent structurer le voyage. Alors après, voilà, comme je l'évoque dans, dans le dernier chapitre du livre qui s'appelle « Revenir », au retour, voilà, ça, ça peut poser des questions, ça peut avoir des effets de friction, de frottement, voire des difficultés, puisque ouais. Vous vous doutez bien que quand on revient en France persuadé et que vous partagez avec vos amis, vos proches, que vous avez rencontré un esprit des plantes qui vous a soigné, guidé, ou que vous avez découvert qu'il existe des démons qui sont à l'origine des maladies, etc. Le retour social ne va pas forcément être très soutenant.
0: Mais vous n'avez pas tout à fait répondu à ma question. Alors, est-ce qu'il y a quand même un résultat pour ces personnes qui sont très en attente de cette expérience avec de l'ayahuasca?
3: Alors, ça, c'est quelque chose qui revenait très souvent dans les entretiens. C'est cette, les personnes me disaient quasiment toutes, hein, avoir été guéries, avoir été soignées, avoir trouvé un remède à leurs maux. Donc, et ça m'a posé question parce que j'ai observé assez vite, puisqu'effectivement, je suis aussi ces personnes maintenant depuis plus de 10 ans. Donc je les ai suivis au retour, et j'ai observé assez vite que la guérison n'était pas nécessairement à entendre au sens médical, hein, au sens de la disparition des symptômes, mais que... alors, voilà, j'ai cherché à comprendre qu'est-ce que ça signifie guérir dans ces conditions-là, de quoi parle-t-il quand il parle d'être soigné, guéri.
0: C'est quoi? C'est mieux vivre avec ces symptômes alors?
3: Et c'est justement cette transformation du monde. C'est-à-dire que l'expérience va déplacer les participants vers un monde où tisser de relations qui étaient jusque-là invisibles. Donc il y a une transformation de la conception de soi. Hein, on passe un petit peu la conception de soi moderne. Vous voyez, je suis qui je suis, c'est imperméable. Et c'est tout à une conception de soi plus perméable, plus poreuse. On peut être traversé, influencé, guidé, mais aussi menacé par des êtres habituellement invisible. Donc c'est une transformation du rapport au monde, du rapport à soi. Et dans cette transformation, il y a beaucoup de déplacements qui peuvent se produire, puisqu'évidemment, on va pouvoir repenser notre histoire, notre biographie, nos symptômes, à partir de cette transformation.
0: On va parler du cerveau aussi, parce que c'est intéressant de voir la chose du point de vue neurologique, avec l'extrait d'un documentaire d'Arte. On va entendre là le neuroscientifique Draulia Barros de Arrojo. Je ne sais pas si je le prononce bien. En tout cas, ce monsieur travaille à l'Institut du cerveau du Brésil.
4: Nous avons demandé à des personnes sous l'influence de l'ayahuasca de passer un scanner IRM afin d'examiner leur cerveau. Le premier résultat révèle que l'ayahuasca augmente l'activité du système visuel. Lorsque vous êtes sous l'influence de l'ayahuasca, votre réseau d'attention s'attache à quelque chose. Quelque chose attire votre attention. Qu'est-ce que c'est ? Notre hypothèse, qu'il s'agit de votre pensée sous la forme d'une vision.
0: Voilà l'avis d'un neuroscientifique sur les visions, hein, justement, des personnes qui boivent ce breuvage, l'ayahuasca. Parce que ce que vous racontez également, David Dupuis, c'est que ces visions sont à la fois étonnamment ressemblantes et profondément différentes d'un centre à l'autre et d'une personne à l'autre.
3: Oui, oui, alors c'était l'un des aspects les plus intrigants de ce que j'ai pu observer, c'est que effectivement, on remarque assez vite, j'ai suivi à peu près une centaine de personnes, une centaine de ces pèlerins au cours de mon enquête, et j'ai observé assez vite des récurrences dans l'expérience visionnaire. Alors il y a notamment dans le premier...
0: Le serpent par exemple, est-ce que ça c'est une division récurrente ou pas?
3: C'est une division récurrente, mais il me semble qu'elle est pour partie culturellement façonnée. On a un premier stade de l'expérience qui est plutôt les formes géométriques. Hein. On voit des compositions géométriques en traits de lumière iridescent, qui se meuvent, se dupliquent, se superposent. Ça, manifestement, ça a été documenté dans un grand nombre de contextes. Mm-hmm. Donc manifestement, on est est face à là un invariant de l'expérience, quelque chose qui serait transculturel, qui serait sans doute lié, on l'aborde dans le livre, à des dynamiques effectivement liées au fonctionnement du cerveau. Et là, dans la deuxième étape de l'expérience, où on va avoir des formes plus figuratives qui émergent, des personnages, des êtres qui vont évoluer dans des paysages, des espaces urbains, des géométries. Là, on va avoir beaucoup plus de variations. Et ce que j'ai observé, effectivement, c'est que selon le lieu où on prend l'ayahuasca, selon les discours qu'on vous a tenus, le cadre de rituel dans lequel s'inscrit l'usage de l'ayahuasca, ces contenus visionnaires vont varier de manière assez importante.
0: Ouais.
3: Donc effectivement, dans l'une des institutions où je travaillais, par exemple, il y avait ces expériences de possession démoniaque qui émergeaient dans l'ayahuasca. Beaucoup de personnes avaient des visions de démons. Et lorsque je suis allé enquêter ailleurs, ces visions démoniaques, ces expériences de possession n'étaient pas là. Et donc effectivement, ça a été un peu le fil rouge de l'enquête, d'essayer de saisir ce que j'ai appelé dans le livre la socialisation visionnaire, c'est-à-dire la manière dont les discours, les interactions rituelles vont façonner non seulement la relation à l'expérience, la manière de l'interpréter, d'en produire du sens, mais aussi son contenu lui-même.
0: Le rôle du rituel, le cadre cérémonial, évidemment c'est extrêmement important. On va entendre d'ailleurs l'ambiance qui règne avec les chants, puisque vous décriviez aussi ces présences vocales, cette musique de la voix. Donc ça, c'est ce qu'on peut entendre par exemple à Takiwasi, la maison du Pérou dont vous parliez tout à l'heure, David Dupuis. Et ces chants, évidemment, ils provoquent aussi, j'imagine, une mise en contexte particulière. Hein.
3: Oui, oui, tout à fait. Donc, pour rappel, on est dans l'obscurité. Et on ne peut pas s'allonger, on ne peut pas s'endormir. On n'a pas trop, on n'a pas le droit de se déplacer, à part, sauf urgence pour aller aux toilettes. Donc vous encaissez quand même des effets psychotropes puissants pendant 6 à 8 heures, dans le noir, les yeux fermés. Et donc dans ce contexte-là, les chants vont avoir une force de structuration de l'expérience très importante. Donc ça, c'est effectivement un outil rituel qu'on observe dans beaucoup de pratiques chamaniques autour de l'ayahuasca, de mobiliser les chants, mais aussi les parfums, pour façonner l'expérience. Et ça, c'est tout à fait frappant, d'ailleurs, quand vous faites cette expérience, hein, d'observer la manière dont le rythme des chants, la manière dont ces chants sont plus ou moins saccadés, lancinants, ou au contraire très rapides, la manière dont ces chants vont façonner l'expérience, les émotions que vous ressentez, et même le contenu de vos visions.
0: On va revenir dans un instant également sur ce que l'on peut attendre de l'ayahuasca aujourd'hui en Occident, avec aussi une marchandisation de ce procédé, une façon d'approcher ces cultures amazoniennes tout à fait particulières. On en discutera avec vous dans un instant. David Dupuis, vous êtes notre invité. Vous répondrez aux messages qui arrivent pour vous sur franceinter.fr.

0: I did this to myself, Thundercat sur France Inter.
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2: Je m'appelle Yann Kounen, je suis un cinéaste, hein, à la base c'est ma profession et ma passion, mais je suis aussi un Awaskayon. Et ça fait 25 ans que je passe du temps avec les Indiens Shipibo, Conibo en Amazonie pour travailler avec leur médecine. L'ayahuasca, les plantes, les mondes de vision sont intimement liés avec la culture, c'est-à-dire les Shipibo, les motifs qu'ils ont, leur kéné, les... Tout ça, c'est des choses qui sont tissées dans leur vie culturelle et leur, voilà, leur art, artisanat. Voilà. Donc ces mondes fusionnent et ils vont prendre la connaissance dans les plantes. C'est comme un langage, en fait.
0: France Culture en 2023, la voix du réalisateur Yann Kounen, qui a participé d'ailleurs à l'exposition Vision chamanique dont vous étiez le commissaire, David Dupuis, en 2023 fait. Au musée du Quai Branly. Et Yann Kounen qui avait également popularisé Guillermo Arevalo, ce chaman star du peuple Shipibo, dans son livre, dans son film, pardon, D'autres mondes, en 2004. On entend parfois, David Dupuis, cette idée selon laquelle les psychédéliques pourraient nous rendre plus connectés aux vivants, donc plus écolo d'une certaine manière, et pourrait même nous permettre de résoudre la crise écologique. Qu'est-ce que vous en pensez, vous qui avez fréquenté donc ce milieu pendant 15 ans ?
3: Ah oui, alors ça c'est un grand thème, hein, autour de... Alors non seulement effectivement les psychédéliques, on sait que ce sont donc ces substances, donc les champignons hallucinogènes, l'ayahuasca, le LSD, semble-t-il de bons candidats pour être la prochaine génération de traitements de santé mentale, mais effectivement il y a tout un discours qui se développe autour des psychédéliques, voilà, ce serait carrément des outils pour changer le monde.
0: Alors en fait, il y a des militants écolos qui en font un véritable outil politique. Hein, quand
3: oui,
0: même,
3: oui. D'ailleurs, j'étais juste avant le Covid à la Breaking Convention, donc une grande messe académique autour des psychédéliques, et il y avait une des cofondatrices du mouvement Extinction Rébellion qui effectivement faisait un appel à la désobéissance civile psychédélique. Donc voilà, fallait que tout le monde prenne des psychédéliques, fallait en donner à tout le monde, avec cette idée que les psychédéliques allaient produire des transformations de la conscience. Par effet de domino, nous amènerait à pouvoir enfin résoudre la crise écologique.
0: C'est un peu gênant, non, comme discours, non ?
3: Alors bon, c'est tentant, parce qu'effectivement, la crise écologique, pour l'instant, manifestement, nous, collectivement, nous ne parvenons pas à trouver de solution. Mm-hmm. Mais effectivement, il y a beaucoup trop de cas, de contre-exemples empiriques pour soutenir ce genre de thèse. En fait, c'est d'ailleurs la réactivation d'une thèse assez ancienne, hein, qui date déjà de la contre-culture californienne. Hein, aux États-Unis, il y avait ces bus, les Merry Pranksters qui sillonnaient les États-Unis pour distribuer du LSD, avec cette idée que le LSD allait transformer les cols blancs américains en hippies. Ça fonctionne pas comme ça. C'est vrai que dans l'expérience psychédélique, il y a potentiellement, notamment dans les contextes dont nous parlons aujourd'hui, la possibilité, c'est ce que je documente dans le livre, de développer des inférences animistes. Hein, donc, de permettre à des modernes de développer des relations intersubjectives.
0: Avec d'autres vivants.
3: Voilà, et notamment le végétal. Donc, c'est vrai qu'intuitivement, on pourrait se dire, c'est très bien, on va de coup développer de la compassion pour les non-humains. Mais ce que j'ai observé, c'est que les personnes qui développent ces relations, ça ne les empêche pas de prendre l'avion, vous voyez, de continuer leur mode de vie, de travail, etc., qui a un impact écologique important. Donc,
0: L'effet est limité.
3: Oui, ça souligne, si vous voulez, l'écart qu'il peut y avoir entre les choses déclarées et les choses du quotidien.
0: David Dupuis, il y a plein de sujets que j'aimerais encore aborder, il ne nous reste malheureusement pas beaucoup de temps, mais vous citez la Silicon Valley, où aujourd'hui une microdose d'ayahuasca est presque devenue un outil de travail. On parle de l'outil politique, il y a aussi un outil aujourd'hui pour la performance. Comment est-ce que vous expliquez ce retournement, vous, justement, quand on sait que les psychédéliques étaient historiquement associés précisément à la contre-culture des années 60, et que maintenant, chez les jeunes de la tech, ou moins jeunes d'ailleurs...
3: Oui, tout à fait. Alors, il y avait un psychiatre qui a travaillé avec les psychédéliques dans les années 50-60, Stanislav Grof, qui avait eu ce mot, les psychédéliques sont des amplificateurs non spécifiques, d'a priori, de choses dont on est déjà porteur. Donc effectivement, au cœur du mouvement hippie, prendre du LSD, ça a amené les personnes à développer davantage leur tendance écologiste, pacifiste, etc. Et on voit de manière assez frappante que dans la même région du monde, en Californie, 60 ans plus tard, lorsque ce sont les cadres supérieurs de la Silicon Valley qui utilisent des psychédéliques, c'est en microdose pour augmenter la productivité, les capacités de concentration, etc. Donc finalement, pour performer dans un cadre de compétitivité professionnelle. Mmh, vous voyez qu'on est aux antipodes,
0: absolument,
3: ce qui souligne que ces substances vont être extrêmement sensibles au contexte, aux imaginaires, aux valeurs dans lesquelles leurs usages les inscrivent.
0: Il y a aussi cette ayahuasca qui est devenue une sorte d'opium pour les riches américains, par exemple, hein, qui font venir des chamans d'Amazonie jusqu'à Hollywood. Donc il y a une espèce de filière économique alimentée par les classes supérieures. Hein. Est-ce qu'on peut parler presque d'un capitalisme des substances hallucinogènes aujourd'hui?
3: Alors, en tout cas, les substances psychédéliques, manifestement, n'éteignent pas les tendances capitalistes des personnes qui les consomment.
0: Au contraire, puisqu'il y a justement une...
3: Et on a d'ailleurs des travaux assez intéressants qui ont été publiés récemment sur l'usage des psychédéliques au sein de mouvements d'extrême droite. Et on voit bien que les psychédéliques n'ont pas rendu ces personnes de gauche, voyez-vous. Donc, effectivement, il y a cette idée d'amplification, hein, c'est ce que j'explore aussi dans le livre, hein, la manière dont les dispositifs dans lesquels on utilise ces substances vont vraiment déterminer très fortement leurs effets. Et ça, c'est assez contre-intuitif pour nous, qui avons tendance à penser les effets des psychotropes à l'aune d'un automatisme pharmacologique, avec cette idée, c'est une substance, ça fait le même effet à tout le monde. Pour les psychédéliques, et notamment pour l'ayahuasca, c'est pas du tout le cas.
0: Est-ce qu'il y a aussi un business au sein même des populations et des chamans, au point qu'on peut aussi observer des tensions dans certains villages, parce que ça rapporte tellement d'argent à certains que, du coup, ça peut déséquilibrer aussi les relations?
3: Tout à fait. Alors, d'un point de vue local, effectivement, l'arrivée de ces voyageurs internationaux en quête de l'ayahuasca a été abordée comme une filière touristique, hein, avec la création de centres d'accueil, d'agences qui vous dirigent vers des chamans, qui organisent des cérémonies, etc. Et donc on a, il faut savoir aussi que l'Amazonie, en tout cas au Pérou, est une région plutôt pauvre, plutôt mal dotée en infrastructures, etc. Et donc c'est vrai que...
0: Là il y a une manne, évidemment.
3: Il y a eu une manne, ça a pu être perçu comme une manne par des populations autochtones.
0: Est-ce qu'il y a aussi une forme de réappropriation culturelle de la part de Français qui tout d'un coup vont devenir des chamans et aussi faire leur business de l'ayahuasca?
3: Ah oui, bien sûr, oui, tout à fait, ça existe. D'ailleurs, le terme chaman, ne l'oublions pas quand même, est un terme qui a été forgé par les savants occidentaux, à partir d'un terme sibérien. Mais d'ailleurs, les guérisseurs locaux ne s'appellent jamais chamans. Et on les voit commencer à s'appeler chamans parce qu'ils ont compris que c'est ce qu'attendaient
0: les
3: Européens.
0: Ouais.
3: Donc effectivement, il y a ces mouvements comme ça de rencontres, d'échanges, qui fait que des guérisseurs autochtones vont aussi intégrer les catégories des voyageurs internationaux. Donc on a aujourd'hui effectivement des guérisseurs autochtones qui vous disent qu'ils guérissent la dépression, le burn-out.
0: Il y a des enjeux médicaux aussi en Occident aujourd'hui, quand même, avec ces substances?
3: Alors, c'est surtout autour de la question aujourd'hui de la médicalisation de ces substances, des psychédéliques, puisque on a quand même des problèmes de la santé mentale dans nos sociétés qui, quand même, reste un problème de santé publique majeur, notamment qui a été mis en lumière par l'épidémie de Covid. Et le fait est qu'on a peu de traitements qui sont disponibles. Il y a très peu d'innovation dans les traitements, dans le champ des traitements de santé mentale. Et avec des traitements qui, quand même, sont relativement efficaces. Il faut savoir, par exemple, qu'un tiers des personnes qui souffrent de dépression sont dites résistantes à tous les traitements antidépressifs existants. Et donc, c'est dans ce contexte-là que beaucoup de chercheurs et de cliniciens envisagent l'utilisation de ces substances comme des traitements futurs.
0: Allez, on passe aux questions des auditeurs et auditrices. D'abord, un message de Pascal qui nous dit « Je suis surprise de vous entendre dire en introduction que les peuples d'Amazonie ont domestiqué l'ayahuasca, ce qui est tout à fait le contraire à l'esprit dans lequel ces peuples rencontrent les plantes et tous les êtres vivants. Ce serait super si vous pouviez faire une petite rectification.
3: Je me souviens pas avoir dit que les peuples autochtones avaient
0: domestiqué. » Alors, est-ce que c'est moi qui l'ai dit dans l'introduction? C'est possible. En tout cas, juste pour commenter ce terme de domestication.
3: Oui, alors bon, ça nous enverrait dans des débats anthropologiques important, mais effectivement, c'est une des questions des spécialistes de la région, de pourquoi il n'y a pas eu de domestication justement en Amazonie. Effectivement, non, il n'y a pas de rapport de domestication à l'ayahuasca, et effectivement, en Amazonie, on est dans le cadre de d'ontologie animiste, où effectivement, on va traiter les plantes comme l'ayahuasca, comme des personnes, donc on va plutôt aller entrer en relation avec ces plantes.
0: Lou demande, est-ce que certains touristes ou pèlerins sont déçus de leur expérience?
3: Bien sûr, oui, bien sûr. Certains ont même des expériences difficiles. Oui.
0: Alice nous dit, est-ce que l'ayahuasca permet de voir une autre dimension? Comment cette dimension se matérialise-t-elle au niveau des volumes observés?
3: Alors, autre dimension, alors là, j'inviterai cette auditrice à lire le livre, puisque, effectivement, j'aborde cette question sur le statut, quel est le statut de ces êtres qu'on perçoit dans l'expérience. Voilà.
0: Peut-il y avoir, demande Louis, des dérives sectaires?
3: Sans doute, bien sûr. Alors, l'ami Vilud avait tiré la sonnette d'alarme au milieu des années 2000 à ce sujet. Donc, sans doute, il peut y avoir des dérives sectaires, comme avec beaucoup de choses, mais il ne me semble pas que tout usage de l'ayahuasca soit nécessairement une dérive sectaire.
0: Françoise demande enfin, est-ce que le tourisme chamanique a modifié les pratiques autochtones?
3: Bien sûr, oui, tout à fait.
0: Et l'écologie aussi, d'ailleurs, autour des plantes. Hein.
3: Oui, alors, sur les pratiques autochtones, c'est très intéressant, parce que souvent, on a tendance à imaginer le chamanisme comme une sorte de pratique immémorielle, qui n'aurait jamais changé, alors qu'on sait bien que le chamanisme amazonien et le fait des chants, historiquement, a été composé d'échanges interculturels entre groupes ethniques de la région. Et finalement, on pourrait aborder cette globalisation de l'ayahuasca, dont on parle aujourd'hui, comme le dernier avatar mondialisé de ces échanges interethniques qui façonnent le fait chamanique en Amazonie.
0: Merci David Dupuis d'être venu à ce micro. Ça s'appelle L'épreuve de l'invisible, vos carnets d'anthropologie psychédélique. Et c'est publié aux éditions du Seuil. Merci d'être venu nous en parler. Merci également à Éléonore Thévenot qui a préparé ce dossier aujourd'hui. Vincent Miglio à la technique, Lucie Safati pour la coordination de l'émission et Jérôme Boulet pour la réalisation. Voici le fil de l'histoire, Stéphanie Duncan.
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5: Bonjour, bienvenue dans le fil de l'histoire. Le surréalisme est-il révolutionnaire? C'est la question à laquelle nous tentons de répondre cette semaine avec l'historienne de l'art Marie Sarré. Dans l'épisode précédent, nous avons vu comment André Breton et ses amis poètes ont pris leur distance avec le mouvement Dada, une rupture consommée en 1924 avec la publication du Manifeste du surréalisme. Aujourd'hui, troisième épisode, le surréalisme est-il communiste?
6: Sous l'impulsion d'Artaud, des textes collectifs d'une grande véhémence sont à ce moment publiés. Ouvrez les prisons, licenciez l'armée. Des adresses au pape et au Dalai Lama, des lettres aux recteurs des universités européennes et aux écoles du Bouddha, de la lettre au médecin-chef des asiles de fous. Le langage s'est dépouillé de tout ce qui pouvait lui prêter un caractère ornemental. Il se veut acéré et luisant, mais luisant uniquement à la façon d'une arme.
5: Après la publication du Manifeste du surréalisme, le mouvement se radicalise. Déjà après les funérailles nationales de l'écrivain Anatole France, grande figure des lettres, Breton et Aragon ont fait scandale avec un pamphlet rageur et irrespectueux, Un cadavre, consacré, je cite, à Anatole France ou la médiocrité dorée. Autre virage politique fort, les surréalistes prennent fait et cause pour Germaine Berton, une anarchiste qui a tiré sur le directeur de la Ligue royaliste l'Action française. Louis Aragon écrit alors que face à un groupe qui menace la liberté, un individu peut, je cite, « recourir aux moyens terroristes, en particulier au meurtre, pour sauvegarder, au risque de tout perdre, ce qui lui paraît, à tort ou à raison, précieux au-delà de tout au monde ». Dans la revue La Révolution surréaliste, l'écrivain et homme de théâtre Antonin Artaud donne le ton. Nous n'avons rien à voir avec la littérature, nous sommes bien décidés à faire une révolution.
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5: Depuis 1925, les surréalistes se rapprochent du Parti communiste, un parti encore très groupusculaire à l'époque, né 5 ans plus tôt au congrès de Tours et en pleine bolchévisation. André Breton, d'abord réticent, proclame, je cite, que le communisme s'est révélé comme le plus merveilleux agent de substitution d'un monde à l'autre. En 1927, le pas est franchi quand Breton, Aragon, Éluard et Perret adhèrent au Parti communiste français. Antonin Artaud et Philippe Soupault, qui s'y refusent, sont exclus du mouvement surréaliste. Soupault, le vieux copain de Breton, le surréaliste des premiers jours. Michel Léris, Raymond Queneau et Robert Desnos subissent le même sort 2 ans plus tard, lorsque Breton publie son second manifeste du surréalisme, qui appelle à une révolte absolue et exige de ses membres une fidélité sans faille au parti. L'accord avec le PC est total sur la question coloniale. D'abord contre la guerre du Rif menée par la France au Maroc. Et surtout, en 1931, quand s'ouvre à Paris l'exposition coloniale. Les surréalistes, dans un tract, invitent à le boycotter. Il n'est pas de semaine où l'on ne tue aux colonies, je cite. Aux discours et aux exécutions capitales, répondez en exigeant l'évacuation immédiate des colonies et la mise en

0: Marie Sarret, la révolution bolchévique et le parti communiste sont nés donc pendant la Première Guerre mondiale, comme le dadaïsme et le surréalisme. Est-ce que leur rapprochement était presque inévitable? Il y a quelque chose de commun?
1: Les surréalistes se rapprochent du communisme d'abord en 1925, autour de la guerre du Rif, où ils se rapprochent de groupes comme Philosophie, Clarté, parce qu'ils partagent en effet des valeurs communes, notamment l'antinationalisme et l'anticolonialisme. Donc en effet, ils se retrouvent sur ce point-là, sur aussi une idée révolutionnaire qui est absolument centrale dans le Capital et qui va inspirer à André Breton son projet surréaliste. En effet, c'est une aventure collective dans laquelle les deux groupes se retrouvent.
0: On se retrouve dans une situation un peu bizarre, ces poètes bretons qui se met à faire des purges finalement, celui-là il peut rester, celui-là il doit quitter le mouvement, c'est quand même assez dur.
1: Il y a quelque chose d'essentiel qu'André Breton va formuler très tôt, c'est une sorte d'imperméabilité entre le politique et le poétique. Même si le mouvement marche toute sa vie sur ses deux jambes, pour André Breton, l'artiste, le poète, est un être qui doit être engagé, mais son art, sa création, ne doit jamais servir la propagande. Et c'est en effet ce qu'il va reprocher à Louis Aragon avec son poème « Front rouge ».
0: C'est un poème qui est un éloge de Staline, c'est ça?
1: C'est un poème, oui, qui est un éloge du communisme, en tout cas. Breton va... Et les surréalistes vont prendre la défense d'Aragon devant la justice, mais en interne, en effet, ils vont regretter que le poète ait mis son art poétique au service de la politique d'une manière de...
0: Ben, oui, mais en même temps, Breton, il exclut des membres du mouvement surréaliste parce qu'il n'adhère pas au PC.
1: La ligne du groupe est assez claire et elle est formulée plus précisément dans le second manifeste qu'André Breton écrit en 1929, où en effet, il précise la position politique du surréalisme et une adhésion au Parti communiste.
0: Mais Breton va prendre un peu ses distances à un moment, et puis il va aussi dénoncer les procès de Moscou en 1936-1938.
1: Il va prendre à ce moment-là ses distances avec le Parti communiste et se rapprocher notamment de Trotsky à partir de 1936, plus encore à partir de 1938. C'est difficile de dire que le surréalisme est communiste. Oui, il est communiste un temps, il est trotskiste plus tard, il est anarchiste peut-être toute sa vie, et plus littéralement dans les années 60. Mais en tout cas, ce qui l'anime, c'est profondément un sentiment de révolte, un sentiment antinationaliste, anticolonialiste, qui traverse différents positionnements politiques, auxquels en tout cas, lui, il reste fidèle.
0: Il y a une chose qui est très importante pour les surréalistes, cette époque-là, même avant et même après, c'est la question de l'amour. L'érotisme, c'est un domaine qui est très important pour le surréaliste. Alors évidemment, ça concerne les femmes, parce qu'ils sont très portés sur les femmes. Mais il y a aussi les femmes qui vont intervenir dans le mouvement de manière assez développée dans les années 30. Il y a de plus en plus de femmes surréalistes, qui est assez nouveau dans un mouvement d'avant-garde artistique.
1: On a souvent reproché au surréalisme d'être un mouvement misogyne. En réalité, c'est le mouvement de l'histoire de l'art moderne qui fait la plus grande place aux artistes femmes. Isabel Colquhoun, qui est une artiste anglaise, a une formule assez juste. Elle disait que les femmes dans le mouvement surréaliste étaient autorisées mais pas nécessaires. Voilà, ce qui dit bien ce qu'était leur situation. Mais en effet, comme le surréalisme n'est pas un mouvement artistique mais que c'est une aventure collective, il a été un terrain d'émancipation extrêmement important pour beaucoup d'artistes femmes qui ont rejoint le mouvement massivement dans les années 30. On voit bien que c'est de plus en plus le cas. Dans l'exposition de 1936 à Londres, il y a déjà de très nombreuses artistes femmes. Et en 1959, à la Galerie Cordier, et plus encore en 1965, à la Galerie de l'Œil, elles seront extrêmement nombreuses à présenter leurs œuvres dans les expositions internationales du surréalisme.
0: Oui, Claude Cahun, la poétesse Lise de Harm, Léonore Fini, Léonora Carrington, Lee Miller de Ramar, Meret Oppenheim, des femmes qui vont compter dans l'histoire de l'art.
1: Ce qui intéresse les surréalistes, hommes, femmes, c'est en effet une liberté absolue. D'ailleurs, les femmes qui intéressent les hommes du groupe sont souvent des anti-héroïnes. Vous parliez tout à l'heure de Germaine Berton. Ce sera aussi le cas dans les années 30 des sœurs Papin qui assassinent leur patron maltraitant. Ce sera le cas de Violette Nozière qui assassine un père violeur. Donc en effet, c'est des anti-héroïnes qui cristallisent finalement des désirs masculins. Donc là, il y a là un paradoxe. Mais en tout cas, c'est un mouvement qui, par la liberté qu'il prône, sera vraiment un terrain d'émancipation pour de très nombreuses femmes. Elles seront de plus

0: non plus nombreuses, à publier dans les éditions surréalistes, à participer aux expositions. On pense à Dora Maar, on pense à Lee Miller, on pense à Claude Cahun, peintre, sculptrice, poétesse bien sûr.
1: Est-ce que tous ces artistes, est-ce que le mouvement surréaliste est connu du grand public ou est-ce que c'est complètement confidentiel encore dans les années 30 ?
0: Les expositions internationales du surréalisme rencontrent un immense succès. Elles ont lieu dans des galeries, donc dans des endroits assez exigus. Et pourtant, lors des vernissages, on sait qu'elles rencontrent un vrai succès public.
1: Dès les années 30 ?
0: Oui, dès les années 30. Et c'est quelque chose qui fascine Breton, pour lequel le modèle n'est pas le musée, mais plutôt la fête foraine. Voilà, il est absolument ravi de ce succès populaire, et surtout qu'il a à cœur de briser ces hiérarchies qui pourraient exister entre les beaux-arts et les arts populaires. Mais il va formuler, dès le premier manifeste du surréalisme, une phrase qui se révélera finalement assez fausse, je ne crois pas en l'établissement d'un poncif surréaliste. Et lorsqu'on sait le succès que connaît aujourd'hui le mot surréalisme et surréaliste, c'est assez amusant. Tout est surréaliste, on se demande ce qui ne l'est pas.
1: Merci Marie Sarré. Dans le prochain épisode, nous verrons comment le mouvement surréaliste va affronter la Seconde Guerre mondiale. À demain, 14h50.
2: Et nous serons là à demain, Stéphanie Duncan, dans un instant. Affaires sensibles, bonjour Fabrice Drouel.
3: Bonjour Mathieu Vidard.
2: De quoi est-ce que vous allez nous parler aujourd'hui ?
3: De l'Indonésie en 1965 et d'une tragédie.
2: Juste après les infos, à tout de suite.
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2: Demain dans la Terre au Carré, on parlera du penseur Ivan Illich. Bon après-midi à toutes et tous, il est 15h. Amélie Perrier pour les infos.
11: C'est un baromètre de la guerre entre l'Iran et les États-Unis. Le cours du pétrole perd 5% aujourd'hui sur les marchés. Conséquence de l'optimisme autour d'un accord. Les pourparlers ont progressé selon les belligérants, même si des frappes ont encore eu lieu ces derniers jours. L'ancien président des Philippines, Rodrigo Duterte, est jugé pour crime contre l'humanité devant la Cour pénale internationale. Son procès s'ouvrira le 30 novembre. La CPI vient de l'annoncer. L'ancien homme fort de Manille est poursuivi pour ses méthodes radicales d'éradication de la drogue dans le pays. Il est poursuivi pour avoir été impliqué dans au moins 76 meurtres. Quand il était président, il avait ordonné aux forces de l'ordre de tuer les dealers et les toxicomanes. Sous sa présidence, la police affirme avoir tué 8000 trafiquants et consommateurs. En Allemagne, la justice du pays se replonge dans une page d'histoire avec la condamnation aujourd'hui d'une ancienne membre de la RAF, la fraction armée rouge, un groupe qui avait secoué l'Allemagne avec des attentats, des enlèvements et des assassinats au nom de la lutte contre l'impérialisme. Daniela Klette, 67 ans aujourd'hui, vient d'être reconnue coupable d'une série de braquages à main armée commis après la dissolution du groupe d'extrême gauche. Elle avait été arrêtée en 2024 après 30 ans de cavale. Le numéro 2 du RAID en France, unité d'élite mise en cause pour des soupçons de harcèlement sexuel. Une enquête administrative prédisciplinaire a été ouverte par l'IGPN, la police des polices. Le responsable du RAID, surnommé Laser 2, est mise en cause par les témoignages d'une dizaine de femmes dénonçant des comportements et des propos inappropriés. Un nouveau directeur général de l'administration pénitentiaire, Pascal Courtade, l'actuel préfet de

0: de l'Aube vient d'être nommé, a annoncé le ministre de la Justice Gérald Darmanin sur les réseaux sociaux. Il est le co-auteur du rapport sur les frères musulmans et l'islamisme politique que le garde des Sceaux lui avait confié. Parmi ses objectifs, il y aura la poursuite des nombreuses réformes engagées, le renforcement de la sécurité des prisons, la construction de nouvelles places, la lutte contre la surpopulation carcérale et l'indispensable réinsertion des détenus, a précisé Gérald Darmanin. La France compte plus de 88 000 détenus pour 63 000 places. Cela fait un taux de suroccupation des prisons de 139% selon les statistiques du ministère de la Justice. Et puis c'est devenu la terreur de nos assiettes. Le cadmium, ce métal lourd, toxique, présent dans de nombreux aliments de base, des pâtes au chocolat en passant par les céréales du petit déjeuner. Une proposition de loi écologiste a été adoptée aujourd'hui en commission à l'Assemblée nationale. Elle vise à limiter les risques d'exposition au cadmium en baissant par exemple les taux de ce métal dans les engrais minéraux phosphatés de manière progressive dès l'an prochain. C'est par eux que les sols et les aliments se contaminent et nous intoxiquent. Un texte réécrit car la première version demandait l'interdiction immédiate du cadmium.
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0: France Inter, il est 15h04. Oui, c'est l'heure d'Affaires Sensibles. Bonjour Fabrice Drouel.
7: Bonjour Amélie Perrier. Et une heure après le début d'Affaires Sensibles, c'est vous. Et ce sera à 16h pour un prochain flash.
0: À tout à l'heure.
7: Aujourd'hui dans Affaires Sensibles, Indonésie 1965, un massacre lointain. À l'été 1966, le New York Times titre « Un rayon de lumière venu d'Asie ». Cette lumière, venue du Levant, qui enchante le journal américain et avec lui toute la presse occidentale, c'est la fin du règne de Soekarno, président de la République indonésienne, l'un des principaux leaders du mouvement tiers-mondiste. L'arrivée au pouvoir du général Suharto, promoteur, lui, d'un régime militaire allié à l'Occident, acte aussi la disparition du troisième plus puissant parti communiste du monde, le PKI, avec ses millions d'adhérents, est éradiqué. Et ce n'est pas une image. On parle d'un des crimes de masse les plus terrifiants du XXe siècle. En quelques mois, entre 500 000 et 3 millions de personnes ont été exécutées. Le chiffre est très imprécis, mais manifestement, la réalité se rapproche du nombre de morts le plus élevé. Un massacre dont l'examen n'a jamais été exhaustif. Les coupables n'ont pas été jugés. Et pour cause, le règne de Suharto et de l'armée a duré, et d'une certaine manière, dure encore. En vérité, cette lointaine tuerie de masse, tout le monde en Occident avait intérêt à l'oublier. Notre invitée aujourd'hui, Ibaruri Aidit Sudarsono, cofondatrice de l'association Solidarité Indonésie et fille d'Aidit, le chef du parti communiste indonésien, assassiné en 1965. 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
7: Printemps 1998, les tigres et les dragons sont à genoux. Derrière ces patronymes flatteurs, on reconnaît les surnoms donnés aux pays d'Asie du Sud-Est qui ont connu, au cours des années 80, un incroyable miracle économique. Soudainement, Au cœur des années 90, la bulle spéculative éclate, les bourses crachent, les monnaies sont dévaluées. Pour les pays les moins développés socialement, la crise économique tourne au carnage humain. Dans les rues de Jakarta, la capitale de l'Indonésie, la population est au bord de la rupture. Chronique d'un soulèvement lointain dans les JT français.
8: Pour la deuxième journée consécutive, les Indonésiens se sont rués sur les supermarchés de Jakarta. Les rayons de riz et autres produits de première nécessité ont été dévalisés en quelques heures. Les habitants de la capitale indonésienne craignent par-dessus tout une hausse considérable des prix dans les prochains jours.
9: L'échoppe d'un commerçant de l'île de Java, ou plutôt ce qu'il en reste. 4 jours de violence et d'émeutes en Indonésie. À l'origine de ces troubles, l'effondrement de la monnaie et la flambée des prix des produits de première nécessité.
10: Aujourd'hui encore, les policiers ont tiré sur les étudiants. Cet homme est touché à l'épaule. Ce matin, 10 000 personnes s'étaient de nouveau rassemblées dans les rues de Jakarta.
7: Au pillage de magasins succèdent des grandes émeutes et la fronde furieuse des étudiants. Le pouvoir du président Suharto, 76 ans, vacille. Depuis plus de 30 ans, ce potentat gouverne d'une main de fer les quelques 17 000 îles, 200 millions d'habitants, 600 ethnies, 700 langues parlées, 6 religions de ce pays, mais seulement 2 parties composent l'archipel indonésien. Le 21 mai 1998, la démission de Suharto fait la une du JT de France 2.
11: Le calme règne à Jakarta et pourtant c'est une vraie révolution qui vient d'avoir lieu, conduisant à la démission le vieux général Suharto au pouvoir depuis 32 ans en Indonésie. Il en a fait l'annonce lui-même en direct à la télévision. Richard Binet.
9: Après 32 ans d'un règne sans partage, le président Suharto a décidé de se retirer. Visiblement ému et fatigué, il est allé jusqu'à demander pardon aux Indonésiens pour ses insuffisances. À ses côtés, le vice-président Yusuf Habibie. C'est lui qui, selon la Constitution, doit assurer l'intérim jusqu'à l'issue du mandat présidentiel en 2003.
7: Qu'on ne s'y trompe pas, le printemps indonésien est rouge, mais pas pour sa couleur politique. Rouge, certes, mais du sang de milliers d'étudiants qui coulent au cours d'une répression féroce. Et si Suharto se met en retrait, c'est pour mieux installer un ersatz de lui-même. Son régime dit « l'ordre nouveau ». Pro-militaire, anti-chinois et allié des États-Unis, devait durer et dure encore. Beaucoup de Français découvrent alors, avec une pointe d'exotisme dans les yeux, la vie politique de cet allié de l'Occident, avec ses masses impressionnantes de militants déchaînés, ses échauffourés, ensanglantés, et ses gouvernants en treillis, portant lunettes fumées. De loin, à 12 000 km de la réalité, on ne mesure certainement pas l'ampleur de la tragédie que recouvrent ces images. La terreur exercée depuis ses débuts par ce régime, même quand le journaliste de France 2 pose des mots sur cette réalité, au détour d'un petit précis historique.
12: En 65, le général Suharto se fait connaître en dirigeant la répression d'une tentative de coup d'État communiste. 500 000 morts. Il sauve le régime du président Soekarno, mais prend sa place l'année suivante. Soutenu par les États-Unis, Suharto fait alors figure de rempart contre l'expansionnisme chinois.
7: Une répression féroce, 500 000 morts à la suite d'une tentative de coup d'État communiste. Il faut être attentif à ces propos, car ils relaient au moins un euphémisme et un mensonge. Les événements qui se sont déroulés en 65 en Indonésie, au commencement du régime de Suharto, sont, 30 ans plus tard, au moment de sa chute, largement méconnus, voire carrément oubliés en Occident. Car les voix qui ont pu en témoigner sont rares. Parmi elles, celle du grand écrivain indonésien Pram. Pendant 15 ans, il était prisonnier politique au bagne de Buru, le goulag indonésien. Enfin libre de ses mouvements, il multiplie les voyages en Occident. Dans l'émission « Là-bas, si j'y suis » sur France Inter, il évoque des souvenirs terrifiants de l'année 65.
13: Sukarno melahirkan nation Indonesia.
14: Sukarno a donné naissance à la nation indonésienne.
15: C'est ça.
13: Tapi Suharto mendirikan Orde Baru ini.
14: Suharto a fondé l'ordre nouveau.
13: Dengan membunuh bangsanya sendiri sebanyak 2 juta orang.
14: En massacrant 2 millions de ses concitoyens.
15: Attendez, c'est grave ce que vous dites là. Parce que vous êtes un homme important, non seulement dans votre pays, mais dans le monde. Et vous considérez-vous que Suharto a fait massacrer 2 millions d'Indonésiens.
13: Tanpa pernah mengadili pembunuhnya, satu orang pun sampai sekarang tidak ada yang diadili.
14: Et ceux qui ont commis les meurtres n'ont jamais été jugés.
7: Alors voici comment tout a commencé. En 1963, 2 ans avant le massacre, une équipe de l'émission 5 colonnes à la une débarque sur l'île principale, Java.
16: C'est loin l'Indonésie. 13 000 km de Paris, 21 heures à bord du DC-8. Sans doute est-ce la raison pour laquelle presque tous les Français ignorent où se situe ce pays, grand comme 3 fois le nôtre. Au total, plus de 2 milliers d'îles. 2 milliers d'îles, mais depuis la fin de la colonisation hollandaise il y a 20 ans, un seul pays, l'Indonésie.
7: Les journalistes posent le pied à Jakarta, centre et vitrine du pouvoir indonésien, où règne depuis 15 ans le président Sukarno, héros de la révolution nationale indonésienne contre les colons néerlandais. Sukarno, c'est aussi l'homme qui a réuni tous les dirigeants des pays dits non-alignés à Bandung en 1955. Il est l'une des principales voix qui conteste l'ordre bipolaire de la guerre froide. Toujours est-il que l'Indonésie, sa neutralité et les richesses de son sol sont convoitées. D'ailleurs, une importante communauté d'ingénieurs français travaille depuis des années sur le chantier d'un immense barrage. Oh, une goutte d'eau francophone dans un océan de dialectes et de cultures diverses qui nourrissent l'archipel. Ce qui pousse le journaliste français de 5 colonnes à la une à s'interroger sur les conditions de l'unité indonésienne.
16: Se faire comprendre n'est pas si facile. Un journaliste indonésien nous dit combien il existe de langues dans le pays.
17: Si je ne me trompe pas, il y a 82 langues.
16: Ce sont de vraies langues ou des dialectes, des patois?
17: Non, ce sont, je crois, de véritables langues.
16: Est-ce qu'à chacune de ces langues correspond une race?
17: Oui, on peut dire que oui.
16: Dans un autre ordre d'idées, M. Chéril, vos Chinois, j'ai l'impression qu'on ne les aime pas beaucoup ici.
17: Comment voulez-vous que je les aime? Il y en a 3 millions ici et ils ont dans leurs mains presque tout le commerce.
7: Derrière cette xénophobie décomplexée vis-à-vis de la communauté chinoise, il faut saisir également la tension politique maximale qui règne alors dans la capitale. L'Indonésie est une république toute jeune, née d'une révolution nationaliste qui n'a pas 20 ans. Comme la France en 1789, c'est un rêve fragile, incandescent, en proie à toutes les ingérences extérieures. On pointe certes à la télé française les liens avec la Chine de Mao, mais les États-Unis, le Royaume-Uni et l'Australie ne sont pas en reste. Comme des ombres, ces pouvoirs étrangers influencent de leurs armes et de leurs millions la périlleuse vie politique indonésienne. Sur tout l'archipel, différents partis s'affrontent avec des projets de société radicalement différents, capables de lever des mouvements de masse et armant des milices prêtes à en découdre. D'un côté, les deux puissants partis musulmans, le NU et le Masyumi, censés représenter les désirs de près de 80% de la population indonésienne. Au centre droit, le PNI, le vieux parti indépendantiste miné par la corruption. Et de l'autre côté du spectre, le PKI, le 3e parti communiste le plus important du monde. Supérieur en nombre, les communistes indonésiens dirigés par le charismatique Aidit ont choisi une voie singulière pour gagner la lutte des classes, renoncer à la force et aux armes, et s'imposer par les urnes. Et encore, l'échiquier politique se complexifie si on ajoute le rôle trouble joué par l'armée. Régissime et omniprésente, elle est une véritable force politique depuis que le président Sukarno a décrété la loi martiale en 1956 pour mater des rébellions locales. Exercice imposé, l'interview d'un colonel par le journaliste de 5 colonnes à la une.
16: Mon colonel, la position internationale de l'Indonésie, c'est le neutralisme. Que pense l'armée de cette position, alors qu'elle-même est principalement entraînée par des instructeurs soviétiques?
18: Seperti diketahui, saya ditempatkan oleh...
16: Il importe peu à l'armée que ses armes et sa formation viennent de l'Est ou de l'Ouest. Sa doctrine étant qu'elle est chargée de la sécurité de l'État et de cela seulement. Elle est également chargée de la sécurité du président Sukarno, qui, comme tous les grands leaders, ne compte pas que des amis.
7: Sur le trône, donc, règne très populaire et drôle d'oiseau politique Sukarno. Lui seul incarne depuis 1949 le rêve de concorde et d'indépendance de l'archipel indonésien. Il le prône à coups de concepts dont il a le secret. D'abord, il y a la doctrine du Pancasila, les 5 grands principes de la République indonésienne, un dieu unique, Allah en l'occurrence, l'humanisme, l'unité, la démocratie et la justice sociale. Puis vient la philosophie politique du Nazacom, qui contracte en un seul mot des irréconciliables. Nationalisme.

0: Religion, communisme. Une sorte de « en même temps », avec lequel jongle le funambule Sukarno, avec une certaine maestria, il faut bien le dire. Enfin, il désigne un ennemi à la nation et à son unité, le Nekolim, comprendre le néocolonialisme et l'impérialisme occidental. Un mal qui s'incarne, selon lui, dans la naissance d'une nation voisine, la Malaisie. D'évidence, pour Sukarno, c'est un état larbin de ses anciens colons britanniques. Alors, il estime que l'île de Bornéo, peuplée essentiellement de Malais musulmans, devrait intégrer la République indonésienne, et par la force, s'il le faut. Sukarno, le leader tiers-mondiste indonésien, multiplie ainsi les coups d'éclat contre l'Occident, le Royaume-Uni, mais aussi l'Amérique, et sa guerre au Vietnam. Et puis, de plus en plus clairement, il se dit que l'équilibriste M. Sukarno penche à gauche, se rapproche des communistes et de la Chine. Alors les invectives fusent de toutes parts. C'est la course à l'échalote. Et au début de l'année 65, quand la Malaisie intègre l'ONU, c'est la rupture.
1: Au diable l'ONU, c'est M. Sukarno qui parle. Le président de la République indonésienne, près de 100 millions d'habitants, une démographie en pleine expansion, une économie atteinte d'inflation galopante, a définitivement rompu avec les Nations Unies. L'événement intéresse l'Extrême-Orient, mais il a une portée mondiale. C'est la première fois depuis sa création qu'un membre des Nations Unies se sépare de l'organisation internationale. De plus, l'Indonésie est en conflit avec la Fédération de Grande Malaisie. Ce conflit va-t-il maintenant s'envenimer? C'est une des questions qui se posent. Autre point d'interrogation, jusqu'où ce conflit va-t-il s'étendre? La Grande-Bretagne appuie à fond son allié, la Malaisie.
0: Eh bien, nous y venons, à cette année 1965, l'année de tous les dangers, de l'aveu même de Sukarno. Et il se trouve que sa santé décline, et que ça se sait. Alors, autour du trône du leader Maxima, on se regarde en chien de faïence. On guette le moindre signe de faiblesse en haut, et on surveille les mouvements du voisin. La cocotte militaire indonésienne est sur le point d'exploser. Et au cœur de l'hiver, la rumeur naît, un bruit de plus en plus persistant, qui dit qu'un mystérieux conseil des généraux serait en train de comploter avec des puissances étrangères. La CIA, et le MI6 britannique en l'occurrence, est pour renverser le régime. En mai, les services secrets indonésiens mettent la main sur une lettre pour le moins compromettante. Le papier est en tête de l'ambassadeur britannique, et les mots que cette missive contient sont sans équivoque. Il serait bon de souligner une fois de plus à nos amis de l'armée de terre sur place qu'une prudence et une discipline des plus strictes sont essentielles à la réussite de l'entreprise. En d'autres termes, Sukarno et le PKI crient au loup, les généraux de l'armée et les occidentaux crient au faux. La lettre était-elle apocryphe? Peu importe au fond, car ce qui apparaît très clairement, c'est que les occidentaux menaient depuis le début des années 60 une véritable guerre d'intoxication psychologique. De Jakarta à Washington, en passant par Londres, Paris, Canberra et Kuala Lumpur, les signaux électriques virevoltent comme des mauvaises fées. Mémos et télégrammes échafaudent en sourdine un même plan à partir d'un même constat. Sukarno est mourant et pire sous influence chinoise. Le PKI est sur le point de prendre le pouvoir, il faut faire tomber les deux. Pour cela, il faut trouver les relais dans l'armée de terre. Et comme le prescrit une directive du Conseil national de sécurité américain, datée de 1960, créer les motifs suffisants pour prendre des mesures répressives politiquement justifiables. Plus limpide encore, cette note in Foreign Office britannique datée de décembre 64 et qui dit « Un coup d'état prématuré du PKI pourrait être la solution la plus utile à l'Occident, pourvu que ce coup d'état échoue. » 1er octobre 1965, les nouvelles arrivent au compte-gouttes d'Indonésie. La prophétie semble se réaliser. 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
2: Ce soir, l'actualité est plus que chargée. Victor Vraiment, d'abord, en Indonésie, le coup d'État a échoué.
3: Il est toujours très difficile d'apprécier la situation politique en Indonésie. Les communications sont pratiquement coupées avec Jakarta. Malgré tout, aux dernières nouvelles, très fragmentaires, il semble que le coup d'État du colonel Utung contre le président Sukarno a échoué. D'ailleurs, Radio Jakarta déclarait aujourd'hui « Les événements de ces derniers jours sont une tentative communiste pour éliminer les principaux chefs anticommunistes. » Apparemment, donc, les communistes ont échoué.
0: Alors, que s'est-il vraiment passé le 1er octobre 1965? Et que viennent faire les communistes dans cette affaire? À vrai dire, le putsch annoncé n'est qu'une rébellion interne à l'armée. À quelques jours d'une grande parade militaire qui allait réunir le gros des troupes dans la capitale, des officiers de seconde zone capturent et exécutent les 6 principaux généraux de l'armée de terre. Dans les revendications de l'autoproclamé mouvement du 30 septembre, rien n'indique un coup d'État contre Sukarno. Au contraire, c'est par loyauté, pour protéger le régime, qu'il a été décidé de décapiter tout le haut commandement, le fameux conseil des généraux. Alors, à qui profitent ces crimes? Qui les a commandités? Sukarno lui-même? Haïdit, le chef du parti communiste? Les Chinois? Ou faut-il imaginer un coup à plusieurs bandes et regarder du côté de la CIA et du côté de ce que le général indonésien dont personne n'avait entendu parler jusque-là, un certain Haji Muhammad Suharto? En 48 heures, sorti de nulle part, ce dernier prend la tête des forces armées, renverse et massacre les troupes rebelles. Il s'improvise de fait nouvel homme fort de l'armée de terre, qui prend le contrôle de la capitale et d'une certaine manière de l'État indonésien. En quelques heures, le général Suharto devient l'égal du président Sukarno. Cela fait plus de 60 ans qu'on spécule sur ce qui s'est vraiment passé le 1er octobre 1965 en Indonésie. Mais une chose est certaine, l'événement se présente pour certains comme une aubaine. Et dès lors, la chasse aux communistes est ouverte.

0: 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Aujourd'hui, massacre en Indonésie.
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0: Novembre 1965, quelques jours seulement après le prétendu coup d'État communiste. Dans les rues de Jakarta, les trahivers sont partout. Et sur les ondes, les propos du général Suharto et de ses fidèles deviennent parole d'évangile. Le 1er octobre fut un coup d'État communiste. Le mouvement du 30 septembre, rebaptisé Gestapo, oui, serait à la solde des dirigeants du PKI, des traîtres à la nation, des agents de la Chine. Voilà, c'est dit. Dans les deux seuls journaux qui paraissent encore, et à la télé, les images des corps des généraux assassinés sont montrées. Et on raconte, avec une surenchère de détails, les supplices qu'ils auraient subis. Le jour des obsèques des généraux, les mots de Suharto, le nouvel homme fort de l'armée, résonnent fort. Devant la dépouille des martyrs, le sauveur de la nation annonce un programme clair contre ses ennemis, et je reprends ces mots. Il faut briser, écraser, enterrer, annihiler, anéantir, exterminer, détruire jusqu'aux moindres racines. Dont acte. Le jour même, le siège du PKI est saccagé, les domiciles de militants communistes incendiés. Les États-Unis prennent la balle au bon. Ces images-là parviennent jusqu'en Occident et sont relayées dans les médias américains comme le symbole d'une répression légitime contre la barbarie communiste. Quelques semaines plus tard, l'équipe de 5 colonnes à la une débarque à nouveau dans la capitale indonésienne. L'ambiance y est indéchiffrable, une sorte d'excitation malsaine matinée d'un silence pesant. Pour décrypter la situation, les journalistes commencent par interroger un résident français en maillot de bain, au bord d'une piscine d'un hôtel de luxe. Une séquence, un brin surréaliste.
2: On ne parle que par oui-dire, par... Mais des histoires qui se sont passées à Jakarta même.
3: Il y a vous la... étiez ici lors
2: oui.
3: des événements.
2: Oui, oui. Il a fallu 2 jours avant qu'on apprenne qu'il y avait eu un coup. On n'arrive pas à voir qui peut être à l'origine de ce coup-là, enfin.
3: Vous savez que ce sont les communistes.
2: Maintenant, oui. Et maintenant, on dit que ce sont les communistes qui ont fait assassiner les généraux, que l'armée se venge et que maintenant, vous voyez des manifestations dans les rues qui demandent l'interdiction du Parti communiste, qui demandent que l'on pende à Edith, qui est le chef du Parti communiste. Bon, alors maintenant, on est obligé de se dire, ah bon, ce seraient donc les communistes qui seraient...
3: N'est pas l'air convaincu.
2: C'est tellement gros, enfin, je sais pas.
0: Le baigneur français a sûrement raison d'avoir des doutes sur la culpabilité des communistes lors des événements du 1er octobre. Il se pose d'autres questions. Que va-t-il se passer maintenant? Où est Sukarno? Car celui-ci brille par son absence. En un mois, il n'a donné qu'une seule allocution, pour un bref appel au calme. En vérité, il est devenu un président fantoche, maintenu quelques mois encore sur le trône du fait de sa grande popularité. Mais il n'a plus de pouvoir. Si ce n'est celui de consentir à tous les désirs de l'armée de terre et de son chef, Suharto. Dès le 10 octobre, Sukarno donne même son aval à la création du tout-puissant commandement des opérations pour rétablir la sécurité et l'ordre, le COPCOMTIB. Et on le devine, l'organe devient central dans l'exercice de la terreur politique, pierre angulaire du nouveau régime de l'ordre nouveau qui s'installe subrepticement en Indonésie. Et la violence est déjà dans l'air, bien sûr. Les journalistes de 5 colonnes enregistrent des images des manifestations anticommunistes particulièrement virulentes dans Jakarta. Mais rien qui ne laisse imaginer que depuis plusieurs semaines, au nord, sur l'île de Sumatra, dans la province d'Aceh, le travail d'extermination systématique des communistes indonésiens a déjà commencé. Dans le témoignage de ce petit étudiant francophone, souriant et propre sur lui, on peut tout de même entendre l'écho d'une société sur le point de basculer dans l'horreur.
3: Depuis quelque temps, on voit à Jakarta et peut-être ailleurs des manifestations qui réclamaient d'abord la mise hors la loi du Parti communiste et qui maintenant réclament que l'on arrête, que l'on pende les chefs du Parti communiste. Est-ce que vous approuvez ces manifestations?
4: Ces manifestations, oui, et non pas les excès, bien sûr. C'est évident qu'on ne peut plus donner confiance à eux. Alors, il n'y a plus d'autre solution. La seule solution, c'est de les mettre illégaux.
3: Et alors aujourd'hui, qu'est-ce qu'on fait? On les supprime des emplois qu'ils avaient?
4: Ce qui est bien, c'est qu'on sait qui ils sont.
0: On le sait aujourd'hui. En préambule d'un massacre de masse, il y a toujours un mot d'ordre. Celui du commandement de l'armée indonésienne est très clair. Ordre de participer au mouvement d'anéantissement de la contre-révolution. Il est émis dès le 1er octobre, radiodiffusé, placardé sur des affiches, peint sur les murs, édité dans des fascicules ou repris dans des slogans des manifestants encadrés par des soldats. Il se diffuse du haut vers le bas, de l'échelon national vers le local. Il imprègne rapidement les provinces où l'armée est influente, dès octobre et novembre 1965, puis avec un décalage de quelques mois, là où la population est moins militarisée. Le mot d'ordre passe plusieurs seuils, imprègne les différentes couches sociales, relayées par des chefs et des sous-chefs, ceux des partis politiques de droite et des partis religieux farouchement anticommunistes, qui mobilisent leurs nombreux mouvements paramilitaires et qui forment de véritables escadrons de la mort. Enfin, du mot d'ordre découle souvent le même processus d'extermination. D'abord, les violences du peuple, encouragées par l'armée, des manifestations qui débordent, des communistes lynchés, leurs maisons incendiées. Un climat de peur s'installe. Les sympathisants communistes sont déshumanisés, les groupes de civils mobilisés. Le voisin d'hier devient aujourd'hui une cible à détruire. Puis vient le temps de l'organisation, du travail minutieux. Dans toutes les villes, on épluche des listes et des listes de noms. On identifie des suspects, hommes, femmes. Tous et toutes sont raflés, bâillonnés, ligotés, emmenés en détention, jugés arbitrairement et, selon, incarcérés dans des camps de travail forcés ou exécutés au pistolet, à la machette ou à la faucille. Les corps sont jetés dans des ravins au bord des routes, des fosses communes recouvertes de feuilles de bananiers ou directement dans l'océan. On estime qu'au minimum, 500 000 personnes ont été tuées en 9 mois, de l'aveu même du régime militaire. Mais c'est une estimation très basse. Mars 1966. À Paris, on suit de très loin les troubles politiques, comme on dit, en Indonésie. La visite de la jolie présidente, Madame Soekarno, oui, les médias l'appellent comme ça, permet de s'enquérir un peu de la situation indonésienne. Mais que dit-on des massacres en cours au bord d'un défilé Dior ?
5: Pourquoi le président Soekarno n'est pas avec vous ?
6: Quoi ? Il est occupé à Jakarta.
5: Comment est la situation en Indonésie ?
6: C'est très calme, très paisible. Pourquoi cette question ? Je sais que beaucoup de gens sont inquiets pour l'Indonésie, mais tout va bien. N'écoutez pas les racontars de Kuala Lumpur ou de Singapour.
0: En vérité, la situation est plus que critique pour le couple Soekarno. Une semaine après cette interview, le vieux président est contraint par Suharto de signer le Super Samar, l'ordre du 11 mars qui transfère officiellement son pouvoir au général. Les Occidentaux, eux, n'ont pas besoin d'écouter les racontars de Kuala Lumpur ou de Singapour pour se faire une idée précise de ce qui se passe dans les îles indonésiennes. Les rapports de leurs ambassadeurs ne cachent rien de la réalité du massacre. Le diplomate suédois Harald Edelstam, par exemple, connu plus tard pour son action humaniste sous la dictature de Pinochet, arpente Java Est en février 1966. Il rencontre des ingénieurs et des directeurs occidentaux, consigne leurs témoignages et les rapporte à son ministre de tutelle à Oslo.
7: Deux ingénieurs anglais du textile qui aident les Indonésiens à construire une filature à Pasuruan ont déclaré avoir été invités pendant la période de Noël à assister à l'exécution des communistes de Pasuruan. Un tiers des ouvriers employés à la construction de l'usine, tous membres du Parti communiste, ont été tués à cette occasion, après avoir été présélectionnés par l'armée qui s'était appuyée sur les listes des membres du Parti communiste local.
0: Su et documenté, le massacre n'est pourtant pas dénoncé dans les médias occidentaux. Il est même assez peu commenté. Alors pourquoi ? La réponse est peut-être à trouver dans le degré d'implication des États-Unis et de leurs alliés. Dès octobre 1965, le sous-secrétaire d'État américain George Bailey donnait le ton. Ils s'en prennent aux communistes à travers le pays. Si cela continue et que le PKI est balayé, nous verrons un jour nouveau se lever en Indonésie. Ce jour nouveau, les États-Unis l'appellent de leurs vœux et encouragent sa venue, matériellement. Les archives du gouvernement américain concernant ces événements sont toujours sous scellés, mais des faits sont établis. L'Amérique soutient financièrement l'armée génocidaire. Elle lui fournit aussi des armes, des moyens de communication pour coordonner les opérations et même des listes de noms des militants communistes. Nous sommes en pleine guerre froide, rappelons-le, et l'anticommunisme des Américains est toujours aussi obsessionnel. Le récit médiatique autour de l'événement également est savamment orchestré. Les journalistes américains ont des directives. Ils reprennent la propagande en provenance des médias indonésiens. D'où la terrible une du New York Times. Un rayon de lumière venu d'Asie, masquant à peine le massacre de centaines de milliers de gens. Le plus étonnant, c'est qu'on ne prend même pas soin de le dissimuler, pour preuve. Le premier ministre australien, Harold Holt, se permet de plaisanter en public sur le sujet. À New York, en juillet 66, il s'élance, goguenard. 1 million de communistes ou de sympathisants éliminés, je pense qu'on peut raisonnablement supposer qu'une réorientation vient d'avoir lieu. S'édifie également un argumentaire foncièrement raciste et bizarrement raisonnable.

0: pour l'opinion occidentale. Le rôle central de l'armée dans le massacre est minimisé. Les tueries seraient la résultante de pulsions tribales, de conflits ethniques, comme dans un jeu de la passion entre armées de singes rivales. Je reprends là les termes d'un reportage de NBC en 67. Le journaliste du Figaro, Jean-François Chauvel, ne dit pas autre chose à l'été 66, quand, de retour d'Indonésie, il se confie sur ce qu'il a vu, au micro de France Culture.
1: Comment vit la population? Est-ce qu'elle ne se sent pas, dans un certain sens, libérée elle-même?
2: Si, c'est très net, surtout à Bali, mais enfin dans d'autres régions d'Indonésie, notamment dans l'est de Java, les gens ont retrouvé cette unité qui est au fond une tradition des îles. Maintenant que les communistes ont été éliminés par les villageois dans les villages, ils ont retrouvé ce sens de la communauté, cette unité du village. Et effectivement, quand on se promène et à Java et à Bali, comme je l'ai fait, on a un sentiment de libération. De surcroît, quand on pense que depuis 6 ou 7 mois, on a tué plus d'un demi-million d'Indonésiens, eh bien, il n'en reste rien, on ne voit aucune trace. Rien dans l'attitude de la population ne permet d'imaginer qu'il a pu se passer des scènes extraordinaires.
0: Alors quoi? Un massacre heureux, nécessaire, revitalisant? 50 ans après les faits. Voilà également le récit qu'enregistre, bien malgré lui, le documentariste américain Joshua Oppenheimer. Au cours des années 2000, il débarque à Java pour réaliser un film sur le massacre de 65. Mais comme dans la plus sinistre des dystopies, il se rend compte que les coupables n'ont jamais eu à rendre des comptes, qu'ils sont toujours au pouvoir et que les familles des victimes, elles, vivent dans la honte, silencieuse. Plutôt que de tourner les talons, le cinéaste décide d'embrasser l'avant-gardiste des bourreaux et les fait témoigner, tout simplement.
3: On leur mettait du bois dans le cul jusqu'à ce qu'ils crèvent. On leur tapait sur la gorge avec un bâton. On les pondait. On les étranglait avec du fil de fer. On les égorgeait. D'autres, on les a écrasés avec une voiture. Tout était permis. On a tué des gens sans être punis. Ce sont les vainqueurs qui définissent ce que sont les crimes de guerre. Moi, je suis un vainqueur. C'est moi qui dis ce qu'est un crime de guerre. Je ne suis pas obligé d'être d'accord avec une définition internationale. Et puis, ce qui est juste n'est pas forcément bon.
0: Le terrifiant documentaire « The Act of Killing » sort en 2012. Le film est lancé dans la course aux Oscars, provoque un scandale et révèle au monde entier les meurtres de masse qu'il avait soigneusement oubliés. Diffusé sous le manteau en Indonésie, « The Act of Killing » connaît un très grand succès auprès de la jeunesse indonésienne. Comme un mince rayon de soleil, celui de la vérité qui peut enfin percer sur l'archipel ensanglanté.

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1: Massacre en Indonésie. Notre invité aujourd'hui, Ibaruri Aidit Soelarsono. Bonjour.
2: Bonjour.
1: Vous êtes la cofondatrice de l'association Solidarité Indonésie et vous êtes la fille d'Aidit, hein, le chef du Parti communiste indonésien assassiné en 1965. Alors vous êtes arrivé en France en 1981 comme réfugié politique.
2: Exact.
1: Quel était votre parcours à partir de là, de 65 jusqu'à 81?
2: En 65, j'étais à Moscou. J'étais à Moscou depuis 1958. Depuis 8 ans, 9 ans. Et puis, en 65, j'étais en vacances. Mmh. Et pendant les vacances, on a fêté le 45e anniversaire du Parti communiste indonésien. C'était une grande fête. Et dans mon cœur, c'est « on va gagner bientôt, quoi ouais. ». À l'époque, c'était une euphorie complète. On était très bien avec Sukarno. Le parti est très développé, très, très, très bien. Et après, je suis rentré juste quelques jours avant le 30 septembre. Je suis rentré 7 septembre à Moscou. Mmh. Et quand on a su ça, je ne pouvais pas faire les études. J'étais complètement choqué. Hein. Je pouvais rien faire.
1: C'était votre monde qui s'écroulait?
2: Exactement. Ouais. Parce que quand j'étais en Indonésie, j'avais plein des amis, on était toujours actifs, toujours il y a des actions, des manifs, etc. Et là, en tant que quelqu'un qui est tué, quelqu'un qui est assassiné, quelqu'un qui a disparu, etc., etc. Mais bon, je vais quand même fini mes 10e classe. À l'époque, c'était 10 classes. Mmh. Et je suis entré à l'université, à l'université de Moscou, très, très connue. Mais la tête, le cœur n'est pas...
1: Oui, vous étiez inexilé, en fait. Inexilé, oui. Votre cœur saignait de tout ça. On a parlé de 500 000 morts, voire 3 millions. Qu'est-ce que vous savez de ça?
2: 500 000 morts, ça vient de Ocutat qui était envoyé par Sukarno, hein, en tant que membre de trouver de faits. Mmh. Comment on dit en français?
1: C'est-à-dire, qu'est-ce que vous voulez dire? Redites-moi exactement.
2: Les gens qui envoyaient sur place pour étudier, et trouver des faits exacts.
1: Les enquêteurs.
2: Voilà. Avec les autres aussi, il y a des généraux, ça. Mmh. Et le gouvernement, le généraux a dit, oui, ce qu'on a demandé, alors combien de personnes qui étaient exécutées? 87 000. Mais Ocutat, qui est très très proche de Sukarno, hein, monsieur, au moins 5 devant.
1: 587
2: 000. Je crois que ça devient de ça.
1: Ouais.
2: Mais Saroyadi, qui dirigeait le massacre, il a dit, oh, on a exécuté 3 millions. C'est pour ça que le deuxième chiffre, ça vient de Saroyadi.
1: D'accord.
2: Général qui s'occupait de massacres, mais à la fin, il est un peu regretté. Hein.
1: Mais à votre avis, vous, c'est 500 000 ou c'est 3 millions? Qu'est-ce que vous pensez?
2: Je crois que c'est 3 millions, c'est plus proche.
1: 3 millions, c'est plus proche, ouais. D'accord.
2: Parce que je pense, mais c'est pas tout à fait aussi, parce que ça veut dire, selon Aidit, le PKI a 3,5 millions de membres.
1: D'accord.
2: Donc, il voulait dire, on a éliminé tout.
1: Tout le monde, et ça faisait 3 millions. Voilà.
2: Oui, mais je ne sais pas exactement. Mais sur les scientifiques, ils préfèrent plutôt dire 1 million.
1: Okay. Autour bah, c'est déjà énorme, oui. 1 million. Hein, c'est,
2: oui.
1: Est-ce que vous considérez ça, vous, comme un génocide, sachant que le terme de génocide correspond à des critères bien précis, hein.
2: Oui.
1: On ne peut pas l'utiliser pour tout. Alors, je ne dis pas pour n'importe quoi, ça, c'est pas n'importe quoi, 1 million. Est-ce que pour vous, dans votre esprit, c'est un génocide?
2: Oui, parce qu'on a discuté de ça beaucoup, pendant que IPT, International People's Tribunal, et là, on a décidé que c'était un génocide.
1: D'accord.
2: C'est politique, mais c'est pas racial, pas...
1: Oui, c'est purement politique,
2: ouais. Oui.
1: Bien sûr. Et ça vous pouvez retourner en Indonésie maintenant vous, ça...
2: Oui, oui, oui. Depuis 2005, mon mari, à l'époque, il est décédé maintenant, mais j'ai dit, on peut demander la nationalité française,
1: oui.
2: Parce que normalement, on est arrivé en 81, et 80, j'étais à la fac, donc 3 ans après, je peux demander la nationalité française. Non, moi, je ne me sens pas français. Et du coup, il traînait. Moi, je me dis aussi, parce que de toute façon, je ne peux pas rentrer, même si j'avais la nationalité française. Il y a des amis qui ont tout de suite demandé, au bout de 5 ans, ils pouvaient demander. Et ils sont entrés, mais pas pour moi, pas pour mon mari, parce que mon mari aussi était dirigeant. Et donc...
1: Mais c'est trop, là.
2: Mais après, c'est les amis d'Indonésie qui lui disent « On sait, toi, tu n'es pas français, tu es indonésien. Et on attend que tu viennes nous voir en Indonésie. Et là, ça commence à bouger. On a commencé à demander, je crois, c'est... 1980...
1: Dans les années 80, quoi.
2: C'est 90.
1: Ah, 90, oui, d'accord.
2: Non. Oui, 90. Parce qu'il est décédé en 1998.
1: Ouais.
2: Juste de quelques 20 jours avant la chute de Suharto. Et après, quand Gusdur est devenu président, Abdurrahman Wahid, de NU, il est devenu président, il est venu en Paris. On a demandé à Gusdur, est-ce qu'on peut demander, mon mari n'était plus là, est-ce que je peux demander la nationalité indonésienne?
1: Oui, bien sûr.
2: Oui. Parce qu'il y a des gens qui ont déjà demandé, qui étaient proches de Gusdur, ils ont eu. Ancien ambassadeur de Cuba, par exemple Hanafi, il a eu tout de suite la nationalité indonésienne. Mais moi, non.
1: C'est votre nationalité, c'est quoi? Vous êtes double nationalité?
2: Non.
1: Non,
2: attendez.
1: Oui.
2: Du coup, après, j'ai renoncé.
1: Oui.
2: Et j'ai revenu à ma demande de nationalité française. Et j'ai eu en 2005, c'est-à-dire 40 ans après le... Les événements 65.
1: Et maintenant, vous êtes française.
2: Voilà, française.
1: Bien, on se retrouve dans 3 minutes. On écoute Yael Naïm, Solaire.

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1: Les massacres en Indonésie aujourd'hui en 1965, on en parle avec vous, Madame Ibarwi Aidit Sularsono. Je rappelle que vous êtes la cofondatrice de l'association Solidarité Indonésie et la fille d'Aidit, le chef du Parti communiste indonésien, assassiné en 1965. Est-ce qu'on en parle encore en Indonésie aujourd'hui de ce drame de 1965 ?
2: Oui, c'est-à-dire les jeunes commencent maintenant à s'intéresser vraiment à l'histoire. Mmh. Certains jeunes, évidemment, parce qu'au début, ils étaient obligés de regarder toutes les années le film mensongère sur le traitisme de PKI. Mmh. PKI comme traître.
1: Ouais.
2: Et c'est entre dans leur mentalité, c'est PKI, c'est mauvais, c'est triste. Mais maintenant, les gens, à partir aussi de, comme vous avez dit, The Act of Killing, Oppenheimer.
1: Eh oui, ça a changé beaucoup de choses.
2: Ça a changé beaucoup de choses. Surtout les gens, c'est pas tout à fait comme ça. Et même, il y a des gens qui croient plus à ce que disent le gouvernement. Parce que maintenant c'est la militarisation, jusqu'à la campagne. Ils ont accaparé toutes les terres qui avaient cette propriété de village,
1: oui,
2: ou de tribu. Et maintenant, les soldats qui plantent le riz, tout ça. Et donc, il y a quelque chose qui ne va pas. Non, il cherche aussi. Il cherche.

0: Bon, alors, qu'est-ce que dit le marxisme dans ce cas-là, etc., etc. C'est ça qui est intéressant.
1: Ouais.
0: Et deuxièmement, l'Indonésie, je pense que l'Indonésie, c'est un pays qui est difficile à prédire. Parce que, comme l'année dernière, par exemple, en août, il y avait dans 177 points, il y a des émeutes.
1: Oui, c'est toujours la situation est toujours fragile, en fait. C'est ça, vous voulez me dire.
0: Non, fragile et imprédictable.
1: Oui, c'est ça, imprévisible.
0: Oui. Imprévisible, oui.
1: D'accord. Écoutez, ce sera le mot de la fin. Merci infiniment, parce que je sais que ce n'est pas facile pour vous de vous exprimer en français. Merci de l'avoir fait.
0: Merci à vous.
1: Au revoir.
0: D'avoir m'invité.
1: C'était Affaires Sensibles aujourd'hui, massacre en Indonésie. À la technique, il y avait Nicolas Delmas.
2: Attention à la technique.
1: Une émission que vous pouvez réécouter en podcast, bien sûr, mais seulement pour quelques jours, puisque à partir sur l'appli Radio France, et à partir de début juin, c'est lundi, hein, début juin, c'est ça, vous retrouverez nos émissions sur toutes les autres plateformes. Ne riez pas, Mathieu Noël, je sais que ça vous fait sourire. Bonjour tout le monde. Il n'est pas là en plus, enfin, décidément.
2: Oui, Mathieu Noël. Oui, on est là. Il y a un petit problème dans le tuyau, il y a des problèmes de boutons. Les boutons ont été déplacés pendant la nuit, Fabrice, des choses qui arrivent. Aujourd'hui, on va zoomer sur un acronyme dont l'invention n'est pas une bonne nouvelle. Zoom sur les EIG, les événements indésirables graves, terme qui a été inventé pour désigner toutes les erreurs médicales lourdes de conséquences pour les patients. L'autre mauvaise nouvelle, c'est que ce nombre d'EIG a explosé en 5 ans.
1: On voit ça juste après le flash de 16h. Merci.
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1: 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Et une minute pour être honnête. Le flash, Amélie Perrier.
12: Le fracas des bombes va retentir dans le sud du Liban. Israël vient d'émettre un nouvel ordre d'évacuation aux habitants de la ville de Tyr et de ses environs. Malgré un accord de cessez-le-feu, l'État hébreu continue de bombarder les positions du Hezbollah au Liban. En Ukraine, le président Volodymyr Zelensky demande de l'aide à Donald Trump. Il souhaiterait de sa part davantage de missiles pour des systèmes de défense aérienne Patriot. La Russie a intensifié ses attaques. Le dirigeant ukrainien le demande dans une lettre où il parle d'un outil de protection vitale contre la terreur russe. Et dans ce contexte mondial aussi instable, le Conseil de paix imaginé par Donald Trump pour la reconstruction de Gaza ne semble pas tenir debout. Il est empêtré dans des problèmes juridiques et ne dispose d'aucun financement officiel, et ce malgré des promesses atteignant des milliards de dollars. L'instance a été créée de toutes pièces en janvier par le président américain qui est censé la diriger personnellement, y compris lorsqu'il aura quitté la Maison Blanche. Mais selon les informations de l'AFP, le Conseil n'a pas reçu le moindre dollar. Les grandes nations européennes boudent ce forum qui accorde une large place aux partenaires historiques des États-Unis au Moyen-Orient, aux alliés idéologiques de Donald Trump et aux petits pays voulant s'attirer sa bienveillance. Un nouveau préfet de la région Île-de-France, Georges-François Leclerc, a été nommé ce matin en Conseil des ministres, proche d'Emmanuel Macron. Il en a été l'éphémère directeur de cabinet. L'Île-de-France, dont il hérite, est la plus grande et la plus prestigieuse région du pays pour la préfectorale. Si cette nomination annoncée depuis plusieurs semaines est intervenue sur proposition du ministre de l'Intérieur, Laurent Nunez, selon le compte-rendu du Conseil des ministres, elle est surtout celle du chef de l'État. Relier Paris à l'aéroport Roissy-Charles de Gaulle plus rapidement, c'est le pari.

0: du Charles de Gaulle Express dont on vient de dévoiler le tarif. 28 euros l'aller-retour, des tarifs réduits pour les détenteurs du pass Navigo. Et ce sera gratuit pour les moins de 16 ans accompagnés. L'exploitant a également présenté les rames de cette nouvelle liaison rapide à partir du 28 mars de l'an prochain. Départ de la gare de l'Est.
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0: Et France Inter, il est 16h04. Oui, c'est l'heure de Zoom Zoom Zen. Bonjour Mathieu Noël, salut toute l'équipe.
10: Salut Amélie.
11: Ma chère Amélie, ravi de vous entendre et on vous retrouve. On pourra vous entendre encore une fois à 17h pour un nouveau point sur l'actu.
0: À tout à l'heure.
12: Événement indésirable grave. Pour moi, il y avait très très peu d'erreurs dans les hôpitaux, dans les opérations. Pour moi, ça n'arrivait pas souvent. C'était peut-être que j'y penserai maintenant.

0: Bonjour à toutes et à tous, quelle joie de vous retrouver comme chaque après-midi pour deux heures de bonne humeur informative. Aujourd'hui, direction l'hôpital, le dernier endroit où on peut écouter Richard Klederman dans l'ascenseur parce qu'ils n'ont pas débloqué de nouveau budget musique d'ambiance depuis 1988. L'hôpital où, bien sûr, les choses peuvent bien se passer. Je pense évidemment à la pénoplastie de Cyril en 2018. Une de mes plus grandes réussites, avait déclaré le chirurgien, même si Manon avait trouvé que Cyril avait été petit joueur dans sa demande.
1: 33 cm, ce n'est pas énorme.
0: Ce n'est que votre avis. Manon, d'ailleurs, Cyril n'est pas avec nous, il a honte visiblement.
2: Oui.
0: Hélas, il arrive parfois qu'on ressorte de l'hôpital moins bien qu'on y est entré. C'est la funeste mésaventure qui est arrivée à ce pauvre Quentin, lui. Il avait à peine 8 ans quand sa mère l'a jeté à l'arrière du Kangoo pour l'emmener aux urgences du CHICAM, le centre hospitalier intercommunal Alençon-Mamers.
2: Ça exerce.
0: J'ai mal au bidou, maman, hurlait le gosse. Au début, sa mère pensait qu'il bluffait. Le petit avait déjà une fâcheuse tendance à passer sa vie sur la cuvette des WC avec le dernier exemplaire d'automoto. Mais cette fois-là, elle avait eu raison de l'emmener. C'était l'appendicite. Le chirurgien de garde, sorti en catastrophe du Bayocos, a fait de son mieux. Hélas, sa main tremblant un peu, l'aiguille a touché la moelle épinière. Résultat, ça a bloqué la croissance de Quentin, qui de toute sa vie d'adulte ne croisera qu'un seul homme plus petit que lui, Pierre Courade. Oui, mais moi au moins, je suis pas sarkozyste, se console notre célèbre micro-trotteur. Alors, c'est quoi les EIG? Combien y en a-t-il chaque année en France? Dans le lot, combien sont évitables? Comment faire pour inverser la tendance? Cette émission est évidemment dédiée à Quentin, justement hospitalisé à Cochin aujourd'hui pour son injection mensuelle d'hormones de croissance. Zoom Zoom Zen, c'est parti.
3: 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Mathieu Noël.
0: On peut savoir où vous étiez, la carrière,
2: oui.
0: Dans votre contrat. Il est spécifiquement écrit que vous devez être là à 16h pile au début de l'émission.
4: Oui, mais vous savez, j'ai multiples casquettes dans cette émission et j'étais en train d'en utiliser une.
0: Laquelle?
4: En plus, ça intéresse nos auditeurs.
0: Oui. Je pense que oui.
1: Mathieu,
0: oui,
1: a parlé de votre pénoplastie en plus.
4: Oui, oui,
1: c'est dommage, vous allez louper un grand moment.
4: J'ai discuté avec l'attaché de presse de notre invité.
0: Ah, très bien.
4: Concernant un autre invité qui vient dans l'émission dans lundi en 8.
0: Et là, vous nous avez entraîné dans les coulisses de Zoom Zoom Zen, effectivement, qui passionne la France. Vous avez raison. Bonjour, Nicolas Béraud.
5: Bonjour.
0: Merci d'être avec nous cet après-midi. Vous êtes journaliste au Parisien aujourd'hui en France, chef de service adjoint spécialiste de la santé. Vos fines analyses de la situation sanitaire pendant la pandémie du Covid nous ont aidé à y voir plus clair. Mais si on vous invite aujourd'hui, c'est pour votre livre Urgence vitale, pourquoi l'hôpital public craque, paru la semaine dernière aux éditions Flammarion Enquête. Une immersion, la vôtre, donc pendant 2 ans au cœur du système hospitalier français. Et au cours de cette enquête, il y a un terme, un acronyme qui revient sans cesse, EIG, événement indésirable grave. De quoi s'agit-il? Quelles sont les causes et les conséquences de ces événements indésirables graves? Comment faire pour que l'hôpital et le personnel hospitalier aillent mieux? C'est ce que vous allez nous expliquer cet après-midi. Juste le temps de vous présenter mes complices du jour. Et Quentin étant donc à Cochin aujourd'hui, on va commencer par celle qui le remplace au pied levé, dans l'exercice périlleux du micro-trottoir. Bonjour Marie Cahu.
6: Bonjour.
0: Quel bonheur, j'imagine, d'aller expliquer aux passants qu'à l'hôpital, ils risquent gros. C'est facile comme premier micro-trottoir.
6: C'était une joie. D'ailleurs, je tiens à vous partager la mienne de joie d'avoir congelé mes ovocytes avant cette émission, car après avoir parlé de l'EIG pendant une heure, à mon avis, il aurait fallu bien plus qu'un Xanax pour me calmer avant l'anesthésie générale. Mais bon, il n'est pas question de moi, mais des passants dans la rue, et même des patients et des patientes, car je suis allée à l'hôpital pour voir ce que vous aviez à dire sur les EIG.
0: Ah, c'est pas con, je suis pas sûr que Quentin aurait eu l'idée. À vos côtés, Marie, elle prend énormément sur elle aujourd'hui. D'habitude, elle est le visage féminin de cette émission. Malgré les 112 chroniques qu'elle a consacrées aux vertus de la sororité, elle déteste être assise à côté d'une autre personne de sexe féminin. Une détestation qui remonte à loin lorsque Eugénie, en 4e B, se souvient encore du jour où, à la cantine, elle avait tenté de s'asseoir à côté de la Marianoche qui avait alors bondi en repoussant son plateau repas encore intact en s'écriant
1: « Cette merde, c'est fini pour moi !»
0: tout ça pour dire, Marie, qu'elle est contente que vous soyez là, mais elle va peu le montrer. Bonjour Manon Mariani.
1: Bonjour, bonjour à tous, bonjour Marie, je suis ravie que vous soyez là.
0: Quelle actrice.
1: Vous, hein, les conférences, tout ça.
0: Dans votre pièce jointe aujourd'hui.
1: Un acteur, alors il est très connu pour le nom de famille qu'il porte, car c'est ce qu'on appelle un Nepo Baby, mais il a surtout vécu une vie très compliquée, surtout d'un point de vue médical.
0: Vers 16h30, histoire de nous détendre, nous partirons à la découverte des plus belles erreurs médicales de l'histoire. Oui. Les champions du bistouri seront au cœur du Zoom Zoom Test. Après 17h, restez bien avec nous, on retrouvera non pas Chantal Goya, qui ne pouvait pas, mais Michel Goya, expert défense, pour évoquer la rallonge budgétaire de l'armée, actuellement en discussion au Parlement. On scannera aussi bien sûr toute l'actu de ce 27 mai. Mais d'abord, Nicolas Béraud, avec vous, on va donc essayer de comprendre ce qui se passe à l'hôpital. Vous listez dans votre livre ce qui va bien, les lueurs d'espoir qu'on peut entreapercevoir dans le système hospitalier, on va y revenir. Mais ce que vous avez observé avant tout, c'est une succession de maltraitances, comme vous dites. Quel type de maltraitance et qui sont les principales victimes de ces maltraitances, surtout?
5: Les principales victimes, ce sont les soignants, puis le patient en bout de chaîne.
0: Okay.
5: La maltraitance, c'est vraiment un terme qui a été employé, mais par énormément des gens que j'ai rencontrés, des soignants, des médecins, des professionnels de santé divers, des responsables aussi de l'hôpital, hein, des directeurs, des des patients aussi, elle prend beaucoup de formes très diverses. La maltraitance la plus banale, la plus quotidienne, c'est celle de tous les jours. Vous savez, c'est par exemple l'infirmière qui vous dit aux urgences « je reviens dans 2 minutes » alors qu'elle sait très bien qu'elle ne pourra jamais revenir. Ça commence par ça, donc c'est vraiment la maltraitance du quotidien, c'est pas avoir de lit pour un patient qu'on met sur un brancard. C'est un exemple très connu aux urgences, et ça j'en ai vu, et beaucoup de gens qui nous écoutent, je pense, l'ont vécu ou connaissent des proches qui l'ont vécu, d'attendre longtemps aux urgences. Donc ça, c'est la maltraitance du quotidien. Elle peut prendre parfois des formes plus graves, ce sont ces fameux événements indésirables graves, qui sont pas évidemment volontaires. Hein. Les soignants, enfin, quand vous allez à l'hôpital, déjà, la plupart du temps, tout se passe bien, faut quand même le dire, mais il y a ces événements graves.
0: Qui sont liés à quoi ? La fatigue, essentiellement ?
5: Alors, il y a plusieurs facteurs explicatifs, c'est jamais, en général, il n'y a pas une seule raison. Il y en a plusieurs. Déjà, pour donner des exemples, ça peut être une erreur de dosage, par exemple, c'est l'exemple un peu typique, assez connu, voilà, une erreur de dosage dans un produit, bah, si vous passez, enfin, si vous mettez 100 fois ce qu'il faut comme médicament,
0: ah, c'est sûr que ça peut mal se
5: passer. Voilà, on imagine les conséquences. Après, pourquoi il y a cette erreur de dosage, par exemple ? Ça peut être parce que l'infirmière était, ou le médecin était très, très pressé, parce qu'il était pris par autre chose, il y avait un collègue en moins, donc bah, dégradation des conditions de travail, ça entraîne ça. Ça peut être parce qu'il était moins bien formé, ça peut être un problème de coordination, ça peut être une erreur parce que le dossier du patient n'était pas bon. Il y a plusieurs facteurs communs, c'est jamais une seule explication.
0: Oui. C'est multifactoriel. À ma gauche, en voilà un qui ne risque pas d'être victime d'un EIG, car sa devise, c'est ne jamais aller à l'hôpital et ne jamais voir un docteur. Ne prenons pas de risques supplémentaires, les anticorps feront le boulot tout seuls. Voilà la conviction profonde de Cyril Lacarrière, le rock de Pontault-Courbeau, comme on le surnomme en Seine-et-Marne, le Robocop rouillé, comme on le surnomme nous dans l'Open Space, où ses déplacements sont de plus en plus laborieux. Cyril, qui en 4 saisons... Ah, très, très bizarre ce son d'R2D2, j'avais demandé un son d'R2D2, il y a eu un cri au début, pourquoi pas. Cyril, qui en 4 saisons n'est jamais allé voir un médecin, ni pour son lumbago en 2023, ni pour sa pneumonie en 2024, ni même pour sa tuberculose que vous avez eue en 2025, et bien sûr jamais de masque, hein, parce qu'il ne saurait même pas comment le mettre. Cyril, c'est vous qui allez néanmoins nous raconter ça, les EIG, d'où ça sort ?
4: Eh bien imaginez, vous rentrez à l'hôpital pour une intervention bénigne au genou gauche, vous vous endormez, confiant, mais à votre réveil, vous soulevez le drap et vous découvrez avec effroi que le chirurgien s'est trompé, qu'il a opéré votre genou droit.
0: Thierry Beccaro, si tu nous écoutes.
4: On l'embrasse. Cette catastrophe médicale imprévue et qui vous laisse des séquelles n'a rien à voir avec votre maladie de départ. C'est ce qu'on appelle dans le jargon hospitalier un événement indésirable grave, un EIG. Pendant des siècles, la règle d'or dans les couloirs des hôpitaux, c'était l'omerta. Quand un patient mourait par erreur, on invoquait la fatalité et on mettait la poussière sous le tapis par peur du scandale. Et c'est du secteur de l'aviation qu'est venu le changement de mentalité. Dans les années 70 et 80, le secteur est confronté à une série de crashs meurtriers. Les enquêteurs réalisent alors que punir le pilote qui s'est trompé de bouton ne sert à rien si le bouton prête à confusion. Donc ils inventent une autre méthode, permettre de signaler toutes les erreurs de pilotage de façon anonyme, sans punir, uniquement pour corriger le système en profondeur.
0: Et c'est de ça dont la médecine va s'inspirer.
4: Oui, grâce à un électrochoc aux États-Unis en novembre 1999, l'Institut de médecine américain publie un rapport au titre évocateur « The error is human », l'erreur est humaine. Les chiffres de ce document font l'effet d'une bombe. Le rapport démontre qu'entre 44 000 et 98 000 Américains, donc du simple au double, meurent chaque année non pas de leur maladie, mais à cause d'erreurs médicales évitables. Et c'est la fin du mythe du grand chirurgien infaillible. En France, ça se traduit politiquement au début des années 2000 avec la loi Kouchner qui impose la transparence pour des patients. Alors, d'où ça sort l'événement indésirable grave d'une prise de conscience à la fin des années 90, et ce n'est que le début de notre histoire.
0: Merci Cyril. Alors, ces événements indésirables graves, comme on les appelle sur les patients, on peut les dénombrer précisément aujourd'hui en France, Nicolas Béraud ?
5: Oui, alors il y a un décompte officiel, c'est... En fait, les événements désirables graves, EIG, alors même si on peut être très précis, c'est EIGS, événements désirables graves liés aux soins, mais disons, mais disons EIG pour simplifier. Les soignants, ils disent eux-mêmes EIG, hein, je vais remplir un EIG, je vais signaler un EIG, etc. En théorie, ils doivent être tous déclarés. Donc déclarés par des soignants sur une plateforme informatique.
0: Mais est-ce que c'est anonyme ?
5: Alors ça peut l'être, et surtout, ils peuvent être plusieurs à le déclarer. Donc voilà, ils peuvent non pas se couvrir, mais ils peuvent être plusieurs à le déclarer. Et ensuite, c'est remonté au niveau des agences régionales de santé, puis au niveau de la Haute Autorité de Santé. Du coup, la Haute Autorité de Santé, elle est censée avoir un recueil exhaustif de ceux qui sont déclarés. On était à 5000 EIGS l'année dernière, au dernier décompte qui est connu, mais ce n'est rien du tout par rapport à l'estimation officielle. C'est une grande étude qui a été faite, qui est sortie en 2023, qui estime entre 150 000 et 320 000. Voilà. Ah oui, c'est dans les hôpitaux publics et privés. Donc c'est énorme. Et ça montre bien la sous-déclaration, mais vraiment massive, et d'ailleurs un rapport de la Cour des comptes récent alertait là-dessus, la sous-déclaration massive. Et le problème, si on les déclare pas, c'est que les erreurs qui ont conduit à ces événements des
0: peuvent se reproduire.
5: Bah, bien sûr.
0: Mais si ça peut être anonyme, quelle est la barrière psychologique?
5: Alors, il y a beaucoup. Alors déjà, le plus souvent, c'est pas anonyme parce qu'on incite les gens à les déclarer, et en général, ça se sait, puis au sein d'un service.
0: Oui, oui, c'est ça, ça parle.
5: Bah, bien sûr. Oui. Alors, il y a plusieurs facteurs. Déjà, il y a beaucoup, moi, dans mon enquête, beaucoup des soignants, des médecins m'ont dit, on n'a pas le temps, déjà qu'on est débordé à la fin de la journée. Si en plus, il y a un médecin qui m'a montré la plateforme informatique, faut prendre le temps de tout noter, quand, qu'est-ce qui s'est passé, le contexte, machin, ça prend du temps. Ça fait partie de ces tâches administratives que les soignants détestent faire, on peut le comprendre. Et donc beaucoup, voilà, ils considèrent que c'est pas leur job, ça les ennuie, etc. Il y a aussi un manque de culture quelque part de ça, de la prévention du risque. Il y a beaucoup de soignants pour qui c'est pas dans leur habitude d'aller signaler quand il y a une erreur. Il y en a aussi certains qui clairement craignent les répercussions. Ils ont peur que ça leur retombe dessus alors qu'ils se considèrent pas responsables. Les directions des hôpitaux, en général, elles ont plutôt tendance à encourager leurs soignants, leurs médecins à les déclarer parce que, quelque part, ce qui est inquiétant, c'est quand un hôpital ne déclare pas de IG parce qu'il y en a forcément.
0: Oui, là, c'est
5: donc, au contraire,
0: inquiétant.
5: Quand il en déclare beaucoup, c'est pas forcément qu'il est plus dangereux qu'ailleurs.
0: C'est qu'il ça fait bien
5: être,
0: le boulot.
5: Ça peut être aussi parce qu'il fait bien le boulot.
0: Urgence vitale, c'est le nouveau livre de notre invité Nicolas Béraud, sous-titre « Pourquoi l'hôpital public craque ?» À suivre, nous entendrons le témoignage forcément bouleversant d'un humoriste qui a failli perdre la vue suite à un EIG, à moins que ce soit plutôt lié à ses drogues qu'il avait prises en marge du Hellfest. Harold Barbet va venir nous raconter son rapport à l'hôpital. Ce sera juste avant 17h. Pour le moment, je vous propose Bibi Bourelli, Sally sur France Inter.

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1: Arriver pour un simple panari, repartir les pieds devant, c'est bien ce qui a failli m'arriver l'année dernière. Oui. Zoom cet après-midi sur un acronyme qui fait peur. EIG, événement indésirable grave en milieu hospitalier. Nicolas Béraud, journaliste santé au Parisien, est avec nous pour son enquête de 2 ans au cœur du système hospitalier français. Il en a tiré un livre, Urgence vitale, pourquoi l'hôpital public craque. Ça vient de paraître chez Flammarion. Nicolas, comment on pénètre dans le système hospitalier français? Par où vous avez commencé et comment vous avez été accueilli?
2: Étant journaliste santé au Parisien, des sujets sur les hôpitaux, j'en ai fait plein, hein, des soignants, des médecins, j'en connais, donc c'était des portes d'entrée les plus évidentes. Donc au début, ça commence quand on veut s'immerger dans ce monde-là qui est extrêmement vaste, ça commence par rencontrer des soignants, des infirmières, des médecins, des directeurs d'hôpitaux, etc. Après, ça peut être d'aller plus ou moins discrètement visiter des services d'urgence, notamment pour voir un peu comment ça se passe. Je l'avais déjà fait pour le Parisien, pour des articles, mais là, pour le coup, pour cette enquête, c'était nécessaire de le faire dans des hôpitaux différents, parce que l'hôpital public, c'est une expression un peu valise, mais en fait, elle regroupe beaucoup, beaucoup de réalités différentes. Si vous prenez les gros hôpitaux parisiens, ce n'est pas les mêmes problématiques qu'on retrouve dans les hôpitaux plus petites provinces, et a fortiori dans vraiment les petits établissements de santé de province où souvent on manque de médecins, alors qu'à Paris on a des médecins mais on manque d'infirmières par exemple.
1: Et ça veut dire qu'on n'est pas soigné du tout de la même manière en fonction de là où on vit en France? Il y a une disparité vraiment géographique sur la qualité des soins à l'hôpital?
2: En tout cas, après ça dépend aussi selon la qualité des praticiens qui sont sur place, mais en termes d'équipement il est évident que les gros CHU, les gros hôpitaux, notamment à Paris et dans les grandes villes, ont beaucoup plus d'équipement, mais c'est normal, ils sont aussi plus gros que les petits hôpitaux de province. Et il y a souvent d'ailleurs des patients qui sont transférés de petits hôpitaux vers des gros CHU.
3: Pour en revenir aux EIG, à partir du moment où ils sont déclarés par des infirmiers, par des médecins, par le corps hospitalier, qu'est-ce qui se passe après concrètement? Est-ce qu'une enquête est ouverte? Est-ce qu'il y a forcément des condamnations? Il y a des avertissements qui sont donnés?
2: Alors déjà, il faut savoir qu'en théorie, c'est obligatoire de déclarer un EIG pour un professionnel de santé et après pour l'hôpital. En théorie, le circuit, il est très simple. Le professionnel de santé déclare son EIG. Donc il remplit un petit questionnaire informatique. C'est transmis, donc c'est remonté évidemment au cadre du service à la direction. Ça doit être transmis à l'agence régionale de santé qui elle-même le transmet à la haute autorité de santé, sachant que c'est anonymisé pour les patients, il n'y a pas d'infos personnelles sur les patients. Et en théorie, c'est censé servir au moins au niveau de l'hôpital pour qu'un retour d'expérience soit fait et que, par exemple, on se rend compte qu'il y a eu une erreur de dosage parce que le produit qu'on a utilisé, l'étiquette sur le produit était devenue moche ou c'était abîmé, du coup le médecin il a mal vu ce qu'il fallait. C'est tout bête, mais du coup on va comprendre qu'il faut remplacer l'étiquette. Donc l'idée c'est de faire en sorte que ce qui s'est passé ne se produise plus, mais pour ça il faut signaler ce qui s'est passé.
3: Oui, mais si quelqu'un par exemple s'est trompé sur quelque chose, il n'y a pas des conséquences directes?
2: Il peut y avoir pour lui des sanctions. Clairement, il peut y avoir une formation qui est mise en place, ça arrive, notamment pour certains médecins, ceux qui sont par exemple à diplôme étranger ou ceux qui sont intérimaires, qui ont parfois moins l'habitude des services dans lesquels ils travaillent, avec qui parfois c'est un petit peu plus compliqué au sein de l'équipe, il peut y avoir une formation qui est mise en place. Non, il y a des mesures qui sont prises. En tous les cas, si on s'aperçoit qu'il y a une marge d'amélioration sur un sujet précis, il y a des mesures qui sont prises. Mais on en revient au fait qu'il faut que ce soit déclaré.
1: Alors évidemment, le livre, c'est une enquête de 2 ans. On ne va pas avoir le temps de faire le tour du livre en une heure. Mais il y a quand même des moments assez marquants dans ce livre. Un homme qui illustre un peu la dérive de l'hôpital public, c'est le docteur Bertrand Doucet, surnommé Shiva. Est-ce que vous pouvez nous raconter qui est Bertrand Doucet et ce qu'on lui reproche?
2: Alors Bertrand Doucet, c'est un médecin, chef de service, chirurgien digestif, qui travaille à Cochin. Il a été chef de service pendant une dizaine d'années à Cochin. En fait, il a été suspendu de ses fonctions d'abord de chef de service en 2020 et après il a été suspendu de toute activité à l'assistance publique hôpitaux de Paris en janvier 2024.
1: Mais qu'est-ce qu'il a fait ?
2: Donc il y a maintenant 2 ans et demi. On lui reproche plusieurs choses, notamment, lui il s'en défend, je le dirai juste après, mais on lui reproche notamment un comportement avec des propos sexistes, parfois racistes vis-à-vis de certains personnels. On lui reproche d'être brutal, on lui reproche aussi que ses codes aient été utilisés pour accéder au dossier médical de Pierre Palmade. Il y a un autre aspect qui n'est pas mis en avant dans les raisons de sa suspension, mais qui est mis en avant dans d'autres procédures liées à ses pratiques chirurgicales. Bref, il y a un ensemble de choses qui lui sont reprochées, liées grosso modo à son comportement, pour faire court. Lui, il s'en défend, clairement. Il a été jugé par une juridiction disciplinaire, parce qu'il faut savoir que les grands médecins, les grands professeurs de médecine, un hôpital ne peut pas le licencier. Il peut le suspendre en attendant qu'une juridiction disciplinaire, la JDH, CHU, qui est assez méconnu, mais que, sur laquelle j'ai enquêté et que, dont je parle assez longuement dans ce livre. Cette JDHU est là pour juger, au point de vue disciplinaire, les médecins qui sont mis en cause par des directions ou par des soignants pour des problèmes de harcèlement, des choses comme ça. Lui, il a écopé d'un blâme, d'un simple blâme, donc évidemment, c'est moins que d'autres. Mais il y en a certains qui ont été blanchis. L'APHP n'a pas fait appel, elle a fait appel dans d'autres dossiers. Mais donc aujourd'hui, il est toujours suspendu. Il est parti travailler dans le privé entre-temps, parce qu'il n'est pas interdit d'exercer de la médecine. Hein. Il est juste suspendu de l'APHP. Voilà, effectivement, c'est l'un des grands professeurs de médecine qui est aujourd'hui critiqué pour un tas de choses par des jeunes générations souvent.
1: Avant de partir pour sa petite injection mensuelle, Quentin a bien évidemment pris le temps d'enseigner à Marie Cahut l'art délicat du micro-trottoir. Il lui a expliqué que pour le remplacer, elle devait être capable d'aborder les gens, de patienter des heures en plein cagnard, mais aussi d'imiter Maïté, Nelson Montfort et Benjamin Biolay. Il lui faudrait aussi chanter et, pour s'excuser de potentiellement lui faire de l'ombre, composer une chanson spécialement pour Manon, toujours en imitant Biolay. Il lui a même laissé une maquette.
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3: Ça me gêne.
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1: Oui. 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
1: Il était très très fier de cette maquette, vous savez.
3: Il nous a bassiné pendant une semaine pour l'enregistrer quand même.
1: Je suis persuadé qu'il pensait que Benjamin Biolay allait avoir un crush sur
3: qu'il allait peut-être le follow lui aussi sur Instagram.
1: Exactement, mais lui n'a pas cette chance alors que vous, il vous suit, Manon. Ma chère Marie, c'est donc avec cette to-do list pas du tout stressante d'imitation et de chansons que vous êtes lancée à l'assaut de la rue.
5: Yes, yes, Mathieu, Christmas.
6: Oh, wow. Voilà, pardon, excusez-moi, c'était un mix de Maïté et Nelson.
1: Ah oui, en même temps, d'accord.
6: Pardon.
1: Pas mal, pas mal.
6: J'enchaîne.
1: Il vous écoute, il est admiratif.
6: Oui, un moment de honte est vite passé. Je suis donc partie pour un micro cagnard direction Bichat. Le premier couple que je croise m'impressionne. Gros muscles, gros sac à dos. Je me lance.
7: Excusez-moi, je fais un micro-trottoir pour France Inter. Vous accepteriez de répondre
8: je
7: à deux, trois...
8: Je ne supporte pas France Inter.
7: C'est vrai ?
8: Non, je me plaisante.
7: Ok.
8: Vous avez eu peur, mais je ne répondrai pas parce que j'ai pas du tout envie de répondre. En plus, je suis agacé parce que j'ai raté mon bus, alors c'est pas le moment de me chauffer les étiquettes.
7: Wow.
1: Ah oui.
6: Hop là, alors bon bah j'arrête les étiquettes car je veux arriver debout à l'hôpital. Je croise un autre couple qui a l'air plus doux. Ils essayent de deviner ce qu'est un EIG.
9: Enterrement de... Non.
6: Alors on est un peu avant l'enterrement, je leur explique, Manon est surprise.
10: Pour moi il y avait très très peu d'erreurs dans les hôpitaux, dans les opérations. Pour moi ça arrivait pas souvent.
6: Et Arnaud, lucide.
9: Je suis pas expert en matière mais je crois qu'il y a un peu un manque d'effectifs dans les hôpitaux, tout ça, donc forcément, si on tire sur la corde, ça peut avoir un impact sur l'efficacité des soignants.
6: Il a l'air d'hésiter, je lui conseille de lire votre livre, Nicolas, et je pars. Devant l'hôpital, je rencontre un homme qui attend. Il est là pour sa femme, lui, ça va.
11: Mais pendant 2 ans, oui, j'ai hôpitaux, j'ai fait que ça. À cause de la cigarette, surtout.
7: Oh, waouh.
11: Cigarette, charcuterie, tous ces trucs-là.
7: Et du coup, vous avez arrêté ça ?
11: Oui. Enfin, la cigarette, non.
6: Bon, je lui demande s'il pensait au risque d'EIG à l'époque, il me dit que non.
11: C'est leur travail et ça, c'est ce qu'ils font quand même. Moi, je retire mon chapeau.
6: On se quitte là-dessus. Je croise Chantal qui me prévient, elle est un zombie.
7: Pourquoi vous êtes un zombie ?
12: Parce que je me suis réveillée à 5h du matin, tout simplement.
7: Ah bon ? Parce que vous travaillez là ?
12: Non, je travaille pas ici, mais enfin, je fus médecin. Mais non, mon mari est hospitalisé.
7: Ah
6: bon, mais si elle a été médecin, Chantal doit savoir ce que sont les EIG.
12: Ah non, pas du tout.
7: Les
12: Dites-moi
7: événements
12: tout.
7: Indésirables graves.
12: Ah, ça arrive, oui. Mon mari en a eu un, d'ailleurs.
6: Ah bah ça, Chantal m'explique.
12: Il y a une petite erreur médicale. Mon mari a eu un surdosage en anticoagulant et il a fait un hémothorax, donc c'est du sang dans le thorax. Mmh. Et je crois que c'est le début de la fin pour lui. Là, il est en train de se laisser glisser. Il a 85 ans, il se laisse glisser. Moi qui suis une femme jeune de 79 ans...
6: Les yeux de Chantal sont tout embués derrière ces petites lunettes rondes, mais on continue à parler des EIG. Je lui apprends qu'il y en a de plus en plus qui sont déclarés.
12: Oui, il y a plus d'EIG déclarés, mais il n'y en a peut-être pas plus qu'avant. Je ne pense pas qu'il y en ait plus. Je pense que les gens sont aussi vigilants qu'avant. Malheureusement, les erreurs humaines sont toujours possibles.
7: Ouais.
12: Donc ça fait des choses qui arrivent. Ce sont des choses qui arrivent.
6: Et au-delà des choses qui arrivent, Chantal le dit, l'hôpital se dégrade.
12: L'hôpital se dégrade parce qu'il est dirigé par des gens qui voudraient que ce soit comme une usine ou comme un truc privé, ce qui n'est pas le cas. C'est dirigé par des gens qui ont beaucoup de connaissances dans beaucoup de domaines, malheureusement pas trop en médecine, et ça pose réellement des problèmes. Donc, bon, quoi dire de plus ?
6: Eh ben rien. Je laisse Chantal et je croise Coralie. Elle lit la définition et ça lui parle.
13: Oui, la présence d'une chapelle, etc., sur les zones de CHU, ça nous fait penser à ça, effectivement. Forcément.
6: Plus sérieusement, elle avait déjà entendu parler des EIG, elle a des amies infirmières.
13: Elles se sont retrouvées plusieurs fois dans ce genre d'incident et elles étaient contentes au contraire du fait que c'était suivi par la direction et qu'il y avait un encadrement et... Parce que je pense qu'au contraire, le fait de cacher, ça augmente le mal-être des gens qui travaillent dans cette ambiance. Donc non, c'est très bien de le dire et puis d'essayer de trouver des solutions.
6: Je quitte l'hôpital et je croise Frugi. Elle n'est pas française, elle ne connaît rien à notre système de santé, alors je lui demande de me parler du sien.
14: Alors c'est horrible et terrifiant. Parce qu'en fait, le système ne fonctionne pas du tout. Il y a des listes d'attente de plusieurs années. Pas seulement pour être opéré, mais aussi pour être examiné. C'est vraiment hyper grave.
6: Bon, Frugi vient de Hongrie aussi alors, oui. Mais elle me parle d'espoir. Et je repense à cette danse d'un futur ministre hongrois, un truc à mi-chemin entre du folklore irlandais et un groupe hommage à ACDC.
14: Voilà, il sera le nouveau ministre. Et on a beaucoup d'espoir envers lui et envers tout le nouveau gouvernement en fait. On est très bas. Donc à partir de là, ça peut être que meilleur, en fait.
6: Et moi, je me dis que si même en Hongrie, il y a de l'espoir, alors en France, on doit pouvoir y croire.
1: Mais on y croit, Marie. Et oui, je parle sur le jingle.
3: Il y a
1: parce
3: la virgule,
1: que,
3: hein.
1: Mais parce que je fais ce que je veux dans cette émission, sur ce jingle, j'avais envie de réagir. Nicolas Béraud, dans ce qu'on entend, on devine une différence entre le point de vue de l'ancienne médecin qui a l'air de penser que bon, ce sont des choses qui arrivent et qu'on ne devrait pas trop inquiéter les médecins avec ça, et celui des infirmières que les déclarations de IG semblent rassurer. Est-ce que c'est un clivage que vous avez pu observer dans votre enquête?
2: Ah oui, parce que tous les professionnels de santé n'ont pas tous la même image des EIG. Il y en a même certains, ça les ennuyait tellement qu'ils devenaient trop zélés, ils en remplissaient à... En fait, ils étaient tellement dégoûté de voir qu'on manquait d'un brancard,
1: Oui, donc
2: il signalait tout par excès de zèle. Donc bon, chacun a vraiment sa vision très particulière des EIG. Non, le témoignage qui m'a peut-être le plus intéressé, c'est celle qui dit c'est bien de les déclarer. Au contraire, ça nous rassure que la direction prenne ça en compte. Et je pense qu'effectivement, pour certains soignants, c'est un poids de ne pas le dire. Donc c'est pour ça que c'est important pour eux d'en parler et de se rendre compte que quand ils en parlent, si c'est une erreur qui est liée par exemple aux conditions de travail, c'est pas sur eux que ça va retomber. Et au final, c'est pour le bien des patients d'après. Il faut aussi penser à eux, parce que si on résout un problème, c'est pour éviter que d'autres patients payent les pots cassés de celui ou de celle qui les a malheureusement payés à ce moment-là.
3: L'une des personnes dans le micro-trottoir parlait de confiance dans le personnel hospitalier. Est-ce que les Français ont encore confiance?
2: Je pense, oui. On l'a vu pendant le Covid, on les a tous applaudis, ça montre bien que... Et puis je pense que c'est resté aujourd'hui. Et d'ailleurs, je sais pas si on peut dire que ce livre est un peu un hommage à tous ceux qui font vivre l'hôpital public, mais il y a une forme d'hommage à tous les soignants qui travaillent toujours dans des conditions souvent dégradées. Moi, mes deux parents sont médecins, ils ont travaillé à la fois dans le public et dans le privé. Ils ont d'ailleurs sûrement fait des erreurs, comme tout le monde dans leur vie. Il y a peut-être eu des EIG. Mais clairement, les professionnels de santé qui travaillent à l'hôpital, ils ont un courage énorme et je pense que les Français leur reconnaissent ça, surtout ceux qui continuent de travailler dans le public. Quand on va aux urgences et qu'on n'est pas content, qu'on gueule parce qu'on attend, parfois on est un peu agressif vis-à-vis des professionnels, mais c'est pas vers eux en tant que tel, c'est pas la pauvre infirmière qui est là, à qui on en veut, c'est plutôt contre le système. Le système, bien sûr.
1: Et à l'intérieur de l'hôpital, est-ce qu'il n'y a pas une colère qui gronde? Parce que j'imagine que faire des erreurs quand ça relève que de nous, on peut s'en vouloir, on s'apprendre qu'à soi-même, mais quand on fait des erreurs qui sont liées à la fatigue, parce qu'on a trop travaillé, au manque de matériel, ça doit rendre fou quelque part, de faire des erreurs qui ont des conséquences pour les patients.
2: Alors moi, ce qui m'a beaucoup frappé, c'est que j'ai le sentiment qu'il y a une colère sourde. C'est-à-dire qu'il y a beaucoup de soignants, de médecins, encore une fois, ils m'ont raconté les conditions dans lesquelles ils travaillaient. Alors, tout n'est pas noir, parfois ils sont contents parce qu'ils ont un beau matériel qui arrive, machin, mais globalement c'est très compliqué, surtout dans les petits hôpitaux. Et en fait, ils m'en parlent, mais avec une sorte de banalité dans la voix, comme s'ils s'étaient habitués à cet anormal, ce qui en soi...
1: L'anormal est leur quotidien. Quoi.
2: Bien sûr, l'anormal est leur quotidien, et ils ont vraiment intériorisé ça. Et du coup, il y a cette colère sourde du fait que pour beaucoup d'entre eux, ils ont du mal à se rebeller.
1: Marie.
6: Et cette logique économique dont parle l'ancienne médecin, est-ce que c'est quelque chose qui considère comme grave et coupable le personnel?
2: Ça revient très souvent, la fameuse expression hôpital-entreprise, qui est liée notamment au principe de financement de l'hôpital. Depuis une vingtaine d'années, il y a ce qu'on appelle la tarification à l'activité, la T2A. Alors, l'hôpital, c'est plein de sigles, je vous préviens, il y a des sigles partout. On a déjà cité plusieurs, là, donc les EIG, les ARS, et là, c'est la T2A. En gros, le principe, il est simple, chaque hôpital, en tout cas, ça a été mis en place ainsi il y a une vingtaine d'années, est rémunéré majoritairement en fonction du profil des patients qu'il reçoit et des soins qu'il accorde à ses patients. Il y a eu différentes dérives qui sont décrites par des médecins et dans différents rapports, notamment le fait d'être incité à faire tourner, entre guillemets, les patients rapidement pour en faire entrer d'autres pour que ça rapporte de l'argent. Donc il y a eu ce côté un petit peu un petit peu chaîne, même si c'est encore plus le cas dans les établissements privés, parce qu'il y a des opérations qu'on fait quasiment que ou qu'on fait beaucoup dans le public, pas dans le privé, parce que ça rapporte pas beaucoup. Mais donc, il y a effectivement eu cette tentation-là, et au point que le modèle tout T2A a été remis en cause par Emmanuel Macron, et là, c'est en train d'être réformé pour avoir un système plus équilibré, T2A, et une dotation un peu globale.
1: Ça sent bon l'émission T2A dans quelques mois. Si certaines opérations se passent sans accroc, je pense notamment à la dernière ponction lombaire de Cyril.
3: Oh.
1: Parfait, voyez Inès, c'est bon quand c'est sale, avait lancé le chirurgien avec un clin d'œil salace à son assistante. Malheureusement, toutes les opérations ne se passent pas aussi bien, comme nous allons le découvrir dans le quiz. Consacré aujourd'hui aux bourdes les plus monumentales des chirurgiens, le Zoom Zoom Test arrive après Jeune Morty, Ivoire Feeling sur France Inter.
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1: Difficile aujourd'hui de séparer l'animateur de l'hypocondriaque. Souvenez-vous, la saison dernière, lorsque ce qui ne devait être qu'une banale excision du doigt pour un panari a failli se transformer en amputation du bras. Heureusement, grâce au travail de l'équipe de la clinique de la main, je n'ai plus aucune séquelle, à la différence de Pierre Courade, qui, suite à une fracture de l'index en camp scout, soigné uniquement par les bisous magiques de la puce bras. Mais pourquoi c'est sur le doigt le bisou? Bref, n'a jamais retrouvé sa motricité fine. Depuis, il tape sur le clavier de son ordinateur comme s'il n'avait pas des mains, mais des pattes d'hippopotame. Et c'est très agaçant pour tout le monde. Ce quiz sera donc consacré aux opérations ratées les plus spectaculaires. Jouons au Zoom Zoom Test. Et tout d'abord, comme le générique de Tournée Manège l'indique, direction l'Antarctique en 1961, sur la base soviétique de Novoladzia Revskaya. Pardonnez-moi Marie si je ne le prononce pas aussi bien que vous, il faut dire que moi je n'ai pas animé la matinale de Radio Spoutnik. Vraie info, embarrassante, mais vraie. Bref, c'est sur cette base de Novoladzia, machin truc, qu'en 61, Léonid Rogozov, alors seul médecin du camp, a dû s'arracher lui-même les dents de sagesse à la pince, s'auto-opérer de l'appendicite, ou s'amputer le pied gauche, nécrosé par le gel, en s'anesthésiant à la vodka.
2: C'est.
1: Vous n'avez pas hésité une seconde. Preuve que vous connaissiez évidemment cette anecdote, puisque c'était la réponse B. Voilà, réponse B. Une boucherie, il s'était opéré l'appendicite tout seul. Comme le disait Cyril, il n'y a pas à dire, le coco est dur au mal. En tout cas, Léonide n'a pas hésité, sentant l'appendicite aigu arriver, à se faire une petite injection de novocaïne, l'incision de 12 cm qui va bien, et ensuite, hop, l'extraction de l'appendice malade avec les doigts. Grâce quand même à l'aide du météorologue qui lui passait les instruments et de l'ingénieur mécanicien qui tenait un petit miroir. Mais il y a encore plus virtuose que Léonide. Let me introduce Robert Liston. Né en 1794 dans le village écossais d'Ecclesmachan, il est considéré comme l'un des chirurgiens les plus brillants de son siècle. Surnommé le scalpel le plus rapide de l'Ouest, il restera à jamais dans les annales de la médecine comme le type qui opérait en live et en public par applaudissement, qui veut se faire amputer. Le gars qui pouvait amputer une jambe en moins de 3 minutes. Ou le seul mec à avoir eu un taux de mortalité de 300% en opérant un seul patient, ce qui est mathématiquement impossible, je vous le signale, Manon.
2: C'est B.
1: Si c'est impossible, ça vous plaît?
3: Ouais, j'aime bien. Je pense que c'est ça.
1: J'ai envie de vous donner le point, malheureusement, c'était les trois.
2: Ah.
1: Et oui, les trois. Rappelons d'abord qu'à l'époque, donc au 19e, l'anesthésie n'existe pas et je ne vous ai pas menti, Robert Liston était vraiment un des chirurgiens les plus réputés d'Écosse. Seulement voilà, des jours sans, ça arrive au meilleur, souvenez-vous.
3: Le hashtag
1: Et c'est ce qui arrive un après-midi à ce malheureux Liston qui, au cours d'une amputation en public, va par inadvertance trancher les doigts de son assistant avec la scie. Puis, voulant finir le taf au plus vite, fait un grand geste avec le scalpel sous le nez d'un spectateur qui s'était approché de trop près. Ce dernier, croyant avoir été poignardé, meurt sur le coup. Quant à l'amputé et l'assistant, il sera emporté par la gangrène.
2: Mais
1: une opération, trois morts, on appelle ça un strike. Malgré ce léger incident de parcours, Liston rentrera dans l'histoire comme une sommité de la chirurgie du 19e siècle, avec un taux de décès de seulement 1 pour 10, quand ses confrères émargeaient plutôt à l'époque à 4 pour 10. Mais quittons ces temps lointains, direction le Népal, en l'an 2000. Non pas pour évoquer le tristement fameux cataplasme à la semence de moine pratiqué par Jean-Pierre Fontana, le père gourou tantrique de Ghislain, notre réalisateur, mais de l'opération de Ganga et Jamuna Shretha, jumelles unies par le crâne, des sœurs siamoises donc. D'après vous, Manon et Marie, combien de temps l'opération a-t-elle duré? 48 heures et tout s'est bien passé.
2: Pour les séparer?
1: 73 heures, mais l'une des deux jumelles a eu de graves séquelles. Ou 103 heures et vraiment rien ne s'est bien passé.
2: C'est B.
1: Manon, vous êtes pire que moi.
3: Oui, bah je sais pas.
1: J'ai eu honte de rire en. Mais vous l'avez dit immédiatement. C'est une bonne réponse. Et oui, hélas, parfois le gai savoir doit s'incliner devant son alter ego, son némésis, la triste connaissance. L'opération pour séparer ces sœurs siamoises a duré 103 heures. Opération éminemment délicate puisque les deux bébés de 11 mois étaient unis par le sommet du crâne et partageaient une partie de leur cerveau. 20 médecins se sont relayés pour séparer des centaines de vaisseaux sanguins entremêlés. L'opération qui devait durer 36 heures a donc duré plus de 4 jours. Résultat, Ganga est décédé et Jamuna ne peut pas marcher. C'est le fun fact du gai savoir. Et pour finir, sur une note plus optimiste, disons un mot de l'opération Lindbergh. Nommée ainsi en hommage à la première traversée de l'Atlantique en 1927, c'est une grande première qu'on doit cocorico au professeur Maresco, chirurgien au CHU de Strasbourg. Première et une réussite dont on n'a pas suffisamment parlé. À vous de deviner pourquoi. C'est la première transplantation cardiaque réalisée à bord d'un avion de ligne, mais pas de bol, ça s'est passé le 10 septembre 2001. C'est la première opération de téléchirurgie au monde. Le chirurgien à l'œuvre était dans un autre pays que le patient, mais hélas, c'était le 7 septembre 2001. Ou c'est la première greffe de foie réalisée sous hypnose, donc sans anesthésie. Vraiment pas de bol, c'est tombé le 12 juillet 1998 quand les Bleus remportaient la Coupe du Monde.
2: Ah, ah, ah.
1: Je vais essayer de donner une
2: réponse. Je dis B, du coup.
1: Oh, vous dites B. Bravo. C'est une bonne réponse, Marie. Mais quel flair, eh oui. Il avait mal choisi son jour pour une première, le professeur Maresco, le 7 septembre 2001. Il a donc retiré la vésicule biliaire d'une patiente à Strasbourg, mais depuis New York, via un robot appelé Zeus, piloté via la fibre optique. Une première mondiale inspirante pour Quentin, qui réalise des micro-trottoirs dans le 16e depuis le yacht de son tonton milliardaire, grâce à un robot piloté nommé Anatole. Triomphe de la médecine et égalité parfaite entre vous.
3: Bravo.
1: Quelle sororité, jusqu'au bout, jusque dans le quiz. EIG, événement indésirable grave derrière cette litote, un phénomène inquiétant, le nombre d'erreurs

0: commise en milieu hospitalier. Nicolas Béraud, journaliste santé au Parisien, est toujours avec nous et vous venez justement de passer 2 ans en milieu hospitalier pour sortir cette enquête Urgence Vitale, pourquoi l'hôpital public craque, qui vient de paraître chez Flammarion. Alors dedans, il y a des scènes qui sont parfois dures aux urgences. Une infirmière vous raconte une scène atroce avec un sans domicile fixe. Elle le pense alcoolisé alors qu'en fait, il est en train de faire un AVC.
1: Oui, alors elle reconnaît après coup qu'elle avait une sorte de préjugé. Il était SDF, donc elle est persuadée qu'il est alcoolisé et que c'est ça qui explique son état. Ouais. Très dégradé. En plus, ce qu'elle me raconte, c'est qu'elle était débordée, que comme tous les jours, elle avait plein de boulot, il y avait du personnel en moins, il y avait plein de patients, donc elle prend pas le temps qu'il aurait fallu dans un monde idéal pour s'occuper de ce patient. Et donc elle rate cet AVC, et puis un petit peu après, il y a une réunion de staff, comme on dit, avec toute l'équipe du service, puis il y a un médecin qui dit, je cite, « C'est qui cette conne qui a fait ça ?» en parlant d'elle, sous-entendu qu'elle n'a pas détecté cet AVC. Et donc, elle s'en veut, etc. Elle était en colère, et puis finalement, elle a parlé avec le médecin, et ça s'est arrangé. Mais elle s'en était beaucoup voulu, parce qu'elle considérait qu'elle avait fait une erreur, mais malgré elle, quelque part, qu'elle n'avait juste pas eu le temps de bien s'occuper de ce patient comme il aurait fallu. Et des scènes comme ça, des histoires comme ça, on m'en a raconté plein, j'en décris en détail plusieurs dans le livre, mais c'est vraiment le quotidien, aujourd'hui, à l'hôpital.
2: Mais là, ça a été reporté comme une UIG.
1: Alors, celui-là, je ne suis pas sûr parce qu'elle fait partie des infirmières qui, justement, me disent qu'elle n'a pas que ça à faire à la fin de ses journées de remplir des EIG. Donc, pour celui-là, j'ai un doute, mais il me semble que non.
0: Vous dites que certaines infirmières reconnaissent que si elles repassaient leur diplôme en reproduisant leur pratique actuelle, elles échoueraient. Qu'est-ce que ça signifie ?
1: Oui, oui, y a parfois des blagues entre infirmières. Par exemple, il y a des bilans sanguins qu'il faut faire par 2 infirmières différentes pour être sûr qu'il n'y ait pas une erreur sur un premier prélèvement et que les 2 soient concordants. Parfois, on n'a pas le temps, donc en fait, c'est la même infirmière qui fait les 2 et qui peut mettre des étiquettes différentes avec des noms différents sur chacun des 2 prélèvements. Donc en fait, on se débrouille, et ça, clairement, on le fait en école d'infirmière, le diplôme, on ne l'a pas.
0: Ah oui, voilà, c'est ça.
1: Ouais. Et c'est intériorisé et accepté.
0: La crise du système hospitalier dont vous parlez, elle se répercute aussi sur le système de secours pré-hospitalier. Vous appelez ça la guerre des rouges et des blancs. De quoi s'agit-il ?
1: Alors c'est une histoire assez dingue, avec des scènes assez dingues. Déjà, la crise de l'hôpital, clairement, c'est qu'une partie de la crise du système de santé au sens large. Il y a d'autres professionnels qui en pâtissent aujourd'hui, notamment les pompiers. Pourquoi ? Parce que quand les urgences sont débordées, vous savez, vous avez des camions de pompiers qui amènent des patients aux urgences. Oui. Mais si aux urgences, il n'y a pas de place...
0: Ils restent avec les pompiers.
1: Les camions de pompiers, il y a eu beaucoup de villes en France. Alors, il y a des villes où ça va un peu mieux parce que des mesures ont été mises en place, mais beaucoup de villes, Strasbourg, Béziers dans le sud aussi, où vous aviez des fourgons de pompiers qui attendaient parfois des heures entières sur le parking avec un patient à l'intérieur. Donc heureusement que il était patient, si je puis dire, ce patient, parce que sinon il aurait pu s'énerver et tout, simplement parce qu'il n'y avait pas de place dans le bâtiment des urgences, il n'y avait même pas de brancard pour faire décharger ce patient. Et les pompiers, ils sont en colère et on le comprend.
0: Ils sont bloqués,
1: parce
0: qu'ils ne peuvent pas intervenir.
1: Non, et puis imaginez, dans le sud de la France, vous avez des départs de feu ou des urgences vitales à ce moment-là, vous n'avez pas les pompiers, bien sûr, ils sont bloqués, donc c'est pour ça que les pompiers sont même très en colère.
0: Marie.
3: Alors, tout ça, c'est terrible, mais est-ce qu'il y a des signes d'espoir quelque part ?
1: Oui, absolument. À l'hôpital public, mon livre, c'est une enquête sur la crise. Donc, évidemment, je raconte ce qui va mal, ce qui marche mal, dans l'espoir que ça marche mieux. Il faut quand même aussi dire qu'à l'hôpital public, il y a énormément d'innovations qui sont présentées régulièrement. Il y a des opérations chirurgicales totalement dingues qui sont faites. Alors, ce qui est très, très paradoxal, c'est que vous assistez à des trucs dingues dans des bâtiments totalement décrépits. C'est l'un des paradoxes de l'hôpital public. Il y a beaucoup de scènes, moi, qui m'ont marqué, et tout ça, ça s'explique. Manque d'investissement, etc. Mais donc oui, il y a des opérations dingues, il y a des médecins extrêmement compétents. Il ne faut pas penser que tous les bons médecins partent dans le privé, c'est pas vrai
0: c'est
1: du
0: pas
1: tout.
0: C'est pas le cas, il n'y a pas une fuite.
1: Il y a une fuite au sens où il y a beaucoup de médecins, beaucoup de soignants qui partent, certains pour gagner plus, d'autres simplement...
0: Mais c'est pas forcément les meilleurs qui partent, quoi.
1: Non, c'est pas forcément les meilleurs qui partent, clairement pas. Pourquoi ? Parce que les médecins qui restent, ils sont contents de rester pour différentes raisons, notamment parce qu'ils font de la recherche, ils font de l'enseignement, ils encadrent des équipes d'internes, il y a un esprit d'équipe qu'on m'a décrit comme étant plus soudé, plus animé, avec une vraie équipe qu'on a moins dans le privé. Donc très clairement, il y a des médecins excellents qui restent dans le public, et il y a des choses extraordinaires qui sont faites à l'hôpital public. C'est juste le contraste, vraiment, entre ce qui se fait de mieux et le quotidien, qui est souvent très compliqué.
0: Le reste est à découvrir dans Urgence Vitale, pourquoi l'hôpital public craque, Nicolas Béraud aux éditions Flammarion. Vous écoutez Inter, il est 16h47. l'heure de découvrir la pièce jointe de Manon.
2: Un acteur aujourd'hui. Quand Guillaume Depardieu meurt le 13 octobre 2008, à seulement 37 ans, beaucoup de journaux parlent d'un destin maudit. Et c'est vrai que sa vie ressemble à une tragédie, parce qu'avant même d'être acteur, Guillaume Depardieu est surtout le fils d'eux, un nepo baby, comme on dit, le fils du monstre sacré du cinéma français, Gérard Depardieu. Très jeune, il commence à tourner avec son père dans Tous les matins du monde, le conte de

0: Monte Cristo ou Les Misérables, il joue même parfois le même personnage à différents âges. En 1996, il décroche le César du meilleur espoir masculin pour Les Apprentis de Pierre Salvadori. Beaucoup pensent alors qu'il va devenir l'un des plus grands acteurs français de sa génération, le digne héritier de son père. Sauf qu'en parallèle, sa vie explose complètement. Il tombe dans la toxicomanie, il va en prison à 17 ans pour trafic et usage d'héroïne. Il est accusé de violence, il est alcoolique, il est accusé d'avoir une conduite dangereuse. Guillaume Depardieu devient petit à petit l'archétype de l'enfant terrible. Lui-même parle d'une immense souffrance intérieure et d'un sentiment d'abandon. Sa relation avec son père est aussi extrêmement compliquée. Pendant des années, les deux hommes ne se parlent presque plus. Et puis arrive le drame qui va changer sa vie. En 1995, Guillaume Depardieu, un terrible accident de moto dans le tunnel de Saint-Cloud, après avoir percuté une valise tombée d'une voiture, son genou est broyé. Il subit ensuite des dizaines d'opérations, mais à l'hôpital, il contracte un staphylocoque doré. Les douleurs deviennent alors insupportables. Pendant 8 ans, il vit un véritable calvaire médical avant de prendre lui-même une décision assez radicale, se faire amputer de la jambe droite en 2003. Il commence petit à petit à retourner dans des films, il sort un livre, il écrit aussi des chansons, mais son corps est épuisé. En 2008, alors qu'il tourne un film appelé Enfance d'Icare en Roumanie, il attrape une pneumonie foudroyante aggravée par une nouvelle infection liée à un staphylocoque. Il est rapatrié d'urgence à l'hôpital de Garches où il meurt quelques jours plus tard. Gérard Depardieu dira qu'il s'est jamais remis de la mort de son fils. Il dira quelques années plus tard, je ne connais pas le deuil, mon fils Guillaume est en moi.
1: Merci Manon. À suivre, vous avez pris le petit train du Gai Savoir en marche, vous n'avez pas tout suivi de cette histoire d'EIG. Pierre Courade arrive pour vous résumer tout ça en une minute chrono, le temps d'accueillir celui qui connaît bien l'hôpital public, surtout la partie morgue. Puisqu'avant de nous faire rire, il allait y faire son marché, si j'ose dire. Vous bossiez pour les pompes funèbres, c'est bien ça, Harold Barra?
2: Absolument, absolument. Et c'est un souvenir mémorable. Mais je vous racontais tout ça.
1: C'est vrai, vous
2: demandez. Oui, je vais vous raconter tout ça.
1: La chronique d'Harold, c'est juste après Jordan Rakai et Tom McFarland. Easy to Love sur France Inter.

0: Zoom Zoom Zen, Mathieu Noël sur France Inter.
1: L'hôpital de Lourdes n'a jamais communiqué et pourtant c'est bien à la suite d'un EIG que Pierre Courade est devenu de droite. Une banale opération des amygdales, le chirurgien qui fait tomber un pin's UMP dans le gosier du patient et arrive ce qui devait arriver, il se réveille sarkozyste. À 19 ans, foutu EIG. Pierre, vous êtes donc le journaliste idéal pour nous

0: physique irrémédiable, voire même le décès, alors qu'ils auraient pu être évités. En cause, une succession de dysfonctionnements, de maltraitances du système hospitalier sur les soignants eux-mêmes. Notre invité nous a expliqué que le manque de personnel entraînait un surcroît de travail et donc une fatigue. Faire une erreur sur la place d'une virgule est vite arrivé, mais ça peut entraîner un surdosage irréversible, pire maintenant que vos 15 doses de Porto.
1: Les fameuses.
0: Ces EIG doivent aujourd'hui être déclarés aux agences régionales de santé, 5000 l'an dernier. Mais ce n'est rien si l'on en croit une enquête indépendante dont Nicolas Béraud se fait l'écho. Il y aurait entre 150 000 et 320 000 EIG par an, signe d'un hôpital où règne toujours un manque de culture de la prévention du risque. La crainte des répercussions explique aussi la faiblesse du nombre d'EIG rapportés. L'erreur est certes humaine, mais il n'y a pas de fatalité, essentiellement un manque de moyens qui abîme ce qui était une fierté il y a encore quelques années.
1: Merci. Comment vous allez qualifier l'absence de Quentin ? Une AQL ?
0: Une AQL, oui, une absence de Quentin, lui.
1: Une absence de Quentin, lui. Très bien. Bah, écoutez, il écoute, ça va lui faire plaisir.
2: On l'embrasse. On l'embrasse.
1: Enfin, gageons que cette chronique ne sera pas vécue comme un événement indésirable grave pour nos auditeurs. Voici Harold Barbet.
3: Eh bien, je vous félicite. Encore un thème feel good dans l'émission. Ça fait plaisir. Non, mais c'est bien, il se remet à faire beau. Faudrait pas non plus que nos auditeurs se mettent à penser que la vie est belle. Et un peu comme l'email informant que la déclaration d'impôt est ouverte, nous sommes là pour leur rappeler que la vie est un sombre paquet de merde. Voilà. Aujourd'hui, l'événement indésirable grave. Alors, j'ai vécu un événement indésirable grave à titre personnel lorsque, sans prévenir, mes enfants ont décidé de passer du Gims dans la voiture pendant que je conduisais, mettant ainsi à mal une éducation musicale parfaite et puis surtout m'amenant à me questionner légitimement sur mon supposé lien de paternité avec eux. J'ai constaté que saper comme jamais rimait avec tympan éclaté. J'ai eu la sensation de me faire exploser l'oreille, comme dans ces concours de, dans ces vidéos de concours de gifs sur TikTok, le Power Slap, vous connaissez ? J'adore. Alors qu'est-ce que ça dit de moi que j'adore regarder les vidéos de concours de gifles ? Suis-je un fan inconditionnel de sport ? Ou alors la vie m'a-t-elle tellement roulé dessus que ça me rassure quelque part de voir d'autres personnes se prendre d'énormes tartes dans la tronche ? L'autre jour, j'étais dans le salon en train de regarder du power slap féminin et ma femme arrive, mais elle savait pas, elle avait pas l'image, elle avait que le son de ce que je regardais et elle entendait des bruits de gifles et des gémissements de femmes. Et elle me fait « Mais tu regardes quoi là ?» Je fais « Bah du sport mon amour, je me détends. » « Du sport, fous-toi bien de ma gueule. » Et bah je peux vous dire que Madame Barbet a de très bonnes bases pour devenir une grande championne de power slap. Et des gifles, le personnel hospitalier en prend chaque jour un peu plus, car la vie est une immense partie de power slap. Ça c'est de la transition.
1: Oui, c'est bien.
3: L'hôpital va mal et tout est à reprendre. J'ai des solutions, que ce soit pour les malades ou pour les soignants, afin de rendre les annonces de maladies ou d'événements indésirables graves plus fun à annoncer. C'est vrai, pourquoi lorsqu'on annonce une mauvaise nouvelle, faut toujours faire la gueule et prendre un air sinistre ? Par exemple, quand tu dois annoncer à un patient qu'il a un cancer du pancréas, et bah pancréas, si tu le dis avec un accent sud-américain, tout de suite ça semble pas si grave. Vous avez un cancer du... pancréas !
2: Oh non.
3: Pancréas ! Mais si vous n'aimez pas l'espagnol, ma technique marche aussi en allemand, hein, façon Rammstein. Vous avez du cholestérol ! Du sphincter jusqu'à la horte. Fini le beurre, les chocolats Kinder. Prochaine étape, la tumeur. J'ai du talent. J'ai du talent, je le sais. Mais ça va peut-être vous surprendre, mais j'ai travaillé effectivement à l'hôpital durant 4 étés. J'ai été agent des services hospitaliers. Autant la première année, j'étais brancardier à la morgue, et c'était pas mal. J'étais au frais, les patients ne se plaignaient jamais. Les 3 étés d'après, j'étais en gériatrie. Et j'avoue que j'étais doué. Suppositor, on m'appelait.
2: Oh non.
3: Le roi du suppo. Je t'enfonçais ça comme un addict à la machine à sous de Las Vegas. Insert coins. Et on se rend pas compte à quel point le manque de moyens impacte les soignants. Je me rappelle, à l'époque, il fallait mettre de la pommade sur les escarres des résidents. Il y en avait pas assez pour tout le monde. On devait finir avec notre propre salive. Canicule 2003, à force de baver sur des coccyx de vieilles, j'ai frôlé la déshydratation.
1: C'est monstrueux.
3: Réaliser qu'il y a ça de plus de 20 ans, Mathieu. Et c'était déjà la dèche dans l'hôpital public. Alors je vous laisse imaginer maintenant. C'est chaud car le personnel hospitalier dit qu'aujourd'hui, au moins pendant le Covid, ils avaient la sensation de bien exercer leur travail. Presque ils regrettent. Alors que Macron avait fait plein de promesses, notamment de désengorger les urgences de l'hôpital. Mais désengorger, ça veut pas dire coller une gorge profonde à tout le monde. Et ne pas conclure... et ne pas tenir ses promesses, c'est un événement indésirable, grave. Donc vous en conclurez ce que vous voulez, mais moi je pense qu'il y a des power slaps qui se perdent.
1: Certainement, merci beaucoup Harold Barbet. On vous retrouve la semaine pro dans Zoom Zoom et on vous retrouve aussi en tournée avec votre spectacle à Caen, à domicile presque, complètement à domicile d'ailleurs le 12 juin, et au Hellfest du 17 juin et à Paris le 23 juin. Merci beaucoup Nicolas Béraud de nous avoir fait découvrir la réalité de ce qui se cachait derrière l'acronyme EIG. Je rappelle votre livre enquête, Urgence vitale pour

0: pourquoi l'hôpital public craque. Vous, surtout, ne bougez pas, toute l'équipe revient près du journal de 17h pour taquiner l'actu de ce 27 mai. Au sommaire notamment, qui sont les Clippers, ces personnes qui gagnent de l'argent en publiant des extraits de vidéos, pas à eux, sur TikTok. Glucksmann, candidat mais pas candidat à l'analyse politique de Marie de Breuer. Et puis surtout cet après-midi, Courade va pouvoir remettre son pompon. L'armée française va-t-elle voir son budget augmenter de 36 milliards d'euros? C'est en discussion aujourd'hui à l'Assemblée. Michel Goya, notre expert défense, votre expert défense préféré, sera avec nous jusqu'à 18h sur la musique des Village People.
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0: Il est 17h pile sur France Inter. Le point sur l'info avec vous, Amélie Perrier.
14: Vous cherchez du frais en séjour caniculaire. La piscine peut être une bonne solution en Vendée. En vigilance orange canicule, comme 12 autres départements de la façade ouest aujourd'hui, des piscines proposent un tarif réduit, 2 euros pour tous, à La Roche-sur-Yon et à Fontenay-le-Comte. Cela fait 3 ans qu'à chaque épisode caniculaire, les établissements s'adaptent. Et à La Roche-sur-Yon, dès l'ouverture cet après-midi, il y avait foule, Yves-René Tapon.
15: Dès 14h à l'ouverture, une longue queue s'allonge au guichet de la piscine.
16: Le complexe est très sympa, alors on en profite.
15: Autour du bassin intérieur et des bassins ludiques, il y a foule.
17: Ça fait beaucoup de bien de se rafraîchir et faire descendre un peu la température du corps et de l'esprit.
15: Alors elle est bonne ?
18: Ah, impeccable, oui. Ça fait du bien avec ce temps-là.
15: Et vous êtes venu exprès parce que c'est la piscine à 2 euros ?
18: Oui, bah oui, ouais, ça, faut en profiter. Hein. Il y a les toboggans, il y a la rivière, il y a plusieurs bassins.
19: Elle est bonne, ça fait du bien.
15: C'est trop chaud à la plage ?
20: Oui, ouais. Et l'eau elle est froide. Ça rend service, c'est 2 euros, donc on peut venir plus facilement.
21: Je suis Sébastien Ménage, responsable adjoint du service piscine patinoire de La Roche-sur-Yon agglomération. Ça répond aussi à un besoin de santé publique, hein, ce qui permet à chacun de venir se détendre, se rafraîchir, de relâcher un peu la pression. Mercredi dernier, on a fait environ 250 entrées publiques. Là, on table cet après-midi sur une fréquentation multipliée par 3, voire 4.
15: Un petit tour dehors, le bassin extérieur également est rempli.
22: On voulait se retrouver ensemble pendant ma pause, moi je retravaille après. Très bonne idée. Ça rafraîchit.
15: Et avec cette chaleur, le thermomètre du bassin extérieur affiche même une eau à plus de 29 degrés.
14: Yves-René Tapon, d'ici Loire-Océan. La chaleur va se maintenir demain, de la Bretagne au Pays de Loire. 17 départements seront en vigilance orange. Le sud devrait enregistrer à son tour des températures inhabituellement chaudes pour la période. On attend jusqu'à 34-35 degrés à Paris, qui passe également en vigilance orange, car les températures nocturnes vont rester élevées autour de 22-23 degrés cette nuit. Cette vague de chaleur en Europe, plus largement, est un rappel brutal des conséquences en spirale de la crise climatique. Dit ce soir le responsable de l'ONU Climat. Il ajoute, le principal responsable en est la dépendance du monde à la combustion du charbon, du pétrole et du gaz, ainsi qu'à la destruction des forêts, estime Simon Stiel. La fièvre ne retombe pas également au Liban. Nouvel appel d'Israël à évacuer dans le sud du pays. Prélude à de nouvelles frappes contre le Hezbollah. Cette fois, c'est la ville de Tyr qui est visée par l'armée israélienne. Thibault Lefèvre.
23: C'est la deuxième évacuation d'une grande ville du sud Liban après Nabatieh, c'était au début de la semaine. Ce qui semble clair ce soir, c'est qu'avec l'aval des États-Unis et malgré la prolongation d'un cessez-le-feu qui n'en a que le nom il y a 12 jours, Israël a décidé de riposter massivement.

0: massivement aux frappes de drones du Hezbollah que subissent ses troupes dans la zone qu'elles occupent au sud du Liban. 23 soldats sont morts depuis la reprise de la guerre début mars. Depuis la trêve du 17 avril, les Américains limitaient la puissance de frappe israélienne. Ce n'est plus le cas. Des villages de la région de la Beka au nord-est du Liban sont ciblés et les bombardements massifs de l'aviation au sud du pays permettent l'avancée de troupes au sol qui font face actuellement à une résistance farouche de miliciens du Hezbollah. Les premières victimes sont les civils libanais, 9 morts aujourd'hui, 34 hier et plus de 3200 depuis début mars.
1: Thibault Lefèvre à Jérusalem pour France Inter. L'Ouganda ferme ses frontières avec la République démocratique du Congo, une mesure de prévention prise à cause de l'épidémie d'Ebola qui fait des ravages dans l'est de la RDC. Des cas de Congolais infectés ont été diagnostiqués en Ouganda. Plus de 900 cas suspects et 220 décès ont déjà été recensés selon les derniers bilans officiels. Ces traitements contre l'obésité sont devenus des phénomènes planétaires. Le Wegovy et le Mounjaro, pris par des stars et des influenceurs pour perdre du poids, ils devraient être remboursés en France à partir de la mi-juin par l'assurance maladie. Mais pas question de les délivrer à tout le monde. Cela se fera dans un cadre très contrôlé pour des patients en situation d'obésité massive à sévère. À Roland-Garros, des regrets pour le monégasque Valentin Vachereau, 19e mondial. Il déclare forfait, blessé au pied gauche. Il ne pourra pas disputer son deuxième tour. Hier, pourtant, lors de son premier tour, il avait fait appel aux soigneurs, mais était quand même sorti victorieux de sa rencontre avec le Français Thomas Forel. Bonsoir Fabienne Sintès.
2: Bonsoir Amélie.
1: Ce soir, vous m'invitez, j'espère, puisque l'on parle dans le téléphone sonne de ce que nous coûtent nos amis.
2: Calmez-vous, parce que je sais que vous avez des goûts de luxe. Et peut-être vous qui nous écoutez êtes en train de réserver la location de vacances, vous allez partir entre amis comme souvent, mais la crise passe aussi par là, avec piscine, la maison, sans piscine, vous savez ce que c'est la friendflation, la contraction d'amis et d'inflation, quand l'argent s'immisce dans les amitiés. Est-ce qu'on est tous égaux devant les dépenses? Comment on divise du coup? Est-ce que vraiment tout le monde participe aux courses à parts égales? Mais si vous ne buvez pas d'alcool par exemple, c'est quand même le plus cher. Un enterrement de vie de jeune fille en Corse, c'est super, mais attendez, il y a l'avion. Est-ce qu'on divise aussi en fonction des salaires de chacun? Est-ce que vous avez déjà fait ça? Quand quelqu'un lève le doigt et dit « Attendez, pour moi c'est trop cher », comment on fait? Est-ce que vous avez cette anxiété financière vis-à-vis de vos amis? Est-ce que vous avez même laissé s'éloigner une amitié parce que vous n'arrivez pas à suivre? Vous allez nous raconter vos expériences et vos amis aussi, au 01, vous dites du mal, au 01 45 24 7000.
1: Le téléphone sonne après le journal de 19h. À tout à l'heure Fabienne.
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1: Et France Inter, il est 17h07, c'est la suite de Zoom Zoom Zen. Mathieu Noël, c'est à vous.
12: Merci beaucoup ma chère Amélie Perrier. Retour de l'info sur Inter à 18h.
13: Quand le président de la République est élu, le budget des armées est à 32 milliards. L'année prochaine, le budget des armées sera à plus de 60 milliards, ce qui veut dire qu'en 10 ans, nous aurons doublé le budget des armées. Pourquoi on le fait? Parce que le monde se durcit. Nous avons donc besoin d'une armée opérationnelle. Il faut entraîner nos forces.
12: Catherine Vautrin, la ministre des Armées, une ministre heureuse, puisqu'à l'heure où tout le monde doit faire des économies, son budget est en passe d'obtenir une énorme rallonge de 36 milliards d'euros. À quoi ça va servir? Est-ce bien utile? C'est ce qu'on va demander à notre invité. Bonjour Michel Goya.
4: Bonjour.
12: Merci d'être avec nous. Très heureux de vous retrouver dans Zoom Zoom. Vous êtes ancien colonel de l'armée de terre. Vous avez servi dans l'infanterie de marine en Nouvelle-Calédonie, au Rwanda et en Bosnie, notamment jusque-là quasiment le même parcours que notre raid chef adjoint Pierre Courade. Seule la suite de votre CV vous en distingue, puisque vous deviendrez conseiller du chef d'état-major des armées. Aujourd'hui, vous éclairez les téléspectateurs de LCI. Et enfin, je le signale, votre dernier livre, Les mythes de la Première Guerre mondiale, est sorti début avril aux éditions Perrin. Mais si on vous invite cet après-midi, c'est pour comprendre pourquoi le Parlement est sur le point de débloquer une rallonge de 36 milliards d'euros pour l'armée. Dans le jargon, on appelle ça l'actualisation de la loi de programmation militaire 2024-2030. Elle passe aujourd'hui en commission au Sénat après avoir été approuvée déjà par l'Assemblée nationale la semaine dernière. À quoi va servir cet argent? L'armée française est-elle désormais pleinement opérationnelle pour affronter les conflits à haute intensité qui nous menace? Vous allez nous raconter ça, mais déjà je reviens sur ce que dit la ministre Catherine Vautrin, sur notre besoin d'une armée opérationnelle. Ça veut dire qu'elle n'était pas opérationnelle, cette armée?
4: Comment dire? Pas assez, on va dire comme ça. Non, mais il faut bien comprendre que, ça a été le cas pendant une bonne partie de ma carrière, c'est-à-dire que notre armée a connu une crise quand même très, très forte. C'est-à-dire que depuis la fin de la guerre froide, on va dire en 1990, jusqu'en 2015, on a diminué l'effort de défense considérablement, on l'a divisé par deux, l'effort en termes de pourcentage du PIB, et on a réduit considérablement les moyens des armées. On était, à l'intérieur des armées, c'était très, très, très compliqué quand même. Donc on était tombé très bas, pour faire très simple. Et puis à partir de 2015, on a arrêté d'une certaine façon l'hémorragie, et depuis cette époque, on se dit que c'était peut-être pas une bonne idée et que on avait peut-être besoin de remonter la pente. Donc
12: on corrige nos erreurs.
4: On remonte la pente.
12: Faut-il se réjouir de l'augmentation du budget de l'armée pour Cyril, notre rédacteur en chef vétéran du Vietnam? C'est évidemment une excellente nouvelle. Lui qui a laissé une partie de son âme et aussi un demi-testicule à Dien Bien Phu n'a jamais fait partie. N'a jamais fait partie de ces hippies pacifistes qui appelaient à la paix dans le monde en chantant du John Lennon. Au contraire, c'est son retour du Vietnam qui a été compliqué.
6: 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Mais ici, il n'y a plus rien. 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Je pouvais conduire un tank. J'avais en charge $1 million de matériel. Mais ici, j'arrive pas à avoir un boulot. Gardien de parking !
12: Gardien de parking de l'ambassade américaine à Paris, Cyril. Ne vous dévalorisez pas comme ça. Zoom, zoom, zen, c'est parti.

0: Bonjour à toutes et à tous, soyez les bienvenus dans Zoom Zoom, la caserne du gai savoir. Car, vous ne savez pas, mais ça s'entend, je dirais, à l'antenne, puisque notre discipline est notre marque de fabrique, c'est nous dormons ici, à Radio France, une chambre avec quatre lits superposés au sous-sol. Cyril a évidemment préempté l'un des lits du dessus, moi qui suis juste en dessous, pour moi c'est un peu douloureux sur tous les jours où c'est chili con carne à la cantine.
1: Non.
0: Manon occupe l'autre lit du haut, Quentin est juste en dessous. Quentin, qui, vous le savez, n'est pas des nôtres aujourd'hui, il a rejoint la CGT pour contester la liquidation judiciaire des magasins Okaidi, dans lesquels il ne va plus savoir où s'habiller, le pauvre. Chaque matin, c'est Cyril qui nous réveille au son du clairon. Et ce qui est très dur, surtout lorsqu'on a eu un exercice interarmé européen la veille et que Manon est passée dans la chambre des officiers italiens juste à côté.
2: La ligne, quoi. Si, così. Dai, dai,
3: ça va
2: dai.
3: Pas.
2: Si. C'est pas possible, il faut rien faire en silence, c'est maternité.
0: Ah, la vie de caserne, pas toujours facile. Hein.
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0: Oh là là. J'ai honte. Alors Michel Goya, après cette description à la fois réaliste et surtout moderne de la vie d'une caserne en 2026, vous allez nous dire où en est l'armée française aujourd'hui, où elle se situe surtout par rapport aux autres armées européennes. Juste le temps de passer en revue mes troupes. Face à vous Michel, elle décrit pour nous l'actu des réseaux sociaux. Manon, au programme de votre veille sanitaire aujourd'hui.
5: Cette belle musique. Ils sont anonymes, ils passent leur journée à découper des vidéos d'influenceurs et certains gagnent des milliers d'euros par mois grâce à ça. Leur nom, les clippers, ils sont devenus un véritable business et vous allez voir que c'est pas forcément une bonne chose, je vous explique tout dans ma veille sanitaire.
0: Quentin étant en train de se battre pour la survie des magasins Okaidi, c'est Marie Cahu qui le remplace aujourd'hui. Marie qui doit bien avoir quelques contacts dans l'armée, mais côté russe, puisqu'elle a été encore woman de la matinale de Radio Sputnik. Et ça, tu l'avais pas mis dans ton CV, mais ça me fait plaisir comme ça de te mettre à l'aise. Bonjour Marie.
6: Bonjour, je rêvais d'être astronaute et j'ai confondu le site la station.
0: Ah oui, ça s'appelait.
6: Quand j'ai compris ce que c'était, je suis partie.
0: Et vous êtes partie assez vite. Alors écoutez, ma chère Marie, de quoi vous nous parlez aujourd'hui? Personne ne vous juge, hein, pour ce que vous avez fait dans le passé. Non, personne ne vous juge, sauf peut-être Cyril Lacarrière.
7: Oh, ici, en général, on juge les gens. Hein, donc,
0: vous avez raison.
1: On juge tout le monde.
0: Marie, vous reprenez le noble flambeau de la presse quotidienne régionale. Est-ce que, comme Quentin, vous avez pris le temps de lire la totalité de la PQR?
6: Bien sûr, deux fois. Et aujourd'hui, je vais vous parler de dauphins. Alors, pas de ceux du sordide parc d'Antibes qui tournent en rond dans leur bassin depuis la fermeture de Marineland en 2025 et qui devraient être transférés en Espagne, soulevant de nombreuses questions pour Sea Shepherd. C'était mon petit message.
0: Oui, mais c'est un message engagé.
6: Mais de celui en liberté au Pays Basque, dont nous parle Sud-Ouest.
0: Il y a un dauphin en liberté au Pays Basque.
6: Et oui.
0: Première nouvelle. Côté humour, vous l'avez entendu ce matin dans la matinale d'Inter, depuis c'est un tsunami d'enthousiasme qui déferle sur le peuple de gauche. Oui, Raphaël Glucksmann sera peut-être candidat à la présidentielle, enfin faut voir, il se donne 3 mois, patati patata. Marie Debreur, notre Patrick Cohen de la vanne, reviendra à sa manière sur l'interview de celui qui ressemble de plus en plus à l'homme providentiel. En parlant d'homme providentiel justement, Merwan Ben-Nazar viendra conclure cette émission. Quant à Cyril Lacarrière, il vous éclairera sur les 3 infos qu'il ne fallait pas manquer en ce 27 mai, sachant qu'à 1 heure de l'émission, il n'en avec une. Un peu rouillé de la carrière en cette fin de saison, après le flop de ses dernières infos qui, étrangement, n'ont pas fait l'objet d'une reprise AFP, le top 3 des meilleurs flans pâtissiers de Paris.
7: Franchement, c'était pas mal, ça.
0: Et la présentation de la nouvelle Ferrari, Luce.
7: Alors, comme la chanteuse de...
0: Oui, évidemment. Cyril, vous avez fini par les trouver, ces 2 infos du jour qui se dérobaient à vous.
8: Oui, mais c'est pas mal, en plus. Vous allez voir l'intelligence artificielle qui s'attaque à Barbara, des femmes de la Gen Z qui font moins l'amour, et de Jean Messia qui s'est tiré avec le Grisby.
0: Jean Messia. On a rarement parlé de Jean Messia dans cette émission.
7: Oui,
0: belle personne.
7: C'était bien comme ça. Et puis là, c'est bien comme ça.
0: Le Lacar News, ce sera juste avant la nuit, mais d'abord, Michel Goya est avec nous pour comprendre pourquoi le Parlement est en train de décider d'une rallonge budgétaire de 36 milliards d'euros pour nos armées. Michel, je vous pose la question frontalement, à quoi va servir concrètement cet argent? Est-ce que chaque euro est fléché ou c'est un peu plus flou que ça?
9: Non, c'est extrêmement précis.
0: Ah oui.
9: Il faut bien comprendre qu'une loi de programmation militaire, c'est un plan de financement en réalité sur plusieurs années. La particularité du ministère des Armées ou de la Défense, c'est qu'il engage énormément d'investissements matériels, industriels, contrairement aux autres ministères. Et donc ça, il faut qu'il y ait certaines visibilités, ne serait-ce que pour les industriels. Donc tout ça, ça s'organise à l'avance. La première loi de programmation militaire date de 1960, c'était en réalité pour mettre en place tout notre arsenal nucléaire, pour fabriquer notre arme nucléaire, etc. Puis petit à petit, ça s'est étendu à tous les aspects industriels, mais surtout tous les aspects de la vie militaire. En gros, c'est comment on organise notre armée pour les années à venir et comment on la finance.
0: On parle souvent des promesses non tenues d'Emmanuel Macron. Là, notre président, il avait prévu de doubler le budget de l'armée au cours de ces 2 quinquennats. Est-ce que là, l'objectif est atteint ou sera atteint ?
9: Oui, alors il faut rendre effectivement hommage au président Macron, c'est qu'il a tenu parole. Alors moi j'ai connu un certain nombre de lois de programmation militaire, il faut bien comprendre que ce sont des plans, hein. C'est pas forcément des lois extrêmement, rigoureuses, ou en tout cas elles valent moins que la loi annuelle de budget, c'est ça qui compte. Et donc ce qui se passait très souvent, c'est que les lois de programmation, les plans, en réalité ils n'étaient jamais appliqués jusqu'au bout. Et là, pour le coup, les deux dernières lois de programmation ont été appliquées à l'euro près, ce qui est effectivement quelque chose de complètement nouveau, mais qui correspond aussi à un besoin urgent.
5: Oui, justement, parce que est-ce que cet effort signifie que l'armée partait de très bas déjà budgétairement, ou justement que les menaces sont telles aujourd'hui qu'on doit accélérer sa modernisation?
9: Le problème, c'est qu'il y a, il y a les deux en même temps. C'est ça la grosse difficulté. C'est-à-dire, oui, on avait concédé un certain nombre de trous dans la raquette, on appelle ça, et en même temps, on s'aperçoit que, il y a de gros besoins, je m'explique. On ne fait pas une loi de programmation comme ça, ça ne vient pas du hasard. Normalement, ça s'appuie sur une analyse de la situation, ce qu'on appelle une revue stratégique ou un livre blanc où on établit un peu l'état du monde et puis la place de la France dans cet état du monde et ce qu'on doit faire de nos armées dans ce cadre-là. Et ce qu'indique la dernière revue nationale stratégique, c'est qu'on vit, alors c'est pas un scoop, dans un monde qui est quand même un peu dangereux et en particulier avec une menace forte en Europe, une menace russe pour faire simple, on doit prendre en compte forcément. C'est-à-dire que l'horizon de la revue nationale stratégique, c'est de dire, à partir de 2030, probablement, il y aura une vraie menace russe, après la fin de la guerre en Ukraine, sur les pays alliés d'Europe de l'Est ou d'Europe du Nord. Voilà, ça c'est ce qui doit, d'une certaine façon, nous structurer. C'est la menace majeure à laquelle il faut prendre en compte. Et donc, face à ça, il faut se préparer, et en même temps, on s'aperçoit que quand on regarde, on compare notre force armée et ce qui se passe en Ukraine, on s'aperçoit qu'en réalité, on manque plein de choses pour faire une guerre qui ressemblerait un petit peu à celle qui se passe en Ukraine.
0: On va entrer dans le détail après. Le gai savoir est gai, peut-être, mais il se prépare néanmoins à la guerre. À suivre dans Zoom Zoom. Je ne sais pas si vous avez entendu l'interview de Raphaël Glucksmann ce matin sur France Inter, mais comment dire?
6: Si vous deviez noter sur 20... Vous mettriez quelle note?
0: Je sais pas, Léa, un petit 11. Mais j'ai peur que Marie de Breuer le sacque encore plus. Le billet de Marie, à ne pas confondre avec la chronique de Marie, qui est une autre personne qui remplace Quentin, c'est juste après Akhenaton et ce jeu de mots que n'aurait pas renié Pierre Courade. Mais tech et maths.

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1: À part Quentin qui avait trop honte parce qu'il avait été réformé P4, on est tous là cet après-midi pour évoquer le budget des armées qui devrait augmenter de 36 milliards. L'ancien colonel de l'armée de terre, Michel Goya, est avec nous pour comprendre cette rallonge. Michel, le budget de l'armée devrait représenter 2,5% du PIB en 2030. Clairement, est-ce que c'est suffisant pour contrebalancer le désengagement américain en Europe ?
2: Clairement, non. Même s'il n'y avait pas de désengagement américain, ce serait...
1: Déjà, ça ne serait pas suffisant.
2: Ce ne serait pas suffisant. Je rappelle qu'on s'est engagé quand même à ce qu'il atteigne 3,5%, si je me souviens bien, à peu près en 2035. À la fin de la guerre froide, il était à peu près de 3% du PIB. Mais le problème, c'est que c'est ça l'effort de défense. Et c'est la part de richesse produite qu'on consacre à la défense. C'est très difficile de le maintenir. Lorsque la situation économique n'est pas terrible, donc la situation des finances publiques n'est pas terrible, donc on s'est dit, c'est un effort qui est considérable. Et si en plus on considère qu'il n'y a pas de menace majeure à proximité, c'est impossible à tenir. C'est la raison pour laquelle cet effort s'est effondré pendant de longues années. Et puis maintenant, on s'aperçoit qu'il faut remonter cet effort, mais ça ne se fait pas comme ça, parce qu'il y a toujours des difficultés économiques, il y a toujours des difficultés budgétaires, et que les armées, c'est des gros paquebots, quoi. Ça ne se remet pas en marche comme ça. Les investissements industriels,
1: c'est sur le temps long.
2: Ça, c'est sur du temps très long, dans la conception, dans la fabrication. Donc, c'est compliqué. Et c'est juste un point, c'est là où il y a un peu un décalage. C'est-à-dire que dans cette loi de programmation, on envisage, en gros, d'être à peu près au point, on aura atteint nos objectifs vers 2035. Alors que, comme je disais tout à l'heure, on considère que la menace est très sérieuse dès 2030.
1: On a 5 ans de retard.
2: Il y a une zone de tension à venir.
1: Alors tout ça ne va pas m'arranger. Moi, j'ai un côté un peu poule mouillée. Michel, je reviens sur ce désengagement américain. Est-ce qu'il est effectif en Ukraine, par exemple ? Est-ce qu'on note vraiment, les Américains ont annoncé le départ de 5000 hommes d'Allemagne. Est-ce qu'ils vont être redéployés où, ces gens ?
2: Il y a plusieurs sujets. Donc, sur l'aide à l'Ukraine, oui, les Américains ont lâché l'Ukraine de la même façon. Enfin, Donald Trump a lâché l'Ukraine de la même façon qu'il avait lâché l'Afghanistan dans son premier mandat, qu'il est en train de lâcher le peuple iranien, qu'il est en train de même lâcher Israël d'une certaine façon. Enfin bon, bref, c'est un grand lâcheur. Et en même temps, il est en train de nous lâcher, nous aussi, Européens. Donc, il y a des grandes tensions. Alors, le désengagement américain de l'Europe, il est acté depuis longtemps, parce que les Américains non plus ne peuvent pas tout faire et ne peuvent pas être présents partout et ne peuvent pas s'intéresser à tout. Et là, on est dans quand même une situation où cet allié américain est moins fiable que jamais, pour le dire autrement. Si effectivement il y avait une menace russe d'un seul coup, une attaque sur les pays baltes de la part de l'armée russe, peut-être pas aujourd'hui, mais dans les années qui viennent, on n'est pas du tout sûr que les Américains s'engageraient.
1: Et la France, l'armée française, elle n'a aucun moyen de défendre toute seule l'Europe. Même si on additionne toutes nos armées européennes, avec les Allemands, avec les Italiens, si on se met tous ensemble, on n'est pas assez fort pour résister à la menace russe, par exemple, militairement.
2: Pour donner juste un exemple, on dit, l'armée russe, finalement, elle est bloquée en Ukraine, etc. Enfin, c'est à l'Ukraine, la petite Ukraine, c'est pas une superpuissance. L'armée ukrainienne, par exemple, l'armée de terre ukrainienne, on compte en nombre de brigades. Brigades, c'est 3000 hommes, à peu près, 3000 soldats. Il y a autant de brigades dans l'armée ukrainienne que dans toute l'Union européenne réunie. On réunit toutes les forces armées de l'Union européenne, on obtient l'armée ukrainienne. Pour donner un ordre de grandeur de nos capacités. Et sachant que la différence, c'est qu'en plus, c'est complètement dispersé, évidemment, avec des matériels très différents, c'est un peu partout. Si à la limite, toutes ces forces étaient regroupées en Europe orientale, dans les pays baltes, on aurait quelque chose d'un peu conséquent, mais c'est pas le cas, c'est dispersé.
3: Manon. Les Russes ont utilisé pour la première fois le week-end dernier leur missile à capacité nucléaire Oreshnik contre l'Ukraine. Est-ce qu'il faut craindre une frappe nucléaire russe ? Et est-ce qu'on est en capacité d'intercepter aujourd'hui ce genre de missile ?
2: Alors, c'est la troisième fois qu'ils utilisent l'Oreshnik. Donc, c'est un missile, c'est la première fois qu'on utilise un missile qui est, nativement nucléaire, qui est fait pour lancer des armes nucléaires à plusieurs milliers de kilomètres.
1: On est d'accord qu'il n'y avait pas de charge nucléaire ?
2: Non, malheureusement, mais il y avait une charge classique, on va dire. Et le message était aussi, regardez, ce missile qui ne porte qu'à 5000 kilomètres, il ne va pas frapper les États-Unis, il peut frapper l'Europe.
1: Ah oui, c'est ça.
2: Donc, il est destiné pour vous, Européens. Et il est effectivement très rapide, c'est sa principale qualité, et donc vous ne pouvez pas l'intercepter. Effectivement, techniquement, on ne peut pas l'intercepter. Les pays européens n'ont pas de moyens pour intercepter ce genre de missile.
3: Mais c'est pas rassurant quand même.
1: Ben, c'est-à-dire que si Poutine devient complètement fou, il peut décider de...
2: Oui, alors après, il y a un truc qui s'appelle la dissuasion nucléaire. C'est-à-dire que s'il envoie une arme de frappe nucléaire sur la France, il sait très bien qu'il aura la même chose en retour. En revanche, ce n'est pas forcément le cas pour d'autres pays européens...
1: Oui, qui ne sont pas dotés.
2: Qui ne sont pas dotés, qui disposent, normalement pour certains, de ce qu'on appelle du parapluie nucléaire américain. Donc, des armes nucléaires américaines qui sont sur, en Allemagne, en Italie, aux Pays-Bas, etc. Mais, comme on le disait tout à l'heure, c'est parapluie nucléaire américain, il n'est pas forcément non plus très fiable. Donc pour l'instant, on fait face à ça par le principe de la dissuasion, de la représailles. Mais il faut peut-être songer aussi à se doter, comme Israël, comme les Américains, de tout ce qu'on voit d'ailleurs dans le Proche-Orient, d'une capacité aussi d'intercepter des missiles.
1: D'un dôme, un dôme français. Ouais, vous écoutez France Inter, il est 17h27. Aux mauvaises langues qui disent qu'il est en bout de course. Que le rythme matinal Zoom Zoom Zen lui a mis 10 ans dans la tronche en 5 mois. Il répondra dès lundi dans une bande-annonce pour notre émission spéciale « Qui est le meilleur sosie de Michael Jackson ?» Car oui, c'est une info que je lâche ici comme une bombe. Il y a un monde dans lequel on va consacrer une émission à un concours de sosie de Michael Jackson. Eh bien, lundi, pour vous mettre l'eau à la bouche en quelque sorte, nous allons tourner un petit clip, certainement viral, dans lequel chaque membre de l'équipe va tenter le moonwalk. Ah, l'aventure est déjà finie pour Cyril. Heureusement, il est encore en état de nous présenter le Lacar News. Et moi donc.
2: On a...
1: Les trois infos que vous aurez hâte de raconter à la maison ce soir, on démarre par le petit filou du jour,
4: vous
1: Cyril.
4: Vous souvenez-vous de Jean Messia, un ex-membre du RN parti chez Reconquête tout en étant abonné au plateau de CNews? Eh bien, c'est un homme qui a la main sur le cœur. Après l'évasion sanglante de Mohamed Amra en mai 2024 au péage d'Incarville, évasion qui a fait 2 morts et 3 victimes, et 3 blessés, pardon, Jean Messia décide d'ouvrir une cagnotte pour soutenir les familles. Grand prince, sauf que ce bon vieux Jean Messia est l'objet d'une plainte car il aurait empoché la cagnotte. En tout cas, les proches des victimes, eux non, elles, n'ont rien reçu. Jean Messia a réagi, il dit que c'est la faute de la plateforme.
1: Ah bah oui.
4: Il parle d'une défaillance interne et il assure que l'argent sera bien versé. 2 ans après, le parquet de Paris a en tout cas ouvert une enquête à ce sujet.
1: Ah oui, il s'est bien pressé pour résoudre le problème technique, visiblement, le petit bug. Le deuxième titre du jour est intéressant. Les qui baisent moins du jour.
4: Eh bien, c'est dans Libération. Aujourd'hui, selon une étude de l'IFOP, moins de 40% des femmes de 15 à 24 ans estiment que la sexualité est importante, voire indispensable. C'était plus de 60% en 1990. On apprend aussi que près de la moitié des femmes de la Gen Z jugent que le sexe n'est pas plus important que cela dans leur vie, si ce n'est pas du tout important. Ces jeunes femmes imaginent aussi aisément vivre en couple, mais sans faire crac-crac.
1: Vous sortez en revanche directement des années 60.
4: Je l'ai écrit en pensant à vous,
1: Mathieu.
4: Et ce chiffre est en augmentation. Pour autant, la journaliste de Libération, Kim Hulot-Guillot, qui nous écoute souvent et que j'embrasse, souligne que près de 3 sur 4 de ces jeunes femmes se déclarent contentes de leur sexualité. Et un mot sur le profil de ces femmes. Quand elles disent qu'elles sont contentes, elles ont entre 4 et 8 rapports sexuels dans le mois et se masturbent tous les jours. Donc finalement, pas tant que ça, dans peu de sexualité. Voilà. Du coup, il y a quand même qui font du crac-crac.
1: Il y a quand même qui font du crac-crac. C'est vraiment joliment dit. Oui, Manon.
3: Non, mais 4 à 18 fois par mois, ça va.
4: Non, 4 à 8 fois, Manon.
3: Ah, par mois.
1: Ouais. 4 à 18 fois, pour ça. Ne donnez pas vos statistiques personnelles avant
4: de le nombre fou.
1: On est là pour parler en général, Manon. Et on termine avec l'hommage du jour.
4: C'est en tout cas comme ça que c'est présenté, je vous explique. La chanteuse Marie Poulain, que je ne connaissais pas, vient de sortir un morceau qui s'appelle Si l'IA, Si l'intelligence artificielle. En voici un petit extrait.
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4: Une chanson sur l'intelligence artificielle, on aime ou n'aime pas, c'est pas le sujet. Mais ce qui est surprenant, c'est que dans ce titre, on entend aussi cette voix.
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4: Vous avez peut-être reconnu la voix de Barbara, mais pas vraiment la voix de Barbara, une reproduction de sa voix par l'intelligence artificielle. Marie Poulain a aussi reproduit la silhouette de l'inoubliable chanteuse française dans le clip N'en jetez plus. Eh bien, il faut croire que ça ne dérange pas tout le monde. Son ayant droit, qui n'est autre que son neveu, a dit au Figaro qu'il avait donné son total accord pour la réalisation de la chanson et qu'il voit ça comme un hommage sans ambiguïté. Après tout, chacun ses goûts. Est-ce que Barbara aurait aimé ou pas? On n'en sait rien. Nous, en tout cas, on préfère la vraie voix de la vraie Barbara.
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1: Moi, je sais pas quoi en penser de cette affaire, mon cher Cyril. Autant sur le coup du crac-crac, je vous suis, mais là vraiment,
4: c'est bien lire. La chanson de.
1: Je sais pas encore si j'aime. Moi, j'ai tenté plusieurs fois une musique.
4: C'est ça, de réutiliser, de reprendre la voix de Barbara.
3: En même temps, Mathieu fait des chansons. par IA.
4: Mais c'est pas avec la voix de Barbara.
1: Je propose personnellement dans mon studio. Qu'est-ce que vous racontez? Michel Goyer, on a parlé d'IA dans la chanson et dans l'armée. Alors on en parlait entre nous hors antenne. Est-ce que ça va être utile? Comment? J'ai lu que la société anthropique avait dénoncé son contrat avec le ministère de la Défense américain pour ne pas que le choix de tuer soit laissé à une machine dans certains cas. Est-ce qu'on risque d'en arriver là?
2: Oui, alors c'est la grande tendance du moment, hein, l'introduction de l'IA dans les forces armées. Vous notez que d'ailleurs dans le texte sur la loi de programmation militaire, de réactualisation, on parle de l'IA. Dans le texte initial de 2023, on n'en parlait pas.
1: Il est récent, 2023, et pourtant là, ça n'existait pas.
2: Non, c'est intéressant, on parle quatre fois dans ce nouveau texte. Oui, alors l'IA, on s'en sert beaucoup, par exemple en Ukraine déjà, on s'en sert beaucoup dans la guerre, déjà en Proche-Orient.
1: Pardon Michel, mais on s'en sert comment pour...
2: Deux applications concrètes, d'abord très techniques, ça on s'en sert pour certains projectiles, pour les drones par exemple. Les drones, vous les mettez de l'intelligence artificielle à l'intérieur, et ils vont se débrouiller tout seuls lorsqu'ils arrivent dans la zone, ils ne peuvent plus être brouillés, et ils vont choisir eux-mêmes leur cible, donc ils ont des banques de données, et ils sélectionnent leur cible, et ils sont tout seuls. Ça c'est la première application. Deuxième application, c'est un autre niveau, au niveau d'état-major. Par exemple, dans un état-major dit de ciblage, les Israéliens font ça aussi très bien, donc vous devez sélectionner des cibles, vous devez trouver des cibles, et donc avec l'intelligence artificielle,
1: elle vous aide.
2: Avec l'immense base de données, vous trouvez des trucs à frapper tous les jours, sélectionner des centaines de cibles.
4: J'en reviens à la question de Mathieu, mais ça veut dire qu'on va laisser à la machine
1: la possibilité
4: de tuer.
2: Oui, alors c'est au bout du compte, c'est pas la machine qui décide, elle propose des cibles.
1: Ah oui, mais il y a quand même au bout du
2: oui, mais à la limite, on peut faire un système automatique où on dit voilà, toutes les cibles seront automatiquement frappées. C'est pas impossible, mais et puis il y a d'autres applications où dans le travail d'état-major, on essaie de réfléchir, faire des opérations, des plans d'opérations beaucoup plus rapides, etc., etc.
1: On continue de parler du budget de l'armée avec Michel Goya, mais pas que. Elle aussi, elle adore parcourir la presse quotidienne. Sauf que moi, je la lis vraiment, pas comme Quentin, me précisait-elle, pernicieuse, hors antenne. Alors même qu'elle avait pris possession du bureau de Quentin, elle s'est d'ailleurs exclamée « C'est quoi cette merde ?» avant de jeter à la poubelle sa Formule 1 McLaren, majorette à laquelle il tient tant. Marie Cahu, c'est vous aujourd'hui qui avez lu la PQR, et vous êtes tombée sur une histoire de dauphin qui vous a intriguée.
7: Et oui, un dauphin à Saint-Jean-de-Luz. On le lit dans Sud-Ouest, l'arrivée d'un autre dauphin n'est pas qu'une bonne nouvelle. Hein, quoi ? Un autre dauphin, pas une bonne nouvelle ? Je vous explique. Depuis octobre 2025, une jeune dauphine a élu domicile dans la baie de Saint-Jean-de-Luz. Ça pourrait être une jolie histoire pittoresque, mais ce serait sans compter sur les touristes. Les touristes qui ont eu accès à l'info sur les réseaux, ils ont pu voir qu'une dauphine venait régulièrement nager avec les baigneurs ou accompagner les dames qui faisaient du longe-côte. Ils se sont donc mis à débarquer en masse avec les beaux jours, la tête pleine de rêves d'enfants et d'idées débiles.
8: Vouloir absolument toucher l'animal, interagir, on a vraiment eu même le pire, à savoir des gens qui voulaient s'accrocher à son aileron, des parents voulant asseoir leur enfant sur le dauphin.
1: Oh, les champions.
7: Vous entendez Pascale Foscave, l'adjointe au maire en charge de la biodiversité et océanographe de métier. Elle rappelle que c'est répréhensible d'interagir avec un mammifère marin quand bien même elle s'approcherait de vous et quand bien même vous feriez plus jeune que votre âge. C'est interdit par la loi. La dauphine pèse environ 200 kilos, me dit Pascal, ce qui fait d'elle un danger. Il suffit d'un petit faux mouvement et l'enfant qu'on a mis sur son dos, il gicle. Et comme nous sommes toutes et tous des mammifères, il y a aussi un risque de transmission de maladies, dans un sens comme dans l'autre, ce qui fait aussi et surtout de nous les humains un grave danger pour elle. Alors, disclaimer pour celles et ceux qui sentiraient vibrer un instinct de sauveur, il faut oublier sauver Willy, on ne peut pas interagir avec la dauphine, il s'agit d'une espèce sauvage protégée. Et pour info, elle n'est pas coincée du tout, il semblerait qu'elle ait été exclue de son groupe de dauphins et qu'elle ait décidé de rester ici.
1: Mais Marie, vous parliez d'un autre dauphin, il me semble, qui ne serait pas qu'une bonne nouvelle.
7: Oui, parce qu'un autre dauphin serait venu la rejoindre dans la baie et le journal se demande si ça va changer le dispositif mis en place par la mairie, notamment des amendes assez lourdes, pour empêcher qu'on embête la dauphine. Alors oui, la mairie réfléchit à renforcer le dispositif, mais surtout à cause de l'arrivée de l'été. Et pour le reste, tout ce qu'on sait, c'est qu'on a observé deux dauphins ensemble dans la baie le 3 puis le 17 mai, mais rien ne nous dit que c'était pas deux autres dauphins ou dauphines, enfin on n'en sait rien quoi. En somme, ce nouveau dauphin n'est ni une bonne nouvelle, ni trop une nouvelle du tout. En revanche, ce qui me semble être une triste nouvelle, c'est ce que cette histoire raconte de notre rapport à l'émerveillement. Comme si dans notre quête du toujours plus vite, on ne pouvait pas juste savourer la poésie du quotidien. Comme si la vue de cette dauphine ou le simple fait qu'elle soit là ne suffisait pas à nous ravir, à nous émerveiller. Il faut la toucher, jouer avec, la posséder un peu. Cette personne qui s'accroche à son aileron pour jouer à Flipper ou je sais pas, raconte quelque chose, je crois, de ce besoin qu'a notre société que tout lui soit parfaitement disponible, quitte à détruire ce que le monde a de magie. Je me permets juste, pour ramener de la joie, de recommander le clip de J'ai besoin d'amour de Laurie.
3: Ah oui.
7: On la voit chanter J'ai besoin besoin d'amour en faisant danser des dauphins et je pense qu'elle cherchait à illustrer ce paradoxe.
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1: Manon est parti. Marie de Breuer aussi, ça doit être, générationnel probablement. Un titre qui est toujours...
3: Oui, bah oui.
1: J'ai besoin d'amour.
3: Mais Cyril
1: oui, c'est, du mais faire crac-crac sur, sur cette musique, Cyril.
3: Ça serait vraiment...
1: Ça serait le comble du ringard, Cyril. En tout cas, un titre qui est toujours en 2026 dans la playlist Spotify, mais plus écouté, de Pierre Courade. Et c'est peut-être ça, le plus flippant dans cette histoire. Merci beaucoup à Marie Cahu pour cet éclairage régional. À suivre dans Zoom Zoom, c'est la chronique de tous les dangers pour Marie de Breuer. Car elle le sait, si elle veut, qu'un jour Léa Salamé l'invite dans quelle époque et qu'elle lui déroule son classique.
10: Votre incroyable, votre ahurissante carrière.
1: Il va falloir qu'elle y aille mollo sur Raphaël Glucksmann. Bonjour Marie.
11: Bonjour Raphaël Glucksmann, candidat à la présidentielle. Oui ou merde alors. c'est toujours pas clair, mais je vais prendre la décision pour lui, voilà, dans ma chronique.
1: C'est mieux, ça va lui enlever une épine du pied. La chronique de Marie de Breuer, c'est juste après Lala Ace, plus en ligne sur France Inter.

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1: 36 milliards, c'est ce que j'appelle une belle rallonge. Ok, on peut toper. Ce n'est hélas pas ce que j'ai dit dans le bureau de Sybille Veil tout à l'heure, mais la rallonge que s'apprête à recevoir le ministère des Armées. Ça se discute au Sénat aujourd'hui. Michel Goya, expert défense d'LCI, nous explique pourquoi une telle rallonge est nécessaire. Mais pour l'heure, je me tourne vers vous, Marie Debreuer, un peu fébrile, probablement pas autant que vous, car ça y est Marie, c'est le moment où vous allez nous parler de la candidature de Raphaël Glucksmann.
2: Il faut un cap clair. On ne va pas refaire la NUPES. Je le tiens bien, non ? Bon, j'ai envisagé d'imiter Glucksmann pendant mes 3 minutes d'antenne. On va pas refaire la NUPES. Il a tout cassé. Je suis prioritaire à gauche. Bon, bref. Mais ça aurait été long. Hein. Et je me suis rappelé que je ne suis pas Laurent Gérard. À mon plus grand regret. Hein. Alors que j'ai du potentiel. Hein. Est-ce que je vais aller en prison? Je vais vous le dire. C'était Sarko. Ah ouais, bah ouais, j'ai imité Sarko avec la gourmette et tout. Bon, bref, Raphaël Glucksmann a fait une grande annonce. Je vous refais mot pour mot l'échange avec Gilles Boulot hier soir sur TF1. Action. Je suis candidat à la présidentielle dans 3 mois. Donc, vous êtes candidat à la présidentielle? Non. Bah, si. Bah, non. Bah, enfin, si, monsieur Glucksmann. Non, je dirais dans 3 mois si je suis candidat. Mais je le suis. Dans 3 mois. C'est pas clair, là, Raphaël. Eh oui. Enfin, monsieur Glucksmann, dites-le maintenant. Enfin, c'est ridicule. Non. J'irai dans 3 mois. Arrêtez de m'embêter. Vous avez tout cassé à mon effet d'annonce. Voilà. Fin de la scénette. Coupée. Bon, alors, pourquoi ce délai de 3 mois? Eh bien, Raphaël explique qu'en fait, il faut qu'un seul candidat. Et peut-être que c'est pas lui le meilleur. Mais peut-être que c'est lui. Il sait pas. Voilà. Alors, il réfléchit. Personnellement, j'y connais rien en campagne politique, mais de manière générale, pour gagner un truc, bon, faut y croire un peu, quoi. Hein, t'as jamais vu un athlète terminer une première à une course et être là, genre, ouais, je suis méga étonnée. Écoutez, je savais pas que j'allais gagner. Enfin, j'y ai même pas mis tant du mien, quoi. Je me suis à peine entraînée, j'ai pris des baskets, j'y suis allée, c'est dingue. Bah oui, là, Raph, si t'es pas sûr, je te le dis, on y va pas. Hein. Mais moi, on me l'a fait pas, moi. 3 mois, juin, juillet, août, ça tombe pile pendant les vacances d'été, ça sent le gars qui a loué une baraque avec piscine sans remboursement en cas d'annulation, hein, et qui a pas envie de passer son été dans la matinale de France Info. Il va bien réfléchir. Ah, je l'imagine, les panards dans la pistoche, la chipolata dans la bouche. Alors, je me présente ou pas? Est-ce que c'est moi le meilleur candidat? Léa, t'en penses quoi? Je suis beau quand même. Je serais bien président, non? Ah, ça me va bien le costume. Puis les autres candidats, ils sont moches. Oh là là. Ruffin, il est moche. Hollande, il est moche. Cazeneuve, il est moche, avec Léa Salamé là à côté qui sait pas si elle va pouvoir taffer à la rentrée en train de faire des uppercuts comme ça dans l'air pour vraiment calmer ses nerfs comme ça. Ils vont rentrer de là le couple en crise, hein, et ils vont dire ah, on n'a pas du tout aimé Marbella. Par contre, si on ne sait pas s'il va être candidat, on sait une chose, hein, pas de chassé croisé pour Raph, Guzman et Juliettiste et Agoussien, ce gros kiffeur. Récemment, il y a eu une fuite d'une note stratégique interne à propos des électeurs types à cibler ou à éviter, hein, par Raphaël Glucksmann. Un scandale, puisque la note disait clairement il faut éviter les pauvres, les étudiants, les familles monoparentales, les banlieusards, mais aussi les gens qui portent des sarouels, ceux qui font des cendriers avec des canettes de bière, les jeunes qui fument la puff goût bubblegum en buvant des bubble tea. Ça devient très très très précis. Hein. Et ce matin, dans l'interview de Benjamin Duhamel, Glucksmann a redit, hein, qu'il avait jeté la note et il a répété « Je vais faire l'inverse !» Bah donc au final, quoi, il va éviter les pauvres qui votaient les filles et les bourgeois centre-gauche. C'est ballot, hein, parce que pour un candidat de gauche, il lui restera plus que des électeurs de droite. Enfin, je dis candidat, on saura dans 3 mois.
1: Hein. Merci, bien sûr, ne nous avançons pas trop. Merci beaucoup, Marie Debreuer, qu'on peut retrouver ce soir, je le signale, au Jamel Comedy Club à Paris, avec le random. Allez-y, c'est climatisé, vous l'avez dit dans votre story. À suivre dans Zoom Zoom, encore un nouveau métier sur les réseaux. Manon vous présentera aujourd'hui les clippers. De quoi, de qu'est-ce? La réponse dans sa veille sanitaire. Mais pour le moment, j'en reviens à notre sujet fil rouge du blé pour l'armée. Le Sénat étudie aujourd'hui une rallonge de 36 milliards d'euros. Michel Goya, cette actualisation du budget des armées prévoit le nouveau service national. national dont on a beaucoup parlé, qui doit être mis en place dès cet été. Est-ce qu'on sait combien de jeunes se sont inscrits actuellement ?
3: Je crois que la cible, c'était 3000 pour cette année, 2026, et je crois que cette cible a été atteinte.
1: Atteinte déjà, d'accord.
3: Oui, donc ça marche plutôt bien. Enfin, les objectifs initiaux ont été assez limités, mais ça marche plutôt bien. L'ambition, c'est d'avoir 10 000 par an dans quelques années.
4: Vous êtes surpris par cet engouement ou...
3: Encore une fois, il faut relativiser l'engouement, quoi. Quand même, c'est non, enfin oui et non. C'est-à-dire que, alors, je m'interroge un peu sur ce dispositif. Alors non, parce que non, là, on a plein de jeunes qui sont intéressés. Hein, par bon, quand même rappeler, il y a quand même 20 000 jeunes qui s'engagent tous les ans à peu près dans nos armées, quoi. C'est pas rien. Que vous avez d'autres qui rentrent dans la réserve, etc. Enfin, c'est il y a un vrai engouement. Donc ça me surprend pas. Et en même temps, bon, ce dispositif, il a quand même de grosses limites. Ces jeunes appelés, ils font 10 mois de service. Et bon, moi, la question que je me pose, c'est de dire, bon, autant s'engager quoi, directement.
1: Oui, que faire 10 mois.
3: Faire un petit cours. Vous savez, tous les militaires du rang sont sous ce qu'on en CDD, hein, sont en contrat court. Hein, donc, vous prenez un contrat court, vous y allez,
1: vous
3: prenez les réservistes, etc. Bon, OK. Bon, enfin, voilà, donc c'est bien. Et puis, il y a une deuxième limite, c'est que ces appelés ne peuvent pas sortir de France métropolitaine. C'est-à-dire, même dans la marine, ils ne peuvent pas débarquer sur un...
1: Ah oui, ça, c'est un peu gênant, ça.
3: Donc, c'est à la fois, ça limite quand même aussi beaucoup l'intérêt de cette affaire.
1: L'année prochaine, l'élection présidentielle va décider du nom du prochain ou de la prochaine chef des armées. Est-ce que l'orientation prise par la loi de programmation militaire va être forcément suivie, quelle que soit l'identité de ce nouveau chef des armées ?
3: C'est une bonne question. Dans l'absolu, on n'en sait rien. C'est-à-dire que la loi de programmation, elle va effectivement jusqu'en 2030, donc au-delà du mandat présidentiel actuel. Comme je disais tout à l'heure, en fait, elle n'est pas non plus très impérative. Hein. C'est si le nouveau président dit, bon, OK, finalement, non, ben, dans les deux lois annuelles de budget, ben, il n'y aura pas ce qui est prévu. Ça s'est déjà vu dans le passé. Hein. Ouais. Voilà, la vraie nouveauté, c'est que la loi de programmation initiale prévoyait de faire un effort justement dans les dernières années, juste après le mandat présidentiel. Et donc, on laissait le gros de la charge au successeur. Et là, bon, la nouveauté, c'est qu'on dit bon, on va peut-être le faire avant quand même cet effort, parce qu'il y a vraiment urgence.
1: Et le nouveau porte-avions France Libre, ça vous convient comme nom ?
3: Ah, le nom, oui, j'aime bien.
1: Et on avait vraiment besoin d'un nouveau porte-avions, là aussi ?
3: Bah, écoutez, je fais confiance à mes camarades marins hein, pour le choix de leurs équipements. Donc, c'est un projet qui est très ambitieux. Mais après, c'est toujours pareil. Hein, c'est quelque chose qui va absorber des ressources qu'on ne va pas retrouver ailleurs. Mais je pense que, voilà, c'est... mes amis marins considèrent que c'est bon investissement.
1: Vous ne voulez pas froisser vos amis marins, voilà ce que j'entends. 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L'heure de la veille sanitaire, maintenant aujourd'hui vous nous parlez d'un nouveau métier qui se développe sur les réseaux.
4: Je vous présente les clippers, ils sont très nombreux sur TikTok, majoritairement anonymes et ils génèrent des millions de vues. Leur fonction consiste à publier des extraits de podcasts, de live stream, d'interviews ou de vidéos de YouTube sur TikTok pour qu'un moment devienne viral. En général, ils vont sélectionner un moment qui peut faire le buzz, donc une phrase un peu catchy, un influenceur qui pleure, une embrouille, mais ça pose des problèmes. Déjà parce qu'en général, ces clippers font la course au clic et au like. Et pour ça, ils sont prêts à tout, notamment à publier des extraits de vidéos sortis totalement de leur contexte. Plusieurs créateurs de contenu ont déjà exprimé leur mécontentement après avoir vu des clips d'eux sur TikTok. La streameuse Pokimane a par exemple vécu des campagnes de harcèlement à cause de certaines de ses vidéos sorties totalement de leur contexte. Le streamer politique démocrate Hassan Piker a aussi parlé des titres putaclic en dessous de ses contenus. Certains disaient par exemple qu'ils soutenaient le terrorisme juste parce qu'ils parlent de la religion musulmane.
1: Mais on sait qui sont ces clippers ?
4: Eh ben non, la plupart des comptes TikTok de clippers sont des noms génériques, ils n'ont pas de photos de profil, impossible de savoir qui ils sont. Selon certaines recherches, ce serait majoritairement des jeunes hommes basés en Afrique, en Asie ou en Europe de l'Est. Ce qui est fou, c'est qu'au départ, c'était surtout une activité secondaire. Des internautes publiaient des clips dans l'espoir de gagner un peu d'argent. Mais aujourd'hui, le secteur se professionnalise. Certains gèrent des centaines de comptes avec parfois plusieurs millions d'abonnés. Ils peuvent toucher des revenus allant de 500 à 1500 dollars par mois, voire plus. Le problème, c'est que le clipping est une zone grise sur TikTok. Dans ces conditions d'utilisation, la plateforme dit que republier des contenus protégés sans autorisation peut constituer une violation du droit d'auteur, même si ce sont que de courts extraits. Mais la plateforme explique que les créateurs doivent soit avoir les droits, soit transformer suffisamment les contenus pour que ça ne soit pas une copie.
1: Mais est-ce qu'il y a des recours possibles si on se fait clipper ?
4: Alors oui, mais le problème des clippers, c'est qu'il y en a beaucoup trop. En fait, quand un compte disparaît, un autre apparaît, un extrait va être signalé, un autre va être posté, et j'ai envie de dire, c'est sans fin. Et puis, il faut savoir que ce genre de contenu arrange aussi beaucoup de créateurs qui font justement du buzz grâce à ça. C'est le cas notamment de l'influenceur masculiniste Clavicular. Lui, en fait, il fait exprès de faire le buzz sur sa chaîne Kick pour qu'un maximum d'extraits circulent après sur les réseaux. Une overdose en live, des femmes qui lui font des gâteries, des soirées arrosées et j'en passe. Les clippers lui ont permis de se faire connaître. Pareil pour Andrew Tate. Quand il a été banni de toutes les plateformes, il comptait sur les clippers pour continuer à publier des vidéos de lui. Il a même industrialisé ce modèle, comme le dit le média L'ADN, via son programme d'abonnement. Ses fans étaient financièrement récompensés pour publier massivement ces vidéos sur TikTok. Bah, il n'y avait plus accès, donc forcément. Le clipping est donc devenu une véritable industrie. Des plateformes comme Kick rémunèrent maintenant des armées de clippers pour découper et publier des extraits sur TikTok ou Instagram. MrBeast a lancé Wairo, une plateforme où il met en relation des clippers et des créateurs de contenu. Pareil en France, le créateur Le Motif a lui aussi lancé sa plateforme qui s'appelle ClipFarm. Après tout, au lieu de subir les contenus des clippers, autant les rentabiliser.
1: Merci Manon, j'espère qu'on ne se fera pas clipper notre petite vidéo du sosie de Michael Jackson et de notre moonwalk.
4: Et je pense que les humoristes se font très clipper aussi.
1: On va voir ça. Pour conclure cette émission sur le budget de l'armée française, quoi de mieux justement que de recevoir un authentique patriote, très proche, me dit-on, des organisateurs des banquets du canon français. Bonjour Merwan Ben Lazar.
5: Bonjour, j'ai cru que le rapprochement il allait se faire des clips parce que moi je me fais beaucoup clipper pour le coup.
4: Ah oui,
5: YouTube gauchiste, il me déteste.
1: La chronique de Merwan, c'est juste après Harry Styles, Aperture sur Inter.

0: slim, une doudoune sans manche, et dire devant mes collègues blancs, non mais le vin c'est pas clairement interdit dans le Coran, pour paraître open mind là, en mode laïcité quand il nous tient. Je vous préviens, toute l'audience du jour, le petit il est en ce moment même en train de faire ses chicots, chronique le jour de l'Aïd, on va expédier ça à la team en 2 minutes. D'habitude il est en train d'essayer de rattraper le temps à la fin, prépare de quoi meubler ma grande. Et donc...
1: ta grande l'a meublée.
0: Non, pardon, ouais, ma grande c'était de trop, pardon, mais j'ai quand même été un peu sérieux, j'ai lu la docu qu'on m'a envoyé, bonjour, voilà, Michel Goya, vous êtes voilà, l'invité, etc. Et non, pardon, colonel, et j'ai vu que vous avez écrit un livre, hein, j'ai vu ça, vous avez écrit un livre qui s'appelle La chair et l'acier, vous avez écrit La chair et l'acier, figurez-vous que c'est le nom d'une vidéo YouTube que je regardais hier, c'est un tuto pour l'Aïd, je vous expliquerai, mais voilà, pour la découpe en une seule fois, et donc c'était expédité, mais donc on embrasse Madame Bardot, non, elle est morte, oh, mais voilà, on est là pour parler donc de l'actualisation de la loi de programmation militaire. Arrêtons-nous, je vous propose, messieurs, dames, sur un article en particulier qui attire l'attention, qui dit que l'État peut s'affranchir des normes en matière d'urbanisme et d'environnement s'il considère qu'il y a une menace grave et actuelle. Alors moi, je suis moyen chaud. En gros, toi, si tu veux changer tes volets, la mairie, elle demande 42 formulaires, un test ADN et l'accord de la Ligue de protection des oiseaux, dont le chef est un druide, l'armée, sans rien demander, si elle décide que c'est une menace grave et actuelle, elle peut poser des drones sur ta table basse. Hors de question. Hors de question. Après, je sais pas. Si c'est pour me dire, Merwan, voilà, on va raser ton jardin pour construire un bunker et enfermer Patrick Bruel, ça, d'accord. Ça, oui, on y va. Non, non, il était dangereux. Je suis désolé, monsieur l'invité, de vous mêler à ça. Mais apparemment, il mettait du caca partout. Donc, une menace grave et actuelle, c'est flou, non? Comme elle est choquée, la nouvelle. Mais non, mais une menace grave. En fait, elle n'est pas choquée de ce que je dis. Elle dit, mais 2 ans, personne n'a viré le monsieur. Ah ouais, je vois dans ce jeu, elle arrive de la matinale. Elle dit, mais on peut dire ça. Mais, et donc, non, mais moi, je trouve que menace, menace grave et actuelle, c'est flou. Et j'ai pas confiance en la Macronie pour faire preuve de mesure là-dessus, sur un truc flou. Et après, les prochaines élections, elles pourraient être entre de pires mains, cette loi. Pour le RN, c'est quoi une menace grave et actuelle? C'est ça la question, parce que moi je pense qu'ils vont réquisitionner des cités entières avec les habitants à l'intérieur. Ils vont peut-être même me réquisitionner moi personnellement pour s'entraîner au tir réel sur cible mouvante, je sais pas. Mais il y a un truc aussi, pardon, il y a un truc qui m'a régalé, j'ai lu, et il y aura le nouveau service national, vous en avez parlé vite fait, de 10 mois pour les 18-25. Les 18-25, c'est la Gen Z, les gars. La Gen Z à l'armée, je suis maxi chaud. Ils ont horreur de l'autorité. Ils vont juste faire des TikTok, le commandant qui crie toute la journée, c'est juste un red flag en fait. Mais et imagine juste les Russes kidnapper nos petits Gen Z là, ils vont câbler. Les mecs, ils vont leur parler d'à quel point leur brutalité est toxique et qu'ils devraient en parler peut-être à un thérapeute, ça vient de ton père. Je sais pas, mais ils sont totalement woke. Ils vont qualifier leur comportement aux Russes avec des mots anglais là. Quoi ? Vous m'enlevez ? Ce que vous êtes en train de faire, ça a déjà un nom en fait, c'est juste du kidnapping. Et je sais pas, comme peut-être ma présence ce soir, alors que c'est l'Aïd.
1: Merci beaucoup, Merwan Ben Lazar. Merci d'avoir été avec nous aujourd'hui. On vous retrouve la semaine prochaine dans Zoom Zoom. Je ne sais pas où vous avez vu que Marie était dans la matinale de France Inter.
0: Aucune idée, j'invente.
1: Ah, vous avez inventé comme ça,
0: c'était de l'impro. Fake news.
1: Bah, Marie, voilà, vous êtes nommée dans la matinale d'Inter. Bien joué. Merci surtout, Michel Goya, de nous avoir expliqué pourquoi c'était bien que l'armée française prenne juste en augmentation 9 fois le budget de l'audiovisuel public. Dites-nous juste un mot, parce qu'on a encore le temps pour ça. C'est quoi l'état d'alerte de sécurité nationale qui est intégré à l'actualisation discutée aujourd'hui au Sénat?
2: Oui, alors effectivement, c'est pas simplement un plan de financement d'investissement. Donc je rappelle d'ailleurs qu'ils vont servir l'industrie nationale. Hein, c'est-à-dire on fabrique nous-mêmes nos propres armements, nos propres équipements. Donc ça fait
1: bien pour l'économie,
2: y a du retour,
1: aussi.
2: C'est bien aussi pour l'économie. Oui, mais il n'y a pas que ça. C'est qu'effectivement, y a, dans son article, on parle de l'état d'alerte et de sécurité nationale. En gros, c'est des dispositions pour, vraiment, s'il y a une situation très grave, pour être capable de mobiliser surtout l'économie et l'industrie. C'est-à-dire qu'on va dire...
1: Au service
2: obliger, de... Oui, oui, on va obliger certaines industries à faire des stocks, par exemple, d'éléments qui sont dits stratégiques, etc., etc. Donc ça va déroger, on peut fabriquer des choses peut-être plus facilement, etc., etc.
1: Merci beaucoup Michel Goya d'avoir été avec nous. Je rappelle qu'on peut entendre vos analyses sur LCI. Merci à tous les amis, Manon, Marie, Cyril, toutes celles et ceux qui nous aident à préparer cette émission. Claire-Sophie Collet, Florence Gimalac, Pierre Courade, Jade Bellag et Gérald Darnaud. À la réalisation, c'était Alicia Vullo. À la technique, Anne-Laure Cochet. Demain, on se retrouve dès 16h pour percer à jour un mystère. Pourquoi les Suédois cartonnent en musique? Parce qu'il n'y a pas qu'Abba et Avicii. Vous verrez que les Suédois sont partout dans la pop et l'électro. On zoomera donc sur ce qui a déjà un nom, la Swedish Music Miracle.
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10: 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Et bonsoir Fabienne Sintès, c'est parti pour votre 18-20.
11: Merci beaucoup Mathieu et bonsoir à tous. Le 18-20 est ouvert, les amis, installez-vous. On est ensemble jusqu'à 20h. Soyez les bienvenus sur la planète et sa banlieue. Bonsoir Damien Maistre.
12: Bonsoir Fabienne, bonsoir à tous.
11: L'actualité de ce mercredi 27 mai, ce sont les derniers mots de Nicolas Sarkozy à son procès.
12: Je n'ai pas trahi la confiance des Français, dit à l'instant l'ancien président en clôture du procès en appel du financement libyen présumé qui s'achève ce soir. On retrouve Charlotte Piré sur place dans un instant.
11: Et les autres titres, Damien ?
12: La région parisienne en orange sur la carte de Météo France. Vigilance canicule qui se renforce à partir de demain midi. Le dôme de chaleur continue de prendre de l'ampleur. Nous entendrons les proches de cette jeune fille Rome, disparue depuis 3 semaines alors qu'elle faisait la manche. Des proches qui regrettent que l'enquête soit ce soir toujours au point mort. Et puis on fera également un détour par Roland-Garros. Et enfin, les jeunes femmes françaises se désintéressent-elles de la sexualité ? Les chiffres sont parlants. En tout cas, l'IFOP sort une enquête. On en parle avec notre invité.
11: Dans le 18-20 ce soir, il y a la Russie qui frappe très fort l'Ukraine, c'est vrai, mais qui perd aussi beaucoup de terrain, qui semble même désormais incapable de cacher ses fragilités internes. Alors est-ce qu'on doit en conclure qu'un retournement majeur est possible ? N'allons pas trop vite. Dans le téléphone sonne, on a tous renoué avec les restos entre amis en terrasse puisqu'il fait chaud. On prépare aussi les vacances entre amis. Mais avez-vous entendu parler de ce néologisme anglo-saxon, la friendflation, les amis et l'inflation ? Ça veut dire qu'entre amis, l'argent peut devenir un problème. Est-ce qu'on divise toutes les défenses, les dépenses à part égale ? Est-ce qu'on tient compte des salaires des uns et des autres ? Est-ce qu'on finit par se disputer sur les additions ? L'ami et l'argent, 01 45 24 7000.
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11: Il sera fixé le 30 novembre prochain.
12: Nicolas Sarkozy, dont le procès en appel s'achève ce soir, condamné en première instance à 5 ans de prison dans l'affaire du financement libyen présumé de sa campagne présidentielle en 2007. En attendant la décision à l'automne prochain, donc c'était ce soir l'heure des tout derniers mots devant la cour. Bonsoir Charlotte Piré.
13: Bonsoir.
12: En direct du Palais de justice de Paris, l'ancien président qui est apparu très marqué, visiblement très ému ce soir.
13: Oui, c'est une émotion palpable hein, dans la salle bondée et surchauffée. C'est émouvant pour moi, a lancé Nicolas Sarkozy, car maintenant je vais attendre. Pas comme un ancien président de la République, mais comme un homme qui va se demander tous les jours, est-ce que je vais y retourner ? Devant son fils aîné Pierre, assis au premier rang, mais en l'absence de Carla Bruni, car c'est trop pour elle. La coupe déborde, a expliqué Nicolas Sarkozy. L'ancien président de la République a répondu aux reproches. On m'a dit que je me prenais pour quelqu'un au-dessus des lois. Mon Dieu, si vous saviez, je ne demande qu'une chose, être traité comme n'importe qui, être jugé pour ce que j'ai fait, pas pour ce que je suis, pour ce que je représente. Nicolas Sarkozy qui a encore insisté. Je suis venu ici comme on va à un chemin de croix. J'ai essayé d'être digne, vrai et de conclure par ces tout derniers mots. Vous ne me connaissiez pas, mais je vous demande de croire que ce n'est pas une comédie que j'ai jouée ici.
12: Voilà donc pour les derniers mots de Nicolas Sarkozy. Avant lui, Charlotte, ce sont ces quatre avocats qui ont plaidé la relaxe.
13: Oui, pour cet homme de 71 ans contre lequel le parquet général a demandé une peine de 7 ans d'emprisonnement sur la base d'hypothèses bancales et le mot est faible, a plaidé Maître Shapira, le pénaliste qui a rejoint l'équipe de défense de Nicolas Sarkozy pour ce procès en appel et qui a encore dénoncé des attaques du parquet général inutiles et déloyales. Un roman libyen pour son confrère avant lui, des hypothèses à l'appel ou encore le doute abyssal qui traverse ce dossier depuis le tout premier jour et qui à un moment a encore plaidé la défense de Nicolas Sarkozy doit aboutir à la relaxe.
12: Merci Charlotte Piré, service police-justice de France Inter avec Geoffrey Marianne pour la liaison technique. L'actualité ce soir, c'est aussi et encore la chaleur avec non plus 13 mais 17 départements en vigilance orange canicule à partir de demain midi. Cela concerne désormais la capitale, Paris et sa banlieue en plus de l'ouest du pays avec des pointes attendues jusqu'à 39 degrés. La France qui suffoque donc depuis ce week-end et sur le terrain, il faut souvent improviser, adapter des dispositifs qui ne sont pas prévus à l'origine pour fonctionner aussi tôt dans l'année. C'est le cas par exemple dans les mairies où l'on fait le tour des habitants les plus âgés pour prendre de leurs nouvelles. Reportage à Poitiers avec Théo Metton-Régimbaud.
3: Christine multiplie les appels. Elle est l'une des agents mobilisés en cas de forte chaleur.
4: Allô, oui.
14: Oui, bonjour monsieur. C'est la cellule canicule de la ville de Poitiers. Comment allez-vous aujourd'hui?
4: Ben écoutez, ça va. Je reste plutôt au froid parce que j'ai la clim dans la maison.
3: Elle doit poser plusieurs questions à cet homme de 90 ans.
14: On leur demande si elles vont bien, si elles s'hydratent régulièrement, si toutefois elles nous font part de vertiges ou de nausées. On leur rappelle de ne pas hésiter à appeler le 15. Bon, ben, je vous souhaite une bonne journée, puis je me permettrai de vous rappeler demain pour prendre de vos nouvelles.
4: Bonne journée à vous, bon courage.
3: Si les agents détectent des problèmes, ils ont plusieurs solutions, explique Pascal Bosbeuf, adjointe au chef de mission prévention, gestion de crise.
15: Alors, on peut faire passer des aides à domicile, on peut aussi solliciter tout simplement les services de soins, pompiers, secours, etc. Surtout, si on n'arrive pas à joindre les personnes, on fait des levées de doute, c'est-à-dire qu'on envoie la police municipale vérifier que la personne est en bonne santé.
3: Heureusement, ça ne s'est pas présenté pour le moment. Il y a pour l'instant environ 200 inscrits sur la liste. La cellule, elle, est activée chaque jour du lundi au dimanche.
12: Un reportage ici, Poitou, de Théo Metton-Régimbaud. De fortes chaleurs responsables des épisodes de pollution à l'ozone en cours en ce moment en Auvergne-Rhône-Alpes, dans le sud-est et en région parisienne. L'association Respire réclame aujourd'hui l'activation de mesures d'urgence, demande notamment aux autorités de décréter la gratuité des transports en commun dans les zones concernées, ainsi que la généralisation du télétravail, seul moyen de réduire la circulation routière et donc la pollution selon l'association. À noter, puisque l'on parle de circulation routière, que Total Energy maintient son plafonnement des prix, au moins durant le mois de juin, 1,99€ le litre d'essence, 2,25€ pour le diesel. Cela fait 3 semaines qu'elle a disparu, 3 semaines qu'Ileana n'a pas donné signe de vie, aperçu pour la dernière fois à Ivry-sur-Seine, en région parisienne, devant le magasin Lidl, où cette jeune fille de 10 ans, issue de la communauté rom, faisait la manche. 3 semaines et de nombreuses questions. Ses proches regrettent que l'enquête n'avance pas. Ils manifestaient cet après-midi, Faustine Calmel.
16: À bout de bras, les proches d'Ileana brandissent son portrait, celui d'une fillette aux joues rondes et cheveux châtains, disparue depuis 18 jours. Les enquêteurs ont sondé les foyers de région parisienne, mais rien, se désole le père d'Ileana, Viorel Constantin, et son oncle Sorin.
17: Ça se devrait être déjà fait
18: depuis en urgence. Faire leur action le plus vite possible, parce qu'ils n'ont pas fait depuis le début. C'est ce que nous on pense, ils n'ont pas actionné depuis le début comme il fallait.
17: Je crois que l'information concrète, au regard.
18: Il n'y a aucune information concrète où elle est allée, elle est où l'action de la brigade des mineurs.
16: À l'inquiétude s'ajoute désormais la colère. La communauté rom s'estime discriminée. Il y a beaucoup de défiance aussi vis-à-vis des policiers. Maître Louis Rabatel est l'avocat de la famille.
19: Aujourd'hui, on n'a pas d'autre solution que de faire confiance à la police. On espère que les moyens sont mis de manière identique si ça avait été le cas pour une petite fille française, disons les choses comme elles doivent être dites. Aujourd'hui, on a rétabli le contact avec les services de police, mais on reste toujours très inquiet.
16: Les caméras du magasin devant lequel la petite fille a disparu sont hors service. Les chiens policiers perdent sa trace tout près au bord de la route. Ileana ne parle pas français. Elle ne saurait probablement pas décliner son identité, s'inquiètent aussi ses proches.
12: Un reportage de Faustine Calmel.
11: Le chef de l'Organisation mondiale de la santé attendu demain en République démocratique du Congo.
12: Une visite dans ce pays épicentre d'une nouvelle épidémie de maladie Ebola. La RDC fait face à un choc catastrophique, dit l'OMS, avec d'un côté la crise sanitaire et de l'autre la guerre civile qui déchire le pays. Bonsoir Eric Bégala.
20: Bonsoir.
12: C'est donc dans une région avec des infrastructures à terre que l'OMS doit tenter de gérer l'épidémie.
20: Oui, dans la province d'Ituri, où s'est déclarée l'épidémie, les forces congolaises affrontent régulièrement les djihadistes de l'État islamique en Afrique centrale. Plus au sud, les rebelles du M23, appuyés par le Rwanda, se sont rendus maîtres d'une bonne partie des deux provinces du nord et du sud Kivu, et notamment de leur capitale, Goma et Bukavu. Bukavu il y a un peu plus d'un an. Depuis, le M23 pousse vers l'ouest et affronte les forces régulières congolaises et les milices locales qui tentent de reprendre du terrain. Plusieurs cas d'Ebola ont été détectés également dans le nord et le sud Kivu. Le principal aéroport de la région, celui de Goma, est fermé. L'autre plateforme aéroportuaire, l'aéroport de Kisangani, a été bombardé à de multiples reprises. Et encore une dernière

0: fois dimanche dernier, probablement par le M23. Quant aux routes, elles sont loin d'être sûres, les embuscades y sont fréquentes, et les drones d'attaque employés par les forces congolaises sont particulièrement dangereux sur ces axes. Pour autant, le M23 dit, lui, ne pas vouloir s'opposer aux opérations sanitaires. Une première mission de l'OMS s'est d'ailleurs rendue la semaine dernière à Goma, principal fief des rebelles. Mais mettre en place une opération de dépistage, de prélèvement, d'analyse en laboratoire des cas suspects, et ce, sur toute la région, sera sans doute long et très compliqué, à moins de parvenir à un cessez-le-feu effectif. Celui qui avait été arrêté à la fin de l'année dernière entre M23 et forces congolaises n'est toujours pas respecté.
1: Explication d'Éric Biegala. Par ailleurs, l'Ouganda, pays voisin, annonce ce soir fermer ses frontières avec la RDC en vue de l'ampleur de l'épidémie qui continue de s'intensifier. Elle a fait 220 morts, 900 cas suspects en moins de 15 jours. L'armée israélienne vise ce soir la ville de Tyr et sa région dans le sud du Liban après un appel à l'évacuation. Une frappe s'est faite entendre ce soir. Israël qui intensifie ses opérations dans le pays depuis hier, y compris au-delà de la ligne jaune et de la zone que l'armée israélienne est censée contrôler. Et ce, malgré le cessez-le-feu. On y revient dans le journal de 19h. Et puis Volodymyr Zelensky, lui, continue de demander de l'aide militaire. Il vient d'écrire à Donald Trump, alors que la Russie intensifie ses attaques ces derniers jours. Le président ukrainien demande davantage de missiles pour les systèmes de défense aérienne.
2: Les jeunes Français sont-ils moins intéressés par le sexe?
1: C'est ce que semble dessiner l'évolution de la société, étude d'opinion après étude. La dernière en date est publiée aujourd'hui par l'IFOP. Elle s'intéresse tout particulièrement aux pratiques sexuelles des jeunes femmes, celles qui ont moins de 25 ans. Principale conclusion, elles sont de moins en moins nombreuses à placer la sexualité au centre de leur vie. 38% d'entre elles jugent cela très important. C'était 62% en 1990. Bonsoir François Cross.
3: Bonsoir.
1: Vous êtes directeur du pôle politique et actualité à l'IFOP, à l'origine de cette étude. Est-ce que les jeunes générations se désintéressent du sexe parce qu'elles se désintéressent des relations en général, ou au contraire, assiste-t-on au fond à une nouvelle façon de concevoir ces relations?
3: Disons qu'il y a un côté contre-cyclique par rapport à la phase d'hypersexualisation qu'on a connue dans les années 80-90. Hein, et la nouvelle génération, on va dire qu'elle est plus dans du qualitatif que du quantitatif. D'autant plus qu'avec les réseaux sociaux, etc., c'est plus que jamais facile de trouver un partenaire d'un soir. Donc, on a aussi l'impact des discours féministes, sexopositifs, qui redonnent une certaine légitimation au pouvoir, au plaisir féminin, notamment via la masturbation, qui fait que ça peut être une alternative pour des femmes qui ne trouveraient pas d'épanouissement dans leur couple.
1: Donc ce ne sont pas seulement des jeunes moins intéressés par le sexe, mais surtout peut-être moins des obsédés sexuels comme on a pu l'être peut-être dans les années 80.
3: Alors, c'est pas de jugement de valeur hein, dans notre enquête. Je dirais juste qu'il y a aussi une capacité des jeunes femmes aujourd'hui à dire non. L'idée, c'est que voilà, le consentement, il y a un effet MeToo, tous les discours féminins qui infusent hein, dans les rapports de couple. Les femmes sont beaucoup plus actives, elles sont moins dépendantes, elles sont plus autonomes et elles sont capables de dire non et elles ne se sentent plus obligées d'être dans un couple où forcément, couple veut dire qu'il y a de la sexualité. Donc, ce que montre cette enquête, c'est voilà, que autant on peut avoir du sexe sans couple, mais on peut aussi être en couple sans sexe.
1: Une jeune femme sur deux qui se dit prête à être en couple sans avoir forcément de relations sexuelles régulièrement.
3: C'est ça, et donc on voit qu'il y a une dissociation un peu plus forte plus que jamais, hein. Ça casse le modèle traditionnel qui faisait du couple l'espace central de la sexualité. Et voilà, on a aujourd'hui des nouvelles formes de conjugales qui fait que on ne met plus le coït au cœur du modèle conjugal.
1: Et d'ailleurs, ce qui est frappant dans votre étude, c'est que ces jeunes femmes ne se disent pas pour autant insatisfaites. Elles sont satisfaites de leur vie sexuelle.
3: Oui, c'est ce que je vous expliquais, c'est que même s'il y a moins de quantité, en fait, il y a une certaine satisfaction qui reste aussi forte par rapport à 10-15 ans, et ça on peut l'expliquer peut-être parce que les rapports avec le partenaire ou la partenaire sont plus épanouissants, et puis même s'ils ne le sont pas, avec la masturbation qui a triplé en l'espace d'une quarantaine d'années et l'usage des sextoys qui s'est largement banalisé, on a des manières alternatives pour les femmes d'avoir un épanouissement sur ce plan.
1: Merci beaucoup François Cros, directeur du pôle politique et actualité à l'IFOP pour cette étude qui est donc à retrouver sur l'application Radio France. On vous parlait ce matin de cette opération délocalisation du Conseil constitutionnel. Comme ils le font une à deux fois par an, les membres de l'institution siégeaient aujourd'hui en dehors de Paris. Ils étaient même dans le plus petit tribunal judiciaire de France, c'est celui de Mende en Lozère, au programme 2QPC, les questions prioritaires de constitutionnalité, audience qui s'est tenue devant un public venu en nombre, Jérôme Val.
4: L'audience est donc ouverte.
5: Une séance inhabituelle sous la coupole blanche du tribunal. Tous les bancs de la petite salle sont occupés, préfets, élus, magistrats, et face à ce public, les 8 membres du Conseil constitutionnel, dont son président Richard Ferrand, entament l'examen des 2QPC.
4: Certaines dispositions de l'article L.
5: Une sur le droit de se taire.
6: Je n'ai donc guère de doute que la disposition litigieuse est contraire à la Constitution.
5: L'autre sur un contentieux fiscal.
4: Merci, maître. Ce qui va sans dire va souvent mieux en le disant.
5: Une autre salle, elle aussi pleine, a été aménagée avec retransmission en direct de l'audience pour le public.
7: Je suis venu par simple conviction ou curiosité citoyenne. C'est pas tous les jours qu'on a la possibilité d'assister à une séance du Conseil constitutionnel.
8: C'est vrai que c'est intéressant de pouvoir découvrir ça, le fonctionnement, qui parle, à quel moment.
5: C'est la 13e fois que le Conseil constitutionnel organise ses sessions hors les murs, la première fois dans une si petite juridiction. Le procureur demande Valérie Moreau.
9: Ça montre que, y compris amende, nous posons des questions de droit et nous travaillons sur le droit. Nous avons cette mécanique de réfléchir au respect des droits et des libertés et de savoir comment on les applique ici en Lozère.
4: L'audience est levée.
5: Délibérer sur ces deux questions soulevées début juin, cette fois à Paris.
1: Un reportage amende de Jérôme Val et puis direction Roland-Garros où 3 Français sont sur les cours ce soir et en ce moment même. Bonsoir Guillaume Batin.
10: Bonsoir.
1: 3 Français dont Valentin Royer qui tente de renverser Novak Djokovic. Mais sans surprise, c'est très compliqué pour le Français.
10: Oui, c'est compliqué hein, quand on regarde le tableau d'affichage au-dessus des spectateurs qui sont situés au premier étage du stade à Philippe Châtrier. Le court central de Roland-Garros, c'est marqué 6-3, 6-2 pour les deux premières manches en faveur de Novak Djokovic, l'ancien numéro 1 mondial, numéro 3 actuellement, qui brigue un 25e titre du Grand Chelem. Mais dans la troisième manche, c'est Valentin Royer qui est en tête. Il mène 6 jeux à 5, c'est Novak Djokovic qui sert, 15 partout. Sur ce point, donc rien n'est terminé théoriquement. Il s'accroche, il se bat, Valentin Royer, à 24 ans, 74e joueur mondial. Évidemment, il est loin du niveau de jeu du Serbe, qui sert souvent long, qui est toujours à son âge, à bientôt 40 ans, très énergique, qui résiste aux échanges de fond de court et qui a parfois un toucher de balle qui fait la différence, évidemment. Mais Valentin Royer est soutenu par ce public du stade Philippe Châtrier qui commence à être bientôt très nombreux. Il y a encore pas mal de places qui sont restées libres, notamment celles qui sont exposées en plein soleil. Il fait plus de 30 degrés ici. Mais Valentin Royer en profite. Il a ajusté son jeu. Il avait un break de retard dans la troisième manche. Il a réussi à rattraper son retard et même à passer en tête. Un petit mot des deux autres Français à côté de Valentin Royer, un peu plus loin là-bas sur le cours Simone Mathieu. Il y a Hugo Humbert et Quentin Alice. Et c'est le moins bien classé des deux qui est en tête. Quentin Alice qui a remporté les deux premiers sets, 6-4 et le tie-break. 7 jeux à 6 dans la deuxième manche.
1: Merci Guillaume Batin. Et par ailleurs, Elena Rybakina, chez les femmes, deuxième mondiale, est battue ce soir dès le deuxième tour.
2: Merci beaucoup Damien Maestre. Dans un instant, un jour dans le monde en Russie et aussi un peu en Ukraine. Laissez-moi vous rappeler le thème du téléphone sonne. Vous qui êtes peut-être en train de réserver la location de vos vacances, vous allez partir entre amis, comme souvent. Mais la crise aussi passe par là, avec piscine, la maison sans piscine. Est-ce que vous savez ce que c'est que la friendflation ? Eh bien, c'est la contraction de friend comme ami et inflation. Quand l'argent s'immisce dans les amitiés. Est-ce qu'on est vraiment égaux devant les dépenses? Comment on divise? Est-ce que vraiment tout le monde participe aux courses à part égale? Et si l'un de vous ne boit pas d'alcool, par exemple, parce qu'évidemment, c'est ce qui est le plus cher. Un enterrement de vie de jeune fille en Corse, par exemple, bien sûr, pourquoi pas, mais il y a l'avion. Est-ce qu'on divise aussi en fonction des salaires de chacun? Quand quelqu'un lève le doigt en disant « moi, c'est trop cher, comment on fait ?» Est-ce que vous avez cette anxiété financière avec vos amis? Est-ce que vous avez même laissé s'éloigner une amitié parce que vous n'arriviez pas à suivre? Racontez-nous vos expériences et vos amis au 01 45 24 7000. Vous n'avez pas d'amis, Céline Dacosta?
11: J'en ai plein, voilà. Détrompez-vous.
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2: Et Céline Dacosta, bonsoir.
13: Bonsoir Fabienne, bonsoir à tous.
2: La séquence de forte chaleur à Paris est remarquable.
13: Oui, les 30 degrés sont atteints depuis samedi dernier. On va les conserver jusqu'à ce samedi, soit 8 jours consécutifs, ce qui est inédit en mai. Brest vient également de dépasser les 30 degrés pour le 3e jour consécutif. Et cela n'est arrivé que 5 fois depuis l'ouverture de la station en 1945. Une chaleur qui sera encore bien présente demain, avec des valeurs encore en hausse de quelques degrés. Ce pourrait être la journée la plus chaude de cet épisode intense. 30 à 35 degrés sur une grande partie du pays, ça pourrait grimper jusqu'à 38 sur les départements vigilance orange qui sont à présent 17 pour demain. Paris et sa petite couronne ont rejoint les départements de l'Ouest déjà en vigilance et la vigilance jaune est également étendue à toute l'Île-de-France.
2: Voilà. Et pour le ciel, vous me demandez de dire ouais. Ce sera encore du soleil.
13: Incroyable, hein.
2: Je m'en doute un peu. Voilà.
13: Oui, mais pas que. Mais je vous en prie. Ça sera sur la majeure partie du pays. On aura aussi, et c'est le commencement un petit peu d'un changement de temps, un ciel voilé sur l'ouest et des nuages de plus en plus nombreux du nord-ouest vers les Hauts-de-France entre le matin et l'après-midi avec localement peut-être même quelques gouttes. Encore une averse orageuse sur le relief des Alpes. Et pour rassurer tous ceux qui ne supportent pas cette chaleur, dites-vous que cet épisode de forte chaleur devrait prendre fin dimanche avec une baisse des températures significatives grâce à un vent d'ouest, donc le vent marin qui arrivera de l'océan Atlantique et qui va faire baisser les températures.
2: Céline Dacosta, merci beaucoup. À tout à l'heure, après 19h.
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2: Il est 18h21.
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18: 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Fabienne Sintès.
2: L'armée russe frappe en Ukraine, mais l'armée russe perd aussi du terrain. Et faire croire à tous les Russes que l'économie ne souffre pas de la guerre devient un exercice un peu compliqué. Pour autant, est-ce que Vladimir Poutine est en train de perdre la guerre? Il ne faudrait pas aller trop vite en besogne, mais regarder les choses d'un peu plus près, ça on peut le faire. Et on y va dans un tout petit instant. Et ce fameux conseil de la paix, alors monté par Trump, pour résoudre notamment la crise de Gaza, où en est-il? Les promesses d'argent? Au fait, Frédéric Seitz va nous le dire en remettant le monde à l'endroit. Le reportage est au Japon. Avec une première ministre qui prend au mot l'adage « pour avoir la paix prépare la guerre ». Mais comment ça se passe dans un pays que l'histoire a rendu pacifique?
19: Si nos technologies blessent quelqu'un, comment gérer cela? C'est en partie une question morale pour celui qui utilise cette technologie, mais aussi pour celui qui la fournit et qui, de ce fait, hésite.
2: Un reportage à découvrir ensemble autour de 18h40. Sous les radars, Guillaume Audet a trouvé l'Italie, où un hôtel a le droit de vous refuser un verre d'eau. Et puis pour aller jusqu'à 19h, Julien Baldacchino, qui connaît toutes les comédies musicales du monde, va vous parler de Rent et de Avenue Q. Le monde est vaste et on n'a pas une heure, allons-y.
20: Vaski. Був удар ракет різних типів 90, із них багато балістики 36.
2: C'est Volodymyr Zelensky qu'on entend, c'était ce dimanche. Il commande ce qu'il appelle une frappe lourde de Kiev. 90 missiles, dont beaucoup de missiles balistiques, 600 drones, dit-il. Il ajoute, Poutine continue de détruire des immeubles d'habitation avec ses missiles. Bonsoir Anna Colin-Lebedev.
21: Bonsoir.
2: Et merci beaucoup d'être avec nous. Vous êtes maîtresse de conférences en sciences politiques à l'université Paris-Nanterre. Vous êtes aussi directrice scientifique de l'Observatoire de l'Ukraine contemporaine. On parlera à Sylvain Tronchet dans un tout petit instant, notre correspondant à Moscou aussi, qui viendra nous rejoindre. Je le disais, Anna Colin-Lebedev, et c'est aussi ce que dit Volodymyr Zelensky, la Russie a attaqué l'Ukraine, a attaqué même Kiev, l'a fait très fortement. Les Ukrainiens disent que c'est probablement l'une des pires nuits qu'ils ont passées depuis le début de cette guerre. Et pourtant, allons-y franchement d'abord, quitte à apporter des nuances après. Est-ce que ces frappes-là ne parlent pas surtout de frustration de la part de Moscou, peut-être d'impatience à ce stade de la guerre? Est-ce qu'on peut les interpréter comme ça, hein?
0: Ce genre de frappe est régulier quand même. Mm-hmm. Depuis le début de la guerre, on a un peu moins porté d'attention à l'Ukraine avec le reste de l'actualité internationale. Mais les Kieviens, en fait, égrènent ces moments où, entre des périodes de calme relatif, ça veut dire quelques alertes aériennes pendant la nuit, ça mm-hmm. veut dire quelques dizaines, une petite centaine de drones et quelques missiles. Eh bien, entre ces moments-là, il y a ces moments de frappe intense qui vont se focaliser très souvent, en fait, sur la capitale, dans un esprit de démoralisation. De mm-hmm. démonstration de puissance, parfois de vengeance. En fait, c'est effectivement des sortes d'actes d'énervement du pouvoir russe et une démonstration de force qui est censée en fait souligner la supériorité et la capacité de domination de la Russie, ce mm-hmm. que finalement la Russie arrive à faire de moins en moins. Alors, il y a eu des victimes suite à cette attaque. Il y a eu des morts, des blessés, de nombreuses destructions. Mais au regard de ce que la Russie a lancé, en réalité, la résistance et la défense antiaérienne de Kiev a été absolument remarquable. Et au lendemain matin, en fait, la ville, dans les gravats, a repris sa vie.
21: Alors, a été remarquable, c'est vrai, mais il y a quand même, je ne sais plus combien de missiles qui sont passés sur 90, au moins 60 qui ont été... Alors, attendez, je ne sais plus dans quel sens ça part. Est-ce que c'est 60 qui ont réussi à passer ou est-ce qu'on a pu en éliminer 60?
0: Je crois qu'il y a une soixantaine qui ont été interceptés.
21: Voilà, en tout cas, on a vu Volodymyr Zelensky aujourd'hui demander aux États-Unis à nouveau des protections antiaériennes, effectivement, pour ces raisons-là. Mais... du coup, ça veut dire que le coup de mou dont on parle de la Russie est à la fois un coup de mou militaire, on y viendra avec Sylvain, mais aussi au fond un coup de mou en interne. Est-ce que vous avez le sentiment que, et ça aussi c'en est peut-être la preuve, que la rhétorique de Moscou a de plus en plus de mal à tenir, y compris au sein de la population?
0: Effectivement, il y a une difficulté aujourd'hui pour Moscou de déguiser en contrôle total, ce qui finalement échappe de plus en plus à son contrôle. On a eu, par exemple, sur ces dernières mois, de nombreuses frappes ukrainiennes qui ont tapé sur les stations de raffinage, qui ont tapé sur des hubs de transport des hydrocarbures, provoquant des incendies. Alors, c'est intéressant parce que ces dernières années, nous avons déjà connu ce type d'attaque. Et à chaque fois, le commentaire, c'est de dire oui, mais au final, il en reste quand même beaucoup en Russie. Ça ne met pas forcément en question ses capacités à exporter, par exemple, des hydrocarbures. Sauf que là, en fait, la multiplication des attaques ukrainienne, la multiplication quantitative a eu un véritable effet qualitatif, c'est-à-dire que les Russes, d'une part, ils ont senti les incendies, les fuites d'hydrocarbures suite à cela, mais surtout, en fait, ça a provoqué le pouvoir russe et l'a incité à mettre en place ces coupures de l'internet mobile, qui là ont fait que la totalité en fait du pays a réalisé que, eh bien, on n'était pas en situation normale et que tout le pays était finalement menacé.
21: Est-ce qu'on parle d'un changement d'humeur de la part de certaines élites qui comprennent un certain nombre de choses et qui voient effectivement ce qui est en train de se passer? Est-ce qu'on parle aussi d'un changement d'humeur de la simple population, j'y mets des guillemets, de la Russie également? Est-ce que la baisse de popularité de Vladimir Poutine, on le met sur ce compte-là? Donc est-ce que ça touche vraiment toutes les classes, en fait, ou
0: pas? Alors, je pense que ce n'est pas que ça touche toutes les classes, et ce n'est pas une question d'information. En réalité, les Russes qui cherchent à s'informer sur la guerre sont informés sur ce qui se passe et ont tout à fait conscience aussi des succès et des échecs de l'armée russe sur le front. Mais c'est surtout que là, ça vient toucher aux fondamentaux en fait, de la promesse poutinienne. La promesse poutinienne de puissance et de contrôle, mais surtout d'un relatif bien-être, d'une prospérité, d'une capacité à vivre comme si de rien n'était. Là, les Russes ne peuvent plus vivre exactement comme si de rien n'était. Et Internet, ce n'est pas juste scroller sur les réseaux sociaux. C'est aussi mener les grandes et les petites affaires, faire vivre les petits business qui se sont multipliés, voilà, avoir ce confort quotidien, pouvoir communiquer, pouvoir prendre un taxi, des choses complètement quotidiennes dans lesquelles les Russes ont réalisé, même s'ils n'ont pas un drone qui s'est abattu sur leur immeuble, que l'État russe et l'armée russe n'étaient pas capables de protéger leur espace aérien.
21: Mais est-ce que ça veut dire qu'en termes de narrative, et y compris vu depuis les Russes, c'est Kiev qui gagne? En tout cas, en termes de narrative, là, au moment où on se parle.
0: Je ne pense pas qu'ils aient la sensation que Kiev gagne, parce que le message martelant que la victoire est impossible arrive un petit peu de partout. Mais en tout cas, c'est vrai que ça vient plutôt, amplifier cette conviction que la société russe a déjà dans son ensemble depuis depuis plusieurs années, c'est qu'il faut arrêter cette guerre. Alors, pendant la plupart du temps, lorsque les Russes entendent le message de la victoire, ils disent, bon, bah, il faut arrêter cette guerre en gagnant, il faut arrêter en arrivant jusqu'à ses buts. Là, il y a une inquiétude qui s'ajoute à cela, et plutôt, je dirais, un désir d'arrêter, y compris dans des conditions qui seraient peut-être moins favorables à la Russie.
21: Et c'est ce que je voulais dire, il y a même plus de... Enfin, vous allez m'arrêter si je me trompe, mais j'ai l'impression qu'on ne parle plus de but de guerre, en fait. Il vaut mieux pas parler de but de guerre, parce que si même on sentit un but de guerre qui était ceux de 2022, il faudrait foncer à Kiev et déplacer Volodymyr Zelensky. On n'en parle plus du tout. Est-ce que, insidieusement, mine de rien, y compris au sein de la population, on a bougé les buts de guerre, en fait, et ils sont prêts aujourd'hui à se dire, bon ben, on s'arrête où on en est, on va pas plus loin, voire on recule.
0: La population, en réalité, n'est pas du tout attachée à l'accomplissement par la Russie de ses objectifs. Ce à quoi elle est attachée, c'est au retour à la normalité. Mm-hmm. Et en fait, aujourd'hui, les Russes, et je pense à juste titre, ont l'idée que si la Russie perd ou arrête la guerre dans des conditions moins avantageuses, eh bien, ils ne pourront pas retrouver la vie normale. Et donc, en fait, une humeur qui devient de plus en plus répandue, c'est de dire qu'il ne fallait pas commencer cette guerre, on n'arrivera pas à atteindre nos objectifs, mais maintenant qu'on l'a commencé, peut-être que la meilleure manière de faire, c'est de la terminer. Mmh. Et c'est ça qui est aujourd'hui en fait, un petit peu remise en question. Je pense que voilà, ce n'est pas une question d'ouvrir les yeux des Russes, c'est ce qui se passe en réalité, en réalité sur le front, c'est davantage peser les avantages et les inconvénients.
21: Après, et on va retrouver Sylvain dans un petit instant, juste une remarque, Moscou qui prévient les diplomates étrangers, notamment qu'il faut quitter Kiev, etc. Est-ce que vous avez le sentiment que c'est justement une manière d'essayer de retrouver la narrative, parce que quand on s'en prend aux diplomates étrangers, donc à l'Europe, donc à l'OTAN, c'est aussi retrouver ce bon vieux discours qui a eu de l'efficacité auprès des Russes, en fait.
0: Il y a beaucoup de choses qui se passent aujourd'hui au niveau de la communication, aussi bien côté ukrainien que côté russe, et les Russes vont avoir ces sortes de moments d'amplification. Vous rappelez-vous, on a parlé de menaces nucléaires, puis après, les Russes ont parlé du missile Oreshnik, qui potentiellement peut porter une tête nucléaire. Attention, on va l'utiliser, ils l'ont utilisé une fois, ils l'ont utilisé deux fois, ils l'ont utilisé d'ailleurs dans cette dernière frappe, sans qu'il ait réussi à détruire apparemment autre chose que des garages. Et donc, en fait, le verbal remplace, me semble-t-il, et là je parle vraiment avec toutes les précautions, les capacités d'action réelles. Beaucoup de Russes aujourd'hui nous disent, le pouvoir nous dit, on n'a pas encore commencé, si on voulait véritablement frapper l'Ukraine, on la frapperait. Et finalement, c'est ce message-là que les Russes croient de moins en moins.
21: Alors justement, on va sortir du verbal. Bonsoir Sylvain Tronchet.
3: Bonsoir Fabien.
21: On va aller vers les armes sonnantes et trébuchantes, si j'ose dire. Un mot de militaire, les bombardements, les raids sur Kiev, effectivement, on en parlait. Les villes ukrainiennes qui sont donc bombardées, tout cela s'intensifie, va peut-être s'intensifier si effectivement Poutine poursuit tel qu'il l'a dit. Mais sur le front, est-ce qu'on peut dire objectivement que les Russies piétinent, voire reculent?
3: La situation n'est pas bonne opérationnellement, clairement. Du point de vue russe, en tout cas, l'offensive de printemps d'été sur laquelle l'armée russe comptait beaucoup est un échec. Depuis le début de cette année, l'armée russe ne progresse plus. Elle a même rendu un peu de terrain aux forces ukrainiennes, qui ont repris à peu près 400 km², d'après les calculs des différents observatoires. C'est dû à l'efficacité des drones ukrainiens dans la zone de combat, qui inflige des pertes lourdes à la Russie, mais peut-être et surtout peut-être aussi aux frappes de drones plus en profondeur, sur les routes par où passe l'approvisionnement. L'armée ukrainienne a mis en place ce qu'elle appelle un verrouillage logistique. Elle est capable de frapper maintenant 100, 200 kilomètres à l'arrière du front sur des camions. Vous savez, ce sont des camions qui roulent au milieu de la circulation, de véhicules civils. Et on a vu beaucoup d'images de ce genre ces derniers jours sur la route entre Rostov et Mariupol, notamment plus au nord sur celle qui vient de Donetsk. Et cela pose manifestement de gros problèmes aux troupes russes qui sont en échec, clairement, en ce milieu de printemps.
21: Et alors, effectivement, dans ces zones-là, et aussi sur le territoire même russe, disons-le comme ça, que l'armée a visiblement du mal à contenir.
3: Ça, en fait, c'est le petit changement de paradigme tout de même de la guerre qui s'est opéré ces derniers mois à la faveur, là aussi, d'une augmentation de la capacité de production de drones longue portée, cette fois-ci côté ukrainien. L'Ukraine peut répliquer maintenant, en fait, lancer des raids de 200, 300 drones sur la Russie. C'est pas autant ce que les Russes envoient, mais c'est beaucoup et ça permet régulièrement de prendre le dessus sur les défenses antiaériennes russes en visant, alors principalement les installations pétrolières. La nuit dernière encore, la raffinerie de Tuapse dans le sud a été visée. C'est la cinquième fois ce printemps. carburant. Actuellement, d'après Reuters, un quart de la capacité de raffinage russe serait hors service. Et puis, ces frappes, elles font aussi des victimes civiles dans la population russe. Elles ont des effets. Toutes les nuits, il y a des aéroports qui doivent être fermés, à Moscou notamment. Il y a des frappes de missiles aussi. Apparemment, les forces ukrainiennes ont frappé tôt ce matin un quartier général à Sébastopol de la flotte de la mer Noire. Tout ça, vous le disiez, ça fait pas de l'Ukraine un vainqueur de la guerre, mais c'est beaucoup côté russe, ça n'est plus dissimulable. Et je crois que c'est aussi à cette aune-là qu'il faut lire les menaces russes de ces derniers jours, quand on songe à la frustration qu'évidemment cela doit générer au Kremlin.
21: Je vous remercie beaucoup, Sylvain Tronchet, avec nous depuis Moscou. Anna Colin-Lebedev, d'abord, est-ce qu'on sait si Poutine sait l'exacte réalité de cette guerre, ce qu'on lui dit, ce qu'on lui cache, ou pas ?
0: La circulation de l'information au Kremlin est une véritable question, notamment parce qu'on sait que Poutine n'est pas un usager d'Internet. Et donc, il est assez dépendant de l'information qu'on lui apporte. Et par ailleurs, il a contribué lui-même, en fait, à couper beaucoup de canaux de communication critique de bas vers le haut qui permettraient de remonter les informations

0: qui ne l'arrange pas. Donc il y a des chances en réalité qu'il n'ait pas une vision juste. On a des témoignages montrant qu'un certain nombre de choses y sont présentées comme des victoires, alors qu'en réalité elles ne le sont pas.
1: Trump est omnibulé, on le sait bien, par sa guerre en Iran, mais est-ce que le fait d'avoir relégué très loin la guerre entre la Russie et l'Ukraine joue aussi au fond à la défaveur de Vladimir Poutine, parce que forcé à des négociations, ça remet Poutine en face et ça le met même en position de force au fond, parce que c'est comme ça que le placent les États-Unis le plus souvent. Mais si on n'a plus cette image-là, qu'est-ce qui reste au fond? Est-ce que ça contribue pas aussi à cette espèce de chose qui est en train de se déliter vis-à-vis des Russes?
0: Effectivement, la Russie avait un allié puissant dans la figure de Vladimir Poutine qui faisait véritablement pression sur les
1: Trump.
0: Ukrainiens.
1: Mmh.
0: De Trump, mmh. qui faisait véritablement pression sur les Ukrainiens et très peu sur les Russes. Donc quelque part, je dirais, on a un non-soutien aujourd'hui de l'Ukraine par les États-Unis, mmh. et on va voir la réaction de Trump à cette lettre de Volodymyr Zelensky. Mmh. Mais ils ont aussi les mains beaucoup plus libre et en termes, voilà, pour imposer un tempo qui est le leur. Et c'est ça que nous constatons aujourd'hui, c'est-à-dire que le tempo n'est plus américano-russe, il est ukrainien.
1: Ça veut dire que quand on disait au début, les Russes ont le temps, c'est eux qui sont les maîtres des horloges, les Ukrainiens sont maîtres des horloges aujourd'hui, à votre avis?
0: Je dirais, les Russes montrent aujourd'hui, payent aujourd'hui le prix de l'essoufflement que nous avons constaté dans beaucoup de domaines, qu'ils soient militaires, économiques, au niveau du recrutement, mais aussi, je dirais, au niveau de la gestion des opinions de la population.
1: Anna Kolal-Lebedev, vous êtes maîtresse de conférence en sciences politiques à l'Université de Paris Nanterre. Notamment, je vous remercie beaucoup de votre passage chez nous. Merci encore. La suite, c'est vous, Frédéric Saïs, et vous remettez le monde à l'endroit.
2: Et 4 mois après sa création en grande pompe, que devient le Conseil de la paix de Donald Trump?
1: Juste après ça.

0: Jack White, God and the Broken Ribs, dans Un jour dans le monde et sur France Inter, le monde à l'endroit.
1: Fabienne Saintès.
0: Le 18 et Frédéric Saïs, bien sûr, il devait permettre la reconstruction de la bande de Gaza 4 mois après sa création par Donald Trump. Le Conseil de la paix a tout d'une coquille vide.
2: Ouais, quel contraste entre les applaudissements nourris fin janvier lors du lancement de ce Conseil de la paix au Forum économique de Davos et le silence glacial depuis autour de cette institution créée et présidée par Donald Trump. Alors, selon ses statuts officiels, elle est censée, je cite, « promouvoir la stabilité et garantir la paix ». Or, depuis 4 mois, les États-Unis ont déclenché une nouvelle guerre au Moyen-Orient et la stabilité mondiale est pour le moins malmenée, c'est une litote. Certes, dans la formule « conseil de la paix », il n'y a pas que le mot « paix », il y a aussi le mot « conseil », mais de ce point de vue, ça n'est pas vraiment plus concluant. Pour gérer le conflit en Iran, Donald Trump n'a jamais réuni ce conseil de la paix avec sa trentaine de pays membres. Au contraire, il a multiplié les coups de fil bilatéraux avec les pays arabes du Golfe, avec le Premier ministre israélien et même, il y a 3 jours, avec Emmanuel Macron qui avait pourtant publiquement refusé d'adhérer à cette structure. Bref, pour résumer, ce qui

0: font partie du club ne sont pas écoutés et ceux qui n'en font pas partie sont consultés. Alors personnellement, si j'étais membre de ce club, j'aurais légèrement l'impression de me faire avoir.
1: Mais alors initialement, ce Conseil de la paix devait concentrer son action sur la reconstruction de Gaza.
0: C'est vrai, même si l'objectif avait ensuite été élargi, je cite, à la paix mondiale, vaste programme, comme dirait l'autre.
1: Jérémy France.
0: Cela dit, oui, même si l'on se concentre sur la question de Gaza, quelle est la situation aujourd'hui? Les frappes n'ont pas cessé, malgré le plan de paix conclu à l'automne dernier. Ce matin, Israël a annoncé avoir tué le nouveau chef de la branche armée du Hamas, et dans la bande de Gaza, plus d'un million de personnes vivent toujours sous des tentes. Alors les images artificielles d'une riviera luxueuse à Gaza avec ses tours étincelantes, images diffusées il y a quelques mois par la Maison Blanche, elles semblent bien loin évidemment, mais même les aspects les plus concrets, les plus triviaux, sont eux aussi au point mort. La mise en place d'une force internationale, le désarmement du Hamas, la reconstruction des infrastructures. Pourtant, tout cela, c'était justement le cœur de la mission revendiquée par ce Conseil de la paix de Donald Trump, un organe qu'il imaginait comme plus rapide et plus efficace que les Nations Unies.
1: Et puis il y a quand même la question des financements.
0: Où sont passés les 17 milliards de dollars promis? En échange de leur adhésion, les pays membres devaient verser une cotisation. Cet argent devait justement financer la force internationale et l'administration provisoire à Gaza. Or, le compte bancaire du Conseil de la paix, déposé à la Banque mondiale, ce compte est aujourd'hui désespérément vide, zéro, pas un copec. Mmh. C'est une enquête du Financial Times qui nous l'apprend aujourd'hui. Alors il y a bien eu des dons, mais déposés sur un autre compte dans une banque privée, un compte sur lequel le Conseil de la paix de Donald Trump n'a aucune transparence à faire. Bref, au mieux, c'est de l'opacité, au pire, c'est de la rapacité, et sur le terrain, un statu quo que rien ne semble devoir démentir.
1: Frédéric Seyss, merci beaucoup. Le reportage. Le reportage d'un jour dans le monde, c'est un jour au Japon. Ce soir, et celle que vous entendez, c'est la première ministre japonaise, Sanae Takaishi. Elle explique que son pays, pour garantir la paix et sa sécurité, doit renforcer ses capacités de défense. Pour cela, elle veut une industrie de défense plus solide et qui vend, d'où la levée récente des restrictions d'exportation d'armes. Elle veut aussi convertir de plus en plus d'entreprises japonaises à travailler pour l'armée. Mais le Japon, que son histoire a rendu pacifique, est-il heureux de ce virage initié par sa première ministre? Le reste, c'est Karine Nishimura qui raconte.
2: C'est un bâtiment blanc, banal, une petite usine dans un quartier résidentiel de Nagoya, ville industrielle du centre du Japon. Le nom de l'entreprise, ProDrone, renseigne sur ses activités. C'est un fabricant de drones. En ce jour de mai, tous les salariés sont sur le qui-vive car la société reçoit le ministre de la Défense, Shinjiro Koizumi.
3: Jusqu'à présent, le problème de notre industrie de drones était de ne pas disposer d'engins d'attaque au cas où notre pays était envahi par un ennemi. Aujourd'hui, chez ProDrone, en discutant avec les responsables du développement, j'ai compris qu'on pouvait avoir foi en l'avenir.
2: ProDrone, PME de 75 salariés, travaille certes un peu en coopération pour la défense, mais son activité principale est dans le domaine civil, avec des drones de livraison, de prise de vue aérienne, etc. La donne vient de changer, comme nous l'explique son patron, Shinsuke Toya.
4: Premièrement, nous allons devenir une entreprise de technologie duale. Et deuxièmement, un site de production en série de drones souverains.
2: Le ministre de la Défense et ses services s'activent ces dernières semaines pour convaincre un nombre croissant de sociétés de diverses tailles de ne plus tracer de frontières entre civils et défense et de mettre leur technologie au service de la puissance nationale, le tout avec des promesses d'aide financière étatique.
3: À une époque où il est devenu difficile de séparer les technologies de défense et les technologies civiles, il est important de stimuler les deux pour appuyer le développement de l'industrie nationale. Nous travaillons en partenariat étroit avec le ministère de l'Industrie pour renforcer notre secteur de défense.
2: Pourtant, une telle évolution vers la défense, accompagnée de la levée des restrictions d'exportation d'armes létales, ne va pas de soi au Japon, où de nombreux citoyens sont attachés au pacifisme hérité du traumatisme de la Deuxième Guerre mondiale. N'est-il pas risqué de travailler avec l'armée alors que les drones sont devenus des engins qui tuent? Question posée au patron Toya.
4: Nous avons bien sûr évalué les risques pour la réputation de l'entreprise, mais nous pensons que les drones jouent un rôle essentiel dans la protection des vies et dans le maintien actif de la paix. Nous estimons de même que les drones sont importants pour la sécurité régionale de l'Indo-Pacifique.
2: Tous les dirigeants ne sont pas 6 sur 2, comme nous l'indique sous couvert d'anonymat un responsable d'une société également sollicitée pour œuvrer pour l'industrie militaire.
5: Nous sommes placés devant un choix difficile. Une fois engagés, il sera impossible de dire « nous arrêtons » si jamais le pays était attaqué.
2: Le dilemme éthique se pose aussi individuellement pour tous les employés, nous confirme Noriko, une salariée de ProDrone.
6: Il y a une certaine perplexité, y compris pour moi. Nous, les Japonais, avons vécu sans vraiment nous interroger sur ce qu'est la défense. Compte tenu de l'évolution du monde, nous sommes heureux de contribuer à protéger notre pays. Mais dans le même temps, si nos technologies blessent quelqu'un, comment gérer cela? C'est en partie une question morale. Morale pour celui qui utilise cette technologie, mais aussi pour celui qui la fournit et qui, de ce fait, hésite.
2: Des chercheurs d'université, jusqu'à présent rétifs à travailler au service de l'armée, sont aussi confrontés aux mêmes interrogations et dilemmes.
7: Karine Nishimura pour le reportage, merci beaucoup. La suite, c'est vous, Guillaume Oda, et vous avez été le chercher sous les radars.
8: Et on a été chercher le génie de ces bâtisseurs de pyramides. Ils les avaient conçus il y a 5000 ans pour résister à quoi ? Au tremblement de terre.
7: Allez, et puis Julien Baldacchino, chantez le monde, la vie des comédies musicales plus ou moins réussies de la planète. Ce soir, on parle d'une jeunesse désabusée dans Rent et dans Avenue Q. La suite, c'est d'abord un détour par le Vietnam, un petit peu la France, avec Yuen Tan, et le titre c'est Bakida, et c'est le choix de Chewbacca.

0: s'appelle Untan et la chanson c'est Bakida sur France Inter et dans Un jour dans le monde. L'actualité internationale quant à la sombre est sous les radars et récupérée par Guillaume Audin. Avec d'abord le Ghana qui accueille cette semaine la conférence panafricaine sur les valeurs familiales au sein donc de valeurs traditionnelles anti-LGBTQIA+ et anti-contraception.
1: Oui, parce que la famille africaine est en danger. C'est ce que diront, clameront, chanteront même tous les chrétiens ultra-conservateurs qui convergent cette semaine vers Accra. Des dizaines de délégations religieuses venues de toute l'Afrique pour débattre des moyens de résister aux prétendus dérives de nos sociétés modernes ou autres doctrines importées de l'étranger. Elles provoqueraient ces idéologies mortifères, là je cite évidemment, des épidémies d'inceste, d'homosexualité et de confusion des sexes. Ça on l'a entendu alors mot pour mot à la même conférence l'année dernière. Elle avait eu lieu à Nairobi au Kenya. Ce congrès panafricain sur les valeurs familiales, c'est donc le grand rendez-vous annuel de l'intégrisme chrétien du continent noir. Il est en plein essor, sponsorisé par de puissants groupes réactionnaires américains. Et oui, eux-mêmes portés par l'énergie du Trumpisme ou par ses anti-lumières, on peut le dire ainsi. Un exemple concret, les coupes dans les aides USAID, qui finançaient aussi des programmes d'éducation sexuelle dans les écoles africaines, laissent tout le champ libre désormais aux obscurantistes.
2: After living here for 4 years, I can tell you that the tap water is absolutely safe
0: to drink. En Italie, mesdames, messieurs, on paye l'eau du robinet. Une touriste, c'est peut-être elle qu'on entend là, vient d'être déboutée par la plus haute juridiction du pays.
1: Voilà, et la scène, elle se déroule en 2019, en plein hiver. Une cliente fortunée séjourne dans le palace d'un magnifique hôtel d'une station de ski italienne. On est dans les Dolomites, c'est somptueux. Et en principe, dans ces moments-là, tout est conçu pour précéder vos moindres désirs. Mais voilà que la femme, cette femme en question, commet la faute de goût ultimissime. Elle demande chaque soir une carafe d'eau potable. Et là, c'est non, lui assène la direction. En tout cas, pas gratuite à sa table, à tous les repas. Une bouteille d'eau minérale, c'est comme ça, c'est 7 euros. Et basta, cosy. Sauf que notre cliente, richissime, ne l'entend pas ainsi. Et elle se lance dans une procédure coûteuse et interminable au motif que l'accès à l'eau courante est un droit fondamental. Elle réclame en outre 2700 euros de préjudice moral et financier. 7 ans plus tard, à Rome, eh bien, la Cour suprême de cassation a fini par trancher. Elle donne raison à la direction de l'hôtel, car dans ce pays, l'eau du robinet est un business. Vous l'offrir à table est un service qui se paye, quitte à provoquer une tempête italienne dans un verre d'eau.
3: For more than 4,600 years.
0: En Égypte, une étude révèle l'incroyable génie antisismique des bâtisseurs de pyramides.
1: Et oui, Fabienne, vous vous êtes longtemps demandé comment les pharaons, à l'intérieur de leurs barques funéraires, avaient pu naviguer vers les au-delà, il y a 4600 années de cela, sans que rien ne perturbe leur voyage céleste. Eh bien, l'explication, elle est terre à terre, si je puis dire. Ces modèles d'architecture que sont les pyramides ont été conçus dès l'origine pour résister à quoi ? Au tremblement de terre, justement. Ce sont des chercheurs égyptiens et japonais qui viennent de le révéler. Ils démontrent que la base parfaitement symétrique de ces édifices, combinée à l'imbrication de blocs massifs, empêche les ondes sismiques de s'amplifier lorsqu'elles se produisent. Elles sont en quelque sorte étouffées, comme en 1992, le grand séisme du Caire. 500 morts, 100 000 bâtiments endommagés et une seule pierre, toute petite pierre de Khéops, qui s'était alors détachée. Ainsi, et c'est fascinant, il y a 5 millénaires, cette civilisation avait donc compris dans son dialogue avec les étoiles et le grand univers, le jeu ici-bas des forces de la Terre.
0: À chaque fois, vous me faites peur quand vous prenez cette voix. Merci beaucoup, Guillaume Audin, et à la semaine prochaine. À demain, pardon.
1: Ouais, à tout de suite.
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0: Quand le monde va mal, est-ce qu'il se raconte en comédie musicale? C'est la question pour vous chaque jeudi, Julien Baldacchino, et vous répondez oui. Exemple, ce soir, c'est la jeunesse paumée mais idéaliste qui vous a intéressé parce que c'est un sujet inépuisable pour les auteurs et compositeurs de comédie musicale.
5: Et même avant ça, pour les auteurs d'opéra, Puccini en 1896 crée La Bohème, histoire de quatre artistes qui se partagent un taudis dans le Paris du 19e siècle, acculés par leur propriétaire pour payer le loyer sur fond de tuberculose. Et bien, en 1996, le jeune auteur américain Jonathan Larson adapte cette histoire dans le New York des années 80 pour une comédie musicale devenue l'une des plus cultes de Broadway, appelée Rent.

Rent, c'est l'histoire de deux colocataires, Mark et Roger. Mark est réalisateur, Roger musicien, tous les deux fauchés et menacés d'expulsion par leur ancien coloc devenu riche dans le East Village de Manhattan.

Il se passe beaucoup de choses dans Rent, mais pour vous faire un résumé simple, on y suit notamment l'histoire d'amant difficile de Mimi, danseuse accro à l'héroïne, et donc de Roger, dont on apprend qu'il a été contaminé au VIH par son ex-petite amie qui s'est suicidée. Pendant que leur amie Maureen est à la tête d'un mouvement anti-expulsion, et que l'on suit aussi la rencontre de Tom et Angel, deux autres de leurs potes, tous deux gays et malades du sida, qui vivent leur amour tant qu'ils le peuvent. Et pendant tout le spectacle, Roger essaie de composer la chanson qu'il laissera à sa mort.

0: a remporté 4 Tony Awards, les Molières américains.
1: Et le destin de son créateur, Jonathan Larson, est à l'image de la comédie musicale.
0: Oui, il vivait dans un appart en coloc sans chauffage, il était serveur dans un restaurant pour arriver à payer son loyer. Et surtout, il n'a jamais lâché ses rêves de comédie musicale, il a écrit toute sa vie et défendu ses spectacles. Mais jamais il n'a vu le succès de Rent, il est mort brutalement le matin de la première du spectacle. Je vous recommande chaleureusement...
1: C'est triste, notre histoire.
0: C'est une histoire très triste. Le film Tic Tic Boom, adapté d'un seul en scène musical que lui-même avait écrit pour raconter ses galères, réalisé par un autre génie de la comédie musicale, Lin-Manuel Miranda, et le film est disponible sur Netflix. Et vous savez quoi ? Pour ses 30 ans, Rent est de retour cette année sur scène à Londres.
1: Alors, et d'une histoire assez similaire, Julien, d'autres auteurs-compositeurs ont imaginé une version bien plus amusante, là pour le coup, des galères de la jeunesse.
0: Avec de la couleur, avec des chansons pétillantes et surtout avec des marionnettes, ça s'appelle Avenue Q.

Ce spectacle créé en 2003 par Robert Lopez et Jeff Marx, adapté en français en 2011 par Bruno Gassio à Bobino à Paris, c'est ce qu'on entend, nous plonge dans un univers où marionnettes et humains cohabitent avec en décor l'avenue Q, très très loin des avenues A et B, UP de Manhattan. D'ailleurs, l'avenue B, c'est là que se situe l'appartement de Rent. C'est vous dire si là on est beaucoup plus fauché. Le spectacle commence avec le personnage de Princeton, une marionnette fraîchement diplômée, mais qui ne trouve pas de job.

0: On rencontre une série de personnages tous plus paumés les uns que les autres. Trekkie Monster, accro au porno, Rod et Nikki, deux colocs, là encore l'un propre sur lui, l'autre un peu crado, ou encore Brian, lui, bien humain, un comédien un peu raté.
1: Quand j'étais petit, je m'imaginais
2: quoi ?
1: Vedette à la télé, star, célébrité.

0: moi.
1: Mais non !
2: Grâce à l'humour des marionnettes, le spectacle aborde presque aussi frontalement que Rent la question de l'homosexualité, celle des discriminations, du racisme, des addictions à l'alcool et de la dépression dans un spectacle faussement naïf qui a lui aussi empoché 3 Tony Awards en 2004. Un excellent spectacle qui rit du malheur des uns et des autres. Il paraît que ça fait du bien et que ça a un nom en allemand, Schadenfreude. C'est même l'une des chansons phares du spectacle.
3: Schadenfreude.
2: Et vous savez quoi? Avenue Q aussi revient à Londres cette année pour fêter, avec un peu de retard, ses 20 ans.
4: Allez, c'est à moi, ouais? Juste retour des choses, j'ai peur de me faire engueuler de l'autre côté de la vitre. Julien Baldacchino, on vous remercie beaucoup, à la semaine prochaine. Le 18-20, la suite, c'est le journal de 19h avec Christelle Rebière. Et puis, il y a le téléphone sonne. Mais bonsoir,
5: oui.
4: Philippe.
5: Bonsoir.
4: C'est à vous. Bonsoir. On part en vacances avec des amis. Et comment on partage l'addition, alors?
5: Alors, j'ai le message de Thomas. Quand on part en vacances, il existe beaucoup de solutions. Tri-count, partage de charges. Il nous arrive de pondérer en fonction des rémunérations de chacun ou de faire un pot commun pour aider ceux qui gagnent moins.
4: Moi, j'ai découvert l'application Tricand en préparant cette émission. Je viens de très très loin. 01 45 24 7000, même chemin pour vos pouces par WhatsApp. À tout de suite.
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9: Et il est 19h sur France Inter. Christelle Robière pour le journal. Bonsoir Christelle.
10: Bonsoir à tous. Un cessez-le-feu sous les frappes. L'armée israélienne réplique au Hezbollah en ce moment et frappe la grande ville du sud du Liban. Tir. On étouffe. 17 départements sont désormais en vigilance orange à la canicule. Et on étouffe aussi parce que ça favorise la pollution à l'ozone. Nous verrons comment cette canicule va sévir jusqu'à samedi. Tomates, pommes, poireaux, quand c'est bio, c'est trop. La grande distribution fait des surmarges, accuse l'association de consommateurs Que choisir ensemble. Un repas qui reste sur l'estomac du gouvernement. La ministre de l'Agriculture faisait partie d'une liste d'invités de Vincent Bolloré avec notamment une propagandiste pro-Poutine. On tire non plus pour impressionner mais pour tuer, les mots du procureur de Grenoble après un nouveau règlement de compte hier. Enfin, un voyage dans le temps, un opéra composé pour Louis XIV, exhumé et joué en ce moment à l'Opéra de Paris.
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10: Le cessez-le-feu est violé tous les jours. Celui signé entre le Liban et Israël le 16 avril, d'attaque en riposte, le Hezbollah pro-iranien est au cœur du conflit. Après avoir attaqué des casernes israéliennes, il affirme mener des combats directs du côté de la ligne jaune établie au sud du Liban. Et le champ d'action de l'opération israélienne s'élargit chaque jour, au point qu'Israël a lancé des frappes contre Tyr, la grande ville du sud, après avoir lancé des appels à évacuer. Bonsoir Thibault Lefèvre.
11: Bonsoir, bonsoir à tous.
10: Correspondant de France Inter à Jérusalem. Ça veut dire, Thibault, que d'une certaine manière, Israël a reçu l'autorisation de riposter plus largement ?
11: Ah, il n'y a aucun doute. Israël ne peut agir dans la région sans l'aval des Américains qui, depuis la trêve théorique du 16 avril, limitait la puissance de frappe de son allié. Eh bien, depuis le début de la semaine, ce n'est plus le cas. Benjamin Netanyahou a prévenu lundi que son aviation intensifierait ses frappes. Et sans surprise, son armée a annoncé aujourd'hui avoir visé 150 cibles au-delà de la zone qu'elle occupe illégalement au sud du Liban. Tyr est actuellement sous les bombes. Israël affirme détruire des centres de commandement du Hezbollah. L'évacuation de la grande ville côtière est la deuxième de la semaine après celle de Nabatieh, toujours au sud Liban. Dans cette région de Nabatieh, justement, des troupes au sol de l'État hébreu font face actuellement à une résistance farouche des miliciens du Hezbollah. Ce qui semble clair ce soir, c'est que malgré la prolongation d'un cessez-le-feu qui n'en a que le nom il y a 12 jours, Israël a décidé de riposter massivement aux frappes de drones que subissent ses troupes. 23 soldats ont été tués depuis la reprise de la guerre début mars, mais les premières victimes sont libanaises. Au moins 9 morts aujourd'hui selon le ministère de la Santé, 34 hier et plus de 3200 depuis près de 3 mois.
10: Thibault Lefèvre à Jérusalem. Israël sur tous les fronts. Il annonce par ailleurs avoir tué dans une frappe à Gaza Mohamed Odeh, le chef présumé de la branche armée du mouvement Hamas. Son prédécesseur avait déjà été assassiné dans un raid israélien il y a quelques jours. Quant à la guerre en Iran, les places financières veulent croire à un apaisement. Les cours du pétrole ont perdu 5% aujourd'hui, malgré des signaux contradictoires. La télévision d'État iranienne affirme que les États-Unis seraient prêts à lever le blocus naval. La Maison-Blanche dénonce une totale invention. Un cessez-le-feu immédiat dans le conflit à l'est de la République démocratique du Congo. Ce n'est pas un ambassadeur qui le réclame, mais le chef de l'Organisation mondiale de la santé. Le conflit complique les efforts pour contenir l'épidémie d'Ebola qui sévit depuis 12 jours. Plus de 900 cas suspects, 220 décès déjà ont été recensés.
12: La canicule de tous les superlatifs.
10: Oui, exceptionnel, historique et qui vole de record en record. C'est le cas aujourd'hui à Carcassonne, 36,4 degrés comme Bordeaux, 34,2 à Ploërmel en Bretagne et la vague de chaleur s'étend. 17 départements vigilance orange demain. La région parisienne s'ajoute à l'ouest du pays. Il a fait plus de 35 degrés. Et cette chaleur favorise la pollution à l'ozone. C'est le cas en région parisienne, en Auvergne-Rhône-Alpes et dans le sud-est. Le seuil d'information est dépassé dans 5 départements. Bonsoir Sandy Dauphin.
13: Bonsoir.
10: Alors de quoi parle-t-on exactement ? Quelle est cette pollution ?
13: La pollution à l'ozone, à ne pas confondre avec la
1: couche d'ozone qui nous protège des UV. Elle se forme directement, cette pollution, dans l'atmosphère par réaction chimique, à partir d'un cocktail de gaz d'échappement de voitures, de rejets industriels, de soleil et de chaleur. C'est pourquoi l'ozone est considéré comme un polluant typique des fortes chaleurs favorisées par le réchauffement climatique.
10: Et est-ce qu'on aurait pu prendre des mesures préventives ?
1: Alors oui, comme les épisodes d'ozone sont assez prévisibles, les préfectures peuvent déclencher des mesures avant même le dépassement des seuils. Il faut agir suffisamment tôt, estime Charlotte Lepitre, déléguée générale adjointe d'Atmo France, qui regroupe les associations chargées de surveiller la qualité de l'air en France.
6: La mesure la plus efficace pour réduire l'ozone est d'agir de manière préventive. Donc aujourd'hui, avec les conditions météorologiques et la prévision que l'on peut faire donc de la pollution de l'air, on peut prévoir plusieurs jours en amont s'il va y avoir un risque de production d'ozone. Et dans ce cas-là, le plus efficace serait d'agir avant qu'on ait des pics d'ozone, en limitant par exemple l'activité du transport routier, en limitant en fait la production de ces polluants qui vont réagir dans l'atmosphère et produire l'ozone.
1: Et face à la persistance de cet épisode d'ozone, des restrictions de circulation et de limitations de vitesse ont été déclenchées dès hier en Auvergne-Rhône-Alpes, dans les bassins lyonnais, stéphanois et dans le nord Isère, et depuis ce matin en Île-de-France.
10: Sandy Dauphin, et en prévention cette fois, la SNCF supprime des trains sur la ligne Paris-Orléans-Limoges-Toulouse. 7 trains demain, autant vendredi. La SNCF redoute que la climatisation des rames corail hors d'âge ne tombe en panne. Les passagers qui avaient déjà pris leur billet ont été prévenus. Et on est passé en quelques jours d'un froid hors de propos en mai à une chaleur extrême tout aussi déplacée. Alors comment ça se passe pour les fruits ? Mathilde Imberti, vous êtes rendue chez un arboriculteur à Irigny, dans la banlieue sud de Lyon.
13: Ici des groseilles, des
14: Vincent
13: pommes.
14: Jeannot et son équipe, 15 hectares de vergers, une bonne partie en bio, et cette année le ramassage est précoce.
13: Les cerises, là, on a terminé les bures là, alors que c'est une des fois des années où on les commence juste. Ça avait pris de l'avance très tôt, les fleurs étaient déjà tôt en février et mars, parce que l'hiver avait pas été très froid.
14: Et une telle chaleur début mai présente un avantage.
13: À cause des grosses pluies qu'on a eues il y a 10 jours, ça aurait pu être problématique s'il avait continué à faire mauvais. Donc là, ça a permis d'assécher un peu tous les champignons qui avaient pu se développer.
14: Il y a aussi un inconvénient, complète Jérémy Beroux, arboriculteur voisin.
15: Une très forte chaleur qui vient un peu confire les cerises sur l'arbre. Heureusement, les fruits qui arrivent un peu plus tardivement, comme l'abricot, la pêche, sont plus tolérants. On devrait faire notre saison malgré tout.
14: Et si la production résiste, c'est parce que ces professionnels veillent à l'irrigation. Adrien Jacquet, maraîcher.
16: On plante en jeunes pousses. Le temps qu'ils reprennent, ça sèche aussi vite qu'on arrose. Donc on y suit tous les jours, voire tous les deux jours maximum.
17: Plus d'eau écoulée
16: Pas forcément plus d'eau, mais plus de fréquence.
14: Adapter donc l'irrigation et les horaires de travail, c'est le cas chez Jérémy Beroux.
15: À chaque épisode caniculaire, c'est pénible pour la main d'œuvre, mais le commerce est bon. Quand il fait chaud, se désaltérer avec une cerise fraîche, une pêche fraîche, un abricot bien frais. On a un joli dynamisme sur les marchés, donc ça vaut le coup de transpirer.
14: Les abricots dont le ramassage débute ces jours-ci avec une bonne semaine d'avance.
10: Reportage Mathilde Imberti. Les fruits et légumes bio sont chers et souvent beaucoup trop chers. L'association de consommateurs Que Choisir Ensemble dénonce des surmarges de la part de la grande distribution. Bonsoir Mariam El Kurdi.
18: Bonsoir.
10: La marge brute est 81% plus élevée en moyenne sur le bio que sur un rayon primeur classique.
18: Oui, on va prendre l'exemple de la tomate. Prix acheté en moyenne au producteur en conventionnel, 1,52€ le kilo. En bio, c'est 2,19€. Donc vous le voyez, la différence n'est donc pas si grande. Or, le prix de vente en rayon est beaucoup plus élevé dans les supermarchés, un prix gonflé par les surmarges de la grande distribution sur les fruits et légumes, selon Marie-Amandine Stévenin, présidente de Que Choisir Ensemble.
19: Une tomate conventionnelle en supermarché, c'est 3,26€ le kilo et c'est 1,57€ de marge distributeur. Une tomate bio en supermarché, c'est 5,84€ le kilo. Et c'est 3,35€ de marge pour le distributeur. Donc on voit bien qu'on a une marge qui est deux fois plus élevée sur le bio que sur le conventionnel.
18: Une grande partie des surcoûts liés aux marges des distributeurs, ça n'étonne malheureusement pas Thomas Gibert, maraîcher bio en Haute-Vienne et porte-parole de la Confédération Paysanne.
20: C'est un scandale absolu puisque la grande distribution rend encore plus inaccessibles les produits bio et sains aux clientèles moins fortunées.
18: Alors pour la Fédération de commerce et de la distribution conteste l'enquête et la méthode, mais pour l'association de consommateurs, c'est une question de santé publique. Donc, comme le souligne d'ailleurs la récente enquête sénatoriale sur les marges de la grande distribution, elle révèle notamment que sur les produits produits d'appel comme les sodas ou les aliments transformés, les marges sont quasi nulles. À l'inverse, sur les fruits et légumes, les marges sont beaucoup plus importantes.
10: Voilà, il y a du rattrapage. Merci Mariam El Kurdi.
12: Une ministre à table avec la principale propagandiste de Poutine en France.
10: C'était la semaine dernière, d'après le journal Le Monde, la ministre de l'Agriculture Annie Genevard faisait partie de la liste d'une centaine d'invités de Vincent Bolloré, tout comme Xenia Fedorova, l'ex-patronne du média pro-Poutine Russia Today France, interdit depuis l'invasion en Ukraine. Julien Nenny, le gouvernement est gêné aux entournures.
17: Oui, d'ailleurs, d'après nos informations, Sébastien Lecornu a passé un coup de fil à Annie Genevard ce matin avant le Conseil des ministres pour avoir des explications. Que voici, il s'agissait, selon la ministre issue des Républicains, d'une invitation privée adressée par Stanislas de Lochner, un jeune entrepreneur catholique, pour réseauter au siège de Vivendi le groupe de Vincent Bolloré. Savait-elle que Xenia Fedorova serait elle aussi présente à ce déjeuner ? Non, assure l'entourage d'Annie Genevard. Elle avait la liste des invités, mais elle était incomplète, nous répond-on. D'ailleurs, en plus de Xenia Fedorova, la liste complète, celle-ci, des invités, comprenait également François Durvy, le principal conseiller de Jordan Bardella au RN. Une ministre qui fait table commune avec une poutinophile notoire et un conseiller d'extrême droite sous les yeux de Vincent Bolloré qui prône l'union des droites. Faudrait-il y voir un message politique ? Pas du tout, promet la porte-parole du gouvernement Maud Bréjean.
21: Annie Genevard est libre de participer au déjeuner ou au dîner avec qui elle souhaite. Ça n'avait pas vocation à porter un message politique particulier. Elle le fait à titre individuel, elle le fait à titre personnel, voilà, mais rien ne l'en empêche aujourd'hui.
17: Une initiative individuelle qui ne signifie pas, bien sûr, qu'Annie Genevard serait subitement devenue pro-russe, mais ce déjeuner relève d'une forme de négligence, tacle une source gouvernementale.
10: Julien Nenny, la guerre en Ukraine et l'intensification des frappes russes. Volodymyr Zelensky demande à Donald Trump de lui fournir davantage de missiles pour des systèmes de défense aérienne anti-patriote, un outil selon lui vital, même si son pays se défend et attaque avec des drones. Le deuxième sommet international consacré aux drones se tient en ce moment en Lettonie, à Riga, tandis qu'à Paris, une délégation de militaires ukrainiens a fait le déplacement pour partager son expérience avec l'armée française. Bonsoir Virginie Pironon.
22: Bonsoir.
10: L'objectif, et c'est libellé ainsi, c'est de préparer, je cite, l'Europe à une guerre robotisée de haute intensité.
22: Oui, parce que depuis le début de la guerre à grande échelle en 2022, le front a complètement changé. Il ne s'agit plus d'une ligne avec deux armées qui se font face. On parle désormais de kill zone, une zone de mort qui s'étend sur une profondeur, selon les endroits, de 20 à 40 km de part et d'autre. Et là, le ciel est saturé de drones. Tout ce qui bouge est ciblé, d'où le développement de drones terrestres. Yevren Prasol est opérateur au sein du bataillon des loups Da Vinci, positionné en ce moment dans le Donbass, près de Pokrovsk.
23: Aujourd'hui, les drones terrestres peuvent porter des charges lourdes. Nous pouvons désormais nous servir d'eux comme drones kamikazes avec des explosifs. Nous nous en servons pour évacuer les blessés et ceux qui sont tombés au combat. Nous pouvons aussi fixer dessus une petite tourelle avec par exemple une mitrailleuse ou un lance-grenade.
22: Sur le front, les drones sont très vite obsolètes. En quelques mois, Vassil Arbouzov est cofondateur du cercle de réflexion Defense Robotics Ukraine. Il explique que c'est au plus près des combats que travaillent les ingénieurs.
24: Ce sont les premiers à comprendre comment fonctionne le champ de bataille. Ils sont constamment informés des changements. Et ils sont si près du champ de bataille qu'ils comprennent vite que leurs inventions peuvent sauver leur propre vie dès le lendemain. Donc ils sont très motivés.
22: Kiev estime en ce moment que les pertes de l'armée russe s'élèvent à 33 000 morts par mois.
10: Virginie Pironon, je n'ai pas trahi la confiance des Français. Les derniers mots de Nicolas Sarkozy au procès en appel du financement libyen de sa campagne de 2007. Je ne demande qu'une chose, être jugé pour ce que j'ai fait, pas ce que je suis, a-t-il dit. Ses quatre avocats ont plaidé la relaxe, dénonçant pour certains, je cite, un roman grotesque d'accusations. 7 ans de prison ont été requis pour association de malfaiteurs, corruption et financement illégal de campagne. La décision sera rendue le 30 novembre. Grenoble pris dans une guerre de territoire. 10 hommes ont été tués sur la voie publique en 6 mois dans la métropole à cause du trafic de drogue. Hier encore, une fusillade a fait un mort, un homme de 33 ans condamné à 11 reprises et 4 blessés dont le pronostic vital n'est pas engagé. Eux aussi, tous déjà connus de la justice. On écoute le procureur de Grenoble, Étienne Manteau.
25: Tous ces faits s'inscrivent de façon évident dans des guerres de territoire exacerbées que Grenoble a déjà connues, mais à une période où l'objectif était plutôt d'impressionner, puisque c'était essentiellement des tentatives qui avaient été constatées en 2024. Et là, un palier a été franchi puisque les individus ne tirent plus aujourd'hui pour un

0: pressionner, mais tire pour tuer. Cette spirale de la violence a débuté le 1er décembre 2025, puisque je l'ai rappelé, en 6 mois, c'est 10 personnes qui sont décédées sur la voie publique. L'évolution à laquelle nous sommes confrontés aujourd'hui des modes de délinquance, c'est un défi redoutable que nous posent aujourd'hui les narcotrafiquants, avec un recours aussi désinhibé à la violence et avec une organisation aussi difficile à démanteler.
1: Le procureur de Grenoble, Étienne Manteau, au micro d'Ici Isère. Protéger les élèves des prédateurs sexuels. Le projet de loi présenté ce matin au Conseil des ministres prévoit de renforcer et d'harmoniser le contrôle des antécédents judiciaires dans tous les secteurs. Périscolaire, bien sûr, mais aussi scolaire. L'idée, c'est d'éviter qu'un prédateur puisse passer d'un secteur à un autre. Le ministre de l'Éducation ajoute une liste noire pour ceux qui auront eu un comportement inapproprié. À Paris, depuis le scandale des agressions sexuelles dans le périscolaire, 900 agents, des nouveaux vacataires, ont déjà bénéficié d'une formation de 2 jours. Laurélie Carive a suivi tout à l'heure le volet prévention.
2: Selon vous, quelles sont les différentes formes de violence envers les enfants ?
3: Autour de la table, une vingtaine de vacataires, beaucoup d'étudiants, un comédien, une bibliothécaire.
2: Alors, violence ordinaire.
3: La formation balaye un large spectre de questions, le comportement de l'animateur.
2: On évite les contacts physiques avec les enfants, sauf bien sûr lorsque la sécurité est en jeu. Et on ne prend pas un enfant sur ses genoux, ça n'a pas de raison d'être.
3: Le signalement de toute situation anormale.
2: Quelque chose d'inquiétant, tu fais un mail à ton responsable, tu mets en copie son responsable par exemple. Ça, au moins, voilà, l'information, elle est faite. C'est une obligation. Et ne pas rester seul. En parler vraiment aussi avec les autres animateurs.
3: Une mise au point jugée plus ou moins utile par les participants, dont beaucoup ont déjà travaillé avec des enfants.
4: C'est vrai que c'est super d'avoir les clés en main pour savoir réagir aux violences. Après, je trouve que c'est pas forcément assez approfondi.
5: Moi, j'ai pas le BAFA, donc théoriquement, ça aurait pu être intéressant. Après, j'ai un peu l'impression que c'est du bon sens. Enfin, j'ai rien appris.
3: Sur les quelques 10 000 vacataires que compte la ville de Paris dans le périscolaire, 900 ont déjà bénéficié de cette formation de 2 jours qui va progressivement s'ouvrir à ceux déjà en poste. Une école du périscolaire doit par ailleurs ouvrir à la rentrée dans la capitale afin que l'ensemble de la filière puisse être formée au BAFA.
1: Il faudrait faire 10 milliards d'euros d'économies par an d'ici 2030 pour remettre les comptes de la sécurité sociale à l'équilibre. La Cour des comptes propose plusieurs pistes, par exemple revoir les franchises, c'est-à-dire cette fraction du prix des soins qui n'est remboursée ni par l'assurance maladie ni par les mutuelles. 2 euros par exemple, c'est une piste pour les consultations chez le dentiste ou encore chez les sages-femmes. Et puis une forme de renaissance, une compositrice italienne est jouée en ce moment à l'Opéra de Paris, protégée par Louis XIV, Antonia Bembo a été, comme beaucoup de femmes artistes, invisibilisées au cours de l'histoire. Son opéra composé pour le Roi Soleil, Ercole Amante, n'avait jamais été mis en scène. L'Opéra de Paris s'apprête enfin à le dévoiler, Adrien Serrière.
6: C'est un manuscrit épais, passé de collection en collection avant de dormir à la Bibliothèque Nationale de France. Le directeur de la musique de la BNF, Mathias Auclair, tourne délicatement les pages plus de 300 ans plus tard.
7: On se dit qu'on remplit pleinement sa mission de transmission, de conservation, quand une œuvre méconnue, inconnue, ou qui était très célèbre jadis et qui ne l'est plus du tout d'un coup, est rejouée. Et ce que je trouve très riche pour cette œuvre-là, avant même de l'avoir entendue, c'est une histoire incroyable.
6: Car la vie d'Antonia Bembo résonne avec son œuvre. Née à Venise, la compositrice et chanteuse fuit un mari violent et se réfugie à Paris, où elle joue et compose alors pour Louis XIV. Ercole Amante est dédiée au roi, l'histoire étonnamment moderne d'Hercule, devenu vieux, vorace, qui n'entend pas le refus d'une jeune femme.
8: Cette question de consentement, de relation homme-femme, c'est très intéressant.
6: La metteuse en scène, Nettia Jones.
8: C'est quelque chose de nouveau. Moi, j'ai toujours travaillé dans un monde assez masculin, il faut le dire. Et là, on a la voix d'une femme.
6: Voix qui devrait cette fois rester gravée dans l'histoire de la musique grâce à cette œuvre baroque qui entre au répertoire de l'Opéra de Paris, appelée à être jouée et rejouée.
1: Voilà, Ercole Amante à partir de demain et jusqu'au 14 juin à l'Opéra Bastille. Un mot de tennis, ce n'était pas son jour. L'une des favorites, la numéro 2 mondiale, Elena Rybakina, était sortie dès le 2e tour. En ce moment, dans le duel franco-français, Quentin Alice, Hugo Humbert, Alice a gagné les 2 premiers sets, 6-4, 7-6. Et on est à 6 partout dans le 3e. Quant à Djokovic, il mène en ce moment 2-7-1 face à Valentin Royer. Et 4-2 dans le 4e set. Le tricolore, 74e mondial s'accroche, mais enfin là, c'est quand même très chaud. Voilà.

0: Ben, merci beaucoup Christelle, à demain bien sûr. Dans un instant c'est le téléphone sonne, on jette d'abord un œil sur le ciel.
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0: Et Céline Dacosta, on a encore de nouveaux records de chaleur aujourd'hui. Hein.
2: Oui, records de chaleur mensuels, on en dénombre 188 et 29 égalés. On dépasse donc largement les 1000 records depuis le début de la semaine. Et la semaine n'est pas terminée. Demain devrait d'ailleurs être la journée la plus chaude de cet épisode intense, avec le thermomètre qui va encore grimper d'un ou deux degrés, une moyenne de 30 à 35 sur une grande partie du pays, 34 à 38 sur les départements vigilance orange qui demain seront 17, 13 toujours sur l'ouest de la Bretagne au Nord-Aquitain et 4 entre Paris et sa petite couronne qui rejoignent la vigilance. Le reste de l'Île-de-France passe en vigilance jaune.
0: Et pour le ciel demain, on aura un petit peu de nuages quand même.
2: Oui, d'abord un ciel assez voilé sur l'ouest du pays et des passages nuageux qui seront plus nombreux entre la Bretagne, la Normandie le matin jusqu'aux Hauts-de-France dans l'après-midi avec peut-être même quelques gouttes. Et puis on aura aussi l'après-midi un risque d'averse orageuse sur le relief des Alpes et le retour d'un petit peu de mistral dans la vallée du Rhône. Partout ailleurs, ce sera encore du ciel bleu et un soleil de plomb.
0: Merci beaucoup Céline Dacosta.
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0: Il est 19h22.
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0: Et si on louait tous les six une maison en Corse cet été? Chouette, ça va être trop bien. Est-ce que vous avez remarqué quand même, celui ou celle qui ne dit rien lève son verre quand même, l'avion ça va faire cher. Et si c'est vous, est-ce que vous allez oser le dire ou inventer un prétexte? Vous avez eu le même problème au resto l'autre jour, tous les ponts du mois de mai, le soleil qui autorise les terrasses, vous êtes beaucoup sortis. Et comme vous ne voulez pas entrer dans le sketch de Muriel Robin que les moins de 35 ans ne connaissent pas, vous n'avez rien dit quand quelqu'un a lancé pour la xème fois, bon, on divise en 6, hein, ce sera plus facile. À quel moment les histoires d'argent s'immiscent dans l'amitié? Vous êtes enceinte, en train de préparer vos vacances peut-être? Est-ce que vous y pensez? Est-ce que vous avez les moyens de ce très bel hôtel? Est-ce que vous descendez en gamme pour ne pas gêner justement certains de vos amis qui gagnent moins bien d'argent que vous ou l'inverse? À quel moment ça commence à devenir un problème? À quel moment votre bande de potes reflète tout à fait les inégalités au sein de la classe moyenne? Jusqu'où on accepte de payer pour maintenir un lien qu'on ne veut pas briser? À 20 ans, on pense que bon, on est tous un peu égaux et puis on se débrouille. À 30 ans, à 40 ans, ça raconte peut-être une autre histoire, ça raconte d'autres chemins et aussi d'autres choix. Un autre exemple, la mode est à copier ce qui transpire des États-Unis. Plus personne ou presque n'envisage un mariage sans enterrement de vie de jeune fille et ça coûte. Toutes les demoiselles d'honneur de la même couleur, ça veut dire une robe à acheter et puis le fameux baby shower dès que les enfants arrivent. Est-ce qu'on peut briser une amitié sur une histoire d'argent? Est-ce qu'on parle d'argent en fait avec ses amis ou pas du tout? Est-ce qu'il vaut mieux le faire vite au contraire avant de s'engueuler pendant les vacances? Est-ce qu'on peut imaginer diviser les dépenses en fonction de son salaire? Allez savoir, à moins que ça vous semble un peu tue l'amitié, un peu comme les chaussettes claquettes sont tue l'amour. Eh ben c'est le téléphone sonne, soyez les bienvenus.
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0: Allez Thomas, c'est vous le premier et vous êtes le bienvenu, bonsoir.
8: Bonsoir, merci de prendre mon appel.
0: Vous
8: avez parlé de plein de choses, c'est vrai qu'effectivement pour le VG ou le VJF...
0: Donc enterrement de vie de garçon, enterrement de vie de jeune fille.
8: Exactement, oui. Si on calcule et qu'au final on se retrouve à 50% de son salaire, ça peut être intéressant de mettre un peu le frein ou de demander à pondérer tout ça. Moi, mon témoignage, c'est surtout pendant plusieurs années, on était un groupe de 15-20 personnes. Donc évidemment, on utilisait Tricount, une appli très pratique pour calculer les charges de chacun. Mais on faisait beaucoup de pondération sur l'alcool, pondération sur la consommation de viande et aussi sur le niveau de rémunération. Ça allait du du RSA, du chômage, jusqu'à des salaires de vraiment, vraiment pas mal. Donc, on essayait de gérer comme ça. Et on calculait aussi, dès le départ, dès le kilomètre, dès que les personnes partaient de leur maison, que ce soit en TGV, en avion ou en covoiturage.
0: Wow, vous êtes un homme parfait, vous, Thomas. Donc.
8: On était bien organisé.
0: Ah, ouais,
8: on
0: avait
8: en fait une personne qui était dédiée à ça,
0: les
8: calculs des coûts. Et
0: j'espère
8: et
0: qu'il était payé.
8: Centraliser tout. Oh, en bière, oui.
0: Ah ben voilà. Allez, et où est-ce que vous les avez mis dans Tricount ? Alors les bières, en tout cas, c'est une sacrée organisation. Et merci beaucoup, Thomas, pour ce témoignage, pour discuter ensemble autour de la table jusqu'à 20h avec nous. Il y a Franck Lehuédé, bonsoir.
9: Bonsoir.
0: Vous êtes directeur d'études et de recherche au Centre de recherche pour l'étude et l'observation des conditions de vie. Bref, pour le Crédoc, il y a Ronan Châtelier, bonsoir.
10: Bonjour.
0: Vous êtes sociologue spécialiste des tendances loisirs et consommation et président aussi de Tendanceau, c'est ça ?
10: Tendanceau,
0: c'est comme ça que ça s'appelle.
10: Le dernier livre, Tendanceologie.
0: Exactement. Il y a Laurence Vély qui est là également, bonsoir.
11: Bonsoir.
0: Vous êtes journaliste entrepreneuse, vous êtes fondatrice et productrice d'un podcast qui s'appelle Thune. Donc autour
11: sans
0: de la.
11: Sans S.
0: Hein ?
11: Voilà.
0: Sans S. Absolument,
11: voilà,
0: ouais. Effectivement, autour de l'argent intime. Tiens, bah, d'ailleurs, Laurence Vély, est-ce que l'amitié, c'est de l'argent intime ? Est-ce qu'on peut considérer qu'on est dans l'argent intime ? Parce qu'on voit bien homme-femme, salaire de l'un, salaire de l'autre. Dans l'amitié, on le met dans la case argent intime ou pas ?
11: L'amitié, oui. Alors vous attaquez fort. Hein.
0: Pardon de vous prendre à froid comme ça, mais
11: vous me prenez très à froid. L'amitié devrait passer effectivement au-delà des sujets d'argent. L'amitié, c'est justement ce qui nous permet de dépasser tous ces différents peut-être idéologiques, ces différents de façon de consommer, ces revenus différents. Donc une amitié idéale, normalement, elle fait fi des problèmes d'argent, mais c'est plus compliqué que ça.
0: Mmh. L'amitié idéale, c'est celle de Thomas, par exemple, à votre avis ou pas ? C'est-à-dire où, pour le coup, pour éviter les embrouilles, on est ultra organisé.
11: Alors moi je pense que j'imagine que c'est une jeune femme là qui faisait les comptes.
0: Ah, c'est intéressant. Thomas, vous êtes encore personne. Là, Thomas ? Attends, bougez pas. Vous êtes encore là, Thomas, ou pas ?
8: Oui, je suis là. On était deux gars.
0: Ah, deux gars. Eh ben voilà. Eh ben merci
11: deux
0: beaucoup
11: gars,
0: d'avoir
11: c'est
0: répondu.
11: Chouette.
0: Tac, Laurence, c'est
11: okay.
0: pour vous ça.
11: Ben voilà. Je suis surprise. Non, moi je trouve ça super que des gens endossent ce rôle qui est pas forcément le rôle le plus facile. Souvent en disant bon ben moi je suis un peu tatillon, je vais m'y coller. En vrai, ça arrange bien tout le monde. Mm. Je pense que quand on part en vacances avec des gens qui sont un peu ric-rac, bah c'est une bonne façon de procéder en réalité. Ça évite de laisser du flou. Et on va en parler, hein. Le flou, c'est l'ennemi de l'argent.
0: Et
11: voilà.
0: Oui.
11: Voilà, c'est le problème.
0: Je disais en lancement, Franck Lehuédé, tout à l'heure, qu'au fond, ça montrait une espèce d'étendue de classe moyenne. Et c'est finalement vraiment ça, en fait, parce qu'on peut être très ami avec quelqu'un qu'on a connu quand on avait 20 ans, on était tous, comme je disais, un petit peu égaux, etc. Puis ensuite, il y a la vie, et cette fameuse classe moyenne, elle commence, on ne sait pas très bien où, elle finit, on ne sait pas très bien où, donc on est tous dans cette espèce de grand tout-là, au fond, dans ces questions-là. C'est peut-être là qu'on le touche le plus du doigt, d'ailleurs.
9: Oui, bah, en fait, la classe moyenne, on dit souvent que c'est les 60% de gens qui sont pas les 20% les plus pauvres, ni les 20% les plus riches. Donc 60%, ça fait du monde, et obligatoirement, en termes de revenus, on peut avoir des revenus qui sont très, très différents. Et il faut trouver une solution, si on veut partir ensemble, pour pouvoir gérer ces questions d'argent. Alors, à mon avis, il y a toutes les solutions qui existent, et il n'y en a pas une meilleure qu'une autre. Il y a celle qui va permettre de continuer à être ami avec les gens qu'on apprécie. Et votre auditeur, il parlait de Tricount. Et il y a d'autres. Hein,
0: moi, je l'ai découvert cet après-midi, pardon. Hein, mais bon.
9: Il y a d'autres formules qui existent de
10: Alors,
9: ce type.
10: C'était bien.
0: Ouais, c'était pas mal. Ouais.
9: Ce qui est sympa avec ce type de formule, c'est que ça permet de poser le débat et de donner la possibilité de personnaliser en fait cette question-là. Chacun a des revenus différents, ben on va gérer comme ça. Chacun a des dépenses différentes parce que certains vont vouloir manger végétarien, d'autres pas. Certains vont vouloir boire un peu de bière, comme le disait votre auditeur, d'autres pas. Et donc chacun va pouvoir comme ça gérer son budget en fonction de ses dépenses, à la fois en montant mais aussi en nature.
0: Est-ce que justement, Renan Châtelier, ça parle de l'époque aujourd'hui qui est une époque de crise, ou est-ce que ça parle de l'époque aujourd'hui qui est aussi une époque où effectivement on est un peu plus dans le chacun pour soi, donc j'ai mangé ça, donc je dépense ça, et ça se fait finalement beaucoup plus naturellement avec cette génération-là que ça le faisait peut-être avec la nôtre avant en fait.
10: Oui, alors ça parle de plusieurs choses. Effectivement, il y a un aspect générationnel. Je pense que l'approche cost control sur les vacances, les amitié, etc. Je serais curieux de savoir à quelle génération appartient Thomas, mais à mon avis, il doit être dans la Gen Z. Voilà, donc des gens qui sont très sensibles au coût en permanence, tout le temps, etc. Puis ça va même au-delà, c'est-à-dire qu'en fait la notion de fric, d'argent est omniprésente, quoi. C'est-à-dire que ça devient obsessionnel.
0: Ouais, mais du coup, alors, elle n'est pas taboue.
10: Pardon ?
0: Donc du coup, elle n'est pas taboue.
10: Oui, mais alors après, ça vient toucher les grands sujets. C'est-à-dire que l'amitié, normalement, vers cet âge, c'est un grand sujet. Voilà. Et donc, l'amitié ne devrait pas s'embarrasser de problèmes d'argent. Ce n'est pas le cas. Ce qui se passe, c'est que... d'ailleurs, ce n'est peut-être pas tant l'amitié que, finalement, l'extériorisation de l'amitié qui a besoin d'argent. C'est-à-dire qu'en fait, on a besoin d'argent parce qu'on va avoir plein de petites attentions pour ses amis, parce qu'on va monter des vacances coûteuses, je ne sais pas où, etc. Et donc, il y a toute une organisation comme ça qui devient, là, pour le coup, inflationniste, si vous voulez. Pour reprendre l'expression du thème du jour, Freindflation, qui est le mot valise pour dire effectivement que l'inflation a une influence sur l'amitié. Mais bon, en même temps, est-ce que l'amitié a toujours été pure de ça? Voilà, première question. Et donc, est-ce qu'elle est plus pure dans la Gen Z que dans des...
0: De la génération Y
10: dans
0: ou
10: des
0: les
10: générations suivantes.
0: Avant.
10: Voilà. Et puis, est-ce que ça n'a pas beaucoup changé? C'est-à-dire qu'en fait, il y a beaucoup d'amitiés professionnelles qui ont besoin d'une extériorisation, qui ont besoin d'une forme d'événementiel autour de l'amitié. Et c'est probablement ça qui coûte le plus cher. Je ne crois pas que ce soit l'apéro pris avec des copains dans un rapport d'authenticité sentimentale.
0: On va y venir aux vacances instagramables, on va dire, qui sont importantes, effectivement, pour certains. Voici d'abord Mourad, bonsoir.
12: Oui, bonsoir.
0: Bienvenue Mourad, on vous écoute.
12: Merci de prendre mon appel.
0: Je vous en prie.
12: Moi j'ai 56 ans. Je ne suis pas la Gen Z. Hein.
0: Non, moi non plus, vous inquiétez pas.
12: Ouais, je sais bien.
10: Moi non plus.
12: Je sais bien, on parle en convaincu.
0: Personne.
12: Alors, je fais le parallèle avec les vacances, notamment là, ce dont vous parliez. Ouais. J'ai des amis qui ont à peu près mon âge, voire un peu plus ou un peu moins. Mais en fait, quand on se voit... que ce soit en vacances ou ailleurs, en fait, on se bat, alors que ce soit des Greg, des Fabien ou des Tar, on se bat pour payer à chaque fois l'addition. Ah ouais, ouais. C'est-à-dire qu'en fait, on a des subterfuges, genre on fait semblant d'aller aux toilettes et on va aller payer. Et très, très souvent, ça m'arrivait encore à Nice avec des amis récemment, on se connaît quasiment pas, mais simplement, voilà, on s'est retrouvés et puis on était contents de se voir. Quand je suis allé payer, c'était déjà réglé. Mm-hmm. Et c'est la règle absolue. Et chaque fois, je vous dis, on se bat pour pouvoir payer. Mm-hmm. Et je pense que même si, on connaît évidemment la situation financière des amis, des copains, des copines, mais on fait en sorte qu'il y ait une égalité, mais alors absolument totale, autour de la table, autour de l'apéro, pour parler simplement, on fait tout pour qu'il y ait absolument aucune gêne par rapport à ça. Il peut pas y avoir de barrière financière en amitié. C'est impossible.
0: Alors, on va la poser cette question. Vous l'affirmez, Mourad, on va quand même la poser. Moi, je trouve ça intéressant. Ça revient à ce que vous disiez, Renan Châtelier, le fait qu'on se bat, dit Mourad, pour aller payer la note. Enfin,
10: alors ça, c'est vraiment générationnel. Ouais. C'est-à-dire que c'est autre temps, autre mœurs. Voilà. Franchement, le coup de dire que l'amitié est quelque chose de pur et qu'il faut le préserver, etc., je pense que le Mourad, il est dans ce qu'on pourrait appeler la spontanéité du cœur. Voilà. Et effectivement, il doit y avoir des... Je pense qu'il faut laisser des non-dits autour de l'argent. Il ne faut pas nécessairement en parler, etc., pour une certaine génération. Et puis pour l'autre génération qui est impitoyablement objective, la Gen Z, alors là, il y a beaucoup moins de non-dits, on calcule, on fait du cost-controlling, etc. Je pense qu'on est plus là-dessus.
0: Et c'est finalement... il y a un petit côté... on a envie de dire c'est presque dommage, en fait, comme vous dites, le cost-controlling rencontre en ligue, mais en même temps, il y a quelque chose de sain aussi de parler d'argent, comme ça, au moins s'il y en a un qui a un problème par rapport à un autre, on se dit les choses, elle dit ça aussi, la Gen Z peut-être, Franck Le Huédé, non ?
9: Oui, sans doute, hein. C'est vraiment une manière de dire que on va chercher à être... Alors, égalitaire ou équitable entre chacun en fonction de ses besoins, en fonction de ses dépenses. Et ce type de formule, de manière de fonctionner chez les plus jeunes, souvent, elle permet cette équité, justement, qui est plutôt intéressante.
0: Est-ce qu'on a les amis de son portefeuille, quand même, le plus souvent, de toute façon, ou pas ?
10: Mais alors, moi, j'ai une petite théorie sociale par rapport à ça.
0: Allez-y, Renan Châtelier.
10: C'est que, je ne sais pas, il faudrait peut-être faire une définition d'amitié un jour, dans cette émission ou après. Ce que je pense, c'est qu'il y a quand même une dimension RP dans l'amitié. C'est-à-dire qu'en fait, de visibilité, de surface sociale. Quand on décrit ses amis, on ne sait plus très bien aujourd'hui s'il s'agit de ses amis d'enfance, de ses amis proches, de ses amis définitifs, ou d'amis de passage, d'amis de circonstances, d'amis de business, d'amis de... Voilà. Et donc, cette hétérogénéité fait que, effectivement, aujourd'hui, il y a une surenchère dans la prestation. Si vous voulez. C'est-à-dire que ça finit par coûter cher parce que à ces différents amis, on doit attribuer différents budgets, j'imagine. Voilà. J'en prie.
0: Laurence Vély, il y a cette remarque de Loïc sur WhatsApp qui dit ceci, que je trouve assez juste. Et il dit, à 20 ans, c'est un non-sujet. À 30 ou 40 ans, payer l'addition devient un marqueur social. À 50 ans ou presque seulement, on en revient finalement à de la simplicité. Qu'est-ce que vous en dites de ce découpage-là ?
11: Je suis absolument d'accord avec lui. À 20 ans, c'est un non-sujet. On est globalement plus ou moins fauché, quoi, par deux ou trois. Mais bon, voilà. À 30 ans, on commence à avoir à récolter les fruits de la voie qu'on a choisie. Hein. Donc, qui est prof, qui est chef d'entreprise, qui est dans une grande boîte qui va générer énormément d'argent. Et puis, donc, c'est là qu'effectivement, on se divise. On peut être très amis et ne plus du tout avoir les mêmes revenus, les mêmes ambitions, la même façon de consommer. Et à 50 ans, oui, j'imagine, j'ose espérer qu'on est un petit peu passé derrière la vague et qu'on a compris qu'on n'était pas forcément obligé de partager un repas aux Fouquet's pour passer un bon moment s'il y a des différences de niveau de vie, quoi.
0: J'ai encore une question pour vous, Laurence Vély, ne bougez pas, mais Franck Le Huédé qui a levé le doigt, bravo, on vous écoute.
9: Une des différences en fonction des âges, c'est la fréquence avec laquelle on voit ses amis. Ouais. C'est-à-dire que quand on est jeune, on les voit à tout 80% tout le temps, mais physiquement
0: on vit les uns sur les
9: autres, de manière virtuelle. Ouais. Mais en
10: du
9: tout
10: coup,
9: cas,
10: si c'est un événement exceptionnel, quand on les voit rarement, ça coûte plus cher.
9: Ouais. Et du coup, lorsque vous arrivez à 50 ans, il n'y a que 30 et quelques pourcents des gens qui les voient toutes les semaines. Mm-hmm. Donc ça, c'est une vraie différence dans la manière de gérer la relation qu'on va avoir avec eux et de gérer le moment où on va payer l'addition, par exemple. Mm-hmm.
0: Laurence Vély, on l'a à peine évoqué, mais je voulais revenir là-dessus avec vous sur ces fameuses idées de vacances instagrammables. C'est-à-dire que de toute façon, ça monte en prix parce qu'il y a quelque chose à montrer. Au fond, on parlait de marqueur social tout à l'heure pour ceux qui ont 30 ou 40 ans, mais le marqueur social de ceux qui en ont 20, c'est précisément de pouvoir montrer, j'en sais rien, enfin, ces photos, on les a vues 200 000 fois, un verre de vin sur un coucher de soleil dont on sent bien que ça n'a pas été pris en banlieue parisienne, quoi. Et ça aussi, ça compte, non, dans la valeur d'argent de ces vacances-là.
11: Alors, est-ce que je le mettrais au même plan ? Pas forcément. Est-ce que ça compte pour les jeunes générations ? Oui. Après, une photo Instagram peut être faite dans une photo dans le Perche avec avec un joli champ aussi. On n'est pas forcément obligé de la faire en Grèce. Mm-hmm. Voilà. Moi, je ne mettrais pas forcément ça sur le même plan.
10: Ce qu'on voit sur les réseaux sociaux, c'est quand même des photos très événementielles avec une ornementation, un décor. Enfin, ça a l'air coûteux. Voilà,
0: c'est aussi le lieu où les autres ne sont pas, en fait, ou en tout cas n'ont pas encore été. Tant qu'on est les premiers,
10: c'est pour donner envie. Et ce qui se dégage de ça, c'est un besoin de visibilité. Et la visibilité, on sait que c'est l'ennemi de l'authenticité, peut-être, amicale, mais en même temps, c'est important pour cette génération.
0: Franck Le Huédé.
9: Il y a trois raisons qui amènent à ce que aujourd'hui, les dépenses en matière de loisirs aient augmenté plus, notamment. Et qui deviennent difficiles à gérer pour un certain nombre de jeunes, c'est d'abord l'augmentation des prix de ces loisirs. C'est-à-dire quand on regarde par rapport au début des années 2010, sans compter donc la période inflationniste qu'on a connue 2021, 2022, 2023, on est sur des augmentations de ces loisirs, restaurants, concerts, vacances, qui va être reste entre 1,5 et 2 fois plus en termes de prix que l'augmentation moyenne de la conso. Donc ça, c'est le premier élément. Le deuxième, c'est que l'importance qu'on accorde en soi au loisir est beaucoup plus forte aujourd'hui qu'elle ne l'était il y a une vingtaine d'années, où en fait, on se disait que pour être heureux, il fallait posséder des objets. Aujourd'hui, c'est plutôt vivre des expériences. Et cette dimension-là, hors même réseaux sociaux, elle est super importante et elle amène à acheter des loisirs premium, des services supplémentaires quand on va à un concert, quand on va à un parc d'attractions. Donc ça, c'est le deuxième élément. Et le troisième élément, c'est en effet le côté virtuel où on se dit, bah, on va faire de belles photos sur TikTok, sur Instagram, et ça va nous permettre de nous valoriser par rapport à nos réseaux d'amis qui sont des réseaux physiques, mais aussi des réseaux virtuels et de plus en plus de développement de ces réseaux virtuels, et on a besoin, on sent en tout cas chez les jeunes, un besoin d'exister à la fois en réel avec les amis, mais aussi en virtuel.
13: Est-ce qu'il y a eu un effet Covid là-dessus, au fond, où on a changé beaucoup de choses, et donc l'idée du loisir aussi a pris une autre forme que celle d'avant, l'idée de montrer des choses aussi a pris une autre forme.
10: Il y a eu un désir massif de convivialité.
13: Et il y a eu un pic monumental, effectivement, dès qu'on a ouvert toutes les portes.
10: De sortie, de besoin de sortie, de besoin d'extériorisation. Voilà. Après, le temps est passé, et ce qu'on a pu vraiment observer sur cette génération, j'avais écrit un bouquin sur les jeunes, mais il y a très longtemps, Marketing Jeune, avec une paire de baskets en couverture. c'est plus tellement le cas, la Converse de l'époque. On s'aperçoit qu'aujourd'hui, franchement, il y a un principe de tempérance, parfois, qui est là, un principe d'optimisation, un principe de pondération sur les dépenses, mais qui est juxtaposé à un principe d'éclate. Voilà. C'est à la fois, on s'éclate, on cherche du fun, on cherche, comme le dit mon collègue, des moments parfaits, hein, ce genre de choses. Et à côté, bah, effectivement, on fait un peu gaffe à toute forme de dépenses.
13: Un mot rapidement, Franck Luédé, parce que Barbara nous attend au standard.
9: Alors, l'expérience est vraiment importante, avoir du fun, mais il y a aussi une autre dimension, c'est que le quotidien, parfois, peut être un peu difficile. Et ce que nous disent les jeunes, c'est qu'ils ont besoin de ces moments d'exception qui prennent dans les loisirs, une fois, deux fois, trois fois dans l'année, ça dépend de leur revenu. Et ça, c'est aussi important que l'expérience en soi.
13: Barbara, bonsoir.
14: Bonsoir.
13: Je me dépêche, Barbara, parce que je vous ai vu apparaître, puis disparaître, puis réapparaître. Allez-y.
14: Oui, bonsoir. Moi, j'avais un témoignage. En fait, j'ai un groupe d'amis avec qui on... des amis de longue date, avec qui on organisait régulièrement des week-ends, des vacances. Et ces dernières années, on a dû arrêter parce qu'on a une personne dans ce groupe avec qui pourtant on s'entend très bien, mais qui en fait a un train de vie, disons, voilà, tout à fait correct, mais qui refuse qui nous restreint dans toutes les dépenses, dans les sorties, et on fait pas des choses extraordinaires. On essaie toujours de trouver des compromis parce qu'on a tous des situations professionnelles, personnelles différentes. Et malgré tous ces compromis, à chaque fois, elle essaie cette personne de toujours tout tirer vers le bas. Et du coup, j'en ai devenu tellement un enfer qu'en fait, on n'organise plus ses week-ends et ses vacances.
13: Mais du coup, vous le voyez, vous la voyez plus elle, mais vous organisez au sein de l'autre groupe d'amis, ou est-ce que...
14: Non. On a tout arrêté.
13: Ah waouh. Ah bah dis donc.
14: Oui.
13: Mais vous êtes toujours copains ou pas, quand même?
14: On est toujours amis. On va se voir les uns chez les autres, par exemple. Mais on n'organise plus de week-end ou de vacances communes avec tout le monde. Parce que cette personne rend les choses beaucoup trop compliquées.
13: Waouh, mais dis donc.
10: Une vérité tangible, hein, c'est que l'argent, c'est un sujet d'engueulade absolue. Enfin, j'allais dire, dans les couples, pendant les vacances, entre amis.
13: Et en fait, ça dit ça, effectivement. J'imagine que vous le voyez, vous, dans votre podcast, Laurence Vélis. C'est violent, quoi. Et même entre potes, c'est violent, en fait. On fait croire qu'il ne peut jamais se passer une chose pareille entre amis. Je repense à un auditeur qui nous a dit ça il y a 5 minutes. Mais ce n'est pas vrai. Ça peut être super violent.
15: Oui, bien sûr. Alors moi, il y a quelque chose qui m'a pas mal marqué au fil des entretiens. C'est qu'en fait, celui ou celle qu'on va appeler le radin, enfin la personne qui a des oursins dans les poches, la pince, elle est quand même relativement protégée. Parce que c'est hyper délicat de dire ça à quelqu'un. Les gens vont en parler derrière son dos. C'est un peu comme le cocu, quoi. Tout le monde va en parler et personne ne va jamais lui dire, en fait. Maintenant, effectivement, on peut creuser et voir ce qu'il y a derrière cette histoire de rétention d'argent. Alors, la psychanalyse a exploré le sujet et je le ferai pas maintenant. Peut évidemment casser des dynamiques amicales, faire beaucoup discuter, casser un peu l'ambiance. C'est très, très compliqué de s'aligner. Moi, je préconise quand même d'en parler, d'essayer d'en parler.
13: Est-ce qu'il faut essayer d'en parler, Renan Châtelier, monsieur le sociologue ?
10: Je suis pas psychologue, mais je pense qu'effectivement il faut fluidifier les problèmes d'argent toujours, parce que sinon ça dégénère. Et donc effectivement, votre pauvre auditrice a tiré un trait sur ses vacances. Donc voilà, ça c'est un des problèmes. Bon, à côté, qu'est-ce qu'on pourrait se dire d'autre ? C'est que l'amitié, elle est fortement ritualisée, et que c'est les petits rituels qui coûtent cher tout le temps, quoi. Et donc c'est les petites attentions, c'est les à côté, etc. Et effectivement, c'est extrêmement difficile d'avoir une amitié pure de tout ça. C'est comme en amour, si vous voulez. C'est comme la fête des mères, c'est comme plein de choses qui connaissent aujourd'hui une dérive commerciale. Et la dérive commerciale vient créer quelque chose d'un peu inauthentique dans cette belle amitié qu'on connaît dans les livres de Montaigne, notamment. Voilà.
13: On parle de ce qu'on appelle ce mot valise anglo-saxon, et encore que la friendflation dans le téléphone sonne entre les amis et l'inflation. Est-ce que l'amitié peut être mangée par l'argent et inversement, avec Franck Lehuédé qui est directeur d'études et de recherche au Crédoc, avec Renan Châtelier qui est sociologue, avec Laurence Velli qui est journaliste et entrepreneuse, fondatrice d'un podcast qui s'appelle Thune.
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13: Et avec vous aussi Eric, bonsoir.
16: Bonsoir.
13: On vous écoute Eric.
16: Oui. Non, mais elle est super votre émission ce soir. Donc moi j'appelais, c'était juste pour un petit témoignage, en disant que, alors techniquement je ne suis pas de la classe moyenne, je suis travailleur pauvre, malgré un salaire en dessous de 2000 euros, mais travailleur pauvre. C'était juste pour dire, non, l'amitié, quand on n'a pas les moyens, il n'y a plus d'amis en fait, c'est simple. Déjà la famille c'est compliqué d'expliquer, parce que j'ai deux frères qui eux sont de classe moyenne, qui ont des bons salaires, qui sont propriétaires. Et c'est compliqué de leur expliquer que non, le restaurant qu'on peut se faire en commun, ce sera une cafette. La cafette du supermarché, ce sera pas la super pizzeria du centre-ville, quoi. Déjà, ça, c'est compliqué en famille. Alors, les amis, il n'y en a plus, quoi. Voilà.
13: Eh ben, c'est toujours un peu triste, Eric. Merci beaucoup. Et au fond, j'arrive pas à savoir ce qui est le plus triste. Est-ce que c'est ce que nous raconte Eric, ou est-ce que c'est d'en finir en disant bon, on va faire en fonction des salaires des uns et des autres, donc ça devient une espèce de comptabilité des vacances qui parfois est pas très festive non plus. Il doit y avoir un truc au milieu, quoi, je veux dire.
10: Sur le propos d'Eric, la fin de l'amitié parce qu'on est contraint financièrement, il faut quand même revenir à une forme d'authenticité amicale. Je veux dire, on peut avoir des copains sans fric, des moments sans fric, et c'est probablement là où on perçoit le plus cette espèce de poésie de la vie, etc. Enfin, je veux pas faire un cours de morale sur l'argent, mais ou de philosophie de l'argent, mais je pense que tout de même aujourd'hui on est beaucoup trop connecté à l'extériorisation de l'amitié. Il faut sortir pour montrer qu'on a des amis. On ne sait plus très bien si c'est de la sursociabilité ou de l'amitié. Bah, je pense que le vrai ami, l'ami véritable, c'est pas nécessairement celui qui vous coûte de l'argent.
13: Normalement. Et puis surtout, on espère. Laurence Velli.
15: Oui, il y a quand même un truc au milieu, hein, dans
13: ah bah merci.
15: Qui s'appelle le tact, qui s'appelle l'élégance. Enfin, l'amitié, c'est une danse. On n'est pas toujours sur les mêmes appuis. On peut partir en vacances avec des amis qui ont moins d'argent. Par exemple, admettons des gens de la classe moyenne et puis des gens riches. Bon, les gens riches vont payer le resto très cher, sans faire de réflexion, et puis laisseront les gens qui ont un petit peu moins d'argent payer le resto un petit peu moins cher. Et comme ça, tout le monde s'en sort avec dignité. Enfin, il y a quand même ce truc qui s'appelle le soin, le care, l'attention. On fait attention aux autres, on s'intéresse à eux. On peut lancer des petits sujets sur la table, mais c'est quand même un petit peu les fondements de l'amitié, on fait gaffe à l'autre. Donc moi je pense qu'il y a quand même des solutions de sortie, même si j'aime bien Tricount et tout, on n'est pas obligé d'en passer par là non plus.
13: Il y a ce message que j'ai sous les yeux, on parlait tout à l'heure de cette espèce d'externalisation de l'amitié parfois qui coûte cher parce qu'on veut donner à montrer et que on a été chercher aussi des traditions américaines qui coûtent extrêmement cher. On a Julia qui dit: je tenais à mentionner les anniversaires pour enfants. Aujourd'hui c'est un concours à celui qui fera l'activité la plus originale en invitant plein d'amis, et donc l'activité la plus chère. Quelle image de l'amitié cela-t-il cela va-t-il laisser à de futurs adultes? Et c'est une réalité, ça, Franck Levédé.
9: Ben, on voit, depuis la création de la société de consommation, qu'elle ne cesse de s'élargir et qu'elle a pris une importance, en fait, sur des secteurs où elle n'était pas avant. Et le secteur des loisirs est un des derniers dans lesquels elle croît de façon régulière et forte. En contrepartie de cette dimension-là, il y a quand même tout le mouvement de la sobriété qui dit, bah, de toute façon, on a un modèle de consommation qui fonctionnera pas sur une seule planète. Il en faudrait 5 pour réussir à gérer ça au niveau de la planète en totalité. Donc, il faut faire les choses différemment. Et ça peut être un moyen aussi de dire, bah, dans notre amitié, on va réfléchir au sens de ce que l'on fait. Et donc, on a un développement des free parties, on a des activités sportives et de loisirs qui ne coûtent rien, qui sont en association. En France, on a énormément d'associations qui existent et qui permettent de gérer aussi différemment cette question des revenus différents au sein des amis.
13: Mmh. Juste pour vous dire, dans votre émission, nous dit Vincent, il y a aussi des cercles d'amis. Moi, j'en ai un autour de soi où chacun participe à hauteur de ses revenus, les plus gros revenus, extrêmement généreux avec les autres, en prenant en charge, par exemple, les 3/4 de la location de la maison ou des choses comme ça. Voilà, il existe encore de l'humain, nous dit Vincent. Laurence Belli, ça c'est pour vous. Et encore que, ça veut dire que à l'intérieur d'un groupe, il faut pouvoir y aller, où chacun est finalement à poil avec sa situation financière. Moi, je gagne tant. Donc du coup je paierai moins, mais il faut afficher aussi ce qu'on gagne. Enfin, donc ça marche visiblement dans les deux sens. Ça met quand même extrêmement à poil vis-à-vis de l'argent qu'on possède, non?
10: Ouais. Une espèce de transparence. Bah,
13: Une transparence forcée, en fait, Laurence.
10: Être à poil, c'est la transparence.
13: Exactement.
15: Ouais. Alors, j'ai trouvé un chiffre. Hein, 56% des Français ne parleraient jamais de leur salaire avec les amis. Bon, voilà. Je ne suis pas très surprise. Hein. Aujourd'hui, on va plus facilement parler de l'état de son périnée ou de sa prostate que de ce qu'on gagne.
13: C'est vrai.
15: Néanmoins, je pense qu'on n'est pas forcément obligé, si c'est un sujet de pudeur, de mettre ça sur la table. Ça peut effectivement gêner des gens, ça peut nous gêner nous-mêmes, d'autant qu'il peut y avoir une confusion entre ce qu'on gagne et puis ce qu'on vaut. Enfin, c'est toujours un petit peu compliqué. Maintenant, voilà, on connaît à peu près les corps de métier, on s'y intéresse, on voit le nombre d'enfants. Les héritages, ça c'est compliqué aussi, on n'en parle pas beaucoup. Donc c'est sûr qu'on se retrouve très inégaux selon qu'on ait eu un héritage ou pas. On voit quoi, on fait, enfin encore une fois, hein, moi je suis sur l'attention, le soin, et puis une petite conversation, on va faire un petit tour et puis on en parle le matin à 2, on n'est pas obligé d'en parler à 10 en allant au marché, c'est un peu dur en ce moment, voilà.
13: Deux remarques seulement que je laisse à votre sagacité avant qu'on retrouve Laurent qui nous attend au standard sur WhatsApp, c'est Sylvie qui nous dit ceci, mais on peut faire des pique-niques aussi, comme ça chacun amène sa propre bouffe, nous dit-elle, et c'est sûr qu'on peut opter pour cette option. Il y a aussi Inès qui dit, mais enfin, quelle naïveté de penser que la vie sociale n'a pas de coût.
10: Ouais.
13: CEUT, bien sûr. Laurent, bonsoir.
17: Bonsoir, Fabienne.
13: On vous écoute.
17: D'abord, merci, parce que vous faites du super boulot et c'est vraiment un délice pour les oreilles.
13: Voilà. Je vais utiliser cette phrase comme sonnerie de portable. Il faut l'isoler tout de suite. Allez-y, Laurent.
17: Ceci étant dit, en fait, je vous appelais pour raconter une anecdote. J'ai 51 ans, donc je suis pas de la Gen Z. Et au fil de ma vie, mes moyens ont considérablement augmenté. Et j'ai voulu longtemps partager cette chance avec mes copains. C'est-à-dire que je leur faisais profiter de mes moyens sans que jamais il soit question d'argent. Pas du tout dans l'idée de les écraser, au contraire, c'était vraiment pour partager. Et malheureusement, il y a une personne dans le lot dont j'aurais jamais cru que ça se passerait comme ça, qui m'a posé très souvent un tas de questions par rapport à mes revenus et leur étendue. Et ça a fini par me mettre mal à l'aise et devenir une espèce de tabou sur lequel il revenait à la charge.
13: Mmh.
17: Et c'était très désagréable et en fait ça nous a éloignés.
13: Bah ouais, c'est ce que j'allais vous demander, vous êtes plus copain avec cette personne, Laurent, finalement aussi.
17: Malheureusement non.
13: Mmh.
17: Alors que j'aurais vraiment cru, enfin je le considérais comme une espèce de frère de cœur et j'aurais jamais cru que l'argent nous éloignerait.
13: Mmh.
17: et surtout en voulant partager. Et pourtant, c'est ce qui s'est passé.
13: Merci beaucoup pour ce témoignage, Laurent. Merci vraiment. Je trouve ça intéressant parce que, en fait, ce qui gêne parfois entre potes, c'est à la fois de ne pas pouvoir suivre quand les autres sortent beaucoup, consomment de l'alcool, ça coûte plus cher, etc. Mais aussi, au fond, de devoir se comparer, même si c'est pas ce qu'on veut. Mais j'imagine que l'ami de Laurent se comparait et ça devenait compliqué pour lui, en fait.
10: Il y a vraiment une dimension sociale dans l'amitié qu'il est illusoire de pas avoir. Et effectivement, elle est pour certains, elle est omniprésente. Pour d'autres, qui arrivent, qui sont assez décontractés dans l'approche, ou à cause de l'âge, ou du fait de certaines philosophies, on arrive à s'éloigner de ça. Mais malgré tout, la dimension sociale, le surmoi social est omniprésent dans l'amitié.

0: qui permet de se comparer contrairement au reste. C'est-à-dire que on peut comparer notre beauté, notre intelligence, notre charisme, mais en réalité, c'est pas forcément des données comptables et ça reste soumis à une certaine subjectivité. Mmh. L'argent permet de se comparer de façon comptable. Donc c'est là effectivement que réside toute sa violence, que ça peut générer de la honte, de la survalorisation, voilà. Donc, effectivement, c'est un sujet de comparaison.
1: Ah oui, absolument. Et effectivement, on en est comptable. J'ai 45 ans, nous dit Frédéric, je gagne un peu plus que certains de mes amis et un peu moins que d'autres. Ce que j'envie au premier, c'est d'avoir du temps. Je suis peu dispo et quand ils proposent une sortie, parfois je les envie. Donc, moins d'argent et plus de temps. Sur le papier, il a raison, notre ami Franck Léuédé. Après, dans la vraie vie, ça bouge un peu. Mais sur le papier, c'est lui qui a raison.
2: Et on moins d'argent, plus de temps. Dans les attentes que les Français nous donnent par rapport à ces deux questions, est-ce que vous voulez plus d'argent ou plus de temps ? Au-delà des effets conjoncturels, donc quand il y a de l'inflation, d'un seul coup, on a une demande d'argent plus importante, on voit que cette notion de temps et d'argent, elle suit les âges, en fait. Donc quand vous êtes jeune, vous vous dites, j'ai du temps, mais j'aimerais plus d'argent. Et puis quand vous arrivez à avoir des enfants, vous dites, là, c'est vraiment du temps dont j'aurais besoin. Et puis l'argent, on est à deux, en général. Ça se passe plutôt bien.
3: D'ailleurs, on parle de budgétant, c'est la grosse expression qui fait le lien entre les deux.
2: Sauf si vous êtes famille monoparentale, où là, c'est vraiment de l'argent qui va primer. Et puis, en avançant encore en âge, du coup, les enfants s'en vont. Donc, d'un seul coup, vous dites, j'ai plus de temps. Mais non, parce que vous êtes dans votre carrière professionnelle, vous devez retrouver un rythme avec votre conjoint. Et donc, du coup, c'est aussi du temps que vous allez chercher en le payant, justement, en trouvant tout un tas de services qui vont vous permettre de gagner du temps. Et puis arrive la retraite où là, du coup, le temps, vous l'avez et souvent, il y a besoin d'un peu d'argent.
1: Bonsoir, Fabie.
4: Oui, bonsoir.
1: On vous écoute.
4: Écoutez, moi, je témoigne aussi par rapport au problème de jalousie qui peut se poser quand il y a vraiment des différences de revenus assez conséquentes. Et finalement, moi, j'ai moi-même été jalouse et ça a participé, en fait, à la fin de cette amitié. Vous voyez, c'était, on vit quelquefois des moments très difficiles financiers, on galère vraiment. Et à côté d'amis qui finalement ont déjà des bonnes situations et qui reçoivent par exemple un super héritage je parle d'un héritage de plus de 1 million d'euros j'aurais jamais cru mais ça a été vraiment trop compliqué. Trop difficile.
1: Merci beaucoup pour votre témoignage, Fabie. Laurence Velli, moi je trouve ça hyper touchant en fait ce que dit Fabie, parce que c'est hyper sincère de pouvoir dire je croyais pas que l'argent pouvait me donner ce genre de sentiment, mais ouais, ça me rend jalouse quoi. C'est quand même un sacré truc la thune, comme vous dites.
0: Ouais, moi aussi, je trouve ça vraiment touchant et je trouve ça vraiment touchant de l'admettre. Et je pense que c'est effectivement un sentiment qui est très partagé, parce que l'argent, c'est aussi la liberté. Enfin, je veux dire, c'est l'ouverture du champ des possibles. On a beau dire l'argent ne fait pas le bonheur, en réalité, si, c'est quand même assez corrélé. Enfin, les plus grands crimes, actes de malveillance se font pour l'argent. Je veux dire, on va pas faire comme si c'était
1: on va se quitter dans 30 secondes. Vous allez donner des idées terrifiantes à nos auditeurs. J'entends bien ce que vous dites. J'étais en train de rechercher le mail d'un de nos auditeurs, c'est dommage, je l'ai perdu, mais qui parlait de l'un de ses amis, en gros, qui disait quand ça l'arrange, c'est lui qui paye, quand ça l'arrange pas, on partage. Et il disait ceci, j'espère qu'il va nous entendre sur France Inter. Écoutez, j'ai envie de dire, le groupe vit bien. Allez, les petits bateaux, merci à tous.
5: Est-ce que je pourrais savoir pourquoi les dinosaures, ils étaient nés avant nous et nous, on était nés après les dinosaures?
1: Eh bien, ça, c'était
5: la question.
1: Au revoir, Diata, qui a 4 ans. Ta réponse dans 3 minutes.
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1: Sur France Inter, il est 20h. Lucie Leconi pour l'info. Bonsoir Lucie.
9: Bonsoir Fabienne, bonsoir à tous. L'effet du dôme de chaleur va encore s'intensifier.

0: intensifiée. Demain, 17 départements seront en vigilance orange à la canicule. Paris et sa petite couronne seront concernés dès midi. Conséquence de cet épisode de chaleur, des trains intercités sont annulés pour les journées de jeudi et de vendredi. 7 annulations jeudi sur la ligne Paris-Limoges-Toulouse et 6 trains supprimés sur la ligne Bordeaux-Marseille. Pour compenser, certains seront renforcés par des voitures supplémentaires. Je n'ai pas trahi la confiance des Français, les derniers mots de Nicolas Sarkozy aujourd'hui. En conclusion du procès en appel du financement libyen présumé de sa campagne de 2007, 13 ans qu'on cherche, qu'on s'emploie à impliquer Nicolas Sarkozy dans ce roman grotesque qu'a lancé l'un de ses avocats en plaidant la relaxe. L'ancien président avait été condamné à 5 ans de prison pour association de malfaiteurs en première instance. La décision de la Cour d'appel de Paris sera rendue le 30 novembre. Un accord est-il possible entre l'Iran et les États-Unis pour mettre fin à la guerre? Le président américain n'est pas satisfait pour l'instant des propositions iraniennes. L'Iran veut vraiment conclure un accord. Ils n'y sont pas encore, affirme Donald Trump. Face à l'épidémie d'Ebola qui touche la République démocratique du Congo, l'Ouganda a temporairement fermé ses frontières avec la RDC aujourd'hui. Le passage frontalier reste quand même ouvert pour l'aide humanitaire et évidemment pour les équipes luttant contre la maladie. Fleuron du verre français en difficulté financière, Duralex s'apprête à demander son placement en redressement judiciaire la semaine prochaine, 2 ans après avoir été repris en coopérative par les salariés. La célèbre verrerie emploie 243 salariés. Les médicaments anti-obésité Wegovy et Mounjaro seront bientôt remboursés par la Sécurité sociale. La ministre de la Santé Stéphanie Rist doit l'annoncer jeudi. Ces médicaments coupe-faim coûtent entre 250 et 400 euros par mois. Les négociations entre le gouvernement et les laboratoires auront duré plus d'un an. Sur le tournoi de tennis de Roland-Garros, le Français Quentin Alice a battu son compatriote Hugo Humbert en 3-7, 6-4, 7-6, 7-6. Et il y a quelques minutes, sur le court Philippe Châtrier, le joueur serbe Novak Djokovic l'a emporté face au Français Valentin Royer. Bonsoir Guillaume Batin.
1: Bonsoir.
0: Valentin Royer qui s'est bien battu face à la légende serbe.
1: Ouais, il a résisté, il a bataillé, il était mené 2-7 à 1, 6-3, 6-2 et puis est arrivé le jeu décisif dans la troisième manche soutenu par le public du Philippe Châtrier qui s'est véritablement enflammé pour lui. Il s'est imposé 9 points à 7, il y avait à ce moment-là donc 2-7-1 pour Djokovic. L'entame de la quatrième match a été, dans la quatrième manche a été un peu compliquée pour le Serbe qui perdait un peu ses nerfs, qui était à deux doigts de taper avec sa raquette sur le filet. On l'a vu aussi jouer un petit peu avec le public, le charrier, comme pour lui dire, vous voyez, quand il gagnait des points, je suis toujours là. À 39 ans, il a fêté son anniversaire il y a quelques jours. Et puis, à l'issue de 3h40 de combat, Valentin Royer a fini par succomber aux balles de Djokovic. Il a résisté quand même sur 4 balles de match. Valentin Royer, Novak Djokovic passe au tour suivant, mais il y a déjà des petites alertes chez cet homme qui est une légende du tennis, qui brigue un 25e titre du Grand Chelem, qui n'a gagné que ses 2 matchs dans le tournoi de Roland-Garros cette année sur la saison de terre battue, parce qu'il avait entamé le tournoi de Rome par une défaite. Il est en manque de rythme, il est en manque de performance physique, je dirais, mais il a réussi quand même à faire la différence et à poursuivre l'aventure. Le résultat aussi du match 100% français sur le cours Simone Mathieu entre Hugo Humbert et Quentin Alice, c'est Quentin Alice qui s'est imposé assez facilement en 3-7, 6-4, 7-6, 7-6.
0: Merci Guillaume Batin en direction de la Porte d'Auteuil.
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0: France Inter, 20h06, à suivre la 20e heure avec Eva Bester. Bonsoir Eva.
7: Bonsoir. Aujourd'hui, je reçois l'auteur, metteur en scène, réalisateur et chorégraphe Pascal Rambert pour parler de son œuvre et notamment de sa pièce « Clôture de l'amour ».
0: Mais le temps de se brosser les dents, voici les petits bateaux avec Camille Cronier.
8: Et coucou les petites curieuses et les petits curieux, allez, on se met en mode Jurassic Park.
9: Je m'appelle Giata, j'ai 4 ans. Est-ce que je pourrais savoir pourquoi les dinosaures, ils étaient nés avant nous et nous, on était nés après les dinosaures? Au revoir.
8: Merci Giata pour ta question. Dis donc, 4 ans et déjà tu te demandes ça, je te félicite. Pourquoi les dinosaures sont nés avant nous et nous sommes nés après les dinosaures? Ronan Alain, vous êtes spécialiste des dinosaures, paléontologue au Muséum National d'Histoire Naturelle. Alors, que peut-on dire à Giata?
10: Alors ça nous ramène un petit peu à la question du temps. C'est-à-dire que les derniers dinosaures, grands dinosaures, sont disparus il y a 66 millions d'années. Les hommes, on va dire les hominidés, ou un petit peu, si on restreint un peu, on va dire avec les australopithèques, on est à 3,5 millions d'années. C'est-à-dire qu'il y a 63 millions d'années, avant les derniers grands dinosaures et, on va dire, l'émergence de
8: première forme humaine, quoi.
10: Voilà, première forme humaine. Donc, ça fait 63 millions d'années. On voit qu'ils ne se sont pas du tout côtoyés. Et encore, si on peut remonter plus loin, les dinosaures sont apparus il y a 220 millions d'années. Donc, ils ont vécu, enfin 230 même, ils ont vécu de 230 jusqu'à 66 millions d'années. Et puis après, il faut attendre encore 60 millions d'années pour voir apparaître les hommes.
8: Mais du coup, derrière la question de Giata, il y a pourquoi, en gros, c'est les dinosaures qui étaient là en premier et pas les humains?
10: Alors, c'est l'évolution qui produit ça. C'est-à-dire qu'on ne peut pas prédire ce qui va arriver avant, ce qui va arriver après. On ne sait pas trop ce qui va se passer après nous. Combien de temps on va rester sur la planète? Est-ce qu'on va évoluer? Est-ce qu'on ne va pas évoluer? C'est très difficile à prédire. Ce qui est important de retenir, c'est qu'il y a 230 millions d'années, il y a les premiers dinosaures qui apparaissent. Et il y a aussi, par exemple, les premiers mammifères qui apparaissent. C'est-à-dire que le grand groupe dont on fait partie est apparu en même temps que celui des dinosaures. On a toujours l'impression qu'il y a l'époque des dinosaures, ce qu'on appelle le Mésozoïque, et après il y a l'époque des mammifères. En fait, c'est complètement faux. Ces deux époques, il y a les deux groupes à chaque fois, et les mammifères sont bien présents pendant toute l'époque des dinosaures. Sauf que les mammifères, c'est pas eux qui sont les grands prédateurs, les grands herbivores. Les mammifères sont très diversifiés, mais c'est toujours des petits animaux. Et donc, on retrouve beaucoup plus difficilement leurs squelettes, on retrouve beaucoup plus difficilement leurs fossiles, et c'est beaucoup plus difficile de raconter leur histoire.
8: Mais en tout cas, eux ont moins disparu que les dinosaures.
10: Alors, ils ont moins disparu que les dinosaures, mais non. Parce que 66 millions d'années, qu'est-ce qui se passe? Donc, les grands dinosaures vont tous disparaître. Beaucoup de mammifères vont disparaître aussi, on a tendance à l'oublier. Mais les deux groupes vont passer la crise Crétacé-Tertiaire, cette fameuse crise où les grands dinosaures disparaissent. Il y a les oiseaux qui vont passer cette crise, et donc les oiseaux sont des dinosaures. Et il y a les mammifères qui vont passer cette crise et qui vont se diversifier par la suite. Mais entre la disparition des grands dinosaures et aujourd'hui, dans la nature, quels sont les grands animaux qu'on va voir le plus facilement? C'est les mammifères, et plus les oiseaux, et plus les reptiles. Donc en fait, on a tendance à confondre. On pense que les animaux les plus importants d'une époque, c'est souvent les plus gros. Mais c'est pas vrai. En fait, les gros animaux sont souvent les plus fragiles, et c'est eux qui disparaissent les premiers.
8: À méditer. Salut les matelots.
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8: Bonsoir Eva Bester, c'est
7: bonsoir
8: parti
7: Camille,
8: pour la 20e heure.
7: Studio générique.

Auteur, metteur en scène, réalisateur et chorégraphe, Pascal Rambert a longtemps dirigé le théâtre de Gennevilliers. Ancien élève du philosophe Clément Rosset et du metteur en scène et acteur Antoine Vitesse, celui qui reçut en 2016 le prix de l'Académie française pour l'ensemble de son œuvre, est qualifié par Arthur Noziciel, autre grand metteur en scène et acteur, de machine à écrire et d'auteur vivant le plus joué par les apprentis comédiens.

0: qui postule à l'entrée des cours de théâtre et le plus étudié dans les écoles. Admirateur de Sartre, Baudelaire et Rimbaud, l'hyperactif a été artiste et auteur associé à plusieurs théâtres, comme le TNS et depuis 2022, le Piccolo Teatro de Milan. Dans son œuvre, il explore les frictions entre personnages antagonistes, la complexité et la violence des liens familiaux ou amoureux, les ruptures, la mort, la haine, la passion, la quête d'absolu, ainsi que la puissance et l'échec du langage. Le polyglotte croit à l'effet cathartique du théâtre. Parmi ses pièces, on peut citer Répétition, Argument, Ghost, Actrice, Nos parents, Trois annonciations, Mes frères, Rangé, Mon absente, ou encore le premier volet d'une trilogie en cours intitulée Les conséquences. Son succès multiprimé est traduit en 23 langues. Clôture de l'amour est à voir en ce moment avec Sœur au Théâtre de l'Atelier à Paris jusqu'à mi-juin. Bonsoir et bienvenue dans la 20e heure.
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0: Bonsoir Pascal Rambert.
2: Bonsoir.
0: Quelle est la dernière chose qui vous a enthousiasmé ?
2: Oula, j'ai pas du tout réfléchi, je sais pas répondre comme ça. La dernière chose qui m'a enthousiasmé, ce que j'ai fait cet après-midi, j'ai répété depuis ce matin 4 spectacles différents, ça c'est la vie.
0: 4 spectacles différents, ouais. Il paraît que vous êtes hyper actif.
2: Un pour New York, un pour Téhéran, un en France et un autre pour un autre endroit.
0: Il paraît que vous êtes polyglotte aussi et vous dites au sujet des langues que vous descendez dans les langues comme un scaphandrier.
2: Oui, parce que je travaille dans une quarantaine de pays, donc forcément, je parle pas toutes ces langues-là, mais comme mes textes sont traduits, quand on travaille avec des acteurs, forcément, on descend dans la langue au sens où on se pose des questions, comment on fait passer cette expression du français, je sais pas, moi, au basque, ou au mandarin, au japonais, à l'espagnol, à l'allemand, enfin bon, et dans des langues beaucoup plus encore étonnantes. Et donc forcément, ça touche un champ large, à la fois sémantique, culturel, historique, philosophique. Donc c'est merveilleux comme travail d'être dans la langue tout le temps.
0: Vous avez appris l'arabe égyptien au Caire ?
2: Oui.
0: Vous pouvez me dire quelque chose ?
2: Alan Wassalan, ça veut dire bienvenue.
0: Quelle langue parlez-vous d'autre ?
2: Ouais, j'ai appris, je comprends bien le japonais quand je suis dans un contexte de mes pièces, parce que je sais ce qui se raconte.
0: Au Genki Desu.
2: Voilà, au Genki Desu.
0: Genki Desu. Je vais demander comment ça allait.
2: Et non, mais parce que oui, ça fait, je sais pas, une vingtaine d'années que je travaille au Japon, une trentaine d'années aux États-Unis, donc au bout d'un moment, et beaucoup en ce moment en Amérique du Sud, sur de l'espagnol chaque fois un peu différent. Je viens de faire une production au Mexique. Dans 2 semaines, je serai en Chine pour faire une de mes productions. Donc voilà, c'est.
0: Vous parlez chinois ?
2: Non. Mais je comprends ce que disent les acteurs du fait de leur corps, du positionnement dans l'espace, de l'intonation. Je veux dire, vous, dans votre chapeau, vous parliez des moments intenses de nos vies comme ça que j'écris. C'est des choses qui sont vraiment communes. Je veux dire, un être humain qui souffre et qui parle de cette chose-là ou de sa joie, etc., que ce soit fait à travers le mandarin, le cantonais ou... comme j'ai pu le faire dans d'autres langues, par exemple au Maroc, avec le Darija ou d'autres choses, ou l'arabe, le finlandais, vous voyez. On souffre de la même manière, quoi.
0: Vous croyez à la catharsis, et je vous cite, « Je suis sûre qu'on va au théâtre parce qu'on aime voir les autres souffrir, c'est le principe de la catharsis. Il est dans la nature de l'être humain d'aimer voir l'autre en chier grave. »
2: Bien sûr, je trouve que on paye très cher pour aller voir ça. Je veux dire, on va à l'opéra pour voir ça, on va voir s'effondrer à genoux tout un tas d'héroïnes merveilleuses. Et pareil au théâtre, je trouve que c'est une bonne façon de dépenser son argent, de passer par la souffrance des autres pour mieux comprendre la sienne.
0: Et dans la vie ?
2: Dans la vie, on se débrouille, comme on fait tous.
0: Mais est-ce qu'on jubile en voyant les autres souffrir, à votre avis ?
2: Bon, ça dépend des moments, oui, c'est drôle, des fois c'est méchant, et c'est... oui. Là, je suis en train d'écrire une pièce pour 30 acteurs pour le Théâtre National en Uruguay, à Montevideo. Et je raconte des choses comme ça, oui, parce que souvent les gens font de façon ouverte, font une joie de voir les autres avoir plus de mal qu'eux. Alors ça, au théâtre, ça marche bien, parce qu'on rit de ça. On aime bien voir la méchanceté aussi.
0: Donc, parce qu'on se reconnaît ?
2: Bien sûr. Moi, je ne suis pas comme ça. Je suis ni méchant, ni violent, ni tout ça. Mais j'adore écrire des choses vraiment dures.
0: Qu'est-ce qui vous plaît tant dans le théâtre du Guignol du Luxembourg ?
2: Ah ben parce que c'est là où j'amène notre petit garçon qui a 6 ans et qui adore le théâtre de marionnettes. Et c'est, pour moi, c'est l'enfance, c'est le début des choses. Et moi, j'aime tout le début des choses. Vous voyez, tout ce qui est le début, ça me plaît parce que c'est pas... on n'est pas dans la routine, etc. Donc j'aime bien tout ce qui est neuf. Et même si ce petit théâtre était un théâtre, il est fermé actuellement. Son créateur est décédé récemment. Mais il va revenir, ça va renaître ce théâtre. C'est quelque chose qui est de l'ordre de ce qui nous touche quand on ne sait pas encore qu'on va être touché. Et ça, en général, ça ressemble à ce que sont les spectateurs quand ils grandissent. D'un coup, ils découvrent quelque chose qu'ils ignoraient. Être une chose qui leur plairait. Et lorsque vous parliez du théâtre de Gennevilliers, j'ai passé 10 ans de ma vie à essayer de faire en sorte que des spectateurs découvrent des choses qu'ils ignoraient pouvoir aimer.
0: En privilégiant les vivants.
2: Oui, toujours.
0: Bah, c'est rare dans les théâtres.
2: Oui, c'est bien.
0: Arthur Nosiciel, que vous avez fait jouer dans 4 spectacles et auquel vous avez confié un texte pour qu'il le mette en scène, dit de vous que vous avez le bonheur contagieux. Alors vous qui mettez souvent en scène la souffrance, êtes-vous heureux ?
2: Ah oui, complètement. C'est même agaçant pour les autres parce que j'ai commencé, j'avais 16 ans, j'en ai 63 et je n'ai jamais arrêté de répéter. Je répète tous les jours quelque part dans le monde. Donc je fais ce que j'ai aimé, j'aurais fait ce que j'ai aimé. C'est suffisamment rare, ça arrive, mais c'est suffisamment rare pour rendre les gens heureux. Tout le temps de gens se plaignent, tant de gens font le contraire de ce qu'ils avaient souhaité faire dans la vie. Donc moi je pense que pouvoir faire ce qu'on aime, c'est la plus belle chose au monde, quoi. Et je la ferai probablement, le fait de répéter et d'écrire et de monter mes textes jusqu'à ce que je meure. Enfin clairement, enfin vous voyez, je veux dire, c'est pas quelque chose qui est, on pense pas à s'arrêter. Moi j'aime profondément être en train de répéter tout le temps et c'est merveilleux en plus d'écrire pour les acteurs avec qui je travaille. C'est Je déteste les gens qui se plaignent, les gens. Pour ça, des fois, quand j'arrive de l'étranger à Roissy, je retrouve ça, cette ambiance lourde de la France qui me désole. Alors que, franchement, travaillant dans des endroits où je travaille, où il n'y a aucune liberté d'expression, où tous mes textes sont passés à la censure avant.
0: Comme Pékin.
2: Oui, il faut un peu se réveiller, quoi, quand même, sur là où on habite. On est dans un endroit, quand même. Pour combien de temps, je ne sais pas. Mais en tout cas, jusqu'à présent, on peut dire ce qu'on a. Voilà, je dis ce que je veux. Je ne peux pas faire la même chose dans certains pays où je travaille. Et je ne le fais pas d'ailleurs parce que je n'ai pas envie de mettre en péril les producteurs ou les acteurs avec qui je travaille.
0: Alors, je ne sais pas si c'est lié à la mort, et la mort, on en reparlera dans quelques instants, mais il paraît que vous détestez accumuler et que vous allez jusqu'à jeter les cadeaux.
2: Comment vous savez ça ?
0: Ça, je me suis renseignée.
2: Oui, parce que comme je bois pas d'alcool, je bois tout le temps du thé de la journée, et donc on m'offre toujours des mugs, des tasses, ça, ou des cadeaux le soir première. Et comme je voyage avec une seule valise cabine, toujours, et que je suis toujours habillé pareil, comme ça j'ai pas à réfléchir, bah, je jette les choses parce que j'ai pas envie de m'encombrer. Je sais que c'est pas bien, mais je le fais. Et tout le monde le sait, donc maintenant plus personne ne m'offre de cadeaux et c'est très bien.
0: Mais alors attendez, quand vous partez par exemple pour une tournée qui va durer très longtemps, vous n'avez qu'une valise cabine, comment vous faites sur place ?
2: Parce que il fait toujours, là j'étais à Houston, je faisais une production à Houston, il faisait très froid alors que normalement il fait très chaud, mais j'ai toujours cette espèce de voyage depuis 30 ans, 35 ans, donc je sais comment être paré à toutes les éventualités de chaud, de froid avec une valise cabine.
0: Et vous allez dans des laveries ?
2: Oui, je suis toujours habillé pareil, donc les choses, c'est très simple.
0: Mais vous les changez parfois quand
2: même. Oui, quand même, tous les jours. Tous les jours.
0: Il y a plusieurs personnes qui disent que vous êtes un peu chaman, un peu animal. Il y a Arthur Nosiciel, Marie-Sophie Ferdan. Mmh. Il paraît que vous voyez les
2: êtres. Non, je vois rien du tout. Mais comment dire, il semblerait, en effet, oui, je ressens bien les gens, quoi. Je sens un truc, c'est de l'instinct, c'est une façon de faire ça depuis tellement longtemps. La semaine dernière, j'étais à Thessalonique, en Grèce, pour faire le casting d'une pièce que je fais dans la saison prochaine, au Théâtre National, et j'ai vu, je sais pas, 45 acteurs. Mais je sais dans le moment où ils entrent dans la pièce avec qui je vais travailler souvent. C'est-à-dire, je le sais, c'est une réaction. Comme j'écris pour les acteurs, leur voix, leur corporalité, leur parcours, ce qu'ils dégagent, etc. C'est comme quand on se fait des amis. Il y a des gens avec qui on. Voilà, ben moi c'est pareil. Quand j'ai vu Audrey Bonnet, pour la première fois de ma vie, j'ai dit je vais écrire pour elle. Stanislas Nordet, pareil. Arthur Nosiciel, Jacques Weber, Audrey Bonnet, Denis Podalydès, Marie-Sophie Ferdan, enfin, Marina Hans. France, en fait, tous les gens avec qui je travaille d'ordinaire, il y a encore tellement plus d'autres, il y a encore plus d'autres à l'étranger. Je suis à peu près entre 8 et 10 nouvelles productions par an. Donc c'est chaque fois, tous les mois, une première quelque part dans le monde que je fais physiquement. Donc c'est...
0: Vous ne vomissez plus ?
2: Non, comme avant. Mais non, mais parce que c'est, comment dire, c'est ma vie, il faut que je l'accepte, c'est comme ça, c'est, n'a rien d'extraordinaire, c'est comme ça.
0: Bah si, ça a quelque chose d'extraordinaire.
2: Non, c'est, comment dire, c'est comme pour vous, vous faites de la radio, vous aimez la radio.
0: Mais ben je voilà. Suis toujours au même endroit, vous êtes dans plein de pays.
2: Non, ça n'a rien à voir du fait de bouger, c'est le fait d'être dans le rapport, d'habiter son rêve à un moment donné, de dire, voilà, je veux dire, j'ai voulu faire ça, je suis en train de le faire. Moi, c'est ce que je souhaite aux gens. Je veux dire, quand je travaille avec des jeunes acteurs, j'essaie de faire en sorte qu'ils comprennent que c'est un métier hyper difficile, mais que quand on le fait au niveau où on le fait tous, c'est merveilleux, parce que c'est l'accomplissement, c'est ça. Je veux dire, on peut pas se plaindre, quoi, ça va.
0: Vous êtes fâché contre les gémissements.
2: Oui, tellement.

0: Ariane Bonzini, le morceau « Tout est de ma faute ».
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2: Tant que je suis vivant, vous avez le droit, le devoir de m'écouter tel que je suis, c'est-à-dire avec mes mots, avec mes gestes, avec ma voix. Et quand je serai mort, comme tout le monde, il restera ces résidus qu'on appelle des livres. Mais pour le moment, je suis encore vivant, j'aime bien montrer mon poème, non pas dans son aspect résiduel, mais dans son aspect total, c'est-à-dire avec ma voix et mon corps.
3: Allez-y, puisque vous êtes vivant, on va en profiter, hein, on va vous écouter.
2: C'est un petit texte qui fait comme ça le passage de millénaire à l'autre, qui est très minimal, vous allez voir, qui s'appelle « Essai sur le S ».
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0: Ce que quelques temps avant le début du poème, Laure Adler, en 96 sur France 2, dans le cercle de minuit, a appelé de la poésie sonore, c'est le poète Julien Blaine qu'on entend. Pascal Rambert, c'est lui qui vous a publié pour la première fois.
5: Oui. Ouais, c'est fou, j'avais 13-14 ans et j'étais avec dans un voyage en Angleterre, comme ça j'ai rencontré cet enfant, je leur ai dit, j'écris, ils m'ont dit « Ah mais mon père est poète et tout ça, tu devrais lui envoyer tes textes », ce que j'ai fait, et c'était une revue merveilleuse qui s'appelait Docs. Et moi je viens plutôt de ce monde-là, quoi, du monde de la performance, des choses qui sont extrêmement, faites dans l'instant présent. Dans le moment M, et dans ce moment où tout se passe comme ça, qui est le moment évidemment du performing art que je pratique. Et donc ça a été pour moi une ouverture absolue de rencontrer cette personne, parce que j'ai eu accès à une autre façon de penser l'écriture, la poésie, le poème, le réel du poème, etc. Donc c'était, oui, très important. Je suis content qu'on l'entende sur Inter à 20h et quelques.
0: Votre premier groupe de théâtre, vous aviez 17 ans, vous avez mis en scène Arlequin poli par l'amour de Marivaux avec des copains de lycée et, oui, la fille que vous aimiez à l'époque. Oui. Et la question est la suivante, arrivez-vous, puisque par exemple Audrey Bonnet, vous dites que c'est votre sœur, Arthur Nosiciel, c'est votre meilleur ami, Weber, c'est un ami aussi. Enfin voilà, vous êtes quand même entouré de ce qui ressemble à une famille choisie. Arrivez-vous à mettre une frontière entre ce qui se passe sur scène et ce qui se passe dans le réel ?
5: Ah, complètement, parce qu'on ne se voit jamais en dehors.
0: Ah bon ?
5: Je crois que j'ai jamais fait un déjeuner avec... Les gens adorent faire des déjeuners. Moi, je déteste ça. J'ai pas le temps. Ça me prend du temps.
0: Et des dîners non plus ?
5: Non plus. Avec... je crois qu'on a peut-être... Je crois que j'ai jamais déjeuné ni dîné avec Audrey tout seul.
0: C'est
5: comme
0: pas
5: ça.
0: Vrai.
5: Ni avec Stanislas Nordet. Avec Jacques, oui, parce que Jacques Weber, il est plus d'une ancienne manière, de rapport, comme ça. Donc, c'est le seul avec qui je déjeune, ouais, pour qu'on parle de ce qu'on va faire et tout ça. Mais en général, je fais pas. J'ai pas le temps. J'aime pas ça et j'aime pas entretenir des relations en dehors du plateau. Pour moi, le plateau, c'est l'endroit absolu. Et après, on repart dans nos vies, on s'adore, mais je suis pas du tout à taper dans le dos des gens avec qui je travaille.
0: Donc, les gens qui ne travaillent pas pour vous ne font pas partie de votre vie ?
5: Si, je suis. Si vous parlez avec des personnes qui m'écrivent par Instagram, partout.
0: Mais ça, c'est pas des vraies relations.
5: Non, mais des gens qui m'écrivent, je les vois, je vois tout le monde en fait. Je prends le temps de voir des jeunes acteurs, des jeunes actrices, des jeunes metteurs en scène, des jeunes metteurs en scène, des auteurs. Je prends le temps, quand je suis à Paris, je prends le temps de rencontrer les gens. Moi-même, quand je suis arrivé à Paris, j'étais tellement heureux que Antoine Vitesse et d'autres, Patrice Chéreau, Jean-Pierre Vincent, me disent « Ah bah oui, voyons-nous ». C'est merveilleux ce « voyons-nous », ça fait exister une jeune personne. Même si on ne travaille pas ensemble, la jeune personne, elle s'est dit « je peux parler avec quelqu'un ». Et moi, ça a été très très important dans ma vie de rencontrer toutes ces personnes-là.
0: Mais avez-vous des amis hors théâtre ?
5: Non.
6: Dites cette tirade, je vous en prie, d'une manière bien cursive et bien articulée, comme je viens de le faire. Mais si vous la beuglez, comme font nombre de vos acteurs, autant confier mon texte au crieur public. Et puis, ne fauchez donc pas trop l'air avec la main, comme ceci. Allez-y doucement. Dans le torrent même, dans la tempête ou, si je puis dire, l'ouragan de la passion, obtenez et imposez une tempérance qui lui donne du velouté. Il m'offense jusqu'à l'âme, le bruyant cabotin en perruqué, déchirant son cœur en lambeaux, en loques, qui rompt les oreilles du parterre, lequel du reste ne se laisse émouvoir le plus souvent que par ses déclarations redondantes. De pareils surartabans méritent le fouet. Évitez ces exagérations, je vous en prie.
0: Une mise en scène dans une mise en scène, l'acte 3, scène 2 d'Hamlet de Shakespeare par Michel Bouquet sur la RTF en 63. Vous êtes ému, Pascal Robert.
5: Mais c'est étonnant, parce que en fait, non, je suis ému, je vais vous dire pourquoi. Parce qu'en fait, je sais très bien que c'est Michel Bouquet qui parle, mais j'ai l'impression d'entendre Denis Podalydès, qui a été son élève. Et donc en fait, les voix passent dans les corps.
0: Et que vous avez mis en scène.
5: Exactement, c'est-à-dire que j'entends plus presque Denis Podalydès dans cet extrait que Michel Bouquet lui-même, parce que ayant travaillé, je sais pas, on a fait 2 ou 3 pièces ensemble avec Denis, il a la même qualité de la prosodie qui a totalement disparu dans l'élocution des acteurs français. C'est très très rare des acteurs qui s'intéressent à la prosodie, au rythme, au souffle, à l'arrêt, à l'accélération. Les acteurs font leur travail. Mais là, on a un exemple incroyable d'absolu de la prosodie française. Et ce travail, puisque Denis Podalydès a été l'élève de Michel Bouquet, je l'entends dans le corps de Denis. Quand Denis parle, on entend ça aussi. Donc c'est beau, c'est merveilleux, parce qu'en fait, les voix traversent et continuent à vivre dans les corps.
0: Vous avez grandi dans un foyer débordant d'amour, je vous cite, mais avec 100 grands capital culturel. Vos parents tenaient une station-service et votre vie a bifurqué. C'est pour ça que j'ai voulu qu'on entende un extrait d'Hamlet. Quand des amis à vous ont emmené à Nice voir la mise en scène de Jean-Pierre Bisson.
5: Oui, vous êtes vrai, vous avez fait un beau travail hein de renseignement. Au sens policier presque. Non, c'est
0: FBI.
5: Bien. Non, c'est bien. C'est oui parce que enfin je rencontre beaucoup de jeunes acteurs ou actrices qui et je sens qu'à un moment donné leur vie a basculé aussi. C'est-à-dire que je ne sais pas ce que produit l'art en général sur un jeune corps. En tout cas, moi ce que ça m'a produit, ça a changé ma vie, ça m'a sauvé. En fait, c'est des grandes paroles de dire que l'art sauve, mais c'est vrai, ça sauve beaucoup de gens. Je crois, je suis entouré de gens en France ou à l'étranger que l'art a sauvé. Donc, j'essaie de transmettre cette chose-là et de faire en sorte que des personnes qui aiment cet art autant que je l'aime puissent acquérir leurs propres outils pour faire leur propre travail.
7: La réalité est un terme plus commun, plus vague, peut-être moins philosophique, et qu'on peut employer de manière plus générale, plus imprécise en même temps, et prendre ses désirs pour des réalités, en fait, etc. Ce qui est d'ailleurs une expression qui ne veut rien dire, parce que quand on prend ses désirs pour des réalités, en fait, on veut dire qu'on prend l'objet de ses désirs pour des réalités. C'est une expression raccourcie. Bon. Mais alors, bon, je me suis dit, au fond, les réalités, c'est un concept qui a suffisamment d'élasticité, de plasticité, pour on s'en arrange à la rigueur quand elle vient nous frapper de plein fouet de manière désagréable, alors que j'entends plutôt par réel quelque chose qui, au-delà de la représentation de réalité, est vraiment le roc dur, si je puis dire, le noyau interne de la réalité et qui, lui, ne permet aucun espèce de recul, sinon fantasmatique et imaginaire.
0: C'est le philosophe Clément Rosset qu'on entend dans Hors-Champ sur France Culture en 2013. Je tiens à préciser que Hors-Champ était présenté par Laure Adler, que Laure Adler a fait un ouvrage de correspondance avec vous, Pascal Rambert, intitulé « Mon cœur, mise à nu ». Et que justement, Clément Rosset vous a non seulement donné l'amour de Baudelaire, mais aussi encouragé à écrire du théâtre. Et mon cœur mis à nu, c'est le titre d'un recueil de Baudelaire. Voilà. Allez-y, débrouillez-vous avec tout
5: non,
0: ça.
5: Non, mais oui, ça fait beaucoup, mais c'est juste. Et alors, c'est merveilleux, la radio, j'aime tellement la radio. J'ai fait une pièce à la Comédie Française qui s'appelait Une vie, qui se passait comme ça exactement autour de. C'était comme une sorte d'émission de radio. J'adore la radio. Et le fait d'entendre Clément Rosset, sa voix aussi, comme on a entendu Michel Bouquet avant, c'est merveilleux, quoi. Je veux dire, venir à la radio et écouter ça pour les gens qui sont en train de faire à manger chez eux, il faut vraiment écouter les voix, quoi. La radio, c'est ces voix qui voyagent comme ça, quelle merveille. Donc oui, Clément Rosset, j'ai lu quand j'étais en fac, et c'était la joie chaque fois que j'étais à son cours, voilà. Et c'est lui qui m'a dit, écoute, je pense que écris, fais du théâtre, tu vas pas être prof de philo à Aubusson, quoi. J'ai dit, ok.
0: Vous êtes
5: ou à Alençon, enfin, vous voyez, hors de Paris.
0: Des choses en son.
5: Voilà.
0: Quel est votre rapport à votre corps? Parce que le corps est très important dans vos mises en scène, tant que les mots.
5: C'est mon outil, c'est l'outil des acteurs à qui je travaille, donc je l'entretiens, je fais attention, je ne bois pas d'alcool, je fais du yoga.
0: La natation ?
5: Oui, je nage, je fais beaucoup, beaucoup, beaucoup de natation. Quand j'étais jeune, j'ai fait de la compétition. Mais le corps, c'est vraiment, c'est l'outil principal. Bah, il se dégrade parce que, voilà, j'ai plus 20 ans, il se dégrade et je... bon, c'est la vie, c'est comme ça, tout va bien.
0: Vous avez peur de mourir ?
5: Est-ce que pas vous du avez... tout.
0: Ah bon ?
5: Non, j'ai pas envie.
0: Ah.
5: C'est différent.
0: Ah oui, d'accord, d'accord.
5: Non, mais c'est vrai, c'est tellement bien la vie, c'est tellement... Vous voyez, je veux dire, j'ai répété 4 choses très différentes aujourd'hui. J'arrive ici, on parle ensemble et tout ça. Pourquoi il faudrait arrêter tout ça ? Pourquoi il faudrait arrêter ce... Ok, d'accord, ça s'arrêtera. Mais j'ai une telle faim, F-A-I-M, de la vie que c'est... Oui, ça me chagrine de me dire qu'il va falloir qu'à un moment donné, on va me dire, ah ben attends, là, il faut vraiment un peu se calmer, j'ai aucune envie de me calmer, quoi.
0: On parle de mort dans pratiquement tous vos spectacles. Je pense à la pièce Rangée, le seul en scène avec Jacques Weber, où un écrivain décide d'en finir. Je pense à Actrice, sur les adieux et les derniers jours d'une grande actrice. Est-ce que vous avez déjà eu le désir de mourir dans le passé ?
5: Oui, mais il y a très très longtemps, un peu comme tous les jeunes adolescents, vous voyez. Mais c'était bien parce que ça fait toucher à des endroits de soi qui sont vertigineux. Voilà, chacun se débrouille avec ça.

0: Lana Del Rey, le morceau First Light, première lumière.
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2: Comme tous les gens qui se lancent dans une action politique ou une action publique, enfin, on a l'ambition, même si on ne veut pas trop s'en parler à soi-même, de laisser un héritage. Mais je ne sais pas lequel. Ça, vraiment, je ne sais pas lequel. Je ne sais pas ce qui restera de ce que j'ai fait. De toute façon, ce qui reste de ce que fait un homme de théâtre, c'est toujours contestable parce qu'on ne le voit plus. On ne peut plus le voir, on ne peut plus le saisir. Mais c'est sûr, oui, que je pense, enfin bien, que j'ai le désir pas très clair en moi de laisser une trace.
0: Ça vous fait rire, Pascal Rambert, c'est Antoine Vitesse qu'on entend dans Radioscopie de Chancel sur France Inter en 80. Quel souvenir vous a-t-il laissé ?
3: Qu'il ne savait pas. J'avais 20 ans quand j'étais à son cours de théâtre au Théâtre National de Chaillot. Antoine Vitesse, c'est traducteur, metteur en scène, traducteur de russe, écrivain, enfin poète, etc. Et en plein milieu comme ça, des répétitions, il dit « je ne sais pas ». Alors oui, ça vous ouvre l'horizon. Quelqu'un qui a l'air de maîtriser le savoir, qui dit tout d'un coup « je ne sais pas », ça fait tout redescendre la tension, et on se dit que soi-même aussi, on a le droit de ne pas savoir, et c'est merveilleux. Moi, c'est vraiment ce que j'ai gardé de lui. C'est le fait d'accepter de ne pas savoir à un moment donné, face à des acteurs, face à une pièce compliquée. Tout est compliqué dans le théâtre, donc c'est bien de ne pas savoir aussi.
4: L'art total, c'est le mot « tout ». Moi, ce qui m'intéresse plutôt, c'est absolument tout. Ce serait de m'intéresser au moins de petits détails. Si vous voyez mon appartement, vous êtes ici dans mon appartement, je vous montrerai qu'il y a un paquet de cigarettes ici, mais ce n'est pas un paquet de cigarettes que je fume, c'est tout simplement parce que j'ai aimé ce paquet de cigarettes. Il y a des milliers de petits objets qui ne sont pas choisis pour leur valeur artistique, qui sont uniquement choisis, c'est-à-dire pour leur valeur artistique, mais en tant qu'objet, en tant que tel quel. Si vous voulez, c'est de l'influence de Duchamp, du rédimé de Duchamp, mais en même temps, j'aime tout, je ramasse tout, et je ne veux pas enjoliver et faire une œuvre. Une œuvre esthétique. Par exemple, chez moi, même une intention est une œuvre d'art. Si par exemple je dis je veux signer, l'intention de ne pas signer, voilà une œuvre d'art. Ce n'est pas une appropriation du monde extérieur. Si vous voulez, c'est une appropriation du monde en général, en tant qu'œuvre d'art. C'est montrer que la vie est art, c'est montrer que tout est art.
0: Je crois que l'artiste Ben, qu'on entend en 67 sur France 3 Nice, a aussi compté dans votre parcours, Pascal Rambert.
3: Oui, parce que c'est des gens, voilà, c'est cet endroit de la performance qui me fascinait, c'est-à-dire, d'un coup, décider qu'un objet, voilà, ça va être un objet d'art, etc. Mais c'est séparé vis-à-vis de soi-même, quoi. À un moment donné, on peut décider qu'on va faire de sa vie quelque chose qui va être entièrement tourné à 100% vers l'art, et c'est ce que je fais tout le temps. Et ça vient beaucoup de gens comme ça, et je me suis en train de me rendre compte que toutes les personnes qu'on entend là sont toutes mortes. Faut que je m'inquiète quand même.
0: Vous inquiétez pas, il y a des vivants qui sont prévus si on a le temps.
3: Ah, très bien.
5: Je voulais te voir pour te dire que ça s'arrête. Je te préviens, je préfère te le dire tout de suite, Audrey, tout de suite. Je ne lâcherai rien sur eux.
0: On entend, Pascal Rambert, le tout début de votre pièce Clôture de l'amour en 2024 au Théâtre de l'Atelier, et qu'on peut voir en ce moment avec Stanislas Nordet, qu'on entend là, et Audrey Bonnet. La pièce a été traduite en 23 langues, jouée plus de 170 fois, ils l'ont jouée pendant 13 ans, ils ne sont pas épuisés.
3: Non. On doit être autour de 250 représentations, mais sur 15 ans, ce qui est peu finalement, parce qu'on travaille tous beaucoup, donc on n'a pas que le temps de faire ça, et donc on joue en général dans les interstices d'autres pièces. Mais non, parce que c'est quelque chose d'intense, ça a été écrit pour eux, il s'est passé quelque chose sur la première au Festival d'Avignon 2011, et le lendemain, tout le monde, tous ceux, notamment des gens qui ne parlaient pas du tout français, m'ont proposé de faire des versions, donc il s'est passé quelque chose. Pour moi, l'histoire de Clôture l'amour, c'est pas tant mon texte, que la puissance évocatrice dingue de ces deux acteurs, Audrey Bonnet et Stanislas Nordet, qui sont juste parmi sans doute les plus grands acteurs français actuellement de théâtre.
0: Ouais. Votre texte compte quand même énormément, c'est une radiographie de l'amour et de sa fin. Il y a deux monologues, parfois à la Beckett, parfois à la Thomas Bernhard, qui avec un mélange de langage poétique et prosaïque. Comment vous l'avez pensé? Quelles ont été vos inspirations?
3: J'étais en train de me séparer de la personne avec qui j'avais vécu entre Paris et New York pendant une quinzaine d'années, et la rupture était aussi forte que l'amour que nous avions éprouvé l'un pour l'autre. Et donc j'ai puisé à la source de ces choses-là, mais on fait tout ça, je veux dire, celle-ci est peut-être, comme on disait à cette époque-là, un peu plus autobiographique que les autres, mais je me rends compte dans toutes celles que j'écris tout le temps, c'est pas que c'est autobiographique, mais c'est chargé de chaque jour, en fait. Moi, je suis, comme on dit au Japon quand on répète, je suis, du verbe suivre, le chemin du jour. Donc, quand j'écris, je laisse arriver les choses. Je ne sais pas du tout ce que je vais écrire. Je n'ai pas du tout de plan. Je ne fais pas des pièces avec des sujets. Je mets des émotions sur des mots. Voilà, des émotions assez hautes. Et ces mots-là, ça produit des pièces assez intenses, comme ça. Mais parce que je trouve ça intéressant, tous ces moments où, un peu comme quand on est à la radio, on dit des choses ramassées, on dit des choses qui sont peut-être plus fortes que ce qu'on dirait de façon plus molle ailleurs. Et j'aime ces moments où le théâtre rassemble cette tension-là. Ouais. Il y a un effet serre-livre dans le moment de la représentation qui fait que ce qui est au centre du plateau, c'est ce qu'on ne se dira jamais de cette manière-là. Et parfois, on peut souffrir du fait de ne pas arriver à... Et le nombre de fois où les gens viennent me dire après « Ah, mais vos pièces, vous dites ce que je voudrais toujours dire, ou j'ai dit ça l'autre jour, mais je l'ai pas... » Bon, voilà, donc on est des sortes de médiateurs du langage qui permettent que ça communique mieux parfois.
0: Il y a un moment...
3: À travers l'art, quoi, ouais.
0: Un passage assez terrible quand même, enfin, il y en a plusieurs, mais à un moment, il dit « Nous sommes des appareils amoureux sophistiqués à programmation courte », et il dit « Les couples amoureux... » ne dirait pas nous, les jeunes couples du public, si on était au théâtre, puisqu'il y a cette ironie, ouais. Ne dirait pas nous. C'est vrai qu'il y a 95% de chances pour que les gens qui aillent voir vos pièces se séparent, non pas parce qu'ils vont voir votre pièce, mais parce que c'est le commun des mortels. Est-ce que vous croyez à l'amour durable ?
3: Ah oui, d'ailleurs, cette pièce Clôture de l'amour, juste après j'en ai écrit une autre qui s'appelait justement Répétition avec Denis Podalydès, Emmanuel Béart, Stanislas Sordet, Audrey Bonnet, qui disait le contraire de ça, parce que en même temps, Clôture de l'amour, si on écoute le titre, c'est vraiment au sens de la clôture, c'est-à-dire quelque chose qui est terminé. Et en même temps, une clôture, c'est quelque chose qui protège aussi. Et donc peut-être c'est une pièce qui protège l'amour aussi. Ou en tout cas de ce qu'il en reste à l'intérieur des êtres, même quand c'est violent comme ça. Parce que moi, ma théorie, c'est qu'on ne cesse jamais d'aimer. En fait, je sais pas, la première personne que j'ai vraiment aimée dans ma vie, lorsque j'étais adolescent, je l'aime toujours. Je l'aime pas comme la personne. Voilà. Mais de la même manière que je disais que les voix restent à l'intérieur des corps, le souvenir, etc. Je pense pas qu'on arrête d'aimer. Je pense que les sentiments restent à l'intérieur de nous, et il faut pas en avoir peur. Ça n'empêche pas d'aimer encore et d'aimer différemment, quoi. Vous voyez ? Donc je suis pas très d'accord avec cette pièce Clôture de l'amour, in fine.
0: Ah.
3: Non mais sans blague, c'est vrai. Je crois pas que ça s'arrête. Je pense que ça continue.
0: À un moment, l'homme raille la femme et lui dit « Tu dis que tu as travaillé sur toi. » Est-ce que vous pensez qu'on peut profondément se modifier ?
3: Ah oui, moi je me suis beaucoup modifié dans la vie. Oui, bien sûr, on peut se modifier, c'est agréable de se modifier.
0: C'est difficile ?
3: Non, mais je veux dire, les voyages modifient beaucoup, enlèvent tous les clichés qu'on a sur les choses, les gens, etc. Le voyage est une modification à l'intérieur de soi, c'est presque une déformation. Vous voyez ? Je veux dire, la puissance du corps dans un avion ou ailleurs, comme ça, en traversant la planète, moi ça me modifie tout le temps. C'est un peu comme quand on met son visage, qu'une voiture roule très vite et qu'on a le visage qui est complètement comme ça. On se fait modifié par le voyage et par les gens qu'on rencontre. Et bien, moi, j'adore ça, j'adore me faire modifier.
0: Il y a le souhait qui est émis dans cette pièce d'avoir à l'autre, d'avoir une vie intérieure. Comment l'entendez-vous ?
3: Le bonheur sur Terre.
0: Avoir une vie intérieure ?
3: Oh, oui, tellement.
0: Mais ça signifie quoi pour vous ?
3: Oh, ça signifie pouvoir se taire dans une pièce avec une autre personne et que ce silence ne soit pas pesant. Parce qu'on sent que ça... Voilà, ça c'est... Et d'ailleurs, il y a un concept, j'oublie en japonais, mais il y a ce concept-là au Japon qui fait qu'on peut tout à fait rester comme ça, à se taire, et que c'est pas grave, et que ça continue à vivre à l'intérieur, entre deux personnes, c'est merveilleux.
0: Audrey Bonnet dit à un moment, le pardon est partout, et il paraît que vous êtes très peu rancunier.
3: Pas du tout, je ne connais pas la rancune.
0: C'est vrai ?
3: Je ne connais pas la vengeance, toutes ces passions tristes de notre chair.
0: Alors que les gens se blessent tant dans vos pièces et c'est des choses épouvantables.
3: Je crois que je ne suis pas du tout religieux et je ne crois pas du tout en tout ça, mais J'ai pas de temps à perdre avec la rancune, avec les patienteries. J'ai pas le temps de ça, quoi. Je trouve que c'est tellement plus intéressant de dire à un acteur « c'est bien » que de lui prendre la tête pendant 3 heures en lisant, en lui montrant pourquoi c'est pas bien. Moi, j'adore travailler sur les choses positives des gens. Et ça marche, quoi. Parce qu'en fait, je veux dire, c'est beau d'être dans un rapport énergique, une sorte de rapport vitaliste au monde, vous voyez ? Et pas grincheux.
0: Hein, pardon ? Vous l'avez toujours eu, ce rapport ?
3: Toujours, ouais. C'est une question de soleil, quoi.
0: Vous êtes dépourvu de mélancolie ?
3: Non, mais quand on m'avait demandé est-ce qu'il y a une musique, etc., j'avais dit l'ouverture de Parsifal, parce que je l'ai vu dans la mise en scène de mon ami Romeo Castellucci, ce qui m'a paru être une des plus belles choses que j'ai vues dans ma vie. Ce que je voyais scéniquement sur le plateau et ce que j'entendais me semblait être... Et là, enfin, l'ouverture de Parsifal, si on ne sait pas de quoi, et le nom de la mélancolie, on ne sait rien à la vie, quoi.

0: L'ouverture de Parsifal de Wagner qu'on entend ici par l'orchestre de Philadelphie dirigé par Eugène Orandi. Et voici maintenant Pascal Rambert, ce que vous avez choisi pour les auditeurs.
1: Nous suivons le rituel avec scrupule, mais Circé n'a pas de mal à nous savoir revenus de l'Hadès. La voici vite, qui accourt. Mes pauvres, vous voilà descendus tout vivants chez Hadès. Deux fois mortels, quand le reste des hommes ne meurt qu'une fois. Mais allez manger le repas, boire le vin, car avec les lueurs de l'aube, vous allez reprendre la mer, je vous indiquerai la route. 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Tu vas d'abord tomber sur les sirènes. 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
0: Lecture d'un extrait de l'Odyssée d'Homère sur RFI en 2021 par Daniel Mesguich dans la traduction d'Emmanuel Lascoux. Vous vouliez parler de l'Odyssée.
2: Oui, bah, j'ai pas grand-chose à dire, sinon que c'est quelque chose aussi qui m'habite et que je lis quasiment tous les jours. Oui, parce que c'est l'origine de tout. Il y a une origine encore avant que j'avais montée, qui est l'épopée de Gilgamesh, qui est le premier texte de l'humanité que j'avais fait en 2000 au Festival d'Avignon, dans un champ de tournesol. Mais c'est quand même plus proche de nous, l'Odyssée. Et puis, je le vis beaucoup avec mon petit garçon. Et quand on est en Grèce et que tout d'un coup, ce texte-là devient l'été, concret, visible, on peut le toucher. Donc on peut toucher 2000 ans comme ça, en touchant des choses, et c'est quelque chose qui me touche beaucoup, justement, parce que c'est le fait que je puisse partager ça avec Fantin, mon petit garçon, c'est quelque chose qui redouble la puissance des textes anciens. Donc c'est très émouvant, en fait.
3: C'est quoi le fait de voir, en ce qui me concerne, que tu me suis comme un assassin suis sa victime? Je sors en premier, tu me suis 3 ans plus tard, le couteau entre les dents. C'est ça? Tu sors du même trou, le couteau entre les dents. Comme maintenant, ta bouche serrée, ta valise à la main comme une bombe. C'est ça! C'est l'heure de la vengeance. Du règlement de compte. C'est l'heure où, marchant sur mes pas, tu viens me faire payer d'avoir été la plus aimée. C'est ça! Et toi, celle qui, soi-disant, n'a pas été désirée. Cliché!
4: Cliché! Tu dis que ma souffrance est cliché, c'est ça que tu dis, répète-le! Ma souffrance, un cliché.
0: On entend Pascal Rambert, un extrait de votre pièce Sœur, écrite initialement pour Audrey Bonnet et Marina Hans à sa création en 2017. La pièce renaît aujourd'hui dans une nouvelle incarnation avec toujours Audrey Bonnet et Victoria Kennel au théâtre de l'Atelier. Y avez-vous apporté des modifications comme les quelques modifications que vous avez ajoutées à Clôture de l'amour ?
2: Non, je modifie pas jamais les pièces. C'est des objets, les pièces qu'on entend comme ça là, c'est écrit très, comment dire, ce qu'on entend, c'est ce que j'écris. Je fais pas de repentir. Mes phrases, elles mettent. Enfin, je suis à 2 ans avant, en me disant je vais commencer à écrire ça. Donc ça vit, ça, je rumine. Je suis une sorte de ruminant en fait, de bête, sorte de vache comme ça. Et je rumine pendant des mois et j'écris très très vite. Comme les meurtriers, quoi. Je prépare longtemps.
0: Comment ça, les meurtriers, ils écrivent vite ?
2: Oui, parce que écrire, c'est quand même un peu tuer, quoi. Vous voyez, je veux dire, écrire, quand on écrit, c'est, voilà, ça tombe, quoi. Le coup près tombe. Donc, je prépare comme les meurtriers, et puis après, j'exécute le crime, à savoir la pièce, très rapidement, le plus vite possible. Et ce qui sort, je ne le modifie jamais. Ce que j'aime, c'est l'objet brut qui sort de ce qui est écrit. Et là, sur Sœur, oui, c'est quelque chose où. J'ai écrit ça pour Audrey Bonnet et Marina Hans, puis Marina Hans est rentrée à la Comédie Française, donc on a voulu continuer quand même. Et j'ai vu cette actrice merveilleuse qui est Victoria Kennel, qui joue beaucoup avec Julien Gosselin. Et je l'ai vue, on s'est écrit par SMS, et depuis on travaille ensemble. Et c'est vraiment deux actrices là aussi, aux têtes de l'atelier, qui sont... j'ai répété avec elles ce matin, à 9h. Et même à 9h du matin, avec Audrey Bonnet, qui avait joué Clôture d'amour la veille, les corps sont là, les voix sont là, C'est des géants, quoi, ou des géantes.
0: Il y a quelque chose chez vous qui ressemble à l'ordre du performatif. Tout à l'heure, on parlait de votre côté chaman, mais il y a quand même du langage performatif. Je pense à 3 Annonciations,
2: oui,
0: par exemple,
2: oui.
0: Et j'irais même jusqu'à la sorcellerie.
2: Enfin, moi, c'est pas du tout mon truc, mais ni chaman, ni sorcellerie.
0: Bon, on va parler de fantômes dans une seconde. Hein.
2: Oui, bien sûr, mais j'ai pas les mots pour dire pourquoi Voilà, mais enfin, je pense que c'est tout, c'est le travail de tout écrivain, quoi. À un moment donné, on sent, comme j'écris du théâtre et que j'écris pour les acteurs, le jour où je pourrais plus écrire pour les acteurs, je pourrais plus écrire, en fait. Puisque j'écris, si j'écrivais pour vous, là, on est en train de se parler, on se connaît pas, mais je sens l'énergie.
0: Alors, qu'est-ce que vous sentez?
2: Non, je vais pas dire ce que je sens, mais je sens bien. Donc, je sens l'attention au sens positif de la chose. Donc, voilà, j'écris là-dessus, je veux dire, mais je sais pas l'expliquer, j'ai pas envie de l'expliquer.
0: Ne l'expliquez pas, alors, très bien. Vous sentez quelque chose de fabuleux, bien évidemment. Vous avez mis en scène Ghost, donc fantôme au pluriel avec des acteurs taïwanais.

0: En parlant de fantômes, est-il vrai que vous êtes allé à Yalta en 2013 pour voir la maison de Tchekhov et que vous avez écrit une lettre avec votre sang à Patrice Chéreau quand il est mort?
1: Oui, et oui, j'ai fait ces deux choses-là, adolescente. Non, je voulais absolument voir la maison de Tchekhov toute blanche. On peut voir ses stylos, ses crayons. Voilà, donc on a l'impression. Mais surtout, ce qui est beau, c'est à côté. Un endroit qui s'appelle Gourzouf, qui est une petite maison qu'ils ont achetée avec Olga Knipper pour pouvoir être loin de tous les gens qui venaient lui demander toujours de les soigner, etc. Et puis ça se passait mal entre la mère de Tchekhov et Olga Knipper. Donc ils ont acheté une sorte de petite maison au bord de l'eau. Je suis allé voir, et là, franchement, c'est un petit cube, un peu comme il y a en Grèce. Sur la mer Noire, et c'est sublime. Et oui, écrire un truc avec du sang de Patrice Chéreau, oui, parce que j'étais à New York et je trouvais ça cool. C'est ridicule.
0: Vous étiez dans un état second?
1: Pas second, tertiaire. Voire quaternaire.
2: J'étais pas dingue du théâtre de Genève, je crois que je le comprenais pas. Puis à un moment, on a compris. Et là, c'était vraiment un nouveau paysage pour moi. Et comprendre que cette écriture, elle naissait de la solitude et qu'elle n'avait pas d'autre adresse que des fantômes, et que c'est pas des gens qui se parlent, c'est des gens qui s'adressent à des fantômes, à des gens qui sont absents, et ces gens peuvent avoir existé mais aussi ne pas avoir existé. Et c'est du fond de cette solitude, de cet abandon qu'écrit Genet. Et là, ça a commencé à me bouleverser, et je me suis rendu compte que il n'écrivait pas des histoires mais des rituels. Et à partir de là, le travail sur Splendides a été vraiment exaltant.
0: Je voulais qu'on entende la voix d'Arthur Nosiciel dans l'émission, parce que quand il est venu, c'était absolument formidable. Et aussi parce que j'aime bien clore, pas l'amour, mais les émissions, d'accord, par des conseils de lecture. Pascal Rambert, là, il vient de nous recommander Genet. Vous, si vous deviez recommander un titre aux auditeurs, n'importe lequel, sans explication, n'importe quel siècle.
1: Sans réfléchir, c'est La guerre du Péloponnèse, de Thucydide.
0: C'est très, sublime. Très chic.
1: C'est pas chic, c'est sublime. Il faut le faire vraiment jusqu'au fond, jusqu'à la fin.
0: Merci beaucoup, Pascal Rambert.
1: C'est moi qui vous remercie.
0: Vos deux pièces, Clôture de l'amour et Sœur, sont à voir ou à revoir au Théâtre de l'Atelier à Paris. Sœur est à l'affiche du 26 mai au 17 juin, les mardis et mercredis à 19h. Et Clôture de l'amour du 16 mai au 14 juin, les samedis et dimanches à 18h. Cette émission a été réalisée par Lola Costantini, préparée par Céline Villegas, Anaïs Boucher et Franck Olivard. À la programmation musicale, Juliette L'Orphelin. À la technique, Ronan Mahé. Et dans un instant, Very Good Trip par Mishka Assayas.
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0: 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Ensuite, le flash présenté par Lucie Leconi. Bonsoir Lucie.
9: Bonsoir Eva, bonsoir à tous. Après la mort d'un enfant de 11 ans à Rennes, un garçon de 16 ans et une fille de 15 ans sont mis en examen et placés en détention provisoire. La victime a été étranglée avec une serviette de bain dimanche. En garde à vue, les suspects ont reconnu les faits. Ils disent avoir voulu se venger pour récupérer du matériel de pêche. Le bilan s'alourdit après la fusillade survenue hier soir à Grenoble en Isère. Une quatrième personne a été blessée, mais son pronostic vital n'est pas engagé, selon le parquet de Grenoble. Les tirs ont eu lieu près d'un point de deal dans le quartier Mistral de la ville. Depuis 6 mois, 10 personnes ont été tuées sur la voie publique dans l'agglomération grenobloise dans des affaires en lien avec le narcotrafic. Conséquence de la chaleur harassante, la qualité de l'air se dégrade en France. Des épisodes de pollution à l'ozone touchent plusieurs régions comme l'Île-de-France et la région Auvergne-Rhône-Alpes. Il est recommandé aux personnes sensibles de limiter les activités physiques intenses. Demain, 17 départements seront placés en vigilance orange à la canicule.

0: Les marchés veulent croire à un accord entre les États-Unis et l'Iran. Les cours du pétrole ont chuté de 5% aujourd'hui, alors que Téhéran a estimé qu'il était peu probable qu'il y ait une reprise des hostilités avec Washington. Ce soir, le président américain déclare qu'il n'est pas satisfait pour l'instant des propositions de l'Iran pour mettre fin à la guerre. Au Liban, et malgré le cessez-le-feu en vigueur, le Hezbollah pro-iranien milice chiite fait état de combats directs avec l'armée israélienne, et ce, au-delà de la zone qu'Israël elle contrôle dans le sud du pays. Et des frappes israéliennes ont visé la ville de Tyr après un appel à évacuer. Comment mieux protéger les élevages déjà attaqués par les loups? Les députés ont approuvé aujourd'hui un régime spécifique. Il est notamment prévu une hausse du plafond de tir de 19 à 21% selon la ministre de l'Agriculture, Annie Genevard. Les députés approuvent aussi un amendement pour autoriser sous condition l'utilisation des lunettes de tir à visée nocturne ou thermique, toujours dans le cadre de ces tirs de défense. Une affiche prometteuse au deuxième tour de Roland-Garros. Le tennisman allemand Alexander Zverev, numéro 3 mondial, joue en ce moment contre le 43e Thomas Matchak sur le court Philippe Chatrier. Et puis un titre en anglais enregistré avec le groupe The Penelopes. La fille de Nathalie Baye, Laura Smet, va sortir une chanson vendredi en hommage à sa mère. Elle s'appelle Nothing Last, rien ne dure en français. L'actrice Nathalie Baye, particulièrement appréciée des Français, s'est éteinte mi-avril.
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0: 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Tout de suite, c'est Very Good Trip avec Mishka Sayas.
6: Merci beaucoup Lucille Oconi. Bien sûr, vous serez de retour parmi nous à 22h. Ce sera pour un tout nouveau point sur l'information. Ce soir, eh bien, nous retournons en arrière vers un âge d'or qui s'éloigne, il faut le dire, de plus en plus pour célébrer un de ses héros discrets. C'est parti.

Feeling Alright par Joe Cocker, une chanson qu'il arrivait qu'on entende le soir à la radio vers le début des années 70. Il me semble me rappeler qu'elle passait à une émission que je vénérais, qui était le Pop Club de José Arthur sur France Inter. Bon, alors même si le grand chanteur anglais Joe Cocker nous a quittés il y a plus de 10 ans déjà, son souvenir reste bien sûr impérissable. En revanche, le nom de celui qui a écrit cette chanson, un certain Dave Mason, vous dit-il quelque chose? À certains qui ont un certain âge et une bonne mémoire sûrement, oui, mais à l'écrasante majorité de celles et ceux qui nous écoutent ce soir, j'imagine rien du tout. Et pourtant, Dave Mason a été un des très grands noms du rock du début des années 70. Guitariste, chanteur, compositeur, ce musicien anglais, vite basé aux États-Unis, a occupé les premiers plans. Il a écrit des classiques comme Feeling Alright, vous l'avez entendu, et puis comme interprète, il a enregistré des albums qui figuraient dans de nombreuses discothèques des jeunes de la période. On a pu voir et entendre Dave Mason dans les studios d'enregistrement et parfois sur scène, aux côtés de toute l'aristocratie naissante du rock de la fin des années 60. Jimi Hendrix, les Rolling Stones, Eric Clapton, sans oublier les Beatles, notamment George Harrison, et aussi Stevie Wonder, et même Michael Jackson, oui. Et pourtant, qui, hormis une minorité d'amateurs, connaît-il ne serait-ce que le nom de Dave Mason? Ce musicien, on l'a appris, vient de mourir dans une relative indifférence générale dans sa propriété de Gardnerville, c'est une petite ville qui est située au pied des montagnes de l'état du Nevada. Il allait avoir 80 ans. Alors on ne sait pas de quoi il est mort, il était discret. Comme il l'a écrit dans son autobiographie qui est paru il y a 2 ans, « Only You Know and I Know », c'était le titre d'un de ses succès, on l'entendra d'ailleurs. Eh bien je cite Dave Mason, « J'ai traversé 4 tremblements de terre, 3 mariages, 2 banqueroutes, un terrible ouragan et j'ai survécu à l'industrie de la musique. » Il arrive souvent que les amateurs dans mon genre célèbrent de grands talents obscurs, méconnus ou malchanceux en leur temps. Le premier exemple qui me vient à l'esprit, c'est par exemple Nick Drake, mais il y en a tellement d'autres. Il est beaucoup plus rare de faire l'éloge d'un musicien qui, comme Dave Mason, a été, mettons, entre 1968 et 1975-76, absolument partout et qui est, façon de parler, passé à la trappe. Je suis un peu, a écrit Dave Mason dans son autobiographie avec humour, le Forrest Gump du rock. On a commencé à parler de lui au cours de la période naissante du rock psychédélique anglais en 1967. Dave Mason faisait partie d'un groupe qui s'appelait Traffic, dont le retentissement a été considérable, et je vous dirai pourquoi. C'est Dave Mason qui a écrit et interprété un des tout premiers succès de Traffic, une perle d'onirisme enfantin qui réunit tous les ingrédients d'un certain psychédélisme typiquement anglais, présence du sitar indien, flûte traversière, mélotron, c'est l'ancêtre préhistorique du sampler, et paroles loufoques évoquant un rêve délirant qu'on imagine entraîné par je ne sais quel psychotrope. Alors je cite, « J'ai regardé le ciel où l'œil d'un éléphant me fixait du haut d'un arbre à chewing-gum et tout ce que je savais, c'est que j'avais un trou dans ma chaussure qui laissait entrer l'eau. » Hole in My Shoe, c'était Dave Mason avec le groupe Traffic en 1967, un drôle de voyage qui commence ce soir sur France Inter.

Les deux voix croisées de Steve Winwood et Dave Mason dans ce titre Crying to be Heard, signé par le groupe anglais Traffic en 1968, une chanson qui figurait dans le deuxième album de ce groupe sans titre que je diffuse ce soir pour célébrer la mémoire du méconnu Dave Mason dont on vient d'apprendre la disparition. Un musicien, comme je vous le disais au début de l'émission, tombé dans l'oubli alors qu'il occupait il y a bien longtemps, c'est vrai, les premiers plans. Alors pas mal de choses à dire sur ce qu'on a entendu. Traffic d'abord, un groupe qui a marqué l'histoire, qui avait formé un très jeune musicien qui avait même pas 20 ans à l'époque, Steve Winwood, une des plus grandes voix soul de sa génération, organiste et guitariste. Il s'était révélé en interprétant une chanson qui restait un classique du genre « Give me some lovin'». Vous l'avez forcément entendu dans la BO d'un film, elle a notamment été reprise par les Blues Brothers. Le groupe au sein duquel le jeune Winwood l'avait chanté s'appelait le Spencer Davis Group, un groupe qu'il avait quitté au sommet de la gloire pour créer en 1967 sa propre formation Traffic. Alors Traffic est né et s'est épanoui dans des circonstances très particulières. Le patron des Disc Island, Chris Blackwell, qui allait bientôt relancer la carrière de Cat Stevens et faire découvrir au monde entier Bob Marley et les Wailers, a fait un pari. Oui, il a envoyé les quatre membres de Traffic, dont Dave Mason, dans un cottage en pleine cambrousse à l'ouest de Londres. C'était, si j'ose dire, open bar. Ils ont vécu là en communauté pendant tout l'été 1967. Ils ont joué, improvisé, sans aucune contrainte, aucune pression, avant d'entrer en studio à Londres. C'est ainsi que le premier album de Traffic, Mr. Fantasy, est le fruit de cette expérience et c'est vraiment un coup de maître et voire un coup de génie. Il se dégage de l'ensemble la même lumière, la même joie et la même inventivité maîtrisée que dans par exemple l'album Forever Changes du groupe californien Love qui était paru la même année en 67. Enfin, c'est mon humble avis. Psychédélisme, bon, vous savez, c'est un mot fourre-tout. Dans le cas de Traffic, on a assisté, dans la musique qu'ils ont inventée, à une sorte de télescope entre le

blues, la soul et le jazz, que ces jeunes musiciens connaissaient bien, et des expérimentations sonores très innovantes pour l'époque, réalisées en studio. Il y avait aussi des orchestrations inattendues, puisqu'on entendait des sections de cordes, du hautbois, certaines chansons avaient une couleur hispanique, comme chez Love, parfois antillaise aussi, c'était plutôt Dave Mason, et d'autres chansons pouvaient évoquer aussi une certaine musique indienne, alors à la mode. Oui, Dave Mason avait, comme son ami George Harrison des Beatles et Brian Jones des Stones, appris à jouer du sitar. Il faut souligner aussi que le producteur artistique des deux premiers albums de Traffic avait pour nom Jimmy Miller. Jimmy Miller était un New-Yorkais qui était également un très bon percussionniste. Et c'est lui, Jimmy Miller, qui allait être l'artisan du son de quatre des meilleurs albums des Rolling Stones, Beggar's Banquet, Let It Bleed, Sticky Fingers et Exile on Main Street, entre 68 et 72. Il est intéressant d'ailleurs de souligner la similitude entre le son et le style, d'une part, de l'album psychédélique des Stones, The Satanic Majesty's Request, et le premier album de Traffic, Mr. Fantasy, qui ont été enregistrés durant la même période, 67, même si Jimmy Miller n'était pas encore associé aux Stones. J'imagine que c'est après avoir entendu Mr. Fantasy de Traffic que les Stones ont eu envie de s'associer à ce Jimmy Miller, ce New-Yorkais qui avait façonné un son qui paraissait alors tellement nouveau et en avance sur son temps. En tout cas, les deux groupes se sont rapprochés puisqu'on peut entendre Dave Mason à la fin de la chanson des Stones Street Fighting Man souffler, je crois, 3 ou 4 notes dans ce qu'on appelle un chenai. C'est un instrument indien à hanches au pavillon conique qui s'apparente de loin au hautbois. Tout cela étant dit, Dave Mason a vite eu des rapports tumultueux avec les autres membres de Traffic, je vous dirai en deux mots pourquoi, et très tôt, dès l'année 1970, Dave Mason a volé de ses propres ailes. Le premier album solo qu'il a publié s'intitulait Alone Together, donc en tête à tête, et ça a été un événement, surtout grâce à cette chanson Only You Know and I Know, qui reste sans doute la plus connue de son répertoire.

World in Changes, c'était l'anglais Dave Mason en 1970, accompagné par certains des meilleurs musiciens de Los Angeles de la période. Il y a Leon Russell au piano, on l'avait découvert aux côtés de Joe Cocker, Don Preston, un accompagnant de Frank Zappa à la guitare, et à l'orgue, Larry Nachtel, que Phil Spector avait embauché pour ses grandioses productions. Oui, je vous le disais, Dave Mason a eu très vite des rapports conflictuels avec son cadet extrêmement doué, Steve Winwood, avec lequel il avait fondé le groupe Traffic. Deux

chanteur et guitariste, l'un et l'autre compositeur au sein du même groupe, c'est déjà beaucoup. En plus, si l'un des deux, c'est le cas de Mason, n'a pas vraiment envie de faire retravailler ses compositions par les autres et qui dit c'est comme ça et pas autrement, eh ben c'est trop. Juste après la sortie de Mr. Fantasy, Dave Mason a une première fois ressenti le besoin de sortir prendre l'air. Il était trop jeune, le succès l'a fait paniquer, bon, il a quitté le groupe. Quelques mois plus tard, en 68, il est néanmoins revenu participer à l'enregistrement du second album de Traffic et ça s'est pas très bien passé. Selon le témoignage de Mason dans ses mémoires, Winwood et le batteur Jim Capaldi, son copain pourtant des débuts, lui auraient dit « J'aime pas le style de tes chansons, j'aime pas ta façon de chanter, j'aime pas ta façon de jouer, bref, on veut plus de toi dans le groupe. » Bon, un message assez clair. Alors le plus curieux dans tout ça, c'est que Dave Mason a retrouvé Traffic une dernière fois, je vous dirai en un mot tout à l'heure comment. Alors comme je l'ai mentionné tout à l'heure, c'est lui-même qui disait ça de lui avec humour, Dave Mason, c'est le Forrest Gump des années 69-71. Il accompagne Jimi Hendrix à la guitare 12 cordes dans la reprise que celui-ci fait d'une chanson de Bob Dylan, All Along the Watchtower. On le voit également en tournée, Dave Mason, au sein du groupe qui a assemblé le duo californien mari et femme Delaney and Bonnie, très très célèbre à l'époque, avant d'être remplacé par Eric Clapton. Et d'ailleurs, dans l'album live de cette tournée mémorable de Delaney and Bonnie, qui s'appelle On Tour with Eric Clapton, eh bien on peut entendre le couple reprendre le succès de Mason, Only You Know and I Know, accompagné bien sûr par l'auteur en personne. Parallèlement, à Londres, Dave Mason participe en outre en 70 à l'enregistrement du célèbre triple album de George Harrison, All Things Must Pass. Et puis, c'est pas tout, Clapton, à la fin de l'année, propose à Dave Mason de se joindre à Derek and the Dominoes, le groupe qu'il forme avec des musiciens américains de premier ordre. Il commence à répéter, mais ça ne prend pas, Dave Mason juge Clapton trop drogué, donc il décline, et il préfère se consacrer à un duo avec l'immense chanteuse Cass Elliot, qui n'est autre que la Mama Cass, les Mamas and the Papas. Et leur album, d'ailleurs, qui s'appelle simplement Dave Mason and Cass Elliot, paru en 71, est vraiment un petit classique oublié de la période, dans un style qui devrait enchanter les amateurs d'un certain country folk rock californien raffiné, pas loin parfois de Crosby, Stills, Nash & Young. En somme, Dave Mason a alors tout pour devenir une superstar. Une très belle voix, un excellent jeu de guitare au doigt, hein, sans médiator, très expressif. Son modèle est d'ailleurs Jeff Beck, hein, plutôt que Clapton. De très bonnes chansons qui plaisent à un vaste public. Dave Mason connaîtra encore le succès, oui, et même un très grand succès, mais superstar, c'est, comme on dit, pas du tout son truc.

Un petit classique oublié de l'année 1970, une chanson au parfum californien, Can't Stop Worrying, Can't Stop Loving, gravée par l'anglais Dave Mason, en compagnie de musiciens, il est vrai, qui étaient californiens. Dave Mason qui vient de nous quitter et auquel je rends ce soir hommage dans Very Good Trip ce soir sur France Inter. En cette année-là, 70, bien tout souriait à Dave Mason. Son album Alone Together, propulsé par le succès de la chanson Only You Know and I Know, devient disque d'or aux États-Unis et Dave Mason a vraiment tout alors pour devenir une star de l'envergure de Eric Clapton, quand justement Clapton, en proie à son accoutumance à l'héroïne et aussi à la dépression, est en train de s'effacer provisoirement. À ce moment-là, Dave Mason entre en conflit avec sa maison de disques américaine Blue Thumb. Il estime que son succès récent le met en position de force pour renégocier son contrat, ce que lui refusent les responsables de la maison de disques. Alors, furieux, Mason claque la porte du studio où il est en train d'enregistrer son album suivant et il part en emportant avec lui une bonne partie, même la totalité des bandes matrices. S'ensuit un bras de fer extrêmement long et un conflit où le musicien, hélas, perdra des plumes. Et c'est à ce moment-là, que sa route croise à nouveau celle de ses anciens camarades de Traffic avec lesquels il se réconcilie et il fait avec eux une brève tournée des campus anglais en 1971, tournée au cours de laquelle il reprend magnifiquement une de ses plus belles chansons, notamment celle que je vous propose d'écouter, Sad and Deep as You, accompagnée par la très belle flûte traversière de Chris Wood, un des musiciens que j'ai plus admiré dans ma vie. J'avais vu Traffic en concert à l'Olympia, c'était en 73, c'est un des plus beaux souvenirs de ma vie. L'enregistrement de cette chanson, Sad and Deep as You, par Traffic, figure dans un album live qui s'appelle Welcome to the Canteen. La qualité sonore n'est pas exceptionnelle, mais le feeling de Dave Mason, lui, l'est. 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

Ah, il fallait écouter ces dernières notes d'harmonica. The Lonely One, certainement la chanson la plus mémorable de l'album qu'a publié en 1973, It's Like You Never Left, année qui a marqué le grand retour de Dave Mason, qui avait un nouveau contrat avec une nouvelle maison de disques. Encore le côté Forrest Gump de Dave Mason, c'est Stevie Wonder, et oui, qu'on entend jouer de l'harmonica dans cette belle chanson. Alors, on arrive au terme bientôt de cette émission. J'espère vous avoir agréablement surpris en vous faisant écouter la musique de cet inconnu célèbre, si j'ose dire, que fut Dave Mason. Peut-être est-ce le moment d'éclairer l'origine du parcours somme toute fulgurant de ce musicien. Dave Mason a grandi dans une région rurale du centre de l'Angleterre, pas loin de la ville de Birmingham, et tout près de là où Robert Plant, le futur chanteur de Led Zeppelin, a également été élevé. Il ne se connaissait pas néanmoins. Une enfance campagnarde, ses parents tenaient une confiserie, la mère tenait la boutique et le père passait, paraît-il, le plus clair de son temps aux courses. Et Dave, le petit dernier, était un petit gros qui aimait rester dans son coin, et c'était pour lui, il en a témoigné, très dur avec les filles. Et il s'est dit qu'apprendre la guitare, ça pourrait peut-être l'aider. Inspiré par un très célèbre groupe instrumental de la fin des années 50 au Royaume-Uni, les Shadows, qu'il entendait à la radio, il a créé un groupe avec un pote du coin, le batteur Jim Capaldi. Alors, ils étaient mineurs, et c'était fréquent, quand on était mineur, de jouer dans des groupes qui allaient à l'étranger. Ils sont partis très très jeunes jouer en Allemagne, où ils se sont aguerris et ils sont devenus bons et même très bons, tout comme les Beatles à leur début. Dave Mason s'est retrouvé ensuite à faire le roadie pour le Spencer Davis Group, c'est comme ça qu'il a rencontré Steve Winwood, avec lequel, on l'a vu, il a créé en 1967 le groupe Traffic. Alors vous savez dans les grandes lignes ce qui s'est passé dans les années qui ont suivi, et je reviens donc à l'année 73. Alors il a connu un succès croissant, cependant il faut dire que dans le style qu'il incarnait, qui allait bientôt un peu tomber en désuétude, il n'y avait la place que pour un Eric Clapton, et ce n'était pas lui. Ses albums des années 70 à Dave Mason témoignent de ses grands talents de guitariste, inspirés par le jeu jazzy de George Benson. Les compositions sont bonnes, les accompagnateurs sont éblouissants, mais comment dire, il n'y a plus vraiment le feu. Même si, comme je vous l'ai dit, il connaît encore de très grands succès. À la fin des années 70, eh bien Dave Mason tente de s'adapter aux nouveaux sons plus rock qui commencent à envahir les radios, mais ça ne prendra pas. On note quand même une curiosité, je signale ça en passant, dans son album de 1980 qui s'appelle Old Crest on a New Wave, c'est un duo avec, eh oui, Michael Jackson dans la chanson Save Me, et Michael Jackson avait paraît-il accepté parce qu'il se rappelait très bien avoir chanté Feeling Alright en duo avec Diana Ross. Alors après, on peut dire que ça s'est un peu délité pour Dave Mason. Sa maison de disques Columbia n'a pas renouvelé son contrat et Mason s'est vite retrouvé à faire des tournées à petit budget avec un simple accompagnateur. Donc c'était des tournées en acoustique et il disait avec un sourire qu'il avait lancé, un peu malgré lui, la mode des concerts unplugged, débranchés. Il y a eu divers post-scriptums à la carrière de Dave Mason. Il a notamment participé au groupe Fleetwood Mac dans les années 90, mais en tant que musicien, en tant qu'interprète, eh bien Dave Mason n'a jamais pu revenir au premier plan malgré toute l'admiration que ses confrères pouvaient lui porter. Et puis il y avait un public qui ne l'avait pas oublié. Je vous propose d'écouter maintenant une chanson de 1977 qui est un de ses derniers succès. Elle s'appelle Let It Go, Let It Flow, et elle dégage une joie de vivre très estivale. Alors je me dis que ce serait une sortie appropriée au temps qu'il fait, légère et ensoleillée.

0: Let It Go, Let It Flow, la voix et le très beau jeu de guitare de Dave Mason qui vient de nous quitter et que je tenais à saluer. Je voudrais, en guise de conclusion, citer un extrait de son livre de mémoire. « Je ne suis pas une rockstar, disons les choses comme ça. Jamais je n'ai voulu l'être. Je voulais composer de la musique, gagner de l'argent et m'amuser. Et quand j'étais plus jeune, rencontrer des filles. » Bon, le voyage pour lui a été certes mouvementé, mais Dave Mason est arrivé à destination, il a traversé de beaux paysages et la magie a souvent été là, une belle vie en somme. C'est tout pour ce soir, merci beaucoup à Vincent Godard qui a réalisé et mis en onde l'émission, merci également à Guillaume Cohener pour le site internet, ainsi qu'à Antoine Vuillaz à la discothèque de Radio France. Tout de suite après les informations, eh bien vous retrouverez bien sûr mon camarade Mehdi Maizi et son émission à la régulière. Ce soir, il recevra la chanteuse et rappeuse Lin Lin.
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0: 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Et c'est Lucille Auconi qui est de retour pour nous présenter un tout nouveau point sur l'information. Bonsoir Lucille.
8: Bonsoir Mishka, bonsoir à tous. Plus de 3 ans après les manifestations de Sainte-Soline contre un projet de méga-bassine, la cour d'appel requiert jusqu'à 6 mois de prison avec sursis contre des leaders associatifs et syndicaux poursuivis pour avoir organisé la manifestation interdite de Sainte-Soline. Au Royaume-Uni, une association de prévention des noyades appelle les Britanniques à redoubler de prudence après la mort de 9 personnes dans des lacs ou sur des plages depuis le début de la vague de chaleur. Et justement, en France, un homme de 38 ans est mort noyé aujourd'hui dans une base de loisirs de Tourville-la-Rivière en Seine-Maritime. Il était parti se baigner seul lorsque les pompiers sont arrivés. La victime était déjà en arrêt cardio-respiratoire. Les secours ne sont pas parvenus à la réanimer. Alors que plusieurs régions sont touchées par un épisode de pollution à l'ozone dû à la chaleur, l'association Respire demande au gouvernement de mettre en place la gratuité des transports et la généralisation du télétravail. Elle demande aussi le déclenchement de la circulation différenciée. Pas un jour sans que ne soient rapportées des frappes au Liban. Des bombardements israéliens ont touché les alentours de la ville de Tyr, dans le sud du pays aujourd'hui. L'armée d'Israël, qui vise des positions du Hezbollah pro-iranien, avait appelé à évacuer dans le secteur. Le président ukrainien demande à Donald Trump de faire un nouvel effort et de fournir davantage de missiles pour des systèmes de défense, alors que la Russie a mené une attaque massive en Ukraine le week-end dernier. Un roman grotesque et une construction creuse et artificielle. La défense de Nicolas Sarkozy a comme prévu plaidé la relaxe de l'ancien président jugé en appel à Paris dans l'affaire du financement libyen présumé de sa campagne présidentielle de 2007. Le parquet général a désigné Nicolas Sarkozy comme étant l'instigateur d'un pacte corruptif avec la Libye du dictateur Muammar Kadhafi. 7 ans de prison était requis à l'encontre de l'ancien chef de l'État. La décision sera rendue le 30 novembre. Le Conseil des ministres

0: entérine officiellement la nomination d'Emmanuel Moulin à la tête de la Banque de France. L'ancien secrétaire général de l'Élysée prendra ses fonctions le 2 juin pour un mandat de 6 ans. Plus de 90 cas importés de chikungunya, dengue ou zika en France depuis le début du mois. C'est le bilan de Santé publique France. La maladie est transmise par les moustiques tigres et à ce stade, aucun cas autochtone n'a été détecté. À Roland-Garros, le tennisman allemand Alexander Zverev a remporté les deux premiers sets face au Tchèque Thomas Makač. Le troisième set démarre tout juste. Plus tôt, le Français Valentin Royer a livré un beau combat sur le court Philippe Châtrier devant Novak Djokovic avant de s'incliner. Enfin, le tricolore Quentin Alice a infligé une défaite en 3-7 à son compatriote Hugo Humbert.
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9: Bonsoir Lucille, on vous retrouve dans une heure. Bonsoir à toutes et à tous et bienvenue dans La Régulière, l'émission de toutes les cultures. Ce soir, on va parler de rap, de musique électronique, mais surtout d'une artiste qui s'apprête à sortir son premier album, le bien nommé Disco Inferno. Cet artiste, c'est Lin Lin, originaire du Val-de-Marne, nourrie autant par 50 Cent que par les Daft Punk, Akira ou par Kanye West, période Yeezus. Elle construit depuis plusieurs années un univers très fort, cyberpunk, physique, où le rap rencontre la musique électronique sans jamais perdre en intensité. Après plusieurs singles remarqués, des premières parties de Theodora, une apparition sur l'incroyable Blicky avec Inokazawa, Blanca, Disco Inferno est le disque qui va la faire passer dans une autre dimension. On va essayer de décrypter sa musique et de raconter son histoire. Lin Lin est avec nous à la régulière.
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0: Donc ça c'est un extrait, le morceau s'appelle Maman m'a dit non, extrait donc de cet album que j'ai eu la chance d'écouter, que j'ai adoré. Vraiment, bravo. Merci. Et je suis très heureux de t'avoir. Déjà, comment vas-tu, Lynn? Comment ça
1: très
0: va?
1: Très bien, ça va, ouais. Très bien. Et toi, Mehdi, comment bon, ça va?
0: Mais ça va vraiment bien parce que t'es là. Parce que t'es là, parce que franchement, cet album, on va en parler. Je l'ai trouvé extrêmement intéressant. Je trouvais à la croisée de plusieurs genres. Souvent, c'est ce qu'on dit quand on parle de ta musique, le fait d'être justement à la croisée de plusieurs genres. Mais surtout, ce qui est intéressant aussi, c'est. Je sais pas s'il y a un amour, mais en tout cas, c'est ce qu'on ressent en écoutant lui, c'est l'amour du club.
1: Ouais.
0: C'est de la musique faite pour les clubs, vraiment. On pourra en reparler aussi un peu après. Mais l'album, il commence avec une voix qui dit « Time for music ».
1: Ouais.
0: Pourquoi t'as voulu ouvrir l'album comme ça, par cette voix et par ces mots-là, surtout?
1: Bah, ce qui est drôle, c'est qu'on avait une autre intro à la base.
0: Okay.
1: Et c'est vraiment à la dernière minute qu'on a décidé de changer avec Mob, du coup, avec mon producteur.
0: C'est ton producteur attitré, ça, vous faites tout ensemble.
1: On a fait tout le projet ensemble. Et ouais, en fait, on a décidé de changer parce qu'on trouvait que c'était simple, mais qu'à la fois, ça introduisait hyper bien le projet, l'album.
0: Ouais.
1: Et j'aimais bien ce truc de répétition, Time for Music, à chaque fois, Time for Music. En fait, je trouve que ça rentre l'auditeur dans un monde, et c'est un peu comme un mantra, en fait. Enfin, vraiment, on rentre dans ce truc-là, et voilà, et la répétition, en fait, c'est simple d'un côté, mais je trouve que c'est original de commencer par un titre comme ça.
0: Mais c'est quoi ton rapport, justement, avec la musique club? Parce que tu vois, la répétition, c'est quelque chose qui est très présente dans la musique club, en tout cas la musique électronique. C'est quoi ton rapport? Est-ce que t'es beaucoup sorti? Est-ce que c'est quelque chose que t'as expérimenté? Ou c'est un club fantasmé, un club que t'as vécu? Quel est ce rapport-là à la nuit, justement?
1: Bah, Disco Inferno, c'est un peu... c'est un peu le club, comment moi je l'imagine.
0: Ok.
1: Du coup, la musique, elle est un peu construite par rapport à ça. Et quelle musique j'aurais aimé écouter dans ce club, en fait.
0: Ok.
1: Et ouais, c'est une musique de club. Enfin, moi, j'adore la musique de club. Vraiment, l'album, le dernier album, moi, qui m'a mis une claque, c'est Renaissance.
0: On va en parler, tu l'as cité. Donc, voilà. C'est l'avant-dernier album de Beyoncé.
1: Ouais, c'est ça. Et pareil, Azalea Banks aussi, que j'ai beaucoup écouté. Et moi, j'avais envie, avec cet album-là, de venir avec des rythmes qui font danser les gens. Mais pas forcément des rythmes mainstream.
0: Ouais.
1: Voilà, même
0: si il y a une forme de radicalité, c'est-à-dire que parce que effectivement il y a de la musique de club très mainstream qui peut être très réussie par ailleurs, mais c'est pas ce que tu fais toi. Il y a vraiment quelque chose de radical, je trouve, dans ta musique de club à toi.
1: Ouais. J'avais vraiment envie, en fait, c'était mon challenge, c'était de faire danser les gens, mais sur de la musique qu'ils ont pas forcément l'habitude d'écouter en France. J'avais envie de venir avec quelque chose de frais, quelque chose de nouveau, et voilà, et me donner ce challenge-là aussi, de poser sur des rythmes comme ça en français, parce que y a beaucoup de house music. Et c'est très compliqué de poser avec la langue française.
0: Ouais, ça a été dur de trouver ton flow, de poser, d'écrire les... Ouais.
1: Ça a été vraiment dur, parce que la langue française, elle sonne pas comme la langue anglaise. Et forcément, quand on a des prods comme ça, qui sonnent très anglophones et tout, bah, on a envie un peu, même sur les top lines, de poser en anglais, de faire des refrains en anglais, etc. Et du coup, le challenge, c'était vraiment de poser en français, d'écrire en français, et que voilà, ça sonne pas ringard, et que ça sonne quand même frais et stylé. Et du coup, j'avais pas vraiment de repères dans la langue française. Enfin, je trouve qu'il y a personne qui le fait en France. Donc du coup, j'ai dû un peu reprendre du début. Et c'est pour ça que ça m'a pris quand même un peu de temps. Mais au final, je suis vraiment contente de comment c'est sorti, et je trouve que ça sonne frais, en vrai.
0: Ouais, ça sonne frais, ça sonne bien. Alors moi, quand j'entends Disco Inferno, donc qui est le titre de l'album, je pense à quelques morceaux.
1: Ouais.
0: Je pense notamment à ce morceau de The Tramps, Disco Inferno, évidemment.

0: Pourquoi t'as appelé ce disque comme ça, Disco Inferno? Est-ce que c'était en lien avec un de ces deux morceaux? Pas du... Je crois que 50, ça a été important pour toi, mais ouais, c'est pas son morceau en plus le plus iconique, mais est-ce que c'est lié à ça ou pas du tout, ou c'est lié à ton histoire personnelle?
1: Eh ben c'est fou, mais en fait non, c'est pas du tout lié à ça.
0: Okay.
1: En fait, c'est avec Mob, du coup, on cherchait le titre de l'album, et on est tombé sur cette phrase, Disco Inferno, enfin cette expression, qui en latin veut dire apprendre dans la souffrance, dans la douleur. Et moi, c'est ce que j'avais envie de représenter à travers ce premier album. J'avais envie de faire danser les gens, mais en même temps aussi raconter un peu le début de mon histoire, en tout cas, une partie. Et ouais, en fait, cet album-là, c'est vraiment... C'est être libre. C'est ne pas avoir de limites. C'est aussi un album que j'ai fait dans une période qui était un peu compliquée dans ma vie.
0: Ouais.
1: J'ai des proches qui sont tombés malades. Il y a ma famille aussi qui ne comprenait pas forcément les choix de vie que j'ai pris par rapport à la musique. Et du coup, je trouvais que Disco Inferno, c'était vraiment le parfait titre, en fait, pour nommer cet album, ce premier album.
0: C'est intéressant aussi parce que tu fais de la musique de club à un moment compliqué dans ta vie. Est-ce que la fête, ça peut aussi être un moyen de passer outre ces moments-là? Parce que parfois, il y a deux manières de faire. Ouais. On peut se morfondre et on peut même faire les deux d'ailleurs. On peut pleurer, mais on peut aussi faire la fête. Toi, quand dans ces moments compliqués, t'arrives à faire la fête justement, à penser comme ça?
1: Bah, en fait, ce qui est fou, c'est que moi, je suis pas quelqu'un, quand je suis triste ou quand j'ai une épreuve, etc., dans la vie, je suis pas forcément quelqu'un qui va me morfondre ou qui va écrire des titres forcément tristes.
0: Ouais.
1: Moi, j'ai besoin, en fait, qu'on me tire vers le haut. J'ai besoin de faire la fête, d'oublier et de me dire que, le verre, il est à moitié plein plutôt que vide. Et c'est pour ça, en fait, que j'avais envie de faire des titres joyeux, parce qu'en fait, je trouve qu'on est dans un monde quand même qui est compliqué et j'ai pas envie de venir avec des titres encore tristes. J'ai envie, en fait, que les gens passent un bon moment et que, même s'ils ont des épreuves dans leur vie ou qu'ils sont dans une mauvaise phase, qu'ils oublient un peu leurs problèmes et qu'ils passent un bon moment sur Disco Inferno, en fait.
0: Mais je trouve aussi, tu sais, parce que parfois, on peut associer un peu rapidement la fête à quelque chose de léger. Et dans ton album, en fait, c'est pas que léger. C'est léger aussi. Effectivement, il y a des choses qui peuvent sembler futiles, quoique. Est-ce que c'est vraiment futile, le plaisir, etc. Je sais pas. Mais il y a aussi des choses plus dures, même plus politiques, parfois. Enfin, tu parles du Front National, le RN aujourd'hui, mais tu dis le FN sur un morceau. Est-ce que la fête, c'est aussi ça? Est-ce que ça peut aussi être un moyen de combattre, quelque part?
1: Ouais. Je pense que la fête, c'est un moment fédérateur aussi. Donc, je pense que c'est important aussi, à travers la fête, de porter des messages. Et des messages qui fédèrent et qui peuvent aider la société dans laquelle on vit aujourd'hui. Et moi, pour moi, c'était important aussi de venir avec un titre comme Black, justement, où j'ai un certain message politique. Bon, le message politique, il n'est pas dans tous les titres.
0: Bien sûr.
1: Mais j'avais envie, sur ce premier titre, ces premiers titres en tout cas, de venir avec un message fort et de quand même passer un message, même s'il y a d'autres titres qui sont un peu plus légers en plein milieu du projet de l'album. C'était important pour moi quand même de venir avec des titres qui ont quand même de la substance, quoi.
0: Tu dis, on n'écoute personne, on fait comme Mylène.
1: Ouais.
0: Je me dis que c'est Mylène Farmer.
1: Ouais.
0: Est-ce que c'est une influence, justement, sur, dans la construction même de son personnage, de son aura, le fait qu'elle soit aussi mystérieuse, c'est quelqu'un qui t'a influencé?
1: Ouais, vraiment. Moi, j'adore Mylène Farmer. Enfin, vraiment, tout ce qu'elle représente, sa musique, les messages qu'elle avait à l'époque où elle les avait. Déjà, aujourd'hui, c'est hyper compliqué de venir avec des messages comme ça où vraiment, tu dis qu'en gros, t'es libre et que t'en as rien à foutre, en fait, de la vie des gens. Le dire à l'époque où elle l'a dit, franchement, il fallait avoir un culot de fou. Et ouais, pour moi, c'est vraiment, je trouve qu'elle représente vraiment la France, elle représente vraiment cette forme de liberté aussi des femmes. Et moi aussi, c'est ce que j'ai envie de représenter aussi à travers cet album-là.
0: Elle est aussi particulièrement iconique.
1: Ouais.
0: Est-ce que toi, t'as envie d'être iconique?
1: C'est pas un statut que j'ai envie d'auto-proclamer. Je pense que se proclamer icône, je pense que c'est aux gens de dire si t'es une icône ou pas.
0: Mais est-ce que t'aspires à ça?
1: Ouais, je pense que j'aspire à ça. Je pense que j'aspire à, en tout cas, ne pas juste faire des titres pour faire des titres.
0: Ouais.
1: J'aspire à inspirer, vraiment. Et à venir avec vraiment un univers, quelque chose... pas juste venir avec de la musique, mais vraiment venir avec un personnage, un univers autour de moi, et une énergie, venir avec les gens qui écoutent ce que j'aime, ma fanbase, etc. Donc ouais, j'aspire à ça, en vrai.
0: Je propose qu'on écoute un morceau dont on a parlé, c'est le morceau Black. Ouais. Du coup, qui est extrait donc, du Disco Inferno, ton premier album.
1: Ouais.
0: Ton premier album qui sort donc ce vendredi, premier album de Lénine. Et donc, Black est un morceau extraordinaire, vraiment, qu'on va écouter tout de suite.

0: Alors donc on vient d'écouter Black et ça c'est un extrait donc du morceau Plus, présent donc sur ce premier album. J'aimerais aussi qu'on parle de la production, parce que on l'a un peu dit, effectivement, toi tu es une artiste qui mélange, qui va piocher un peu dans plusieurs genres musicaux et ça crée ta musique.
1: Ouais.
0: Je crois que tu travailles avec un producteur, attitré, qui s'appelle Mob, que tu as cité d'ailleurs un peu plus tôt, que tu as rencontré à la fin du lycée, si je dis pas de bêtises. Est-ce que tu peux nous parler un peu de cette rencontre et de comment vous travaillez ensemble, justement?
1: Bah, Mob, du coup, je l'ai rencontré à la fin du lycée via des potes en commun.
0: Tu faisais de la musique déjà, toi? T'avais commencé à faire de la musique ou même pas vraiment?
1: Bah, en fait, j'ai toujours fait de la musique, en vrai, depuis petite, mais c'était plus un hobby que... Enfin, qu'autre chose, c'était pas quelque chose que je prenais vraiment au sérieux.
0: Tu faisais quoi à l'époque?
1: Je faisais surtout des covers sur YouTube. Enfin, je prenais des type beats et tout, j'écrivais dessus. Enfin, je refaisais les sons et tout qui existaient déjà de Beyoncé.
0: C'est vraiment Beyoncé?
1: Ouais, Beyoncé.
0: Ouais. Ok.
1: Surtout elle en particulier. Et du coup, Mob, je l'ai rencontré. Lui, il venait de commencer à faire de la musique aussi, de son côté. Et au départ, on se parlait juste en mode pote. On n'était pas forcément dans l'optique de faire du son ensemble. Mais c'est vraiment quelques années plus tard où on s'est dit, mais pourquoi pas, en fait, faire du son ensemble. Et c'est là où on a commencé et où on n'a jamais arrêté, en fait. Et moi, ça me tenait vraiment à cœur de faire tout ça avec Mob, parce que j'avais vraiment envie d'avoir... une identité sonore.
0: Ouais.
1: J'avais envie d'avoir mon propre son. Et au début, pour moi, c'était vraiment important vraiment de créer ce son-là avant, par exemple, d'aller collaborer avec d'autres beatmakers, etc. Donc, c'est pour ça que j'ai très peu collaboré avec, même jamais, je crois, avec d'autres beatmakers. Et du coup, Mob, c'est vraiment lui, en fait, avec ses influences, qui me propose plein de genres musicaux différents, qui me rentre aussi vraiment dans la musique électronique. Moi, j'avais déjà un peu mes bases, mais c'est vraiment lui qui m'a vraiment rentré dans la musique électronique, avec ses synthés, etc. Giorgio Moroder, qui me fait vraiment écouter un peu sa discographie. Et notre manière de travailler, en vrai, c'est qu'on a un studio, un home studio, et on fait tout, vraiment tout là-bas. Mob, il commence à composer. Si j'aime bien, on continue. Je commence à poser une petite top line, etc. Et si on sent que le son est bien, on le termine. Et généralement, ce qu'on fait aussi, c'est que il m'envoie la prod sur mon téléphone et je pose un Bandlab. On peut enregistrer directement, mais je le pose sur Bandlab.
0: Bandlab
1: avant.
0: C'est une application, c'est
1: ça? Ouais, c'est une application. Parce qu'en fait, nous, on estime que si ça sonne bien sur Bandlab, automatiquement, ça va bien sonner au micro. Donc du coup, on fait ça comme ça. Et si ça sonne bien, on sait que le son va être bon. Et généralement, on se trompe pas en plus. Mais voilà, du coup, on fait ça comme ça. Et
0: ça vous prend du temps, un morceau? Est-ce que ça prend du temps? Est-ce que ça va vite? Est-ce que vous pouvez mettre, je sais pas, des mois sur un morceau, ou au contraire, vous arrivez à finaliser un morceau assez rapidement?
1: En vrai, ça dépend. Je pense que ça dépend vraiment des morceaux. Il y a des morceaux sur l'album qu'on a fait d'une traite.
0: Ok.
1: Où j'avais même pas écrit avant ou quoi que ce soit. Il a fait la prod. Il a fait la prod directement et. J'ai posé directement, j'ai fait ma top line et j'ai écrit sur le tas et ça nous a pris peut-être moins d'une heure. Une heure, voire une heure et demie maximum. Et il y a d'autres sons qui prennent quand même plus de temps. Parce qu'il y a des sons qu'on va commencer à faire à un moment, qu'on va laisser de côté. Et ensuite, on va revenir plusieurs mois après dessus et on va se dire, mais en fait, c'était bien, pourquoi on l'a mis de côté? Et on retourne dessus et on le finalise. Ça, c'est un peu ce qui s'est passé sur un des titres dans l'album, le dernier d'ailleurs.
0: Ok.
1: On l'avait fait à la période de The Espers, du coup.
0: Ok, donc ton projet sorti en 2023,
1: ouais,
0: c'est ça?
1: C'est ça. Et du coup, là, on s'est dit que en fait, le son, il convenait hyper bien pour terminer l'album. Et du coup, on l'a pris, on l'a finalisé. Mais ça dépend vraiment des morceaux, de l'énergie, du moment. Est-ce qu'on est inspiré ou pas? Mais du coup, il y a des sons qui sont hyper rapides et d'autres sons qui prennent plus de temps, quoi.
0: Est-ce que cette vision qui est ta musique aujourd'hui, que les gens vont découvrir vendredi quand ils écouteront l'album, sur les morceaux qui sont déjà sortis, est-ce que toi, tu savais déjà ce que tu voulais faire avant, ou c'est vraiment des échanges avec Mob, justement? Est-ce que tu dis qu'il te fait découvrir un peu plus la musique électronique? Mais est-ce que toi, quand tu commences à travailler avec lui, t'as déjà une vision assez claire sur le projet Lin-Lin, ou pas vraiment au départ?
1: Ce qui est fou, c'est que le premier titre, je me souviens, le premier titre qu'on a fait ensemble, c'était un son house. C'était dans cette veine-là. Et moi, j'ai toujours voulu faire un projet comme Disco Inferno, mais au début, quand j'ai commencé, pour moi, j'avais pas encore les capacités pour pouvoir faire ce que j'imaginais. Et du coup, ça nous a pris du temps, ça nous a pris... il a fallu qu'on teste et qu'on expérimente un peu pour pouvoir arriver à faire ce qu'on a fait aujourd'hui. Mais j'ai toujours rêvé, en fait, de vouloir poser, en tout cas, sur des rythmes comme ça, Mais au départ, pour moi, j'avais pas encore les capacités les de le faire.
0: Enfin, pas les qualités, mais ouais. Les capacités plutôt.
1: Ouais, les ça. Capacités de le faire. Et du coup, on s'est dit, on va quand même faire de la musique, on va sortir de la musique. Mais la finalité, ça serait ça. Ça serait de poser sur ce type de prod et de faire quelque chose de bien et de frais en français et de nouveau, quoi. Mais ouais, ça a toujours été le but. Et avec Mob, pareil, au fur et à mesure qu'on travaillait ensemble, on comprenait un peu plus ce que l'autre voulait dire, vers où on voulait aller. Même lui aussi, il a pris en expérience, dans le mix, etc. Moi, pareil, dans comment je pose, dans mon écriture. Et du coup, ouais, on a évolué ensemble et ça fait qu'aujourd'hui, on a réussi à faire le projet qu'on voulait faire dès le départ,
0: ouais.
1: qui est Disco Inferno. Mais ouais, c'était vraiment une idée qu'on avait dès le départ.
0: Tu as cité juste Giorgio Moroder un peu plus tôt. Et alors, à chaque fois, à la fin de l'émission, on a les recommandations. Donc, je vais un peu vite, mais tu as cité un film qui s'appelle Scarface, qui est un film, voilà, un classique de Brian De Palma, Al Pacino, Tony Montana. un des seuls films que j'adore voir en VF, d'ailleurs. Mais,
1: à la VF, elle est meilleure.
0: Elle est légendaire. Et puis, il y a effectivement la BO de Giorgio Moroder qui est absolument incroyable. Est-ce que... c'est aussi ça qui te fait aimer le film, qui te fait que tu le cites aujourd'hui. Parce que, évidemment, il y a le film, mais est-ce que c'est la BO aussi qui te fait
1: Ah ouais, la BO, elle est incroyable.
0: Ouais. Dès le début, l'arrivée là, du bateau en provenance de Cuba, t'as la musique, c'est incroyable.
1: La BO, elle est incroyable et je trouve qu'elle a vraiment une plus-value sur le film. Enfin, moi, en tout cas, quand je regarde les films, je fais vraiment attention à la BO.
0: Ouais.
1: Moi, pour moi, si la BO, elle est bien, je sais que le film, généralement, il est bien. Parce que si le réal, il a des bons goûts pour choisir les compositeurs... Les films, généralement, ils sont bien. Mais ouais, franchement, la BO, j'ai adoré. L'esthétique du film aussi. Ce truc un peu en mode années 80. Ouais,
0: complètement.
1: Les trucs un peu néons.
0: Oui. Ce Miami-là des
1: années
0: 80.
1: C'est ça, Miami et tout, exactement. Et Vice City.
0: Mais d'ailleurs, dans ta musique, il y a un côté aussi années 80. Il y a des morceaux, vraiment des productions qui font ouvertement penser. Je trouve. Alors, il y a des morceaux aussi. Moi, peut-être mon morceau préféré, je crois que c'est Petit Chéri, qui rappelle un peu un côté plus 90s, je trouve. Mais les années 80, est-ce que, pour écouter jeune, je crois pas que tu les as connus, il me semble, est-ce qu'il y a une forme d'intérêt, de fascination pour cette période-là, cette décennie-là?
1: Ouais, moi, j'adore. J'adore parce que je trouve qu'il y a vraiment de la substance dans cette musique. Même les synthés, moi j'adore, j'adore les synthés et tout. Enfin, maintenant avec Mob, on peut pas partir en tournée ou en concert sans les synthés. Et je trouve que, enfin, vraiment, il y a tellement à puiser dans cette musique là. Et c'est un peu ce qu'on a fait. Enfin, on a puisé dans cette musique là et on a essayé de mélanger avec notre patrimoine un peu culturel. Ouais. Et du coup, on a essayé de créer quelque chose de nouveau. Et c'est fou. Enfin, la fusion avec ce type de musique, elle est infinie. Et moi, c'est vraiment la musique que je kiffe.
0: Ouais, on sent que vous vous amusez en studio, là.
1: Ouais.
0: On sent que vous tentez plein de choses. On continue d'en parler jusque 23h.

0: Alors, il faut que tu m'expliques quelque chose. Parce que j'ai une culture en animé qui est catastrophique.
1: Ouais.
0: Je crois que ton nom, il vient de One Piece.
1: Ouais.
0: Est-ce que tu peux nous expliquer, tu l'as déjà expliqué, mais tu peux nous expliquer d'où ça vient, Lin Lin, et pourquoi tu as choisi ce nom-là? Je crois qu'il y a aussi une signification un peu particulière.
1: Bah, Lin Lin, du coup, c'est tiré de One Piece et c'est le nom de Big Mom.
0: Ouais.
1: Et Big Mom, en fait, c'est l'une des rares personnages femmes, en fait, dans le monde de One Piece. Elle est trop trop forte et tous les pirates, ils ont peur d'elle et tout. Et je trouve que ça représentait hyper bien ma personne, parce que c'est une femme dans un monde de pirates qui est censée être un monde d'hommes. Et moi, je suis une femme dans un monde, enfin dans le rap. Du coup, c'est quelque chose aussi d'assez rare et peu commun. Et dans sa personne, dans son énergie, dans ce qu'elle représente, moi aussi, c'est un peu ce que j'ai envie de représenter dans le rap, en tout cas, de faire peur aux mecs aussi et de leur tenir tête. Et ouais, même son caractère, comment elle est, c'est quelqu'un de très dur, mais c'est quelqu'un qui a vraiment un grand cœur avec les personnes qu'elle aime. C'est quelqu'un de très loyal aussi. Et du coup, elle a une famille, enfin, elle a énormément d'enfants qui s'appellent tous Charlotte, Intel, Charlotte Katakuri, Charlotte, etc. Et moi, du coup, pareil, les gens qui kiffent ma musique, qui kiffent ce que je fais, je les appelle mes Charlotte.
0: Ouais.
1: Et voilà, je trouve que c'était un beau clin d'œil. Et moi, c'est vraiment, c'est l'anime que je préfère. C'est mon manga préféré vraiment de tous les temps.
0: Sur cette notion, tu sais, d'être une femme dans un monde d'hommes, tu le ressens aujourd'hui? Parce que, enfin, évidemment que tu le ressens parce que c'est factuel, mais est-ce que c'est quelque chose qui est compliqué? Est-ce que c'est quelque chose que tu combats? Est-ce que même toi, tu t'es heurté peut-être à des moments justement où t'as fait ressentir que t'étais une femme et que t'avais pas ta place ou pas vraiment? Est-ce que tu l'as vécu toi directement?
1: Bah ouais, quand même. Quand même, quand par exemple, je vais sortir un boogeyman sur TikTok. Enfin, c'est vraiment sur TikTok où on voit vraiment les.
0: C'est la jungle.
1: Les messages, voilà, c'est ça. Ou même quand j'ai sorti, j'ai posté Black du coup, et que je dis clairement que je fais du rap, et qu'en commentaire on me dit non, c'est pas du rap, c'est de l'hyper-pop ou c'est je sais pas quoi, enfin, qu'on remette en question en fait ce truc-là, alors que les hommes ont même pas forcément le besoin de revendiquer qu'ils font du rap, on leur dit déjà que c'est des rappeurs. Donc moi j'ai ce besoin constamment de le revendiquer, enfin en tant que femme c'est important de le revendiquer, sinon on nous met souvent dans des cases qui ne sont pas les nôtres.
0: Pourquoi c'est important pour toi de revendiquer ce que t'es rappeuse?
1: Bah parce que pour moi, le rap, c'est important. C'est une grosse partie de ma vie. Moi, le rap, c'est vraiment c'est ce que j'adore, en fait.
0: Ouais.
1: Donc pour moi, c'est hyper important de le revendiquer. Et surtout que je trouve que c'est quelque chose qu'il y a beaucoup d'artistes qui essayent de cacher. Et pour moi, non, c'est une force. C'est une force et... Enfin, il n'y a pas plus beau que le rap. C'est un genre qu'on peut vraiment mélanger avec toutes les sonorités. Enfin, par exemple, sur Disco Inferno, j'ai mélangé ça avec tellement de sonorités différentes. C'est infini. Et voilà, je trouve que c'est vraiment l'une des plus grosses richesses. Donc pour moi, c'est important de le revendiquer et c'est important d'en être fier surtout.
0: Mais je suis tellement d'accord avec toi. Déjà, moi, il y a quelque chose qui... Un des trucs qui m'énerve le plus au monde, c'est quand les gens disent « je ne suis pas rappeur, je suis artiste
1: ».
0: Ça, c'est terrifiant. Et surtout, alors des fois, je dis aussi que... Le son rap, pour moi, c'est peut-être un peu exagéré, mais je trouve qu'il n'existe pas dans le sens, en fait, on peut rapper sur tout.
1: Ouais.
0: En fait, pour moi, le rap, c'est à partir du moment où tu as un flow rappé, et en fait, tu peux rapper sur un accordéon, tu peux rapper sur une instru rock, tu peux rapper comme toi, tu le fais sur plein de choses différentes. Donc, je suis complètement d'accord avec cette vision-là, qui n'est pas partagée par tout le monde. Mmh. Parfois, on va penser que le rap, c'est forcément certaines choses, certains thèmes, certains rythmes, mais l'histoire nous prouve le contraire, justement, en fait, qu'on peut rapper même depuis le début. Enfin, certains des premiers rappeurs rappaient sur de la musique électronique, sur de la techno, donc c'est comme ça que toi tu t'inscris dans cette lignée là en fait. Bon, très bien, je propose qu'on écoute un morceau. Alors, un morceau qu'on a beaucoup écouté l'année dernière, c'est ta collaboration avec Ino sur Extasia. Comment c'était cette collaboration?
1: Bah, Ino, en fait, on s'est trouvé sur Insta, il venait sortir Tamara, et du coup
0: l'année dernière aussi, qui était sorti
1: en début d'année. Et du coup on s'est suivi, on kiffait mutuellement ce que chacun faisait, et il était sur son projet du coup Extasia. Et il venait d'arriver, enfin il allait arriver sur Paris, il m'a dit « ouais, j'aimerais trop que tu poses sur un des sons et tout ». Et du coup, on s'est croisés en studio et on a fait Bliki, franchement, on l'a fait hyper rapidement.
0: Mais là aussi, on sent le côté fun.
1: Ouais.
0: Enfin, je sais pas si c'est le cas, mais quand on écoute le morceau, on a l'impression que vous vous amusez.
1: Ouais,
0: vraiment.
1: Franchement, on s'est grave amusé, ça a été hyper rapide, ça a été fluide. Et Ino, franchement, c'est quelqu'un qui se prend vraiment pas la tête et qui est vraiment bienveillant. Donc ça fait vraiment du bien d'être en studio avec lui. C'est pas quelqu'un qui va te mettre la pression ou quoi. Il va vraiment te mettre bien à l'aise. Parce que moi, j'ai pas forcément l'habitude d'aller en studio. Enfin, je fais tout en home studio, du coup,
0: ouais,
1: avec...
0: Puis, avec d'autres gens, et finalement, ouais, t'es en comité.
1: C'est ça.
0: Ouais.
1: Des fois, t'as peur de tester des trucs et tout, mais il est vraiment pas dans le jugement et tout. Donc, c'était hyper cool. Franchement, le son, il s'est fait hyper rapidement. Et du coup, après, on l'a terminé. Et ce qui est drôle, c'est que... Bon, je vais le dire à chaque fois, mais de base, il y avait beaucoup de gens dans l'entourage qui n'aimaient pas le son.
0: Ok.
1: Qui aimait pas le titre et tout. Et du coup, j'ai dit à Ino, tu veux le garder sur ton projet et tout, ou c'est comment? Enfin, moi, en tout cas, ça me pose pas de problème et tout. Et Ino, il m'a dit que non, lui, il kiffait le son, ses potes, ils kiffent le son, donc il le garde et tout. Et au final, bah, il a hyper bien fait.
0: Il a bien fait. Sinon, tu l'aurais pris pour ton projet.
1: Ah, peut-être.
0: On s'écoute ce morceau, en tout cas, Bliki, Ino Casablanca, en collaboration avec notre invité du jour, Lin Lin, donc qui s'apprête, je le rappelle, à sortir son premier album Disco Inferno ce vendredi.

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0: Bois. C'était Ino Casablanca en collaboration avec notre invité ce soir, Lin Lin, pour le morceau Biliki.
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0: Et alors, on a un peu dit, mais l'album donc, qui sort, ton premier album Disco Inferno, il est club. Ouais. Tu as aussi fait de la musique pour faire danser les gens. Et je trouve que là, il y a des albums qui sont sortis récemment qui sont un peu dans cette vibe-là. Tu vas me dire si tu es d'accord avec moi. Est-ce que tu as écouté les 3 albums de Drake?
2: Je les ai survolés, mais je les ai pas écoutés en profondeur.
0: Eh bien, c'est pas grave. Ouais. Alors, il y a 3 albums, comme je l'ai dit. Il y a un album très rap, Iceman. Il y a un album un peu plus R&B, globalement. Ouais. Et il y a un album club, qui s'appelle Made of Honor. Je sais pas si tu l'as écouté, mais en fait.
2: Bah, je crois que c'est mon préféré en plus.
0: Bah, moi aussi, je crois, en fait, avec le temps. Et je suis pas étonné parce que justement, c'est un disque dans lequel, un peu comme toi, en fait, il mélange plein de choses. Donc, une musique un peu plus physique où il y a de la house, de la jersey, du dancehall, de la Miami bass. Bref, il y a beaucoup de choses différentes. Et notamment ce morceau avec Sexy Red qui s'appelle Cheetah Print.

Alors en 2022, il avait sorti Honestly Nevermind, qui était son album House. Je sais pas si tu l'avais apprécié à l'époque. Et puis là, voilà, il revient, mais en faisant pas uniquement de la musique électronique, il touche à plein de genres différents, même le dancehall sur le morceau avec Popcan qui s'appelle Amazing Shape. 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

Et puis je trouve qu'il y a quelque chose qui est intéressant, c'est que l'album il est fun, même parfois Drake est un peu ridicule, mais je trouve qu'il il se moque un peu de lui-même. Et je trouve que c'est important parfois pour faire de la bonne musique de club, c'est de pas toujours trop se prendre au sérieux et de réussir à faire ressentir l'amusement, je trouve. Et à mon avis, on l'entend beaucoup sur un morceau qui s'appelle New Bestie.

0: l'impression que là, il y a, je sais pas, c'est un été où on va danser là. Tu sais, où il y a des albums club qui sortent, il y a le tien, il y a le Drake, il y a notre album dont j'ai envie de parler. Est-ce que tu sens un truc?
1: Bah ouais, je pense que les gens, ils ont un peu envie de faire la fête, ils ont un peu envie de faire de la musique festive.
0: Ouais.
1: Enfin, surtout après ce qui s'est passé avec le Covid et tout, je pense que maintenant les gens, ils ont envie de sortir, ils ont envie de faire la fête. Tu vois, je pense même que c'est pour ça aussi que le bouillon, maintenant, c'est très à la mode, c'est très en vogue, le chata aussi. Genre, les gens ont vraiment envie de s'amuser. Et moi aussi, j'ai envie de m'amuser aussi. C'est pour ça que j'ai fait un album comme ça pour danser, en vrai. Mais ouais, non, franchement, il y a beaucoup de bonnes sorties en ce moment, je trouve.
0: T'imagines, toi, faire un jour de la musique qui soit moins festive? Là, t'es dans cette arc là en ce moment, mais tu pourrais un jour demain faire de la musique beaucoup plus mélancolique, complètement autre chose.
1: Et bien sûr, je pense que... en tout cas, moi, c'est ce que j'ai envie, c'est de me renouveler à chaque nouvelle ère. Là, je suis dans cette era un peu l'impératrice, où vraiment je suis dans un truc un peu club, je suis vraiment très libre, très féminine, etc. Et bien sûr qu'il y a un moment où peut-être j'aurais envie de faire de la musique peut-être un peu plus mélancolique, un peu plus posée. Je pense que ça va vraiment dépendre de mon mood, du mood du moment, parce que je fais vraiment de la musique en fonction de mon mood. Là, Disco Inferno, ça représente vraiment l'ère dans
0: c'est
1: laquelle
0: une ère,
1: je suis,
0: voilà. Ouais.
1: Et la musique que j'ai faite, je ne l'ai pas menti, en fait, c'est vraiment moi au moment où je te parle. Et peut-être qu'il y a un moment où j'aurais plus de choses que j'aurais envie de raconter sur des tons un peu plus posés ou un peu plus mélancoliques. Et peut-être que j'aurais cette maturité aussi d'écrire des choses plus intimes. Mmh. Mais en tout cas, pour l'instant...
0: T'es dans ce mood-là en ce moment.
1: Voilà.
0: Alors, autre album sorti le 15 mai qui aussi est un album très intéressant pour les clubs, c'est l'album du producteur BNYX, qui s'appelle BNYX. Je sais pas si ça te parle, qu'un producteur qui vient notamment beaucoup du rap, qui a travaillé avec Yeat, avec Drake, avec Travis Scott, avec Kid Cudi, et qui a sorti un album qui s'appelle Genesis FM. Et il y a des morceaux incroyables. Et moi, j'avoue, je suis pas un grand fan de Kid Cudi.
1: Ouais.
0: C'est une révélation que je fais. Voilà. Mais là, sur ce morceau, c'est incroyable. Et on écoute ça Everywhere I Go.

0: J'avoue que tout ça, tous ces albums club, ça m'a donné envie de réécouter une artiste qui était probablement en avance sur son temps, avec notamment un projet qui s'appelait, je vais le dire en français, pardon, 1991, qui est sorti en 2012, avec notamment ce morceau-là, là, celui-là. Donc ça sur le projet 1991, elle avait sorti aussi l'album Broke with Expensive Taste en 2014, et je sais que c'est une artiste que tu as beaucoup écouté, que tu as cité d'ailleurs dans cette émission. Qu'est-ce qu'elle représente pour toi, Azealia Banks? Parce qu'on sait aussi qu'après, bon, elle a eu des sorties médiatiques un peu compliquées, etc. Mais au début des années 2010, sa musique était tellement excitante. Qu'est-ce qu'elle représente pour toi?
1: Elle représente un renouveau, un vent de fraîcheur.

0: pêcheurs. Et quelque chose qui n'avait pas été fait depuis pas mal d'années. Bon, ça existait déjà un peu, tu vois, la hip house et tout.
1: Bien sûr.
0: Mais elle vient vraiment avec quelque chose de frais, avec une esthétique. À un moment, on avait besoin de ça. Et je trouve qu'elle est incroyablement talentueuse. Bon, c'est un peu un talent gâché, malheureusement. Mais elle est trop, trop forte. Et voilà, et moi, franchement, ça a été vraiment une grosse inspiration sur cet album-là. J'avais envie un peu de reprendre un peu cette énergie-là qu'elle avait, de la mixer avec plein d'autres genres et ce que j'écoute moi dans la vie de tous les jours. Mais ouais, ça a été une grosse inspiration et franchement, moi, ça m'a mis une claque. Hein. Les premières fois où j'ai écouté ses albums, ses titres et tout, j'ai trop kiffé, je me rappelle. J'écoutais ça avec mon meilleur pote et tout. Lui aussi, il était en folie et tout.
1: Ouais, ouais.
0: Mais
1: on se disait, on a le droit de faire ça en fait. Ouais. Moi, c'est ça un peu que quand je découvre ce morceau-là, par exemple, j'avais pas vraiment. Bien sûr, ça existait avant, mais en tout cas, moi, j'écoutais pas trop ça. Mmh. Et j'avais l'impression que ça ouvrait une porte un peu dans mon parcours d'auditeur. Quoi. Ouais. T'écoutes encore ce qu'a fait ce projet-là, t'y reviens aujourd'hui?
0: Ouais, j'écoute encore. Quand j'ai fait l'album, j'ai beaucoup réécouté. Enfin, je me suis fait une playlist.
1: Ouais.
0: Je me fais rarement des playlists. Je suis vraiment quelqu'un
1: des albums.
0: Ouais, j'écoute les albums. Mais là, du coup, pour cet album-là, je me suis fait une playlist et du coup, il y a plein de titres à elle que j'ai mis dans cette playlist-là. Et ouais, je suis pas mal revenue dessus, ouais.
1: Il y avait quoi d'autre dans la playlist? Il y avait quoi comme artiste?
0: Il y avait pas mal de Renaissance.
1: Ouais,
0: je crois qu'il y avait tout Renaissance.
1: peut parler de Renaissance maintenant, parce que je sais que tu l'as cité comme l'album dans la recommandation. Mmh. C'est ton préféré de Beyoncé?
0: Je pense que oui.
1: Okay.
0: Et je suis une fan de Beyoncé depuis ses débuts, en vrai.
1: Ouais, ouais.
0: Mais c'est vraiment... l'album sur lequel je reviens et que, enfin, c'est un no skip pour moi. Il y a juste le son Church Girl que j'écoute pas, enfin que je skip à chaque fois. Mais sinon,
1: il est long l'album en plus. Hein,
0: ouais, il est long. Mais je l'écoute en entier.
1: Ouais.
0: Je l'écoute en entier et vraiment, quand il est sorti, enfin vraiment, ça a été un vent de fraîcheur. J'ai trop aimé les sonorités, enfin le fait qu'elle tente, qu'elle ose sur ça. Je me suis dit putain, mais en fait, c'est fou. Les sonorités, la production, l'imagerie qu'il y a autour.
1: Ouais.
0: Franchement, c'est vraiment l'album qui m'a mis une claque ces dernières années. Moi, avec Motomami aussi.
1: Ouais.
0: Mais je pense plus Renaissance, ouais.
1: Ok. Motomami, c'était évidemment l'album de Rosalie. Enfin, pas le dernier en date, celui d'avant. Et puisque tu parles de Beyoncé, on peut écouter un extrait qui était le premier single, si je ne dis pas de bêtises, c'est Break My Soul.

0: Alors, sur l'album, tu dis « Je veux quelqu'un qui me fasse sentir comme dans une fête ». Est-ce que c'est ça le bonheur, être dans une fête permanente?
1: Ouais, je pense être dans une fête permanente, oublier tous ses problèmes.
0: Ouais.
1: Parce que moi, j'aime pas ressasser mes problèmes et tout. Enfin, quand il m'arrive un truc de mauvais ou, je sais pas, le matin, j'apprends une mauvaise nouvelle, j'ai besoin, en fait, d'oublier. J'ai pas envie d'y repenser toute la journée et tout. Et ouais, la fête, ça permet vraiment d'oublier ses problèmes, en fait. Et de penser à autre chose et de penser à son bien-être.
0: Et après, il y a le réveil.
1: Ouais.
0: Ça peut être douloureux, ça.
1: Il y a le réveil, mais bon, moi, j'ai bien fait la fête avant. J'ai bien profité. Mais ouais, j'essaie toujours de voir le verre à moitié plein plutôt que vide, en fait.
0: Ce que tu disais tout à l'heure.
1: Et ouais, j'essaie d'oublier et de me dire qu'il y aura pire. Il y a toujours pire et tout, t'inquiète pas. Demain, c'est un autre jour, en fait.
0: Je cite aussi ça parce que je trouve que tu sais, dans la musique que tu fais, parfois, on parle pas assez de l'écriture. Et je trouve qu'il y a vraiment un travail d'écriture sur ton album. Et des phrases, moi, qui me restent en tête. À un moment, tu dis « Le DJ sauve ma vie, faut que ma nuit soit un refrain. » Je trouve ça beau.
1: Ouais.
0: Comme, je sais pas exactement ce que ça veut dire, tu sais, mais je trouve ça joli. Ouais. Comme expression. Qu'est-ce que ça veut dire justement, faut que ma nuit soit un refrain?
1: Bah, en vrai, c'est. T'es dans une fête justement, et en fait, la fête, il faut qu'elle soit infinie. En fait, comme un refrain, ouais, t'as envie que ça revienne à chaque fois. Et ouais, t'as envie que cette fête, elle soit continuelle en fait. Et que le lendemain, tu te réveilles pas avec tous tes problèmes, ou tu dois aller bosser, tu dois faire ça, tu dois payer telle facture, tu dois truc. Et ouais, en fait, juste être dans cette fête, oublier. Et être libre, en fait.
0: C'est quoi une bonne fête pour toi? Est-ce que tu vas dans des clubs? Est-ce que c'est parfois en petit comité? Est-ce que ça peut être même être au studio? Faire la fête, c'est quoi une belle fête que tu as faite récemment, par exemple?
1: Déjà, moi, une bonne fête pour moi, c'est une fête où il y a de la bonne musique.
0: Ouais.
1: S'il n'y a pas de la bonne musique, pour moi, ce n'est pas une bonne fête. Mais ouais, c'est vraiment être avec des gens qui s'en foutent, en fait, de la vie des autres, qui dansent et qui, voilà, qui n'ont pas de limites et qui n'ont pas peur de danser, même s'ils ne savent pas danser, voilà, tu vois.
0: On a le droit de danser quand on ne sait pas danser?
1: Ouais, bien sûr.
0: Ok, merci de très bien.
1: Non. Franchement, ouais, c'est ça, c'est juste être libre et profiter de l'instant présent, tu vois. Moi, j'aime pas les fêtes où chacun est dans son coin, chacun se regarde comme ça, tu vois. Mais genre vraiment connecter avec les gens et passer un bête de moment où tout le monde s'amuse, en fait, tout simplement.
0: En tout cas, on pourra faire la fête sur Disco Inferno dès vendredi. On va continuer à en parler, mais juste là, maintenant, on va écouter un morceau de Meryl. C'est le morceau spécial qu'on écoute tout de suite.

0: C'était Meryl avec son morceau spécial.
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0: Lin Lin est avec nous, donc Disco Inferno, le premier album sort ce vendredi. Et puis l'été, il va y avoir pas mal de festivals. Je crois que tu fais Yardland, ouais. Cabaret Vert, Nuit Sonore, Nuit Botanique, et j'en oublie, je crois. Ouais. Dour aussi,
2: tu seras Dour aussi, ouais.
0: Comment tu prépares cet été intense?
2: Ah bah j'ai hâte, ouais. Franchement j'ai trop hâte, parce que ça va être ma première fois dans des gros festivals. J'ai fait pas mal de dates, de petites salles et tout, mais là ça va vraiment être ma première fois en festival ouvert, avec plein de gens et tout. Et vraiment moi c'est ce que j'attendais le plus, en tout cas dans ma carrière, parce que moi j'adore le live, et vraiment à chaque fois je le dis, mais la musique qu'on fait avec Mob, on l'imagine pour le live. Et du coup, pouvoir expérimenter ça cet été, ça va être incroyable, surtout avec du coup Disco Inferno.
0: Ouais.
2: Donc j'ai trop hâte de partager ça avec les gens, et voilà, et j'espère que ça va leur plaire, et j'espère qu'on va passer un bête de moment tous ensemble.
0: Est-ce que t'as des points de repère sur scène, c'est-à-dire des artistes qui t'ont influencé? Bon, t'as cité Beyoncé tout à l'heure, qui est souvent vue comme un point de référence mondial quand il s'agit de scénographie impressionnante. Est-ce que, je sais pas, il y a des gens comme ça que tu parles, Mylène Farmer aussi tout à l'heure, qui en France est vue aussi comme une référence absolue. Est-ce qu'il y a des concerts que t'as vus qui t'ont marqué?
2: Bah, c'est pas forcément des concerts où moi je suis allée, parce que moi je suis très peu allée à des concerts, bizarrement. C'est fou, j'adore faire des concerts, mais je suis très peu allée à des concerts. Mais ouais, Kanye West, franchement, toutes ses scénos, surtout la dernière et tout, franchement, c'est incroyable.

0: La Céno aussi pour Jésus. J'ai trop kiffé, donc ça a été une grosse inspiration par rapport à ça. Freddie Mercury, je regardais tous les lives sur YouTube et tout. Travis Scott aussi.
1: Ouais.
0: Franchement, c'est un performeur de fou.
1: Yeezus, je crois que ça a été un album important pour toi, ouais, ce disque de Kanye. Ouais.
0: Yeezus, ça a été vraiment un album qui a vraiment influencé énormément de sons que j'ai fait, ouais, et même un peu l'esthétique de Disco Inferno. Mais ouais, moi, c'est vraiment... je pense que c'est un de mes albums préférés de tous les temps, en vrai.
1: Est-ce que tu l'as compris tout de suite? Moi, je sais que ma première écoute de Kanye, j'ai pas compris, Jésus. Ouais. J'étais déboussolé, je comprenais pas. Et après, j'ai compris, je trouve ça incroyable. Mais ma première écoute, j'étais un peu désarçonné. Est-ce que toi, ça a été immédiat chez toi?
0: Je pense que oui, parce qu'en fait, j'avais déjà un peu cette habitude d'écouter des sons un peu différents et tout. Donc, ça m'a pas déboussolé. Mais ce qui est fou, en fait, c'est que... Même aujourd'hui, en fait, quand je réécoute, je me reprends en fait la même claque que la première fois où j'ai écouté tout ça, en fait. Et c'est là où je me dis que, enfin, c'est hyper fort. En plus, l'album est pas trop long. Je trouve qu'il y a un parfait milieu entre le nombre de titres, l'esthétique, les lives qu'il faisait à partir de ça et tout. Enfin, franchement, c'est l'album qui m'a mis le plus une claque, je pense, dans ma vie, ouais.
1: Alors, en termes de recommandations, tu nous as parlé de Renaissance, on a parlé de Scarface, on a parlé, mais tu as aussi envoyé des artistes, notamment une artiste que je ne connaissais pas, c'est Darling Chouchou.
0: Ouais.
1: Et je propose qu'on écoute un morceau que j'ai découvert en préparant l'émission et que j'ai trouvé mortel, c'est le morceau Abeille.

0: Alors, qui est Darling Chouchou?
1: Bah, Darling Chouchou, en fait, c'est une artiste. Je crois qu'on s'est trouvé sur TikTok. Je sais plus si c'est TikTok ou Insta.
0: Tu découvres beaucoup d'artistes comme ça?
1: Ouais, on se trouve comme ça sur TikTok, Insta et tout. Ensuite, on se parle, on s'envoie des DM et tout. On se donne grave de la force. Mais ouais, je crois que je l'ai découverte sur TikTok. Et ensuite, on s'est parlé en DM et tout. Et enfin, elle est vraiment trop, trop adorable. Et enfin, c'est vraiment quelqu'un qui a un bon fond, un bon cœur et tout. Et en dehors de ça, enfin, je trouve que ce qu'elle fait, c'est hyper frais. Elle vient avec sa manière de poser, son timbre et tout. Et franchement, je trouve que c'est ce qu'il faut et c'est ce qui manque aussi en fait en France. Et je pense que c'est important qu'il y ait de plus en plus d'artistes comme ça, qui osent et qui sont différents. Et voilà. Et moi, c'est ça que je kiffe chez elle, c'est qu'elle est différente et qu'elle l'assume.
0: Quand on parlait de Disco Inferno tout à l'heure, tu disais qu'effectivement, tu n'avais pas forcément de point de comparaison en France sur des gens qui faisaient la même musique que toi. Par contre, moi, j'ai un peu l'impression que tu fais partie d'une génération justement d'artistes et dans laquelle on peut mettre Ino, qu'on a cité tout à l'heure, ou Darling Chouchou que tu viens de citer, de personnes qui justement ont beaucoup moins de problèmes à mélanger les choses et se posent vraiment pas de questions sur les histoires de barrières ou d'étiquettes. Est-ce que tu sens ça, que t'es dans un mouvement, vous faites partie d'une génération qui est quand même beaucoup plus décomplexée que les précédentes. Est-ce que tu le ressens, ça?
1: Ouais, je le ressens. Je trouve que les artistes, en ce moment, en tout cas notre génération, tentent beaucoup plus de choses. Ouais. Je pense aussi que c'est un peu le fait que, voilà, qu'on ait grandi dans un monde où toutes les cultures se mélangent et qu'on est vraiment accès à différents types de musique, dans l'instantané avec Spotify ou sur YouTube, vraiment tu peux tomber sur n'importe quel titre. Et du coup, je pense en fait que ça...
0: Il y a moins de chapelles en fait.
1: Voilà, il y a moins de barrières aussi, du coup ça crée une fusion et automatiquement chacun en fait crée son propre style musical à partir de cette fusion et des titres qu'il écoute. Donc je pense que le fait que la musique elle soit plus accessible et qu'on puisse plus facilement tomber sur des musiques de l'autre côté de l'Atlantique ou autre, je pense que ça influe sur ça et ça permet vraiment de aux artistes de créer des nouvelles choses sans forcément refaire comme les générations précédentes où on avait moins accès peut-être à
0: tout ça.
1: À tout ça.
0: Lilmine, c'est l'heure de la question qui tue.
1: Ouais.
0: Mais oui.
1: Ah, j'ai peur.
0: Non, on a beaucoup parlé de club. T'as dit que pour une bonne fête, il fallait de la bonne musique.
1: Ouais.
0: Donc pour toi, quel est, t'as le droit de m'en donner plusieurs, mais quel est le morceau ultime à mettre dans une fête? Le morceau parfait pour que la piste de danse, elle s'embrase. Évidemment, ça dépend des fêtes, ça dépend des soirées, bien sûr, mais les premiers morceaux qui te viennent comme ça en tête.
1: Tu me poses une colle.
0: T'as dit que c'était important d'avoir une bonne playlist.
1: En tout cas, en France, en tout cas, si on est en France, dans un club en France, je pense que le son qui va mettre tout le monde d'accord, c'est Chargé.
0: Ah, de Triangle des Bermudes.
1: Ouais.
0: Ouais.
1: Ça, c'est sûr.

0: Ouais.
1: En vrai, je mettrais tout l'album.
0: Donc c'est ça, en fait, la bande son parfaite.
1: Ouais.
0: Ouais. Est-ce que tu parlais de Renaissance ? Renaissance, il a aussi ça, parce que c'est un disque où on peut quasiment danser sur tous les morceaux. Ouais. Tu l'as beaucoup cité, c'était vraiment, ça a été une influence peut-être sur la construction aussi de l'album, si vos disques sont très différents, mais sur le fait qu'on puisse danser de A à Z sur le disque.
1: Ouais, sur ça, et un peu sur la couleur, en vrai, de son album. Le fait aussi qu'il y ait une esthétique tout autour de ça.
0: Ouais.
1: Et vraiment, l'enchaînement des sons. Enfin, je trouve que l'album, il se suit hyper bien. Enfin, chaque titre... Enfin, c'est pour ça que je l'écoute, du coup, du début à la fin, et que je fais pas de playlist, en fait, avec cet album-là. Mais vraiment, ouais, dans la construction, dans les sonorités, les outros, enfin, voilà, un peu tout, en vrai.
0: Bon, en tout cas, on retiendra que la bande son parfaite pour une soirée réussie, c'est Disco Inferno. Voilà, Disco Inferno qui sera disponible ce vendredi, ton premier album. Merci beaucoup, Lynn, d'avoir été avec nous. Vraiment, c'était un plaisir de te recevoir et de pouvoir parler un peu plus en détail de toi, de ta musique, de ton parcours. Et merci évidemment à toutes les personnes qui ont participé à la fabrication de cette émission, préparée par Alexia Lacour et Redouane Tella, réalisée par Gaëtan Colli. La programmation musicale signée Jean-Baptiste Audibert et la technique ce soir, c'était Gaspard Guy Bourget et Geoffrey Roblin. Merci aux équipes web et vidéo. Demain, on se retrouve dans cette émission et on aura Jean Jass autour de la table. Merci. À demain. Après le journal, vous avez rendez-vous avec Fabrice Drouel pour Affaires Sensibles. À demain, même heure, à la régulière.
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0: 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Les informations avec Lucille Oconi. Bonsoir Lucille.
6: Bonsoir Mehdi, bonsoir à tous. Que restera-t-il du sud du Liban ? L'armée israélienne élargit sa zone de combat contre le Hezbollah pro-iranien. Des attaques ont visé la ville de Tyr aujourd'hui. La chaleur harassante s'intensifie, difficile à supporter pour les personnes âgées. Et la ville de Poitiers prend de leurs nouvelles, vous l'entendrez. Les derniers mots de Nicolas Sarkozy en clôture du procès en appel du financement présumé de sa campagne présidentielle en 2007. L'ancien président l'assure, il n'a pas trahi la confiance des Français. À quoi ressemble une audience tenue par les sages ? Des habitants en Lozère ont pu le découvrir aujourd'hui avec une audience délocalisée du Conseil constitutionnel à Mende.
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6: Un cessez-le-feu violé de jour en jour au Liban. Les attaques entre Israël et le Hezbollah pro-iranien sont quasi quotidiennes. L'ensemble du territoire libanais situé au-dessus du fleuve Zahrani, situé au sud du fleuve Zahrani, est considéré comme une zone de combat. C'est ce que dit ce soir l'armée israélienne, qui a frappé plutôt les alentours de la grande ville de Tyr. Ce qui signifie d'une certaine manière, Thibault Lefebvre, que l'État hébreu a été autorisé à riposter par les États-Unis.
7: Ah, il n'y a aucun doute, Israël ne peut agir dans la région sans l'aval des Américains qui, depuis la trêve théorique du 16 avril, limitait la puissance de frappe de son allié. Et bien, depuis le début de la semaine, ce n'est plus le cas. Benjamin Netanyahou a prévenu lundi que son aviation intensifierait ses frappes. Et sans surprise, son armée a annoncé aujourd'hui avoir visé 150 cibles au-delà de la zone qu'elle occupe illégalement au sud du Liban. Tyr est actuellement sous les bombes. Israël affirme détruire des centres de commandement du Hezbollah. L'évacuation de la grande ville côtière est la deuxième de la semaine après celle de Nabatieh, toujours au sud Liban. Dans cette région de Nabatieh, justement, des troupes au sol de l'État hébreu font face actuellement à une résistance farouche des miliciens du Hezbollah. Ce qui semble clair ce soir, c'est que malgré la prolongation d'un cessez-le-feu qui n'en a que le nom il y a 12 jours, Israël a décidé de riposter massivement aux frappes de drones que subissent ses troupes. 23 soldats ont été tués depuis la reprise de la guerre début mars, mais les premières victimes sont libanaises. Au moins 9 morts aujourd'hui selon le ministère de la Santé, 34 hier et plus de 3200 depuis près de 3 mois.
6: Israël qui poursuit le combat également contre le Hamas.

0: palestiniens dans la bande de Gaza. Ce soir, la branche armée de ce mouvement islamiste confirme la mort de son chef, Mohamed Odeh, dans une frappe israélienne. Quant à la guerre qui oppose l'Iran aux États-Unis, le président américain n'est pas satisfait pour l'instant des propositions iraniennes pour mettre fin au conflit. L'Iran veut vraiment conclure un accord. Ils n'y sont pas encore, affirme Donald Trump. La couleur orange s'étend sur la carte météo des vigilances. 17 départements seront concernés demain par une alerte orange à la canicule. Paris et 3 départements de la Petite Couronne en feront partie dès midi. La chaleur, un calvaire pour les personnes âgées. Alors à Poitiers, des agents de la ville prennent de leurs nouvelles, Théo Méton-Régimbaud.
1: Christine multiplie les appels. Elle est l'une des agents mobilisés en cas de forte chaleur.
2: Allô, oui.
3: Oui, bonjour monsieur. C'est la cellule canicule de la ville de Poitiers. Comment allez-vous aujourd'hui?
2: Écoutez, ça va, je reste plutôt au froid parce que j'ai la clim dans la maison.
1: Elle doit poser plusieurs questions à cet homme de 90 ans.
3: On leur demande si elles vont bien, si elles s'hydratent régulièrement, si toutefois elles nous font part de vertiges ou de nausées. On leur rappelle de ne pas hésiter à appeler le 15. Bon, bah, je vous souhaite une bonne journée, puis je me permettrai de vous rappeler demain pour prendre de vos nouvelles.
2: Bah, bonne journée à vous, bon courage.
1: Si les agents détectent des problèmes, ils ont plusieurs solutions, explique Pascale Bosbeuf, adjointe au chef de mission prévention, gestion de crise.
4: Alors, on peut faire passer des aides à domicile, on peut aussi solliciter tout simplement les services de soins, pompiers, secours, etc. Surtout si on n'arrive pas à joindre les personnes, on fait des levées de doute, c'est-à-dire qu'on envoie la police municipale vérifier que la personne est en bonne santé.
1: Heureusement, ça ne s'est pas présenté pour le moment. Il y a pour l'instant environ 200 inscrits sur la liste. La cellule, elle, est activée chaque jour du lundi au dimanche.
0: Un reportage de Théo Méton-Régimbaud d'ici Poitou. Et on apprend ce soir la mort d'un homme de 38 ans. Il s'est noyé dans une base de loisirs à Tourville-la-Rivière en Seine-Maritime. L'homme n'a pas pu être réanimé. La baignade non surveillée y était interdite aujourd'hui. L'ancien président Nicolas Sarkozy devra-t-il repasser par la case prison? Son procès en appel dans l'affaire du financement libyen présumé de sa campagne présidentielle en 2007 est terminé. Nicolas Sarkozy a été condamné à 5 ans de prison, première instance. Et ce soir, il s'est exprimé pour la dernière fois devant la cour, Charlotte Pierry.
5: Voilà, ce sont mes derniers mots et c'est émouvant pour moi. Pour la dernière fois dans ce dossier, 13 ans après le début de la procédure, Nicolas Sarkozy prend la parole pour redire son innocence, ce mantra « Je n'ai pas reçu un centime de Muammar Kadhafi » ou cette nouvelle affirmation « Je n'ai pas trompé les Français lors de l'élection de 2007 ». J'ai répondu à en devenir fou, à toutes les questions, toutes les investigations, toutes les enquêtes. Nicolas Sarkozy, pour qui ces 3 mois de procès ont été une nouvelle épreuve à laquelle il s'est rendu comme un chemin de croix. Beaucoup m'ont demandé « Mais comment tu tiens à encore lancer le principal prévenu ?»« Je tiens parce que je suis innocent, que j'aime mon pays et que je ne veux pas croire que dans la France de 2026, un homme soit condamné à 7 ans de prison pour des faits qu'il n'a pas commis et sur lesquels il n'y a aucune preuve. » Son fils aîné, venu assister à cette dernière journée d'audience derrière lui, Nicolas Sarkozy a encore évoqué sa famille, sa fille en larmes, sa femme, c'est trop pour elle. Et les prochains mois, d'ici le 30 novembre, jour du délibéré, je vais attendre, pas comme un ancien président de la République, mais comme un homme qui va se demander tous les jours en se réveillant, tous les soirs, est-ce que je vais y retourner?
0: Le parquet a requis 7 ans de prison. La décision sera rendue le 30 novembre prochain. Les deux adolescents de 15 et 16 ans qui ont reconnu avoir étranglé un enfant de 11 ans à Rennes sont mis en examen et placés en détention provisoire selon le parquet de la ville. En garde à vue, les deux suspects ont expliqué avoir voulu se venger de la victime pour récupérer du matériel de pêche. Le bilan s'alourdit après la fusillade qui a fait un mort à Grenoble hier soir. Une quatrième personne a été blessée. Son pronostic vital n'est pas engagé. Tout était déjà connu de la justice. En 6 mois, 10 personnes sont mortes dans l'agglomération grenobloise et dans sa banlieue sur fond de narcotrafic. Une violence qui s'accentue pour le procureur de Grenoble, Étienne Manteau.
6: Tous ces faits s'inscrivent de façon évidente dans des guerres de territoire exacerbées que Grenoble a déjà connues, mais à une période où l'objectif était plutôt d'impressionner, puisque c'était essentiellement des tentatives qui avaient été constatées en 2024. Et là, un palier a été franchi, puisque les individus ne tirent plus aujourd'hui pour impressionner, mais tirent pour tuer. Cette spirale de la violence a débuté le 1er décembre 2025, puisque je l'ai rappelé, en 6 mois, c'est 10 personnes qui sont décédées sur la voie publique. L'évolution à laquelle nous sommes confrontés aujourd'hui les modes de délinquance, c'est un défi redoutable que nous pose aujourd'hui

0: les narcotrafiquants avec un recours aussi désinhibé à la violence et avec une organisation aussi difficile à démanteler.
1: Étienne Manteau, le procureur de Grenoble au micro d'Ici Isère. Quand le Conseil constitutionnel se délocalise loin de Paris, cela arrive une fois ou deux par an. Et aujourd'hui, les sages étaient à Mende, en Lozère, pour tenir une audience dans le plus petit tribunal judiciaire de France. Et Jérôme Val, quelques curieux s'y sont rendus pour découvrir le travail du Conseil constitutionnel.
2: L'audience est donc ouverte.
3: Une séance inhabituelle sous la coupole blanche du tribunal. Tous les bancs de la petite salle sont occupés, préfets, élus, magistrats, et face à ce public, les 8 membres du Conseil constitutionnel, dont son président Richard Ferrand, entament l'examen des deux QPC.
2: Certaines dispositions de l'article L.
3: Une sur le droit de se taire.
4: Je n'ai donc guère de doute que la disposition litigieuse est contraire à la Constitution.
3: L'autre sur un contentieux fiscal.
2: Merci, maître. Ce qui va sans dire va souvent mieux en le disant.
3: Une autre salle, elle aussi pleine, a été aménagée avec retransmission en direct de l'audience pour le public.
5: Je suis venu par simple conviction ou curiosité citoyenne. C'est pas tous les jours qu'on a la possibilité d'assister à une séance du Conseil constitutionnel.
6: C'est vrai que c'est intéressant de pouvoir découvrir ça, le fonctionnement, qui parle, à quel moment.
3: C'est la 13e fois que le Conseil constitutionnel organise ses sessions hors les murs, la première fois dans une si petite juridiction. Le procureur demande Valérie Moreau.
7: Ça montre que, y compris amende, nous posons des questions de droit et nous travaillons sur le droit. Nous avons cette mécanique de réfléchir au respect des droits et des libertés et de savoir comment on les applique ici en Lozère.
2: L'audience est levée.
3: Délibérer sur ces deux questions soulevées début juin, cette fois à Paris.
1: Sans grande difficulté, le numéro 3 mondial Alexander Zverev s'est qualifié ce soir pour le troisième tour de Roland-Garros après avoir battu le joueur tchèque Matchak. La finale de la Ligue des champions de football approche, PSG-Arsenal à Budapest. 22 000 policiers et gendarmes seront mobilisés samedi en France. Ils seront 8 000 dans la capitale, annonce ce soir le ministre de l'Intérieur, Laurent Nunez, dans une interview accordée à Brut.
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1: Céline Dacosta, il va falloir rester au frais demain.
9: Il va encore faire très chaud demain, jeudi. Ce sera même sans doute la journée la plus chaude de cet épisode de chaleur extrême, avec une moyenne de 30 à 35 degrés sur une grande partie du pays, 34 à 38 degrés sur les départements qu'on surveille, les départements surveillés sur l'ouest du pays en vigilance. Et puis Paris et sa petite couronne qui a rejoint la vigilance aujourd'hui. Donc on surveillera tout ça avec un ciel où les nuages sont quand même un petit peu plus nombreux. On aura d'abord un ciel voilé sur l'ouest du pays et puis des passages plus nuageux, plus nombreux de la Bretagne à la Normandie le matin jusqu'au Hauts-de-France dans l'après-midi avec quelques gouttes possibles. On aura également encore une averse orageuse sur le relief des Alpes.
1: C'est Linda Costa.
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14: Aujourd'hui dans Affaires Sensibles, Indonésie 1965, un massacre lointain. À l'été 1966, le New York Times titre « Un rayon de lumière venu d'Asie ». Cette lumière venue du Levant qui enchante le journal américain et avec lui toute la presse occidentale, c'est la fin du règne de Soekarno, président de la République indonésienne, l'un des principaux leaders du mouvement tiers-mondiste. L'arrivée au pouvoir du général Suharto, promoteur, lui, d'un régime militaire allié à l'Occident, acte aussi la disparition du troisième plus puissant parti communiste du monde, le PKI. Avec ses millions d'adhérents, est éradiqué. Et ce n'est pas l'image. On parle d'un des crimes de masse les plus terrifiants du XXe siècle. En quelques mois, entre 500 000 et 3 millions de personnes ont été exécutées. Le chiffre est très imprécis, mais manifestement, la réalité se rapproche du nombre de morts le plus élevé. Un massacre dont l'examen n'a jamais été exhaustif. Les coupables n'ont pas été jugés. Et pour cause, le règne de Suharto et de l'armée a duré, et d'une certaine manière, dure encore. En vérité, cette lointaine tuerie de masse, tout le monde en Occident avait intérêt à l'oublier. Notre invitée aujourd'hui, Ibaruri Aidit Sudarsono, cofondatrice de l'association Solidarité Indonésie et fille d'Aidit, le chef du parti communiste indonésien, assassiné en 1965. Affaires sensibles, une émission de France Inter, récit documentaire Bastien Jans, rédaction en chef Franck Cognard, chargé de programme Rebecca Donnante, réalisation Stéphane Ronxin.
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14: Printemps 1998, les tigres et les dragons sont à genoux. Derrière ces patronymes flatteurs, on reconnaît les surnoms donnés aux pays d'Asie du Sud-Est qui ont connu, au cours des années 80, un incroyable miracle économique. Soudainement, au cœur des années 90, la bulle spéculative éclate, les bourses crachent, les monnaies sont dévaluées. Pour les pays les moins développés socialement, la crise économique tourne au carnage humain. Dans les rues de Jakarta, la capitale de l'Indonésie, la population est au bord de la rupture. Chronique d'un soulèvement lointain dans les JT français.
15: Pour la deuxième journée consécutive, les Indonésiens se sont rués sur les supermarchés de Jakarta. Les rayons de riz et autres produits de première nécessité ont été dévalisés en quelques heures. Les habitants de la capitale indonésienne craignent par-dessus tout une hausse considérable des prix dans les prochains jours.
16: L'échoppe d'un commerçant de l'île de Java, ou plutôt ce qu'il en reste. 4 jours de violence et d'émeutes en Indonésie. À l'origine de ces troubles, l'effondrement de la monnaie et la flambée des prix des produits de première nécessité.
17: Aujourd'hui encore, les policiers ont tiré sur les étudiants. Cet homme est touché à l'épaule. Ce matin, 10 000 personnes s'étaient de nouveau rassemblées dans les rues de Jakarta.
14: Au pillage de magasins succèdent des grandes émeutes et la fronde furieuse des étudiants. Le pouvoir du président Suharto, 76 ans, vacille. Depuis plus de 30 ans, ce potentat gouverne d'une main de fer les quelques 17 000 îles, 200 millions d'habitants, 600 ethnies, 700 langues parlées, 6 religions de ce pays, mais seulement 2 partis composent l'archipel indonésien. Le 21 mai 1998, la démission de Suharto fait la une du JT de France 2.
18: Le calme règne à Jakarta et pourtant c'est une vraie révolution qui vient d'avoir lieu, conduisant à la démission le vieux général Suharto au pouvoir depuis 32 ans en Indonésie. Il en a fait l'annonce lui-même en direct à la télévision. Richard Binet.
19: Après 32 ans d'un règne sans partage, le président Suharto a décidé de se retirer. Visiblement ému et fatigué, il est allé jusqu'à demander pardon aux Indonésiens pour ses insuffisances. À ses côtés, le vice-président Yusuf Habibie. C'est lui qui, selon la Constitution, doit assurer l'intérim jusqu'à l'issue du mandat présidentiel en 2003.
14: Qu'on ne s'y trompe pas, le printemps indonésien est rouge, mais pas pour sa couleur politique. Rouge, certes, mais du sang de milliers d'étudiants qui coulent au cours d'une répression féroce. Et si Suharto se met en retrait, c'est pour mieux installer un ersatz de lui-même. Son régime dit « l'ordre nouveau ». Pro-militaire, anti-chinois et allié des États-Unis, devait durer et dure encore. Beaucoup de Français découvrent alors, avec une pointe d'exotisme dans les yeux, la vie politique de cet allié de l'Occident, avec ses masses impressionnantes de militants déchaînés, ses échauffourés, ensanglantés, et ses gouvernants en treillis, portant lunettes fumées. De loin, à 12 000 km de la réalité, on ne mesure certainement pas l'ampleur de la tragédie que recouvrent ces images. La terreur exercée depuis ses débuts par ce régime, même quand le journaliste de France 2 pose des mots sur cette réalité, au détour d'un petit précis historique.
20: En 65, le général Suharto se fait connaître en dirigeant la répression d'une tentative de coup d'État communiste. 500 000 morts. Il sauve le régime du président Soekarno, mais prend sa place l'année suivante. Soutenu par les États-Unis, Suharto fait alors figure de rempart contre l'expansionnisme.

0: Une répression féroce, 500 000 morts à la suite d'une tentative de coup d'État communiste. Il faut être attentif à ces propos, car ils relaient au moins un euphémisme et un mensonge. Les événements qui se sont déroulés en 65 en Indonésie, au commencement du régime de Suharto, sont, 30 ans plus tard, au moment de sa chute, largement méconnus, voire carrément oubliés en Occident. Car les voix qui ont pu en témoigner sont rares. Parmi elles, celle du grand écrivain indonésien Pram. Pendant 15 ans, il était prisonnier politique au bagne de Buru, le goulag indonésien. Enfin libre de ses mouvements, il multiplie les voyages en Occident. Dans l'émission « Là-bas, si j'y suis » sur France Inter, il évoque des souvenirs terrifiants de l'année 65.
1: Sukarno melahirkan nation Indonesia.
2: Sukarno a donné naissance à la nation indonésienne.
3: C'est ça.
1: Tapi Suharto mendirikan Orde Baru ini.
2: Suharto a fondé l'ordre nouveau.
1: Dengan membunuh bangsanya sendiri sebanyak 2 juta orang.
2: En massacrant 2 millions de ses concitoyens.
3: Attendez, c'est grave ce que vous dites là, parce que vous êtes un homme important, non seulement dans votre pays, mais dans le monde. Et vous considérez-vous que Suharto a fait massacrer 2 millions d'Indonésiens.
1: Tanpa pernah mengadili pembunuhnya, satu orang pun sampai sekarang tidak ada yang diadili.
2: Et ceux qui ont commis les meurtres n'ont jamais été jugés.
0: Alors voici comment tout a commencé. En 1963, 2 ans avant le massacre, une équipe de l'émission 5 colonnes à la une débarque sur l'île principale, Java.
4: C'est loin l'Indonésie. 13 000 km de Paris, 21 heures à bord du DC-8. Sans doute est-ce la raison pour laquelle presque tous les Français ignorent où se situe ce pays, grand comme 3 fois le nôtre. Au total, plus de 2 milliers d'îles. 2 milliers d'îles, mais depuis la fin de la colonisation hollandaise il y a 20 ans, un seul pays, l'Indonésie.
0: Les journalistes posent le pied à Jakarta, centre et vitrine du pouvoir indonésien, où règne depuis 15 ans le président Sukarno, héros de la révolution nationale indonésienne contre les colons néerlandais. Sukarno, c'est aussi l'homme qui a réuni tous les dirigeants des pays dits non-alignés à Bandung en 1955. Il est l'une des principales voix qui conteste l'ordre bipolaire de la guerre froide. Toujours est-il que l'Indonésie, sa neutralité et les richesses de son sol sont convoitées. D'ailleurs, une importante communauté d'ingénieurs français travaille depuis des années sur le chantier d'un immense barrage. Oh, une goutte d'eau francophone dans un océan de dialectes et de cultures diverses qui nourrissent l'archipel. Ce qui pousse le journaliste français de 5 colonnes à la une à s'interroger sur les conditions de l'unité indonésienne.
4: Se faire comprendre n'est pas si facile. Un journaliste indonésien nous dit combien il existe de langues dans le pays.
5: Si je ne me trompe pas, il y a 82 langues.
4: Ce sont de vraies langues ou des dialectes, des patois?
5: Non, ce sont, je crois, de véritables langues.
4: Est-ce qu'à chacune de ces langues correspond une race?
5: Oui, on peut dire que oui.
4: Dans un autre ordre d'idées, Monsieur Cheryl, vos Chinois, j'ai l'impression qu'on ne les aime pas beaucoup ici.
5: Comment voulez-vous que je les aime? Il y en a 3 millions ici et ils ont dans leurs mains presque tout le commerce.
0: Derrière cette xénophobie décomplexée vis-à-vis de la communauté chinoise, il faut saisir également la tension politique maximale qui règne alors dans la capitale. L'Indonésie est une république toute jeune, née d'une révolution nationaliste qui n'a pas 20 ans. Comme la France en 1789, c'est un rêve fragile, incandescent, en proie à toutes les ingérences extérieures. On pointe certes à la télé française les liens avec la Chine de Mao, mais les États-Unis, le Royaume-Uni et l'Australie ne sont pas en reste. Comme des ombres, ces pouvoirs étrangers influencent de leurs armes et de leurs millions la périlleuse vie politique indonésienne. Sur tout l'archipel, différents partis s'affrontent avec des projets de société radicalement différents, capables de lever des mouvements de masse et armant des milices prêtes à en découdre. D'un côté, les deux puissants partis musulmans, le NU et le Masyumi, censés représenter les désirs de près de 80% de la population indonésienne. Au centre droit, le PNI, le vieux parti indépendantiste miné par la corruption. Et de l'autre côté du spectre, le PKI, le 3e parti communiste le plus important du monde. Supérieurs en nombre, les communistes indonésiens dirigés par le charismatique Aidit ont choisi une voie singulière pour gagner la lutte des classes, renoncer à la force et aux armes, et s'imposer par les urnes. Et encore, l'échiquier politique se complexifie si on ajoute le rôle trouble joué par l'armée. Régissime et omniprésente, elle est une véritable force politique depuis que le président Sukarno a décrété la loi martiale en 1956 pour mater des rébellions locales. Exercice imposé, l'interview d'un colonel par le journaliste de Saint-Colonel à Une.
6: Mon colonel, la position internationale de l'Indonésie, c'est le neutralisme. Que pense l'armée de cette position alors qu'elle-même est principalement entraînée par des instructeurs soviétiques?
7: Seperti diketahui, saya ditempatkan oleh.
8: Il importe peu à l'armée que ses armes et sa formation viennent de l'Est ou de l'Ouest, sa doctrine étant qu'elle est chargée de la sécurité de l'État et de cela seulement. Elle est également chargée de la sécurité du président Sukarno, qui, comme tous les grands leaders, ne compte pas que des amis.
0: Sur le trône, donc, règne très populaire et drôle d'oiseau politique Sukarno. Lui seul incarne depuis 1949 le rêve de concorde et d'indépendance de l'archipel indonésien. Il le prône à coups de concepts dont il a le secret. D'abord, il y a la doctrine du Pancasila, les cinq grands principes de la République indonésienne, un dieu unique, Allah en l'occurrence, l'humanisme, l'unité, la démocratie et la justice sociale. Puis vient la philosophie politique du Nasakom, qui contracte en un seul mot des irréconciliables, nationalisme, religion, communisme. Une sorte de « en même temps », avec lequel jongle le funambule Sukarno, avec une certaine maestria, il faut bien le dire. Enfin, il désigne un ennemi à la nation et à son unité, le Nekolim, comprendre le néocolonialisme et l'impérialisme occidental. Un mal qui s'incarne selon lui dans la naissance d'une nation voisine, la Malaisie. D'évidence, pour Sukarno, c'est un état larbin de ses anciens colons britanniques. Alors, il estime que l'île de Bornéo, peuplée essentiellement de Malais musulmans, devrait intégrer la République indonésienne, et par la force s'il le faut. Sukarno, le leader tiers-mondiste indonésien, multiplie ainsi les coups d'éclat contre l'Occident, le Royaume-Uni, mais aussi l'Amérique, et sa guerre au Vietnam. Et puis, de plus en plus clairement, il se dit que l'équilibriste M. Sukarno penche à gauche, se rapproche des communistes et de la Chine. Alors les invectives fusent de toutes parts. C'est la course à l'échalote. Et au début de l'année 65, quand la Malaisie intègre l'ONU, c'est la rupture.
9: Au diable l'ONU, c'est M. Sukarno qui parle. Le président de la République indonésienne, près de 100 millions d'habitants, une démographie en pleine expansion, une économie atteinte d'inflation galopante, a définitivement rompu avec les Nations Unies. L'événement intéresse l'Extrême-Orient, mais il a une portée mondiale. C'est la première fois depuis sa création qu'un membre des Nations Unies se sépare de l'organisation internationale. De plus, l'Indonésie est en conflit avec la Fédération de Grande Malaisie. Ce conflit va-t-il maintenant s'envenimer? C'est une des questions qui se posent. Autre point d'interrogation, jusqu'où ce conflit va-t-il s'étendre? La Grande-Bretagne appuie à fond son allié, la Malaisie.
0: Eh bien, nous y venons, à cette année 1965, l'année de tous les dangers, de l'aveu même de Sukarno. Et il se trouve que sa santé décline, et que ça se sait. Alors, autour du trône du leader Maxima, on se regarde en chien de faïence. On guette le moindre signe de faiblesse en haut, et on surveille les mouvements du voisin. La cocotte militaire indonésienne est sur le point d'exploser. Et au cœur de l'hiver, la rumeur naît, un bruit de plus en plus persistant, qui dit qu'un mystérieux conseil des généraux serait en train de comploter avec des puissances étrangères, la CIA et le MI6 britannique en l'occurrence, et pour renverser le régime. En mai, les services secrets indonésiens mettent la main sur une lettre pour le moins compromettante. Le papier est en tête de l'ambassadeur britannique. Et les mots que cette missive contient sont sans équivoque. Il serait bon de souligner une fois de plus à nos amis de l'armée de terre sur place qu'une prudence et une discipline des plus strictes sont essentielles à la réussite de l'entreprise. En d'autres termes, Sukarno et le PKI crient au loup, les généraux de l'armée et les occidentaux crient au faux. La lettre était-elle apocryphe? Peu importe au fond, car ce qui apparaît très clairement, c'est que les Occidentaux menaient depuis le début des années 60 une véritable guerre d'intoxication psychologique. De Jakarta à Washington, en passant par Londres, Paris, Canberra et Kuala Lumpur, les signaux électriques virevoltent comme des mauvaises fées. Mémos et télégrammes échafaudent en sourdine un même plan à partir d'un même constat. Sukarno est mourant et pire sous influence chinoise. Le PKI est sur le point de prendre le pouvoir, il faut faire tomber les deux. Pour cela, il faut trouver les relais dans l'armée de terre. Et comme le prescrit une directive du Conseil national de sécurité américain, datée de 1960, créer les motifs suffisants pour prendre des mesures répressives politiquement justifiables. Plus limpide encore, c'est une note du Foreign Office britannique datée de décembre 64 et qui dit « Un coup d'état prématuré du PKI pourrait être la solution la plus utile à l'Occident, pourvu que ce coup d'état échoue. » 1er octobre 1965, les nouvelles arrivent au compte-gouttes d'Indonésie. La prophétie semble se réaliser.
10: Ce soir, l'actualité est plus que chargée. Victor Vraiman, d'abord, en Indonésie, le coup d'État a échoué.
11: Il est toujours très difficile d'apprécier la situation politique en Indonésie. Les communications sont pratiquement coupées avec Jakarta. Malgré tout, aux dernières nouvelles, très fragmentaires, il semble que le coup d'État du colonel Utung contre le président Sukarno a échoué. D'ailleurs, Radio Jakarta déclarait aujourd'hui « Les événements de ces derniers jours sont une tentative communiste pour éliminer les principaux chefs anticommunistes. » Apparemment, donc, les communistes ont échoué.
0: Alors, que s'est-il vraiment passé le 1er octobre 1965 ? Et que viennent faire les communistes dans cette affaire ? À vrai dire, le putsch annoncé n'est qu'une rébellion interne à l'armée. À quelques jours d'une grande parade militaire qui allait réunir le gros des troupes dans la capitale, des officiers de seconde zone capturent et exécutent les 6 principaux généraux de l'armée de terre. Dans les revendications de l'autoproclamé mouvement du 30 septembre, rien n'indique un coup d'État contre Sukarno. Au contraire, c'est par loyauté, pour protéger le régime, qu'il a été décidé de décapiter tout le haut commandement, le fameux Conseil des généraux. Alors, à qui profitent ces crimes ? Qui les a commandités ? C'est Sukarno lui-même ? Haïdit, le chef du Parti communiste ? Les Chinois ? Ou faut-il imaginer un coup à plusieurs bandes et regarder du côté de la CIA et du côté de ce que le général indonésien dont personne n'avait entendu parler jusque-là, un certain Haji Muhammad Suharto. En 48 heures, sorti de nulle part, ce dernier prend la tête des forces armées, renverse et massacre les troupes rebelles. Il s'improvise de fait nouvel homme fort de l'armée de terre, qui prend le contrôle de la capitale et d'une certaine manière de l'État indonésien. En quelques heures, le général Suharto devient l'égal du président Sukarno. Cela fait plus de 60 ans qu'on spécule sur ce qui s'est vraiment passé le 1er octobre 1965 en Indonésie. Mais une chose est certaine, l'événement se présente pour certains comme une aubaine. Et dès lors, la chasse aux communistes est ouverte.

0: 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Aujourd'hui, massacre en Indonésie.
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0: Novembre 1965, quelques jours seulement après le prétendu coup d'État communiste. Dans les rues de Jakarta, les treillis verts sont partout. Et sur les ongles, les propos du général Suharto et de ses fidèles deviennent paroles d'évangile. Le 1er octobre fut un coup d'État communiste. Le mouvement du 30 septembre, rebaptisé Gestapo, oui, serait à la solde des dirigeants du PKI, des traîtres à la nation, des agents de la Chine. Voilà, c'est dit. Dans les deux seuls journaux qui paraissent encore, et à la télé, les images des corps des généraux assassinés sont montrées. Et on raconte, avec une surenchère de détails, les supplices qu'ils auraient subis. Le jour des obsèques des généraux, les mots de Suharto, le nouvel homme fort de l'armée, résonnent fort. Devant la dépouille des martyrs, le sauveur de la nation annonce un programme clair contre ses ennemis, et je reprends ces mots. Il faut briser, écraser, enterrer, annihiler, anéantir, exterminer, détruire jusqu'aux moindres racines. Dont acte. Le jour même, le siège du PKI est saccagé, les domiciles de militants communistes incendiés. Les États-Unis prennent la balle au bond. Ces images-là parviennent jusqu'en Occident et sont relayées dans les médias américains comme le symbole d'une répression légitime contre la barbarie communiste. Quelques semaines plus tard, l'équipe de 5 colonnes à la une débarque à nouveau dans la capitale indonésienne. L'ambiance y est indéchiffrable, une sorte d'excitation malsaine, matinée d'un silence pesant. Pour décrypter la situation, les journalistes commencent par interroger un résident français en maillot de bain, au bord d'une piscine d'un hôtel de luxe. Une séquence, un brin surréaliste.
2: On ne parle que par oui-dire, par... Mais des histoires qui se sont passées à Jakarta même.
3: Il y a vous étiez ici lors
2: oui.
3: des événements.
2: Oui, oui. Il a fallu deux jours avant qu'on apprenne qu'il y avait eu un coup. On n'arrive pas à voir qui peut être à l'origine de ce coup-là, enfin.
3: On dit que ce sont les communistes.
2: Maintenant, oui. Et maintenant, on dit que ce sont les communistes qui ont fait assassiner les généraux, que l'armée se venge et que maintenant, vous voyez des manifestations dans les rues qui demandent l'interdiction du Parti communiste, qui demandent que l'on pende à Edith, qui est le chef du Parti communiste. Bon, alors maintenant, on est obligé de se dire, ah bon, ce seraient donc les communistes qui seraient...
3: N'est pas l'air convaincu.
2: C'est tellement gros, enfin, je ne sais pas.
0: Le baigneur français a sûrement raison d'avoir des doutes sur la culpabilité des communistes lors des événements du 1er octobre. Et il se pose d'autres questions. Que va-t-il se passer maintenant? Où est Sukarno? Car celui-ci brille par son absence. En un mois, il n'a donné qu'une seule allocution, pour un bref appel au calme. En vérité, il est devenu un président fantoche, maintenu quelques mois encore sur le trône du fait de sa grande popularité. Mais il n'a plus de pouvoir. Si ce n'est celui de consentir à tous les désirs de l'armée de terre et de son chef, Suharto. Dès le 10 octobre, Sukarno donne même son aval à la création du tout-puissant commandement des opérations pour rétablir la sécurité et l'ordre, le COPCOMTIB. Et on le devine, l'organe devient central dans l'exercice de la terreur politique, pierre angulaire du nouveau régime de l'ordre nouveau qui s'installe subrepticement en Indonésie. Et la violence est déjà dans l'air, bien sûr. Les journalistes de 5 colonnes enregistrent des images des manifestations anticommunistes particulièrement virulentes dans Jakarta. Mais rien qui ne laisse imaginer que depuis plusieurs semaines, au nord, sur l'île de Sumatra, dans la province d'Aceh, le travail d'extermination systématique des communistes indonésiens a déjà commencé. Dans le témoignage de ce petit étudiant francophone, souriant et propre sur lui, on peut tout de même entendre l'écho d'une société sur le point de basculer dans l'horreur.
3: Depuis quelque temps, on voit à Jakarta et peut-être ailleurs des manifestations qui réclamaient d'abord la mise hors la loi du Parti communiste et qui

0: maintenant réclament que l'on arrête, que l'on pende les chefs du Parti communiste. Est-ce que vous approuvez ces manifestations?
1: Ces manifestations, oui, et non pas les excès, bien sûr. C'est évident que qu'on ne peut plus donner confiance à eux. Alors, il n'y a plus d'autre solution. La seule solution, c'est de les mettre illégaux.
0: Et alors aujourd'hui, qu'est-ce qu'on fait? On les supprime des emplois qu'ils avaient?
1: Ce qui est bien, c'est qu'on sait où ils, qui ils sont.
2: On le sait aujourd'hui. En préambule d'un massacre de masse, il y a toujours un mot d'ordre. Celui du commandement de l'armée indonésienne est très clair. Ordre de participer au mouvement d'anéantissement de la contre-révolution. Il est émis dès le 1er octobre, radiodiffusé, placardé sur des affiches, peint sur les murs, édité dans des fascicules ou repris dans des slogans des manifestants encadrés par des soldats. Il se diffuse du haut vers le bas, de l'échelon national vers le local. Il imprègne rapidement les provinces où l'armée est influente, dès octobre et novembre 65, puis avec un décalage de quelques mois, là où la population est moins militarisée. Le mot d'ordre passe plusieurs seuils, imprègne les différentes couches sociales, relayées par des chefs et des sous-chefs, ceux des partis politiques de droite et des partis religieux farouchement anticommunistes, qui mobilisent leurs nombreux mouvements paramilitaires et qui forment de véritables escadrons de la mort. Enfin, du mot d'ordre découle souvent le même processus d'extermination. D'abord, les violences du peuple, encouragées par l'armée, des manifestations qui débordent, des communistes lynchés, leurs maisons incendiées. Un climat de peur s'installe. Les sympathisants communistes sont déshumanisés, les groupes de civils mobilisés. Le voisin d'hier devient aujourd'hui une cible à détruire. Puis vient le temps de l'organisation, du travail minutieux. Dans toutes les villes, on épluche des listes et des listes de noms. On identifie des suspects, hommes, femmes, tous et toutes sont raflés, bâillonnés, ligotés, emmenés en détention, jugés arbitrairement et, selon, incarcérés dans des camps de travail forcés ou exécutés au pistolet, à la machette ou à la faucille. Les corps sont jetés dans des ravins au bord des routes, des fosses communes recouvertes de feuilles de bananiers ou directement dans l'océan. On estime qu'au minimum, 500 000 personnes ont été tuées en 9 mois, de l'aveu même du régime militaire. Mais c'est une estimation très basse. Mars 1966. À Paris, on suit de très loin les troubles politiques, comme on dit, en Indonésie. La visite de la jolie présidente, Madame Soekarno, oui, les médias l'appellent comme ça, permet de s'enquérir un peu de la situation indonésienne. Mais que dit-on des massacres en cours au bord d'un défilé Dior?
3: Pourquoi le président Soekarno n'est pas avec vous?
4: Il est occupé à Jakarta.
3: Comment est la situation en Indonésie?
4: C'est très calme, très paisible. Pourquoi cette question? Je sais que beaucoup de gens sont inquiets pour l'Indonésie, mais tout va bien. N'écoutez pas les racontars de Kuala Lumpur ou de Singapour.
2: En vérité, la situation est plus que critique pour le couple Soekarno. Une semaine après cette interview, le vieux président est contraint par Suharto de signer le Super Zamar, l'ordre du 11 mars qui transfère officiellement son pouvoir au général. Les Occidentaux, eux, n'ont pas besoin d'écouter les racontars de Kuala Lumpur ou de Singapour pour se faire une idée précise de ce qui se passe dans les îles indonésiennes. Les rapports de leurs ambassadeurs ne cachent rien de la réalité du massacre. Le diplomate suédois Harald Edelstam, par exemple, connu plus tard pour son action humaniste sous la dictature de Pinochet, arpente Java Est en février 1966. Il rencontre des ingénieurs et des directeurs occidentaux, consigne leurs témoignages et les rapporte à son ministre de tutelle à Oslo.
5: Deux ingénieurs anglais du textile, qui aident les Indonésiens à construire une filature à Pasuruan, ont déclaré avoir été invités pendant la période de Noël à assister à l'exécution des communistes de Pasuruan. Un tiers des ouvriers employés à la construction de l'usine, tous membres du Parti communiste, ont été tués à cette occasion, après avoir été présélectionnés par l'armée qui s'était appuyée sur les listes des membres du Parti communiste local.
2: Su et documenté, le massacre n'est pourtant pas dénoncé dans les médias occidentaux. Il est même assez peu commenté. Alors pourquoi? La réponse est peut-être à trouver dans le degré d'implication des États-Unis et de leurs alliés. Dès octobre 1965, le sous-secrétaire d'État américain George Bailey donnait le ton. Ils s'en prennent aux communistes à travers le pays. Si cela continue et que le PKI est balayé, nous verrons un jour nouveau se lever en Indonésie. Ce jour nouveau, les États-Unis l'appellent de leurs vœux et encouragent sa venue, matériellement. Les archives du gouvernement américain concernant ces événements sont toujours sous scellés, mais des faits sont établis. L'Amérique soutient financièrement l'armée génocidaire. Elle lui fournit aussi des armes, des moyens de communication pour coordonner les opérations et même des listes de noms des militants communistes. Nous sommes en pleine guerre froide, rappelons-le, et l'anticommunisme des Américains est toujours aussi obsessionnel. Le récit médiatique autour de l'événement également est savamment orchestré. Les journalistes américains ont des directives. Ils reprennent la propagande en provenance des médias indonésiens. D'où la terrible une du New York Times. Un rayon de lumière venu d'Asie, masquant à peine le massacre de centaines de milliers de gens. Le plus étonnant, c'est qu'on ne prend même pas soin de le dissimuler, pour preuve. Le premier ministre australien, Harold Holt, se permet de plaisanter en public sur le sujet. À New York, en juillet 66, il s'élance, goguenard. 1 million de communistes ou de sympathisants éliminés, je pense qu'on peut raisonnablement supposer qu'une réorientation vient d'avoir lieu. S'édifie également un argumentaire foncièrement raciste et bizarrement raisonnable pour l'opinion occidentale. Le rôle central de l'armée dans le massacre est minimisé. Les tueries seraient la résultante de pulsions tribales, de conflits ethniques, comme dans un jeu de la passion entre armées de singes rivales. Je reprends là les termes d'un reportage de NBC en 67. Le journaliste des Figaro, Jean-François Chauvel, ne dit pas autre chose à l'été 66, quand, de retour d'Indonésie, il se confie sur ce qu'il a vu, au micro de France Culture.
6: Comment vit la population? Est-ce qu'elle ne se sent pas, dans un certain sens, libérée elle-même?
7: Si, c'est très net, surtout à Bali, mais enfin dans d'autres régions d'Indonésie, notamment dans l'est de Java, les gens ont retrouvé cette unité qui est au fond une tradition des îles. Maintenant que les communistes ont été éliminés par les villageois dans les villages, ils ont retrouvé ce sens de la communauté, cette unité du village. Et effectivement, quand on se promène et à Java et à Bali, comme je l'ai fait, on a un sentiment de libération. De surcroît, quand on pense que depuis 6 ou 7 mois, on a tué plus d'un demi-million d'Indonésiens, eh bien, il n'en reste rien, on ne voit aucune trace. Rien dans l'attitude de la population ne permet d'imaginer

0: Et lui, le documentariste américain Joshua Oppenheimer. Au cours des années 2000, il débarque à Java pour réaliser un film sur le massacre de 65. Mais comme dans la plus sinistre des dystopies, il se rend compte que les coupables n'ont jamais eu à rendre les comptes, qu'ils sont toujours au pouvoir et que les familles des victimes, elles, vivent dans la honte, silencieuse. Plutôt que de tourner les talons, le cinéaste décide d'embrasser l'avantardise des bourreaux et les fait témoigner, tout simplement.
1: On leur mettait du bois dans le cul jusqu'à ce qu'ils crèvent. On leur tapait sur la gorge avec un bâton. On les pondait. On les étranglait avec du fil de fer. On les égorgeait. D'autres, on les a écrasés avec une voiture. Tout était permis. On a tué des gens sans être punis. Ce sont les vainqueurs qui définissent ce que sont les crimes de guerre. Moi, je suis un vainqueur. C'est moi qui dis ce qu'est un crime de guerre. Je ne suis pas obligé d'être d'accord avec une définition internationale. Et puis, ce qui est juste n'est pas forcément bon.
0: Le terrifiant documentaire The Act of Killing sort en 2012. Le film est lancé dans la course aux Oscars, provoque un scandale et révèle au monde entier les meurtres de masse qu'il avait soigneusement oubliés. Diffusé sous le manteau en Indonésie, The Act of Killing connaît un très grand succès auprès de la jeunesse indonésienne. Comme un mince rayon de soleil, celui de la vérité qui peut enfin percer sur l'archipel ensanglanté.

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1: Massacre en Indonésie. Notre invité aujourd'hui, Ibaruri Aidit Soelarsono. Bonjour.
2: Bonjour.
1: Vous êtes la cofondatrice de l'association Solidarité Indonésie et vous êtes la fille d'Aidit, hein, le chef du Parti communiste indonésien assassiné en 1965. Alors vous êtes arrivée en France en 1981 comme réfugiée politique.
2: Exact.
1: Quel était votre parcours à partir de là, de 65 jusqu'à 81?
2: En 65, j'étais à Moscou. J'étais à Moscou depuis 1958. Depuis 8 ans, 9 ans. Et puis, en 65, j'étais en vacances. Mmh. Et pendant les vacances, on a fêté le 45e anniversaire du Parti communiste indonésien. C'était une grande fête. Et dans mon cœur, c'est « on va gagner bientôt ». À l'époque, c'était une euphorie complète. Après, je suis rentré juste quelques jours avant le 30 septembre. Et quand on a su ça, je ne pouvais pas faire les études. J'étais complètement choqué. Hein. Je pouvais rien faire.
1: C'était votre monde qui s'écroulait?
2: Exactement. Ouais. Parce que quand j'étais en Indonésie, j'avais plein des amis, toujours il y a des actions, des manifs, etc. Et là, en tant que quelqu'un qui est tué, quelqu'un qui est assassiné, quelqu'un qui a disparu, etc., etc.
1: On a parlé de 500 000 morts, voire 3 millions. Qu'est-ce que vous savez de ça?
2: 500 000 morts, ça vient de les gens qui envoyaient sur place pour étudier et trouver des faits exacts.
1: Les enquêteurs.
2: Voilà. Mais Sarwedi, qui dirigeait le massacre, il a dit, on a exécuté 3 millions.
1: Mais à votre avis, vous, c'est 500 000 ou c'est 3 millions?
2: Je crois que c'est 3 millions, c'est plus proche.
1: Oui. Est-ce que vous considérez ça, vous, comme un génocide, sachant que le terme de génocide correspond à des critères bien précis, hein?
2: Oui, parce qu'on a discuté de ça beaucoup pendant que IPT, International People's Tribunal, et là, on a décidé que c'était un génocide.
1: D'accord.
2: C'est politique, mais c'est pas racial, pas...
1: Oui, c'est purement politique,
2: oui.
1: Bien sûr.

0: Oui, c'est-à-dire les jeunes commencent maintenant à s'intéresser vraiment à l'histoire. Mmh. Certains jeunes, évidemment, parce qu'au début, ils étaient obligés de regarder toutes les années le film Mensongère sur le Pikaï comme traître.
1: Ouais.
0: Et c'est entre dans leur mentalité, c'est Pikaï, c'est mauvais, c'est traître. Mais maintenant, les gens, à partir aussi de, comme vous avez dit, The Act of Killing, Oppenheimer.
1: Eh oui, ça a changé beaucoup de choses.
0: Ça a changé beaucoup de choses. Surtout les gens, oh, c'est pas tout à fait comme ça. Et même, il y a des gens qui croient plus à ce que disent le gouvernement. Donc, il y a quelque chose qui ne va pas. Donc, ils cherchent aussi. Mmh. Ils cherchent. C'est ça qui est intéressant.
1: Ouais.
0: Et deuxièmement, l'Indonésie, je pense que l'Indonésie, c'est un pays qui est difficile à prédire. L'année dernière, par exemple, en août, il y avait dans 177 points, il y a des émeutes.
1: Oui, c'est toujours la situation est toujours fragile, en fait. C'est ça, vous voulez me dire.
0: Non, fragile et imprédictable.
1: Oui, c'est ça, imprévisible.
0: Oui, imprévisible, oui.
1: D'accord, écoutez, ce sera le mot de la fin. Merci infiniment, parce que je sais que ce n'est pas facile pour vous de vous exprimer en français. Merci de l'avoir fait.
0: Merci à vous.
1: Au revoir.
0: D'avoir m'invité.
1: C'était Affaires Sensibles aujourd'hui, massacre en Indonésie. À la technique, il y avait Nicolas Delmas.
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3: Bonsoir à tous. Alors que le thermomètre va encore grimper ce jeudi avec 17 départements en vigilance orange à la canicule des midis, près de 200 000 élèves passeront les épreuves écrites du bac professionnel. Pas de fermeture d'école ni de report du bac pro, a dit le ministre de l'Éducation nationale Édouard Geffray. Alors dans les établissements, on s'adapte, comme dans le lycée professionnel Maria de Rheim à Paris, Sophie Berada.
4: C'est le calme avant le rush.
5: Il remonte le couloir désert. Jérôme Dallène est proviseur du lycée Maria de Rheim. Il pointe les fenêtres du corridor.
4: Le sud est là.
5: Puis il pousse la porte d'une classe.
6: Donc ça, c'est une des salles d'examen.
4: Ça, c'est une des salles d'examen. D'accord. Vous pouvez entrer, vous voyez la différence de température.
6: Oui, avec le couloir, c'est quelques degrés quand même.
4: Oui, ouais, voilà.
5: Les 9 salles d'examen ont été sélectionnées comme celle-ci pour leur exposition plein nord. Et pour faire baisser encore la température...
4: On ouvre toutes les fenêtres pour que la nuit, quand il fait un petit peu plus frais, pour qu'il y ait un courant d'air frais qui refroidisse l'intérieur de l'établissement.
5: Elle orchestre le déménagement de chaises et de tables. Charlotte Delville est enseignante d'EPS et coordinatrice examen de l'établissement.
7: On a agencé les répartitions des candidats pour que les salles qui accueillent le plus de candidats soient les salles les plus fraîches aussi.
5: Sa mission depuis le début de la semaine et les fortes chaleurs, c'est aussi de rassurer les 150 lycéens de l'établissement qui plancheront aujourd'hui sur leurs copies.
7: On a eu des questions de la part des élèves, c'est-à-dire qu'ils ont besoin d'être rassurés sur les conditions dans lesquelles ils vont composer, sur le fait qu'ils aient droit de boire pendant l'examen, qu'ils aient le droit d'avoir de l'eau à disposition.
5: Boire de l'eau, ils y seront même encouragés toute la journée. Le syndicat majoritaire, le SNES-FSU, dénonce de son côté la tenue d'épreuve l'après-midi, ce qui n'est pas le cas pour le baccalauréat général.
3: Reportage de Sophie Berada. Un adolescent de 17 ans est mort mercredi soir à Poitiers après avoir sauté dans la rivière Le Clin, formation d'ici Poitou. Beaucoup de baigneurs étaient venus se rafraîchir dans le cours d'eau, une rivière pourtant interdite à la baignade. Alors que Patrick Bruel est mis en cause par plusieurs femmes pour viol et pour des violences sexuelles, 3 militantes féministes ont interrompu mercredi soir la représentation d'une pièce que joue Patrick Bruel au théâtre Édouard VII à Paris, selon France Info TV. Bruel, violeur, ont-elles scandé pendant presque 30 secondes. L'action a été revendiquée par le collectif Nous Toutes. L'Iran et les États-Unis continuent de souffler le chaud et le froid autour d'une issue potentielle du conflit si Téhéran juge peu probable une reprise des hostilités avec Washington malgré les récentes frappes américaines. Le président des États-Unis a affirmé de son côté qu'il n'était pas satisfait des propositions iraniennes en vue d'un accord devant mettre fin à la guerre. Pour se protéger de l'instabilité qui règne dans le monde, le président Emmanuel Macron annonce que la Norvège rejoint la dissuasion nucléaire avancée proposée par la France. Emmanuel Macron recevait le Premier ministre norvégien à Paris mercredi. 22 000 policiers et gendarmes seront mobilisés en France samedi pour la finale de la Ligue des champions de football qui opposera à Budapest le PSG à Arsenal. Les forces de l'ordre seront même 8 000 dans la capitale et son agglomération. C'est ce qu'annonce le ministre de l'Intérieur, Laurent Nunez. Le match sera retransmis au Parc des

0: Des Princes. En basket, Monaco s'est qualifié pour les demi-finales du championnat de France mercredi soir après avoir battu Bourg-en-Bresse 114-103. Les Monégasques rejoindront Nanterre dans le dernier carré. Et puis 4 mois après son sacre à l'Open d'Australie, la joueuse Elena Rybakina n'enchaînera pas avec un titre à Roland-Garros. La numéro 2 du tennis mondial a chuté mercredi dès le deuxième tour. Chez les hommes, Novak Djokovic, 4e mondial, et Alexander Zverev, le 3e. Se sont tous les deux qualifiés pour le 3e tour.
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0: Céline Dacosta, les valeurs vont encore bondir jeudi.
2: On n'en a pas fini avec la chaleur ce jeudi. Des températures encore en hausse d'un ou deux degrés. Ce devrait même être la journée la plus chaude de cet épisode de chaleur intense. 30 à 35 degrés sur une grande partie du pays. Ça pourrait grimper jusqu'à 38 sur les départements en vigilance qui sont nombreux sur l'ouest du pays. Vigilance qui a atteint à présent Paris et sa petite couronne. Donc cette chaleur, on n'en a pas fini. Et pour le ciel, sans surprise, c'est du soleil. Même si on aura quand même quelques petites nuances, un voile nuageux un peu fin sur l'ouest du pays, des nuages de plus en plus nombreux entre le nord-ouest et les Hauts-de-France au cours de la journée, avec peut-être même quelques gouttes et encore une averse orageuse sur le relief des Alpes.
0: C'est Linda Costa, France Inter, il est minuit 5. Tout de suite, c'est Zoom Zoom Zen avec Mathieu Noël et toute sa bande.
3: Événement indésirable grave. Pour moi, il y avait très très peu d'erreurs dans les hôpitaux, dans les opérations. Pour moi, ça arrivait pas souvent. C'était peut-être que j'y penserai maintenant.

0: Bonjour à toutes et à tous, quelle joie de vous retrouver comme chaque après-midi pour deux heures de bonne humeur informative. Aujourd'hui, direction l'hôpital, le dernier endroit où on peut écouter Richard Clayderman dans l'ascenseur parce qu'ils n'ont pas débloqué de nouveau budget musique d'ambiance depuis 1988. L'hôpital où, bien sûr, les choses peuvent bien se passer. Je pense évidemment à la pénoplastie de Cyril en 2018. Une de mes plus grandes réussites, avait déclaré le chirurgien, même si Manon avait trouvé que Cyril avait été petit joueur dans sa demande.
1: 33 cm, ce n'est pas énorme.
0: Ce n'est que votre avis. Manon, d'ailleurs, Cyril n'est pas avec nous, il a honte, visiblement.
2: Hélas,
0: il arrive parfois qu'on ressorte de l'hôpital moins bien qu'on y est entré. C'est la funeste mésaventure qui est arrivée à ce pauvre Quentin, lui. Il avait à peine 8 ans quand sa mère l'a jeté à l'arrière du Kangoo pour l'emmener aux urgences du CHICAM, le centre hospitalier intercommunal Alençon-Mamers.
2: Ça existe.
0: J'ai mal au bidou, maman, hurlait le gosse. Au début, sa mère pensait qu'il bluffait. Le petit avait déjà une fâcheuse tendance à passer sa vie sur la cuvette des WC avec le dernier exemplaire d'automoto. Mais cette fois-là, elle avait eu raison de l'emmener. C'était l'appendicite. Le chirurgien de garde, sorti en catastrophe du Bayocos, a fait de son mieux. Hélas, sa main tremblant un peu, l'aiguille a touché la moelle épinière. Résultat, ça a bloqué la croissance de Quentin, qui de toute sa vie d'adulte ne croisera qu'un seul homme plus petit que lui, Pierre Courade. Oui, mais moi au moins, je suis pas sarkozyste, se console notre célèbre micro-trotteur. Alors, c'est quoi les EIG? Combien y en a-t-il chaque année en France? Dans le lot, combien sont évitables? Comment faire pour inverser la tendance? Cette émission est évidemment dédiée à Quentin, justement hospitalisé à Cochin aujourd'hui pour son injection mensuelle d'hormones de croissance. Zoom zoom zen, c'est parti.
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0: On peut savoir où vous étiez la carrière,
2: oui.
0: Dans votre contrat, il est spécifiquement écrit que vous devez être là à 16h pile au début de l'émission.
4: Oui, mais vous savez, j'ai multiples casquettes dans cette émission et j'étais en train d'en utiliser une.
0: Laquelle?
4: En plus, que ça intéresse nos auditeurs.
0: Oui.
2: Mathieu
0: oui.
2: A parlé de votre pénoplastie en plus.
0: Oui,
2: c'est dommage, vous allez louper un grand moment.
4: J'ai discuté avec l'attaché de presse de notre invité.
0: Ah, très bien.
4: Concernant un autre invité qui vient dans l'émission dans lundi en 8.
0: Et là, vous nous avez entraîné dans les coulisses de Zoom Zoom Zen, effectivement, qui passionne la France. Vous avez raison. Bonjour, Nicolas Béraud.
5: Bonjour.
0: Merci d'être avec nous cet après-midi. Vous êtes journaliste au Parisien aujourd'hui en France, chef de service adjoint spécialiste de la santé. Vos fines analyses de la situation sanitaire pendant la pandémie du Covid nous ont aidé à y voir plus clair. Mais si on vous invite aujourd'hui, c'est pour votre livre Urgence vitale, pourquoi l'hôpital public craque, paru la semaine dernière aux éditions Flammarion Enquête. Une immersion, la vôtre, donc pendant 2 ans au cœur du système hospitalier français. Et au cours de cette enquête, il y a un terme, un acronyme qui revient sans cesse, EIG, événement indésirable grave. De quoi s'agit-il? Quelles sont les causes et les conséquences de ces événements indésirables graves? Comment faire pour que l'hôpital et le personnel hospitalier aillent mieux? C'est ce que vous allez nous expliquer cet après-midi. Juste le temps de vous présenter mes complices du jour. Et Quentin étant donc à Cochin aujourd'hui, on va commencer par celle qui le remplace au pied levé, dans l'exercice périlleux du micro-trottoir. Bonjour Marie Cahu.
6: Bonjour.
0: Quel bonheur, j'imagine, d'aller expliquer aux passants qu'à l'hôpital, ils risquent gros. C'est facile comme premier micro-trottoir.
6: C'était une joie. D'ailleurs, je tiens à vous partager la mienne de joie d'avoir congelé mes ovocytes avant cette émission, car après avoir parlé de EIG pendant une heure, à mon avis, il aurait fallu bien plus qu'un Xanax pour me calmer avant l'anesthésie générale. Mais bon, il n'est pas question de moi, mais des passants dans la rue, et même des patients et des patientes, car je suis allée à l'hôpital pour voir ce que vous aviez à dire sur les EIG.
0: Ah, c'est pas con, je suis pas sûr que Quentin aurait eu l'idée. À vos côtés, Marie, elle prend énormément sur elle aujourd'hui. D'habitude, elle est le visage féminin de cette émission. Malgré les 112 chroniques qu'elle a consacrées aux vertus de la sororité, elle déteste être assise à côté d'une autre personne de sexe féminin. Une détestation qui remonte à loin lorsque Eugénie, en 4e B, se souvient encore du jour où, à la cantine, elle avait tenté de s'asseoir à côté de la Marianoche qui avait alors bondi en repoussant son plateau repas, encore intact, en s'écriant
7: « Cette merde, c'est fini pour moi !»
0: Tout ça pour dire, Marie, qu'elle est contente que vous soyez là, mais elle va peu le montrer. Bonjour Manon Mariani.
2: Bonjour, bonjour à tous, bonjour Marie, je suis ravie que vous soyez là.
0: Quelle actrice.
2: Dans votre fou, hein, les conférences, tout ça.
0: Dans votre pièce jointe aujourd'hui.
2: Un acteur, alors il est très connu pour le nom de famille qu'il porte, car c'est ce qu'on appelle un Nepo Baby, mais il a surtout vécu une vie très compliquée, surtout d'un point de vue médical.
0: Vers 16h30, histoire de nous détendre, nous partirons à la découverte des plus belles erreurs médicales de l'histoire. Oui, les champions du bistouri seront au cœur du Zoom Zoom Test. Après 17h, restez bien avec nous, on retrouvera non pas Chantal Goya qui ne pouvait pas, mais Michel Goya, expert défense, pour évoquer la rallonge budgétaire de l'armée actuellement en discussion au Parlement. On scannera aussi bien sûr toute l'actu de ce 27 mai. Mais d'abord, Nicolas Béraud, avec vous, on va donc essayer de comprendre ce qui se passe à l'hôpital. Vous listez dans votre livre ce qui va bien, les lueurs d'espoir qu'on peut entreapercevoir dans le système hospitalier, on va y revenir. Mais ce que vous avez observé avant tout, c'est une succession de maltraitances, comme vous dites. Quel type de maltraitance et qui sont les principales victimes de ces maltraitances surtout?
5: Les principales victimes, ce sont les soignants puis les patients en bout de chaîne.
0: Okay.
5: La maltraitance, c'est vraiment un terme qui a été employé, mais par énormément des gens que j'ai rencontrés, des soignants, des médecins, des professionnels de santé divers, des responsables aussi de l'hôpital, hein, des directeurs, des patients aussi. Elle prend beaucoup de formes très diverses. La maltraitance la plus banale, la plus quotidienne, c'est celle de tous les jours. Vous savez, c'est par exemple l'infirmière qui vous dit aux urgences « je reviens dans deux minutes » alors qu'elle sait très bien qu'elle ne pourra jamais revenir. Ça commence par ça, donc c'est vraiment la maltraitance du quotidien, c'est pas avoir de lit pour un patient qu'on met sur un brancard. C'est un exemple très connu aux urgences, et ça j'en ai vu, et beaucoup de gens qui nous écoutent, je pense, l'ont vécu ou connaissent des proches qui l'ont vécu, d'attendre longtemps aux urgences. Donc ça, c'est de la maltraitance du quotidien. Elle peut prendre parfois des formes plus graves, ce sont ces fameux événements indésirables graves, qui sont pas évidemment volontaires. Hein. Les soignants, enfin, quand vous allez à l'hôpital, déjà, la plupart du temps, tout se passe bien, faut quand même le dire, mais il y a ces événements graves.
0: Qui sont liés à quoi ? La fatigue, essentiellement ?
5: Alors, il y a plusieurs facteurs explicatifs, c'est jamais, en général, il n'y a pas une seule raison. Il y en a plusieurs. Déjà, pour donner des exemples, ça peut être une erreur de dosage, par exemple. C'est l'exemple un peu typique, assez connu, voilà, une erreur de dosage dans un produit, bah, si vous mettez 100 fois ce qu'il faut comme médicament, on imagine les conséquences. Après, pourquoi il y a cette erreur de dosage, par exemple ? Ça peut être parce que l'infirmière était, ou le médecin était très pressé, parce qu'il était pris par autre chose, il y avait un collègue en moins, donc dégradation des conditions de travail, ça entraîne ça. Ça peut être parce qu'il était moins bien formé, ça peut être un problème de coordination, ça peut être une erreur parce que le dossier du patient n'était pas bon. Il y a plusieurs facteurs communs, c'est jamais une seule explication.
0: Oui. C'est multifactoriel. À ma gauche, en voilà un qui ne risque pas d'être victime d'un EIG, car sa devise, c'est ne jamais aller à l'hôpital et ne jamais voir un docteur. Ne prenons pas de risques supplémentaires, les anticorps feront le boulot tout seuls. Voilà la conviction profonde de Cyril Lacarrière, le rock de Ponto Corbeau, comme on le surnomme en Seine-et-Marne, le Robocop rouillé, comme on le surnomme nous dans l'Open Space, où ses déplacements sont de plus en plus laborieux. Cyril qui, en quatre saisons... Ah, très bizarre ce son d'R2-D2, j'avais demandé un son d'R2-D2, il y a eu un cri au début, pourquoi pas. Cyril, qui en quatre saisons n'est jamais allé voir un médecin, ni pour son lumbago en 2023, ni pour sa pneumonie en 2024, ni même pour sa tuberculose que vous avez eue en 2025, et bien sûr jamais de masque, hein, parce qu'il ne saurait même pas comment le mettre. Cyril, c'est vous qui allez néanmoins nous raconter tout ça, les EIG, d'où ça sort ?
4: Eh bien imaginez, vous rentrez à l'hôpital pour une intervention bénigne au genou gauche, vous vous endormez, confiant, mais à votre réveil, vous soulevez le drap et vous découvrez avec effroi que le chirurgien s'est trompé, qu'il a opéré votre genou droit.
0: Thierry Beccaro, si tu nous écoutes.
4: On l'embrasse. Cette catastrophe médicale imprévue et qui vous laisse des séquelles n'a rien à voir avec votre maladie de départ. C'est ce qu'on appelle dans le jargon hospitalier un événement indésirable grave, un EIG. Pendant des siècles, la règle d'or dans les couloirs des hôpitaux, c'était l'omerta. Quand un patient mourait par erreur, on invoquait la fatalité et on mettait la poussière sous le tapis par peur du scandale. Et c'est du secteur de l'aviation qu'est venu le changement de mentalité. Dans les années 70 et 80, le secteur est confronté à une série de crashs meurtriers. Les enquêteurs réalisent alors que punir le pilote qui s'est trompé de bouton ne sert à rien si le bouton prête à confusion. Donc ils inventent une autre méthode, permettre de signaler toutes les erreurs de pilotage de façon anonyme, sans punir, uniquement pour corriger le système en profondeur.
0: Et c'est de ça dont la médecine va s'inspirer.
4: Oui, grâce à un électrochoc aux États-Unis en novembre 1999, l'Institut de médecine américain publie un rapport au titre évocateur « The Error is Human », l'erreur est humaine. Les chiffres de ce document font l'effet d'une bombe. Le rapport démontre qu'entre 44 000 et 98 000 Américains, donc du simple au double, meurent chaque année non pas de leur maladie, mais à cause d'erreurs médicales évitables. Et c'est la fin du mythe du grand chirurgien infaillible. En France, ça se traduit politiquement au début des années 2000 avec la loi Kouchner qui impose la transparence pour des patients. Alors, d'où ça sort l'événement indésirable grave d'une prise de conscience à la fin des années 90, et ce n'est que le début de notre histoire.
0: Merci Cyril. Alors, ces événements indésirables graves, comme on les appelle sur les patients, on peut les dénombrer précisément aujourd'hui en France, Nicolas Béraud ?
5: Oui, alors il y a un décompte officiel, c'est en fait, les événements désirables graves, EIG, alors même si on peut être très précis, c'est EIGS, événements désirables graves liés aux soins, mais disons, mais disons EIG pour simplifier. Les soignants, ils disent eux-mêmes EIG, hein, je vais remplir un EIG, je vais signaler un EIG, etc. En théorie, ils doivent être tous déclarés. Donc déclarés par des soignants sur une plateforme informatique.
0: Mais est-ce que c'est anonyme ?
5: Alors ça peut l'être, et surtout, ils peuvent être plusieurs à le déclarer. Donc voilà, ils peuvent non pas se couvrir, mais ils peuvent être plusieurs à le déclarer. Et ensuite, c'est remonté au niveau des agences régionales de santé, puis au niveau de la Haute Autorité de Santé. Du coup, la Haute Autorité de Santé, elle est censée avoir un recueil exhaustif de ceux qui sont déclarés. On était à 5000 EIGS l'année dernière, au dernier décompte qui est connu, mais ce n'est rien du tout par rapport à l'estimation officielle. C'est une grande étude qui a été faite, qui est sortie en 2023, qui estime entre 150 000 et 320 000.
0: Voilà. Ah oui, c'est
5: dans les hôpitaux publics et privés. Donc c'est énorme. Et ça montre bien la sous-déclaration, mais vraiment massive, et d'ailleurs un rapport de la Cour des comptes récent alertait là-dessus, la sous-déclaration massive. Et le problème, si on ne les déclare pas, c'est que les erreurs qui ont conduit à ces événements des
0: graves,
5: bah, bien sûr.
0: Mais si ça peut être anonyme, quelle est la barrière psychologique ?
5: Alors, il y a beaucoup. Alors déjà, le plus souvent, c'est pas anonyme parce qu'on incite les gens à les déclarer et en général, ça se sait. Puis au sein d'un service,
0: ça parle.
5: Bah, bien sûr. Alors, il y a plusieurs facteurs. Déjà, il y a beaucoup. Moi, dans mon enquête, beaucoup des soignants, des médecins m'ont dit, on n'a pas le temps. Déjà qu'on est débordé à la fin de la journée. Si en plus, il y a un médecin qui m'a montré la plateforme informatique. Il faut prendre le temps de tout noter, quand, qu'est-ce qui s'est passé, le contexte, machin. Ça prend du temps. Ça fait partie de ces tâches administratives que les soignants détestent faire. On peut le comprendre. Et donc beaucoup, ils considèrent que c'est pas leur job, ça les ennuie, etc. Il y a aussi un manque de culture quelque part de ça, de la prévention du risque. Il y a beaucoup de soignants pour qui c'est pas dans leur habitude d'aller signaler quand il y a une erreur. Il y en a aussi certains qui clairement craignent les répercussions. Ils ont peur que ça leur retombe dessus alors qu'ils se considèrent pas responsables. Les directions, les hôpitaux en général, elles ont plutôt tendance à encourager leurs soignants, leurs médecins à les déclarer parce que quelque part, ce qui est inquiétant, c'est quand un hôpital ne déclare pas de IG parce qu'il y en a forcément.
0: Oui, là, c'est
5: donc
0: très
5: au contraire,
0: inquiétant.
5: Quand il en déclare beaucoup, c'est pas forcément qu'il est plus dangereux qu'ailleurs.
0: C'est qu'il ça fait bien
5: être,
0: le boulot.
5: Enfin. Ça peut être aussi parce qu'il fait bien le boulot.
0: Urgence vitale, c'est le nouveau livre de notre invité Nicolas Béraud, sous-titre Pourquoi l'hôpital public craque. À suivre, nous entendrons le témoignage forcément bouleversant d'un humoriste qui a failli perdre la vue suite à un EIG, à moins que ce soit plutôt lié à ses drogues qu'il avait prises en marge du Hellfest. Harold Barbet va venir nous raconter son rapport à l'hôpital. Ce sera juste avant 17h. Pour le moment, je vous propose Bibi Bourelli, Sally sur France Inter.

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1: Arriver pour un simple panari, repartir les pieds devant, c'est bien ce qui a failli m'arriver l'année dernière. Oui. Zoom cet après-midi sur un acronyme qui fait peur. EIG, événement indésirable grave en milieu hospitalier. Nicolas Béraud, journaliste santé au Parisien, est avec nous pour son enquête de 2 ans au cœur du système hospitalier français. Il en a tiré un livre, Urgence vitale, pourquoi l'hôpital public craque. Ça vient de paraître chez Flammarion. Nicolas, comment on pénètre dans le système hospitalier français? Par où vous avez commencé et comment vous avez été accueilli?
2: Bah déjà, bon, étant journaliste santé au Parisien,
1: des sujets sur les hôpitaux,
2: j'en ai fait plein, hein, des soignants, des médecins, j'en connais, donc c'était des portes d'entrée les plus évidentes. Donc au début, bah, ça commence quand on veut s'immerger dans ce monde-là qui est extrêmement vaste, ça commence par rencontrer des soignants, des infirmières, des médecins, des directeurs d'hôpitaux, etc. Après, ça peut être d'aller plus ou moins discrètement visiter des services d'urgence, notamment pour voir un peu comment ça se passe. Je l'avais déjà fait pour le Parisien, pour des articles, mais là, pour le coup, pour cette enquête, c'était nécessaire de le faire dans des hôpitaux différents, parce que l'hôpital public, c'est une expression un peu valise, mais en fait, elle regroupe beaucoup, beaucoup de réalités différentes. Si vous prenez les gros hôpitaux parisiens, c'est pas les mêmes problématiques qu'on retrouve dans les hôpitaux plus petites provinces, et a fortiori dans vraiment les petits établissements de santé de province, où souvent on manque de médecins, alors qu'à Paris on a des médecins mais on manque d'infirmières par exemple.
1: Et ça veut dire qu'on n'est pas soigné du tout de la même manière en fonction de là où on vit en France? Il y a une disparité vraiment géographique sur la qualité des soins à l'hôpital?
2: En tout cas, après ça dépend aussi selon la qualité des praticiens qui sont sur place, mais en termes d'équipement, il est évident que les gros CHU, les gros hôpitaux, notamment à Paris et dans les grandes villes, ont beaucoup plus d'équipement, mais c'est normal, ils sont aussi plus gros que les petits hôpitaux de province. Et il y a souvent d'ailleurs des patients qui sont transférés de petits hôpitaux vers des gros CHU.
3: On parlait pour en revenir aux EIG, à partir du moment où ils sont déclarés donc, par des infirmiers, par des médecins, par le corps hospitalier, qu'est-ce qui se passe après concrètement? Est-ce qu'une enquête est ouverte? Est-ce qu'il y a forcément des condamnations? Il y a des avertissements qui sont donnés?
2: Alors déjà, il faut savoir qu'en théorie, c'est obligatoire de déclarer un EIG pour un professionnel de santé et après pour l'hôpital. En théorie, le circuit, il est très simple. Le professionnel de santé déclare son EIG. Donc il remplit un petit questionnaire informatique. C'est transmis, donc c'est remonté évidemment au cadre du service à la direction. Ça doit être transmis à l'agence régionale de santé, qui elle-même le transmet à la haute autorité de santé, sachant que c'est anonymisé pour les patients, il n'y a pas d'infos personnelles sur les patients. Et en théorie, c'est censé servir au moins au niveau de l'hôpital, pour qu'un retour d'expérience soit fait, et que, par exemple, on se rend compte qu'il y a eu une erreur de dosage parce que le produit qu'on a utilisé, l'étiquette sur le produit était devenue moche ou s'était abîmée, du coup le médecin il a mal vu ce qu'il fallait. C'est tout bête, hein, mais du coup, on va comprendre qu'il faut remplacer l'étiquette. Donc l'idée, c'est de faire en sorte que ce qui s'est passé ne se produise plus, mais pour ça, il faut signaler ce qui s'est passé.
3: Oui, mais si quelqu'un, par exemple, s'est trompé sur quelque chose, il n'y a pas des conséquences directes?
2: Il peut y avoir pour lui des sanctions. Clairement, il peut y avoir une formation qui est mise en place, ça arrive, hein, notamment pour certains médecins, ceux qui sont par exemple à diplôme étranger ou ceux qui sont intérimaires, qui ont parfois moins l'habitude des services dans lesquels ils travaillent, avec qui parfois c'est un petit peu plus compliqué au sein de l'équipe, il peut y avoir une formation qui est mise en place. Non, il y a des mesures qui sont prises. En tous les cas, si on s'aperçoit qu'il y a une marge d'amélioration sur un sujet précis, il y a des mesures qui sont prises. Mais on en revient au fait qu'il faut que ce soit déclaré.
1: Évidemment, le livre, c'est une enquête de 2 ans. On ne va pas avoir le temps de faire le tour du livre en une heure. Mais il y a quand même des moments assez marquants dans ce livre. Un homme qui illustre un peu la dérive de l'hôpital public, c'est le docteur Bertrand Doucet, surnommé Shiva. Est-ce que vous pouvez nous raconter qui est Bertrand Doucet et ce qu'on lui reproche?
2: Alors Bertrand Doucet, c'est un médecin, chef de service, chirurgien digestif, qui travaille à Cochin. Il a été chef de service pendant une dizaine d'années à Cochin. En fait, il a été suspendu de ses fonctions d'abord de chef de service en 2020, et après il a été suspendu de toute activité à l'assistance publique hôpitaux de Paris en janvier 2024.
1: Mais qu'est-ce qu'il a fait ?
2: Donc il y a maintenant 2 ans et demi. On lui reproche plusieurs choses, notamment, alors lui il s'en défend, je le dirai juste après, mais on lui reproche notamment un comportement avec des propos sexistes, parfois racistes, vis-à-vis de certains personnels. On lui reproche d'être brutal, on lui reproche aussi que ses codes aient été utilisés pour accéder au dossier médical de Pierre Palmade. Il y a un autre aspect qui n'est pas mis en avant dans les raisons de sa suspension, mais qui est mis en avant dans d'autres procédures liées à ses pratiques chirurgicales. Bref, il y a un ensemble de choses qui lui sont reprochées, liées grosso modo à son comportement, pour faire court. Lui, il s'en défend, clairement. Il a été jugé par une juridiction disciplinaire, parce qu'il faut savoir que les grands médecins, les grands professeurs de médecine, un hôpital ne peut pas le licencier. Il peut le suspendre en attendant qu'une juridiction disciplinaire, la JDH, CHU, qui est assez méconnu, mais que, sur laquelle j'ai enquêté et que, dont je parle assez longuement dans ce livre. Cette JDHU est là pour juger, au point de vue disciplinaire, les médecins qui sont mis en cause par des directions ou par des soignants pour des problèmes de harcèlement, des choses comme ça. Lui, il a écopé d'un blâme, d'un simple blâme, donc évidemment, c'est moins que d'autres. Mais il y en a certains qui ont été blanchis. La PHP n'a pas fait appel, elle a fait appel dans d'autres dossiers. Mais donc aujourd'hui, il est toujours suspendu. Il est parti travailler dans le privé entre-temps, parce qu'il n'est pas interdit d'exercer de la médecine. Hein. Il est juste suspendu de la PHP. Voilà, effectivement, c'est l'un des grands professeurs de médecine qui est aujourd'hui critiqué pour un tas de choses par des jeunes générations souvent.
1: Avant de partir pour sa petite injection mensuelle, Quentin a bien évidemment pris le temps d'enseigner à Marie Cahut l'art délicat du micro-trottoir. Il lui a expliqué que pour le remplacer, elle devait être capable d'aborder les gens, de patienter des heures en plein cagnard, mais aussi d'imiter Maïté, Nelson Montfort et Benjamin Biolay. Il lui faudrait aussi chanter et, pour s'excuser de potentiellement lui faire de l'ombre, composer une chanson spécialement pour Manon, toujours en imitant Biolay. Il lui a même laissé une maquette.
4: Comment est tarée ?
3: Non, non, non.
4: La mienne est comme ça.
3: Ça me gêne.
4: Faudrait qu'on se rapproche.
1: Oui. Je le vois là, je le revois.
4: Moi et la mare.
1: Il était très très fier de cette maquette, vous savez.
3: Il nous a bassiné pendant une semaine pour l'enregistrer quand même.
1: Je suis persuadé qu'il pensait que Benjamin Biolay allait avoir un crush sur
3: qu'il allait peut-être le follow lui aussi sur Instagram.
1: Exactement, mais lui n'a pas cette chance alors que vous, il vous suit, Manon. Ma chère Marie, c'est donc avec cette to-do list pas du tout stressante d'imitation et de chanson que vous êtes lancée à l'assaut de la rue.
5: Yes, yes, Mathieu, Christmas.
6: Oh, wow. Voilà, pardon, excusez-moi, c'est un mix de Maïté et Nelson
1: Montfort. En même temps,
6: pas mal.
1: D'accord.
6: Pardon.
1: Pas mal, pas mal.
6: J'enchaîne.
1: Il vous écoute, il est admiratif.
6: Oui, un moment de honte est vite passé. Je suis donc partie pour un micro-cagnard direction Bichat. Le premier couple que je croise m'impressionne. Gros muscles, gros sac à dos. Je me lance.
7: Excusez-moi, je fais un micro-trottoir pour France Inter. Vous accepteriez de répondre à deux, trois...
8: Je ne supporte pas France Inter.
7: C'est vrai ?
8: Non, je me plaisante.
7: Ok.
8: Vous avez peur, mais je ne répondrai pas parce que je n'ai pas du tout envie de répondre. Déjà, en plus, je suis agacé parce que j'ai raté mon bus, alors c'est pas le moment de me chauffer les étiquettes.
7: Wow. Ah oui. Hop là, alors bon bah j'arrête les étiquettes car je veux arriver debout à l'hôpital. Je croise un autre couple qui a l'air plus doux. Ils essayent de deviner ce qu'est un EIG.
9: Enterrement de... Non, je sais pas.
7: Alors, on est un peu avant l'enterrement. Je leur explique, Manon est surprise.
3: Pour moi, il y avait très très peu d'erreurs dans les hôpitaux, dans les opérations. Pour moi, ça arrivait pas souvent.
7: Et Arnaud, lucide.
9: Je suis pas expert en matière, mais je crois qu'il y a un peu un manque d'effectifs dans les hôpitaux, tout ça, donc forcément, si on tire sur la corde, ça peut avoir un impact sur l'efficacité des soignants.
7: Il a l'air d'hésiter, je lui conseille de lire votre livre, Nicolas, et je pars. Devant l'hôpital, je rencontre un homme qui attend. Il est là pour sa femme, lui, ça va.
10: Mais pendant 2 ans, oui, j'ai hôpitaux, j'ai fait que ça. À cause de la cigarette, surtout.
7: Oh, waouh.
10: Cigarette, charcuterie, tous ces trucs-là.
7: Et du coup, vous avez arrêté ça ?
10: Oui. Enfin, la cigarette, non.
7: Bon, je lui demande s'il pensait au risque d'EIG. À l'époque, il me dit que non.
10: C'est leur travail et ça, c'est ce qu'ils font quand même. Moi, je retire mon chapeau.
7: On se quitte là-dessus. Je croise Chantal qui me prévient, elle est un zombie.
11: Pourquoi vous êtes un zombie ?
12: Parce que je me suis réveillée à 5h du matin, tout simplement.
11: Ah bon ? Parce que vous travaillez là ?
12: Non, je travaille pas ici. Mais, enfin, je fus médecin. Mais non, mon mari est hospitalisé.
7: Ah bon, mais si elle a été médecin, Chantal doit savoir ce que sont les EIG.
12: Ah non, pas du tout.
11: Les
12: Dites-moi
11: événements
12: tout.
11: Indésirables graves.
12: Ah, ça arrive, oui. Mon mari en a eu un, d'ailleurs.
7: Ah bah ça, Chantal m'explique.
12: Il y a eu une petite erreur médicale. Mon mari a eu un surdosage en anticoagulant et il a fait un hémothorax, donc c'est du sang dans le thorax. Mmh. Et je crois que c'est le début de la fin pour lui. Là, il est en train de se laisser glisser. Il a 85 ans, il se laisse glisser. Moi qui suis une femme jeune de 79 ans...
7: Les yeux de Chantal sont tout embués derrière ces petites lunettes rondes, mais on continue à parler des EIG. Je lui apprends qu'il y en a de plus en plus qui sont déclarés.
12: Oui, il y a plus d'EIG déclarés, mais il n'y en a peut-être pas plus qu'avant. Je ne pense pas qu'il y en ait plus. Je pense que les gens sont aussi vigilants qu'avant. Malheureusement, les erreurs humaines sont toujours possibles.
11: Ouais.
12: Donc ça fait des choses qui arrivent. Ce sont des choses qui arrivent.
7: Et au-delà des choses qui arrivent, Chantal le dit, l'hôpital se dégrade.
12: L'hôpital se dégrade parce qu'il est dirigé par des gens qui voudraient que ce soit comme une usine ou comme un truc privé, ce qui n'est pas le cas. C'est dirigé par des gens qui ont beaucoup de connaissances dans beaucoup de domaines, malheureusement pas trop en médecine, et ça pose réellement des problèmes. Donc, bon, quoi dire de plus ?
7: Eh ben rien. Je laisse Chantal et je croise Coralie. Elle lit la définition et ça lui parle.
13: Oui, la présence d'une chapelle, etc., sur les zones de CHU, ça nous fait penser à ça, effectivement. Forcément.
7: Plus sérieusement, elle avait déjà entendu parler des EIG, elle a des amies infirmières.
13: Elles se sont retrouvées plusieurs fois dans ce genre d'incident et elles étaient contentes au contraire du fait que c'était suivi par la direction et qu'il y avait un encadrement et... Parce que je pense qu'au contraire, le fait de cacher, ça augmente le mal-être des gens qui travaillent dans cette ambiance. Donc non, c'est très bien de le dire et puis d'essayer de trouver des solutions.
7: Je quitte l'hôpital et je croise Frugi. Elle n'est pas française, elle ne connaît rien à notre système de santé, alors je lui demande de me parler du sien.
14: Alors c'est horrible et terrifiant parce qu'en fait le système fonctionne pas du tout. Il y a des listes d'attente de plusieurs années, pas seulement pour être opéré, mais aussi pour être examiné. Donc c'est vraiment hyper grave.
7: Bon, Frugi vient de Hongrie aussi alors, oui. Mais elle me parle d'espoir. Et je repense à cette danse d'un futur ministre hongrois, un truc à mi-chemin entre du folklore irlandais et un groupe hommage à ACDC.
14: Voilà, il sera le nouveau ministre. Et on a beaucoup d'espoir envers lui et envers tout le nouveau gouvernement en fait. On est très bas, donc à partir de là, ça peut être que meilleur en fait.
7: Et moi je me dis que si même en Hongrie il y a de l'espoir... Alors en France, on doit pouvoir y croire.
1: Mais on y croit, Marie. Et oui, je parle sur le jingle.
3: Il y a la virgule,
1: hein. Mais parce que je fais ce que je veux dans cette émission, sur ce jingle, j'avais envie de réagir. Nicolas Béraud, dans ce qu'on entend, on devine une différence entre le point de vue de l'ancienne médecin qui a l'air de penser que bon, ce sont des choses qui arrivent et qu'on ne devrait pas trop inquiéter les médecins avec ça, et celui des infirmières que les déclarations de IG semblent rassurer. Est-ce que c'est un clivage que vous avez pu observer dans votre enquête ?
2: Ah oui, parce que tous les professionnels de santé n'ont pas tous la même image des EIG. Il y en a même certains, ça les ennuyait tellement qu'ils devenaient trop zélés, ils en remplissaient à... En fait, ils étaient tellement dégoûté de voir qu'on manquait d'un brancard, on manquait d'un brancardier.
1: Oui, donc il signalait tout, quoi.
2: Il signalait tout par excès de zèle. Donc bon, chacun a vraiment sa vision très particulière des EIG. Non, le témoignage qui m'a peut-être le plus intéressé, c'est celle qui dit c'est bien de les déclarer. Au contraire, ça nous rassure que la direction prenne ça en compte. Et je pense qu'effectivement, pour certains soignants, c'est un poids de ne pas le dire. Donc c'est pour ça que c'est important pour eux d'en parler et de se rendre compte que quand ils en parlent, bah, si c'est une erreur qui est liée, par exemple, aux conditions de travail, c'est pas sur eux que ça va retomber. Et au final, c'est pour le bien des patients d'après. Il faut aussi penser à eux, parce que si on résout un problème, c'est pour éviter que d'autres patients payent les pots cassés de celui ou de celle qui les a malheureusement payés à ce moment-là.
3: L'une des personnes dans le micro-trottoir parlait de confiance dans le personnel hospitalier. Est-ce que les Français ont encore confiance ?
2: Je pense, oui. Bah, on l'a vu pendant le Covid, hein, on les a tous applaudis, ça montre bien que... Et puis je pense que c'est resté aujourd'hui. Hein. Et d'ailleurs, je ne sais pas si on peut dire que ce livre est un peu un hommage à tous ceux qui font vivre l'hôpital public, mais il y a une forme d'hommage à tous les soignants qui travaillent toujours dans des conditions souvent dégradées. Moi, mes deux parents sont médecins, ils ont travaillé à la fois dans le public et dans le privé. Ils ont d'ailleurs sûrement fait des erreurs, hein, comme tout le monde dans leur vie. Il y a peut-être eu des EIG. Mais clairement, les professionnels de santé qui travaillent à l'hôpital, ils ont un courage énorme et je pense que les Français leur reconnaissent ça, surtout ceux qui continuent de travailler dans le public. Quand un peu agressif vis-à-vis des professionnels, mais c'est pas vers eux en tant que tels, c'est pas la pauvre infirmière qui est là, à qui on en veut, c'est plutôt contre le système. Le système, bien sûr.
1: Et à l'intérieur de l'hôpital, est-ce qu'il n'y a pas une colère qui gronde ? Parce que j'imagine que faire des erreurs quand ça relève que de nous, bon, on peut s'en vouloir, on s'apprendre qu'à soi-même, mais quand on fait des erreurs qui sont liées à la fatigue, parce qu'on a trop travaillé, au manque de matériel, ça doit rendre fou quelque part, de faire des erreurs qui ont des conséquences pour les patients.
2: Alors moi, ce qui m'a beaucoup frappé, c'est que j'ai le sentiment qu'il y a une colère sourde. C'est-à-dire qu'il y a beaucoup de soignants, de médecins, encore une fois, ils m'ont raconté les conditions dans lesquelles ils travaillaient. Alors, tout n'est pas noir, hein. Parfois ils sont contents parce qu'ils ont un beau matériel qui arrive, machin, mais globalement c'est très compliqué, surtout dans les petits hôpitaux. Et en fait, ils m'en parlent, mais avec une sorte de banalité dans la voix, comme s'ils étaient habitués à cette anormale, ce qui en soi...
1: L'anormale est leur quotidien. Quoi.
2: Bah bien sûr, l'anormale est leur quotidien, et ils ont vraiment intériorisé ça. Et du coup, il y a cette colère sourde du fait que pour beaucoup d'entre eux, bah, ils ont du mal à se rebeller.
1: Marie.
7: Et cette logique économique dont parle l'ancienne médecin, est-ce que c'est quelque chose qui considère comme grave et coupable le personnel ?
2: Ça revient très souvent, la fameuse expression hôpital-entreprise, qui est liée notamment au...

0: principe de financement de l'hôpital depuis une vingtaine d'années. Il y a ce qu'on appelle la tarification à l'activité, la T2A. Alors, l'hôpital, c'est plein de sigles. Je vous préviens, il y a des sigles partout. On en a déjà cité plusieurs, là, donc les EIG, les ARS, et là, c'est la T2A. En gros, le principe, il est simple. Chaque hôpital, en tout cas, ça a été mis en place ainsi il y a une vingtaine d'années, est rémunéré majoritairement en fonction du profil des patients qu'il reçoit et des soins qu'il accorde à ses patients. Il y a eu différentes dérives qui sont décrites par des médecins et dans différents rapports, notamment le fait d'être incité à faire tourner, entre guillemets, les patients rapidement pour en faire entrer d'autres pour que ça rapporte de l'argent. Donc il y a eu ce côté un petit peu chaîne, même si c'est encore plus le cas dans les établissements privés, parce qu'il y a des opérations qu'on fait quasiment que ou qu'on fait beaucoup dans le public, pas dans le privé, parce que ça rapporte pas beaucoup. Mais donc, il y a effectivement eu cette tentation-là, et au point que le modèle tout T2A a été remis en cause par Emmanuel Macron, et là, c'est en train d'être réformé pour avoir un système plus équilibré, T2A, et une dotation un peu globale.
1: Ça sent bon l'émission T2A dans quelques mois. Si certaines opérations se passent sans accroc, je pense notamment à la dernière ponction lombaire de Cyril.
2: Oh.
1: Parfait, voyez Inès, c'est bon quand c'est sale, avait lancé le chirurgien avec un clin d'œil salace à son assistante. Malheureusement, toutes les opérations ne se passent pas aussi bien, comme nous allons le découvrir dans le quiz, consacré aujourd'hui aux bourdes les plus monumentales des chirurgiens. Le Zoom Zoom Test arrive après Jeune Morty, Ivoire Feeling sur France Inter.
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1: Difficile aujourd'hui de séparer l'animateur de l'hypocondriaque. Souvenez-vous, la saison dernière, lorsque ce qui ne devait être qu'une banale excision du doigt pour un panari a failli se transformer en amputation du bras. Heureusement, grâce au travail de l'équipe de la clinique de la main, je n'ai plus aucune séquelle, à la différence de Pierre Courade, qui, suite à une fracture de l'index en camp scout, soigné uniquement par les bisous magiques de la Bichibrard. Mais pourquoi c'est sur le doigt le bisou? Bref, n'a jamais retrouvé sa motricité fine. Depuis, il tape sur le clavier de son ordinateur comme s'il n'avait pas des mains, mais des pattes d'hippopotame. Et c'est très agaçant pour tout le monde. Ce quiz sera donc consacré aux opérations ratées les plus spectaculaires. Jouons au Zoom Zoom Test. Et tout d'abord, comme le générique de Tournée Manège l'indique, direction l'Antarctique en 1961, sur la base soviétique de Novoladzia Revskaya. Pardonnez-moi Marie si je ne le prononce pas aussi bien que vous, il faut dire que moi je n'ai pas animé la matinale de Radio Sputnik. Vraie info, embarrassante, mais vraie. Bref, c'est sur cette base de Novoladzia, machin truc, qu'en 61, Léonid Rogozov, alors seul médecin du camp, a dû s'arracher lui-même les dents de sagesse à la pince.
2: Oh.
1: S'auto

0: opérer de l'appendicite ou s'amputer le pied gauche nécrosé par le gel en s'anesthésiant à la vodka.
1: C'est.
0: Vous n'avez pas hésité une seconde.
1: Preuve
0: que vous connaissiez évidemment cette anecdote puisque c'était la réponse B. Voilà, réponse B. Une boucherie, il s'était opéré l'appendicite tout seul. Comme le disait Cyril, il n'y a pas à dire le coco est dur au mal. En tout cas, Léonide n'a pas hésité, sentant l'appendicite aigu arriver, à se faire une petite injection de novocaïne, l'incision de 12 cm qui va bien, et ensuite, hop, l'extraction de l'appendice malade avec les doigts.
1: Oh.
0: Grâce quand même à l'aide du météorologue qui lui passait les instruments et de l'ingénieur mécanicien qui tenait un petit miroir. Mais il y a encore plus virtuose que Léonide. Let me introduce Robert Liston. Né en 1794 dans le village écossais d'Ecclesmachan, il est considéré comme l'un des chirurgiens les plus brillants de son siècle. Surnommé le scalpel le plus rapide de l'Ouest, il restera à jamais dans les annales de la médecine comme le type qui opérait en live et en public par applaudissement qui veut se faire amputer, le gars qui pouvait amputer une jambe en moins de 3 minutes, ou le seul mec à avoir eu un taux de mortalité de 300% en opérant un seul patient, ce qui est mathématiquement impossible, je vous le signale, Manon.
1: C'est B.
0: Si c'est impossible, ça vous plaît?
1: Ouais, j'aime bien. Je pense que c'est ça.
0: J'ai envie de vous donner le point, malheureusement, c'était les trois.
1: Ah !
0: Et oui, les trois. Rappelons d'abord qu'à l'époque, donc au 19e, l'anesthésie n'existe pas. Et je ne vous ai pas menti, Robert Liston était vraiment un des chirurgiens les plus réputés d'Écosse. Seulement voilà, des jours sans, ça arrive au meilleur, souvenez-vous.
2: Le hashtag
0: Et c'est ce qui arrive un après-midi à ce malheureux Liston qui, au cours d'une amputation en public, va par inadvertance trancher les doigts de son assistant avec scie. Puis, voulant finir le taf au plus vite, fait un grand geste avec le scalpel sous le nez d'un spectateur qui s'était approché de trop près. Ce dernier, croyant avoir été poignardé, meurt sur le coup. Quant à l'amputé et l'assistant, ils seront emportés par la gangrène.
1: Mais
0: une opération, trois morts, on appelle ça un strike. Malgré ce léger incident de parcours, Liston rentrera dans l'histoire comme une sommité de la chirurgie du 19e siècle avec un taux de décès de seulement 1 pour 10, quand ses confrères émargeaient plutôt à l'époque à 4 pour 10. Mais quittons ces temps lointains direction le Népal en l'an 2000. Non pas pour évoquer le tristement fameux cataplasme à la semence de moine pratiqué par Jean-Pierre Fontana, le père gourou tantrique de Ghislain, notre réalisateur, mais de l'opération de Ganga et Jamuna Shretha, jumelles unies par le crâne, des sœurs siamoises donc. D'après vous, Manon et Marie, combien de temps l'opération a-t-elle duré? 48 heures et tout s'est bien passé.
1: Pour les séparer ?
0: 73 heures, mais l'une des deux jumelles a eu de graves séquelles. Ou 103 heures et vraiment rien ne s'est bien passé.
1: C'est B.
0: Manon, vous êtes pire que moi.
1: Oui, bah je sais pas.
0: J'ai eu honte de rire en.
1: Moi, je n'ai pas ri.
0: Vous l'avez dit immédiatement.
1: Bah,
0: c'est une bonne réponse. Et oui, hélas, parfois le gai savoir doit s'incliner devant son alter ego, son némésis, la triste connaissance. L'opération pour séparer ces sœurs siamoises a duré 103 heures. Opération éminemment délicate puisque les deux bébés de 11 mois étaient unis par le sommet du crâne et partageaient une partie de leur cerveau. 20 médecins se sont relayés pour séparer des centaines de vaisseaux sanguins entremêlés. L'opération qui devait durer 36 heures a donc duré plus de 4 jours. Résultat, Ganga est décédé et Jamuna ne peut pas marcher. C'est le fun fact du gai savoir. Et pour finir, sur une note plus optimiste, disons un mot de l'opération Lindbergh. Nommée ainsi en hommage à la première traversée de l'Atlantique en 1927, c'est une grande première qu'on doit cocorico au professeur Maresco, chirurgien au CHU de Strasbourg. Première et une réussite dont on n'a pas suffisamment parlé. À vous de deviner pourquoi. C'est la première transplantation cardiaque réalisée à bord d'un avion de ligne, mais pas de bol, ça s'est passé le 10 septembre 2001. C'est la première opération de téléchirurgie au monde. Le chirurgien à l'œuvre était dans un autre pays que le patient, mais hélas, c'était le 7 septembre 2001. Où c'est la première greffe de foie réalisée sous hypnose, donc sans anesthésie. Vraiment pas de bol, c'est tombé le 12 juillet 98 quand les Bleus remportaient la Coupe du Monde. Je vais essayer de donner une réponse.
3: Je dis B du coup.
0: Oh, vous dites B, bravo. C'est une bonne réponse, Marie. Mais quel flair, eh oui. Il avait mal choisi son jour pour une première, le professeur Maresco, le 7 septembre 2001. Il a donc retiré la vésicule biliaire d'une patiente à Strasbourg, mais depuis New York, via un robot appelé Zeus, piloté via la fibre optique. Une première mondiale inspirante pour Quentin, qui réalise des micro-trottoirs dans le 16e depuis le yacht de son tonton milliardaire, grâce à un robot piloté nommé Anatole. Triomphe de la médecine et égalité parfaite entre vous.
1: Bravo.
0: Quelle sororité, jusqu'au bout, que dans le quiz. EIG, événement indésirable grave derrière cette litote, un phénomène inquiétant, le nombre d'erreurs commises en milieu hospitalier. Nicolas Béraud, journaliste santé au Parisien, est toujours avec nous et vous venez justement de passer 2 ans en milieu hospitalier pour sortir cette enquête urgence vitale, pourquoi l'hôpital public craque, qui vient de paraître chez Flammarion. Alors dedans, il y a des scènes qui sont parfois dures aux urgences. Une infirmière vous raconte une scène atroce avec un sans domicile fixe. Elle le pense alcoolisé alors qu'en fait, il est en train de faire un AVC.
4: Oui, alors elle reconnaît après coup qu'elle avait une sorte de
2: préjugé, il était SDF, donc elle est persuadée qu'il est alcoolisé et que c'est ça qui explique son état. Ouais. Très

0: dégradée. En plus, ce qu'elle me raconte, c'est qu'elle était débordée, que comme tous les jours, elle avait plein de boulot, il y avait du personnel en moins, il y avait plein de patients, donc elle prend pas le temps qu'il aurait fallu dans un monde idéal pour s'occuper de ce patient. Et donc elle rate cet AVC, et puis un petit peu après, il y a une réunion de staff, comme on dit, avec toute l'équipe du service, puis il y a un médecin qui dit, je cite, c'est qui cette conne qui a fait ça ? En parlant d'elle, sous-entendu qu'elle n'a pas détecté cet AVC. Et donc, elle s'en veut, etc. Elle était en colère, et puis finalement, elle a parlé avec le médecin, et ça s'est arrangé. Mais elle s'en était beaucoup voulu, parce qu'elle considérait qu'elle avait fait une erreur, mais malgré elle, quelque part, qu'elle n'avait juste pas eu le temps de bien s'occuper de ce patient comme il aurait fallu. Et des scènes comme ça, des histoires comme ça, on m'en a raconté plein, j'en décris en détail plusieurs dans le livre, mais c'est vraiment le quotidien aujourd'hui à l'hôpital.
1: Mais là, ça a été reporté comme une UIG ?
0: Alors, celui-là, je suis pas sûr parce qu'elle fait partie des infirmières qui justement me disent qu'elle a pas que ça à faire à la fin de ses journées de remplir des EIG. Donc pour celui-là, j'ai un doute, mais il me semble que non.
2: Vous dites que certaines infirmières reconnaissent que si elles repassaient leur diplôme en reproduisant leur pratique actuelle, elles échoueraient. Qu'est-ce que ça signifie ?
0: Oui, il y a parfois des blagues entre infirmières. Par exemple, il y a des bilans sanguins qu'il faut faire par deux infirmières différentes pour être sûr qu'il n'y ait pas une erreur sur un premier prélèvement et que les deux soient concordants. Parfois, on n'a pas le temps, donc en fait, c'est la même infirmière qui fait les deux et qui peut mettre des étiquettes différentes avec des noms différents sur chacun des deux prélèvements. Donc en fait, on se débrouille, et ça, clairement, on le fait en école d'infirmière, le diplôme, on ne l'a pas.
2: Ah oui, voilà, c'est ça.
0: Ouais. Et c'est intériorisé et accepté.
2: La crise du système hospitalier dont vous parlez, elle se répercute aussi sur le système de secours préhospitalier. Vous appelez ça la guerre des rouges et des blancs. De quoi s'agit-il ?
0: Alors c'est une histoire assez dingue, avec des scènes assez dingues. Déjà, la crise de l'hôpital, clairement, c'est qu'une partie de la crise du système de santé au sens large. Il y a d'autres professionnels qui en pâtissent aujourd'hui, notamment les pompiers. Pourquoi ? Parce que quand les urgences sont débordées, vous savez, vous avez des camions de pompiers qui amènent des patients aux urgences. Oui. Mais si aux urgences, il n'y a pas de place...
2: Ils restent avec les pompiers.
0: Les camions de pompiers, il y a eu beaucoup de villes en France. Alors, il y a des villes où ça va un peu mieux parce que des mesures ont été mises en place, mais beaucoup de villes, Strasbourg, Béziers dans le sud aussi, où vous aviez des fourgons de pompiers qui attendaient parfois des heures entières sur le parking avec un patient à l'intérieur. Donc heureusement que il était patient, si je puis dire, ce patient, parce que sinon il aurait pu s'énerver et tout, simplement parce qu'il n'y avait pas de place dans le bâtiment des urgences, il n'y avait même pas de brancard pour faire décharger ce patient. Et les pompiers, ils sont en colère, et on le comprend.
2: Ils sont bloqués,
0: parce que
2: ils peuvent pas intervenir.
0: Et puis imaginez, dans le sud de la France, vous avez des départs de feu ou des urgences vitales à ce moment-là, vous n'avez pas les pompiers, bien sûr, ils sont bloqués, donc c'est pour ça que les pompiers sont même très en colère.
2: Marie.
3: Alors, tout ça, c'est terrible, mais est-ce qu'il y a des signes d'espoir quelque part ?
0: Oui, absolument. Déjà, à l'hôpital public, mon livre, c'est une enquête sur la crise. Donc évidemment, je raconte ce qui va mal, ce qui marche mal, dans l'espoir que ça marche mieux. Il faut quand même aussi dire qu'à l'hôpital public, il y a énormément d'innovations qui sont présentées régulièrement. Il y a des opérations chirurgicales totalement dingues qui sont faites. Alors, ce qui est très, très paradoxal, c'est que vous assistez à des trucs dingues dans des bâtiments totalement décrépits. C'est l'un des paradoxes de l'hôpital public. Il y a beaucoup de scènes, moi, qui m'ont marqué, et tout ça, ça s'explique. Manque d'investissement, etc. Mais donc oui, il y a des opérations dingues, il y a des médecins extrêmement compétents. Il ne faut pas penser que tous les bons médecins partent dans le privé, c'est pas vrai
2: c'est
0: du
2: pas
0: tout.
2: Ce n'est pas le cas, il n'y a pas une fuite.
0: Il y a une fuite au sens où il y a beaucoup de médecins, beaucoup de soignants qui partent, certains pour gagner plus, d'autres simplement...
2: Mais ce n'est pas forcément les meilleurs qui partent, quoi.
0: Non, ce n'est pas forcément les meilleurs qui partent, clairement pas. Pourquoi ? Parce que les médecins qui restent, ils sont contents de rester pour différentes raisons, notamment parce qu'ils font de la recherche, ils font de l'enseignement, ils encadrent des équipes d'internes. Y a un esprit d'équipe qu'on m'a décrit comme étant plus soudé, plus animé, avec une vraie équipe qu'on a moins dans le privé. Donc très clairement, il y a des médecins excellents qui restent dans le public, et il y a des choses extraordinaires qui sont faites à l'hôpital public. C'est juste le contraste, vraiment, entre ce qui se fait de mieux et le quotidien, qui est souvent très compliqué.
2: Le reste est à découvrir dans Urgence Vitale, pourquoi l'hôpital public craque, Nicolas Béraud aux éditions Flammarion. 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L'heure de découvrir la pièce jointe de Manon.
1: Un acteur aujourd'hui. Quand Guillaume Depardieu meurt le 13 octobre 2008, à seulement 37 ans, beaucoup de journaux parlent d'un destin maudit. Et c'est vrai que sa vie ressemble à une tragédie. Parce qu'avant même d'être acteur, Guillaume Depardieu est surtout le fils d'eux, un nepo baby, comme on dit, le fils du monstre sacré du cinéma français, Gérard Depardieu. Très jeune, il commence à tourner avec son père dans Tous les matins du monde, Le Comte de Monte Cristo ou Les Misérables. Il joue même parfois le même personnage à différents âges. En 1996, il se découvre décroche le César du meilleur espoir masculin pour Les Apprentis de Pierre Salvadori. Beaucoup pensent alors qu'il va devenir l'un des plus grands acteurs français de sa génération, le digne héritier de son père. Sauf qu'en parallèle, sa vie explose complètement. Il tombe dans la toxicomanie, va en prison à 17 ans pour trafic et usage d'héroïne. Il est accusé de violence, il est alcoolique, il est accusé d'avoir une conduite dangereuse. Guillaume Depardieu devient petit à petit l'archétype de l'enfant terrible. Lui-même parle d'une immense souffrance intérieure et d'un sentiment d'abandon. Sa relation avec son père est aussi extrêmement compliquée. Pendant des années, les deux hommes ne se parlent presque plus. Et puis arrive le drame qui va changer sa vie. En 1995, Guillaume Depardieu, un terrible accident de moto dans le tunnel de Saint-Cloud, après avoir percuté une valise tombée d'une voiture, son genou est broyé. Il subit ensuite des dizaines d'opérations, mais à l'hôpital, il contracte un staphylocoque doré. Les douleurs deviennent alors insupportables. Pendant 8 ans, il vit un véritable calvaire médical avant de prendre lui-même une décision assez radicale, se faire amputer de la jambe droite en 2003. Il commence petit à petit à retourner dans des films, il sort un livre, il écrit aussi des chansons, mais son corps est épuisé. En 2008, alors qu'il tourne un film appelé Enfance d'Icare en Roumanie, il attrape une pneumonie foudroyante aggravée par une nouvelle infection liée à un staphylocoque. Il est rapatrié d'urgence à l'hôpital de Garches où il meurt quelques jours plus tard. Gérard Depardieu dira qu'il ne s'est jamais remis de la mort de son fils. Il dira quelques années plus tard, je ne connais pas le deuil, mon fils Guillaume est en moi.
2: Merci Manon. À suivre, vous avez pris le petit train du Gai Savoir en marche, vous n'avez pas tout suivi de cette histoire d'EIG. Pierre Courade arrive pour vous résumer tout ça en une minute chrono, le temps d'accueillir celui qui connaît bien l'hôpital public, surtout la partie morgue. Puisqu'avant de nous faire rire, il allait y faire son marché, si j'ose dire. Vous bossiez pour les pompes funèbres, c'est bien ça, Harold Barra?
4: Absolument, absolument. Et c'est un souvenir mémorable. Mais je vous racontais tout ça.
2: C'est vrai, vous nous
4: racontez. Mais oui, je vais vous raconter tout ça.
2: La chronique d'Harold, c'est juste après Jordan Rakai et Tom McFarland. Easy to Love sur France Inter.

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1: L'hôpital de Lourdes n'a jamais communiqué et pourtant c'est bien à la suite d'un EIG que Pierre Courade est devenu de droite. Une banale opération des amygdales, le chirurgien qui fait tomber un pin's UMP dans le gosier du patient et arrive ce qui devait arriver, il se réveille sarkozyste. À 19 ans, foutu EIG. Pierre, vous êtes donc le journaliste idéal pour nous résumer tout ce qu'on s'est dit en une minute chrono.
2: Ouais, EIG, événement indésirable grave, l'inverse d'une AQL, absence de Quentin Lui qui n'est ni grave ni indésirable, au contraire. Un EIG, c'est un terme qu'utilise notre invité, le journaliste santé au Parisien Aujourd'hui en France, Nicolas Béraud, pour désigner les défaillances de l'hôpital public. Il parle même de maltraitance, maltraitance envers les patients victimes directement d'EIG, ces fameux événements indésirables graves qui ont longtemps été tabous. Le système hospitalier et médical étouffait ses affaires en parlant de fatalité. Il s'agit pourtant de complications qui entraînent des incapacités physiques irrémédiables, voire même le décès, alors qu'ils auraient pu être évités. En cause, une succession de dysfonctionnements, de maltraitance du système hospitalier sur les soignants eux-mêmes. Notre invité nous a expliqué que le manque de personnel entraînait un surcroît de travail et donc une fatigue. Faire une erreur sur la place d'une virgule est vite arrivé, mais ça peut entraîner un surdosage irréversible, pire Manon que vos 15 doses de Porto.
1: Les fameuses.
2: Ces EIG, doivent aujourd'hui être déclarés aux agences régionales de santé, 5000 l'an dernier, mais ce n'est rien si l'on en croit une enquête indépendante dont Nicolas Béraud se fait l'écho. Il y aurait entre 150 000 et 320 000 EIG par an, signe d'un hôpital où règne toujours un manque de culture de la prévention du risque. La crainte des répercussions explique aussi la faiblesse du nombre d'EIG rapportés. L'erreur est certes humaine, mais il n'y a pas de fatalité, essentiellement un manque de moyens qui abîme ce qui était une fierté il y a encore quelques années.
1: Merci. Comment vous allez qualifier l'absence de Quentin ? Une AQL ?
2: Une AQL, oui, une absence de Quentin Lui.
1: Une absence de Quentin Lui, très bien. Bah, écoutez, il écoute, ça va lui faire plaisir.
3: On l'embrasse, on l'embrasse.
1: Enfin, gageons que cette chronique ne sera pas vécue comme un événement indésirable grave pour nos auditeurs. Voici Harold Barbet.
4: Eh bien, je vous félicite. Encore un thème feel good dans l'émission. Ça fait plaisir. Non mais c'est bien, il se remet à faire beau. Faudrait pas non plus que nos auditeurs se mettent à penser que la vie est belle. Et un peu comme l'email informant que la déclaration d'impôt est ouverte, nous sommes là pour leur rappeler que la vie est un sombre paquet. Quête merde. Voilà. Aujourd'hui, l'événement indésirable grave. Alors, j'ai vécu un événement indésirable grave à titre personnel lorsque, sans prévenir, mes enfants ont décidé de passer du Gims dans la voiture pendant que je conduisais, mettant ainsi à mal une éducation musicale parfaite et puis surtout m'amenant à me questionner légitimement sur mon supposé lien de paternité avec eux. J'ai constaté que saper comme jamais rimait avec tympan éclaté. J'ai eu la sensation de me faire exploser l'oreille, comme dans ces concours de, dans ces vidéos de concours de gifs sur TikTok, le Power Slap, vous connaissez ? J'adore, j'adore. Alors qu'est-ce que ça dit de moi que j'adore regarder les vidéos de concours de gifles ? Suis-je un fan inconditionnel de sport ? Ou alors la vie m'a-t-elle tellement roulé dessus que ça me rassure quelque part de voir d'autres personnes se prendre d'énormes tartes dans la tronche ? L'autre jour, j'étais dans le salon en train de regarder du power slap féminin et ma femme arrive, mais elle savait pas, elle avait pas l'image, elle avait que le son de ce que je regardais et elle entendait des bruits de gifles et des gémissements de femmes. Et elle me fait « Mais tu regardes quoi là ?» Je fais « Bah du sport mon amour, je me détends. » « Du sport, fous-toi bien de ma gueule. » Et bah je peux vous dire que Madame Barbet a de très bonnes bases pour devenir une grande championne de power slap. Et des gifles, le personnel hospitalier en prend chaque jour un peu plus, car la vie est une immense partie de power slap. Ça c'est de la transition.
1: Oui, c'est bien.
4: L'hôpital va mal et tout est à reprendre. J'ai des solutions, que ce soit pour les malades ou pour les soignants, afin de rendre les annonces de maladies ou d'événements indésirables graves plus fun à annoncer. C'est vrai ? Pourquoi lorsqu'on annonce une mauvaise nouvelle, faut toujours faire la gueule et prendre un air sinistre ? Par exemple, quand tu dois annoncer à un patient qu'il a un cancer du pancréas, eh ben pancréas, si tu le dis avec un accent sud-américain, tout de suite ça semble pas si grave. Vous avez un cancer du... pancréas ! Pancréas ! Mais si vous n'aimez pas l'espagnol, ma technique marche aussi en allemand, hein, façon Rammstein. Vous avez du cholestérol ! Du sphincter jusqu'à la horte. Fini le beurre, les chocolats Kinder. Prochaine étape, la tumeur. J'ai du talent. J'ai du talent, je le sais, je le sais. Mais ça va peut-être vous surprendre, mais j'ai travaillé effectivement à l'hôpital durant 4 étés. J'ai été agent des services hospitaliers. Autant la première année, j'étais brancardier à la morgue, et c'était pas mal. J'étais au frais, les patients ne se plaignaient jamais. Les 3 étés d'après, j'étais en gériatrie. Et j'avoue que j'étais doué. Suppositor, on m'appelait.
3: Oh non.
4: Le roi du suppo. Je t'enfonçais ça comme un addict à la machine à sous de Las Vegas. Ding, ding, insert coin, insert coin, insert coins. Et on se rend pas compte à quel point le manque de moyens impacte les soignants. Je me rappelle, à l'époque, il fallait mettre de la pommade sur les escarres des résidents. Il n'y en avait pas assez pour tout le monde. On devait finir avec notre propre salive. Canicule 2003, à force de baver sur des coccyx de vieilles, j'ai frôlé la déshydratation.
3: C'est monstrueux.
4: Réaliser qu'il y a ça de plus de 20 ans, Mathieu. Et c'était déjà la dèche dans l'hôpital public. Alors je vous laisse imaginer maintenant. C'est chaud car le personnel hospitalier dit qu'aujourd'hui, au moins pendant le Covid, ils avaient la sensation de bien exercer leur travail. Presque ils regrettent. Alors que Macron avait fait plein de promesses, notamment de désengorger les urgences de l'hôpital. Mais désengorger, ça ne veut pas dire coller une gorge profonde à tout le monde. Et ne pas conclure... Et ne pas tenir ses promesses, c'est un événement indésirable grave. Donc vous en conclurez ce que vous voulez, mais moi je pense qu'il y a des power slaps qui se perdent.
1: Certainement, merci beaucoup Harold Barbet. On vous retrouve la semaine pro dans Zoom Zoom et on vous retrouve aussi en tournée avec votre spectacle à Caen, à domicile presque, complètement domicile d'ailleurs le 12 juin, et au Hellfest du 17 juin et à Paris le 23 juin. Merci beaucoup Nicolas Béraud de nous avoir fait découvrir la réalité de ce qui se

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0: Dans un instant, la suite de Zoom Zoom Zen, on décrypte les tendances qui agitent la société.
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1: Il est 1h, le flash Lison Bourgeois. 17 départements en vigilance orange canicule ce jeudi dès midi, en plus de l'ouest de la France. Paris, les Hauts-de-Seine, la Seine-Saint-Denis et le Val-de-Marne vont aussi être concernés. Des pics à 38 voire 39 degrés sont même attendus ce jeudi, des températures inédites pour une fin du mois de mai. Face à cette vague de chaleur, le gouvernement n'est pas prêt parce qu'il n'a pas voulu l'être, dénonce la directrice de l'ONG d'Oxfam France, Cécile Duflot, met en avant le plan d'adaptation au changement climatique présenté en mars 2025 mais qui n'a pas été adopté. Le Premier ministre Sébastien Lecornu préside justement ce jeudi une réunion interministérielle sur le sujet. Je n'ai pas trahi la confiance des Français, les derniers mots de Nicolas Sarkozy devant la Cour d'appel de Paris ce mercredi. L'ancien président est rejugé pour le financement libyen présumé de sa campagne présidentielle de 2007. La décision sera rendue le 30 novembre. Le banquier français Mathieu Pigas va aider à restructurer la dette du Venezuela, une prise qui était convoitée par plusieurs banques depuis l'annonce du pays d'entamer un processus de restructuration globale. L'ancienne haut fonctionnaire réputée de gauche et ouvertement hostile au Rassemblement national est aussi le propriétaire des Inroc et de Radio Nova. L'Iran juge peu probable la reprise des hostilités avec les États-Unis et ce, malgré les frappes récentes américaines. Un regain d'optimisme qui se ressent aussi sur les marchés où les cours du pétrole reculent. L'accès à Internet a aussi été en partie rétabli en Iran et le trafic a pleinement repris dans les 10 aéroports du pays. New York et le New Jersey ouvrent une enquête sur la vente de billets par la FIFA pour la Coupe du Monde de football qui débute le 11 juin. Les deux procureurs généraux indiquent que de récents articles de presse mentionnent des supporters induits en erreur sur l'emplacement des sièges ou encore une déclaration publique de la FIFA qui a pu contribuer à faire flamber les prix. Au total, près de 7 millions de billets sont mis en vente pour la compétition par la FIFA. 22 000 policiers et gendarmes, c'est le très conséquent dispositif de sécurité qui sera déployé samedi pour la finale de la Ligue des champions de football. Finale entre le PSG et Arsenal à Budapest, une mobilisation au niveau national dont une grosse partie des effectifs, 8 000, seront à Paris et dans son agglomération. Annonce faite ce mercredi soir par le ministre de l'Intérieur Laurent Nunez. Le Crystal Palace remporte la Ligue Conférence de football en battant le Rayo Vallecano en finale 1-0 ce mercredi soir grâce à un but du Français Jean-Philippe Mateta, lui qui est retenu dans la sélection française pour le Mondial 2026. Le club londonien remporte le premier titre européen de son histoire.
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3: Quand le président de la République est élu, le budget des armées est à 32 milliards. L'année prochaine, le budget des armées sera à plus de 60 milliards, ce qui veut dire qu'en 10 ans, nous aurons doublé le budget des armées. Pourquoi on le fait ? Parce que le monde se durcit. Nous avons donc besoin d'une armée opérationnelle. Il faut entraîner nos forces.
4: Catherine Vautrin, la ministre des Armées, une ministre heureuse, puisqu'à l'heure où tout le monde doit faire des économies, son budget est en passe d'obtenir une énorme rallonge de 36 milliards d'euros. À quoi ça va servir ? Est-ce bien utile ? C'est ce qu'on va demander à notre invité. Bonjour Michel Goya.
5: Bonjour.
4: Merci d'être avec nous. Très heureux de vous retrouver dans Zoom Zoom. Vous êtes ancien colonel de l'armée de terre. Vous avez servi dans l'infanterie de marine en Nouvelle-Calédonie, au Rwanda et en Bosnie, notamment jusque-là quasiment le même parcours que notre raid chef adjoint Pierre Courade. Seule la suite de votre CV vous en distingue, puisque vous deviendrez conseiller du chef d'état-major des armées.

0: Puis vous éclairez les téléspectateurs de LCI. Et enfin, je le signale, votre dernier livre, Les mythes de la Première Guerre mondiale, est sorti début avril aux éditions Perrin. Mais si on vous invite cet après-midi, c'est pour comprendre pourquoi le Parlement est sur le point de débloquer une rallonge de 36 milliards d'euros pour l'armée. Dans le jargon, on appelle ça l'actualisation de la loi de programmation militaire 2024-2030. Elle passe aujourd'hui en commission au Sénat après avoir été approuvée déjà par l'Assemblée nationale la semaine dernière. À quoi va servir cet argent? L'armée française est-elle désormais pleinement opérationnelle pour affronter les conflits à haute intensité qui nous menacent? Vous allez nous raconter ça, mais déjà, je reviens sur ce que dit la ministre Catherine Vautrin, sur notre besoin d'une armée opérationnelle. Ça veut dire qu'elle n'était pas opérationnelle, cette armée?
1: Comment dire? Pas assez, on va dire comme ça. Non, mais il faut bien comprendre que, ça a été le cas pendant une bonne partie de ma carrière, c'est-à-dire que notre armée a connu une crise quand même très, très forte. C'est-à-dire que depuis la fin de la guerre froide, on va dire en 1990, jusqu'en 2015, on a diminué l'effort de défense considérablement, on l'a divisé par deux, l'effort en termes de pourcentage du PIB, et on a réduit considérablement les moyens des armées. On était, à l'intérieur des armées, c'était très, très, très compliqué quand même. Donc on était tombé très bas, pour faire très simple. Et puis à partir de 2015, on a arrêté d'une certaine façon l'hémorragie et depuis cette époque, on se dit que c'était peut-être pas une bonne idée et que on avait peut-être besoin de remonter la pente. Donc
0: on corrige nos erreurs.
1: On remonte la pente.
0: Faut-il se réjouir de l'augmentation du budget de l'armée pour Cyril, notre rédacteur en chef vétéran du Vietnam? C'est évidemment une excellente nouvelle. Lui qui a laissé une partie de son âme et aussi un demi-testicule à Dien Bien Phu n'a jamais fait partie. N'a jamais fait partie de ces hippies pacifistes qui appelaient à la paix dans le monde en chantant du John Lennon. Au contraire, c'est son retour du Vietnam qui a été compliqué.
2: 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Gardien de parking !
0: Gardien de parking de l'ambassade américaine à Paris, Cyril. Ne vous dévalorisez pas comme ça. Zoom, zoom, zen, c'est parti.

0: Bonjour à toutes et à tous, soyez les bienvenus dans Zoom Zoom, la caserne du gai savoir. Car, vous ne savez pas, mais ça s'entend, je dirais, à l'antenne, puisque notre discipline est notre marque de fabrique, c'est nous dormons ici, à Radio France, une chambre avec quatre lits superposés au sous-sol. Cyril a évidemment préempté l'un des lits du dessus, moi qui suis juste en dessous, pour moi c'est un peu douloureux, surtout les jours où c'est chili con carne à la cantine.
1: Non.
0: Manon occupe l'autre lit du haut, Quentin est juste en dessous. Quentin, qui, vous le savez, n'est pas des nôtres aujourd'hui, il a rejoint la CGT pour contester la liquidation judiciaire des magasins Okaidi, sans lesquels il ne va plus savoir où s'habiller, le pauvre. Chaque matin, c'est Cyril qui nous réveille au son du clairon. Et ce qui est très dur, surtout lorsqu'on a eu un exercice interarmée européen la veille et que Manon est passée dans la chambre des officiers italiens juste à côté.
2: La lingua, si, così, dai, dai,
3: ça va
2: dai,
3: pas.
2: Si.
4: C'est pas possible de faire rien en silence, les macaronis.
0: Ah, la vie de caserne, c'est pas toujours facile. Hein.
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0: J'ai honte. Alors, Michel Goya, après cette description à la fois réaliste et surtout moderne de la vie d'une caserne en 2026, vous allez nous dire où en est l'armée française aujourd'hui, où elle se situe surtout par rapport aux autres armées européennes. Juste le temps de passer en revue mes troupes. Face à vous, Michel, elle décrit pour nous l'actu des réseaux sociaux. Manon, au programme de votre veille sanitaire aujourd'hui.
6: Cette belle musique. Ils sont anonymes, ils passent leur journée à découper des vidéos d'influenceurs et certains gagnent des milliers d'euros par mois grâce à ça. Leur nom, les clippers, sont devenus un véritable business et vous allez voir que c'est pas forcément une bonne chose. Je vous explique tout dans ma veille sanitaire.
0: Quentin étant en train de se battre pour la survie des magasins Okaidi, c'est Marie Cahut qui le remplace aujourd'hui. Marie qui doit bien avoir quelques contacts dans l'armée, mais côté russe, puisqu'elle a été encore woman de la matinale de Radio Sputnik. Et ça, tu l'avais pas mis dans ton CV, mais ça me fait plaisir comme ça de te mettre à l'aise. Bonjour Marie.
7: Bonjour, je rêvais d'être astronaute et j'ai confondu le site la station.
0: Ah oui, ça s'appelait
7: quand j'ai compris ce que c'était, je suis partie.
0: Et vous êtes partie assez vite. Alors écoutez, ma chère Marie, de quoi vous nous parlez aujourd'hui? Personne ne vous juge pour ce que vous avez fait dans le passé. Non, personne ne vous juge, sauf peut-être Cyril Lacarrière.
8: Oh, ici, en général, on juge les gens.
7: Hein,
8: donc,
0: vous avez raison.
7: On continue.
0: Oui. Marie, vous reprenez le noble flambeau de la presse quotidienne régionale. Est-ce que, comme Quentin, vous avez pris le temps de lire la totalité de la PQR?
7: Bien sûr, deux fois. Et aujourd'hui, je vais vous parler de dauphins. Alors, pas de ceux du sordide parc d'Antibes qui tourneront dans leur bassin depuis la fermeture de Marineland en 2025 et qui devraient être transférés en Espagne, soulevant de nombreuses questions pour Sea Shepherd. C'était mon petit message.
0: Oui, mais c'est un message engagé.
7: Mais de celui en liberté au Pays Basque, dont nous parle Sud-Ouest.
0: Il y a un dauphin en liberté au Pays Basque.
7: Et oui.
0: Première nouvelle. Côté humour, vous l'avez entendu ce matin dans la matinale d'Inter, depuis c'est un tsunami d'enthousiasme qui déferle sur le peuple de gauche. Oui, Raphaël Glucksmann sera peut-être candidat à la présidentielle, enfin faut voir, il se donne 3 mois, patati patata. Marie Debreur, notre Patrick Cohen de la vanne, reviendra à sa manière sur l'interview de celui qui ressemble de plus en plus à l'homme providentiel. En parlant d'homme providentiel justement, Merwan Bennazar viendra conclure cette émission. Quant à Cyril Lacarrière, il vous éclairera sur les 3 infos qu'il ne fallait pas manquer en ce 27 mai, sachant qu'à 1 heure de l'émission, il n'en avec une. Un peu rouillé de la carrière en cette fin de saison, après le flop de ses dernières infos qui, étrangement, n'ont pas fait l'objet d'une reprise AFP, le top 3 des meilleurs flans pâtissiers de Paris.
8: Franchement, c'était pas mal, ça.
0: Et la présentation de la nouvelle Ferrari, Luce. Alors,
8: comme la chanteuse de
0: évidemment. Cyril, vous avez fini par les trouver, ces 2 infos du jour qui se dérobaient à vous.
9: Oui, mais c'est pas mal en plus. Vous allez voir l'intelligence artificielle qui s'attaque à Barbara, des femmes de la Gen Z qui font mon amour, et de Jean Messia qui s'est tiré avec le Grisby.
0: Jean Messia. On a rarement parlé de Jean Messia dans cette émission.
8: Oui,
0: belle personne.
8: C'était bien comme ça, et puis là, c'est bien comme ça.
0: Le Lacar News, ce sera juste avant la nuit, mais d'abord, Michel Goya est avec nous pour comprendre pourquoi le Parlement est en train de décider d'une rallonge budgétaire de 36 milliards d'euros pour nos armées. Michel, je vous pose la question frontalement, à quoi va servir concrètement cet argent? Est-ce que chaque euro est fléché, ou c'est un peu plus flou que ça?
10: Non, c'est extrêmement précis.
0: Ah oui.
10: Il faut bien comprendre qu'une loi de programmation militaire, c'est un plan de financement, en réalité, sur plusieurs années. La particularité du ministère des Armées ou de la Défense, c'est qu'il engage énormément d'investissements matériels, industriels, contrairement aux autres ministères. Et donc ça, il faut qu'il y ait certaines visibilités, ne serait-ce que pour les industriels. Donc tout ça, ça s'organise à l'avance. La première loi de programmation militaire date de 1960, c'était en réalité pour mettre en place tout notre arsenal nucléaire, pour fabriquer notre arme nucléaire, etc. Puis petit à petit, ça s'est étendu à tous les aspects industriels, mais surtout tous les aspects de la vie militaire. En gros, c'est comment on organise notre armée pour les années à venir et comment on la finance.
0: On parle souvent des promesses non tenues d'Emmanuel Macron. Là, oui. Notre président, il avait prévu de doubler le budget de l'armée au cours de ces 2 quinquennats. Est-ce que là, l'objectif est atteint ou sera atteint?
10: Oui, alors il faut rendre effectivement hommage au président Macron, c'est qu'il a tenu parole. Alors moi j'ai connu un certain nombre de lois de programmation militaire, il faut bien comprendre que ce sont des plans, hein. C'est pas forcément des lois extrêmement, rigoureuses, ou en tout cas elles valent moins que la loi annuelle de budget, c'est ça qui compte. Et donc ce qui se passait très souvent, c'est que les lois de programmation, les plans, en réalité ils n'étaient jamais appliqués jusqu'au bout. Et là, pour le coup, les deux dernières lois de programmation ont été appliquées à l'euro près, ce qui est effectivement quelque chose de complètement nouveau, mais qui correspond aussi à un besoin urgent.
6: Oui, justement, parce que est-ce que cet effort signifie que l'armée partait de très bas déjà budgétairement, ou justement que les menaces sont telles aujourd'hui qu'on doit accélérer sa modernisation?
10: Bah, le problème, c'est qu'il y a, voilà, il y a les deux en même temps. Ouais. Voilà, c'est ça la grosse difficulté. C'est-à-dire, oui, on avait concédé un certain nombre de trous dans la raquette, on appelle ça, et en même temps, on s'aperçoit que il y a de gros besoins, je m'explique. On ne fait pas une loi de programmation comme ça, ça ne vient pas du hasard. Normalement, ça s'appuie sur une analyse de la situation, ce qu'on appelle une revue stratégique ou un livre blanc où on établit un peu l'état du monde et puis la place de la France dans cet état du monde et ce qu'on doit faire de nos armées dans ce cadre-là. Et ce qu'indique la dernière revue nationale stratégique, c'est qu'on vit, alors c'est pas un scoop, hein, dans un monde qui est quand même un peu dangereux et en particulier avec une menace forte en Europe, une menace russe pour faire simple, on doit prendre en compte forcément. C'est-à-dire que l'horizon de la revue nationale stratégique, c'est de dire, à partir de 2030, probablement, il y aura une vraie menace russe, après la fin de la guerre en Ukraine, sur les pays alliés d'Europe de l'Est ou d'Europe du Nord. Voilà, ça c'est ce qui doit, d'une certaine façon, nous structurer. C'est la menace majeure à laquelle il faut prendre en compte. Et donc, face à ça, il faut se préparer, et en même temps, on s'aperçoit que quand on regarde, on compare notre force armée et ce qui se passe en Ukraine, on s'aperçoit qu'en réalité, on manque plein de choses pour faire une guerre qui ressemblerait un petit peu à celle qui se passe en Ukraine.
0: On va entrer dans le détail après. Le gai savoir est gai, peut-être, mais il se prépare néanmoins à la guerre. À suivre dans Zoom Zoom. Je ne sais pas si vous avez entendu l'interview de Raphaël Glucksmann ce matin sur France Inter, mais comment dire?
7: Si vous deviez noter sur 20, vous mettriez quelle note?
0: Je ne sais pas, Léa, un petit 11. Mais j'ai peur que Marie de Breuer le sac encore plus. Le billet de Marie, à ne pas confondre avec la chronique de Marie, qui est une autre personne qui remplace Quentin, c'est juste après Akhenaton et ce jeu de mots que n'aurait pas renié Pierre Courade, mais tech et maths.

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1: À part Quentin qui avait trop honte parce qu'il avait été réformé P4, on est tous là cet après-midi pour évoquer le budget des armées qui devrait augmenter de 36 milliards. L'ancien colonel de l'armée de terre, Michel Goya, est avec nous pour comprendre cette rallonge. Michel, le budget de l'armée devrait représenter 2,5% du PIB en 2030. Clairement, est-ce que c'est suffisant pour contrebalancer le désengagement américain en Europe ?
2: Clairement, non. Même s'il n'y avait pas de désengagement américain, ce serait...
1: Déjà, ça ne serait pas suffisant.
2: Ce ne serait pas suffisant. Je rappelle qu'on s'est engagé quand même à ce qu'il atteigne 3,5%, si je me souviens bien, à peu près en 2035. Non, à la fin de la guerre froide, il était à peu près de 3% du PIB. Mais le problème, c'est que, c'est ça l'effort de défense. C'est la part de richesse produite qu'on consacre à la défense. C'est très difficile de le maintenir lorsque la situation économique n'est pas terrible, donc la situation des finances publiques n'est pas terrible, donc on s'est dit, bon voilà, c'est un effort qui est considérable, et si en plus on considère qu'il n'y a pas de menace majeure à proximité, c'est impossible à tenir. C'est la raison pour laquelle cet effort s'est effondré pendant de longues années, et puis maintenant on s'aperçoit qu'il faut remonter cet effort, mais ça ne se fait pas comme ça, parce qu'il y a toujours des difficultés économiques, il y a toujours des difficultés budgétaires, et que les armées, c'est des gros paquebots, quoi, ça ne se remet pas en marche comme ça. Les investissements industriels,
1: c'est sur le temps long.
2: Ça, c'est sur du temps très long, dans la conception, dans la fabrication. Donc, c'est compliqué. Et juste un point, c'est là où il y a un peu un décalage. C'est-à-dire que dans cette loi de programmation, on envisage, en gros, d'être à peu près au point, on aura atteint nos objectifs vers 2035. Alors que, comme je disais tout à l'heure, on considère que la menace devient très sérieuse dès 2030.
1: On a 5 ans de retard.
2: Donc là, il y a une zone de tension à venir.
1: Alors, tout ça ne va pas m'arranger. Moi, j'ai un côté un peu poule mouillée. Michel, je reviens sur ce désengagement américain. Est-ce qu'il est effectif en Ukraine, par exemple ? Est-ce qu'on note vraiment, les Américains ont annoncé le départ de 5 000 hommes d'Allemagne. Est-ce qu'ils vont être redéployés où, ces gens ?
2: Alors, il y a plusieurs sujets. Donc, sur l'aide à l'Ukraine, oui, les Américains ont lâché l'Ukraine de la même façon. Enfin, Donald Trump a lâché l'Ukraine de la même façon qu'il avait lâché l'Afghanistan dans son premier mandat, qu'il est en train de lâcher le peuple iranien, qu'il est en train de même lâcher Israël d'une certaine façon. Enfin bon, bref, c'est un grand lâcheur. Et en même temps, oui, il est en train de nous lâcher.

0: aussi européens. Donc oui, il y a des grandes tensions. Alors c'est le désengagement américain de l'Europe, il est acté depuis longtemps parce que les Américains non plus ne peuvent pas tout faire et ne peuvent pas être présents partout et ne peuvent pas s'intéresser à tout. Et là, on est dans quand même une situation où cet allié américain est moins fiable que jamais, pour le dire autrement. Si effectivement il y avait une menace russe d'un seul coup, une attaque sur les pays baltes de la part de l'armée russe, peut-être pas aujourd'hui, mais dans les années qui viennent, on n'est pas du tout sûr que les Américains s'engageraient.
1: Et la France, l'armée française, elle n'a aucun moyen de défendre toute seule l'Europe. Même si on additionne toutes nos armées européennes, avec les Allemands, avec les Italiens, tout ça, si on se met tous ensemble, on n'est pas assez fort pour résister à la menace russe, par exemple. Militairement.
0: Pour donner juste un exemple, on dit l'armée russe, finalement, elle est bloquée en Ukraine, etc. Face à l'Ukraine, la petite Ukraine, c'est pas une superpuissance. L'armée ukrainienne, par exemple, l'armée de terre ukrainienne, on compte en nombre de brigades. Brigades, c'est 3000 hommes à peu près, 3000 soldats. Bon, il y a autant de brigades dans l'armée ukrainienne que dans toute l'Union européenne réunie. On réunit toutes les forces armées de l'Union européenne, on obtient l'armée ukrainienne. Pour donner un ordre de grandeur de nos capacités. Et sachant que la différence, c'est qu'en plus, c'est complètement dispersé, évidemment, avec des matériels très différents, c'est un peu partout. Si à la limite, toutes ces forces étaient regroupées en Europe orientale, dans les pays baltes, on aurait quelque chose d'un peu conséquent, mais c'est pas le cas, c'est dispersé.
2: Maintenant. Les Russes ont utilisé pour la première fois le week-end dernier leur missile à capacité nucléaire Oreshnik contre l'Ukraine. Est-ce qu'il faut craindre une frappe nucléaire russe ? Et est-ce qu'on est en capacité d'intercepter aujourd'hui ce genre de missile ?
0: Alors c'est la troisième fois qu'ils utilisent l'Oreshnik. Effectivement, c'est un missile. C'est la première fois qu'on utilise un missile qui est, nativement nucléaire, qui est fait pour lancer des armes nucléaires à plusieurs milliers de kilomètres.
1: On est d'accord qu'il n'y avait pas de charge nucléaire.
0: Non, malheureusement, mais il y avait une charge classique, on va dire. Et le message était aussi, regardez, ce missile qui ne porte qu'à 5000 kilomètres, il ne va pas frapper les États-Unis, il peut frapper l'Europe.
1: Ah oui, c'est ça.
0: Donc il est destiné à vous, Européens. Et il est effectivement très rapide, c'est sa principale qualité, et donc vous ne pouvez pas l'intercepter. Effectivement, techniquement, on ne peut pas l'intercepter, les pays européens n'ont pas les moyens pour intercepter ce genre de missile.
2: Mais c'est pas rassurant quand même.
1: C'est-à-dire que si Poutine devient complètement fou, il peut décider de...
0: Oui, alors après, il y a un truc qui s'appelle la dissuasion nucléaire. C'est-à-dire que s'il envoie une arme de frappe nucléaire sur la France, il sait très bien qu'il aura la même chose en retour. En revanche, ce n'est pas forcément le cas pour d'autres pays européens...
1: Qui ne sont pas dotés.
0: Qui ne sont pas dotés, qui disposent, normalement pour certains, de ce qu'on appelle du parapluie nucléaire américain. Donc des armes nucléaires américaines qui sont en Allemagne, en Italie, aux Pays-Bas, etc. Comme on le disait tout à l'heure, c'est parapluie nucléaire américain, il n'est pas forcément non plus très fiable. Pour l'instant, on fait face à ça par le principe de la dissuasion, de la représaille. Il faut peut-être songer aussi à se doter, comme Israël, comme les Américains, de tout ce qu'on voit d'ailleurs dans le Proche-Orient, d'une capacité aussi d'intercepter des missiles.
1: Un dôme français. 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Aux mauvaises langues qui disent qu'il est en bout de course. Que le rythme matinal Zoom Zoom Zen lui a mis 10 ans dans la tronche en 5 mois. Il répondra dès lundi dans une bande-annonce pour notre émission spéciale « Qui est le meilleur sosie de Michael Jackson ?» Car oui, c'est une info que je lâche ici comme une bombe. Il y a un monde dans lequel on va consacrer une émission à un concours de sosie de Michael Jackson. Eh bien, lundi, pour vous mettre l'eau à la bouche en quelque sorte, nous allons tourner un petit clip, certainement viral, dans lequel chaque membre de l'équipe va tenter le moonwalk. L'aventure est déjà finie pour Cyril. Heureusement, il est encore en état de nous présenter le Lacar News. Et moi donc.
3: On a
1: les trois infos que vous aurez hâte de raconter à la maison ce soir. On démarre par le petit filou du jour,
4: vous
1: Cyril.
4: Vous souvenez-vous de Jean Messia, un ex-membre du RN parti chez Reconquête tout en étant abonné au plateau de CNews? Eh bien, c'est un homme qui a la main sur le cœur. Après l'évasion sanglante de Mohamed Amra en mai 2024 au péage d'Incarville, évasion qui a fait 2 morts et 3 victimes, et 3 blessés, pardon, Jean Messia décide d'ouvrir une cagnotte pour soutenir les familles. Grand prince, sauf que ce bon vieux Jean Messia est l'objet d'une plainte car il aurait empoché la cagnotte. En tout cas, les proches des victimes, eux non, elles, n'ont rien reçu. Jean Messia a réagi, il dit que c'est la faute de la plateforme. Il parle d'une défaillance interne et il assure que l'argent sera bien versé. 2 ans après, le parquet de Paris a en tout cas ouvert une enquête à ce sujet.
1: Ah oui, il s'est bien pressé pour résoudre le problème technique, visiblement, le petit bug. Le deuxième titre du jour est intéressant, les qui baisent moins du jour.
4: Eh bien, c'est dans Libération. Aujourd'hui, selon une étude de l'IFOP, moins de 40% des femmes de 15 à 24 ans estiment que la sexualité est importante importante, voire indispensable. C'était plus de 60% en 1990. On apprend aussi que près de la moitié des femmes de la Gen Z jugent que le sexe n'est pas plus important que cela dans leur vie, si ce n'est pas du tout important. Ces jeunes femmes imaginent aussi aisément vivre en couple, mais sans faire crac-crac.
1: Sans le faire crac-crac. Si, vous sortez en revanche directement des années 60.
4: Je l'ai écrit en pensant à
1: Mathieu. Je vois, oui.
4: Et ce chiffre est en augmentation. Pour autant, la journaliste de Libération, Kim Hulot-Guillot, qui nous écoute souvent et que j'embrasse, souligne que près de 3 sur 4 de ces jeunes femmes se déclarent contentes de leur sexualité. Et un mot sur le profil de ces femmes, quand elles disent qu'elles sont contentes, elles ont entre 4 et 8 rapports sexuels dans le mois et se masturbent tous les jours. Donc finalement, pas tant que ça, dans peu de sexualité. Voilà. Du coup, il y a quand même qui font du crac-crac.
1: Il y a quand même qui font du crac-crac. C'est vraiment joliment dit. Oui,
2: mais
1: non.
2: Non, mais 4 à 18 fois par mois, ça va.
4: Non, 4 à 8 fois maintenant.
2: À part moi.
1: Ouais. 4 à 18 fois pour ça. Ne donnez pas vos statistiques personnelles.
4: Le nombre fou.
1: On est là pour parler en général maintenant. Et on termine avec l'hommage du jour.
4: C'est en tout cas comme ça que c'est présenté. Je vous explique. La chanteuse Marie Poulain, que je ne connaissais pas, vient de sortir un morceau qui s'appelle Si l'IA, si l'intelligence artificielle. En voici un petit extrait.
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4: Une chanson sur l'intelligence artificielle, on aime ou on n'aime pas, c'est pas le sujet. Mais ce qui est surprenant, c'est que dans ce titre, on entend aussi cette voix.
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4: Vous avez peut-être reconnu la voix de Barbara, mais pas vraiment la voix de Barbara, une reproduction de sa voix par l'intelligence artificielle. Marie Poulain a aussi reproduit la silhouette de l'inoubliable chanteuse française dans le clip N'en jetez plus. Eh bien, il faut croire que ça ne dérange pas tout le monde. Son ayant droit, qui n'est autre que son neveu, a dit au Figaro qu'il avait donné son total accord pour la réalisation de la chanson et qu'il voit ça comme un hommage sans ambiguïté. Après tout, chacun ses goûts. Est-ce que Barbara aurait aimé ou pas? On n'en sait rien. Nous, en tout cas, on préfère la vraie voix de la vraie Barbara.
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1: Moi, je sais pas quoi en penser de cette affaire, mon cher Cyril. Autant sur le coup du crac-crac, je vous suis, mais là vraiment,
4: vous aimez bien la chanson de.
1: Je sais pas encore si j'aime. Moi, j'ai besoin d'écouter plusieurs fois
4: de
1: musique.
4: C'est ça, de réutiliser, de reprendre la voix de Barbara.
2: En même temps, Mathieu fait des chansons par IA.
4: Mais c'est pas avec la voix de Barbara.
1: Je propose personnellement dans mon studio. Qu'est-ce que vous racontez? Michel Goya, on a parlé d'IA dans la chanson et dans l'armée. Alors, on en parlait entre nous hors antenne. Est-ce que ça va être utile? Comment? J'ai lu que la société anthropique avait dénoncé son contrat avec le ministère de la Défense américain pour ne pas que le choix de tuer soit laissé à une machine dans certains cas. Est-ce qu'on risque d'en arriver là?
0: Oui, alors c'est la grande tendance du moment, l'introduction de l'IA dans les forces armées. Vous notez que d'ailleurs dans le texte sur la loi de programmation militaire, de réactualisation, on parle de l'IA. Dans le texte initial de 2023, on n'en parlait pas.
1: Il est récent, 2023, et pourtant là, ça n'existait pas.
0: Non, c'est intéressant, on parle 4 fois dans ce nouveau texte. Oui, alors l'IA, on s'en sert beaucoup, par exemple, en Ukraine, déjà. On s'en sert beaucoup dans la guerre, déjà, en Proche-Orient.
1: Pardon, Michel, mais on s'en sert comment pour...
0: Deux applications concrètes, d'abord très techniques, ça, on s'en sert pour certains projectiles, pour les drones, par exemple. Les drones, vous les mettez de l'intelligence artificielle à l'intérieur, et ils vont se débrouiller tout seuls lorsqu'ils arrivent dans la zone. Ils ne peuvent plus être brouillés. Et ils vont choisir eux-mêmes leur cible. Donc, ils ont des banques de données, et ils sélectionnent leur cible, et ils sont tout seuls. Ça, c'est la première application. Deuxième application, c'est un autre niveau, au niveau d'état-major. Par exemple, dans un état-major dit de ciblage, les Israéliens font ça aussi très bien, donc vous devez sélectionner des cibles, devez trouver des cibles. Et donc, avec l'intelligence artificielle,
1: elle vous aide.
0: Avec l'immense base de données, vous trouvez des trucs à frapper tous les jours, sélectionner des centaines de cibles.
4: J'en reviens à la question de Mathieu, mais ça veut dire qu'on va laisser à la machine
1: on laisse déjà,
4: la possibilité de tuer.
0: Oui, alors c'est au bout du compte, c'est pas la machine qui décide, c'est
1: elle propose
0: des cibles.
1: Ah oui, mais il y a quand même au bout du
0: oui, mais à la limite, fixe, on peut faire un système automatique où on dit voilà, toutes les cibles seront automatiquement frappées. C'est pas impossible, mais et puis il y a d'autres applications où dans le travail d'état-major, on essaie de réfléchir, faire des opérations, des plans d'opérations beaucoup plus rapides, etc., etc.
1: On continue de parler du budget de l'armée avec Michel Goya, mais pas que. Elle aussi, elle adore parcourir parcourir la presse quotidienne. Sauf que moi, je la lis vraiment, pas comme Quentin, me précisait-elle, pernicieuse, hors antenne. Alors même qu'elle avait pris possession du bureau de Quentin, elle s'est d'ailleurs exclamée « C'est quoi cette merde ?» avant de jeter à la poubelle sa Formule 1 McLaren, majorette à laquelle il tient tant. Marie Cahu, c'est vous aujourd'hui qui avez lu la PQR, et vous êtes tombée sur une histoire de dauphin qui vous a intriguée.
6: Et oui, un dauphin à Saint-Jean-de-Luz. On le lit dans Sud-Ouest, l'arrivée d'un autre dauphin n'est pas qu'une bonne nouvelle. Hein, quoi ? Un autre dauphin, pas une bonne nouvelle ? Je vous explique. Depuis octobre 2025, une jeune dauphine a élu domicile dans la baie de Saint-Jean-de-Luz. Ça pourrait être une jolie histoire pittoresque, mais ce serait sans compter sur les touristes. Les touristes qui ont eu accès à l'info sur les réseaux, ils ont pu voir qu'une dauphine venait régulièrement nager avec les baigneurs ou accompagner les dames qui faisaient du longe-côte. Ils se sont donc mis à débarquer en masse avec les beaux jours, la tête pleine de rêves d'enfants et d'idées débiles.
7: Vouloir absolument toucher l'animal, interagir, on a vraiment eu même le pire, à savoir des gens qui voulaient s'accrocher à son aileron, des parents voulant asseoir leur enfant sur le dauphin.
1: Oh, les champions.
6: Vous entendez Pascale Foscave, l'adjointe au maire en charge de la biodiversité et océanographe de métier. Elle rappelle que c'est répréhensible d'interagir avec un mammifère marin quand bien même elle s'approcherait de vous et quand bien même vous feriez plus jeune que votre âge. C'est interdit par la loi. La dauphine pèse environ 200 kilos, dit Pascal, ce qui fait d'elle un danger. Il suffit d'un petit faux mouvement et l'enfant qu'on a mis sur son dos, bah, il gicle.
1: Loin, oui.
6: Et comme nous sommes toutes et tous des mammifères, il y a aussi un risque de transmission de maladies, dans un sens comme dans l'autre, ce qui fait aussi et surtout de nous les humains un grave danger pour elle. Alors, disclaimer pour celles et ceux qui sentiraient vibrer un instinct de sauveur, il faut oublier Sauver Willy, on ne peut pas interagir avec la dauphine, il s'agit d'une espèce sauvage protégée. Et pour info, elle n'est pas coincée du tout, il semblerait qu'elle ait été exclue de son groupe de dauphins et qu'elle ait décidé de rester ici.
1: Mais Marie, vous parliez d'un autre dauphin, il me semble, qui ne serait pas qu'une bonne nouvelle.
6: Oui, parce qu'un autre dauphin serait venu la rejoindre dans la baie et le journal se demande si ça va changer le dispositif mis en place par la mairie, notamment des amendes assez lourdes, pour empêcher qu'on embête la dauphine. Alors oui, la mairie réfléchit à renforcer le dispositif, mais surtout à cause de l'arrivée de l'été. Et pour le reste, tout ce qu'on sait, c'est qu'on a observé deux dauphins ensemble dans la baie le 3 puis le 17 mai, mais rien ne nous dit que c'était pas deux autres dauphins ou dauphines, enfin on n'en sait rien quoi. En somme, ce nouveau dauphin n'est ni une bonne nouvelle, ni trop une nouvelle du tout. En revanche, ce qui me semble être une triste nouvelle, c'est ce que cette histoire raconte de notre rapport à l'émerveillement. Comme si dans notre quête du toujours plus vite, on ne pouvait pas juste savourer la poésie du quotidien. Comme si la vue de cette dauphine ou le simple fait qu'elle soit là ne suffisait pas à nous ravir, à nous émerveiller. Il faut la toucher, jouer avec, la posséder un peu. Cette personne qui s'accroche à son aileron pour jouer à Flipper ou je sais pas, raconte quelque chose, je crois, de ce besoin qu'a notre société que tout lui soit parfaitement disponible, quitte à détruire ce que le monde a de magie. Je me permets juste, pour ramener de la joie, de recommander le clip de J'ai besoin d'amour de Laurie.
2: Ah oui.
6: On la voit chanter « J'ai besoin d'amour » en faisant danser des dauphins et je pense qu'elle cherchait à illustrer ce paradoxe.
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1: Ah, Marie de Breuer aussi, ça doit être yeah. Générationnel probablement. Un titre qui est toujours...
2: Oui, bah oui.
1: J'ai besoin d'amour.
2: Oh, mais Cyril
1: ouais, c'est, du mime, faire crac-crac sur cette musique, Cyril. Ça serait le comble du ringard, Cyril. En tout cas, un titre qui est toujours en 2026 dans la playlist Spotify, mais plus écouté, de Pierre Courade. Et c'est peut-être ça, le plus flippant dans cette histoire. Merci beaucoup, Marie Cahu, pour cet éclairage régional. À suivre, dans Zoom Zoom, c'est la chronique de tous les dangers pour Marie de Breuer, car elle le sait, si elle veut qu'un jour Léa Salamé l'invite dans quelle époque et qu'elle lui déroule son classique...
8: Incroyable, votre ahurissante carrière.
1: Il va falloir qu'elle y aille mollo sur Raphaël Glucksmann. Bonjour Marie.
9: Bonjour. Raphaël Glucksmann, candidat à la présidentielle, oui ou merde alors? c'est toujours pas clair, mais je vais prendre la décision pour lui, voilà, dans ma chronique.
1: C'est mieux, ça va lui enlever une épine du pied. La chronique de Marie de Breuer, c'est juste après Lala Ace, plus en ligne sur France Inter.

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1: 36 milliards, c'est ce que j'appelle une belle rallonge. Ok, on peut toper. Ce n'est hélas pas ce que j'ai dit dans le bureau de Sybille Veil tout à l'heure, mais la rallonge que s'apprête à recevoir le ministère des Armées. Ça se discute au Sénat aujourd'hui. Michel Goya, expert défense d'LCI, nous explique pourquoi une telle rallonge est nécessaire. Mais pour l'heure, je me tourne vers vous, Marie Debreuer, un peu fébrile, probablement pas autant que vous, car ça y est Marie, c'est le moment où vous allez nous parler de la candidature de Raphaël Glucksmann.
2: Il faut un cap clair. On va pas refaire la NUPES. Je le tiens bien, non ? Bon, j'ai envisagé d'imiter Glucksmann pendant mes 3 minutes d'antenne. On va pas refaire la NUPES. Il a tout cassé. Je suis prioritaire à gauche. Bon, bref. Mais ça aurait été long. Et je me suis rappelé que je ne suis pas Laurent Gérard. À mon plus grand regret. Alors que j'ai du potentiel. Est-ce que je vais aller en prison ? Je vais vous le dire. C'était Sarko. Bah ouais, j'ai mis des Sarko avec la gourmette et tout. Bon, bref, Raphaël Glucksmann a fait une grande annonce. Je vous refais mot pour mot l'échange avec Gilles Boulot hier soir sur TF1. Action ! Je suis candidat à la présidentielle dans 3 mois. Donc, vous êtes candidat à la présidentielle ? Non. Bah, si. Bah, non. Si, monsieur Glucksmann. Non, je dirai dans 3 mois si je suis candidat. Mais je le suis. Dans c'est pas clair là, Raphaël. Eh oui. Enfin, monsieur Glucksmann, dites-le maintenant. Enfin, c'est ridicule. Non ! J'irai dans 3 mois. Arrêtez de m'embêter. Vous avez tout cassé à mon effet d'annonce. Voilà. Fin de la scénette coupée. Bon, alors, pourquoi ce délai de 3 mois ? Eh bien, Raphaël explique qu'en fait, il faut qu'un seul candidat. Et peut-être que c'est pas lui le meilleur. Mais peut-être que c'est lui. Il sait pas. Voilà. Alors, il réfléchit. Personnellement, j'y connais rien en campagne politique, mais de manière générale, pour gagner un truc, bon, faut y croire un peu, quoi. Hein, t'as jamais vu un athlète terminer une première à une course et être là, genre, ouais, je suis méga étonné. Écoutez, je savais pas que j'allais gagner. Enfin, j'y ai même pas mis tant du mien, quoi. Je me suis à peine entraîné, j'ai pris des baskets, j'y suis allé, c'est dingue. Bah oui, là, Raph, si t'es pas sûr, je te le dis, on y va pas. Hein. Mais moi, on me l'a fait pas, moi. 3 mois, juin, juillet, août, ça tombe pile pendant les vacances d'été. Ça sent le gars qui a loué une baraque avec piscine sans remboursement en cas d'annulation. Hein, et qui a pas envie de passer son été dans la matinale de France Info. Il va bien réfléchir. Ah, je l'imagine, les panards dans la pistoche, la chipolata dans la bouche. Alors, je me présente ou pas ? Est-ce que c'est moi le meilleur candidat ? Léa, t'en penses quoi ? Je suis beau quand même. Je serais bien président, non ? Ah, ça me va bien le costume. Puis les autres candidats, ils sont moches. Oh là là. Ruffin, il est moche. Hollande, il est moche. Cazeneuve, il est moche, avec Léa Salamé là à côté qui sait pas si elle va pouvoir taffer à la rentrée en train de faire des uppercuts comme ça en l'air pour vraiment calmer ses nerfs comme ça. Ils vont rentrer de là le couple en crise hein, et ils vont dire ah on n'a pas du tout aimé Marbella là. Par contre, on ne sait pas s'il va être candidat, on sait une chose, hein, pas de chassé croisé pour Raph Glucksmann et Juliettiste et Agoustien, ce gros kiffeur. Récemment, il y a eu une fuite d'une note stratégique interne à propos des électeurs types à cibler ou à éviter hein, par Raphaël Glucksmann. Un scandale, puisque la note disait clairement il faut éviter les pauvres, les étudiants, les familles monoparentales, les banlieusards, mais aussi les gens qui portent des sarouels, ceux qui font des cendriers avec des canettes de bière, les jeunes qui fument la puff goût bubblegum en buvant des bubble tea. Ça devient très, très, très précis. Hein. Et ce matin, dans l'interview de Benjamin Duhamel, Glucksmann a redit hein, qu'il avait jeté la note et il a répété « Je vais faire l'inverse !» Bah donc au final, quoi, il va éviter les pauvres qui votent les filles et les bourgeois centre-gauche. C'est ballot, hein, parce que pour un candidat de gauche, il lui restera plus que des électeurs de droite. Enfin, je dis candidat, on saura dans 3 mois.
1: Hein. Merci, bien sûr, nous avançons pas trop. Merci beaucoup, Marie Debreuer, qu'on peut retrouver ce soir, je le signale, au Jamel Comedy Club à oui. Paris, avec le random. Allez-y, c'est climatisé, vous l'avez exactement. Dit dans votre story. À suivre dans Zoom Zoom, encore un nouveau métier sur les réseaux. Manon vous présentera aujourd'hui les clippers. De quoi, de qu'est-ce ? La réponse dans sa veille sanitaire. Mais pour le moment, j'en reviens à notre sujet fil rouge du blé pour l'armée. Le Sénat étudie aujourd'hui une rallonge de 36 milliards d'euros. Michel Goya, cette actualisation du budget des armées prévoit le nouveau service national national dont on a beaucoup parlé, qui doit être mis en place dès cet été. Est-ce qu'on sait combien de jeunes se sont inscrits actuellement ?
3: Je crois que la cible, c'était 3000 pour cette année, 2026, et je crois que cette cible a été atteinte.
1: Atteinte déjà, d'accord.
3: Oui, donc ça marche plutôt bien. Enfin, les objectifs initiaux étaient assez limités, mais ça marche plutôt bien. L'ambition, c'est d'avoir 10 000 par an dans quelques années.
4: Vous êtes surpris par cet engouement ou...
3: Encore une fois, il faut relativiser l'engouement, quoi. Quand même, c'est non, enfin oui et non. C'est-à-dire que, alors, je m'interroge un peu sur ce dispositif. Alors non, parce que non, là, on a plein de jeunes qui sont intéressés hein, par. Bon, quand même rappeler, il y a quand même 20 000 jeunes qui s'engagent tous les ans à peu près dans nos armées, quoi. C'est pas rien, quoi. C'est pas rien. Que vous avez d'autres qui rentrent dans la réserve, etc. Enfin, c'est il y a un vrai engouement. Donc ça me surprend pas. Et en même temps. Bon, ce dispositif, il a quand même de grosses limites. Ces jeunes appelés, ils font 10 mois de service. Et bon, moi, la question que je me pose, c'est de dire, bon, autant s'engager quoi, directement.
1: Oui, que faire 10
3: faire,
1: mois.
3: Faire un petit cours. Vous savez, tous les militaires du rang sont sous ce qu'on en CDD, hein, sont en contrat court. Hein, donc, vous prenez un contrat court, vous y allez.
1: Vous
3: prenez
1: les réservistes,
3: etc. Bon, OK. Mais enfin, voilà, donc c'est bien. Et puis, il y a une deuxième limite, c'est que ces appelés ne peuvent pas sortir de France métropolitaine. C'est-à-dire, même dans la marine, ils ne peuvent pas débarquer sur un...
1: Ah oui, ça, c'est un peu gênant, ça.
3: Donc, c'est à la fois, ça limite quand même aussi beaucoup l'intérêt de cette affaire.
1: L'année prochaine, l'élection présidentielle va décider du nom du prochain ou de la prochaine chef des armées. Est-ce que l'orientation prise par la loi de programmation militaire va être forcément suivie, quelle que soit l'identité de ce nouveau chef des armées ?
3: C'est une bonne question. Dans l'absolu, on n'en sait rien. C'est-à-dire que la loi de programmation, elle va effectivement jusqu'en 2030, donc au-delà du mandat présidentiel actuel. Comme je disais tout à l'heure, en fait, elle n'est pas non plus très impérative. Hein. C'est si le nouveau président dit, bon, OK, finalement, non, ben, dans les deux lois annuelles de budget, ben, il n'y aura pas ce qui est prévu. Ça s'est déjà vu dans le passé. Hein. Voilà, la vraie nouveauté, c'est que la loi de programmation initiale prévoyait de faire un effort justement dans les dernières années, juste après le mandat présidentiel. Et donc, on laissait le gros de la charge au successeur. Et là, bon, la nouveauté, c'est qu'on dit, bon, on va peut-être le faire avant quand même cet effort, parce qu'il y a vraiment urgence.
1: Et le nouveau porte-avions France Libre, ça vous convient comme nom ?
3: Ah, le nom, oui, j'aime bien.
1: Et on avait vraiment besoin d'un nouveau porte-avions, là aussi ?
3: Bah, écoutez, je fais confiance à mes camarades marins hein, pour le choix de leurs équipements. Donc, c'est un projet qui est très ambitieux. Mais après, c'est toujours pareil. Hein, c'est quelque chose qui va absorber des ressources qu'on ne va pas retrouver ailleurs. Mais je pense que, voilà, c'est... mes amis marins considèrent que c'est un bon investissement.
1: Vous ne voulez pas froisser vos amis marins, voilà tout ce que j'entends. 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L'heure de la veille sanitaire, maintenant aujourd'hui vous nous parlez d'un nouveau métier qui se développe sur les réseaux.
4: Je vous présente les clippers, ils sont très nombreux sur TikTok, majoritairement anonymes et ils génèrent des millions de vues. Leur fonction consiste à publier des extraits de podcasts, de live stream, d'interviews ou de vidéos de YouTube sur TikTok pour qu'un moment devienne viral. En général, ils vont sélectionner un moment qui peut faire le buzz, donc une phrase un peu catchy, un influenceur qui pleure, une embrouille, mais ça pose des problèmes. Déjà parce qu'en général, ces clippers font la course au clic et au like. Et pour ça, ils sont prêts à tout, notamment à publier des extraits de vidéos sortis totalement de leur contexte. Plusieurs créateurs de contenu ont déjà exprimé leur mécontentement après avoir vu des clips d'eux sur TikTok. La streameuse Pokimane a par exemple vécu des campagnes de harcèlement à cause de certaines de ses vidéos sorties totalement de leur contexte. Le streamer politique démocrate Hassan Piker a aussi parlé des titres putaclic en dessous de ses contenus. Certains disaient par exemple qu'ils soutenaient le terrorisme juste parce qu'ils parlent de la religion musulmane.
1: Mais on sait qui sont ces clippers ?
4: Eh ben non, la plupart des comptes TikTok de clippers sont des noms génériques, ils n'ont pas de photos de profil, impossible de savoir qui ils sont. Selon certaines recherches, ce serait majoritairement des jeunes hommes basés en Afrique, en Asie ou en Europe de l'Est. Ce qui est fou, c'est qu'au départ, c'était surtout une activité secondaire. Des internautes publiaient des clips dans l'espoir de gagner un peu d'argent. Mais aujourd'hui, le secteur se professionnalise. Certains gèrent des centaines de comptes avec parfois plusieurs millions d'abonnés. Ils peuvent toucher des revenus allant de 500 à 1500 dollars par mois, voire plus. Le problème, c'est que le clipping est une zone grise sur TikTok. Dans ces conditions d'utilisation, la plateforme dit que republier des contenus protégés sans autorisation peut constituer une violation du droit d'auteur, même si ce sont que de courts extraits. Mais la plateforme explique que les créateurs doivent soit avoir les droits, soit transformer suffisamment les contenus pour que ça ne soit pas une copie.
1: Mais est-ce qu'il y a des recours possibles si on se fait clipper ?
4: Alors oui, mais le problème des clippers, c'est qu'il y en a beaucoup trop. En fait, quand un compte disparaît, un autre apparaît, un extrait va être signalé, un autre va être posté, et j'ai envie de dire, c'est sans fin. Et puis, il faut savoir que ce genre de contenu arrange aussi beaucoup de créateurs qui font justement du buzz grâce à ça. C'est le cas notamment de l'influenceur masculiniste Clavicular. Lui, en fait, il fait exprès de faire le buzz sur sa chaîne Kick pour qu'un maximum d'extraits circulent après sur les réseaux. Une overdose en live, des femmes qui lui font des gâteries, des soirées arrosées et j'en passe. Les clippers lui ont permis de se faire connaître. Pareil pour Andrew Tate. Quand il a été banni de toutes les plateformes, il comptait sur les clippers pour continuer à publier des vidéos de lui. Il a même industrialisé ce modèle, comme le dit le média L'ADN, via son programme d'abonnement. Ses fans étaient financièrement récompensés pour publier massivement ces vidéos sur TikTok. Bah, il n'y avait plus accès, donc forcément. Le clipping est donc devenu une véritable industrie. Des plateformes comme Kick rémunèrent maintenant des armées de clippers pour découper et publier des extraits sur TikTok ou Instagram. MrBeast a lancé Wairo, une plateforme où il met en relation des clippers et des créateurs de contenu. Pareil en France, le créateur Le Motif a lui aussi lancé sa plateforme qui s'appelle ClipFarm. Après tout, au lieu de subir les contenus des clippers, autant les rentabiliser.
1: Merci Manon, j'espère qu'on ne se fera pas clipper notre petite vidéo du sosie de Michael Jackson et de notre moonwalk.
4: Et je pense que les humoristes se font très clipper aussi.
1: On va voir ça. Pour conclure cette émission sur le budget de l'armée française, quoi de mieux justement que de recevoir un authentique patriote, très proche, me dit-on, des organisateurs des banquets du canon français. Bonjour Merwan Benlazar.
5: Bonjour, j'ai cru que le rapprochement il allait se faire des clips, parce que moi je me fais beaucoup clipper pour le coup.
4: Oui,
5: YouTube gauchiste, il me déteste.
1: La chronique de Merwan, c'est juste après Harry Styles, Aperture sur Inter.

0: Ayant oublié de prévenir de son absence, il est là, alors que c'est l'Aïd. Il a tout tenté, il a demandé de le faire en duplex, comme sur les chaînes info, refusé. Envoyer son co-auteur en tant que doublure, refusé. On a arrêté de répondre à ses requêtes quand il a proposé d'envoyer un vocal sur WhatsApp pour qu'on le diffuse à l'antenne. Fini de louvoyer, Bleubit Ben Lazare. Au boulot.
1: Bonjour à tous, et oui, au boulot, alors que c'est l'Aïd, et je m'excuse d'avance hein, pour tous les frérots qui vont demander leur jour de l'Aïd l'année prochaine et à qui on va dire « Ah non, non, vous pouvez bosser, j'ai entendu Merwan à la radio, désolé. » Je suis devenu ce que j'ai toujours détesté, un rebeu after work, c'est horrible. Je vais de ce pas m'acheter un slim, une doudoune sans manches, et dire devant mes collègues blancs, non mais le vin c'est pas clairement interdit dans le Coran, pour paraître open mind là, en mode laïcité quand il nous tient. Je préviens toute l'audience du jour, le petit il est en ce moment même en train de faire ses chicots, chronique le jour de l'Aïd, on va expédier ça à la cible en 2 minutes. D'habitude il est en train d'essayer de rattraper le temps à la fin, prépare de quoi meubler ma grande. Et donc...
0: Ta grande l'a meublée.
1: Non, bon. Pardon, ouais, ma grande c'était de trop, pardon. Mais j'ai quand même été un peu sérieux. J'ai lu la docu qu'on m'a envoyée. Bonjour, voilà, Michel Goya, vous êtes voilà, l'invité, etc. Et, non, pardon, colonel. Et j'ai vu que vous avez écrit un livre. Hein, j'ai vu ça, vous avez écrit un livre qui s'appelle La chair et l'acier. Vous avez écrit La chair et l'acier. Figurez-vous que c'est le nom d'une vidéo YouTube que je regardais hier. C'est un tuto pour l'Aïd, je vous expliquerai. Mais voilà, pour la découverte. En une seule fois, et donc c'était expédié. Mais et donc on embrasse Madame Bardot. Non, elle est morte. Oh, mais voilà, on est là pour parler donc de l'actualisation de la loi de programmation militaire. Arrêtons-nous. Je vous propose, messieurs, dames, sur un article en particulier qui attire l'attention, qui dit que l'État peut s'affranchir des normes en matière d'urbanisme et d'environnement s'il considère qu'il y a une menace grave et actuelle. Alors moi, je suis moyen chaud. En gros, toi, si tu veux changer tes volets, la mairie, elle demande 42 formulaires, un test ADN et l'accord de la Ligue de protection des oiseaux, dont le chef est un druide, l'armée, sans rien demander, si elle décide que c'est une menace grave et actuelle, elle peut poser des drones sur ta table basse. Hors de question. Hors de question. Après, je sais pas. Si c'est pour me dire, Merwan, voilà, on va raser ton jardin pour construire un bunker et enfermer Patrick Bruel, ça, d'accord. Ça, oui, on y va. Non, non, il était dangereux. Je suis désolé, monsieur l'invité, de vous mêler à ça. Mais apparemment, il mettait du caca partout. Donc, une menace grave et actuelle, c'est flou, non? Comme elle est choquée, la nouvelle. Mais non, mais une menace grave... En fait, elle n'est pas choquée de ce que je dis. Elle dit, mais 2 ans, personne n'a viré le monsieur. Ah ouais, je vois, dans ce jeu, elle arrive de la matinale. Elle dit, mais on peut dire ça, mais... Et donc, non, mais moi, je trouve que menace grave et actuelle, c'est flou. Et j'ai pas confiance en la Macronie pour faire preuve de mesure là-dessus, sur un truc flou. Et après, les prochaines élections, elles pourraient être entre de pires mains, cette loi. Pour le RN, c'est quoi une menace grave et actuelle? C'est ça la question, parce que moi je pense qu'ils vont réquisitionner des cités entières avec les habitants à l'intérieur. Ils vont peut-être même me réquisitionner moi personnellement pour s'entraîner au tir réel sur cible mouvante, je sais pas. Mais il y a un truc aussi, pardon, il y a un truc qui m'a régalé, j'ai lu, et il y aura le nouveau service national, vous en avez parlé vite fait, de 10 mois pour les 18-25. Les 18-25, c'est la Gen Z, les gars. La Gen Z à l'armée, je suis maxi chaud. Ils ont horreur de l'autorité. Ils vont juste faire des TikTok, le commandant qui crie toute la journée, c'est juste un red flag en fait. Mais et imagine juste les Russes kidnapper notre petit Gen Z là, ils vont câbler. Les mecs, ils vont leur parler d'à quel point leur brutalité est toxique et qu'ils devraient en parler peut-être à un thérapeute, ça vient de ton père. Je sais pas, mais ils sont totalement woke. Ils vont qualifier leur comportement aux Russes avec des mots anglais là. Quoi ? Vous m'enlevez ? Ce que vous êtes en train de faire, ça a déjà un nom en fait, c'est juste du kidnapping. Et je sais pas, comme peut-être ma présence ce soir, alors que c'est l'Aïd.
0: C'est peut-être ça. Merci beaucoup, Merwan Ben Lazare. Merci d'avoir été avec nous aujourd'hui. On vous retrouve la semaine prochaine dans Zoom Zoom. Je ne sais pas où vous avez vu que Marie était dans la matinale de France
1: Inter.
0: Que...
1: J'invente.
0: Ah, vous avez inventé comme ça,
1: c'était l'impro. Fake news.
0: Bah, Marie, voilà, vous êtes nommée dans la matinale d'Inter. Bien joué. Merci surtout, Michel Goya, de nous avoir expliqué pourquoi c'était bien que l'armée française prenne juste en augmentation 9 fois le budget de l'audiovisuel public. Dites-nous juste un mot, parce qu'on a encore le temps pour ça. C'est quoi l'état d'alerte de sécurité nationale qui est intégré à l'actualisation discutée aujourd'hui au Sénat?
2: Oui, alors effectivement, alors c'est pas simplement un plan de financement d'investissement. Donc je rappelle d'ailleurs qu'ils vont servir l'industrie nationale. Hein, c'est-à-dire on fabrique nous-mêmes nous-mêmes nos propres armements, nos propres équipements. Donc ça fait
0: c'est bien pour l'économie,
2: il y a du retour,
0: aussi.
2: C'est bien aussi pour l'économie. Oui, mais il n'y a pas que ça. C'est qu'effectivement, il y en a dans son article, on parle de l'état d'alerte et de sécurité nationale. En gros, c'est des dispositions pour vraiment, s'il y a une situation très grave, pour être capable de mobiliser surtout l'économie, l'industrie. C'est-à-dire qu'on va dire.
0: Au
2: on va obliger,
0: de
2: oui, oui, on va obliger certaines okay. industries à faire des stocks, par exemple, d'éléments qui sont dits stratégiques, etc., etc. Donc ça va déroger, on peut fabriquer des choses peut-être plus facilement, etc., etc.
0: Merci beaucoup, Michel Goya, d'avoir été avec nous. Je rappelle qu'on peut entendre vos analyses sur LCI. Merci à tous les amis, Manon, Marie, Cyril, toutes celles et ceux qui nous aident à préparer cette émission. Claire-Sophie Collet, Florence Gimalac, Pierre Courade, Jade Bellag et Gérald Darnaud. À la réalisation, c'était Alicia Vullo, à la technique, Anne-Laure Cochet. Demain, on se retrouve dès 16h pour percer à jour un mystère. Pourquoi les Suédois cartonnent en musique ? Parce qu'il n'y a pas qu'Abba et Avicii. Vous verrez que les Suédois sont partout dans la pop et l'électro. On zoomera donc sur ce qui a déjà un nom, la Swedish Music Miracle.
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